0: écoute vraiment ce qu'il pense, mais il a toujours dit, il l'a dit en garde à vue, il l'a dit devant la cour d'assises, je lui ai fait l'amour, alors qu'en réalité, bon, il violait.
1: Alors, on est d'accord que les découpes de la tête et des mains de Marie-Hélène Gonzalez et des seins et du sexe de Mokhtaria Shaïb ne relèvent en aucun cas de la volonté de faire disparaître des traces ADN. Il s'agit d'actes sadiques.
0: C'est ce que j'ai dit lorsque j'ai plaidé. J'ai dit que, contrairement à ce qu'il expliquait, il n'a pas coupé les mains de Marie-Hélène et la tête de Marie-Hélène pour faire disparaître des traces. Des traces d'ADN, non, il les a coupées par sadisme. Et d'ailleurs, il n'avait pas réussi à violer ou tenter de violer Marie-Hélène. Et malgré tout, il lui a enlevé tous les viscères.
1: Comment va Sabrina, maître Nicolo? Vous la voyez toujours?
0: Alors, je la vois toujours. Et curieusement, ce procès qui a été très dur pour elle, comme il a été très dur pour les parents de Marie-Hélène ou pour le frère de Mokhtaria Shaïb, ce procès lui a fait du bien. C'est-à-dire que si aujourd'hui elle n'est pas encore remise de ce qui lui est arrivé, elle admet que effectivement, ça l'a soulagée de voir que l'homme qui l'avait agressée et dont elle avait gardé le visage en tête a été arrêté. Condamnée, elle a attendu ça pendant 15 ans. Donc c'est dire qu'elle a été soulagée par l'issue de cette histoire en ce qui la concerne.
1: Devant la cour d'assises, elle dit « Je veux que vous creviez en prison ». Elle lui parle.
0: Oui, et les parents des victimes se sont tous adressés à Rançon, qui lui, bien entendu, non seulement n'a pas répliqué, mais avait un regard dans le vide et n'était pas ému par les insultes qui lui étaient souvent adressées et que l'on comprend par la douleur immense des parents ou de la victime directe.
1: Je me disais, Étienne Nicolo, que vous aviez passé 20 ans de votre carrière sur cette affaire. C'est l'affaire, sans doute, qui a le plus marqué votre carrière d'avocat.
0: La longueur, effectivement, de l'enquête, la difficulté des recherches, effectivement, est exceptionnelle. Et je crois que, effectivement, j'ai vécu pendant très longtemps avec les disparus de Perpignan, avec l'espoir aussi que l'on arrêterait un jour ce criminel dangereux qu'est Jacques Rançon.
1: Étienne Nicolo, une dernière question. Vous êtes un avocat qui, en général, défend les partie civile. Vous êtes l'avocat qui a défendu les victimes de Van Gelhoven, par exemple. Là, dans ce dossier, vous êtes l'avocat des 5 familles de victimes de cette affaire. Vous auriez pu défendre Rançon?
0: Si il m'avait choisi avant que je sois choisi par les victimes, je pense que il aurait été de mon devoir de le défendre. Même si, comme d'ailleurs mes confrères, j'aurais su à l'avance que le résultat n'aurait pas été autre que celui que l'on a connu et que l'on connaît dans ce dossier.
1: Vous l'auriez fait, vous n'êtes pas qu'un avocat de partie civile.
0: Non, et c'est vrai que j'ai été partie civile dans des affaires très importantes, mais quand j'ai fait un retour un peu en arrière, je me rends compte que j'étais aussi souvent en défense qu'en partie civile.
1: Eh ben on en parle moins, ça doit être ça. Merci Étienne Nicolo, donc avocat au barreau de Perpignan, ténor du barreau des Pyrénées-Orientales.
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1: Une histoire criminelle biscornue de 1994 et 1995 qui a pour théâtre le département de l'Ain et qui met en scène un couple d'assassins, une femme et son amant, Daniel Doyona et Patrick Sarrazin. Un couple de partouzeurs absolument sans foi ni loi. Ils se sont rencontrés via le Minitel rose, et ils tuent une fois pour se débarrasser du mari de madame, et une deuxième fois tenez-vous bien, pour 100 francs, vous avez bien entendu, 100 francs, 15 euros. Pour le débrief tout à l'heure, j'ai invité un avocat du barreau de Lyon, maître Jacques Dufour, bonjour.
3: Bonjour monsieur Andelat.
1: Vous avez été dans ce dossier l'avocat de l'une des parties civiles, la famille de l'une des victimes, Sébastien Faisan. C'est lui qu'ils ont tué pour 100 francs. Et vous nous expliquerez d'ailleurs pourquoi tout à l'heure ce dossier vous a marqué, parce qu'il paraît que vous le gardez depuis plus de 20 ans dans un coin de votre cabinet pour le montrer aux jeunes avocats stagiaires. Vous confirmez ?
3: C'est exact, je vous le confirme.
1: Vous nous expliquerez pourquoi. J'ai écrit cette histoire avec Thomas Audouard, réalisation de Céline Lebras.
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1: Cette histoire, comme beaucoup, commence par la découverte d'un cadavre. Le 13 octobre 1995 à Montagnat, près de Bourg-en-Bresse, dans l'Ain. En pleine campagne, dans un fossé, c'est un agriculteur qui tombe dessus. Un jeune homme d'environ 25 ans de type asiatique. Aucun papier d'identité sur lui. Mais salement amoché. Il semble avoir pris plusieurs balles dans la tête et une autre dans le cœur. Et c'est pas tout, le cadavre présente aussi une grosse entaille au niveau de la gorge. Avant ou après s'être fait tirer dessus, le gamin a donc été égorgé. Et il faut que je vous dise quand même l'endroit où on le retrouve. C'est dans un lieu, disons, spécial. Olé, olé. Un bois en pleine cambrousse, jonché de capotes et de kleenex usagés. Ça vous parle? Un bésodrome en plein air, qui attire en général un drôle de mélange de partouzeurs des deux sexes, d'exhibitionnistes et parfois même de prostituées. Voilà pour le décor qui d'emblée suggère une piste. Un règlement de compte dans les milieux partouzards. Et d'ailleurs, dans l'une des poches du cadavre, le seul indice qu'on retrouve est un petit bout de papier sur lequel il est écrit « Bruno et Chantal ». Alors, est-ce que ce jeune garçon était là pour faire des cabrioles avec Bruno et Chantal ? C'est une hypothèse, et pour l'instant, c'est la seule. Rapidement, les gendarmes parviennent à identifier le mort. Sébastien Faisan, un étudiant de 24 ans qui vivait à Lyon, c'est-à-dire à peu près une heure de voiture du bois de Montagnat. Ah, pour financer ses études, il travaillait dans un sex shop. Ça colle, pour le décor. Les gendarmes interrogent son frère. À votre connaissance, est-ce que votre frère fréquentait des milieux échangistes ? Oui ? Il vous l'avait dit. Oui, oui, oui. Sébastien se confiait beaucoup. Il me racontait pas toute sa vie sexuelle, mais je savais des choses, disons. Pour la soirée du 12 octobre, il vous avait dit quelque chose ? Pour cette soirée-là, non. Mais deux, trois jours avant, je savais qu'il avait rendez-vous avec un couple, un homme et une femme. C'était un rendez-vous nocturne vers les 22h, je crois. Et puis il est tombé en panne d'essence et il m'a expliqué qu'il n'avait pas pu s'y rendre. Vous avez une idée de la manière dont il a rencontré ces gens ? Oh, par le Minitel, je pense. Le Minitel rose. Je sais qu'il se connectait pas mal. En général, c'est comme ça qu'il rencontrait ses partenaires. Très intéressant, ça. Parce que ça va simplifier les recherches. Une connexion Minitel, c'est comme Internet aujourd'hui, hein. Ça laisse des traces. Il n'y a qu'à aller regarder dans l'historique de ses connexions et on saura avec qui il avait rendez-vous. En attendant, on vient de recevoir le rapport du légiste qui a pratiqué l'autopsie. Ceux qui l'ont tué ne lui ont laissé aucune chance. Il a pris 4 balles de revolver au total. Une dans la tempe gauche, une dans la tempe droite, une à l'arrière du crâne et une dernière dans le cœur. Et comme si ça ne suffisait pas, pour finir, on l'a égorgé d'une oreille à l'autre. Vous imaginez la boucherie. On ne lui a laissé aucune chance. Aucune. Et donc, c'est pas compliqué. Il n'y a qu'à demander à France Télécom l'historique de ses connexions Minitel. Et ça vous donne le nom du site 3615. Et ensuite, le site nous dira avec qui il avait rendez-vous ce soir-là. Alors, voyons. Eh ben voilà, Sébastien avait effectivement rendez-vous avec un couple. le 12 au soir. Bruno et Chantal, comme le suggérait le petit papier qu'on a retrouvé dans sa poche. Et évidemment, ce sont des pseudos. Mais grâce à France Télécom, les gendarmes obtiennent très vite leur vrai nom. Daniel et Patrick. Daniel Doyonna, 33 ans, et Patrick Sarrazin, 41 ans, qui habite Nurieux-Vologna, près de Bourg-en-Bresse. Alors qu'est-ce qu'on fait? On va les arrêter tout de suite? C'est trop tôt. Les gendarmes décident de les placer sur écoute et de les filocher discrètement à l'ancienne. Et fin octobre, 2 mois après la découverte du cadavre, ils les suivent dans un restaurant. Un restaurant où ils ont réuni quelques amis. Imaginez la scène. Daniel, Patrick et leurs amis à une table, une grande table, et les gendarmes à une petite table, les oreilles grandes ouvertes. Et voilà ce qu'ils entendent.
4: Eh bien voilà, on voulait vous annoncer une grande nouvelle. On va se marier. Ça se passera au mois de mars prochain. Hein. On a choisi la robe de Daniel, hier. Et bien sûr, vous êtes tous invités. Allez, champagne.
1: C'est mignon. C'est mignon comme tout. C'est beau, l'amour. Vous avez compris que c'est un remariage, non? Alors je vous le dis, Daniel est veuve depuis un peu plus d'un an. Et elle s'est retrouvée seule avec 3 enfants. Elle a rencontré Patrick, qui s'est installé chez elle. Elle a refait sa vie, autrement dit. Cela dit, en attendant les épousailles, nos 2 tourtereaux vont connaître une légère déconvenue.
4: Gendarmerie nationale, ouvrez s'il vous plaît.
1: Délicate attention, les gendarmes ont attendu que les enfants soient partis à l'école. Les 2 oiseaux mettent un peu de temps à répondre, parce qu'une fois les enfants partis, ils se sont recouchés, figurez-vous. Il est vrai que ni l'un ni l'autre ne travaillent. C'est elle qui vient ouvrir en robe de chambre.
5: Bonjour madame. Madame Daniel Doyonna. Monsieur Patrick Sarrazin est-il là? Oui? Oui, il est encore au lit. Allez le chercher, je vous prie. Alors, à dater de ce moment, vous êtes placé en garde à vue dans le cadre d'une information pour homicide volontaire. Nous allons procéder à la perquisition de votre domicile, madame.
1: Perquisition fructueuse, car on trouve chez eux plusieurs armes à feu et un couteau encore taché de sang. Et puis des quantités industrielles de revues et de cassettes vidéo porno.
4: Où est-ce que vous achetez cette littérature, messieurs, dames? Dans un sex shop, à Lyon.
1: Il donne une adresse. Figurez-vous que c'est pile le sex shop où travaillait le jeune Sébastien Faison. Et les interrogatoires de garde à vue commencent. Chacun dans un bureau séparé. Ils savent bien sûr que le sang sur le couteau va parler. Et que les armes retrouvées chez eux collent avec les balles retrouvées dans le corps du jeune Sébastien Faison. Ils ont compris qu'ils sont cuits et donc ils se couchent tout de suite. Daniel Doyonna, la première.
4: En fait, dans le plan, c'est par moi qu'il était intéressé. Alors j'ai servi d'appât. Avant que Patrick passe à l'action.
1: Et elle raconte. Il lui avait donné rendez-vous à 2h du matin dans le bois. Ils l'ont attiré à un endroit très à l'écart, tout près de leur voiture. Daniel, alias Chantal, s'est assise sur le fauteuil passager de la voiture, vitre ouverte, et elle a commencé à le chauffer.
4: Alors mon joli, c'est ça que tu voulais voir? Des vrais nichons de vraies femmes? Ça te plaît, hein? Tu veux en voir plus?
1: Et elle lui a proposé de lui attacher les mains.
4: Tu aimes les accessoires? Ça te dirait que je t'enfile des menottes? Hein? Ça t'exciterait? Hein?
1: Il a dit oui. Et le piège s'est refermé. Patrick a surgi. Il lui a braqué un revolver sur la tête. Ce soir-là, ça n'était pas du sexe qu'il voulait.
4: Maintenant, donne-moi ta carte bancaire. Tenez. Prenez mon portefeuille. Mon portefeuille est là. Très bien. Il y a déjà 100 francs dedans. C'est tout ce que t'as. Oui, c'est tout ce que j'ai. Mais tenez, j'ai 2 cartes bancaires. Vous pouvez les prendre.
5: Tu vas nous donner les codes, bien sûr.
4: Oui, oui, tout ce que vous voudrez. Mais ne tuez pas.
1: Donc, ils ont fait tout ça pour le voler. Ok. Mais alors pourquoi l'ont-ils tué? Pourquoi l'ont-ils tué de 4 balles et ensuite égorgé d'une oreille à l'autre? Et pourquoi l'ont-ils tué 2 fois? Une fois à coup de revolver et une deuxième fois à coup de couteau. Parce que tout de même, ils l'ont égorgé d'une oreille à l'autre. Pourquoi? C'est lui qui a fait ça. Patrick Sarrazin.
4: Ben, j'avais vidé mon chargeur. J'avais tiré 4 fois. Il râlait toujours. Je n'ai pas supporté. Je l'ai égorgé.
1: Incroyable explication. Et tout ça pourquoi? Quelques centaines de francs? Eh bien, même pas. Le pauvre Sébastien Faisan, consciemment ou pas, ne leur a pas donné les bons codes de ses cartes de crédit. Ils sont allés dans un distributeur, code faux. Ils sont allés dans un autre, code faux. Au 3e distributeur, la carte a été avalée. Ils n'ont même pas pu retirer d'argent. Ils l'ont tué pour rien. Ils l'ont tué pour 100 francs qu'il avait dans son portefeuille. 15 euros d'aujourd'hui. Minable. Minable! Et c'est pas tout. Ils racontent la suite. Ce qu'ils ont fait après, vous allez voir, c'est gratiné. Ils sont allés à la voiture de Sébastien Faisan. Dans le coffre, il y avait des cassettes porno. Je rappelle qu'ils travaillaient dans un sex shop. Eh bien, ils les ont volées. Ils les ont emportées chez eux. Et en rentrant pour se détendre, ils les ont regardées. Et ça les a tellement excités qu'ils ont fini par faire l'amour. Des barbares, sans aucun état d'âme. Et le lendemain, madame a fait des tartes et des gâteaux toute la journée. Et le soir, ils ont reçu un autre couple. Et la soirée s'est terminée au plumard, à 4. Aucun regret, aucun état d'âme. La vie continue comme si de rien n'était. Des crapules. Et là, les gendarmes se disent, des gens comme ça, sans foi ni loi, sans cœur, et si ça n'était pas leur coup d'essai? Hein? Et s'ils en avaient tué d'autres, avant? Le mari, par exemple, de Daniel Doyona. Il est mort il y a 14 mois dans un accident de voiture, un soir, tard, sur une route de montagne. L'enquête à l'époque avait démontré qu'il avait bu. Et si ça n'était pas un accident? Hein? D'autant que le frère du mari, vient dire qu'un truc l'a intrigué à l'époque. Le cadavre de son frère présentait une bosse derrière la tête, au bas du crâne, alors qu'il était censé être mort d'un choc frontal. Donc on exhume le corps du mari pour réaliser une autopsie. Et je ne sais pas si vous le savez, mais avant une autopsie, on passe toujours le cadavre à la radio, de la tête aux pieds. Et vous savez ce qu'on voit sur la radio corps entier du cadavre de Gilles Doyona? Une balle dans la tête, les salauds, ils l'ont tué lui aussi. Le juge, bien sûr, les fait revenir dans son cabinet, et l'un et l'autre. Et Patrick Sarrazin se met à table assez vite, oui. Il a aussi tué Gilles Doyona, mais c'était pour de bonnes raisons.
4: C'est un salaud. Daniel m'a raconté qu'il l'a violé. Ça existe, le viol dans le couple, hein? Elle voulait plus avoir de rapport avec lui. Eh ben, il l'a forcé.
1: Et voilà comment ça s'est passé. Le soir du 4 juin 1994, Gilles Doyona rentre du travail.
6: Bonsoir, chérie. Ta journée s'est bien passée?
4: Oh, écoute, je suis épuisé.
6: Un petit whisky orange, ça te dirait, ça te ferait plaisir?
4: Ah oui, ouais, avec plaisir.
1: Daniel prépare un whisky orange à son mari chéri et elle verse dedans une bonne dose de somnifère qu'elle a préalablement pilée. Gilles Doyona sirote son whisky et assez vite, il tombe dans le coltard. Et là, qui surgit de sous le lit? Patrick Sarrazin. Il ne lui reste plus qu'à tuer son rival. Et voilà comment il s'y est pris pour le tuer. Il lui a collé un oreiller sur la tête pour que les enfants dans la chambre d'à côté ne soient pas réveillés par le bruit. Et à travers l'oreiller, il lui a tiré une balle dans le conduit de l'oreille. C'est pour ça que sur le moment, on a cru à un accident. L'entrée de la balle n'était pas visible. C'est futé.
5: Ensuite, ils ont entouré la tête du mort d'un sac plastique pour ne pas en mettre partout. Daniel a nettoyé la chambre en grand, à l'éponge. Et Patrick Sarrazin a chargé le corps de Gilles dans sa propre voiture, une Peugeot 405. Il l'a conduit au col du Bertian. Il avait repéré un virage un peu serré avec en dessous un ravin. Il a mis le cadavre dans la voiture, côté conducteur, et il a poussé la voiture dans le vide. Et elle est allée s'écraser plusieurs dizaines de mètres plus bas. Il était persuadé d'avoir commis le crime parfait. Et comment a-t-il eu cette idée géniale? Il le raconte au juge d'instruction. Il lit beaucoup de polars et il écoute Pierre Bellemare sur Europe 1. Pierre avait raconté un crime presque parfait, il a trouvé ça futé, il s'en est inspiré. Et vous conviendrez qu'il a manqué de clairvoyance, parce que quand on vous raconte des histoires de crimes, que ce soit Pierre Bellemare ou moi, c'est que l'assassin s'est fait pincer. On ne vous raconte jamais des crimes parfaits, puisqu'on ne les connaît pas. Gardez bien ça en tête, au cas où vous auriez de sales idées. Et l'enquête va révéler qu'avant d'assassiner le mari, ils ont fait 3 tentatives. 3. La première fois, dans sa chambre. Elle lui sert un whisky. Elle y fourre 2 tranxènes pilées. Au cas où, Sarrazin lui donne un grand coup de barre de fer sur la tête. Ils le mettent dans la voiture. Ils vont au col du Bertian. Ils poussent la voiture dans le ravin. Et la voiture reste en équilibre, comme dans les films. L'autre rentre à la maison avec la tête en sang. Il n'a rien compris de ce qui lui est arrivé. Mais il ne porte pas plainte. En revanche, il en parle à son père. La deuxième fois, idem. Whisky, tranxène. Ils le mettent dans la voiture, ils arrivent sur place, sur le col du Bertian, et là, Gilles Doyonnat se réveille. Et il voit sa femme, et il voit cet homme qu'il ne connaît pas. Et là, Sarrazin, bien embêté, lui dit « C'est un enlèvement! Je t'ai enlevé avec ta femme !» Et pour donner un peu de crédibilité à ce mensonge, il fait semblant de violer Daniel devant son mari. Et après, il l'enlève. Daniel ne réapparaît que 2 jours plus tard. Elle joue les pauvres femmes violées et l'autre ne porte toujours pas plainte. Et puis 3e tentative, cette fois elle a lieu au garage de Gilles Doyonnat. Sarrazin lui tire dessus, sauf qu'il le loupe parce que l'autre, pile à ce moment-là, se baisse pour nouer son lacet. On retrouvera la balle dans le mur du garage. Et là encore, allez savoir pourquoi Gilles Doyonnat ne porte pas plainte. La 4e tentative sera la bonne. Alors qui sont ces gens? Ces gens sans cœur, ces gens sans état d'âme, qui tuent une première fois pour se débarrasser d'un mari gênant et filer le parfait amour, et une deuxième fois pour 100 francs. 100 francs. Daniel Doyonnat, d'abord. À la base, c'est une mère de famille assez ordinaire, qui élève ses 3 enfants dans une forme d'abnégation. Son mari travaille beaucoup, il était mécanicien, Gilles Doyonnat, et il venait de monter son propre garage. Donc il partait tôt le matin, il rentrait tard le soir, il était fatigué, et petit à petit, le couple s'est délité. À ce moment-là, Daniel a trouvé dans le Minitel rose une forme de libération, le démon de minuit. Et d'ailleurs, la nounou que le couple Doyonnat employait pour s'occuper des enfants raconte qu'avant sa mort, le mari avait des doutes à cause des factures de téléphone. Eh oui, vous vous souvenez, le Minitel? Quand on allait sur le 3611 ou le 3614, ça allait. Mais les 3615, ça douillait. On se retrouvait vite avec des factures qui explosaient. C'est ce qui est arrivé au Doyonnat. Et donc le mari, du coup, avait chargé la nounou de surveiller sa femme. La nounou s'est mise à espionner Daniel. Et elle a bien vu que, contrairement à ce qu'elle disait à son mari, ça n'était pas sur des sites de voyance qu'elle allait. C'était sur des sites de rencontres. Et la même nounou raconte qu'à partir de ce moment-là, Daniel, qui s'était un peu laissé aller physiquement, s'est mis à se pomponner, à s'habiller de plus en plus court. Et puis elle a commencé à s'absenter 1 heure, 2 heures, 3 heures dans la journée.
1: Et puis un jour, un homme a commencé à passer la voir régulièrement à la maison. C'était Patrick Sarrazin, devenu son amant. Pour le meilleur et pour le pire. Et lui alors, ce Patrick Sarrazin, qui est-il? Oh lui, c'est ce qu'on appelle un beau parleur, tendance manipulateur. Il ne travaille pas, il prétend vivre de courses de moto, il dit aussi qu'il a été agent secret, il est séducteur, séducteur de la tête aux pieds, et il a senti que Daniel était faible, il a bien vu qu'elle avait une jolie maison, et qu'il suffisait de tuer son mari pour s'installer tel un coucou dans le nid. Et l'enquête révèle que, avant d'être assassiné, le mari avait déjà été agressé une fois. Il était à son garage, on l'a attaqué par derrière à coups de barre de fer. Il n'a pas vu son agresseur, il est rentré chez lui la tête en sang. Étrangement, il n'a pas porté plainte. Et après la mort de Gilles, je vous ai dit que son frère avait des doutes à cause de cette bosse dans la nuque. Mais il n'y avait pas que lui, hein. Les parents de Gilles ont eu aussi des doutes. Le père est au courant pour la première tentative de meurtre. Il sait que son fils s'est retrouvé dans une voiture en suspension au-dessus d'un précipice, pile à l'endroit où finalement il est mort. Et donc, la famille fait savoir à Daniel qu'elle n'est pas la bienvenue aux obsèques de son mari. Et elle n'y va pas. C'est vous dire. Mais ça ne va pas plus loin. La famille ne prend pas d'avocat. Et comme les gendarmes n'ont aucun doute, ils classent l'affaire sans suite. C'est un accident. Et on passe pas loin du crime parfait. L'instruction du double meurtre commis par le duo Doyonna-Sarrazin dure 4 ans. Et tout l'enjeu est de bien distinguer la responsabilité de l'un et de l'autre. Est-ce que Daniel est une pauvre femme qui a été manipulée par un amant pervers? Ou est-ce qu'elle a été plus active qu'on peut le penser? Au début, depuis sa prison, Patrick lui envoie des lettres énamourées. Celle-là, par exemple, datée du 7 décembre 1995. « Daniel, mon amour, je t'aime, je t'écris tous les jours, je t'aime, et cette nuit, j'ai rêvé de toi et des enfants, je t'aime, je ne pense qu'à toi, un jour, je sais que nous nous retrouverons ensemble, toi et moi. » Mais est-ce qu'il n'écrit pas ça pour tenter de gommer son rôle de manipulateur? Parce qu'elle, en revanche, assez vite, elle le lâche. Et elle le charge. Devant le juge d'instruction, elle le charge à chaque fois un peu plus. C'est lui qui a eu l'idée des deux meurtres. C'est lui qui a tué. C'est lui qui l'a manipulé. Le procès de ce couple diabolique s'ouvre le 30 novembre 1999 devant la cour d'assises de L'Ain. Daniel Doyonna a choisi sa ligne de défense. Elle a été manipulée par son amant. Ce que viennent en quelque sorte confirmer les experts psychiatres qui disent que Patrick Sarrazin est un pervers narcissique.
7: C'est un personnage de bande dessinée, si vous voulez. Le justicier amoral. Le justicier dangereux, au-dessus des lois. Qui, dès lors que rien ne l'arrête, peut tout, tout.
1: D'accord. Mais Daniel Doyonna a tout de même pris une part active à l'élimination de son mari. C'est elle qui lui donne par 3 fois le somnifère. Et elle prend aussi une part très active dans l'assassinat du jeune Sébastien Faisan. C'est elle qui l'appâte. Ça explique le verdict. Patrick Sarrazin est condamné à la réclusion criminelle à perpétuité pour 2 assassinats. Et elle, Daniel Doyonna, redevenue Daniel Guillet de son nom de jeune fille, elle est condamnée à 30 ans de réclusion criminelle pour 2 complicités d'assassinat. Quelle histoire, vraiment quelle histoire. Pour la débriefer, je suis avec maître Jacques Dufour du barreau de Lyon. Maître, vous étiez dans ce dossier partie civile, c'est-à-dire que vous étiez l'avocat de la famille du jeune Sébastien Faisan. Je suis très content de vous avoir trouvé parce que je me suis dit, une affaire de 95, plus personne ne va s'en souvenir. Elle m'a intéressé parce que c'est une affaire du temps du Minitel, que quelque part elle a sa place dans l'histoire du crime. Et quand on vous a appelé pour vous inviter, vous nous avez dit « Ah, mais je m'en souviens très bien, j'ai toujours gardé le dossier et je le montre aux stagiaires qui viennent à mon cabinet. » Et pourquoi donc ?
3: Pourquoi ? Tout simplement parce que pour des stagiaires, l'avocat, c'est le pénaliste. Et quel plus beau dossier, quel plus malheureux dossier que celui-ci a présenté à un jeune stagiaire. C'est un dossier à tiroir, vous l'avez fort bien démontré et expliqué à l'instant. Et par conséquent, c'est un dossier qui marque les esprits et qui marque tous les stagiaires auxquels j'ai pu présenter cette affaire.
1: J'adorerais aller vraiment au fond de ce dossier, c'est-à-dire, mais il me faudrait une petite semaine pour le lire pièce par pièce. Alors tout l'enjeu de cette affaire, et notamment l'enjeu de la cour d'assises, était de départager les responsabilités. Ils ont toujours été là, tous les deux, mais est-ce que lui l'a à ce point manipulé qu'elle aurait pu bénéficier de circonstances atténuantes? Le verdict est clair, la cour d'assises répond non. Il prend perpète, elle prend 30 ans, ce sont des peines assez proches finalement, à un iota après qui va jouer sur la libération conditionnelle. Donc Daniel Doyona n'a pas été victime d'un pervers manipulateur?
3: C'est ce qu'elle a soutenu tout au long de l'instruction, c'est ce qu'elle a soutenu ou tenté de soutenir tout au long du procès, et la cour ne s'y est pas trompée, il est apparu qu'elle avait eu un rôle très actif. Un rôle déterminant, tout d'abord dans l'assassinat de son mari, et ensuite dans la mort tragique du jeune Sébastien.
1: Mais elle n'est pas manipulée, elle n'est pas une chose au service de ce grand pervers qui est Patrick Sarrazin.
3: Elle l'a dit, elle l'a affirmé, elle l'a soutenu, mais encore une fois, tous les éléments du dossier ont démontré le contraire. Elle était en admiration devant lui, c'est une certitude. Elle était subjuguée par lui, elle était amoureuse de lui. Mais elle l'a suivi sans rechigner et sans aucune hésitation et sans difficulté.
1: Mais comment se fait-il que cette femme, qui est une mère de famille, qui élève 3 garçons, bascule à ce point-là, au point de devenir complice de 2 assassinats? Qu'est-ce qui s'est passé dans cette vie-là? Elle s'ennuyait à ce point qu'il lui fallait de la fantaisie?
3: Oui, certainement. Certainement, ça n'était un secret pour personne. Elle avait vécu 10 ans de mariage sans histoire avec son mari. Et au bout de 10 ans, le couple s'était délité. Il n'y avait plus d'envie, chacun menait sa vie de son côté. Elle a commencé à mener une vie très débridée avec le Minitel, vous l'avez dit. Elle a eu quelques expériences qui n'ont pas été très satisfaisantes. Et lorsqu'elle est tombée sur Patrick Sarrazin, ça a été le véritable coup de foudre. Ça a été l'amour fou.
1: Il ouvre des horizons sexuels, disons les choses. C'est ça. Elle avait fait l'amour papa dans maman pendant des années, et là, tout d'un coup, finalement, Patrick Sarrazin lui ouvre des horizons inconnus.
3: Il semblerait que oui. Il semblerait que oui, puisque il ne ressort pas des éléments du dossier qu'auparavant, elle se livre à l'échangisme, comme elle a pu le faire lorsqu'elle a connu, ou dès qu'elle a connu, Patrick Sarrazin. Donc oui, sexuellement, elle a découvert des choses de façon évidente avec lui.
1: Et vous pensez que lui, depuis le début, l'a choisie, elle, parce qu'elle est manipulable?
3: Non, je ne le pense pas. Je ne le pense pas.
1: Il est amoureux.
3: Il est amoureux, oui. Elle est amoureuse de lui et lui est très épris d'elle. Vous avez cité
1: sincèrement
3: cette lettre. Oui, certainement. Certainement.
1: La lettre est une manipulation.
3: Ça n'est pas certain du tout. Il y a eu d'autres lettres qu'il lui a écrites. Et d'amour, oui. Et c'est un amour qui existait avant les faits, pendant les faits, qui existait après, pendant sa détention.
1: Lui, il est ce qu'on appelle, j'ai dit, sans foi ni loi, mais au fond sans morale, sans aucun repère moral, capable de tuer pour 100 francs, aurait-il eu les cotes des cartes de crédit, au fond ça aurait été moins de 1000 francs. Donc tuer pour moins de 1000 francs, lui ça ne lui pose aucun problème. D'ailleurs, est-ce qu'on est sûr qu'il n'a tué que ces deux-là?
3: C'est une bonne question. Tout d'abord,
1: on a cherché.
3: Est-ce qu'il a tué pour 100 francs? C'était une interrogation. Du reste, j'apporte une petite précision, pour le décès de Sébastien, il s'est agi d'un meurtre et non pas d'un assassinat.
1: Ils n'ont pas retenu la préméditation?
3: Non, non. Donc la question reste entière, elle a été posée, les jurés ont répondu par un négatif. Pour eux, il n'y a pas eu de préméditation. Donc il y a eu le vol de ces 100 francs, la carte bleue qui a été dérobée, mais on n'a jamais su s'il avait décidé, dès le départ, de supprimer Sébastien.
1: Maître Dufour, à l'issue de cette instruction, quel est pour vous le mobile du meurtre de Sébastien Faisan?
3: Question bien compliquée, bien complexe, à laquelle personne n'a su apporter de réponse. le mobile, nous pensions que c'était le vol crapuleux, et qu'il fallait se débarrasser à tout prix de Sébastien. Du reste, il l'avait expliqué à sa compagne d'alors, que s'il y avait la moindre difficulté, il n'y aurait pas de témoin, et qu'il était tout à fait disposé, tout à fait prêt à supprimer Sébastien.
1: C'était prévu avant. Éliminer Sébastien Fezant.
3: En cas de difficulté, oui, il ne fallait laisser aucun témoin, il fallait le supprimer, il fallait l'éliminer.
1: Mais a priori, il n'y a pas eu de difficulté. A priori.
3: C'est ce que les parties civiles supposaient, c'est ce que les parties civiles ont pensé, mais ça n'est pas ce que la cour d'assises a retenu.
1: Non, a priori, ils donnent ses codes de carte de crédit. Ils ne savent pas avant de le tuer que les codes sont faux.
3: Non, en aucune façon. Donc, a priori, ils ont. Le peu d'espèces qu'ils ont trouvées sur lui, ils ont sa carte bancaire, donc ils n'ont aucune raison de le supprimer. Et pourtant, c'est ce qu'ils ont fait.
1: Mais Patrick Sarrazin, d'où tient-il cette faiblesse morale qui consiste à tuer un homme pour de l'argent, pour si peu d'argent ?
3: L'explication réside peut-être dans le précédent assassinat, cette fois-ci, celui de Gilles de Yonas. Puisque là, les enjeux financiers étaient beaucoup plus importants, puisqu'en supprimant le mari pour des motifs que l'on peut considérer comme faux, puisqu'ils ont toujours affirmé que c'est parce que Gilles aurait été violent avec son épouse, ce qui n'a nulle part été démontré, en aucune façon.
1: Qu'il l'a violé.
3: Ça ne résulte, à notre sens, que de leur imagination. Mais l'intérêt du supprimé Gilles de Yonas, c'est qu'il y avait un crédit sur la maison qui était épongé de par le décès de Gilles de Yonas, et il y avait aussi une assurance vie. Une assurance vie de 900 000 francs, si j'ai bonne mémoire, ce qui représente tout de même plus de 130 000 euros. Et là, l'intérêt financier était évident.
1: L'intérêt de Daniel Doyonnet, pas l'intérêt de Patrick Sarrazin.
3: Patrick Sarrazin est sans emploi, Patrick Sarrazin connaît des difficultés, le Minitel Rose coûte une fortune, et il faut de l'argent pour cela. Et par conséquent, le meurtre de Gilles de Yonas était parfait pour trouver cet argent.
1: Parlez-nous de lui. Parce que vous l'avez vu à la cour d'assises pendant les nombreuses journées qui ont duré ce procès, je crois 5-6 jours.
3: Une semaine, oui. Quatre ou cinq jours, oui, c'est ça. Oui.
1: Quelle sorte d'homme est-il? Parce que ça, c'est une faiblesse pour nous qui ne l'avons pas connu. On a l'impression d'un homme d'un cynisme incroyable, d'une légèreté morale incroyable. À quoi ressemble-t-il et qui est-il?
3: Un personnage inquiétant. Impressionnant, pas un gabarit très impressionnant, mais son visage, lui, en fait, l'était. Il faisait peur.
1: Il faisait peur physiquement.
3: Son regard. Et puis surtout, raide dans ses bottes. Une certitude absolue. Il a expliqué tout ce qu'il a pu faire. Il a expliqué le déroulement des opérations, si je puis dire,
1: froidement.
3: Avec un détachement, avec une froideur inquiétante, vraiment.
1: Donc,
3: inquiétante.
1: Pas d'affect.
3: Nullement. Absolument pas d'affect. Et c'est ce qui a marqué les esprits.
1: Et c'est pour ça qu'il prend perpète. Elle a de l'affect?
3: Pas davantage. Qu'il s'agisse de l'assassinat de son mari ou du meurtre de Sébastien. C'est pareil. Elle est active, elle participe, elle prend part aux opérations. Et après coup, il n'y a pas de regret, il n'y a pas de remords, encore moins. Non, c'est quelque chose. D'ailleurs, les événements qui sont déroulés après la mort de Sébastien le démontrent amplement. On reprend un cours de vie tout à fait normal. Le soir des faits, ils ont visionné.
1: On regarde des cassettes porno
3: qu'on est allé chercher dans le coffre de la victime. Avant cela, on a essayé d'aller chercher au distributeur un peu d'argent. Donc ensuite, on rentre se coucher, on visionne des cassettes vidéo. Le lendemain, vous l'avez dit de nouveau, on va reprendre le cours normal des choses, si je puis dire, avec un couple échangiste. Hein.
1: Oui.
3: De son côté, elle prépare des gâteaux pendant la journée, on réceptionne le soir, on festoie, du champagne, il y a des rapports, ça a été démontré, sans la moindre gêne, sans la moindre réserve.
1: Au fond, le Minitel, cette année-là, en 1994, a permis à deux grands tordus de se rencontrer, un peu par hasard.
3: Oui, assurément.
1: C'est ça l'histoire de ce double crime. Ce sont les hasards des rencontres Minitel qui mettent deux personnes sans aucune morale face à face, puis main dans la main.
3: Et qui ne se seraient sans doute jamais rencontrés si Minitel n'avait pas existé à l'époque. Oui, nous sommes d'accord.
1: Patrick Sarrazin est un pervers narcissique, disent les psychiatres. Ça veut dire qu'il est extrêmement dangereux. Ça ne se soigne pas. ce type de perversion.
3: C'est ce qu'on laissait entendre, ou plutôt c'est ce qu'on dit, de façon précise, les experts, oui. Oui. Pour eux, ils avaient beaucoup d'interrogations quant à l'avenir, le concernant.
1: Il est condamné à perpétuité en 1999. Est-il toujours en détention, à votre connaissance ?
3: Je pense qu'il l'est encore, mais je n'en ai pas la certitude. De son côté, j'imagine que elle est sortie. Oui, puisqu'elle avait été condamnée à 30 ans de réclusion.
1: Libérable à 15 ans, avec des remises de peine.
3: Il y a quelques années, oui. Mais lui, j'imagine qu'il est encore. Il avait été condamné à la réclusion criminelle à perpétuité, mais avec une période de sûreté de 22 ou 24 ans.
1: Oui, le max.
3: Oui, à l'époque, oui.
1: Merci beaucoup, maître, d'avoir ouvert ce dossier pour nous.
3: Je vous en prie, je vous en prie.
1: Tant d'années après, c'est assez rare de trouver des avocats qui se souviennent comme ça de dossiers, parce que les dossiers s'entassent, les dossiers passent, et on est incapable de les raconter. Quand nous-mêmes, je me souviens très bien, quand on fait entrer l'accusé, on allait réveiller comme ça de vieilles histoires, il fallait qu'on rappelle l'histoire aux avocats qui l'avaient souvent oublié. Merci, merci infiniment, maître Dufour.
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1: En novembre 2001, une vieille dame de 78 ans, Marguerite Lagrave, est retrouvée égorgée dans sa petite maison d'Aisus, en Vallée d'Aspe, dans les Pyrénées. Son meurtrier lui a enfoncé les yeux dans les orbites. Il va falloir 13 ans pour l'identifier et identifier sa complice. Une histoire que je débrieferai tout à l'heure avec maître Thierry Sagardoito, avocat au barreau de Pau. Je l'ai écrite avec Thomas Oudouard, réalisation Céline Lebras.
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1: Je vous emmène dans les Pyrénées, la vallée d'Aspe, en Béarn. Un petit village de montagne de 600 habitants qui s'appelle Aisus. Je vous préviens, si vous aimez les accents, vous allez être servi. C'est la région du député Jean Lassalle. C'est vous dire. Aisus, en tout cas, ça n'est pas le genre de village où on meurt sans que les voisins s'en aperçoivent. Marguerite Lagrave, par exemple, 78 ans. Elle ouvre ses volets tous les matins à 8 heures pétantes. Eh bien, le 12 novembre 2001, à 8h30, ils sont toujours fermés. Et à 9h, encore fermés. Et la voisine d'en face s'en inquiète tout de suite.
8: Eh bien, diao ! Qu'est-ce qui lui arrive à la Marguerite ? Qu'elle laisse ses volets fermés comme ça ?
1: La voisine en parle tout de suite à une autre voisine. Et les voilà donc toutes les deux qui s'approchent de la petite maison de Marguerite.
8: Marguerite ? Marguerite !
1: Pas de réponse. Elle tourne la poignée. La porte n'est pas fermée à clé. Et donc, elles entrent. Oh, Boudjou. Elle est là. Elle est là juste devant la porte. Elle est là en bas de l'escalier, dans son tablier bleu. Un bain de sang. Elle a été égorgée. La blessure au cou est très nette. Les deux voisines, évidemment, sont bouleversées. Elles courent appeler les gendarmes d'Oloron-Sainte-Marie. Le temps de faire la route, et ils sont là. Ils entrent dans la maison. Le crime est encore plus barbare que ce qu'avaient dit les voisines. Non seulement Marguerite a été égorgée, mais en plus, on lui a enfoncé les yeux. On lui a enfoncé les globes oculaires jusqu'au fond des orbites. Faut le faire, ça! À part ça, la maison a été entièrement retournée. Elle est sans dessus-dessous. Toutes les pièces ont été fouillées. Et le tueur a dû faire ça après le meurtre parce qu'il a laissé du sang partout. Tous les objets qu'il a touchés dégoulinent de sang. Bon, il va falloir prévenir la famille. Elle a de la famille, cette dame ? Des enfants, non. Elle était vieille fille. Mais une nièce, oui. Sonia. Je vais la prévenir. L'affaire est un peu grosse pour les gendarmes d'Oloron. Le procureur la confie donc à la section de recherche de Pau. Et a priori, sur quoi part-on ? Un crime de rôdeur ?
8: Un type qui passe par là, qui veut de l'argent, qui entre chez cette pauvre femme qui laisse toujours sa porte ouverte, qui la torture, peut-être, pour savoir où elle planque ses économies, et qui finalement la tue. Sauf que Marguerite était une pauvre femme, qui n'avait pas un sou et strictement rien de valeur chez elle. Bon, bien. Il faut répertorier et interroger tous ceux qui sont passés par Isus ces derniers jours, d'accord? Il ne passe pas grand monde à Isus. Cela dit, le village se trouve sur l'un des chemins de Compostelle, celui qui vient du Puy-en-Velay. Est-ce qu'un pèlerin aurait pu faire le coup? Les gendarmes identifient assez vite un groupe qui est passé par là ce jour-là. Mais tous sont mis hors de cause.

0: 600 habitants à Isus, dont beaucoup de personnes âgées qui n'ont strictement rien d'autre à faire de la journée que de regarder par la fenêtre. Peut-être que quelqu'un a vu quelque chose. Les gendarmes se lancent dans un tour du village, maison par maison, en commençant par les maisons voisines de chez Marguerite. Et là, trois voisins signalent une voiture.
1: « Ah, la veille du crime, moi j'ai vu une voiture, hein !»«
0: Ah oui, intéressant. Et quel genre de voiture ?»«
1: Je dirais une Golf, hein, une GTI noire, deuxième génération, avec un liseré rouge. »
0: Un autre voisin a vu la même voiture à l'heure du crime, à quoi 10 mètres de chez Marguerite.
2: « Il y avait quelqu'un dans cette voiture, monsieur ?»«
1: Ah oui, oui. » »«
2: Et vous sauriez nous le décrire ?»«
0: Aïe ! C'est là que le bât blesse, parce qu'aucun de ceux qui ont vu cette voiture ne décrit la même personne. Il y en a un qui dit
1: « Ah moi ? Moi j'ai vu un homme, hein ?»
0: Et un autre
1: « Ah ben, c'était une femme, hein ?»
2: Elle était comment cette femme ? Ses cheveux ?
1: Eh ben, blonde.
0: D'accord, sauf qu'un autre dit qu'elle était brune. Bref, on n'est pas très avancé. Les témoins du village ne s'accordent que sur un point, la voiture. Une Golf 2 GTI noire à liseré rouge. Les gendarmes dressent la liste de tous les propriétaires de GTI noires de la région. Ils les interrogent un par un. Ça ne mène à rien. Ils ont tous un alibi. Là-dessus tombe le rapport du médecin légiste de Pau. Il est terrifiant. Et si vous êtes sensible, vous vous bouchez les oreilles s'il vous plaît. Ce qu'on a fait à cette pauvre Marguerite est une horreur. Avant de l'égorger, on l'a battue, et pas qu'un peu. Le légiste a relevé des ecchymoses et des plaies au visage, le sternum et les côtes cassées, et des vertèbres sectionnées. C'est pas courant, ça. Il faut y aller pour sectionner des vertèbres. À part ça, il confirme que la vieille dame est morte égorgée. D'après lui, on a utilisé un couteau à lame large et tranchante. Et il confirme aussi qu'on lui a enfoncé les doigts dans les yeux. Et on va s'arrêter, comme le font les gendarmes à ce moment-là, hein, sur cet acte de barbarie. Pourquoi le ou la meurtrière s'en est-il pris aux yeux de cette vieille dame? Pour le plaisir de torturer? Peut-être. Ou alors pour ne pas être vu, pour ne pas être reconnu, parce qu'il ne supportait pas le regard de quelqu'un qui le connaissait. Et là, ça ouvre une autre piste, qu'on avait peut-être un peu vite écartée. Quelqu'un du village, quelqu'un des us. D'autant que, plus ils avancent dans leur enquête, moi, les gendarmes croient à un crime de rôdeur. Et oui, il faut que je vous décrive la maison de Marguerite. Elle y vivait depuis l'âge de 8 ans. Elle y a vécu près de 70 ans. Vieille fille, sans enfant. Elle y vivait comme après-guerre. Elle n'y avait jamais fait de travaux. C'est une maison délabrée. Venez avec moi, dans la cuisine par exemple. Un évier, une gazinière et puis... Et puis c'est tout. Quelques casseroles, quelques brocs, rien de plus. Et le sol en terre battue. Et maintenant, levez la tête. Vous voyez l'ampoule électrique qui pend? C'est la seule de la maison. Et vous ne trouverez aucune prise de courant dans toute la maison. Et ne cherchez pas de salle de bain, il n'y en a pas. Marguerite se lavait à l'évier et à l'eau froide. Quant aux toilettes, il y en a, mais au fond du jardin. D'après ce qu'ont appris les gendarmes, Marguerite avait des frères. Ils lui ont proposé, au fil des années, d'aménager un peu sa maison. Elle a refusé. Elle n'avait pas besoin du confort moderne, disait-elle. Tout ça pour dire qu'a priori, on ne l'a pas tuée pour son argent. Et d'ailleurs, de quoi vivait-elle, Marguerite ? Elle recevait le Fonds National de Solidarité. Elle est morte un mois et demi avant le passage à l'euro, donc on parle encore en francs.

0: elle recevait 3600 francs de pension par mois, c'est-à-dire 548 euros. Cela dit, en se promenant dans le village, les gendarmes ont reçu deux ou trois confidences. Bon, elle n'était pas si pauvre que ça, la Marguerite. Hein, elle avait un bas de laine, du bivane. Et vous dire qu'il devait être bien rempli. Ah, c'est ce qu'on dit. Moi, je l'ai jamais vu, hein. Mais cet argent, d'où le tenait-elle? Mais de sa pension. Elle touchait 3500 francs par mois. Elle ne dépensait rien, rien du tout. En théorie, c'est le genre de rumeurs qui ne doivent pas intéresser un gendarme, ça. Enfin, comment peut-on imaginer que cette femme ait pu se faire un bas de laine avec 548 euros par mois? Mais comme les gendarmes n'ont rien d'autre à se mettre sous la dent, eh bien nous voilà partis pour la piste du magot. Si elle avait un magot, qui aurait pu en avoir connaissance? Qui savait où il était planqué? La famille? Je vous l'ai dit tout à l'heure, elle n'a pas de famille, elle a juste une nièce, Sonia. Sonia? Non. En poussant leur enquête sur la piste familiale, les gendarmes s'aperçoivent que la nièce, Sonia, et son mari ont de gros problèmes d'argent. Lui est ouvrier, ils ont trois enfants, ils viennent d'acheter une maison, ils n'y arrivent pas. Ça fait un mobile, ça, pour tuer la vieille tante Marguerite. Non? D'autant qu'interrogé par les gendarmes, le mari, Bruno, n'a pas vraiment d'alibi à l'heure du crime. « Mais j'étais chez moi, c'est tout. »« Et vous faisiez quoi chez vous ?»« Il y avait des travaux, de rénovation. » Mais personne ne peut confirmer. Et avec la nièce Sonia, les gendarmes sont encore plus directs. « Madame, parlez, hein, ce sera plus simple, ça. Ça vous soulagera. C'est votre mari Bruno qui a tué votre tante ?»« Je vous jure que non. » Mais je sais pas comment on a inventé ça. Franchement, c'est peut-être les mauvaises langues des us qui vous ont mis ça à la tête, mais c'est pas vrai. Vous aviez besoin d'argent. Vous saviez où votre tante cachait son pécule. Ça a dû être tentant. Mais c'est horrible ce que vous insinuez. Moi, je l'adorais, ma tante. Et puis l'argent, franchement. Elle vivait avec le fonds de solidarité. Je suis bien placé pour le savoir. Votre tante ne vous a jamais dépanné de l'argent? Mais si. Elle m'en a prêté, et je lui ai remboursé, mais franchement, c'était plus facile comme ça qu'en la tuant. Hein. C'était plus mon intérêt qu'elle reste en vie, non? Fausse piste. La nièce et le neveu n'y sont pour rien. Mais les gendarmes ont glissé le verre dans le fruit. Hein. Au village, tout le monde pense que c'est lui, Bruno. Et à l'école, ses enfants se font traiter de fils d'assassins. C'est dégueulasse. C'est pas eux. Et le temps passe. Un an, deux ans, trois ans, quatre ans. Et l'enquête sur le meurtre de Marguerite reste au point mort. Aucune piste, aucune. Et qu'est-ce qui se passe dans ces cas-là? Eh bien, au bout de quatre ans, en septembre 2005, le juge d'instruction prononce un non-lieu. Le meurtre de Marguerite Lagrave restera une affaire non résolue. Mais comme vous le savez, ça n'est pas trop ma tasse de thé, les affaires non résolues. Moi, j'aime bien connaître la fin de mes histoires. Et la fin de cette histoire met 8 ans de plus à émerger. Et entre nous, c'est un miracle. En mars 2013, ça fait presque 12 ans que Marguerite est morte. Et une jeune femme de 35 ans, qui s'appelle Karine Barbour, se présente à la gendarmerie de Lacanau, en Gironde. On est à 250 kilomètres d'Aïsus. Bonjour. Je voudrais déposer contre mon ex-mari. On est en conflit pour la garde des enfants, et il me menace. Très bien, madame, patientez. Un de mes collègues va vous recevoir. Cette Karine Barbour est coiffeuse. Et elle explique que son ex-mari, Daniel Trey, serait violente avec elle. Je me sens en danger. Quand on était mariés, il était violent, il buvait. Mais maintenant qu'on est séparés, il me menace toujours, quoi. J'ai peur, j'ai peur pour ma vie. Et à un moment, elle ajoute, et puis mon mari, c'est un tueur. Un tueur? Pourquoi dites-vous ça, madame Barbeau? Il a tué quelqu'un à Aïsus, il y a plusieurs années. Une vieille dame. Il m'a dit, je vais te faire la même chose qu'à la vieille. Les gendarmes de Lacanau préviennent immédiatement le procureur de Pau, qui va fouiller dans ses vieux dossiers et qui tombe sur le meurtre non élucidé de la pauvre Marguerite Lagrave. Et la section de recherche de Pau rouvre le dossier. Autant vous dire que 12 ans après, plus personne ne connaît cette histoire. Les gendarmes doivent donc relire le dossier d'instruction page par page. Et là, oh stupeur, ils s'aperçoivent que la dite Karine Barbour, coiffeuse à Lacanau près de Bordeaux, habitait Théisus à l'époque du crime. Elle a été interrogée, comme tous les habitants du village. Et il y a encore mieux que ça. On s'était intéressé à elle à l'époque. Et vous savez pourquoi ? Parce qu'elle avait une Golf 2 GTI noire à liseré rouge. Et il y a encore mieux. Parmi les voisins qui avaient vu cette voiture et son occupant, deux avaient dit « Le conducteur était de forte corpulence. » Or, Karine Barbour pèse 160 kilos. Elle est obèse. Tout ça était dans le dossier, dès les premiers jours de l'enquête. Les gendarmes à l'époque sont passés complètement à côté. À Esus, en tout cas, tout le monde se souvient d'eux. Ouh, c'était un couple un peu spécial, hein? Ils se sont jamais vraiment intégrés, hein? Non? Et les gens se mettent à parler d'eux. Et ça n'est pas tant de lui qu'ils disent du mal, mais d'elle. C'était une femme terrible, hein? Oh! Ils s'arrêtaient au bistrot. Elle venait le déloger à coups de pied au cul. Elle était tout le temps sur son dos. Un voisin raconte qu'un jour, elle a tabassé Daniel sous ses yeux juste parce qu'il passait trop de temps à discuter avec lui. Et ça change un peu la perspective de cette enquête qui vient de rebondir. Compte tenu de son caractère, et si c'était elle, et pas lui, ou au moins elle avec lui. Elle l'a dénoncé, mais ça ne veut pas dire qu'elle n'était pas dans le coup. En remontant l'historique de leur compte en banque, les gendarmes s'aperçoivent qu'en novembre 2001, Karine Barbour et Daniel Trey étaient au bord du gouffre financier. Ce qui nous ferait un mobile. Même si on bute toujours sur un os, Marguerite n'était pas riche. Elle vivait avec 3600 francs par mois. À moins qu'on en revienne à la rumeur du début de cette enquête. À moins qu'elle n'ait eu un magot, un bas de laine. En juillet 2013, Karine Barbour, qui paraît bien louche, est placée sur écoute. Et les gendarmes captent une conversation avec son ex-mari Daniel, bien intéressante.
1: J'ai rendez-vous à la gendarmerie, là, tu sais, pour le meurtre. Ah ouais? De quoi? Qu'est-ce que tu vas leur dire? Ben oui, le meurtre, tu sais, la petite vieille, là. Et alors? T'oublies pas que t'étais avec moi, quand même, non? Que t'es impliqué. Autant que moi, non?
0: Ouh, que c'est intéressant, ça.
1: T'oublies pas que t'étais avec moi, quand même, non? Que t'es impliqué. Autant que moi, non?
0: La cocotte accuse son ex-mari, mais elle n'a pas l'air blanc-blanc. Une autre écoute s'avère bien intéressante. La même Karine Barbour appelle un jour une journaliste du quotidien régional Sud-Ouest.
1: J'ai un scoop à vous donner, là. Vous savez la vieille dame qui a été tuée à Esus en 2001? Mais je peux vous donner le nom de l'assassin. C'est mon ex-mari. Je peux vous le dire avant que la gendarmerie ne l'arrête, parce que je leur ai donné son nom aux gendarmes. Mais pour l'instant, ils n'ont rien fait, hein?
0: Elle informe la presse, maintenant. Mais à quoi joue-t-elle? D'autant que dans un autre coup de fil, elle appelle son ex-belle-mère la mère de Daniel. Et là, elle se fait passer pour la journaliste de Sud-Ouest.
1: Allô, bonjour. Je suis journaliste à Sud-Ouest. Dites-moi, j'ai besoin de renseignements concernant votre fils qui est mêlé à une affaire de meurtre à Esus.
0: La donzelle joue un drôle de jeu. Les gendarmes la convoquent à nouveau. Elle ne se doute pas évidemment qu'elle est soupçonnée. Elle pense que les gendarmes n'ont que son ex-mari Daniel dans le nez. « Madame, vous accusez votre ex-mari. Est-ce que vous auriez, c'est pas moi, un élément, une preuve qui nous permette de le confondre ?»« Mais l'arme, c'est un couteau. C'est moi qui l'ai offert, hein.
2: Je l'ai acheté dans une venta en Espagne.
3: Et ce couteau, qu'est-ce qu'il est devenu, madame ?
2: Il l'a donné à un ami. Un gars qui voit plus trop, je crois. Christian.
3: Les gendarmes vont droit chez cet ancien ami. Et l'autre leur donne le couteau en question. Et non seulement il correspond parfaitement aux blessures de Marguerite, mais incroyable, 12 ans après, les experts de la gendarmerie y trouvent l'ADN de la vieille dame. Et un deuxième ADN, qui s'avère être celui de Daniel Trey. C'est donc l'arme du crime.
0: Le 9 septembre 2013, Daniel Trey est placé en garde à vue. Et il avoue tout de suite, il a tué Marguerite Lagrave. Ce qui est intéressant, ce sont les circonstances.
2: On avait besoin d'argent. Et un jour, ma femme m'a dit, faut que tu fasses un casse. Et c'est elle qui m'a dit, je connais une dame qui a de l'argent.
0: Il dit que c'est elle, Karine, qui a fixé la date du meurtre. Et elle était là. Elle l'a accompagnée chez Marguerite, avec leurs deux petits garçons, sur le siège arrière.
2: Elle m'a dit de mettre des gants que j'avais, des gants polaires, vous savez, pour pas que je laisse des empreintes, quoi. Et c'est elle qui m'a dit de prendre le couteau dans la boîte à gants. Elle m'a dit, prends-le au cas où. On sait jamais.
0: Il dit qu'il est entré dans la maison sans problème, puisque la porte était ouverte, qu'il a commencé à fouiller le rez-de-chaussée à la recherche du bas de laine, et que là, il a entendu Marguerite à l'étage qui descendait l'escalier, qu'il a paniqué, qu'au début, il pensait la neutraliser sans la tuer, qu'elle ne s'est pas laissée faire, qu'il lui a donné un premier coup de couteau involontairement, c'est comme ça qu'il dit les choses, et puis un autre, et encore un autre, et qu'à un moment, il s'est aperçu qu'elle était morte.
2: Et après moi, j'ai continué à chercher l'argent, mais j'ai rien trouvé. Il n'y avait rien, quoi. Elle avait rien.
0: Votre femme vous attendait dehors?
2: Oui. Quand je lui ai dit que j'avais rien trouvé, elle m'a dit, t'inquiète pas, je m'occupe de tout.
0: Daniel Trey est donc mis en examen pour meurtre, et elle, le lendemain, est mise en examen pour complicité de tentative de vol avec arme. Et ils sont tous les deux écroués à la maison d'arrêt de Pau. Si ça se trouve devant les assises, elle va prendre autant que lui.
3: Le procès du duo s'ouvre le 27 novembre 2015 devant la cour d'assises de Pau. Jésus se trouve à 40 kilomètres, autant vous dire qu'une bonne partie du village est là.
0: Dans le box, les deux zigotos ne se regardent pas. Pendant tout le procès, ils ne vont pas échanger un seul mot. Pour elle, Karine Barbour, l'enjeu est très lourd. Si les jurés retiennent que c'est elle qui a remonté son mari comme une pendule, elle va prendre cher. Lui, d'une certaine manière, il a avoué, c'est lui qui a tué, il sait qu'il va être condamné lourdement. Mais plus elle sera sa complice, moins il sera responsable. Lui, Daniel Trey, apparaît assez vite comme un andouille. Il a beaucoup de mal à s'exprimer, et la stratégie de ses avocats est de le faire passer pour un homme sous influence.
1: Est-ce que c'est la volonté de Daniel Trey d'être devant chez Marguerite Lagrave ce 11 novembre 2001? Est-ce qu'il a la capacité d'élaborer ce plan? Ça n'est pas lui qui a eu l'idée. Parce qu'il en est incapable.
0: Elle, à l'inverse, s'exprime très bien. Le dossier d'instruction dit que c'est une maîtresse femme, que c'est elle qui porte la culotte. Ses avocats n'ont pas la tâche facile.
1: On veut t'assombrir, Karine Barbour, hein? On veut t'assombrir, Karine Barbour, pour faire disparaître les faits. Or, les faits, c'est que c'est lui, Daniel Trey, qui l'a tué. Ma cliente n'est jugée ici que pour complicité de tentative de vol. Alors je ne vous demande pas de l'aimer, mais ne sombrez pas dans la caricature qui dit que c'est un petit idiot et elle une marâtre corpulente.
0: Le délibéré dure 2 heures. Et à la fin, la cour d'assises condamne Daniel Trey à 20 ans de prison pour meurtre.
3: et Karine Barbour à 13 ans de réclusion criminelle pour complicité de tentative de vol. Lui n'a aucun intérêt à faire appel. 20 ans, compte tenu de la barbarie de ce meurtre, il ne s'en tire pas si mal. Mais elle, évidemment, fait appel. Et l'avocat général, considérant à juste titre qu'on ne peut pas rejuger l'un sans l'autre, fait appel à son tour des deux condamnations. Un nouveau procès se joue donc, un an plus tard, en décembre 2016, devant la cour d'assises des Landes, à Mont-de-Marsan. Et bis repetita, ou presque. Daniel Trey est copain nouveau de 20 ans, et Karine Barbour voit sa peine légèrement adoucie. Elle en prend pour 10 ans. Intéressant verdict que nous allons débriefer maintenant avec l'un des acteurs de ce procès. Vous étiez maître Thierry Sagardoito, partie civile dans ce procès. Vous défendiez les intérêts de la famille de Marguerite. Moi, je plaide évidemment qu'en général, il n'y a que ceux qui ont assisté au procès qui peuvent en comprendre le verdict. 20 ans, compte tenu de la barbarie quand même de ce meurtre, c'est pas cher payé, non ?
4: Je pense que les années qui avaient passé ont, d'une certaine manière, invité les jurés à considérer qu'il avait aussi vécu avec ce drame pendant 15 ans. De 2001 à 2016, il est possible que le temps écoulé ait aussi, d'une certaine manière, infléchi la sévérité du verdict. Parce que le temps qui passe est parfois synonyme aussi un peu d'oubli. Et puis parce qu'il tient compte aussi de ce que cet homme a fait après. Il est une évidence que Daniel Trey n'était pas dans une spirale criminelle. Après ce drame, il n'en a pas commis d'autres.
3: J'ai noté, me semble-t-il, que le juge d'instruction n'a pas aggravé le meurtre par une notion de barbarie, d'acte barbare qui lui aurait fait encourir perpétuité. Néanmoins, les yeux enfoncés, l'égorgement, les coups portés avant le meurtre, la barbarie est là, non ?
4: Il aurait pu effectivement retenir ces éléments qui sont de nature à majorer considérablement la gravité des faits, mais à partir du moment où un vol a été suivi, précédé ou accompagné de la commission d'un meurtre, on arrive peu ou prou au même résultat. Mais il est indéniable que les faits étaient d'une particulière gravité et personne n'a oublié la sauvagerie de la scène. J'en ai vu beaucoup comme vous, des albums photos en matière criminelle, je vous avoue que celui-là, je l'ai toujours en mémoire.
3: Alors, en ce qui concerne Karine Barbour maintenant, elle prend 13 ans. Alors là, ce qui est saisissant, c'est le hiatus qu'il y a avec le motif de renvoi devant la cour d'assises, qui est aussi le motif de sa condamnation, complicité de tentative de vol. Qu'est-ce qu'il y avait de difficile à lui coller une complicité de meurtre ?
4: J'ai été de ceux qui ont toujours pensé que le rôle de Karine Barbour était beaucoup plus important que celui qui a été judiciairement retenu. En réalité, il faut bien comprendre que Karine Barbour est à toutes les étapes du processus criminel. D'abord, lorsqu'il s'agit de se procurer l'arme. Ensuite, lorsqu'il s'agit de le conduire dans cette petite ruelle face à la maison du crime, de lui donner ensuite l'impulsion qui va lui dire « vas-y ». Elle le voit partir, elle sait qu'il a une arme qui est une arme létale, elle sait qu'il a des gants, mais elle sait surtout qu'il n'a pas grimé son visage. Autrement dit, au moment où il va pénétrer dans cette habitation dont il sait qu'elle est habitée, parce que naturellement Marguerite Lagrave était à l'intérieur de l'habitation, elle n'avait aucune raison de s'être éloignée, il savait qu'il entrerait en contact avec elle, il savait aussi raisonnablement qu'il serait démasqué. Par voie de conséquence, elle ne peut pas, Karine Barbour, ne pas avoir imaginé qu'il y avait un risque qu'il soit en face-à-face avec sa victime. J'ai toujours pensé que l'idée de donner la mort à Marguerite Lagrave était consubstantielle du projet de vol. Autrement dit, il n'y avait pas de part à l'imprévu. Je suis de ceux qui pensent qu'elle devinait l'issue funeste qui s'attacherait à ce drame. Mais c'est ainsi, la justice a fait ce choix, la justice l'a jugé à minima. Peut-être est-ce aussi à raison du fait du temps qui s'est écoulé, parce que c'est infiniment délicat de juger une affaire 15 ans après les faits.
3: Et en même temps, il n'y a pas de preuve absolue en dehors des déclarations qu'il fait lui quand il dit « elle m'a tendu le couteau qui était dans la boîte à gants », il n'y a pas de preuve absolue absolue que c'est elle qui est derrière.
4: Elle était pourtant présente. Il faut ne pas oublier aussi que les deux enfants du couple étaient assis à l'arrière du véhicule Golf.
3: Non, on n'oublie pas. On n'oublie pas.
4: Ils étaient présents. Ils n'avaient sans doute évidemment aucune conscience de ce qui se passait. Mais vous imaginez que cette femme a conduit son compagnon, le père de ses enfants, sur les lieux du drame. Elle devine nécessairement ce qui s'est déroulé à l'intérieur. Et lorsqu'il revient en disant « c'est fait », elle s'en va, et puis elle va faire en sorte ensuite que l'arme soit sagement dispersée ailleurs. Et lorsqu'elle est entendue 15 jours après les faits à la gendarmerie, elle n'a pas un zeste d'émotion, un zeste de repentir, elle ne s'effondre pas, elle est rugueuse. N'oubliez pas, et vous l'avez très justement souligné dans cet intéressant récit, n'oubliez pas qu'elle a une très forte emprise morale sur lui. D'ailleurs, lorsque l'affaire va être judiciairement révélée, lorsque les gendarmes tendent les grandes oreilles et écoutent ce qu'ils se disent, elle est dominatrice, elle est manipulatrice.
3: Celle qui est à la manœuvre. Alors, d'une certaine manière, en lui collant 13 ans, les jurés rétablissent ce que le juge d'instruction n'avait pas fait, qu'elle est plus responsable que de la complicité du vol, quoi.
4: Absolument, absolument. La difficulté était de savoir, comme vous l'avez là aussi évoqué, s'il prendrait la même peine. Peut-être aussi n'ont-ils pas oublié qu'il y avait des enfants entre tout cela, que certes des années avaient passé, mais il y avait encore des enfants, et il fallait s'occuper des enfants. Et puis n'oublions pas non plus qu'elle n'a pas de sang sur les mains. Elle a peut-être poussé à l'action, mais elle ne porte pas le sang sur les mains. C'est toujours la même difficulté de juger un commanditaire. Doit-on le sanctionner de la même manière alors même qu'il n'a pas de sang sur les mains? Après tout, lorsqu'on écoute leurs échanges téléphoniques à leur insu, on se rend compte que lui est fait effectivement l'andouille, il est visiblement pas très intelligent, mais aussi peut-être le craint-elle, parce qu'elle a été aussi victime de violences. Elle a été une femme soumise à certains égards. Elle a subi des coups de sa part. Donc, indéniablement, il y a une alchimie, une interaction entre les deux qui est un véritable mystère. Au final, on arrive à cette équation, 20 ans pour le tueur, 10 ans pour la complice du vol avec arme. Est-ce que c'est moralement équitable? Écoutez, c'est la loi du peuple qui a parlé, c'est la voix divine, hein, c'est le jury qui s'est exprimé. Après tout, ce qui est important aussi, et vous l'avez là aussi très opportunément rappelé, cette affaire judiciaire est un miracle, parce que on a bien compris que 20 ans pour l'un, 10 ans pour l'autre, ça aurait pu aussi ne jamais se produire sans elle, parce que toute la particularité de ce dossier, c'est que il n'y a pas de dossier Marguerite Lagrave sans la présence de Karine Barbour, mais il n'y aurait pas non plus eu de procès si elle n'avait pas été à la rencontre de cette femme gendarme. Alors après, évidemment, on pourra peut-être revenir dans un instant qu'elle a commis une erreur de calcul là-dessus.
3: Quand Karine va dénoncer au gendarme de Lacanau son mari, elle est quand même extrêmement naïve. Elle n'envisage pas que son mari va dire « Oui, mais c'était son idée, elle était avec moi dans la voiture ».
4: Je ne pense pas qu'elle soit naïve, elle est imprudente. Elle a en réalité commis une erreur de calcul. Bon, ils s'étaient déjà trompés l'un et l'autre en 2001 en imaginant que Margot avait un magot, ce magot qui n'a jamais été découvert. Elle a commis une seconde erreur de calcul en 2013. Elle a regardé Internet, elle a consulté les moteurs de recherche, ce que d'ailleurs les gendarmes vont vérifier ensuite. Et quand ils constatent sur son ordinateur qu'il y a des recherches sur prescription en matière criminelle, délai, 10 ans, etc., elle s'imagine que le délai de prescription court à compter de la commission du crime. Autrement dit, elle pense en 2013 que le crime est prescrit depuis 2011 parce qu'il n'y a jamais eu d'auteur interpellé.
3: D'accord.
4: Ce qu'elle ne sait pas, parce que évidemment la chose était restée judiciairement confidentielle, elle ne sait pas que c'est en septembre 2005 que le non-lieu est intervenu. Par voie de conséquent, elle ignore que jusqu'en septembre 2015, elle se devait de garder le silence, sous peine évidemment que l'affaire soit exhumée.
3: Marguerite n'avait pas de magot, maître Sagardoito?
4: Marguerite n'avait pas de magot. La croyance qu'ils ont eue, c'était que elle était peut-être radine, qu'elle était à ce point économe, qu'elle avait d'une certaine manière caché ce pactole. Je me suis intéressé à beaucoup d'affaires de ce type dans le département, notamment au Pays Basque, en Soule ou en Béarn, et on constate sur les deux siècles passés qu'il y a eu déjà pas mal d'affaires de ce type, où des gens qui parfois affichaient un certain train de vie, ou d'autres qui au contraire le cachaient, ont été victimes de cambrioleurs, de braqueurs, et parfois d'assassins ou de meurtriers, qui se sont imaginés que, parce qu'il y avait une rumeur, ils abritaient un magot. Margot n'avait pas de magot, ça c'est une évidence à l'examen du dossier. Le butin avec lequel Daniel Treille est reparti était ridicule, en tout cas il ne valait même pas le fait de l'agresser, encore moins le prix du sang évidemment.
3: Alors, maître Sagardoito, vous êtes ce qu'on appelle un ténor du barreau de Pau. Vous vous plaidez dans beaucoup d'affaires pénales et vous êtes d'ailleurs souvent en défense, tout autant qu'en partie civile. Est-ce que néanmoins vous oseriez un jugement sur l'enquête de la section de recherche de Pau, la première enquête ? Enfin, ils sont passés à côté de la vérité, parce que à rebours, quand on regarde, tout est dans le dossier.
4: Tout est dans le dossier, certes, mais à l'époque, il n'y a pas les mêmes ressources en termes d'ADN. L'ADN, ça commence au début des années 2000, mais il faut tout de même aussi reconnaître que malgré l'impréparation et le profil de Daniel Treille, il faut reconnaître quand même que il avait bien calculé son coup. Il n'y a pas d'empreinte sur la scène de crime. Il n'y a pas d'ADN, en tout cas exploité ou exploitable à l'époque. Peut-être qu'aujourd'hui, on aurait davantage d'éléments, mais à l'époque, il n'y a rien, pas une empreinte papillaire. Certes, tout a été remué à l'étage, mais il n'y a pas une empreinte. Alors évidemment, à l'époque, les gendarmes avaient la ressource de poser la question, où étiez-vous, etc. Donc, elle avait un alibi. Elle a dit, oui, ce jour-là, nous sommes allés chez des proches, et puis ensuite, on est rentré à Oloron. Il n'y a pas le moyen de la coincer. Donc, c'est une enquête de grande ampleur. Quand on travaille uniquement sur le témoignage humain, c'est très délicat et c'est très fragile. Moi, je considère quand même que l'enquête des gendarmes a été de qualité. Maintenant, évidemment, on peut considérer rétrospectivement que celle de 2013 a été bien meilleure que celle de 2001. Mais en 2013, ils ont quand même joué d'astuce. Lorsque la gendarmette de Lacanau appelle le parquet de Pau et la gendarmerie de Pau, bon, on exhume le dossier, on le fait revivre, on convoque Karine Barbour et on lui dit « Dites madame, c'est quoi cette histoire ?» Donc on l'interroge évidemment et surtout on l'écoute et on va surveiller à leur insu si l'un et l'autre s'appellent. Et c'est là qu'on va tomber sur toutes ces confidences, ces menaces. Parce que les échanges téléphoniques entre Karine et Daniel valent leur pesant d'or. On se rend compte qu'en réalité, elle est en train de le faire chanter. Elle lui demande de passer des aveux en contrepartie du fait de renoncer de voir leurs enfants dans un contexte de séparation et de divorce particulièrement houleux. Elle tente même d'obtenir et de lui extorquer la somme de 100 000 euros qu'il n'a même pas. Il n'a même pas un centième de cette somme. Elle joue à la journaliste. Elle se fait passer auprès de la mère de Daniel Treille, qui est à peu près aussi limitée que son fils. Elle se fait passer pour une journaliste qui enquête. Tout ça pour effrayer Daniel Treille et le mettre en condition pour payer cette somme. C'est proprement machiavélique et diabolique. Et il y a une particularité, lorsque la cour d'assises a entendu ces enregistrements sur notre demande, les enregistrements téléphoniques, chacun a été saisi d'effroi, parce que là, on avait non pas une femme soumise, non pas une femme endoctrinée, mais bien une femme manipulatrice qui en plus rigolait au téléphone des menaces et du plaisir malicieux qu'elle prenait à le mettre dans la difficulté. Et lui d'ailleurs ne se démontait pas lorsqu'il entendait ces menaces. Il lui dit, écoute, tu feras ce que tu veux, de toute façon, t'es au même niveau que moi. Donc effectivement, tout ça, on l'a entendu. Et là, j'allais dire, on est dans l'intimité de leur relation, mais qui est faite aussi de menaces, de chantage. Enfin bref, c'est aussi propre qu'une mort à canard.
3: Finalement, maître Sagardoito, est-ce qu'on sait pourquoi est-ce qu'il lui a enfoncé les deux doigts dans les yeux ?
4: Est-ce que Marguerite Lagrave était à la moitié de l'escalier, comme il le dit, ou est-ce qu'elle était dans la salle? Moi, il faut s'imaginer, quand on rentre dans cette maison très spartiate, le sol est en terre battue. Je pense que lorsqu'il est entré dans l'habitation, à mon sens, c'est elle qui lui a ouvert. Parce que il est déjà 20h, la nuit est tombée, on est dans un village un peu reculé. Donc forcément, pour qu'elle lui ouvre, il fallait qu'elle le connaisse. Alors moi, j'ai pensé, d'ailleurs, je lui ai posé des questions au procès, je lui ai demandé, mais comment avez-vous fait pour qu'elle ouvre? Il dit la porte était ouverte. Ça, personne n'y croit, parce que tout le monde est formel. La maison de Marguerite était fermée à clé habituellement. Donc, peut-être a-t-il taqué à la porte en disant, écoutez, je suis en panne, etc., c'est Daniel. Enfin, je pense qu'elle ne s'est pas méfiée, et parce qu'elle le connaissait. Donc, à partir du moment où il est entré dans ce local, je pense qu'elle a tout de suite compris pourquoi il était venu, et à ce moment-là, on ne peut même pas imaginer qu'elle se soit débattue, parce qu'elle est tellement frêle, tellement maigrichonne, comme on dit, dans cette partie du territoire, qu'elle ne pouvait pas être une adversaire robuste.
3: Donc je pense qu'il a eu peur symboliquement
4: qu'elle le reconnaisse et qu'elle l'identifie, mais de toute façon, avec la plaie béante qu'il lui a infligée, son sort était malheureusement
3: déjà scellé.
4: Absolument.
3: Merci beaucoup, maître Sagardoito du barreau de Pau, d'avoir débriefé cette histoire pour nous.
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1: Aujourd'hui, je vais vous raconter une histoire cultissime, tirée d'un livre qui a été un immense best-seller à la fin des années 60 et au début des années 70, La longue route de Bernard Moitessier. C'est un navigateur qui a donné à des milliers et des milliers de personnes de par le monde, mais surtout en France, l'envie de prendre la mer. C'est le récit de l'ancêtre du Vendée Globe, le premier Golden Globe Challenge qui débute durant l'été 1968. C'est le premier tour du monde à la voile, en solitaire, sans escale et sans assistance. Bernard Moitessier s'y engage à moitié convaincu. Il est sur le point de gagner la course et il décide d'abandonner, de ne pas couper la ligne d'arrivée et de poursuivre son périple, toujours sans escale, toujours sans assistance, pendant 4 mois de plus. Pour débriefer cette histoire tout à l'heure, j'ai invité une grande navigatrice qui, elle aussi, par deux fois, a fait le tour du monde sans escale et sans assistance, à la voile. Elle a été d'ailleurs la première femme à boucler un Vendée Globe en 1996. Bonjour Catherine Chabot.
2: Oui, bonjour.
1: Est-ce que Bernard Moitessier fait partie de ceux qui vous ont donné l'envie de la mer?
2: Probablement non, mais en revanche, je l'ai connu plus tard et je me suis beaucoup reconnue dans sa relation avec la mer, dans son bonheur d'être en mer. Et voilà, il m'a accompagnée beaucoup sur mon premier Vendée Globe.
1: Vous avez lu le bouquin?
2: Oui, je l'avais embarqué avec
1: la
2: moi.
1: Route.
2: J'avais embarqué avec moi. C'est à la fois un bouquin très philosophique, mais en même temps technique. Il décrivait même des situations que j'ai connues, même des erreurs que j'ai pu faire. Et pour tout vous dire, j'ai un albatros qui m'a accompagnée, je pense, pratiquement un mois. Et je l'avais appelé Bernard, imaginant que l'âme de Moitessier s'était réincarnée dans cet albatros.
1: C'est dire la puissance symbolique de Bernard Moitessier, dont je vais donc vous raconter l'histoire maintenant. Je l'ai écrite avec Pierre Anquetin, réalisation Céline Lebras.
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1: Août 1968, c'est le grand jour. Bernard Moitessier est sur son bateau au large de Plymouth en Angleterre. Il vient de dire au revoir à sa femme Françoise, qui l'a accompagné en larmes sur une vedette jusqu'à la ligne de départ. Et c'est parti. Il s'enregistre sur son petit magnétophone.
3: Départ de Plymouth, la vedette qui m'accompagne avec Françoise à bord. Elle n'était pas gaie, alors que moi je pétais de joie littéralement. Vous entendez, c'est le bruit de la mer.
1: À 43 ans, Bernard Moitessier se lance dans un tour du monde en solitaire, sans assistance et sans escale. Et pas sur une grosse machine comme aujourd'hui. Sur un ketch de 12 mètres tout en acier, le Joshua. Ils sont 8 à s'embarquer dans cette course folle. C'est le directeur du magazine anglais, le Sunday Times, qui a eu l'idée de cette course. Départ d'Angleterre, 3 caps à avaler, le cap de Bonne-Espérance à la pointe de l'Afrique, le cap Lewin en Australie et le cap Horn au sud du Chili. Et retour en Angleterre, 70 000 km sans jamais faire escale, sans jamais se faire aider. Au minimum, 10 mois de navigation.
3: Un tour du monde sans escale, en solitaire, c'est un truc énorme. C'est un truc individuel et énorme. C'est trop énorme. Jamais mouillé, ne jamais s'arrêter. Ça n'a jamais été fait, ni par les grands voiliers, ni par personne.
1: Alors voilà la règle. Les 8 marins partent quand ils veulent pendant l'été 1968. Le premier qui rentrera à Plymouth remportera un globe en or, d'où le nom de la course, Golden Globe Challenge. Et le plus rapide empochera 5000 livres sterling. Pour être honnête, au début, Moitessier n'est pas très emballé par cette course. Il n'a pas l'esprit de compétition. Et d'ailleurs, il était sur le point de faire son propre tour du monde, tout seul, en vieux loup de mer, sans aucune contrainte. Et puis, il s'est laissé convaincre. Et s'il décroche ce fichu globe en or, il le vendra aux enchères pour s'acheter des voiles. Et là, au moment où il remonte la Manche vers l'Atlantique, il faut que je vous mette les pendules à l'heure. on est en 1968. Alors le GPS, oubliez, hein. On en parle, c'est un projet, mais c'est pas fait. Donc Moitessier tracera sa route à l'ancienne. Un sextant, un compas, un crayon, une gomme et une carte. Et une hélice qui traîne dans l'eau pour mesurer la distance parcourue. Pas de gouvernail automatique non plus, et pas de moteur. Sa bite et son couteau, je vous dis. Même une radio, il n'en a pas voulu. Et pourtant, Robert, l'organisateur de la course, a tout fait pour le convaincre d'en prendre une.
4: Prends ce poste, Bernard. Tu pourras nous dire où tu es. Disons, une fois par semaine. Ah, pas question, non. Ça pèse une tonne, ton machin. Et puis, je veux pas te filer à la patte. Si c'est pour donner des nouvelles, j'ai mon lance-pierre, tu vois. Je mets un message dans un tube en alu, je balance le tube sur le pont d'un bateau, et voilà. Pas besoin de plus, hein. Ok, Bernard. Ok.
1: En revanche, Moitessier emporte un transistor pour écouter la météo, un petit magnétophone pour raconter son aventure et une caméra Beaulieu 16 mm et 12 bobines de film. Et le voilà qui sort de la Manche et qui s'engage dans l'Atlantique. Le vent tient bon, Joshua marche très vite. Je sens passer dans tout mon être ce souffle de la haute mer que l'on n'oublie jamais après qu'on l'a goûté. Quelle paix, ici au large. Et d'entrée, le couple Moitessier-Joshua carbure à fond, entre 150 et 160 milles par jour, 285 kilomètres. C'est beaucoup. Il n'a peut-être pas l'esprit de compétition, mais il aime la vitesse, le bougre.
3: Un marin tire le maximum de son bateau, toujours. C'est presque une malhonnêteté vis-à-vis du bateau, de ne pas l'aider, de ne pas le rendre heureux en faisant en sorte qu'il aille le plus vite possible.
1: Après 10 jours de mer, Bernard Moitessier frôle les Canaries, les îles du Cap-Vert, et le 10 septembre, il met le cap sur le Brésil. Il va traverser l'Atlantique.
3: Quel est le destin du mouette? Si vous apprivoisiez une mouette et que vous la voyez foutre le camp vers le large un jour, qu'est-ce que vous direz? Rien. La mouette apprivoisée. Elle reviendra peut-être pas. Elle a besoin de partir et rien ne pourra l'empêcher de partir. Rien. Parce que c'est son destin. Ça, c'est quelque chose de fantastique, la navigation de nuit. Fantastique. Pour la première fois, être dans la nuit et se rendre compte qu'on n'a pas peur. Vous voyez que la nuit est amicale.
1: Quand le vent est régulier, Moitessier bouquine. Il s'installe sur le roof du Joshua et à l'ombre de la grand voile, le dos calé contre un hublot, il lit. Il lit Saint-Exupéry, Gary, Steinbeck, des récits de voyage comme Zorba le Grec. Il n'a pas emporté beaucoup de livres. Quand il les aura finis, il les relira. Voilà tout. Il a coutume de dire que chaque fois qu'on relit un livre, il y a toujours quelque chose de plus. Et puis il écrit. Il tient son journal de bord qu'il a bien l'intention de publier à son retour. À part ça, dans le bateau, l'équipement est spartiate. Moitessier voyage toujours léger. Pas de chauffage. Un carré tout en bois avec des coussins rouges, une couchette, une cuisinière. Pour le confort, c'est à peu près tout. En revanche, il a de quoi bricoler, de quoi recoudre des voiles et retaper le bateau. Pour manger, il déteste se creuser la tête. En général, il fait une grande platée de riz qu'il accommode avec ce qu'il a. Il a embarqué de quoi manger pour 10 mois. Du riz donc, des patates, du corned beef, du poisson en boîte et des légumes déshydratés. Et des centaines de boîtes de lait concentré sucré. Ça, c'est sa gourmandise. Il a aussi pris des pamplemousses et des citrons pour les vitamines, 400 litres d'eau et 15 litres de vin. Et pour le reste, il pêche.
3: Ah, là j'ai pêché une dorade. J'ai commencé par la sortir de l'eau pour être sûr de pouvoir la bouffer, hein. Et c'est une dorade coryphène. Ça s'écrit D-O. D-O-R-A-D-E, alors que la dorade de Méditerranée, c'est D-A-U. C'est extrêmement puissant comme poisson. On se cisaille les mains avec ça.
1: La dorade gît sur le cockpit. Avec ça, Moitessier a de quoi manger pendant 3 jours. Et quand il atteint les mers chaudes, c'est encore plus simple. Les poissons volants se jettent carrément sur le pont, comme sur un plateau. Il n'y a plus qu'à ramasser. C'est son poisson préféré. Ça a le goût d'une grosse sardine, en plus raffinée. Le 18 septembre, ça fait presque un mois qu'il est parti. Il coupe l'équateur et pénètre dans l'hémisphère sud. Et 9 jours plus tard, il aperçoit un pic rocheux au loin. L'île brésilienne de Trinidad, à 1500 km au large de Rio. Une île volcanique, grise et rose, avec un sommet à 600 mètres d'altitude. Et au pied, un petit village de pêcheurs, une plage et une jetée. Il voudrait profiter de l'occasion pour faire passer une lettre pour Françoise. Seulement voilà, souvenez-vous, il n'a pas le droit d'accoster. Il n'a même pas le droit de mouiller, c'est-à-dire de jeter l'ancre à quelques mètres de l'île. Il cherche donc à faire venir un bateau jusqu'à lui.
3: Je me suis approché de terre, j'ai mis à la cape, j'ai sonné la corne de brume. Les gens sont venus sur la plage après quelques temps. Alors j'espérais qu'il y aurait au moins un petit bateau qui arriverait et qui me dirait comment ça va, tenez, passez-moi votre courrier. Alors corne de brume, corne de brume, corne de brume. Ils ne pigeaient pas, ils voyaient un yacht arriver droit sur eux, ils se sont dit bon ben il va mouiller maintenant.
1: Sur la plage, les gamins de Trinidad n'ont pas compris. Alors il repart, la mort dans l'âme. Il en pleurerait. C'est sa dernière occasion, avant longtemps. Parce que maintenant, son idée, c'est de retraverser l'Atlantique dans l'autre sens, en profitant des vents d'ouest, direction le Cap de Bonne-Espérance, à la pointe de l'Afrique du Sud. Et c'est reparti pour un mois, seul, au milieu de l'océan. Les côtes d'Afrique du Sud apparaissent à l'horizon le 19 octobre 68, 2 mois après son départ. Et cette fois, Bernard a bien l'intention de faire passer un courrier. Et pour ça, il espère croiser un voilier, un promène-couillon qui rentrera au port ce soir. Seulement voilà, le vent a forci, pas un voilier en vue. En revanche, il y a un cargo là. Il s'approche, il glisse sa lettre dans un tube en alu, il sort son lance-pierre et bim, il balance le courrier sur le pont du cargo. Et là, il voit 3 marins qui, manifestement, ont entendu le tube tomber et il leur crie.
5: Message! It's a message!
1: Et il leur fait comprendre qu'il a encore du courrier à leur faire passer. Son journal de bord et aussi des photos. Le capitaine du cargo entreprend alors de se rapprocher du voilier. Mais c'est très dangereux. Moitessier le sait. À un moment, il voit le cargo qui s'approche trop et il tente une manœuvre, mais... Putain! Le cargo a touché Joshua. Les haubans qui tiennent le mât et le bout dehors sont amochés. Mais le courrier est parti, et c'est l'essentiel. Pour le reste, 2 coups de marteau et 3 coups de clé à molette, et Joshua est comme neuf. Bernard Moitessier franchit le cap de Bonne-Espérance le 20 octobre 1968, 2 mois après son départ de Plymouth. Et il sort le grand jeu. Il a emporté 3 bouteilles de champagne, avec le projet d'en boire une à chaque passage d'un grand cap. Donc, il sort la première. Et avec ça, il ouvre une bonne boîte de soupe de poisson. Et il trinque avec les albatros qui tournoient au-dessus du bateau. Signe qu'il entre dans les mers du Sud et dans les 40e rugissant. Et là, il a un petit coup de mou. Physiquement, il est rincé. Alors il sort un livre qu'il a embarqué au cas où. Le yoga pour tous. Et sur le pont du Joshua, avec le bouquin ouvert devant lui, il s'initie au yoga et il retrouve un peu d'énergie. L'entrée dans l'océan Indien est sportive. La mer est escarpée. Un jour, il est en train de boire un café et de fumer sa clope dans son carré. Et Joshua est pris par une lame de mer d'un côté et une rafale de vent de l'autre. Et d'un coup, le bateau se couche à l'horizontale. Et dans l'habitacle, tout bascule. Le bateau se redresse. Il ne reste plus qu'à ranger. Et puis une heure plus tard, rebelote, il est en train de déguster son péché mignon, une boîte de lait concentré sucré. Et Joshua repart au tapis. Et encore une 3e fois. Et là, Bernard se dit, il faut faire attention. Il ne faut pas aller trop loin au fond du jeu. Et ça, c'est difficile. Et puis le temps se calme. Et deux mois mois plus tard, Bernard Moitessier franchit son deuxième cap, le cap Lewin, à la pointe sud-ouest de l'Australie. Il passe ensuite au sud de la Tasmanie, et là, il largue deux petits radeaux, deux bidons, une petite voile et une bouteille, avec un message. Bonne année à celui qui recevra ce message. Eh oui, on est fin décembre. Et pour info, ce petit message mettra un an et demi à trouver un destinataire. En passant le cap Lewin, Bernard n'a pas ouvert sa deuxième quille de champagne. Il l'a gardée pour le réveillon de Noël. Champagne et jambon d'York fumé, s'il vous plaît. Et la visite d'un phoque. Quelques jours plus tard, c'est toute une troupe de dauphins qui lui rend visite. Il les compte, enfin il essaye. 5, 10, 15, 20, et finalement ils sont plus de 100 dauphins qui se mettent à escorter le bateau. Il y en a tellement que l'eau autour du Joshua est blanche de mousse. Mais plus ça va, plus les dauphins s'agitent, plus les dauphins s'énervent.
3: Ils passaient alors par bande de 20, de front, ils passaient à toute vitesse de l'arrière à l'avant du bateau, à toute vitesse, et quand ils atteignaient l'avant, ils viraient à angle droit et filaient sur la droite, à toute vitesse. Mais je me suis aperçu à ce moment-là que le vent avait tourné, sans que je m'en aperçoive, tout doucement, et que je me dirigeais tout droit vers les cailloux, qui était à 7 ou 8 000. Autrement dit, si j'étais retourné dans ma cabine, une heure plus tard, j'étais échoué, je perdais mon bateau.
1: Les cailloux, c'était l'île Stewart. Et au fond de lui, Bernard reste convaincu qu'en faisant leur cirque, les dauphins ont voulu l'alerter du danger. Et d'ailleurs, dès qu'il change de cap, les dauphins se calment. Il y en a même un qui enchaîne 3 sauts périlleux magnifiques.
3: Et on aurait dit que celui qui a fait le saut périlleux était le chef de la bande et que c'était comme un cri de joie qu'il lançait.
1: Dans son carnet de bord qui deviendra un livre, Bernard Moitessier écrit « 4 mois que je suis parti. Cela pourrait être une semaine ou un an. Il me semble que ce serait la même chose. Le temps a changé de dimension. Une idée est en train de faire son chemin dans la tête de Bernard. Une idée complètement folle.
3: J'ai senti le changement vers le 4e mois. Je savais que je n'avais pas envie de revenir. Vous voyez, que ça ne valait pas le coup. Je le sentais. Je ne l'avais pas encore dit. Je n'osais pas le dire, je n'osais pas me le dire à moi-même. Je sentais que je n'avais pas envie de rentrer, que rien ne m'attirait, que les règles du jeu avaient changé.
1: Mais pour l'instant, Moitessier range ses doutes dans la soute et il poursuit sa route à bonne allure. Le 17 janvier, il est au milieu du Pacifique, un énorme coup de vent lui tombe dessus. Dans le carré du Joshua, le bruit est assourdissant. Des vagues de 10 mètres de haut, des déferlantes scélérates. 2 fois, le Joshua se couche sur l'océan et 2 fois, il se redresse. Pour passer son dernier cap, le cap Horn, Bernard Moitessier doit descendre plus au sud, dans ce qu'on appelle les 50e rugissants. Et là, l'ennemi, ce sont les glaçons, ces mini-icebergs qui se sont détachés de la banquise de l'Antarctique. Mais une fois de plus, ça passe. Et le 5 février 1969, Joshua franchit le Cap Horn. L'occasion de faire péter la dernière quille de champagne. À ce moment-là, il ne lui reste plus qu'à remonter jusqu'à Plymouth, à 10 000 milles au nord. Et là, dans sa tête, il se dit « Partir de Plymouth pour rentrer à Plymouth, c'est comme partir de nulle part pour aller nulle part. » Comprenez qu'une idée commence à mûrir. Une idée complètement cinglée, mais une idée d'homme libre. Ne pas terminer la course, ne pas rentrer à Plymouth.
3: Vous entendez, c'est le bruit de la mer. Ça fait des mois et des mois que je l'écoute, et ça me suffit. On a l'impression que c'est toujours le même bruit. Mais je vous assure, elle me dit des tas de choses que je commence seulement à comprendre un peu maintenant. Et vous voyez, eh ben, c'est pour ça que je continue. Et il faut aller plus loin. Ça ne suffit pas, il faut aller plus loin.
1: Il remonte quand même un peu au nord pour s'extraire des mers glacées. Et à la fin du mois de février 69, il est au milieu de l'Atlantique Sud et il donne un grand coup de barre à tribord. Il ne rentrera pas à Plymouth. Il ne terminera pas ce Golden Globe Challenge. Il abandonne la course et il repart vers l'Afrique du Sud. Pour aller où ? Pour Pour l'instant, il sait pas. Peut-être les Galapagos, peut-être Tahiti, peut-être un nouveau tour du monde. Allez savoir.
3: La décision formelle est venue après le Cap Nord. Mais l'envie, si vous voulez, est venue petit à petit. Hein, c'est pas un coup de tête, c'est pas brusquement que j'ai dit « Bon, allez, merde, je ne rentre pas en Europe ». C'est venu petit à petit, mais je ne pouvais pas, avant le Cap Horn, dire « Je continue ».
1: Sa décision est prise, mais personne ne le sait. Ni les organisateurs de la course, ni sa femme. Alors en arrivant dans la baie de Cape Town, en Afrique du Sud, Bernard se met à chercher un bateau pour faire passer un message. Il aperçoit une vedette bleue.
5: « Prenez ce bidon !» Et faites-le porter au consulat de France, s'il vous plaît. C'est très précieux, hein. Dedans, il y a tout mon journal de bord, il y a des films et des messages pour ma famille et mes amis. Je compte sur vous, hein. Ok, I do it.
1: Et le bidon est livré au consul de France à Cape Town, avec une première lettre pour le consul.
6: Qu'y avait-il dans cette lettre ?
7: Que ma mère est grosse. Je navigue en solitaire et fais le tour du monde sans escale. Cela va faire bientôt 7 mois que je suis en mer. Je continue vers le Pacifique sans escale, sauf imprévu.
6: Mais explique-t-il pour quelle raison il a décidé de ne pas rentrer directement ?
7: Aucune explication de ce genre.
6: Vous a-t-il chargé de donner de ses nouvelles à sa femme ?
7: Non, même pas, non.
6: Mais est-ce que quelqu'un l'a vu ?
7: Ce sont des membres du Yacht Club ici qui l'ont rencontré en mer. C'est tout ce que je puis vous préciser. C'est qu'il n'a pas voulu être accosté.
1: Dans le bidon, il y a aussi un message pour l'organisateur de la course. Je continue sans escale dans les mers du Pacifique parce que je suis heureux en mer et que je veux sauver mon âme. Ce que Bernard ne sait pas au moment où il envoie ce message, c'est que sur les 8 concurrents qui se sont lancés pour ce premier Golden Globe Challenge, il n'en reste que 4 en course. Et il est en tête. Il abandonne la course pour sauver son âme alors qu'il est sur le point de la gagner. Quel bonhomme ! Quel bonhomme unique ! Dans le bidon qu'il a fait passer au terrien, Bernard avait aussi glissé un message pour son éditeur, Jacques Artaud.
8: C'est très très très difficile de vous expliquer ce que je voudrais arriver à vous faire sentir. Pendant les bons moments, tout est racheté, toutes les dettes sont payées et ça devient formidable. Alors vous voyez que je rentre maintenant, mais mon Dieu, mais ce serait la dernière des folies.
1: Et l'éditeur a compris le message.
5: Je crois que la mer est sa vérité. Pour lui, l'abandon aurait peut-être été rentrer en Europe. Je pense pas qu'il s'intéresse au record pour le record. C'est quelque chose de bien supérieur qui l'intéresse.
1: En revanche, sa femme ne comprend pas.
9: Je ne reconnais en rien Bernard là-dedans. Rien ne correspond plus à ce qu'il avait entrepris.
10: Est-ce qu'on ne peut pas aussi trouver une autre explication? La volonté de votre mari peut-être de rester seul un petit peu plus longtemps?
9: Je comprendrais d'un certain côté, mais il a fait déjà une cure de 7 mois de solitude. Et Bernard aime foncièrement les autres, ses copains, ses amis. Il suffit à lui-même. Enfin, il est content d'être seul. Ça ne correspond pas à lui-même.
1: Sur son bateau, Bernard Moitessier écrit « La terre s'éloigne. Et maintenant, c'est une histoire entre Joshua et moi, entre moi et le ciel. Une belle histoire à nous seuls, une grande histoire d'amour qui ne regarde plus les autres. La terre est loin, loin, loin, plus loin que le bout du monde. Je vis de tout mon être, ce qui s'appelle vivre, et peut-être faut-il aller plus loin encore en regardant la mer. » Et l'aventure se poursuit ainsi. 4 mois de plus, il repasse le cap de Bonne-Espérance, il repasse le cap Lewin, il affronte l'automne, l'hiver, il essuie 8 gros coups de vent, il chavire encore 2 fois dans l'océan Indien et 2 fois encore dans le Pacifique, et il prend la direction de Tahiti. Le 20 juin 1969, un oiseau de mer, une goélette blanche, vient lui rendre visite. C'est le signe que l'île qu'il cherche n'est pas loin. 10 mois qu'il est parti d'Angleterre, et le voilà qui entre dans le port de Papeete.
11: Bernard Moitessier a donc atteint son but, les îles du Pacifique. L'exploit est absolument extraordinaire.

0: il a parcouru 37 455 milles, 69 367 kilomètres. Et à Tahiti, il se lance dans l'écriture de son histoire, son livre « La Grande Route », dont il offre les droits d'auteur au pape Paul VI.
1: Bon, dites un dernier truc. Si vous deviez faire une émission en télé ou radio, s'il y a de la musique, que ce soit La Paloma, comme les Matelots l'a joué sur les Caravelles, je vais vous en jouer un passage à l'harmonica.

0: Allez, je vous dis au revoir, hein, les gars. Allez, ciao.
1: Bernard Moitessier est resté en Polynésie 11 années de plus. Il a refait sa vie là-bas, avec une autre femme. En 1980, toujours sur Joshua, il est allé s'installer en Californie et puis au Costa Rica et il est revenu à Tahiti. Atteint d'un cancer, il est mort en région parisienne en 1994, à l'âge de 69 ans. Ce récit est promesse tenue, puisqu'il fallait forcément passer Paloma à l'harmonica. J'ai trouvé Paloma à l'harmonica et j'ai fait comme il nous avait demandé. Catherine Chabot, je suis très contente qu'on débriefe cette histoire avec vous. D'abord parce que vous avez l'air de la connaître très bien, que c'est une histoire qui vous a inspiré. Est-ce que vous connaissez la fin d'ailleurs de cette course, que donc Moitessier n'a pas gagné, mais qu'il aurait pu gagner? Il n'y a qu'un seul concurrent qui arrive au bout.
2: Oui, sur Robin Knox Johnston. Il y a même un concurrent qui s'est suicidé. Hein. Ça a été
1: en
2: une
1: mer.
2: Course. Oui, il faut savoir. Enfin, moi, je relisais encore un peu toute cette aventure, cette épopée incroyable de ce premier tour. Il y a certains individus qui n'avaient quasiment jamais navigué. Il y a, voilà, ou des bateaux qui n'étaient pas prêts, etc. Donc, on partait. Je pense qu'il y en a peut-être qui partait pour la gloriole, qui voilà, il y avait une espèce de d'élan collectif pour essayer d'être le premier. Il faut savoir que juste avant, Francis Chichester avait bouclé un tour du monde en faisant une escale, et donc l'aventure ultime, c'était de ne plus faire escale.
1: Ouais.
2: Et Moitessier, ça lui trottait dans la tête, puisque il revenait à cette époque-là d'un voyage avec en compagnie de Françoise, sa femme, depuis Tahiti jusqu'à Alicante. Il avait déjà passé 4 mois en mer. Il avait passé le Cap Horn, il avait écrit un ouvrage qu'il avait un peu bâclé parce qu'il fallait absolument le sortir avant le salon nautique, et il était très frustré de, voilà, on en reparlera peut-être.
1: Non, mais ça m'intéresse pas.
2: Voilà,
1: ça,
2: il était frustré d'avoir bâclé cet ouvrage, et il fallait en fait
1: il fallait
2: se racheter. Voilà,
1: oui, parce que le mot vient dans les phrases de son livre. Il le dit à plusieurs reprises. Je veux me racheter. Et c'est donc ça. Il veut se racheter d'avoir bâclé son livre précédent.
2: C'est un peu ça. Alors, d'abord, moi, je voulais vous le dire. Je suis très honorée que vous m'ayez invité, parce que vous auriez pu inviter Jean-Michel Barrault, écrivain, journaliste, qui a poussé Moitessier à prendre la plume. Et d'ailleurs, Moitessier raconte dans Tamata et l'Alliance que tout le bonheur qu'il a eu à accoucher finalement ses émotions sur le papier. Et donc, il y avait un rapport à l'écriture qui était vraiment important. Vous auriez pu aussi inviter Benoît Emmermann, qui nous écoute peut-être, qui aujourd'hui rédige un formidable ouvrage sur les 100 marins qui ont un peu marqué. Enfin bref, voilà, je suis vraiment honorée, parce qu'il y a plein de gens qui auraient pu écrire cette histoire.
1: Mais je raconte pas n'importe quoi quand je dis que la lecture de ce livre, La Longue Route, a précipité des centaines et des centaines de personnes sur la mer. Ça a donné,
2: oui,
1: la vocation à toute une génération.
2: Absolument, parce que, et du reste, dans La Longue Route, Moitessier donne des indications, des voilà, techniques, hein, pour tous ceux qui voudraient s'élancer. Il incite, en fait, tout un chacun, c'est là toute la philosophie du livre, de choisir sa propre route. Tout ce que lui a enseigné sa relation avec la mer, Moitessier était terriblement heureux en mer. Il le dit d'ailleurs quand il

0: Là, quand il décide d'abandonner, j'abandonne parce que je suis heureux en mer et probablement pour et aussi peut-être pour me racheter. Il a un peu regretté le peut-être.
1: Et peut-être pour pas retrouver Françoise avec lequel donc j'apprends qu'il vient de passer 4 mois en bateau parce que ça peut être ça aussi. C'est peut-être ça qu'il veut pas.
0: Non, moi j'y crois pas du tout à cette histoire. Mais peu importe, je pense qu'il avait une telle relation, il avait une telle complicité. Il était le prolongement de Joshua sur lequel il naviguait depuis tellement longtemps. Et puis au bout d'un moment, au bout de 10 mois, enfin on pourrait en parler. Moi j'ai vécu 4 mois et demi toute seule en mer. C'est vrai qu'on est dans une autre dimension, on a une autre relation au temps, à la planète, à l'espace, on devient probablement un peu mystique aussi.
1: Repartons de Plymouth, où il débute sa course, sur Joshua, qui est donc un catch de 12 mètres. Dites-nous quelle différence ça fait, par exemple, avec le bateau que vous avez utilisé, vous, en 96 ou en 2000, pour vos deux Vendée Globe. Il faisait quelle taille?
0: Pas du tout comparable. Bon, les bateaux du Vendée Globe, ils font 18 mètres de long. Ils sont beaucoup plus puissants. Ils ont, par exemple, une quille très très très longue. Ils ont des ballasts, etc. C'est véritablement des bateaux de course. Joshua est un bateau que moi, Tessier, a fait construire avec les droits d'auteur de son premier ouvrage, Vagabond des mers du Sud. Et c'est un bateau qui est en acier, qui est relativement lourd. Il a fait ça avec ses moyens. Il a mis des poteaux télégraphiques
1: pour lester la quille.
0: Non, en guise de mât.
1: D'accord.
0: Voilà, c'est un bateau très rustique, mais Moitessier, il faut comprendre que Moitessier, il a grandi, il est né à Saïgon, au Vietnam, etc. Et qu'il a une autre approche de la mer et des bateaux que celle qu'on peut avoir quand on est occidental. D'ailleurs, il y a une chose qui est assez amusante. Regardez les photos de Moitessier sur le pont de son bateau. Il est toujours assis en taille, les fesses sur les pieds, sur les talons, un peu comme les Asiatiques. Son bateau est rustique et il n'est pas très rapide. En revanche, il a de commun, on va dire, avec les navigateurs, les coureurs au large aujourd'hui, qu'il a voulu vraiment alléger son bateau. Sur son précédent voyage entre Tahiti et Alicante, il avait embarqué pas mal des longues chaînes. Il avait d'ailleurs, dans une grosse tempête, fait jeter tout ça à la mer des traînards et puis s'était rendu compte, il avait lu Vito Dumas, qui est un autre grand navigateur qui a accompli un tour du monde avec escale avant lui, il avait compris qu'il fallait finalement de la puissance pour que le bateau soit manœuvrable dans la tempête. Et donc, il s'est allégé de tout ça. Mais c'est un bateau tellement pas comparable. Pas d'électronique, ça n'existait pas.
1: Pas de GPS, c'est une différence majeure.
0: Mais je vais vous dire une chose, moi j'ai commencé au sextant aussi. Le GPS, c'est pas si récent. C'est relativement récent, au contraire.
1: Au GPS, au compas, à la gomme, au crayon.
0: Oui, mais c'était la navigation. On partait, on naviguait à l'estive, on naviguait au sextant. On laissait traîner un bout avec des nœuds. C'est d'ailleurs pour ça que le mot nœud est devenu la référence pour la vitesse d'un bateau, parce qu'on avait une corde à nœuds. Au passage, je fais une petite parenthèse, on en reparlera peut-être. Vous savez que ce Golden Globe va être réorganisé. Enfin, il y a une nouvelle édition qui va partir le 1er juillet prochain des Sables d'Olonne. Et c'est pareil, les concurrents vont partir sans sextant. Équipé comme il l'était en 68, etc., à l'ancienne.
1: Et il n'a pas l'esprit de compétition. C'est étonnant pour quelqu'un qui s'engage dans une course contre celle-là, dans laquelle il est question de gagner. Et d'ailleurs, on voit que durant la course, il n'a de cesse que d'aller le plus vite possible. Ça peut paraître assez paradoxal que de vouloir mener son bateau à fond et en même temps de ne pas avoir l'esprit de compétition.
0: Oui et non. Alors d'abord, il faut comprendre que cette course n'avait pas un départ. Tout le monde n'est pas parti à la même heure, le même jour, etc. Le Sunday Times, qui avait donc senti, on va dire, le bon filon, qui avait organisé, qui avait décidé, voyant qu'il y avait pas mal de marins qui étaient prêts à partir, avait ouvert la ligne de départ du 1er juin au 31 octobre.
1: Et on partait quand on voulait.
0: On partait quand on voulait, et voilà. En revanche, Moitessier, il a, pour lui, Joshua, c'est son complice. Il il recherche l'harmonie avec son bateau. Il veut que son bateau marche bien. Le marin, et forcément, quand n'importe quel, même quand on navigue en croisière, on a envie que son bateau avance bien. Et puis, il avait envie, c'est peut-être l'ambiguïté du personnage, il avait envie d'être le premier. Je pense qu'il y avait une somme de raisons. Il avait surtout envie de retourner, de retrouver le bonheur du large. Mais forcément, il avait au départ, sans doute, un peu envie d'être le premier. C'était un peu le dragon qu'il décrit, qui était un peu, voilà, la gloriole, c'était quelque part, il n'était pas contre. Mais en même temps, racheter son âme, c'était fuir justement les honneurs.
1: C'est un homme plein de contradictions, ce qui n'est pas le premier à faire. Il part sans radio. Alors, cette histoire de catapulte est absolument géniale. C'est-à-dire qu'il balance avec un lance-pierre les messages.
0: Il en avait un quand il était gamin. Hein, c'était vraiment, voilà, ouais, assez égon.
1: Sur le pont des bateaux qu'il croise.
0: Il pratiquait déjà le lance-pierre, déjà précédemment.
1: C'est normal pour descendre au Cap de Bonne-Espérance, qui est donc à la pointe de l'Afrique du Sud, d'aller faire un détour par le Brésil.
0: Oui, mais on fait toujours ça aujourd'hui, parce qu'en fait, vous avez l'anticyclone de Sainte-Hélène dans l'Atlantique Sud, et les vents tournent dans le sens inverse des aiguilles d'une montre, dans l'hémisphère sud, et donc on va plutôt chercher les vents portants. Et voilà, donc paradoxalement, effectivement, le chemin le plus court, enfin le plus rapide, pas le plus court, c'est de contourner l'anticyclone. Alors de temps en temps, on trouve des conditions météo qui vous permettent de couper le fromage. C'est ce qu'a remarquablement fait Isabelle Autissier une année, ou encore François Gabart, qui vient de battre un record. Vous imaginez, c'est amusant, hein, François Gabart, 42 jours et des brouettes, et moi Tessier.
1: Il aurait mis 6 mois.
0: Oui, il aurait mis 6 mois.
1: S'il était allé couper la ligne. Alors vient donc ce moment où il est sur le chemin du retour, il vient de passer le Cap Horn, il remonte l'Atlantique, il est à quelques jours, une quinzaine de jours, peut-être un peu plus, trois semaines, peut-être un mois de Plymouth, mais bon, voilà, c'est une partie de billard. Il arrive au bout, il ne le sait pas, mais il est en tête, il va gagner la course, et là, il vire à tribord, et il se barre, et il repart repasser le Cap de Bonne-Espérance. Comment est-ce que vous comprenez sa décision, vous ? Il y a une piste qui est une forme de dépression, une envie de plus voir les gens, de plus voir la terre, de plus voir les humains. Est-ce que c'est ça ?
0: Moi, je l'interprète pas comme ça. D'abord, une petite précision. On dit qu'il aurait gagné la course. Il y a des gens qui imaginent qu'il est allé jusqu'à la ligne, à quelques milles de la ligne d'arrivée. Non. Il était encore dans l'Atlantique Sud. Il était encore, voilà. Il avait passé le Cap Horn depuis plusieurs jours. Et ce sont beaucoup les Français qui disent qu'il aurait gagné la course. Et les Anglo-Saxons, Robin était pas loin de la gagner aussi.
1: Peu importe, il le savait pas.
0: Et voilà, il faut comprendre que quand ça fait des mois que vous êtes en mer, vous n'êtes plus dans le monde des terriens, quoi. Vous êtes, il est dans une espèce, il vit l'harmonie avec la mer, et il a ce désir qui, à mon avis, naît en lui, le désir de l'écriture. En fait, il a envie, je pense que progressivement, il a un message à faire passer aux êtres humains. Ce message, il va le faire passer dans la longue route. Il va vouloir écrire, il va mettre 2 ans pour écrire la longue route. Et il y a une espèce de... il a envie de se racheter, et de ce, comme on l'expliquait tout à l'heure.
1: De ce livre bâclé.
0: Et finalement, la gloriole, ça l'intéresse pas. Plus fort que de boucler ce tour, plus fort que de remporter le Golden Globe, éventuellement d'être le plus rapide, il y a de renoncer à la célébrité. Alors, ça va au contraire le rendre célèbre, la longue route, et ça va effectivement
1: mais ça fait partie de ses contradictions.
0: En mer tout un tas de gens, mais il a envie de témoigner, et d'ailleurs, moi je relisais la fin de la longue route, il a de vrais messages je vous le dis, en 68, il a, c'est pas par hasard s'il décide que ses droits d'auteur, il les donne au pape
1: Paul VI.
0: Et aux Amis de la Terre, qui est une association qui vient de se créer. Voilà, il dit, mais il faut sauver la planète.
1: Sauver mon âme. Donc il est dans une démarche mystique d'une certaine manière.
0: Moi je ne crois pas du tout qu'il ait voulu quitter les hommes. Alors peut-être que il n'était pas forcément très heureux au milieu de la foule, mais après comment regarder, voilà, quand on est en harmonie sur son bateau, il y a une chose essentielle aussi à dire, c'est que sur un bateau, c'est un monde fini. Il a quand même réussi à vivre 10 mois avec une grande sobriété sur son bateau. D'ailleurs, on voit, il est pas gros, hein. Il a vécu de ce que, des poissons qu'il pêchait. Alors, bien évidemment, de toutes les conserves qu'il avait à bord, de l'eau de pluie qu'il a récoltée. Ça, c'est une chose importante, hein. Ce qu'on veut faire de nos petits camarades du Golden Globe qui va partir le 1er juillet, ils récoltent l'eau de pluie parce que vous tenez pas 10 mois comme ça.
1: Oui, mais il n'avait que 400 litres d'eau, c'est
0: voilà,
1: sûr. Voilà.
0: Que... Donc, il faut, voilà. Et donc, cette sobriété que aujourd'hui, on qualifierait d'heureuse, hein, pour reprendre les mots de Pierre Rabhi, il l'incarne déjà à l'époque. Et c'est ce message qu'il a envie de transmettre, à mon avis, aux hommes.
1: Son départ a lieu après mai 68. Vous reliez les événements, vous. Cette agitation de mai 68 ne lui a pas plu.
0: Oui, l'argent roi. Alors, c'est son... Bon, on a beaucoup écrit sur... lui-même, hein, d'ailleurs, écrit sur l'argent, sa relation à l'argent. On dit qu'il était, malgré tout, aussi intéressé par l'argent. Mais, en fait, il écrit dans La Longue Route que l'objectif, c'est pas l'argent. C'est pas l'argent qui rend heureux. Et là, de ce point de vue-là, on est nombreux à le... Voilà. En revanche, qu'on trouve toujours les moyens, c'est le message aussi qu'il veut dire à tous ceux qui veulent larguer les amarres, à tous ceux qui veulent réaliser leurs rêves et s'accomplir, que peu importe, ils trouveront toujours les moyens de réaliser leurs rêves.
1: Alors, il arrive à Papeete au bout de 10 mois, et là, il semble qu'il ait un grand plaisir à retrouver ses copains. Ça, c'est quelque chose que vous avez vu, c'est-à-dire, est-ce que c'est assez courant, quand on arrive comme ça à la fin d'une course en solitaire, d'avoir des scrupules à retrouver la civilisation, et comment se fait le basculement dans le plaisir de la retrouver?
0: Oui, c'est-à-dire que avant d'arriver, dans les jours qui précèdent, alors moi, c'est je suis pas moitié sciée, mais on a hâte de retrouver les siens, parce que malgré tout, les êtres qu'on aime nous manquent. Mais quand t'approches la ligne d'arrivée...
1: C'est angoissant.
0: C'est angoissant, parce qu'on se dit, oh non, cette harmonie, cette relation intime avec la mer, avec l'univers, avec soi-même, etc. Voilà, on a envie de la prolonger. Mais quel bonheur de retrouver les siens. Moi, j'étais à l'arrivée de mon premier Vendée Globe, le second aussi. C'est un bonheur infini de retrouver les êtres humains, de regarder quelqu'un dans les yeux. Vous avez... Moi, c'est
1: quelqu'un d'autre qu'un albatros.
0: Oui, je pense qu'il était vraiment heureux. Il le dit d'ailleurs. Il était heureux de retrouver.
1: Mais il s'installe à Papeete. C'est-à-dire, il n'y a pas de retour en Europe.
0: Oui, mais il n'aurait pas été cohérent. Voilà, à Papeete, il va vivre avec sobrement, avec tous les marins de passage. Il y a une espèce de petite communauté. Il va d'ailleurs se mobiliser pour faire planter des arbres. Il pousse d'ailleurs les gens à planter des arbres, etc. Il a déjà un discours qu'on qualifierait aujourd'hui d'environnemental. Et puis il rencontre une compagne, il s'installe là-bas.
1: Et il bâtit vraiment une nouvelle vie.
0: Et il bâtit une nouvelle vie, absolument.
1: En gardant Joshua, ce bateau et son vrai compagnon de vie.
0: Oui, puis alors Joshua va partir un peu...
1: En lambeau.
0: Voilà, en lambeau. Et puis, il y a des gens, des amis de Moitessier qui sont mobilisés des années plus tard. Et ce bateau, aujourd'hui, il existe toujours. C'est beaucoup à La Rochelle, les amis du musée maritime de La Rochelle, hein, qui l'ont entouré, se sont mobilisés pour sauver Joshua, etc. Et aujourd'hui, Moitessier serait fier de voir que son bateau navigue toujours.
1: Il navigue toujours.
0: Oui, son bateau navigue toujours.
1: Et vous avez gardé, vous, un attachement à vos bateaux?
0: Oui, bien sûr.
1: Vous les avez conservés?
0: Alors, malheureusement, je ne
1: peux pas. Les moyens.
0: Mais je vais vous avouer une chose, c'est que le bateau de mon premier Vendée Globe, qui a été construit par Jean-Luc Van Den Ed, et qui a fait un remarquable parcours avec, eh bien, mon mari vient de le racheter pour courir la route du Rhum. Donc, il y a une histoire. Il était à l'abandon. Il pourrissait sur un quai, et voilà, on est en train de le remettre en état pour le...
1: Vous l'avez récupéré.
0: On l'a récupéré.
1: Il vous a reconnu.
0: Voilà.
1: Il vous a reconnu.
0: Ah, mais bien sûr.
1: il a frétillé de la queue quand il vous a
0: vu. Il
1: est
0: rouge aussi, comme Joshua, et voilà, il a deux mains comme Joshua, voilà.
1: Catherine Chabot, un jour vous viendrez nous raconter ici votre premier Vendée Globe.
0: Volontiers.
1: On est d'accord là-dessus?
0: Merci à vous.
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1: Voici une affaire criminelle qui se joue à la veille de la guerre de 14. La femme du ministre des Finances, Henriette Caillot, tue de 6 balles de revolver le directeur du Figaro, Gaston Calmette. Et à la fin, grâce à un tour de passe-passe qui raconte une époque où la justice bricolait avec la vérité, eh bien elle est acquittée. et le lendemain, la guerre éclate. C'est une histoire que j'ai écrite en grande partie en m'appuyant sur le livre de Jean-Yves Le Naour aux éditions Larousse, « Meurtre au Figaro, le procès Caillou ». La réalisation est de Céline Lebras.
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1: Le 16 mars 1914, à 5 heures de l'après-midi passé, une limousine avec chauffeur s'arrête devant un immeuble rococo au numéro 26 de la rue de Rouault, dans le 9e arrondissement de Paris. C'est le siège du journal Le Figaro. Une dame en tessin, distinguée, blonde, pâle, vêtue d'une robe de satin noir avec une jaquette assortie en astrakan et une toque à plumes et des aigrettes. L'élégante a peut-être 40 ans, pas plus. Et elle garde ses petites mains bien au chaud dans un manchon de fourrure. Elle entre dans l'immeuble du Figaro. « Bonjour, monsieur. Je souhaiterais m'entretenir avec monsieur Calmette, s'il vous plaît. » Gaston Calmette est le directeur du Figaro. « Ah, c'est que monsieur Calmette est absent. Il devrait arriver sans tarder, si madame veut bien patienter. Vous aviez rendez-vous ?»« Non. Mais quand il saura qui je suis, il me recevra, n'ayez crainte. » Elle tend sa carte de visite et elle va s'installer dans un fauteuil à la réception où elle patiente calmement 45 minutes, sans mouffeter. À 6 heures, le directeur du Figaro arrive en trombe. Calmette est un petit quinquagénaire replé avec des binocles ovales et une moustache tirée en pointe sur les joues. Il a épousé la fille du directeur du Figaro et quand beau-papa s'est retiré, ben, c'est lui qui lui a succédé. Ce soir, il est pressé. Il est sur le point de repartir pour un autre rendez-vous vers les Champs-Élysées. On lui remet la carte de la visiteuse. Il a l'air un peu surpris. « Madame Joseph Caillot ? La femme du ministre ? Mais que diable me veut-elle ? Écoutez, faites-la entrer. » Quand elle arrive, il est à la porte de son bureau. « Bonjour, madame. »«
3: Bonjour, monsieur. »
1: Et il la laisse passer galamment.
3: « Vous vous doutez peut-être de l'objet de ma visite ?»«
1: Ah, mais non, madame, non. Veuillez vous asseoir, je vous en prie. » Il referme la porte derrière elle, et une poignée de secondes plus tard, 6 coups de feu claquent dans le bureau. Les huissiers se précipitent et ils découvrent Madame Caillot, la femme du ministre des Finances, livide, un revolver à la main que la diablesse avait caché dans son manchon. Et ils l'entendent qui murmure.
3: « Puisqu'il n'y a plus de justice en France, c'était le seul moyen d'en finir. »
1: Et à ses pieds, Gaston Calmette, grièvement blessé mais vivant, qui murmure dans un râle de douleur.
3: « Ce que j'ai fait, je l'ai fait sans haine. » N'est fait que mon devoir.
1: L'ambulance tarde, mais elle finit par conduire le blessé dans une clinique de Neuilly. C'est très grave, car sur les 6 balles tirées par Henriette Caillot, 4 ont atteint Calmette, et une a touché l'artère iliaque, au niveau de l'intestin. Quant à Henriette Caillot, elle est emmenée tout droit au commissariat de la rue de Rouault, tout à côté.
3: Mais lâchez-moi enfin! Ne me touchez pas. Je suis une dame. Je suis la femme du ministre des Finances, tout de même.
1: Et elle se retrouve face au commissaire.
3: Je ne voulais pas le tuer, monsieur le commissaire. Je voulais juste lui faire peur. Je regrette. Mais vous êtes au courant, monsieur, n'est-ce pas, de la campagne que mène monsieur Calmette contre mon mari? J'ai demandé à une personne que je ne nommerai pas de le moyen de faire cesser cette campagne. Elle m'a répondu, il n'y en a pas. Que vouliez-vous que je fasse? Le journal s'apprêtait à publier des lettres, disons, compromettantes. Je ne pouvais pas le laisser faire.
1: Et là, elle lâche cette phrase qui risque de lui coûter très cher.
3: J'ai prémédité mon acte, hein, depuis 1 heure de l'après-midi.
1: D'ailleurs, dans la foulée, elle est inculpée de tentative d'homicide volontaire. Mais comme Gaston Calmette décède sur la table d'opération à 1 heure du matin, alors ça n'est plus une tentative d'homicide volontaire, c'est un meurtre. la femme du ministre des Finances est une meurtrière. Ouh, ça va faire du bruit, ça. Pour comprendre le mobile du crime, le juge en charge de l'enquête n'aura pas beaucoup de travail, hein. À supposer qu'il ne soit pas au courant, ce qui, entre nous, est assez peu probable. Tout le monde est au courant. Il suffit d'ouvrir le Figaro. En 1914, à la veille de la Première Guerre mondiale, le ministre Joseph Caillaux est la cible de toutes les attaques. Allez-y, lisez. Ne vous gênez pas, c'est public. Caillaux, l'homme le plus haï de France. Caillaux, le traître. Caillaux, l'ennemi de la prospérité nationale. Caillaux, le fossoyeur de la France. Le Figaro lui a même trouvé un petit nom, le Canaillot. Et qu'a-t-il fait pour être à ce point détesté par le Figaro? Eh bien d'abord, il a inventé l'impôt sur le revenu. Pour être impopulaire, il n'y a pas mieux. Mais pire que ça, c'est un pacifiste, comme Jaurès. Il ne veut pas de la guerre contre l'Allemagne, et il dit que ça serait la ruine de l'Europe. Et donc pour tous ceux qui rêvent d'en découdre avec Berlin, eh bien c'est un traître. Et pour parfaire le tableau, il s'est fait un ennemi personnel, c'est de notoriété publique. À la Chambre des députés, il y a un an, Caillaux a fait tomber le gouvernement Barthou, un homme de droite. Barthou ne le lui pardonnera jamais, jamais. Et comme les élections approchent, Barthou veut à tout prix empêcher Caillaux de les gagner. Il veut l'abattre. Et pour l'abattre, il a un allié enfin. Il avait un allié. Son ami Gaston Calmette, le directeur du Figaro. Le Figaro qui s'est donc lancé dans une campagne de dénigrement, en 3 mois et demi, le Figaro a publié pas moins de 138 articles sur Joseph Caillaux. Henriette les a comptés. Et si Joseph Caillaux, en vieux briscard de la politique, tient bon dans la tempête, Henriette c'est autre chose. Henriette, depuis 3 mois, accuse le coup. Il faut imaginer cette grande bourgeoise dans la salle à manger de son appartement de la place Wagram dans le 17e qui tous les matins au petit déjeuner se jette la boule au ventre sur le Figaro et qui tous les matins découvre de nouvelles calomnies sur son mari, toujours signé Gaston Calmette. Ces phrases, monsieur le juge, ces phrases me pénétraient dans le cœur comme autant de coups de poignard, vous voyez ? Et le soir, évidemment, dans les dîners mondains et les galas, elle était obligée de faire profil bas. Tout le monde nous était hostile, monsieur le juge. Tout le monde. Dans les salons, on nous tournait le dos. Le matin même du meurtre, le 16 mars, Calmette a annoncé dans le journal du lendemain la publication, je cite, « d'imprudentes correspondances ». C'est ça qui a mis Henriette dans cet état. Ce qu'elle redoutait le plus était en train de se produire. On allait étaler sa vie privée au grand jour. Et vous aviez une idée de ce qu'il pouvait y avoir dans ces lettres, madame?
4: Oui. Enfin, je supposais qu'il s'agissait de lettres que nous nous sommes écrites avec Joseph quand nous étions, enfin, amants. Mariés chacun de notre côté, enfin. Vous voyez, quoi?
1: Ah oui, on voit très bien. Des lettres qui commençaient par « ma chère petite Riri » et qui se terminaient par « 1 000 000 000 de baisers sur ton petit corps adoré ». Et ces lettres, madame, à votre avis, d'où monsieur Calmette les tenait-il?
4: De Berthe, bien sûr. C'est la première femme de Joseph. Elle les avait découvertes à l'époque. Ça avait fait toute une histoire.
1: Alors madame, reprenons depuis le début. Racontez-moi votre journée du 16 mars, jour du meurtre.
4: Eh bien, quand j'ai lu l'article qui annonçait les lettres pour le lendemain, j'ai pensé à ma fille. Ma fille de 19 ans que j'ai de mon premier mariage. J'ai pensé à ce qu'elle allait subir si ces lettres étaient publiées. Et puis un peu plus tard, j'ai eu de la visite à un magistrat, un ami de Joseph. Je lui ai demandé par quel moyen empêcher la publication de ses lettres. Il m'a dit, il n'y a rien à faire. Il m'a dit, il faut se résigner. Et de là, j'ai pensé à me défendre moi-même.
1: Elle dit qu'ensuite elle est allée au ministère des Finances pour y retrouver son mari. Et un collaborateur dira qu'elle avait l'air d'une bête traquée. Et là, elle a assisté à une réunion entre Caillot, son chef de cabinet, et le directeur d'un journal de gauche.
4: Je lui ai demandé ce qu'il comptait faire. Et là, il s'est emporté. Il m'a dit, si Calmette publie une de ses lettres, je lui casserai la gueule. Ensuite, on est rentrés déjeuner tous les deux, chez nous, dans le 17e, pour vous dire dans quel état il était. Les côtelettes étaient trop cuites, eh bien, il a renvoyé la cuisinière pour des côtelettes. Et ensuite, il est retourné à son ministère.
1: Et elle, elle est restée seule, dans son salon, à ruminer. Et c'est à ce moment-là qu'elle s'est mise en tête d'aller régler son sort à Calmette. Pas tout de suite, hein. Elle est d'abord passée au bureau de placement du personnel domestique pour trouver une nouvelle cuisinière.
4: Vous comprenez, je l'avais promis à mon mari.
1: Elle se rend d'abord chez Gastine Reynette, l'armurier du Tout Paris, près des Champs-Élysées. C'est là que son mari se fournit pour la chasse.
4: Bonjour, monsieur. Voilà, je viens faire l'acquisition d'une arme. Voyez-vous, mon mari s'apprête à partir en campagne électorale dans la Sarthe. Je devrais le rejoindre la nuit en voiture. Je ne voudrais pas être imprudente.
1: Mais certainement, madame. Est-ce que ces deux revolvers, par exemple, pourraient convenir à madame? Le premier est trop lourd. Elle choisit un petit Browning, automatique.
4: Oui, c'est bien ça. Je trouve la détente plus souple. C'est plus facile à manier, vous voyez?
1: Vous voulez l'essayer peut-être? Nous avons un stand de tir.
4: Ah oui, oui. Pourquoi pas?
1: Le garçon la conduit au sous-sol et elle fait un carton, 3 balles, dans la tête de la silhouette qui lui sert de cible. Fine gâchette, la Henriette.
4: Pouvez-vous peut-être me charger mon arme?
1: Ah, je regrette, madame, non. Le règlement ne le permet pas. Elle règle la note, 55 francs. Elle passe par sa banque, le Crédit Lyonnais, et elle rentre chez elle dans le 17e arrondissement. Et là, elle va vers son armoire. Elle choisit sa tenue avec soin. Une robe en panne de velours frappé, noire, col montant, serrée à la taille par un gros nœud. Et elle s'installe à son secrétaire. Et elle prend la plume. Elle écrit une lettre à son cher mari.
4: Mon mari bien-aimé, tu m'as dit que tu voulais casser la gueule à l'ignoble Calmette. J'ai compris que ta décision était irrévocable. Mon parti à moi fut alors pris. C'est moi qui ferai justice. La France et la République ont besoin de toi. C'est moi qui commettrai l'acte. Si la lettre t'est remise, c'est que j'aurai fait ou tenté de faire justice. Pardonne-moi. Ma patience est finie. Je t'aime. Et je t'embrasse du plus profond de mon cœur. Ton Henriette. Et cette lettre, elle la remet à sa domestique.
1: Vous la donnerez à mon mari quand il rentrera ce soir, n'est-ce pas? Elle fait venir sa voiture.
4: Retirez du pare-brise la cocarde tricolore, je vous prie. Nous allons rue de Rouault, au siège du Figaro.
1: Et vous connaissez la suite.
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1: Mais que se passe-t-il après le crime? Ça, je ne voulais pas encore raconter. Quand il apprend la nouvelle, Joseph Caillot débarque furibard au commissariat de la rue de Rouault. Et bien sûr, on le laisse voir Henriette. Il est ministre.
4: Mais qu'est-ce qui t'a pris? Enfin, ma carrière est fichue, Henriette, fichue. Tu m'as perdu. Perdu.
1: La nouvelle a déjà fait le tour de Paris, et dehors, devant le commissariat, la foule grossit de minute en minute. Et très vite, elle devient houleuse, vindicative. Des militants d'extrême droite sont là, qui crient « Assassin! Assassin! À mort Caillot !» Le commissaire craint un lynchage.
3: « Je ne vois qu'un seul moyen de la conduire à la prison. Il faut l'exfiltrer par l'arrière-boutique de l'épicerie qui donne sur la cour du commissariat. Sinon, ils vont la lyncher. »
1: Je vous rassure, Le procureur est un ami du ministre Caillot et c'est lui qui l'accompagne personnellement jusqu'à la prison Saint-Lazare, rue du Faubourg Saint-Denis, dans le 10e. À son arrivée, le directeur de la prison est dans ses petits souliers.
4: Madame la ministre, par ici, madame la ministre.
1: On ne la fouille pas, bien sûr.
4: Et vous pouvez conserver vos vêtements, bien entendu, madame la ministre.
1: La fameuse robe de velours noir. Pour elle, le directeur a déplacé deux prisonnières de la cellule 12.
4: Comme ça, voyez-vous, vous l'aurez tout entière pour vous.
1: Il l'a faite nettoyer de fond en comble, fait mettre des rideaux à la fenêtre et ajouter une descente de lit. Et le ménage sera fait tous les jours, hein, et les repas portés depuis le restaurant à côté. Le 20 mars, le Figaro, qui n'en perd pas une miette, publie son menu de la veille. Sel de près salé, macaroni à l'anglaise, pommes bonne femme et lait coupé d'eau de Vichy. Burke. Pendant ce temps, son ministre de mari s'attelle à la préparation du procès. C'est qu'à cause de la préméditation, Henriette risque tout de même sa tête. Et puis, il s'agit aussi de tenter de sauver sa carrière. C'est lui qui choisit l'avocat, maître Fernand Laborie, qui a défendu Zola et Dreyfus. C'est le meilleur. L'avocat qui, dès qu'il est mandaté, organise un petit écart avec la procédure. Oh, trois fois rien, une broutille. Il réunit les deux époux discrètement dans une pièce de la prison. Avant leur premier interrogatoire chez le juge. Juste pour caler leur témoignage, quoi, pour qu'ils racontent la même chose. Pour qu'ils disent tous les deux, par exemple... Henriette était une femme bafouée qui a d'abord pensé à sa famille. Elle était dans un état second. Elle n'a rien prémédité du tout. Ça tombe bien. Les experts psychiatres, nommés par le juge, sont sur la même ligne. Je vous lis leur rapport, c'est absolument délicieux. Le cas de Madame Caillot est un cas atypique d'impulsion subconsciente avec dédoublement de personnalité. Elle n'avait plus la direction consciente de ses actes, ni la notion claire de leurs conséquences. En clair, elle n'est pas irresponsable, mais presque, quoi. L'instruction est bouclée en 3 mois. Le procès est fixé pour juillet. Le ministre Caillot a tout verrouillé. Un nouveau ministre de la Justice vient d'être nommé, et bien c'est l'un de ses fidèles. Le ministre de l'Intérieur est resté en place, mais lui aussi est l'un de ses proches. Quant au président de la cour d'assises, ce sera Louis Albanel. Quand il y a de la gêne, il n'y a pas de plaisir, c'est une relation du couple Caillot. Et cerise sur le gâteau, quelques jours avant le procès, le procureur est fait commandeur de la Légion d'honneur. Félicitations, monsieur le procureur. Alors bien sûr, il reste les jurés. Les jurés sont impartiaux. Les jurés, ça ne s'achète pas, hein? Bien sûr que non. Sauf que le premier jour, quand l'huissier apporte l'urne qui contient le nom des jurés à tirer au sort, les scellés se sont brisés. Oh, c'est ballot! L'avocat de la famille de Gaston Calmette s'insurge.
4: Enfin, comment se fait-il que les scellés soient rompus? Monsieur l'huissier, expliquez-vous là-dessus. C'est-à-dire que je suis tombé dans l'escalier.
1: Voilà. On ne va quand même pas ajourner le procès pour ça. Ben non. Les jurés sont donc tirés au coquin de sort. Et le procès peut commencer. On se croirait à une soirée de première d'opéra. Le tout Paris mondain est là. Une forêt de hauts de forme et de bonnets à plumes. Le pouvoir, l'adultère, l'odeur du sang, la poudre, tout y est. On vient assister à un mélodrame bourgeois. Les militants royalistes de l'Action française auraient bien voulu s'inviter au spectacle aussi, mais Caillot a tout prévu. Il connaît l'importance du public dans les cours d'assises. Par ses réactions, il peut influencer les jurés. Et donc il s'est débrouillé pour que l'assistance soit triée sur le volet. Ses partisans dedans, et puis les autres dehors. C'est mieux comme ça, hein? Et au cas où, il a fait recruter par un ami corse, le député Cecaldi, toute une troupe de gros bras, une garde corse, toujours prête à faire le coup de poing à avec les gars de l'Action française. Dans son box, Henriette Caillot est pâle, très pâle, et tout en noir, coiffée d'un étonnant chapeau que les chroniqueurs judiciaires de l'époque décrivent ainsi. Un cylindre de satin noir surmonté de deux ailes de corbeau qui lui donne un air de valkyrie funèbre. « Voulez-vous vous lever, Madame Caillot ?» Et très vite, on en vient aux lettres. Dans le public, l'excitation est à son comble. Et d'emblée, Henriette accuse l'ex-femme de son mari, Berthe.
5: « C'est d'elle que vient tout ce mal. C'est elle qui est allée proposer ses lettres à plusieurs journaux. Elle voulait détruire notre bonheur. Et elle y est parvenue. »
1: « Mais enfin, madame, jamais aucun journal n'a publié ses lettres. »
5: « Je savais que ça allait venir. Et j'ai compris que mon mari finirait par se livrer un acte violent envers le directeur du Figaro. Et donc c'est moi qui devais tout tenter. C'est moi qui devais tenter la suprême démarche. C'est moi qui devais tout faire pour l'empêcher de publier ses lettres. »
1: « Vous avez acheté un revolver. » Vous avez tiré 6 balles. Aviez-vous l'intention, madame, de tuer Monsieur Calmette ?
5: Oh non ! Non, je n'ai pas voulu le tuer. Vous savez, c'est effrayant, un revolver comme ça, ça part tout seul.
1: Le ministre Caillot est ensuite invité à déposer à la barre.
6: J'ai des regrets. Oui. Oui, j'ai des regrets. Je n'ai pas vu les ravages que faisait sur Henriette cette campagne de presse. J'ai énormément de regrets.
1: Et ensuite, il passe à l'attaque. C'est son métier. Il sait se battre. Il a mené sa petite enquête sur la victime, Gaston Calmette.
6: Vous savez, on veut faire de M. Calmette une innocente victime. Savez-vous qu'il lègue une fortune considérable à ses héritiers ? Hein, j'ai ici son testament. Il lègue plus de 3 millions de francs. Dans nos familles bourgeoises, il faut 50 ans pour acquérir une fortune pareille. Eh bien, cet homme l'avait acquise en 3 ans.
7: Mais enfin, voyons. Comment osez-vous ?
1: L'avocat de Calmette est outré. Viennent ensuite à la barre les experts en balistique. Alors, je vous le dis tout de suite, hein, la science est encore molle aujourd'hui, mais à l'époque, je ne vous dis pas.
7: Hein. Madame Caillot, voyez-vous, a tiré vers le bas. Et malheureusement, M. Calmette, qui a sans doute voulu se protéger, a plongé au sol. On peut dire qu'il s'est littéralement jeté sous les balles, voyez-vous.
1: Oh ! Celle-là, c'est la meilleure. Il fallait oser. On fait ensuite témoigner un chirurgien qui se trouve être, tout à fait par hasard, un ami des Caillot.
7: Si les chirurgiens n'ont pas tué Calmette, on peut dire qu'ils l'ont laissé mourir, hein ? Ce qui revient au même.
1: Ah là, on applaudit. Ce ne sont pas les coups de feu d'Henriette qui ont tué Calmette, ce sont les médecins. Du grand art. En face, l'avocat de la famille Calmette doit se sentir bien seul. Il met bout à bout tous les éléments de la préméditation et...
7: Je veux vous lire ici la lettre dans laquelle Henriette annonce à son mari qu'elle va faire justice. C'est important que vous entendiez ces mots. Mon mari bien-aimé, tu m'as dit que tu voulais casser la gueule à l'ignoble Calmette. J'ai compris que ta décision était irrévocable, mon parti à moi fut alors pris.
1: À ce moment-là, dans le box, Henriette Caillot blêmit. Et elle tombe dans les pommes. La pauvre.
7: L'audience est suspendue.
1: À la reprise, l'avocat de Calmette a repris du poil de la bête. Et il dit ce qui se dit à droite depuis le début de cette affaire.
7: Le Figaro n'allait absolument pas publier les lettres des deux tourtereaux Caillot, comme Madame Caillot veut nous le faire croire. Chacun sait qu'ils allaient publier le rapport Fabre, hein ? Monsieur Fabre étant un magistrat qui démontrait que Caillot était intervenu pour étouffer une affaire dans laquelle il était mouillé. Et donc elle n'a pas tué Calmette pour empêcher la publication de lettres d'amour, non. Non. Elle l'a tué pour empêcher qu'un journaliste publie le rapport Fabre. C'est ça la vérité.
6: tout ça est vrai, à 100%. Mais c'est trop tard. On est venu pour juger un crime passionnel perpétré par une femme bafouée. Restons-en là. Tenez, écoutez la fin de la plaidoirie de l'avocat général.
7: Il n'est pas possible, dans ce procès, de retenir la préméditation. Impossible. Je requiers donc contre Madame Caillot une peine de 5 années de travaux forcés. Je vous remercie.
6: 5 ans, alors qu'elle encourt la peine de mort. La parole est à Maître Laborie, avocat de la Défense.
7: J'ai là une lettre de Monsieur Calmette lui-même, dans laquelle il exprime ses remords sur son action à la tête du Figaro. Il demande, je lis, hein, qu'on transmette ses excuses à qui de droit. Eh bien, je vous le dis, Monsieur Calmette, s'il était là, demanderait l'acquittement de Madame Caillot. La guerre est à nos portes, messieurs les jurés. Acquittez Henriette Caillot.
6: Et là-dessus, les jurés se retirent. Ils ont délibéré 50 minutes. Ils viennent de reprendre leur place dans le prétoire. Et c'est absolument incroyable. Henriette Caillot n'a pas commis d'homicide volontaire. Elle est acquittée. Le public explose de rage ou de joie, c'est selon. Les ennemis du ministre crient « À mort Caillot !» mais on entend aussi un peu moins fort « À mort Calmette !» comme s'il n'était pas déjà mort. Et dehors dans la cour, une méchante bagarre éclate entre les partisans et les ennemis de Caillot. Les gendarmes doivent intervenir, la garde rapprochée de Caillot, sa garde corse, l'amène à l'abri hors du palais de justice. Voilà, Henriette peut rentrer chez elle. Ce que je ne vous ai pas encore dit, mais vous devez vous en douter, à cause de la date de ce procès, c'est que ce verdict intervient aux prémices de l'un des plus grands désastres du XXe siècle. La Première Guerre mondiale. Les magouilles de Joseph Caillot, le pacifiste, pour sauver sa femme Henriette, ont pour décor l'Europe qui s'embrase. Le jour du verdict, le 26 juillet 1914, l'Autriche-Hongrie déclare la guerre à la Serbie. 5 jours plus tard, Jaurès est assassiné. Et 8 jours après, le 3 août, l'Allemagne déclare la guerre à la France. La grande boucherie peut commencer. Henriette Caillot, elle, a vécu jusqu'en 1943 et son mari Joseph jusqu'en 1944.
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6: Quelle formidable histoire que nous allons débriefer maintenant avec celui qui a publié ce livre aux éditions Larousse, Meurtre au Figaro, le procès Caillot, livre dont je me suis inspiré pour vous raconter cette histoire, Jean-Yves Le Naour. Évidemment, ce qui est saisissant dans cette histoire, c'est le dysfonctionnement de la justice. Le président de la cour d'assises est un ami du couple Caillot. Ça colle, ça, avec le fonctionnement de la justice avant 14?
8: Non, pas vraiment. Vous savez, les juges sont toujours embarrassés quand ce sont des affaires politiques. Ils peuvent y laisser des plumes au niveau de leur carrière. Donc ils ne se bousculent pas pour aller siéger dans ce genre d'affaires. Là, il s'agissait effectivement d'un ami de Caillot qui est allé dîner chez eux, par exemple, et donc qui s'est porté volontaire. Donc là, il s'agissait effectivement d'un bidouillage, d'un bidonnage de la justice. Mais comme vous l'avez dit, il y a beaucoup de choses qui sont truquées. Les jurés...
6: On est d'accord qu'ils sont cooptés, donc, les jurés. C'est ça que j'ai compris. Alors,
8: oui, c'est-à-dire que on a cassé les scellés, hein, bien sûr, on a dit que la boîte était tombée dans les escaliers, etc. Mais voilà, on a relevé les noms et ensuite on a fait une enquête de police sur chacun des jurés. On interroge les voisins, on regarde les journaux qu'ils lisent. Et alors dès qu'on lit le Gaulois, dès qu'on lit le Figaro, dès qu'on lit l'Action française, qui sont les journaux de droite ou d'extrême droite, eh bien évidemment, ceux-là, on ne les choisira pas.
6: Mais concrètement, vous avez retrouvé, vous, des traces de ces enquêtes sur les jurés dans les archives?
8: De la préfecture de police. Et ça, ça, j'en revenais pas. Quand j'ai commencé à écrire ce livre, je me suis dit, qu'est-ce que je vais trouver? Parce que cette histoire, on l'a déjà racontée depuis longtemps. Il y a déjà des ouvrages dans les années 20, les années 30, les années 50, etc. Et donc, je me suis dit, mais qu'est-ce que je vais apporter de neuf? Quand je suis tombé aux archives de la préfecture de police sur ces enquêtes sur chacun des jurés, mais alors là, c'était un choc. Ça, c'était la preuve que tout était truqué, que le ministère de l'Intérieur avait employé même ses moyens, ses policiers en bourgeois, hein, comme on disait à l'époque, c'est la Sûreté Générale, pour enquêter sur des jurés. Ça veut donc dire qu'on avait cassé les scellés, qu'on avait relevé les noms des jurés et qu'on allait les choisir et qu'on allait faire un jury aux petits oignons. Mais si vous voulez, c'est truqué, c'est horrible, etc., c'est injuste, etc. Mais ce procès ne pouvait pas être juste. Il ne pouvait pas être juste parce que c'est un procès politique. C'est pas Henriette Caillaux qu'on va juger. C'est pas la mort de Gaston Calmette qu'on va juger. C'est Joseph Caillaux et c'est sa carrière qui est en jeu. Alors si vous êtes de droite, vous ne voulez surtout pas de Joseph Caillaux, qui est le chef des gauches et le chef du Parti radical, le principal parti de la gauche, et qui risque de gagner les élections en avril mai 1914 et qui les a gagnées. Et donc, il va devenir président du Conseil. Il va mener une politique de rapprochement avec l'Allemagne. C'est une horreur, etc. Donc, vous devez le condamner et vous allez vous servir de sa femme pour le condamner parce qu'il ne pourra pas, il n'aura plus de carrière politique si sa femme est en prison, c'est terminé. Et en revanche, si vous êtes radical, si vous êtes socialiste, etc., vous allez l'acquitter en disant « Oh mais Henriette Caillaux, ben, elle a eu ses nerfs, c'est un crime passionnel, blablabla », parce que vous ne voulez pas condamner Joseph Caillaux.
1: Alors il faut qu'on parle, Jean-Yves Le Naour, du tour de passe-passe de génie de cette histoire, qui est d'avoir fait passer cette histoire pour un crime passionnel. Parce que, si j'ai bien compris, la vérité des menaces qui planaient sur Joseph Caillaux, c'était le rapport Fabre, c'était pas des lettres d'amour.
8: Alors non, c'était effectivement pas des lettres d'amour, mais Caillaux n'avait pas intérêt non plus à ce scandale qui tout de même l'a forcé à la démission. Et si sa femme était condamnée, eh bien lui barrait la route du pouvoir pour toujours. Et Henriette Caillaux, si vous y réfléchissez, il y a quelque chose d'irrationnel là-dedans. Elle va tuer un homme pour l'empêcher de publier des lettres qui, évidemment, au procès, seront lues publiquement. Elle va rendre la chose complètement... voilà, il pleut et vous vous jetez à l'eau. Il y a quelque chose de complètement irrationnel, ce qui fait que, d'accord, bien sûr, crime passionnel, tout cela est monté en épingle pour arriver à l'acquittement d'Henriette Caillaux, mais il y a quelque chose dans la personnalité d'Henriette Caillaux qui est complètement irrationnel, qui échappe peut-être à l'entendement.
1: Mais qu'est-ce que le Figaro allait publier? Parce qu'il y a une petite ambiguïté là-dedans. Est-ce qu'il allait publier ses lettres ou le rapport Fabre? Parce que dans l'annonce du Figaro, on ne parle pas d'un rapport, on parle de correspondance.
8: Oui. D'abord, on dit que le Figaro a publié des correspondances privées d'Henriette Caillaux, mais c'est effectivement faux. C'est des correspondances privées de la première épouse de Joseph Caillaux, Berthe Guédan. Hein. Et simplement, Henriette Caillaux, elle avait peur que les prochaines lettres la concernent, puisque une partie de sa correspondance avait été
1: volée. Mais c'était irrationnel, ça. Elle n'avait pas de preuve.
8: Il n'y a absolument aucune preuve. Mais il faut imaginer que c'est une bourgeoise. Alors, c'est vrai qu'on, pour la défendre, on dit qu'elle ne connaît rien à la politique, c'est une faible femme, etc., etc. Mais il faut imaginer qu'elle déteste effectivement la politique. Elle voudrait vivre. C'est pas du tout comme Berthe, la précédente épouse, qui était infatuée d'être comme ça, une princesse de la République, de recevoir dans les dîners, etc., d'être importante. Elle, c'est le contraire, Henriette Caillaux. Elle déteste la politique. Elle évolue dans un milieu qui est plutôt un milieu de droite, un milieu fortuné. Et elle a son mari qui est le chef du Parti radical. Donc, quand elle se déplace dans un salon, on la monte du doigt en disant « Oh là là !» C'est la femme de ce voleur de Caillaux, l'impôt sur le revenu. C'est la femme de ce traître de Caillaux, etc. Donc, elle déteste la politique. Elle aimerait bien mener une vie de bourgeoise tranquille. Et elle a même des hallucinations auditives. Elle est persuadée qu'on dit du mal de son mari un peu partout. Elle est sur les nerfs, véritablement. Mmh. C'est vraiment la...
1: Une petite piste psychiatrique.
8: Eh, écoutez, il y a peut-être un petit peu de cela.
1: Un peu exaltée, quoi.
8: Oui, bon, un peu exaltée. C'est-à-dire que c'est vraiment, je ne veux pas tomber dans les stéréotypes, mais c'est-à-dire qu'elle est dans ce stéréotype-là de la femme qui ne s'occupe pas de politique, qui la déteste, qui ne voit qu'une source d'ennui et qui se met à gamberger parce qu'elle a peur qu'on publie ses lettres et d'être une femme, comment dire, elle a toujours élevé sa fille en disant il faut être sérieuse, il ne faut pas avoir d'amant, sinon on est une femme perdue. Et tout d'un coup, le monde entier va découvrir qu'elle était, alors qu'elle était mariée, elle avait Joseph Caillaux pour amant. Elle a donc trompé son mari. Pour elle, ce sera. Elle ne vaut. Voilà, c'est la honte absolue.
1: Une femme de droite, c'est pas bien.
8: Oui, mais elle va tuer un homme pour cela. C'est encore pire. Enfin, c'est complètement fou. Et on va lire les lettres.
1: Dites-moi, monsieur Le Naour, il y a quelque chose qui me gratouille. Est-ce qu'on peut imaginer que c'est Joseph Caillaux, le ministre, qui demande à sa femme Henriette de tuer Gaston Calmette en lui disant « Je te sortirai de là ».
8: Alors, Cette hypothèse, elle a été envisagée. Elle a été soutenue notamment par Le Figaro, parce que le but de ce procès d'Henriette Caillou était aussi de condamner Joseph Caillou.
9: Bien sûr.
8: Mais qu'est-ce qui vient finalement apporter de l'eau au moulin de cette thèse ? Finalement, je ne suis pas convaincu, parce qu'il a beaucoup plus à perdre. Qu'est-ce qui prouve qu'il arrivera à faire acquitter sa femme ?
9: C'est pas
8: facile. S'il n'y avait pas eu ce meurtre en mars 1914, deux mois plus tard, la gauche a gagné les élections. Joseph Caillou devenait président du Conseil. Et il ne l'est pas devenu à cause de quoi ? À cause de sa femme.
9: Donc il a tout perdu dans cette affaire. On ne peut pas imaginer qu'il soit l'organisateur.
8: Voilà. Il avait rendez-vous avec le destin en 1914. Il a tout perdu. Il ne reviendra jamais véritablement politique. Il reviendra comme ministre des Finances en 1925. Mais il ne sera jamais plus l'homme politique de premier plan. Et surtout, il y a quelque chose de dramatique. On peut dire que Henriette Caillou est la femme qui a déclenché la Première Guerre mondiale. Je dis ça un peu en plaisantant, parce que Joseph Caillou voulait former un gouvernement avec Jaurès comme ministre des Affaires étrangères. Alors, y serait-il parvenu ? C'est autre chose, parce que le Parti socialiste ne voulait pas participer à des gouvernements dits bourgeois, etc. Mais il voulait envoyer un signal à l'Allemagne dans cette situation de tension européenne pour dire « nous ne voulons pas la guerre ». L'Allemagne était persuadée que la France voulait la guerre, la France était persuadée que l'Allemagne voulait la guerre. Il y avait une situation de tension, et si Joseph Caillou était arrivé comme président du Conseil, il l'avait dit, hein, qu'il mènerait une politique de rapprochement avec l'Allemagne. Donc l'histoire aurait pu être tout autre, et il n'a pas eu ce rendez-vous avec l'histoire à cause de sa femme. Donc l'intérêt d'envoyer sa femme tuer le directeur de Figaro, je ne suis pas certain.
9: J'aime cette histoire pour cela, parce que c'est une petite histoire qui rencontre la grande histoire. Merci infiniment, Jean-Yves Le Naour, d'avoir travaillé sur cette affaire qui me permet aujourd'hui de la raconter à mes auditeurs. Le livre de Jean-Yves Le Naour s'appelle « Meurtre au Figaro, le procès Caillou ». Vous le trouverez aux éditions Larousse.
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9: Je vous raconte aujourd'hui une histoire d'homme, l'homme qui lâche tout pour devenir moine bouddhiste. Et cet homme, il est en face de moi. Bonjour Christophe Fauré.
10: Bonjour Christophe.
9: Vous racontez cette histoire dans un livre qui vient de paraître chez Albin Michel, S'aimer enfin. Vous êtes psychiatre à Paris et vous lâchez tout, votre boulot, vos amis, vos amours, pour un monastère bouddhiste qui est installé en France, dans le Périgord. Je ne donne pas tout de suite la fin de l'histoire, qui est tout aussi surprenante et intéressante que le début. Je précise qu'il ne s'agit pas de faire ici la promotion du bouddhisme en tant que religion. Je n'ai pas d'intérêt dans le bouddhisme. Je ne veux convertir personne au bouddhisme. Je ne vous juge pas, ni en bien, ni en mal. Je ne vous adule pas. Je ne vous admire même pas. Je ne fais que vous raconter et vous écouter. Et que chacun fasse son miel de tout ça. Voici donc cette histoire, le psychiatre du Bouddha, je l'ai écrite avec Quentin Mouchel, réalisation Céline Lebras, mise en onde Jean Lénaf. En 1996, quand tout commence, Christophe Fauré est un jeune trentenaire brillant. Il est psychiatre à l'unité de soins palliatifs de l'hôpital Paul Brousse, à Villejuif, au sud de Paris. Il accompagne des malades en fin de vie. Pour être honnête, à ce moment-là, ça fait déjà plusieurs années que le bouddhisme est dans un coin de sa tête. Il a lu tout un tas de livres sur le sujet, ça l'intéresse. Mais c'est une rencontre qui va le faire basculer. Un soir de décembre 96, un de ses copains médecins de l'hôpital l'invite à dîner. Tu verras, j'ai invité un gars que je connais. C'est un lama occidental de tradition tibétaine. C'est un moine bouddhiste. Tu verras, il est intéressant. Il n'en doute pas. Et nous voilà donc à table. Le moine se fait appeler Lama Punso. Il est belge, la quarantaine, une bouille sympathique, l'air affable. Et il appartient à la lignée de Kagyu, l'un des quatre courants du bouddhisme tibétain. Et vous vivez où ? Je vis dans le Périgord noir. Je suis le directeur spirituel d'un monastère qui est installé dans le Périgord. Oui, oui. Et là, il raconte que son monastère a été fondé par des moines tibétains en exil en 1975. Ils avaient fui le Tibet après l'invasion chinoise. Et il se trouve où, votre monastère ? Pas loin de Périgueux, dans la campagne. tout de suite entre Christophe et Lama Punso, le courant passe. Christophe est fasciné par son parcours. Le type a accompagné bénévolement des patients en soins palliatifs. Il a déjà fait 2 retraites fermées de 3 ans, totalement coupé du monde. Fascinant. 6 années passées à méditer et à faire des exercices spirituels de 5h du matin à 22h le soir. Dans son livre, Christophe écrit « Je me sens en connexion immédiate avec lui. Dans les tréfonds de mon esprit, les rouages rouillés se remettent en mouvement. Je ressens une joie, une fébrilité que je ne m'explique pas. » Et ça parle de spiritualité, de soins palliatifs, du deuil. Et voilà qu'ils se mettent à parler d'organiser ensemble un stage bouddhisme et deuil au monastère, pour confronter leurs 2 manières d'approcher.

0: Et donc, quelques mois plus tard, début 1997, Christophe débarque pour la première fois au Dakpo, le fameux monastère de Saint-Léon de Vézère, dans le Périgord. Alors, à quoi est-ce que ça ressemble, un monastère bouddhiste perdu en pleine campagne périgourdine? Eh bien, à une ferme. Une grande ferme posée sur un versant ensoleillé de la côte de Jorre. Et juste en bas passe la rivière la Vézère. C'est beau, c'est charmant, c'est bucolique. Christophe s'y sent bien tout de suite. Et d'entrée, Lama Punso l'invite à assister au rituel de Mahakala. Et donc à le suivre dans le temple. Ils se déchaussent, ils entrent dans une grande pièce avec au fond un autel sur lequel est posée une statue du Bouddha. Et tout autour, des portraits des maîtres bouddhistes et des statuettes. Et surtout des gens. Le temple est rempli de moines et de moniales, assis en tailleur sur deux rangées comme ça. Et au milieu, il y a des gens assis sur des coussins de méditation qui se mettent à psalmodier des prières et des mantras en tibétain. Et tout ça accompagné de percussions, de tambours, d'instruments traditionnels qui font des sons très stridents. Christophe les regarde un peu dubitatif. Il ne comprend rien à ce qui se passe. Il est complètement perdu. Et assez vite d'ailleurs, il décroche. Dans son livre, il écrit « Tout me semble trop exotique. Une partie de moi se sent attirée par ce qui se déploie, mais ma rationalité occidentale se braque. Il me semble que cette mascarade orientale n'a rien à faire sous nos latitudes. Ma raison n'accepte pas ce qui se passe. » Donc, petite résistance. Mais il trouve les gens qu'il croise intéressants, accueillants, bienveillants, et ils ont l'air heureux. Alors sa rationalité occidentale a beau se braquer, ici, il se sent bien. Il se sent chez lui.
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0: Pendant les deux années qui suivent, Christophe revient régulièrement à Dakpo pour les séminaires, mais en plus pour suivre l'enseignement bouddhiste. Parce que le lieu le calme, le lieu l'apaise. Depuis un bout de temps, il a un peu le sentiment de se perdre dans sa vie de psychiatre parisien. Pire que ça, il se demande s'il n'est pas une imposture. Un type qui prétend aider les autres, mais qui ne va pas bien. Mais bon, à côté, il a gardé sa vie. Par exemple, pendant l'été 98, il part en vacances aux Bahamas. C'est pas bouddhiste comme destination. La mer turquoise, le sable blanc, le bronzage, on est très loin du Dakpo. Quoique, parce qu'il y pense beaucoup. Il a une boule au ventre, il se sent angoissé. L'impression que sa vie est quelque chose d'absurde, un hamster qui tourne dans sa cage. Alors dans sa chambre, il essaye de méditer, comme il l'a appris au Dakpo. Mais ça n'efface pas son malaise. Tu as tout essayé pour t'apaiser. Mais tu vois bien, rien ne marche. Quitte cette vie où tu t'étioles. Christophe, tu n'as plus rien à perdre. Va vivre à Dakpo, tente le tout pour le tout. Vous avez bien entendu. Dans cette chambre d'un hôtel des Bahamas, Christophe envisage d'aller vivre au monastère. Ce qui veut dire tout quitter. Et pour commencer, mettre un terme à sa vie de couple. Et ne plus gagner d'argent non plus. C'est une folie. Et pendant des mois, il hésite. Et un coup, il y va, et un coup, il n'y va pas. Il lui faut un an pour prendre sa décision.
2: Et je me dis, c'est maintenant ou jamais, mon gars. C'est maintenant ou jamais. Parce que si tu le fais pas maintenant, tu le feras jamais, ce saut dans le vide, d'aller à la rencontre de ce quelque chose que tu sais intuitivement être potentiellement source de réponse par rapport à ton épuisement. Et c'est vrai que j'étais en début de burn-out. Véritablement, j'arrivais de moins en moins bien à aider les gens. Je me sentais de plus en plus en perte de vitesse.
0: Et là, il se donne un an de plus pour détricoter sa vie parisienne. Qu'il avait mis tant de temps à construire. Il a des patients, tout de même. Il ne peut pas les lâcher d'un coup. Et puis des amis à qui il faut expliquer.

0: compliqué. Certains sont surpris. D'autres s'y attendaient un peu, mais tous le soutiennent sans réserve. Ce que je croyais stable, acquis et définitif, s'évanouit peu à peu. Je suis sidéré de ce que je mets en place. Waouh ! Et puis vient le moment où il faut partir. Quitter le grand appartement haussmannien de la place Pigalle, Christophe a demandé à deux amis de l'accompagner dans le Périgord noir. Et ils viennent le chercher en camionnette. Eh oui, il n'a pas complètement renoncé à tout. Il emmène son vélo, ses meubles, de la vaisselle, des livres et des vêtements en pagaille. Des objets qui le relient un peu à sa vie d'avant. Et puis, 6 heures de route plus tard, le voilà à Dakpo. Il s'installe dans une petite cabane en bois de 10 mètres carrés, en pleine nature, en bordure d'un bois. Un minuscule coin cuisine, un lit et une armoire, c'est tout. Il n'a absolument pas de place pour mettre tout son barda. D'autant qu'il faut qu'il s'installe un espace de méditation, un hôtel, avec un Bouddha. Alors il garde quelques vêtements, des livres, et il donne tout le reste aux autres résidents. Pas de connexion Internet, bien sûr. Un téléphone portable, il en a un, mais ça ne capte pas. La première nuit, impossible de dormir. Alors il se lève, il ouvre la porte, il hume l'air pur du Périgord, il entend le vent souffler, il n'en revient pas d'être là. Le lendemain, Lama Punso lui annonce le programme. Christophe, pendant un temps, tu ne vas rien faire, rien, aucun projet. Tu vas juste être là et tu vas arrêter de prendre en charge les gens. Tu vas te déconnecter de ta profession.
1: Il m'a complètement sevré. Il a sevré le toxicomane de l'action et de la relation d'aide dans laquelle j'étais. En fait, il a contrecarré cette compulsion à aider les autres et en m'oubliant moi-même. Il a cassé ça.
0: Et donc, il ne fait rien. Il marche, il arpente le monastère et les alentours. Et puis à un moment, il s'assoit à une table où un moine et un laïc comme lui sont en train de fabriquer des petites figurines avec de la farine d'orge et du beurre congelé. C'est pour les offrandes. Il les regarde faire et il est pris d'une angoisse. Je viens de quitter ma vie parisienne de psychiatre pour me retrouver au milieu de nulle part avec des gens qui confectionnent des objets en beurre. Il se dit, qu'est-ce que je fais là ? Qu'est-ce que j'ai fait ? Alors il rejoint sa cabane, il s'assoit et il médite face au Bouddha. Calme-toi, tout va bien. Regarde où tu es. Tu vis ici maintenant. Fais-toi confiance, accueille ce qui vient, ouvre ton cœur, arrête de lutter. Et tout doucement, il lâche prise. Ce qui se passe à cet instant n'est pas de l'ordre de la raison. Quelque chose d'autre prend le relais, mais j'en ignore la nature. Je lâche prise sur cette volonté farouche de contrôler ce qui est. C'est décidé. Je vais me jeter délibérément dans l'inconnu pour découvrir ce qu'il y a au-delà. Et comme ça, au fil des semaines, Christophe apprend à ralentir. Il trouve son rythme, jusqu'à se dire avec certitude, « J'ai fait le bon choix ». Et à partir de là, il se met à étudier, à lire des ouvrages sur le bouddhisme, à assister à des conférences, à l'enseignement des maîtres tibétains. Et il rend aussi des services à la communauté, le ménage, la cuisine. Christophe a décidé d'aller jusqu'au bout. Il va devenir moine.
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0: Et maintenant, ça fait 3 mois qu'il est là. Et c'est aujourd'hui qu'il devient moine. La cérémonie a lieu dans la maison des lamas. Tous les autres sont assis en cercle et lui, au milieu. Et Lama Punso est en face de lui. Il commence par lui rappeler l'éthique monastique et il lui donne sa robe de moine en laine bordeaux. Il l'enfile, il la noue avec une ceinture, on lui met un grand châle sur les épaules. Et là, tous les moines se lèvent et le serrent dans leurs bras. Il fait partie de leur famille. Dans son livre, il écrit... On dit que l'habit ne fait pas le moine, mais je dois reconnaître que l'habit a vraiment fait de moi un moine. Dès l'instant où je revais cette robe, je sens couler dans mes veines une indéfinissable influence spirituelle qui m'imprègne jour après jour. Durant les sessions de méditation, je me surprends à caresser ce tissu avec respect et étonnement, comme pour en sentir la réalité. Toucher cette robe qui me met en relation avec cette longue tradition monastique que le Bouddha a lancée. Ah, quelque chose que je ne vous ai pas encore dit. Devenir moine tibétain implique la chasteté. Plus de rapports sexuels.
1: Comme si l'énergie sexuelle non actée se mettait ailleurs et permettait de nourrir la pratique spirituelle. Il y a quelque chose d'assez étrange en fait qui s'opère à ce niveau-là. Mais ce qui est clair, c'est que la sécurité relationnelle qu'on établit avec la personne quand on est porteur de cette robe crée quelque chose de sécurité chez la personne qui vous parle d'une manière qui n'aurait peut-être pas parlé à un psy ou à une autre personne.
0: Et la suite logique, c'est une retraite, une longue retraite de 3 ans, coupée du monde. C'est quelque chose. Alors il s'y prépare, mais il doute encore. Est-ce qu'il n'était pas plus utile quand il était psychiatre ? Christophe, tu es médecin. Ta vocation est d'aider les gens, non ? Comment répondre à ton aspiration si tu restes moine, en retrait du monde, en t'engageant dans une retraite de 3 ans? Il en est là, quand avec une dizaine de moines, il part pour un pèlerinage en Inde. Il atterrit à New Delhi. Ils vont suivre les enseignements d'une université de sa lignée bouddhiste. Le lendemain à 7h, un jeune moine vient le tirer du lit.
3: Viens, viens vite, il y a un cours qui commence dans 15 minutes.
0: Il fait un froid de gueux et Christophe se dirige vers la salle de cours. Il s'assoit au fond, emmitouflé dans une couverture, et pour être honnête, il pique un peu du nez. Il n'écoute qu'à moitié, sauf qu'à un moment, il entend le professeur dire qu'il y a 4 activités laïques qui sont compatibles avec la démarche de l'éveil. En gros, 4 métiers que l'on peut exercer tout en restant dans une démarche spirituelle.
3: And one of them is medical doctor.
0: Le professeur vient de dire que le métier de médecin est compatible avec une démarche spirituelle. Et ça ne tombe pas dans l'oreille d'un sourd. Quelques jours plus tard, il obtient une consultation avec le médecin personnel du Dalai Lama, à New Delhi. Il n'est pas malade, il veut juste son avis sur son état de forme. C'est un vieux monsieur. Il l'ausculte, il reste silencieux un bon moment, et en anglais, il lui dit
3: « Everything is okay. But there is a tension somewhere. There is a tension in your mind. »
0: Il lui a trouvé une tension dans son esprit.
3: « Je vais te donner un conseil. Il faut que tu regardes l'horizon. Imagine que tu es au bord de la mer. Tu regardes tes pieds, puis tu relèves la tête et tu laisses lentement ton regard se dresser vers l'horizon. Et là, tu vas voir ce que tu cherches et que tu ne trouves pas encore. »
0: Le lendemain, toute la petite équipe de moines du monastère de Dakpo prend le train et arrive à Kushinagar, une petite ville au nord de l'Inde. C'est là que le Bouddha serait mort. Ils entrent dans le temple. Il y a une statue de Bouddha gigantesque, 6 mètres de haut, recouverte de voiles de soie multicolores. Et il se met à prier. Et pendant cette prière, Christophe sent une violente émotion le submerger, qui fait remonter des images du passé. Il revoit tous ces gens qu'il a accompagnés en fin de vie, tous ces malades du sida notamment. Dans sa tête, il les revoit, leurs regards, leurs souffrances, et d'un coup, il s'écroule en pleurs. Il écrit. Derrière ces images du passé se dessine confusément le souhait de revenir aux côtés de ces gens, d'être là en tant que médecin, présent auprès d'eux. L'envie de trouver les mots pour apaiser, pour les aider à sortir de leur détresse. Vous avez bien compris que Christophe a bien noté qu'on peut être à la fois médecin et dans une démarche spirituelle bouddhiste. Il songe à exercer à nouveau son métier, puisque le professeur lui a dit que c'était compatible.
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0: Et le voilà à Katmandou, au Népal. Et aujourd'hui, il doit accompagner une jeune femme lama chez le médecin. Elle tousse beaucoup, on lui a demandé son avis, il pense que c'est une bronchite.
3: Diagnostic confirmé par le médecin népalais, peu importe. Ce qui va le marquer, c'est la remarque que va lui faire la jeune femme en sortant. « Oh ben ça fait du bien, hein, de s'en remettre à un médecin. Qu'est-ce que c'est réconfortant ?» Cette phrase vient piquer quelque chose qui le travaille depuis un moment. Est-ce qu'il n'était pas plus utile en étant médecin ? Pour l'instant, dans sa tête, c'est ténu, mais ça prend forme lentement. Le bouddhisme dit que toutes les situations font comprendre des choses et permettent d'avancer. Toutes. Quelques jours plus tard, le voilà à Kalimpong, au pied de l'Himalaya. Pour sa lignée spirituelle, c'est un endroit très important puisque c'est là que vit le chef de la lignée Kagyu, le Karmapa. Et ça fait 2 jours qu'il est là. Il demande à le voir, le Karmapa, en personne. Il a décidé de lui exposer ses interrogations. Il lui raconte tout, son parcours, sa décision de quitter Paris, son choix de devenir moine et la retraite de 3 ans qu'il est en train de préparer. Mais surtout, il lui dit « Votre sainteté, c'est difficile de renoncer à la médecine. » Le Karmapa laisse passer un long silence. Il le regarde avec un air grave et il lui dit « Tu ne dois pas renoncer à la médecine. » Pendant 2 jours, il tourne cette réponse dans sa tête et il demande à le revoir. « Votre sainteté, vous m'avez suggéré de ne pas renoncer à la médecine. Est-ce que ça veut dire que je peux retourner dans le monde et redevenir médecin ?»« Oui. Mais ça n'est pas une erreur de quitter la voie monastique ?»« Non. Mais vous êtes sûr, ça n'est pas une erreur. Si je vous demande de retourner dans le monde, vous êtes d'accord ?» Et là, le Karmapa éclate de rire. « Mais tu es libre. Tu es libre de choisir ton chemin. Non, ça n'est pas une erreur de redevenir médecin dans le monde. Néanmoins, si c'est cette voie que tu prends, je souhaite te faire quelques recommandations. En tant que médecin, j'aimerais que tu continues à écrire, que tu continues à partager, à faire des conférences, à transmettre largement ce que tu connais, ce que tu as appris. Tu as ma bénédiction pour ça. C'est à toi de choisir.
4: Le séjour.
3: Le pèlerinage se termine par un séjour de quelques jours à Bodhgaya, en Inde, là où le Bouddha aurait atteint l'éveil. Un après-midi, Christophe est en pleine méditation, il fait une chaleur étouffante et une vieille dame, indienne, lui fait une offrande.
1: C'était en méditation à Bodhgaya lors de ce pèlerinage en Inde. Il y a une très très vieille dame qui arrive. Manifestement, elle n'avait pas grand-chose. J'étais en méditation, en silence comme ça. Elle s'approche tout doucement et elle dépose à mes pieds un fruit, une petite boisson et un petit billet de banque. Moi, j'étais super gêné parce que je voyais qu'elle n'avait pas grand-chose. Elle voyait bien que j'étais un occidental, mais c'était pas à ça qu'elle s'adressait. Elle s'adressait à cette robe et à cette robe et à cet enseignement du Bouddha qui disait, qui invite à la générosité, qui invite à la connexion à sa dimension intérieure.
3: Dans son livre, Christophe Fauré écrit « Ces éclats de vie si fragiles, si fugaces, si précieux, me montrent ce que je suis sur le point de quitter. Pourrais-je préserver cette tendresse de l'instant en retournant dans le monde ?» Il y a 3 ans, Christophe décidait de tout quitter pour rejoindre le monastère de Dakpo. Aujourd'hui, il décide de revenir à Paris et de redevenir médecin. Voilà pour ce récit tiré de votre livre, Christophe Fauré, S'aimer enfin, aux éditions Albin Michel, qui vient de sortir. Donc vous êtes à nouveau psychiatre,
1: oui,
3: à Paris.
1: Voilà, je suis rentré à Paris en mai 2003. Donc c'est vraiment une histoire que j'ai mis longtemps
3: à écrire,
1: oui, parce que vraiment c'était difficile d'écrire cette
3: histoire. Vous êtes psychiatre en libéral ou vous êtes retourné dans cette unité de soins palliatifs?
1: J'étais pendant très longtemps, là maintenant je suis en psychiatre en libéral, j'étais libéral et en unité de soins palliatifs pendant encore de très nombreuses années après mon retour.
3: Formellement, vous n'êtes plus moine?
1: Non, plus du tout.
3: Mais vous êtes toujours bouddhiste?
1: Ah oui, profondément, oui.
3: La robe, où est-elle?
1: La robe, elle est rangée. Elle est rangée, pliée, rangée. Mais elle est surtout dans mon cœur et dans ce qu'elle a déposé dans mon cœur. Et c'est ça qui est important. C'est important de te dire que je vais pas un psychiatre bouddhiste. C'est-à-dire que je ne fais absolument pas intervenir le bouddhisme, les notions bouddhistes dans la thérapie. J'offre simplement aux personnes le fruit de cette pratique, à savoir en termes d'attention, de présence à l'autre. Mais ce n'est pas une thérapie bouddhiste. Pour moi, ça n'a pas de sens.
3: Il n'y a pas de technique que vous avez apprise pendant ces années-là et que vous utilisez aujourd'hui en thérapie.
1: Des techniques, non. Pas en thérapie, pas explicitement.
3: Des postures peut-être.
1: Des postures intérieures, de moi à moi et de ce que je souhaite transmettre à l'autre personne. Et surtout, ce que j'ai acquis là-bas, c'est une boussole intérieure qui permet vraiment d'indiquer une direction. Et cette direction, par le fait de la méditation, vous la trouvez en vous et vous trouvez cette dimension intérieure, cette lumière intérieure et qui vous, cet enseignement vous dit qu'il y a aussi la même lumière intérieure chez l'autre. Et ça apprend véritablement une connexion entre ma dimension intérieure et ta dimension intérieure en face. Ça n'est pas nommé, mais juste dans l'attitude, il se passe quelque chose qui crée ce qu'on appelle en thérapie l'alliance thérapeutique. Ce n'est pas absolument indispensable, il y a cette connexion intérieure, mais en tout cas, c'est celle que j'ai apprise qui permet d'établir un lien en profondeur avec la
3: personne.
1: Mais
3: il n'y a pas de Bouddha dans un coin, ni dans le sens qui brûle.
1: Si, il y a des Bouddhas, mais les gens le voient peut-être comme de la déco. Moi, je ne vois pas comme de la déco. Mais c'est un support visuel qui est important pour moi, qui est un rappel du chemin, mais c'est dans le décor, mais les gens après...
3: Ils savent ? Vos patients
1: maintenant ils le savent.
3: Maintenant oui. Enfin, tous n'écoutent pas Europe 1, je vous rassure. Ceux qui écoutent les grosses têtes sur RTL sont pas au courant encore. Hein,
1: mais ce qui est touchant, c'est que les patients ont lu le livre et il y a beaucoup de pudeur. C'est très peu mentionné. Il y a beaucoup de pudeur parce que en fait ça n'intervient pas vraiment tant que ça dans la thérapie. Depuis que le livre est sorti, ça n'interfère pas dans l'échange que nous avons établi préalablement.
3: Vous me dites la robe est rangée, pliée dans un coin.
1: Ouais.
3: Elle peut toujours ressortir.
1: Un jour peut-être, je ne sais pas. Ouais.
3: Pour être moine, il faut vivre la vie monastique. On ne peut pas être moine dans la cité.
1: Alors, il y a des moines dans la cité, mais c'est pour ça que Lama Punso m'a demandé de rendre les vœux quand je suis parti en 2003, parce qu'il me dit que c'est trop difficile de tenir l'éthique monastique dans la fureur de la ville. Et il faut aussi que tu aies une vie affective, parce que
3: a libéré de la chasteté.
1: Exactement. C'est vraiment c'est rude la vie dans la vide, et il faut qu'il y ait après la violence de l'accompagnement de la personne en fin de vie ou en deuil. Je travaille beaucoup avec les personnes en deuil après suicide, mort d'enfant, donc choses violentes. Il me dit il faut que tu puisses avoir quand tu rentres l'affection qui soit quand tu rentres à la maison l'affection, la douceur. On peut pas tenir le choc sinon.
3: Je rappelle le nom de votre livre, S'aimer enfin, aux édition Albin Michel. On reprend l'histoire au début et là j'ai des questions à vous poser à chaque chapitre.
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3: Ma première question de débrief se situe un peu en amont de votre histoire. Ouais. Quand vous prenez cette décision, vous êtes un jeune psychiatre, vous venez de terminer probablement votre internat ou pas loin.
1: J'étais déjà installé, j'avais déjà une pratique libérale, oui.
3: Et vous exercez en centre de soins intensifs, dans l'accompagnement...
1: Soins palliatifs.
3: Soins palliatifs, pardon, en accompagnement de mourants et de leur famille. Vous n'êtes pas à Sainte-Anne. Vous n'êtes pas à Maison-Blanche, autrement dit, vous n'êtes pas en hôpital psychiatrique. Non. Et je me suis dit que peut-être là, déjà, dans ce choix de faire plus de psychologie, au fond, que de psychiatrie, plus de psychothérapie que de psychiatrie classique, il y avait déjà un hiatus dans votre vie. Vous avez passé 9 ans à apprendre un métier que vous n'exercez pas totalement.
1: Totalement, non. C'est vrai. Il y a vraiment le point de charnière a été vraiment un stage que j'ai fait à la fin de mes études d'externe à l'hôpital de l'Institut Pasteur à Paris, où il y avait l'explosion en 87 de l'épidémie de SIDA. Et ça a vraiment été un choc de rencontrer pour la première fois la mort de personnes jeunes. Et ça m'a donc précipité dans quelque chose qui m'a, entre guillemets, passionné sur... Qu'est-ce que c'est les soins palliatifs? C'est quoi accompagner la fin de vie et accompagner les personnes en deuil après la perte d'une quelqu'un qu'on aime? Et c'est vrai que c'était... mais il y a des dimensions psychiatriques également dans la fin de vie. Hein. Il y a vraiment des aspects d'anxiété, de dépression, d'hallucination liées par exemple aux métastases cérébrales. Donc il y a vraiment tout un versant psychiatrique que j'utilisais en unité. Mais c'est vrai que le plus fort était sur toute la dimension psychologique de l'accompagnement et du deuil.
3: Mais c'est une des choses qui m'intéresse, c'est un peu accessoire par rapport à votre histoire, mais comment on peut faire 9 ans d'études pour finir par faire un métier, les soins palliatifs que vous auriez pu exercer dans une autre spécialité de la médecine?
1: Je ne sais pas, les chemins mystérieux de l'existence, mais en tout cas c'est je pense que c'est important d'être là où on sent que c'est le plus juste pour soi.
3: Et c'est un secteur à forte charge émotionnelle.
1: Ouais, très forte. Oui.
3: Vous cherchiez la forte charge émotionnelle.
1: Forte charge émotionnelle et surtout le sentiment de toucher quelque chose de l'essentiel de l'existence. Véritablement, quand vous accompagnez des personnes en fin de vie, là les masques tombent, les apparences tombent, les illusions tombent. Et on a véritablement une relation de cœur à cœur. Alors c'est éprouvant émotionnellement et c'est éprouvant aussi dans l'accompagnement du deuil. Une maman qui a perdu son enfant par suicide, c'est véritable. Mais là on est vraiment au cœur du cœur de l'essentiel, de ce qui donne du sens à une vie. Et cette proximité, quelque chose qui me donne du sens à mon activité.
3: Mais ce faisant, vous vous mettez en difficulté et en danger à cause de la charge émotionnelle que porte votre métier à l'époque. Ouais, ouais. Vous auriez distribué des neuroleptiques à la va-vite dans un hôpital psychiatrique de la région parisienne. Ouais. La charge émotionnelle aurait sans doute été plus supportable et le burn-out évitable.
1: Le burn-out, oui, bien sûr, parce que parallèlement à
3: c'est moi qui fais votre thérapie, là, c'est drôle.
1: C'est merci beaucoup, Christophe. Non, en plus de ça, j'étais engagé dans des associations d'accompagnement du sida, l'association AIDE, mais aussi des associations d'accompagnement de parents en deuil. Donc c'était la totale. Je m'immergeais là-dedans, mais vraiment corps et âme. Mais c'est vrai que tout ce que j'ai appris, je ne l'ai pas appris sur les bancs de la fac. Je l'ai appris vraiment sur le terrain, à l'hôpital, dans des unités de soins palliatifs, à l'hôpital, dans des unités de maladies infectieuses. Donc c'est ça aussi qui met une touche particulière dans cet accompagnement. Dans ma pratique, elle n'est pas imprégnée de trop de théories, elle est imprégnée de terrain et de pragmatisme, en fait.
3: De la même manière, quand vous faites donc ce choix de vous tourner vers le bouddhisme, on sent qu'une partie de l'intérêt de la chose vient du calme, de la sérénité, ouais, de la campagne, de la nature, ouais, dans laquelle vous allez vivre. Est-ce que vous auriez pu élever des chèvres dans le Larzac et est-ce que ça aurait réglé une partie du problème?
1: Non, parce que clairement, ce que j'apprenais avec l'enseignement du Bouddha, c'est de vraiment aller chercher le cœur du cœur de l'être, le cœur du cœur du réel. Ça va aussi loin que ça, l'enseignement du Bouddha. C'est véritablement comprendre la structure même du réel. Et ça, élever des chèvres peut-être mène à quelque chose de cet ordre-là. Mais là, véritablement, vous avez 84 000 enseignements qui permettent de décortiquer le réel, décortiquer le fonctionnement de l'esprit, décortiquer le fonctionnement des interactions entre les personnes.
3: C'est ça qu'on apprend.
1: Ça va extrêmement profondément.
3: Vous dites 84 000 enseignements. Ouais. Il y a donc 84 000 enseignements à apprendre.
1: À consulter, on a des extraits, on a des commentaires et tout, mais il est dit traditionnellement qu'il y a 84 000 enseignements dans le corpus bouddhiste, avec 1001 commentaires en plus au fil des siècles. Donc il y a vraiment cette connaissance livresque qui vient de l'apprentissage, la connaissance par des transmissions, par des enseignements, et aussi cette connaissance, cette sagesse, je dirais, non conceptuelle, qui vient directement de la pratique de la méditation, qui était une part très très importante aussi à Dagpo. La méditation qui permet de poser l'esprit et afin que sa clarté naturelle se révèle à elle-même. Donc une dimension de sagesse déjà présente en nous qui se révèle à elle-même, mais elle a besoin d'indications, d'enseignements pour pouvoir trouver son chemin et pas simplement se poser et laisser l'esprit se calmer de lui-même. Il y a plus que ça. Il y a véritablement un guide grâce aux enseignements qui se coupe, donc une sagesse conceptuelle qui se couple avec une sagesse non conceptuelle issue de la méditation.
3: Alors, le récit de votre premier contact avec le Dakpo est intéressant parce que vous choisissez de jouer...
1: Dakpo.
3: Faut pas dire le, ni la, ni... Bon, c'est Dakpo. Votre premier contact avec le monastère, ouais, en tout cas, est intéressant puisque vous le décrivez avec beaucoup de franchise. Vous dites...
1: C'était déroutant.
3: Oui, que c'était une mascarade orientale qui, selon vous, n'avait rien à faire sous nos latitudes.
1: Oui, je voyais simplement la surface. Et là, en y retournant progressivement et puis finalement en prenant la décision d'y vivre, en grattant la surface, il y a véritablement quelque chose qui a une universalité, qui parlait en fait de l'être humain, de l'essence de l'être humain, de l'essence du cœur de notre être. Et là, il y a l'habillage bouddhiste, mais je serais allé au Japon, j'aurais l'habillage bouddhiste zen, qui est beaucoup plus dans la rigueur, le noir, le blanc, des choses très... ou alors j'aurais pu trouver l'habillage birman avec les robes monastiques orange. Mais c'est que de l'habillage culturel. Et au bout du compte, l'enseignement reste le même dans toutes ces traditions, que ce soit petit véhicule, grand véhicule ou Vajrayana, qui est vraiment le bouddhisme tibétain. Et on a véritablement l'essence qui est vraiment comment fonder son existence sur le bienfait d'autrui. C'est quand même ça... l'essence du bouddhisme, avec une perspective qui est d'atteindre l'éveil, qui n'est pas quelque chose d'éthéré, mais qui est vraiment quelque chose de reconnaissance, reconnaître la nature de l'esprit, c'est-à-dire l'essence même de l'être en toi, en moi, dans tout ce qui existe.
3: Atteindre la pleine conscience, ouais, ça peut être une chose profane. Il y a d'ailleurs des psychiatres aujourd'hui qui pratiquent l'enseignement de la pleine conscience.
1: C'est le premier pas de la méditation. Ouais.
3: Déconnecté complètement de ce que vous appelez la mascarade orientale.
1: Oui. C'est vrai, John Kabat-Zinn qui a créé la méditation de pleine conscience est parti de la méditation et l'a désossé, je dirais, la composante spirituelle. C'est donc les premiers pas absolument utiles et vraiment indispensables. C'est apprendre l'alphabet si on veut pouvoir lire Guerre et Paix.
3: J'ai été très touché par le récit de ce que vous avez appelé le détricotage, ouais, de votre vie au moment où vous décidez de tout lâcher, ce qui implique d'abandonner d'abord l'argent.
1: Ouais.
3: C'est dur ?
1: Non. Non, sincèrement non. Je viens d'une famille très très modeste, hein, supramodeste, donc vraiment mon grand-père était docker au port du Havre, vraiment il n'y avait pas du tout d'argent, donc j'ai été élevé dans un environnement avec très peu d'argent, donc c'était pas un problème de quitter ça.
3: Ça participe pas du tout, dites-le-moi honnêtement, de la décision de redevenir psychiatre.
1: Non, vraiment pas du tout. Bon. Parce que à Dakpo, pendant ces deux années, j'avais zéro euro, parce qu'on dit pas c'est l'euro, zéro euro, zéro centime, et le bonheur qui était le mien ne se comptait pas en tant qu'un nombre de zéros sur le compte en banque.
3: Abandonner le sexe.
1: Ouais.
3: Est-ce que c'est dur?
1: Oh, les gens auraient envie que je dise oui, c'était difficile.
3: Non, non, non, je vous oblige.
1: Ça n'a pas été difficile. C'était étonnant. J'étais étonné moi-même de ne voir émerger aucune frustration. Mais pas du tout. Mais franchement, mais attends, tu vas être un petit peu frustré, tu vas être un peu tendu. Non, je suis rentré dans un gant de velours et c'était facile. C'était facile aussi parce qu'il y avait toute une communauté qui était présente. Il y avait pourtant dans la communauté des laïcs qui avaient des vies relationnelles, des vies de couple, mais il y avait quelque chose qui se faisait qui rendait ça extrêmement paisible et serein, comme si, comme je le disais tout à l'heure dans l'histoire, il y avait cette énergie sexuelle non canalisée dans la sexualité passée à l'acte, permettait de nourrir quelque chose d'autre. Mais là encore, c'est toutes les subtilités du chemin spirituel. Il y a tout ce qu'on sait consciemment, mais ça imprègne par capillarité des dimensions de l'être qui nous échappent, je crois. Et donc, vraiment, non. Ça, il n'y a pas eu de difficulté.
3: Ça n'a pas participé non plus à votre décision de revenir à la vie
1: active. Pas du tout, mais je vous assure qu'en revenant, c'est difficile, moi ça m'était... Qu'est-ce que je suis en train de vous raconter là ? Mon Dieu.
3: De replonger.
1: C'était difficile de replonger dans la vie sexuelle parce qu'il y a une espèce de sevrage, on pense que le désir, c'est immédiat. Non, il y a quelque chose de l'ordre de réapprentissage de la sexualité. C'était vraiment troublant ce retour aussi.
3: Alors l'idée d'aider l'autre est quelque chose qui vous traverse, j'ai envie de dire probablement depuis vos premières années de médecine, ouais, jusqu'à...
1: C'est ce qui vous a mené à la médecine d'ailleurs.
3: C'est ce qui vous a mené à la médecine jusqu'à aujourd'hui. Je me disais que spontanément comme ça je n'aurais pas accolé ça au bouddhisme. Aider l'autre est un des grands projets de la chrétienté.
1: Et pourtant, hein, Lama Gendun qui a été envoyé par le 16e Karmapa pour créer Dakpo Kagyuling disait toujours... puis-je fonder ma vie sur l'accomplissement des bienfaits des autres. Donc c'est véritablement le propos même du bouddhisme. Donc il faut sortir de cette spiritualité bouddhiste très égocentrée où je fais ma paix pour moi. Non, l'essence même de l'enseignement du Bouddha, c'est le fait même de me donner la paix n'a de sens que si je l'offre en retour. Donc c'est porté par une motivation pour l'autre, pour inspirer l'autre. C'est pas lui donner l'éveil, mais c'est lui inspirer la personne pour qu'elle parte à la recherche elle-même de sa propre lumière qui est là. C'est ce qu'enseigne le Bouddha. Votre lumière est là, mais elle ne va pas venir vers vous. Il faut que vous alliez vers elle. C'est tout le sens de la quête spirituelle. Donc vraiment, c'est le cœur du bouddhisme.
3: Il y a un bouddhisme vulgarisé manifestement.
1: Voilà qui se trompe un petit peu, qui s'appelle pas du bouddhisme en
3: oui,
1: fait.
3: Oui, en fait, hein, qui est du zen. Quoi.
1: Non, même pas du zen, mais qui est vraiment quelque chose où on pense que c'est sans trop centrer sur soi. C'est une erreur, c'est faire la paix pour soi, oui, c'est indispensable, mais afin d'inspirer autrui. Comme dit le Dalai Lama, si tu veux la paix dans le monde, fais d'abord la paix en toi. Il y a une espèce d'alignement intérieur qui permet après de pouvoir être d'autant plus présent à l'autre et de l'aider du mieux qu'on le peut. On le décline dans l'approche chrétienne, dans toutes les religions en fait, par de cela. Il y a une universalité au bout du compte qui me plaisait là-dedans, qui rejoignait tout le courant de l'humanité, quelle que soit l'étiquette spirituelle qu'on lui donne.
3: Alors évidemment, vous écoutez, on pourrait penser que le bouddhisme conduit directement à la sainteté, et qu'il n'y a pas dans le bouddhisme ni bassesse, ni compromission, ni médiocrité.
1: Il y a des êtres humains, et ces êtres humains sont bas, sont médiocres, sont violents.
3: Rassurez-moi, il y a des mesquineries dans un monastère.
1: Bien sûr, et c'est ça justement le matériau premier qu'on utilise, parce que quand vous vivez dans une communauté, vous vivez pas complètement éthéré sur un coussin à 2 mètres du sol. Vous êtes confronté à des gens avec des mauvais caractères, avec des personnalités difficiles, et c'est justement le matériau. Mais quand je vous parlais des 84 000 enseignements, il y avait véritablement des enseignements très pragmatiques sur comment on travaille son esprit pour le transformer, comment on travaille les émotions, comment on apprend à se distancier par rapport à tous ces mouvements chaotiques de l'esprit. L'enseignement du Bouddha parle quand même d'une première vérité qui est la vie est dukkha. Dukkha, c'est un mot sanskrit qui signifie la souffrance, donc la souffrance psychologique, la souffrance relationnelle. C'est le dukkha d'un divorce, le dukkha d'un enfant qui est battu, c'est le dukkha d'un viol, etc. Donc vraiment, il y a toute cette vérité de la souffrance et ces enseignements pour véritablement essayer de comprendre d'ailleurs l'origine de cette souffrance-là et essayer d'aller au-delà.
3: Est-ce qu'il existe une hypothèse que vous redeveniez moine d'ici la fin de votre vie terrestre?
1: Oui, peut-être quand je serai un très très vieux monsieur. Oui. Mais c'est pas le projet pour l'instant. Je suis revenu pour les bonnes raisons et pour vraiment accomplir ce chemin de revenir dans l'aide aux personnes. Clairement, et de continuer à écrire et de pouvoir partager comme on vient de le faire aujourd'hui.
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1: Ça se passe en 2020, donc en plein confinement, à Mougins, dans le sud-est de la France. Mais ça n'a rien à voir avec le Covid, rien. Un matin, David Mathieu, 36 ans, tue sa logeuse, Denise Denis. Elle était pourtant si gentille avec lui. Elle l'avait accueilli en plein Covid. Elle lui faisait juste payer un tout petit loyer pour arrondir ses fins de mois. Ouvrons ensemble la côte B du dossier d'instruction de David Mathieu.
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1: Sud-ouest de la France, 4 mai 2020, 10h45. David Mathieu appelle les pompiers. Venez vite. Ma coloc vient de se suicider, elle bouge plus, elle est sur son lit. Elle avalait des pilules et du desktop. C'est à Mougins, avenue de Lubac.

0: Et déjà, les pompiers vont faire état qu'il y a une certaine particularité.
1: Fabien Cézanne, avocat général.
0: La position de la victime, elle est allongée sur le lit avec un foulard qui est noué autour du cou. C'est une position inhabituelle pour un suicide par pendaison. Il y a beaucoup d'interrogations. Lui va dire qu'elle a dû se suicider. Il va la décrire comme dépressive.
1: Monsieur Mathieu, à partir de maintenant, je vous signifie que vous êtes placé en garde à vue. Parce qu'il y a quand même des éléments à éclaircir, hein, dans ce que vous dites. Déjà, pourquoi est-ce que vous viviez chez Madame Denis? Vous n'avez aucun lien de parenté. C'est pas votre petite amie. Ah non, c'est clair. Elle pourrait être ma daronne. Mais c'est le confinement. Elle avait besoin de thunes, donc moi j'ai dit ok. Ça me dépannait bien, j'étais en galère. Ça faisait 6 mois que j'étais chez elle.
0: Il va pas prendre d'avocat. C'est un point qui est important pendant sa garde à vue. Et lors du premier interrogatoire, du deuxième interrogatoire, il va confirmer ses déclarations. Pour lui, elle s'est suicidée.
1: Monsieur Mathieu, ça fait plus de 12 heures que vous êtes là en face de moi. Et honnêtement, hein, rien ne colle dans vos dires. Nos techniciens sont certains, ça n'est pas un suicide. Le légiste le confirme. Il est tard, monsieur Mathieu. Et je vais me permettre de vous tutoyer. Il serait bon que tu dormes, hein? Tu crois pas? Est-ce que t'es certain que tu m'as tout dit? Ben écoutez, non, j'ai pas tout dit.

0: et il va donner des détails à partir du troisième interrogatoire. Pourquoi le troisième interrogatoire? Parce que l'enquêteur va sentir qu'il y a une fragilité dans la personnalité de David Mathieu, et il va l'entendre à 1h du matin. Alors peut-être que David Mathieu était plus fatigué, et là il va être très précis, il va aller dans les détails plus que surprenants concernant la façon, le moment dont il a procédé pour tuer Madame Denis. Il va dire que ça s'est passé à 4h08. 4h08, pourquoi? C'est l'heure qui est observée sur le radio-réveil de la victime. Il va pénétrer dans sa chambre avec un t-shirt en main. Il dit qu'il a pris ce t-shirt parce qu'il voulait atténuer les bruits. Il va s'abaisser vers Madame Denis, voir si elle respire, si elle entend. Elle est en train de dormir sur le dos. Et il se dit, non, c'est pas possible, je peux pas la tuer, je peux pas faire cela. Il va retourner au salon. Il va tourner en rond, il va tourner autour de la table, il va nous dire. Et il va même se porter des claques. Et finalement, 4 minutes plus tard, 4h12, il retourne dans la chambre de Madame Denis. Il va surveiller sa respiration, l'observer. Et à un moment donné, à la fin d'une expiration, donc il est très précis dans ses déclarations, il a saisi par le cou. Il va alors serrer son cou de la main droite. Il va appuyer de sa main gauche le t-shirt sur sa bouche. Madame Denis va essayer de se débattre un court moment, d'après ses déclarations. Elle va même le griffer sous l'œil droit. Il dit alors avoir ressenti le moment où elle a cessé de respirer. Il va même préciser qu'elle a fait un petit bruit et après, il n'y a eu plus rien. Et ce n'est qu'à partir de 8h, donc on est à 4h12, hein. Il vient de la tuer, et c'est vers 8h qu'il décide de maquiller son geste. Et c'est là un petit peu le caractère pernicieux de David Mathieu, c'est-à-dire que à 8h du matin, il décide de maquiller son geste. Il va nouer un foulard autour du cou de Madame Denis, il va même dire qu'il a fait 2 nœuds plats, il va mettre du fond de teint sur le visage de Madame Denis, parce qu'elle s'était débattue et elle avait quelques ecchymoses, érosions sur le visage, et va positionner un masque chirurgical, hein, type Covid, sur son visage pour cacher les différentes marques que son geste avait occasionnées. Il va même prendre un pilulier vide dans la salle de bain, il va le mettre au pied du lit de Madame Denis, et il va prendre une bouteille de desktop. Une bouteille de desktop qu'il va également mettre au pied du lit de Madame Denis.
1: C'est bien. Tout est débarrassé d'un poids. Et le juge en tiendra compte. Mais maintenant, dis-moi pourquoi tu en es arrivé là. Elle était comme une mère pour moi. Elle était très gentille. Mais j'ai pas supporté qu'elle me dise que je devais partir. J'ai pas supporté. J'ai pas compris qu'elle me foute dehors.
0: Quinze jours avant, elle va lui dire, voilà, tu n'as pas payé ton loyer, je veux qu'une fois le confinement terminé, tu quittes mon logement. Et il va le dire, il a perçu cette décision comme un abandon. Et de là, la haine, la rancune à l'égard de cette décision de le mettre à la porte, qui ont été vraiment les déterminants et qui ont poussé Monsieur Mathieu à passer à l'acte. Et la deuxième, c'est qu'il venait de lui voler un chèque qu'il avait mis à son ordre, 400 euros. Voilà, donc c'est à la fois parce qu'il l'avait volé, mais également parce qu'il avait ce sentiment d'abandon qui va passer à l'acte.

0: j'ai cet avantage, c'est que j'ai lu le dossier, donc je sais à peu près quel comportement il a eu avec les enquêteurs d'une part, avec le magistrat instructeur d'autre part.
1: Roger Naon, enquêteur de personnalité.
0: Et donc, je sais à peu près comment l'aborder, mais après, des fois, la conversation peut évoluer, parce que quand je viens le voir, en général, quelques mois se sont passés depuis qu'il est en détention. Et donc, lui-même a évolué.

0: C'est un mec qui ressemble pas à grand-chose, quoi. Je le vois un type pas très grand, visage inexpressif. Mais il a un parcours quand même assez difficile au départ. Il est mal né, on va dire, hein. Son père, d'ailleurs, est décédé, il était relativement jeune. Le père, il avait 37 ans. La mère doit vivre quelque part, doit avoir entre 75 et 80 ans. Au départ, il a à peine 3 mois. Et ce qu'il dit, et qui est plus ou moins confirmé par la famille d'accueil, c'est que les parents auraient joué au ballon avec lui, alors qu'il avait 3 mois. Malheureusement, il est tombé. Donc, traumatisme crânien, plusieurs mois d'hôpital. Et à la sortie de l'hôpital, il est confié à une famille d'accueil. Donc, ses parents, par la suite, n'auront qu'un droit de visite une fois par mois seulement et en milieu protégé en plus. Hein. Voilà. Mais donc, il a été confié à une famille d'accueil. Une famille d'accueil qui avait l'habitude de le faire, qui avait une fille déjà, qui a à peu près le même âge, et dans laquelle il a évolué de la manière la plus agréable possible. Il a eu tout. Il a été considéré comme le propre enfant de cette famille. D'ailleurs, il est resté de l'âge de 9 mois jusqu'à son départ à l'armée.
1: Code B65, enquête de personnalité de Roger Naon. David Mathieu considère ses parents adoptifs comme ses parents. Ils disent que c'est un enfant affectueux, un bon gamin. Ils ont dispensé une éducation conforme aux valeurs traditionnelles, avec les mêmes droits que leur fille. Mais à l'adolescence, il a changé. Les relations sont devenues compliquées. Il n'écoutait plus les conseils. Ils ont mis du temps à s'apercevoir qu'il se droguait au cannabis. Ainsi, David a volé un jour la carte bleue de son père adoptif. Et à 20 ans, David Mathieu les a quittés pour s'engager dans l'armée. Ils ne l'ont guère revu.
0: Il est sorti de sa vie scolaire sans aucun diplôme. C'est la raison pour laquelle, d'ailleurs, il s'est engagé dans l'armée. Donc là, il a fait un engagement d'un an qui était renouvelable 4 ans. Là, il est rentré, c'était le 53e régiment d'infanterie à Lunéville. Là, on ne peut pas dire que ça soit vraiment bien passé. Il était à un moment donné interdit de tirer. Les appréciations des officiers n'ont pas été bonnes. Finalement, ils en ont conclu qu'il n'était pas fait pour être militaire. Donc, il a été rayé des contrôles avant la fin de son contrat. Mais pendant cette période militaire, on va dire, il a connu une jeune femme.
1: Côte B65, enquête de personnalité de Roger Naon. Durant cette période militaire, David Mathieu avait fait la connaissance d'une femme de 4 ans, sa cadette. Ils se sont mis en ménage dans une résidence de l'armée. Ils ont eu une fille en 2007. Le couple s'est séparé au début du mois de février 2009. Cette première compagne de David Mathieu n'a jamais donné suite à nos demandes d'entretien. Des déclarations faites auprès des enquêteurs, il ressort qu'elle a été victime de violences physiques.
0: Elle a eu très peur, il a été violent avec elle, il avait menacé de jeter son fils par le 5e étage. Bref, elle n'en pouvait plus, elle l'a quitté, elle a déposé plainte pour violence. Hein, donc apparemment, il n'a pas été condamné pour ça, il n'a pas été condamné du tout même. Donc ça s'est mal passé, puis au bout de 4 ans, bon, ils se sont séparés. Il est resté quelque temps un petit peu sans domicile fixe, il avait recours à des associations pour manger. Ça a été une période difficile pour lui. Ses parents ont essayé, ses parents adoptifs toujours, hein, ses parents, ont essayé de l'aider. Et puis au bout d'un moment, le père adoptif a dit qu'il n'en pouvait plus parce qu'il s'est aperçu qu'il buvait. Il était même arrivé à un moment à un coma éthylique, ce qui fait que le père a dit « bon, stop, terminé, je ne vais plus entendre parler de lui ». Là, il avait à peu près 27 ans déjà. Hein. Et puis finalement, bon, il part à Lyon. Trouve du boulot à Lyon, il part à Lyon. Et là, il rencontre une autre femme. C'était sa voisine d'immeuble. Ça se passe bien. Elle est séduite par le côté physique de l'homme, dit-elle. Voilà. Et ils se mettent en ménage. Hein. Et là encore, la vie de couple va durer 3-4 ans. Là, de nouveau, les violences. Les violences, il menace de la jeter par le 5e étage, encore une fois. et puis il va l'étrangler. Et puis finalement, il va relâcher au dernier moment, mais la jeune femme a eu très très peur. Elle a déposé plainte. Je crois qu'il a dû avoir juste une convocation par le délégué du procureur. Un rappel à la loi, ça n'a pas été plus loin, mais en tout cas, en ce qui concerne la vie de couple, c'était terminé.

0: Code B65. Enquête de personnalité de Roger Naon. À la fin de l'année 2015, David a fait la connaissance d'une femme dans le service psychiatrie à l'hôpital Saint-Jean-de-Dieu de Lyon, où ils étaient tous les deux hospitalisés. Au début de leur relation, sa compagne nous dit que David était gentil, calme, attentionné. Mais il lui arrivait parfois de s'énerver rapidement. En février ou mars 2018, David est devenu violent et l'a frappé dans les jambes. Ce fut, dit-elle, la seule violence physique. Sinon, c'était des violences verbales, les disputes devenant de plus en plus fréquentes. David Mathieu consommait du cannabis et quand il était en manque, il était stressé et énervé. Ils ont fini par se séparer.
1: Et puis c'est à ce moment-là qu'il cherche évidemment à se loger. Il va faire 2, 3, 4 colocations jusqu'à ce qu'il tombe chez Madame Denis.
2: Alors je rentre dans des circonstances d'urgence dans ce dossier puisque je suis désigné au titre de la commission d'office par mon bâtonnier, quelques semaines avant l'audience, en pleine vacation d'été, en août 2023, alors que l'audience est fixée pour être plaidée devant la cour d'assises au début du mois de septembre 2023.
0: Maître Abbasit, avocat de David Mathieu.
2: La première mission, c'est de prendre connaissance de ce dossier, à la fois des éléments de la personnalité et aussi des éléments du fond du dossier. Et ensuite, c'est, après avoir pris connaissance de ce dossier, c'est de faire la connaissance de Monsieur Mathieu.
0: Oh, Mathieu, c'est Tom Maneux. Viens au parloir.
2: Déjà, la première chose que l'on s'aperçoit le concernant, c'est une immense cicatrice sur le dessus du crâne qui provient de ce qu'il a vécu dans son enfance. Et ensuite, je rencontre quelqu'un qui est assez renfermé sur lui-même, qui effectivement porte un peu le poids de sa vie sur ses épaules. En tout cas, c'est la première impression qu'il m'a faite quand je l'ai rencontré à la maison d'arrêt.
0: 3 ans après son arrestation, David Mathieu est jugé devant la cour d'assises des Alpes-Maritimes pour le meurtre de Denise Denis. Faites entrer l'accusé.
3: Quand il va rentrer, je le trouve assez calme, mais également assez froid.
0: Fabien Cézanne, avocat général.
3: Il correspond vraiment à l'image qu'a surtout fait l'expert psychologue, puisqu'on a une expertise psychologique de plus de 30 pages, où le psychologue, à 3 reprises, va aller le voir en maison d'arrêt, hein, pour essayer de rendre le rapport le plus précis. Et finalement, je vois que dès les premières prises de parole de Monsieur Mathieu, je vois qu'il est quand même dans la dissimulation, j'arrive à le percevoir, un petit peu dans le mensonge. Et finalement, c'est ce qui ressortait de la présentation qu'avait fait l'expert psychologue, dans lequel sont même de roublards, vous voyez.
0: Monsieur Mathieu, je viens de lire les éléments de l'ordonnance de mise en accusation qui sont une présentation des faits par le juge d'instruction. Qu'avez-vous à répondre à cette lecture? Bah oui, j'ai bien tué Mme Denis. Mais j'ai jamais voulu ça. J'ai jamais réfléchi auparavant.
2: Il se positionne immédiatement avec un sentiment de remords et de regret, en indiquant qu'il n'arrive toujours pas à comprendre les raisons qui l'ont amené à faire ce qu'il a fait. Simplement, il est immédiatement dans un sentiment de remords, de culpabilité, puisque quand il parle de Madame Denis, c'est avec des mots où il va avoir de la gratitude envers elle de l'avoir hébergée, avec la relation qu'ils avaient pu nouer, mais lui est incapable de décrire les raisons pour lesquelles il en est arrivé là. sa vie est très lourde et l'audience à la cour d'assises va permettre aussi de mettre en contexte les éléments qu'on a pu lire dans la Côte B, parce qu'effectivement, vous avez quelqu'un qui commence sa vie de la pire des façons, c'est-à-dire qu'à l'âge de 3 mois, il va être violenté par ses parents biologiques, violenté avec des séquelles particulièrement importantes puisqu'il va être hospitalisé pendant 4 mois avec des séquelles neurologiques. Il va ensuite être placé en famille d'accueil et lors de l'audience devant la cour d'assises, ses parents d'adoption vont le qualifier de pantin quand ils l'ont recueilli. C'est-à-dire que c'était quelqu'un qui, à cause de ses troubles neurologiques issus de ses violences, était, entre guillemets, désarticulé, avec une absence de coordination dans ses mouvements physiques. Et donc, effectivement, il commence cette vie dans ces conditions-là qui sont particulièrement lourdes et qui vont le poursuivre tout au long de sa vie, parce que ce qui s'est passé dans ses premiers mois de sa vie vont conditionner ce qui va se passer dans la nuit du 3 au 4 mai 2020. Alors, très honnêtement, quand vous refaites le fil de sa vie, des moments de ciel bleu ou des moments où il va pouvoir se raccrocher à des éléments positifs de sa vie, il y en a eu assez peu. Même si je pense que lui a essayé de se raccrocher aux différentes compagnes qu'il a pu avoir, même si ça s'est plutôt mal déroulé avec elle, mais je pense que tout ça, c'est mon hypothèse hein, concernant la personnalité de Monsieur Mathieu, a fait que le sentiment d'abandon dont il a toujours eu peur et dont il a toujours craint a fait que toutes ses relations conjugales se sont mal terminées, avec un comportement qui était le sien et qui parfois était inacceptable. Mais je pense qu'il a essayé de se tirer vers le haut par ses relations, mais qu'au final, ses travers l'ont toujours fait replonger.
1: Ce qui me stupéfie un peu, c'est que il est incapable de dire pourquoi. Pourquoi il a tué sa logeuse. Ça, il est incapable de le dire. Et en fait, finalement, on ne saura jamais pourquoi, véritablement, il a commis cet acte-là, parce que rien ne le prédisposait, d'ailleurs, à un acte pareil, si ce n'est tout de même qu'il y a eu des précédentes violences. C'était des violences conjugales, certes, alors que là, c'est sa logeuse, c'est pas pareil. Sinon, il n'y avait aucun mobile apparent dans la vie de cet homme-là qui puisse justifier de tuer quelqu'un. Voilà.
2: Devant des personnes avec qui il n'est pas en confiance, il est incapable de s'exprimer. Et à la cour d'assises, mon objectif, c'était de le faire parler. C'était de le faire parler, non pas pour qu'il reconnaisse ce qu'il n'avait pas à reconnaître, mais c'était de le faire parler pour essayer de montrer sa vraie personnalité, à la fois au magistrat professionnel, au juré, parce que quand vous parlez avec Monsieur Mathieu, vous ne voyez pas que des éléments négatifs, parce que moi j'arrive dans un dossier, vous avez des expertises, notamment l'expertise de l'expert psychologue, elle est particulièrement défavorable, et elle décrit une personne que moi je n'ai pas l'impression d'avoir rencontrée à la maison d'arrêt. Donc l'objectif dans la cour d'assises a été de le faire parler, ça a été compliqué. Initialement, mais cette audience qui a duré 3 jours, au fur et à mesure, j'ai réussi à le faire parler.

0: Mais Denis va se débattre, qui va expliquer ensuite dans quelles circonstances il va essayer de maquiller ce qu'il a fait de manière tout à fait grossière en un suicide auquel personne n'aura cru. Voilà, il va expliquer sans qu'on essaye de lui tirer, entre guillemets, excusez-moi l'expression, les vers du nez, mais voilà, il va avoir cet élan d'expliquer ce qu'il a fait et d'essayer d'exprimer ses regrets et sa position par rapport à ça.
1: C'est aujourd'hui que débute à Nice le procès de David Mathieu devant la cour d'assises des Alpes-Maritimes. Cet intérimaire de 39 ans est jugé pour le meurtre de sa logeuse et colocataire Denise Denis. Cet homme encourt à la réclusion criminelle à perpétuité.
2: L'enquêteur de personnalité a rencontré les trois ex-compagnes de David Mathieu. Toutes lui ont confié que c'était un homme violent et menteur. Sa première compagne, la mère de sa fille, le craint tellement qu'elle n'a pas voulu témoigner à la barre.
3: Elle a refusé de venir à l'audience, elle a voulu témoigner en visioconférence parce qu'elle avait peur d'être confrontée à nouveau avec David Mathieu, alors que sa relation était entre 2004 et 2007. On se situait 16 ans après leur relation.
2: Fabien Cézanne, avocat général.
3: Elle va même avoir cette phrase qu'elle va prononcer, « Il m'a détruit. J'ai plus confiance en personne depuis et j'ai peur que ça recommence. » Ça, c'est sa première partenaire. La deuxième, il a eu une relation entre 2011 et 2015. Elle également va le décrire comme cette relation de toxique, de manipulatrice. Elle le décrit comme jaloux, également elle va le décrire comme menteur, qui s'énerve facilement et qui faisait souvent du chantage au suicide. Et finalement, dans les deuxièmes épisodes de violence, il y a une similitude avec les faits pour lesquels il est renvoyé devant cette cour d'assises. C'est cette manière d'opérer parce qu'il va l'étouffer. Il va venir lui serrer son bras contre son cou. Il va lui mettre la main sur la bouche et sur le nez. Avant de la relâcher, elle va lui dire qu'elle a vraiment suffoqué. Et elle va préciser qu'elle a vraiment vécu l'enfer pendant 4 ans avec lui. Elle dormait porte fermée, lui dormait dans le salon avec un couteau et un tournevis à ses côtés. Et elle va avoir cette dernière phrase pour conclure cette relation. Lui, on ne le quitte pas, on le fuit. Il le dit, si c'était pas Madame Denis, ça aurait été quelqu'un d'autre. Ça aurait été quelqu'un d'autre. Et il va le redire à l'audience, hein. J'ai la colère en moi, je me rappelle de cette phrase que j'avais notée, je veux dire qu'on était pratiquement 3 ans après les faits, et il va déclarer « j'ai la colère en moi, la rage, j'aurais pu tuer n'importe qui ». Donc on avait une bombe à retardement.
2: Monsieur Mathieu, trois de vos ex-compagnes viennent de témoigner devant cette cour d'assises de l'extrême violence dont vous étiez capable. Qu'avez-vous à répondre à ça? Eh bien que c'est faux! Elle mente! J'ai jamais été violent avec elle!
3: Il a vraiment une volonté de se déresponsabiliser de ses actes. Il est vraiment enfermé à l'intérieur de ses certitudes. Pour lui, il est persuadé de ne jamais avoir été violent avec ses compagnes. Il est dans une psychorigidité, c'est l'expert psychologue qui va le mettre en avant dès les propos liminaires de son rapport. Il va essayer même de renverser la responsabilité sur l'autre. Je veux dire, face à ses ex-compagnes qui vont venir témoigner à la barre, qui vont pleurer face à lui, il va leur dire que ce sont des menteuses, qu'il n'a jamais été violent avec elles. Et c'est ce qui va ressortir de la personnalité de Monsieur Mathieu, c'est qu'il se positionne comme un irresponsable. Il va reconnaître le geste meurtrier, mais finalement, pour lui, il n'y a pas de reconnaissance de sa responsabilité. C'est toujours la faute de l'autre. On le retrouve souvent dans les violences conjugales. Hein. Elles sont toujours commises par des personnalités psychorigiques, voire paranoïaques. Hein. Et David Mathieu a ces traits de personnalité.
2: Monsieur, vous êtes psychologue. Vous avez expertisé Monsieur Mathieu. Il semblerait qu'il était de nature très défiante. Oui, madame le président.

0: Ça tient sans doute à sa terrible histoire familiale et à l'abandon parental subi. Ses propres parents ont en effet manifesté la plus grande méchanceté à son endroit. Il y a donc de quoi être méfiant à l'égard de l'espèce humaine quand ceux qui sont supposés vous aimer le plus au monde vous accueillent avec autant de violence. Mais le parcours criminel de M. Mathieu n'est qu'une réponse à ces traumatismes vécus. Face à des sévices identiques, d'autres enfants construisent d'autres réponses et donc d'autres modalités relationnelles.
1: Quand il va venir déposer à la barre, il va avoir des qualificatifs. Pour la plupart de ces qualificatifs, il n'y en a aucun de positif. Ils sont la plupart inquiétants. Il va mettre en avant de la psychorigidité, de la dissimulation, du mensonge, de la méfiance, de l'hostilité. C'est quelqu'un de roublard. Il a une absence totale de remise en question. Il est dans de la prise de décision lapidaire. Il a de la rancune, de la haine, il est violent. Et je vais lui poser la question, je vais lui dire, mais finalement, est-ce qu'il y a un élément positif dans sa personnalité? Il va se retourner vers l'avocat général que je représente, et il va dire, je n'en vois pas. Et c'est là l'élément inquiétant, il y a une dangerosité d'ordre criminologique dans la personnalité de David Mathieu, qui s'explique, et elle est indiscutable. Au vu de ses troubles physiques, de ses addictions, de sa violence, et pour l'expert psychologue, la réinsertion de David Mathieu, elle s'avérera particulièrement complexe. Et il va aller encore plus loin. Pour lui, il n'est pas candidat à un travail psychothérapique. C'était la première fois que j'entendais ça.
2: Le sentiment, moi, que j'ai voulu faire passer, c'est que, déjà, Monsieur Mathieu, contrairement à ce que les experts ont pu retenir, il y avait un problème de discernement.
0: Maître Abbasit, avocat de David Mathieu.
2: C'est-à-dire que vous avez quelqu'un qui commet un passage à l'acte alors qu'il n'a vraisemblablement pas toute sa tête. Parce que pour commettre ce qu'il a commis dans les circonstances qu'il a commises et pour ensuite faire ce qu'il a essayé de faire dans le maquillage d'un prétendu suicide, bon, ça pose une problématique sur son discernement et sur une éventuelle altération de son discernement. Mais à côté de ça, je pense que même si la cote B de M. Mathieu était à mon sens bien trop succincte par rapport à la réalité de sa vie, parce que moi j'aurais aimé qu'on rentre plus dans le détail de ce qui s'est passé, le message que j'ai voulu donner à la cour et aux jurés, c'est que ce qui s'est passé, c'était la conséquence des traumatismes subis dans sa vie. Vous avez quelqu'un, on l'a dit, qui a été violenté à 3 mois, avec des troubles neurologiques qui sont incontestables, qui ensuite a été placé dans une famille d'accueil qui s'est occupée de lui du mieux qu'elle pouvait, mais avec certaines carences, certains dysfonctionnements qui ont amplifié le sentiment d'abandon de Monsieur Mathieu. Il est ressorti à la cour d'assises que, nonobstant le fait qu'il était placé en famille d'accueil, son père biologique qui continuait à venir le voir, Monsieur Mathieu avait allégué des violences de nature sexuelle à son encontre, qui ont été confirmées à la cour d'assises par Madame sa maman d'accueil, et qui ne l'avait pas pris au sérieux à l'époque. Vous avez quelqu'un qui ensuite, quand les premières difficultés de l'adolescence sont apparues, sa famille d'accueil l'a placé en internat. Et lui, il a vécu, encore une fois, comme un sentiment d'abandon. Et même chose s'est produit quand il fait son premier coma éthylique à 27 ans et que c'est un moment où la famille d'accueil se sépare de lui en le mettant dans un train et rompt tout contact avec lui. Et le but de ces éléments de personnalité, c'était d'essayer de les mettre en cohérence avec ce qui s'est passé avec Madame Denis, puisque Monsieur Mathieu, qui trouve refuge avec Madame Denis, qui a 20 ou 25 ans de plus que lui, donc il peut l'assimiler aussi à une figure maternelle. Ce qu'il va se passer, c'est que elle va essayer de le mettre dehors, puisque elle va lui dire « si tu ne peux plus malheureusement payer ton loyer, moi je ne peux plus te garder ». Et c'est en mettant en cohérence tous ces éléments, le sentiment que je voulais donner au juré, c'était que les troubles de la personnalité étaient bien évidemment liés avec ce qu'il avait commis. Et il était essentiel que la Cour essaye de prendre ces éléments en compte pour avoir une peine la plus juste possible et peut-être même assortie d'une injonction de soins, parce que ce qui ressort de ces éléments, c'est que Monsieur Mathieu a besoin de soins et que un emprisonnement sec sans mesure d'accompagnement n'est à mon sens pas la solution la plus adaptée.
0: Monsieur Mathieu, les débats sont clos. C'est la règle. Avez-vous quelque chose à ajouter avant que la Cour ne se retire pour délibérer ?
3: Je suis désolé. Je sais que je vous l'ai déjà dit, mais je peux rien dire d'autre. Alors j'attends. Et j'accepterai la peine que vous m'infligerez.
2: Notre métier nous amène à traiter un certain nombre de dossiers par an, des dossiers que l'on va rapidement oublier, d'autres que l'on va moins rapidement oublier. Le dossier de Monsieur Mathieu est un dossier qu'on n'oublie pas. Qu'on n'oublie pas parce que Monsieur Mathieu a une personnalité particulière. Il a une personnalité plutôt attachante d'ailleurs quand on le connaît, parce que c'est quelqu'un qui a de la discussion, c'est quelqu'un qui a une certaine intelligence, c'est quelqu'un dont on voit encore que voilà, la vie lui a réservé un sort qu'elle ne réserve pas à tout le monde. Et donc forcément, même si nous, notre objectif, c'est d'essayer de prendre une certaine distance par rapport à nos clients, sinon on ressort détruit de notre métier, mais même toute la distance que j'essaye de prendre par rapport à mes clients, avec la personnalité de Monsieur Mathieu, il y a toujours un lien voilà, qui est toujours présent. Et d'ailleurs, on est 9 mois après les faits et je continue de temps en temps à aller le voir à la maison d'arrêt de Grasse, maison d'arrêt où il est incarcéré actuellement. C'est un dossier qui fait grandir aussi professionnellement.
0: Après 4 heures de délibéré, David Mathieu est condamné à 25 ans de prison, dont les 2/3 incompressibles. Et comme il s'y était engagé, il accepte le verdict et ne fait pas appel.

0: Ainsi se termine ce numéro de On de la traconte version psy, code B. Rédacteur en chef Guillaume Maury, c'est lui qui signe l'enquête d'aujourd'hui. Réalisation de Guillaume Vasseau.
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0: Je vais vous raconter aujourd'hui trois petites histoires criminelles qui toutes les trois racontent à leur manière le métier d'avocat. Et vous verrez, elles sont toutes les trois touchantes et même certaines bouleversantes. Je les ai tirées d'un livre qui est publié par les éditions Les Arènes, le livre de Maître Mot. Maître Mot étant le pseudonyme sur les réseaux sociaux d'un avocat de Lille qui s'appelait Maître Jean-Yves Moyard et qui est décédé au début de l'année 2021. Il tenait un blog dans lequel il racontait son métier et c'est de ce blog que sont tirées les histoires de son livre. En voici trois, dont deux, je le répète, vous le verrez, extrêmement touchantes. Et nous les débrieferons avec vous, Maître Morin, bonjour.
2: Bonjour.
0: Vous êtes avocat au barreau de Paris, vous avez bien connu Maître Mot, et vous resituerez évidemment ces histoires dans le contexte du bonhomme. Voici la première histoire, elle raconte ses premiers pas d'avocat, avec une scène très drôle dans laquelle il se prend les pieds dans sa robe. Je l'ai écrite avec Nicolas Loupien, réalisation Céline Lebras.
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0: Me voilà donc, avec une trentaine d'autres élèves avocats et leurs familles, dans la belle salle du Parlement des Flandres, à Douai. Je suis debout avec une robe d'avocat flambant neuve. C'est ma grand-mère qui me l'a offerte. Et j'ai des gants blancs. Et je dis à mon tour notre magnifique serment. Je le jure. Et je deviens avocat. Dans les heures qui suivent, j'ai droit à ma première permanence pénale, ma première audience correctionnelle et ma première plaidoirie. Ce jour-là doivent comparaître deux garçons qui sont soupçonnés d'avoir volé à l'arraché, devant la gare de Lille, le sac d'une dame âgée. La dame s'est mise à hurler, les policiers toujours présents dans la gare ont fendu la foule, ils ont relevé la dame qui leur a donné une description des malentrains. Mais c'était deux jeunes arabes. Il y en avait un grand, avec les yeux noirs, méchant. Dans la foule, les policiers ont repéré deux jeunes gars qui pouvaient correspondre à la description. Tout le monde a été amené au poste. Et l'un des deux avait un casier long comme un jour sans pain. La victime l'a reconnu. Mais lui, il a tout nié. Sachant qu'il avait sur lui la somme de 150 francs, qui correspondait à peu près à la somme contenue dans le sac à main de la dame. Avec un détail qui confondait définitivement le gars. C'est-à-dire, je range toujours mes billets dans mon porte-monnaie en les pliant une fois dans la largeur et deux fois dans la longueur. J'ai appris depuis que les vendeurs de stupes font la même chose. Si ça se trouve, c'était Madame Escobar et je ne l'ai jamais su. Quoi qu'il en soit, les billets de 50 francs saisis sur notre lascar présentaient bien une trace de pli vertical et deux horizontales. Le lendemain, le garçon et la victime se retrouvent devant le tribunal correctionnel. Et l'étudiant attardé que je suis encore est commis d'office. Et donc je rencontre mon client dans les geôles du palais. Il s'appelle Farid et appartient à la catégorie des clients ingérables. Quand j'arrive, je l'entends déjà hurler. « Relâchez-moi ! J'ai rien fait de mal, justice de merde ! Je veux voir l'avocat !» Et là, il me découvre. « Je veux pas un gamin, moi ! C'est un bébé, putain ! Je veux un avocat !»« D'accord. Je vous demande de vous calmer. Vous êtes innocent, d'accord ? Mais vous allez le dire avec une voix normale, hein ? Oh, vas-y, va ! Dégage, bouffon ! Va changer ta couche ! » Il fini. Je plaiderai la relaxe. C'est tout. Je regagne la salle d'audience qui, pour ma plus grande trouille, commence à se remplir. Et là, je vois deux types hirsutes au premier rang. Ce sont les chroniqueurs judiciaires de deux quotidiens lillois. Bienvenue, maître. C'est pas mal, cette affaire, hein? C'est rigolo, hein, le coup des billets. Effectivement. Dites-moi, vous n'auriez pas un billet de 50 francs? Je vous le rendrai après l'audience. Et je le plie devant eux, exactement comme la victime. Avant de le ranger dans la poche arrière de mon pantalon. Un costume au champ, si je me souviens bien. Ah, c'était le début. L'audience commence, et mon Farid entre en scène. Il faut que je vous précise que notre robe, longue jusqu'à mi-mollet, comporte une sorte de queue de pie, une traîne qui est repliée à l'intérieur. Maître Mot, le tribunal se réjouit de vous entendre pour la première fois. Vous avez la parole. Merci, monsieur le président. Et là, je me lève de mon banc, et l'un de mes pieds se prend dans l'une des suspentes de ma robe, et je me retrouve allongé sur le dos, les bras en croix, tandis que tout le monde, sans exception, rit à gorge déployée. Ça va, maître? J'espère que ça n'est pas la défense de monsieur qui s'écroule. Non, monsieur le président, je demande à votre tribunal de ne pas tenir compte de ce premier argument. Et là-dessus, je plaide. Et le coup du billet fonctionne. Voici le billet que j'ai dans ma poche. Je l'ai plié très exactement comme la victime. Et vous noterez qu'en le dépliant, s'agissant d'un billet usagé, il ne porte aucune trace de pliure. Aucune. Et Farid est relaxé au bénéfice du doute. Voici une histoire d'avocat que je tire du livre de Maître Mot, publié aux éditions Les Arènes. Maître Mot, c'est le pseudonyme de l'avocat lillois Jean-Yves Moyard, décédé il y a quelque temps. Maître Mot tenait un blog dans lequel il racontait des histoires qu'il avait vécues. Et voici une histoire d'accident. La réalisation est signée Céline Lebras.
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0: Au tout début de ma carrière, je travaille dans un cabinet qui a notamment pour client une chaîne très connue de magasins. Et un jour, l'un des avocats associés qui dirige le cabinet me confie une affaire.
2: « Tenez, Moyard, c'est pour vous. Faites pour le mieux, hein, c'est un très gros client du cabinet. »
0: Alors, voilà le dossier. L'un des cadres supérieurs de l'entreprise était revenu en pleine nuit d'un voyage d'affaires dans un pays de l'Est. Son avion avait atterri à Bruxelles vers 2h du matin. Il lui restait ensuite 1h30 environ de trajet pour rejoindre son domicile à Lille. Et donc, il avait réservé une grosse berline de location. Ni lui ni personne n'a jamais su ce qui s'était vraiment passé. Il roulait sur l'autoroute belge, à la vitesse légale de 120 km/h, enfin, c'est ce qu'établira l'enquête. Il n'avait pas bu une goutte d'alcool. Et il a brutalement perdu le contrôle de son véhicule. Et sans raison apparente, la voiture a soudain brutalement dévié de sa trajectoire rectiligne et foncé vers le muret en béton séparant les deux voies de l'autoroute. Il a voulu redresser. Il n'y est pas arrivé. Et il a percuté le muret, mal conçu, puisqu'il n'a pas arrêté la voiture. Il est passé au travers, et il a déboulé de l'autre côté, c'est-à-dire à contresens, au moment et à l'endroit précis où une voiture arrivait en face. Une jeune bruxelloise, dans une petite voiture. Les deux voitures se sont percutées frontalement. Les secours sont arrivés. Ils ont dégagé mon client de ce qui avait été une voiture de luxe. Et c'est incroyable. Il n'avait rien. Pas une griffure. En revanche, la jeune fille en face avait été broyée dans les débris de sa voiture.

0: L'enquête a été longue et fouillée. Est-ce que vous pensez que vous vous êtes endormi ? Ah non, je ne me suis pas endormi. Vous en êtes sûr et certain ?
1: Ah oui, certain.
0: Est-ce que vous étiez fatigué ?
1: Non, j'ai dormi dans l'avion et même un peu avant le vol. Je n'étais pas fatigué, je ne me suis pas endormi. Je ne sais pas ce qui s'est passé.
0: L'enquête a établi que la chaussée était sèche et qu'il n'y avait pas de taches d'huile. La voiture a été auscultée dans tous les sens. Elle était récente. On n'a pas trouvé de défaillance technique. Le train de pneus arrière était neuf. Il y avait juste un doute sur le train avant, puisque les pneus avaient éclaté dans le choc ou éventuellement avant le choc. Vous n'aviez rien constaté d'anormal depuis le début de votre parcours ?
1: Ben non, rien.
0: Un bruit suspect avant l'accident ?
1: Absolument pas.
0: On avait observé des traces de freinage. Elles étaient cohérentes. Et il y avait un témoin qui roulait derrière. C'est d'ailleurs lui qui a appelé les secours. Je n'ai rien remarqué de particulier. Jusqu'à ce que la voiture dévie brutalement, strictement rien. Mon client n'avait pas bu. Il n'avait pas pris de drogue ni de médicaments. Il avait un passé sans tâche, pas de casier judiciaire et un bonus d'assurance maximum. La jeune fille décédée avait 24 ans. Elle s'appelait Johanna. Elle était étudiante. Elle était la fille unique d'un couple de commerçants de Bruxelles. Et elle devait se marier dans 2 semaines. Et là, elle rentrait d'une soirée entre copines. Est-ce que vous avez détecté de l'alcool dans son sang ?
2: Négatif. Pas un milligramme d'alcool.
0: Mon client a d'abord arrêté de travailler, et puis il a voulu reprendre, mais il n'était plus tout à fait le même. Il était rongé par la culpabilité. Il avait fini par accepter un suivi psychologique, mais sans grand succès. Et il avait écrit une lettre poignante aux parents de Johanna pour leur dire à quel point il n'aurait jamais voulu se trouver là, à cet instant. C'est donc moi qui vais défendre cet homme dans un procès pour homicide involontaire en Flandre, en Belgique. Je plaiderai donc avec un confrère flamand. Le jour de l'audience, je n'emmène pas large. C'est un petit tribunal, une salle classique et ancienne. Mon client entre, costume sombre, le visage tendu à l'extrême. J'essaye de le rassurer comme je peux, à voix basse. Et puis les juges entrent dans la salle. Et là, une dame se lève, grande, fine, habillée de noir, et elle s'avance vers nous, avec un petit cadre à la main. C'est la photo de sa fille, Johanna. Elle s'arrête devant mon client, et d'une voix tremblante, les yeux plantés dans les siens, elle lui dit
1: « Monsieur, monsieur, je suis la maman de Johanna. Monsieur, je voulais vous dire que quoi qu'il arrive aujourd'hui, ça n'est pas votre faute. »
0: Et là, elle prend ses mains dans les siennes.
1: Nous avons, ma famille et moi, vu tout le dossier. Et nous avons lu votre lettre. Nous sommes croyants. L'accident, ça n'est pas votre faute. Ça pourrait arriver à n'importe qui, n'importe comment. Ça devait sans doute arriver cette nuit-là. Et vous êtes impliqué. Mais nous avons discuté beaucoup. Et nous ne voulons pas qu'une deuxième vie soit brisée. Vous n'y êtes pour rien. C'est le hasard. C'est le destin. En tout cas, vous avez notre pardon.
0: Et là, elle l'enlace. Et lui, la tête penchée sur son épaule, il est bouleversé. Et il bredouille.
1: Merci. Merci.
0: Le procès a eu lieu quelques heures plus tard, mais ça n'avait vraiment plus aucune importance. Voici une histoire d'avocat que je tire du livre de Maître Mot, publié aux éditions Les Arènes. Maître Mot, c'était le pseudonyme de l'avocat lillois Jean-Yves Moyard, décédé il y a quelque temps. Et Maître Mot tenait un blog dans lequel il racontait des histoires qu'il avait vécues. En voici une histoire d'inceste et de violence intrafamiliale. La réalisation est signée Céline Lebras.
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0: Ça a commencé en début d'après-midi. Un premier appel téléphonique. Et Laurence raccroche. Au bureau, personne ne doit savoir. Il rappelle, peut-être 20 ou 30 fois, elle sent le vibreur dans sa poche. Mais elle tient bon. Elle fait semblant de bosser, malgré les douleurs au ventre qui la reprennent. Et puis arrivent des SMS. 3 coups sur coup. Tu réponds pas? Ok, je vous attends, les 3. On va discuter. Tu as tort de pas me répondre. Je vais lui arracher son clito. Je vais la massacrer. Je vais la défigurer. Quand elle lit ce dernier message, Laurence sent la sueur qui lui inonde le dos. Elle le connaît, Igor. Elle ne le connaît que trop, au bout de 20 ans. Ça n'est pas une menace en l'air. Il va s'en prendre à Nathalie, sa fille. Car il vient d'apprendre qu'elle avait enfreint une règle. D'après le bulletin de son lycée professionnel, Nathalie a séché les cours 2 jours et elle ne l'en a pas informé. Alors que bordel de merde, il doit tout savoir. On ne doit jamais lui mentir. Sale pute de Nathalie. Et forcément, elle a fait quelque chose d'interdit pendant ces 2 jours. Quoi? Hein? Quoi? Elle a flirté avec un mec? Avec plusieurs? Dis-moi ce que ta sale pute de fille a fait! Elle sait, Laurence, que comme tous les jours, il les attend, déjà armé de sa rallonge électrique pliée en 2 pour les fouetter. Mais aujourd'hui, c'est différent. Elle le sent. Elle le sait. Et elle n'a toujours qu'un seul but. Protéger ses filles, vaille que vaille. S'interposer entre elle et lui. Elle sait aussi que ses filles vont bientôt sortir de cours, qu'elles vont sauter pour prendre le bus, et que elle, Laurence, elle travaille trop loin. Elle ne pourra pas y être à temps. Elle ne peut pas les appeler non plus, puisqu'elles sont en plein cours. Elles ne décrocheront pas. Reste un SMS. Laurence ne leur en envoie que très rarement parce que Igor ne travaille pas, mais il est informaticien. Il arrive à savoir, d'après l'historique, les messages qui ont été envoyés et à qui. Et s'ils ont été effacés, il les retrouve. Mais là, c'est un cas d'urgence. Laurence ne veut pas que Nathalie rentre à la maison. Alors elle envoie un message simultanément à ses 2 filles. Votre père est fou de rage. Il sait pour l'absence de Nat. Il veut lui faire du mal. Il faut qu'on trouve une solution. Rappelez-moi. Maman. Et elle attend. 16h10. 16h15. 16h20. 16h25. Toujours rien. Et puis enfin, son téléphone sonne. Elle décroche sans regarder. Allô? Nat? Oh bon sang, je crevais de trouille. Et là, une voix calme, froide, lui coupe la parole.
2: Qu'est-ce qu'elles foutent, les filles? J'arrive pas à leur parler. Aucune des 2 décroche.
0: Elle le connaît, Laurence. Ce ton-là. Elle sait ce que ça signifie. Alors elle lui raccroche au nez, comme ça. Et à ce moment-là, son téléphone sonne à nouveau. Et merci, mon Dieu, ce sont bien ses filles. Pas Nathalie, mais sa sœur, Stéphanie.
2: On était déjà dans le bus quand on a eu ton message, maman. Alors on a décidé de descendre 2 arrêts avant la maison. Là, on est sous la pluie, près de l'église. Papa a essayé plein de fois de nous appeler. On n'a pas répondu. Et maintenant, qu'est-ce qu'on va faire?
1: Il y a des instants où tout bascule. Quelques secondes qui transforment votre vie. Tout à coup, brusquement, vous savez ce que vous avez à faire. Laurence se surprend elle-même.
4: Écoute, Steph. Écoutez-moi toutes les deux. On va au bout. Voilà ce qu'on fait. Je vais déposer plainte, on va aller chez les flics. Et vite, hein, parce qu'il doit vous chercher.
2: Maman, mais il va te...
4: Non, c'est décidé, on n'a pas le choix. Tu me dis que vous êtes à côté de l'église? Le poste de police est tout près de la mairie. Vous allez à pied jusqu'à la mairie et je vous retrouve sur la route. On y va toutes les trois. D'accord? Je vais tout raconter. Ils seront obligés de réagir, ils vont l'arrêter.
2: Maman?
4: Quoi? Tu vois une autre solution?
2: Non. C'est ce qu'on doit faire. Tu as raison. Mais... on aurait dû...
1: Et là, à l'autre bout, c'est Nathalie qui prend l'appareil.
2: Maman? Maman, ce que Steve veut te dire, c'est qu'il nous viole. Tu comprends? Depuis des années, depuis toute petite, il nous viole. Tout le temps.
1: Laurence est en état de choc. Elle aurait pu, elle aurait dû voir, elle aurait dû entendre. Quand Laurence arrive devant le commissariat, la nuit est tombée. Et en reconnaissant la voiture de leur mère, Nathalie et Stéphanie sortent de l'ombre. Et Laurence regarde ses filles. Et elle leur murmure.
4: « J'aurais dû le faire depuis longtemps. »
1: Et elle ouvre grande la porte du commissariat. Les voilà sur un banc, qui attendent.
4: « Pourquoi vous ne m'avez pas... On a essayé, maman, plusieurs fois, mais on ne pouvait pas te le dire. Il répétait que c'était un secret, que ça te tuerait, qu'on nous placerait. Moi, je pensais que tu ne croirais pas. On était tellement sales, tu sais. Parfois, j'ai pas su comprendre. Mais je vous aime. Et je vous aimerai toujours. »
1: Et là, Laurence s'interrompt net, brusquement envahie par cette espèce de peur glacée. La grande porte du commissariat s'est à nouveau ouverte. Un homme entre, il a le visage fermé et dur. C'est Igor. Il est là, il les a retrouvés. Laurence se lève, il est devant elle, et elle est toute droite, toute blanche. Monument de courage devant cet homme qui les a tellement meurtris. Et elle tend le bras bien droit, paume à la verticale.
4: « Stop, Igor! Stop, c'est fini! Je sais tout !»
1: Il fronce les sourcils. C'est la première fois qu'on tient tête au maître. Et sa main remonte malgré lui et malgré le lieu. Et là, une main ferme se pose sur son épaule et il se retrouve face au policier du guichet.
5: Bonjour, monsieur. On se calme, hein? Vous êtes?
6: Tout va bien. Je suis le mari de madame. Je m'inquiétais pour elle et pour mes filles, elles étaient pas rentrées.
5: Parfait, parfait. On va voir ça. Madame, vous allez venir avec moi et vous, monsieur, vous allez vous asseoir là-bas.
6: D'accord. Mais je sais pas ce qu'elle veut vous dire. Je peux lui parler avant, peut-être, quand même, non?
5: Non, non, non. Votre femme va d'abord me parler, c'est la procédure.
1: Laurence parle. Mais probablement parce qu'elle est en pleine décompensation. Par un de ces tours de passe-passe mentaux qui ne se maîtrisent pas. Oui, elle minimise. Elle n'évoque pas les violences physiques les plus récentes. Mais le policier n'est pas idiot ni débutant. Alors il la laisse venir, quitte à la bousculer au bon moment, pour que l'essentiel sorte.
5: Pourquoi venir dénoncer ces faits aujourd'hui, madame?
4: Parce que personnellement, j'aurais plutôt supporté. Mais maintenant, il s'en prend à mes filles. Nathalie m'a parlé de se suicider il y a quelques jours.
7: Comment s'en prend-il à vos filles?
4: Il les espionne. Il regarde leur correspondance téléphonique. Il veut qu'elles soient toujours joignables.
7: Mais enfin, madame, là, vous dénoncez un père attentif.
4: Non. En fait, mon mari viole mes deux filles. Je veux porter plainte contre lui.
7: Igor a été placé en garde à vue. Il a nié, au début. Et puis il a reconnu des rapports sexuels avec ses filles depuis leurs 12 ans. Mais consenti, selon lui. Il a été mis en examen pour atteinte sexuelle et viol sur mineurs de moins de 15 ans par ascendant et placé en détention provisoire. L'instruction a duré une année. On a énormément parlé d'emprise. Cette notion de domination morale jusqu'à l'écrasement qui broyait la famille et qui faisait de sa femme et de ses filles des choses modelables à volonté en fonction de ses envies. Elles ont fini par penser qu'elles souffraient suffisamment pour aller voir un avocat et lui demander de les assister. Et c'est là donc que j'ai fait leur connaissance. Un an et demi après la plainte, Igor a été reconnu coupable de l'ensemble des faits qui lui étaient reprochés. Et il a été condamné à 16 années de réclusion criminelle. J'étais particulièrement heureux de cette condamnation-là. Il a fait appel et sa peine est passée à 18 ans de réclusion. Vous forcez mon admiration, Laurence et les filles. Vous êtes trois femmes exceptionnelles. Vraiment, je vous souhaite une belle vie.

0: Trois histoires donc que j'ai tirées du livre de Maître Mot. Et pour lui rendre hommage, en quelque sorte, un certain nombre d'avocats ont tenu à ce qu'on ressorte en livre les histoires de Maître Mot. C'est donc ce livre aux éditions Les Arènes. Et parmi ces avocats, il y a vous, Maître Éric Morin. Vous êtes vous avocat au barreau de Paris. Vous avez rencontré Maître Mot via Twitter, c'est ça?
1: Oui, j'ai rencontré Jean-Yves Moyard, alias Maître Mot. C'est drôle parce que vous disiez Maître Mot, alias Jean-Yves Moyard.
0: Oui.
1: Et c'est vrai que les deux sont entremêlés. En 2013, on se suivait sur Twitter. Il était déjà très connu sur ce réseau. Il en riait d'ailleurs parce qu'il disait que être connu sur Twitter, c'est comme être riche au Monopoly. Et un jour, on a voulu se rencontrer en vrai. Il venait plaider à Paris. On s'est retrouvés derrière le palais de justice, place Dauphine. Et puis, on s'est tout de suite très bien entendu. Et on est devenu amis.
0: Quand il est mort, ça a été un moment étonnant sur Twitter en tout cas, c'est-à-dire qu'on a vu la totalité quasiment des avocats de France pleurer sa mort. Il avait 60 000 followers sur Twitter, ce qui est quand même un très bon score, nettement supérieur à votre serviteur et à vous sans doute.
1: Exact.
0: Ouais. Il représentait quelque chose manifestement pour le monde des avocats. Qu'est-ce qu'il représentait ?
1: Ah, il représentait pas seulement pour le monde des avocats, mais pour le monde judiciaire dans son ensemble, magistrats, étudiants. Beaucoup de témoignages sont venus après ce 20 février pour venir dire, moi, si je suis devenu avocat ou si je suis devenu magistrat, c'est parce que je lisais son blog, les histoires de son blog qu'il écrivait dans ses insomnies, parce qu'il se levait très très tôt dans la nuit. Dès qu'il y en avait une nouvelle, on se l'échangeait, on se l'envoyait, on la lisait. Et il était comme la première histoire que vous avez racontée, sa première plaidoirie où il se prend les pieds dans cette satanée robe. Personne ne sait, à part ceux qui la portent, qu'effectivement il y a des plis à l'intérieur et que c'est assez compliqué. Et il se mettait en scène, mais sans faux semblant. Il aimait rire de lui-même, il aimait avoir de la dérision sur lui-même. Il se prenait pas au sérieux, mais il racontait des histoires aussi très sérieuses.
0: Alors ce livre est particulièrement bien écrit. C'est donc qu'il avait aussi à côté un talent d'écrivain.
1: Il avait un talent pour raconter les histoires. Il aimait raconter les histoires, il en racontait à ses enfants. Puis un jour, il a décidé de les raconter un peu plus publiquement. Et puis il aimait aussi raconter la justice de l'intérieur. C'était un peu comme un mécanicien à l'ancienne. Vous savez, aujourd'hui, nos voitures, quand on les emmène au garage, on les branche sur un ordinateur et puis on appuie sur des touches et puis tout est réparé. Lui, c'était un peu un mécanicien à l'ancienne. Il mettait les mains dans le cambouis de ses dossiers, qu'ils défendent des auteurs ou qu'ils défendent des victimes, partie civile, comme dans la troisième histoire. Voilà, il la racontait de l'intérieur et du début jusqu'à la fin, mais en mettant parfois un focus. L'histoire de l'accident est tellement bouleversante parce que finalement il raconte pas le procès. Le procès n'avait plus aucune espèce d'importance. On est nombreux, nous avocats pénalistes, à avoir vécu ce type d'audience avec des homicides involontaires à la suite d'accidents mortels de véhicules où effectivement il y a pas de drogue, il y a pas d'alcool, il y a pas de fatigue, il y a une faute à pas de chance, ça arrive. Ce sont des audiences extrêmement douloureuses où vous avez toute le malheur du monde qui s'est abattu sur une famille, mais aussi le malheur du monde qui s'est abattu sur un conducteur qui n'a pas pu éviter l'accident. Lorsque effectivement,
0: on appelle en général le chauffard, d'ailleurs.
1: Oui, mais le chauffard, c'est celui qui viole les règles, qui monte à 200 km/h, qui brûle les feux rouges, qui prend l'essence interdite, qui fume du cannabis alors que c'est interdit, ou qui prend le volant alors qu'il a bu. Là, ces histoires-là, on les a vécues, et c'est cette justice un peu quotidienne qui est souvent racontée dans la presse quotidienne régionale, mais de manière beaucoup plus fugace. Et lui, à chaque fois, a voulu s'appesantir pour raconter l'humain derrière.
0: Il avait un goût manifeste pour le pardon. En tout cas, c'est ce que raconte cette histoire d'accident. Est-ce que c'est quelque chose que vous partagez avec lui, ça? C'est vrai qu'il y a très peu de pardon dans les procès. Il est très rare qu'une partie civile se lève et se tourne vers l'accusé et dise « Nous avons réfléchi avec mon mari, nous vous accordons notre pardon. »
1: C'est vrai que c'est rare. C'est vrai que ce sont des scènes. On dit que les audiences pénales, c'est une catharsis, c'est-à-dire que on va purger les passions. Et forcément, dans une audience pénale, on raconte une histoire qui s'est passée. Et on va la rejouer, en quelque sorte. Alors, parfois, quelques jours après, quand on est en comparution immédiate, parfois, quelques années après, lorsque on est devant une cour d'assises. Mais en tout cas, on va rejouer une scène. Et ce temps qui passe, et puis le caractère des uns et des autres, Je ne sais pas s'il était attaché au pardon. En tout cas, c'était quelqu'un qui était profondément attaché à accoucher la parole des uns et des autres. Et ensuite, à être ce porte-parole. Avocat, on est appelé à l'aide étymologiquement, mais on va porter la parole de ceux qui parfois ne savent pas
0: parler,
1: bien s'exprimer, n'ont pas les codes, vont aussi paniquer, puis sont accusés lorsqu'ils sont accusés. Et lorsqu'on est accusé, on est un piètre défenseur de soi-même. C'est pour ça que les avocats existent.
0: Et c'était un avocat, j'ai envie de dire, ordinaire.
1: Oui, il disait, tu sais, moi je suis qu'un petit avocat de province.
0: Ouais.
1: Il était très attaché à sa ville. C'était un
0: Lillois
1: à Lille, un Lillois de cœur, profondément attaché à cette région, profondément attaché aux gens, ceux qui ont dans le cœur,
0: ouais.
1: On connaît la chanson. Et quand il venait à Paris, il avait toujours ce petit sentiment de d'infériorité qu'il aimait bien cultiver ou faire croire, alors qu'il avait un immense talent. Et c'était un avocat, oui, ordinaire, de la justice ordinaire. Vous savez, de celle dont on ne parle pas obligatoirement.
0: C'est pour ça que j'ai voulu raconter ces histoires, en fait.
1: Ces histoires qui ne font pas la une des journaux, dont on ne parle pas. Mais notre justice, certes, qui est bien malade, qui était déjà bien malade avant le Covid et qui est encore bien malade après la pandémie, mais elle fonctionne tous les jours. Tous les jours, il y a ces histoires-là que lui a voulu raconter, en préservant d'ailleurs le secret professionnel, en changeant parfois...
0: Il n'y a pas de nom, il n'y a pas de lieu, il n'y a rien.
1: Voilà,
0: en
1: changeant les prénoms, les dates, les lieux. Mais en même temps, on parle de la justice tous les jours. Voilà, c'est devenu un sujet d'actualité, soit à travers un certain nombre d'affaires, de procès importants qui se déroulent, soit à travers le budget de la justice, les déclarations du garde des Sceaux et les histoires de prison et autres. Mais en même temps, le français, il ne connaît pas sa justice. Le français, on va dire ordinaire, quand il va avoir affaire à la justice, c'est parce qu'il va divorcer, donc il va voir le juge aux affaires familiales, c'est quand il va être licencié, il va aller au conseil de prud'homme. Mais la justice pénale telle qu'il la raconte, elle concerne finalement assez peu de français. Et lorsque le français est confronté à cette justice pénale, c'est toujours avec une certaine immédiateté, une certaine violence. Il n'a pas les codes. Et là, ce qu'il raconte, c'est comment on défend. C'est un livre d'utilité publique pour tous les étudiants aspirants avocats ou magistrats. Comment on défend? Comment on s'entretient? Qu'est-ce qu'on cherche à faire dire? On nous présente parfois de manière assez caricaturale. Nous, les avocats, on n'est pas là pour mentir au juge. On est là parfois pour porter, alors toujours pour porter une parole, et puis pour faire un zoom. Moi, j'aime bien cette expression de faire un zoom sur telle ou telle partie du dossier. Lorsque vous avez un appareil photo, que vous êtes en montagne et que vous allez zoomer sur telle ou telle partie de la montagne, vous vous occupez pas du reste, vous mentez pas, vous avez choisi un angle. Et puis, si jamais cet angle, il n'est pas suffisant pour le procureur, à charge pour le procureur de raconter le reste de la montagne, finalement, c'est ce qu'on fait, nous. On vient mettre un focus particulier sur tel ou tel élément qui nous paraît important pour défendre nos clients.
0: Est-ce qu'au fond... le métier d'avocat existe vraiment? Est-ce qu'il n'y a pas, au fond, deux sortes, au minima, d'avocats? C'est-à-dire ceux qui font du pénal d'un côté, et de temps en temps, quelques divorces et quelques affaires civiles pour arrondir les fins de mois, et puis les avocats d'affaires. Parce que maître mot, c'est pas un avocat d'affaires. Et le sentiment qu'il donne, c'est d'être une race à part par rapport à une grande majorité d'avocats qui font un autre métier que le sien et que le vôtre.
1: Alors, je ne dirais pas qu'il y a deux sortes d'avocats. On est 36 000 avocats, je crois, en France. Je crois qu'il y a 36 000 manières d'être avocat. Et qu'à partir du moment où vous rajoutez un adjectif au mot avocat, finalement, vous le perdez un peu. On est tous avocats. Avocat d'affaires, comme avocat pénaliste, comme avocat civiliste, comme avocat qui fait du droit du travail. Simplement, on a une mission pas sacrée, qu'il l'est de moins en moins, parce que notre secret professionnel est attaqué par le législateur. Mais... avocat d'affaires ou avocat pénaliste, on vient recueillir des confidences. On sait que lorsqu'on va aller chez l'avocat, c'est comme quand on va aller chez le médecin, lorsque l'on va donner une information à un journaliste, eh bien, ce secret des sources, ce secret médical, ce secret de l'avocat, il doit être absolu, il doit être défendu. Et à ce moment-là, on est investi d'une mission, quelle que soit la matière juridique dans laquelle on exerce. Évidemment que le pénal, c'est aussi les faits divers, vous connaissez ça bien, ce sont à la fois les petites escroqueries, les petites violences, et puis les vrais drames humains, voilà. Et dans ces histoires-là, il y a des vrais drames humains, quelle que soit la partie que l'on défende. Et c'est ça, finalement, qui a fait qu'avec avec quelques amis, et puis Laurent Beccaria, le directeur des Arènes, on a voulu rééditer ce livre, qui avait connu un petit succès d'estime dont il était assez fier, mais pas assez.
0: Il avait été épuisé, c'est-à-dire
1: qu'on... nous l'a réclamé le week-end de son décès. On a rajouté quelques textes inédits, ainsi que le texte lu par, par sa femme à ses obsèques. Et ça fait un bel objet.
0: Est-ce qu'il aurait aimé qu'on raconte ses histoires post-mortem? Autrement dit, avait-il un petit peu de vanité? Ce qui est en général très partagé chez les avocats.
1: je crois qu'il en aurait beaucoup ri, mais en même temps, il en aurait été très flatté. C'était quelqu'un qui était un bon vivant. C'était quelqu'un qui ne comptait pas ses heures, qui comptait encore moins ses heures de sommeil. Il est parti bien trop tôt, sans doute à cause de cela. C'est un métier qui ronge, hein. C'est un métier qui use. Moi, je dis souvent à mes clients, bon, ben voilà, vous m'avez confié vos soucis, maintenant c'est moi qui les porte. Je vous assure que parfois c'est lourd à porter, même quand on a 20 ans, 30 ans ou 40 ans de barre. C'est sans doute ce métier qui l'a aussi trop usé, parce qu'on pense pas assez à sa santé, et peut-être plus à la santé de ses clients. Mais voilà, c'était lui, Maître Mot.
0: Le livre s'appelle « Le livre de Maître Mot ». Il paraît aux éditions Des Arènes. Il est signé Jean-Yves Moyard.
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3: En février 2015, à Toulouse, Sylvain Boulet, un jeune mécanicien d'Airbus de 25 ans, est accusé du meurtre de sa collègue et amie, Maureen Jacquet. Elle a été retrouvée chez elle, lardée de 63 coups de couteau. L'ADN le désigne formellement, et pourtant, il crie à l'erreur judiciaire. Ouvrons ensemble la côte B du dossier d'instruction de Sylvain Boulet.
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3: Le 27 février 2015, vers 23h, le père de Maureen Jacquier appelle le 15.
5: Urgence santé, SAMU. Votre appel va être pris en charge. The emergency medical service will
3: answer. Je vous en prie, venez visiter ma fille dans un bain de sang chez elle. On a tenté de la tuer. Les secours font tout ce qu'ils peuvent. Mais Maureen Jacquet meurt des suites de ses blessures. Le légiste révèle qu'elle a reçu 63 coups de couteau et qu'elle a tenté de se défendre jusqu'au bout. D'entrée, les policiers de la crime de Toulouse pensent à un proche. Elle était en tenue de nuit. La porte d'entrée de son studio ne présente aucune trace d'effraction. Mais elle avait la fâcheuse habitude de laisser une fenêtre de son studio ouverte pour laisser entrer et sortir son chat. Dès lors, il peut s'agir de n'importe qui.
6: Vendredi soir, 22h50, les parents de Maureen découvrent leur fille dans son studio, baignant dans son sang apparemment, poignardée de plusieurs coups de couteau. Le père pousse un cri déchirant.
7: J'ai vu la porte ouverte. Je me suis permise de rentrer en demandant à la maman si elle était d'accord. Je suis rentrée et j'ai vu le papa en train d'essayer de réanimer sa fille, mais elle était déjà partie. Moi et mon compagnon, on a été touchés par ça. Vraiment, regarder ça à la télé, c'est pas pareil que le voir en vrai.
6: L'été dernier, cette jeune Lyonnaise sans histoire avait réussi son bac professionnel au lycée d'Airbus, juste derrière. Embauchée par l'avionneur en septembre, elle semblait épanouie dans sa nouvelle vie.
7: On l'a vue à 10h passer devant la maison, elle est derrière, venir et elle était toujours là. Après, elle n'est pas sortie de la journée, elle ne s'est pas présentée au travail à midi. Donc ça a dû être le matin que ça s'est passé. Comme elle laissait souvent sa fenêtre ouverte derrière pour son petit chat, ça peut être n'importe qui.
8: Une crème de rôdeur.
7: Voilà, ça peut être une supposition.
9: On l'appelle l'affaire Maureen Jacquier, on l'appelle l'affaire de la mécanicienne d'Airbus.
3: David Sena, avocat général.
9: Et Airbus à Toulouse, c'est véritablement plus qu'un symbole, c'est une institution qui est une vitrine, une fierté, et ça concerne, je dirais, la ville, ce dossier, au-delà même du fait divers, tout à fait dramatique que ça constitue. Cette affaire a aussi un retentissement médiatique et quasi culturel.
3: Les experts passent au crible le studio de Maureen Jacquier. Et sur une couette, sur une lampe frontale et sur une serviette gorgée de sang, ils relèvent un ADN. Un ADN qui matche avec l'un de ses proches, déjà interrogé au début de l'enquête. Sylvain Boulet, l'un de ses amis. Ils avaient eu une brève relation ensemble.
9: On est dans un cadre qui est parfait, de jeunes gens qui sont jeunes, évidemment, très très jeunes. Maureen Jacquier, elle a un peu plus de 20 ans. Sylvain Boulet, il a 25 ans. C'est l'insertion parfaite, des emplois extrêmement stables, extrêmement valorisés. Donc on n'est absolument pas dans le milieu de la délinquance ou du crime. Donc c'est une affaire qui est un paradoxe vivant et qui évidemment heurte, de ce point de vue-là, la sensibilité des Toulousains qui sont très très attachés à l'image de leur ville, aussi à travers Airbus.
10: Le meurtrier présumé de la jeune victime serait donc un ami, un collègue de travail à Airbus. Voilà. Ce matin, la procureure a révélé que Maureen, 19 ans, et le suspect, âgé de 25 ans, se connaissaient depuis 2 ans. Des traces de sang relevées dans l'appartement de la jeune fille, en février dernier, quartier des Minimes, ont permis d'identifier ce suspect. Il s'était soumis à un prélèvement biologique au moment de son audition.
11: Ces indices résultent de traces biologiques découvertes sur le lieu des faits et résultent également de la variation de ses déclarations relativement à son emploi du temps lors des faits, mais également relativement à la nature de sa relation avec la jeune victime.
10: Plusieurs questions restent posées. D'abord, le meurtrier présumé, mécanicien aéronautique, nie toute implication dans ce crime.
11: Il ne fournit aucune explication en l'état. Il conteste les faits.
9: C'est pas la présence de l'ADN de façon générale, c'est une présence qui est atypique et qui est révélatrice. On retrouve son ADN en mélange avec le sang de Maureen Jacquier sur une serviette dans la salle de bain, qui correspond au sang de Maureen sur le couteau avec lequel elle sera tuée, qu'essuiera l'assassin sur une serviette de la salle de bain. Et puis surtout, on va trouver son ADN sur une lampe frontale qui sera retrouvée au pied du lit, entre le lit et la fenêtre, qui va servir à entrer dans cette maison qui est effectivement complètement obscure. On est au milieu de la nuit et cette lampe frontale appartient de toute évidence à l'assassin et pas à Maureen Jacquier. On va retrouver donc cet ADN qui là est très incriminant parce que c'est pas l'arme du crime.

0: 55 du matin, ce qui correspond au créneau horaire dans lequel Maureen Jacquier a été tuée. 4 mois après le meurtre de Maureen Jacquier, les policiers toulousains interpellent Sylvain Boulet. Au cours de la perquisition de son appartement, ils découvrent un poignard, un taser, une machette dans un fourreau, plusieurs couteaux et des livres sur les couteaux. Sylvain Boulet est un collectionneur. Bon, Sylvain, vous êtes tenu en garde à vue pour le meurtre de Maureen. On sait que vous étiez amis. J'ai envie de dire, vous lui devez la vérité. Vous faisiez quoi le soir où elle était tuée? J'y suis pour rien. Je l'ai pas tuée, Maureen. Moi, j'étais un soir avec des potes du travail. Quelles étaient vos relations avec Maureen? Ben, je l'aimais bien. Après, on avait une relation sexuelle tous les deux, alors que j'étais toujours avec ma copine. Maureen, elle la connaissait, donc elle a coupé court à tout ça, quoi. Mais, j'avoue que moi, j'aurais bien aimé la revoir. Je l'ai recontactée, mais elle voulait pas. Donc, je n'ai pas insisté. Je vous le redis, je vous le répète. Je vous le répéterai 1000 fois, je ne l'ai pas tué.
1: Je ne le connaissais pas, mais c'est sa famille qui s'est adressée à Marie-Hélène Piboulot et à moi et nous a demandé de défendre Sylvain.
0: Maître Simon Cohen, avocat de Sylvain Boulet.
1: L'affaire était connue parce qu'elle avait défrayé la chronique. Sylvain Boulet a été mis en examen, a été incarcéré, alors qu'il affirmait ne pas avoir commis les faits. Et que rien, ni dans son passé, ni dans ses fréquentations, ni en son comportement habituel, ne permettait d'imaginer qu'il ait pu commettre un crime de cette nature. Rien ne permettait de le penser. La famille est donc effondrée. Imaginez ce que peut penser une mère, ce que peuvent penser des frères qui ne savent même plus si celui dont on parle est le leur, parce que ce n'est pas possible, et qui se demandent est-ce qu'il va tenir, est-ce qu'il ne va pas tenir, s'il s'effondre, jusqu'où ira-t-il, comment va-t-il vivre en prison. Enfin, hier, il se levait, allait travailler joyeusement. Et aujourd'hui, il est incarcéré.

0: Lorsque je rencontre Sylvain Boulet, je n'ai pas pris connaissance de la procédure puisque je n'ai pas les procédures avant de rencontrer les personnes dont je fais les enquêtes de personnalité. Je sais simplement les faits qui lui sont reprochés.
1: Gaëlle Caro-Alfort, enquêtrice de personnalité.
0: Sylvain Boulet, je le rencontre au cours du premier trimestre 2016 à la maison d'arrêt de Seyss. Un homme très froid. En fait, je me souviens vraiment de sa froideur et d'une forme de rigidité avec un regard très bleu. Un bleu glacé, quoi, et un bleu glacial aussi. Je me souviens vraiment de ça. C'est quelqu'un qui est très, très courtois, il accepte l'enquête de personnalité, mais le lien est... C'est pas le lien le plus facile que j'ai eu avec quelqu'un que j'ai interrogé dans le cadre d'une enquête de personnalité.
1: Code B13. Enquête de personnalité de Gaëlle Alfort. Monsieur Boulet garde un bon souvenir de son enfance. Il se rappelle d'une bonne ambiance familiale et d'une bonne entente entre les membres de la fratrie que sa mère, Madame Martine Boulet, confirmera. La famille aurait de tout temps vécu à Colomiers, dans une maison dont les parents étaient propriétaires.
0: Sylvain Boulet, il a évolué dans une famille qui est aimante, une famille assez simple, avec un père qui était plutôt strict, une mère très aimante, et deux frères et une sœur. Il a un frère qui est handicapé, moteur et mental, un grand frère, et

0: un frère et une sœur qui souffrent de sclérose en plaques. Donc déjà, il a une position singulière. C'est le plus petit, donc il est très choyé, on lui donne toutes les attentions, et c'est celui qui va bien dans la famille. Il y a quelque chose qui suit tout ça, c'est que je sens, moi, dans le discours de sa mère, qui est un garçon qui est très valorisé par sa mère, notamment, et par ses frères et sœurs aussi. Donc il se construit avec ça, donc on sait que petit, il est plutôt dissipé, puis après, il se calme au collège, il devient très discret, et c'est quelqu'un qui est quand même décrit comme ça, très observateur, plutôt dans la retenue, assez méfiant. Moi, ce que j'entends, c'est qu'il est très valorisé. Sa mère dit à plusieurs reprises que lui et ses copains, c'est le club des grandes tronches, que voilà, ils sont très intellos, etc. Et à la fois, elle est particulière parce que elle le valorise, mais elle ne le valide pas. Parce qu'on sait que Sylvain Boulet veut faire une première S pour intégrer médecine, et elle l'encourage à choisir la voie de la sécurité et à tenter le concours Airbus. Ce qui n'est pas du tout du goût de Sylvain Boulet initialement.
1: Oh, vous savez, madame, ma famille, elle s'est liquée contre moi pour que je choisisse la formation du lycée d'Airbus. Ouais, pour eux, c'était la sécurité d'avoir un travail. Donc j'y suis allé, quoi. Je me suis retrouvé dans un environnement qui était plutôt manuel. Et j'avoue que la première année, j'ai un peu déprimé. Je m'y plaisais pas trop, quoi. Mais bon, après, j'ai fait ma place et je suis rentré à Airbus.
0: C'est quelqu'un qui est bosseur, c'est ce que disent ses collègues, appliqué, qui a toujours été correct, voilà, qui ne se laissait pas marcher sur les pieds, toujours correct avec la hiérarchie et qui ne fait pas de vagues et qui travaille bien, voilà, qui a même été promu.
1: Code B13, enquête de personnalité de Gaël Alfort. Le chef d'équipe décrit Boulet comme une personne très linéaire. Il nous dit: je lui avais fait une lettre de sanction suite à un incident à laquelle il n'avait pas réagi. Il n'avait pas de mouvement d'impulsivité avec moi. C'est plat. Il est resté stoïque et sans émotion.
0: C'est là où c'est intéressant, c'est-à-dire que Sylvain Boulet, il est toujours un peu double. On sait que son chef, une fois, lui a adressé une lettre de sanction suite à un incident. Et du coup, son chef me dit qu'il n'a eu aucun mouvement d'impulsivité. En revanche, ses collègues, eux, peuvent dire que à certains moments, il pouvait quand même s'affirmer bien plus que ça. Donc, il y a vraiment ce qu'il présente comme image à sa hiérarchie, il y a ce qu'il présente comme image à ses collègues, et c'est toujours comme ça. C'est une personnalité qui est dans la maîtrise de son image et qui s'évertue en fonction du public et de ses interlocuteurs. Il présente une image plutôt qu'une autre et il présente en fonction de ses interlocuteurs la meilleure image qu'il pense devoir donner à ce moment-là.
1: Comment est-ce que vous avez rencontré votre compagne Lucille, et comment ça se passait entre vous? Ben Lucille, c'est un coup de foudre. Je me suis mis avec, alors que j'étais en couple avec une autre fille qui vivait loin de Toulouse, et ben j'ai tout lâché pour elle. Je l'aimais énormément, mais à cause de cette fichue affaire, ben elle m'a quitté, voilà.
0: Alors tout le monde le dit, il l'a traitée comme une princesse, il est très attentionné, il est très romantique, il la couvre de cadeaux, voilà, tout le monde dit, il fallait que elle ne manque de rien, surtout, voilà, il est donc très très très très attentionné, elle aussi elle le dit hein, d'ailleurs, très gentil, mais on sait que, et elle ne le sait pas, il la trompe avec des amis à elle, avec des inconnus, avec des prostituées. Alors ça revient à plusieurs reprises, et c'est lui qui le dit aussi, très dominant dans ses rapports intimes. Il peut le dire, hein. Il dit en fait qu'il avait un gros appétit sexuel, qu'effectivement il a trompé sa compagne à plusieurs reprises, que oui, il consommait des prostituées. Et ce qu'il dit aussi, c'est en fait, je comprends pas trop ce fantasme de domination et de collection des femmes, mais lui, il le met en lien, possiblement, avec son adolescence durant laquelle il n'avait pas beaucoup de succès avec les femmes. Donc en fait, comme une forme de revanche.
1: Et alors, comment est-ce que vous avez rencontré Maureen Jacquier? Ben, c'était la meilleure amie de Lucille. Et quand elle a rompu avec Johan, son petit copain, ben, j'ai été amené à la revoir dans le cadre de soirée au travail. Et c'est là qu'on a couché ensemble une fois. C'était en juillet 2014, mais c'est arrivé qu'une seule fois.
0: Ce qu'il dit, lui, c'est que donc Maureen culpabilise beaucoup par rapport à Lucille. Et puis, elle est un peu encore amoureuse de Johan. Donc, elle ne souhaite pas poursuivre cette relation. Alors même que Sylvain Boulet, lui, dit que elle lui plaisait physiquement et en tant qu'ami, et qu'il aurait beaucoup aimé poursuivre cette relation.
1: Qu'avez-vous ressenti quand vous avez appris ce qui est arrivé à Maureen Jacquier? Bah, ça fait bizarre, hein, ces choses-là. Normalement, on les voit qu'à la télé. Hein. Là, ça a beaucoup remué Lucille. Et aussi Airbus. Voilà, on a tous été bouleversés.
0: Sylvain Boulet, sur les faits, il dit pas grand-chose. Hein. Il reste très froid. J'ai fait beaucoup d'enquêtes de personnalité. C'est une des personnalités qui me reste en tête. Sylvain Boulet, c'est quelqu'un qui s'adapte toujours à celui qu'il a en face. Donc, on le voit avec ses chefs, ça va être quelqu'un de très linéaire, qui bronche pas, qui ne répond pas, qui accepte les sanctions sans mot dire. Devant ses collègues, il est un peu plus agité. Il parle de sexe, que parfois, il faut pas lui marcher sur les pieds parce qu'il peut avoir quelques petits mouvements d'humeur. En famille, c'est le gentil garçon dont on ignore la vie sulfureuse. Devant sa compagne, c'est les cadeaux, la traiter comme une princesse. Être très romantique alors qu'on sait que il la trompe, notamment avec des prostituées. C'est quelqu'un qui est, comme sa mère le dit, caméléon. Ça, ce sont ses mots. Ça veut dire, elle dit qu'il se met au niveau des personnes, à la portée des gens. Donc vraiment, il y a toujours ce côté double chez lui et cette adaptation en permanence en fonction de qui il a en face.

0: Les dénégations de Sylvain Boulet n'infléchissent pas le juge d'instruction. Il maintient Sylvain Boulet en détention dans l'attente de son procès.
1: Le mobile, pourquoi ?
0: David Senna, avocat général.
1: On ne tue pas par hasard, on n'assassine évidemment pas par hasard. Il y a une intention qui est surqualifiée. Il va tuer Maureen parce que Maureen l'avait repoussé. Il dira avoir eu une relation avec Maureen, on ne sait pas si c'est vrai ou pas. C'est peut-être vrai, en tout cas, ce qui est tout à fait plus que probable, même certain, c'est que Maureen l'avait repoussé à un certain moment donné, avait rompu. Et Sylvain Boulet, c'est un séducteur, un conquérant, c'est un homme à femme. Et après tout, pourquoi pas, hein, personne ne lui en fait le reproche. Mais c'est quelqu'un à qui on ne résiste pas, à qui on ne dit pas non. Et Maureen avait, au sein de cette communauté de jeunes, un statut qui, pour certains d'entre eux, avait acquis un rang de trophée. J'aime pas beaucoup ce terme qui n'est pas du tout, positif à l'égard d'une femme. Mais enfin, il la regardait comme une jeune femme qui était complexe ou qu'il était très positif ou valorisant de conquérir. Elle était intelligente, sympathique, solaire, et il n'a pas supporté qu'elle lui résiste alors qu'il avait beaucoup de relations, il vivait de façon stable avec une compagne, mais il avait beaucoup de relations extra-conjugales, il fréquentait beaucoup d'escort girls, enfin c'est quelqu'un qui avait de toute évidence un besoin de séduire, un besoin de relations sexuelles assez fort, et surtout un besoin d'être valorisé par des conquêtes.
0: Monsieur Boulet, avant de clore cette instruction, je vous interroge une dernière fois. Voulez-vous spontanément ajouter quelque chose? Ouais, j'ai jamais harcelé Maureen pour qu'elle revienne avec moi. Oui, j'aurais aimé qu'elle accepte que nous couchions de nouveau ensemble. Mais voilà, ça s'est pas produit, j'en suis resté là. J'ai jamais voulu lui faire de mal, jamais.
1: Il ne peut pas admettre qu'il ait pu être l'auteur de faits aussi sanglants. On parle d'un crime, d'un assassinat qui est particulièrement cruel et sanglant. Maureen Jacquet est frappée de 63 coups de couteau qui lui sont portés avec des plaies, beaucoup de plaies, notamment dans la cage thoracique, dans la région du cœur, l'aorte, la carotide. Donc au-delà du meurtre en lui-même, de l'assassinat en lui-même, il y a les conditions, il y a les circonstances. Et Sylvain Boulet, de toute évidence, quand il ne nie pas tant par rapport à des charges qui deviendront des preuves, mais par rapport au fait qu'il ne peut pas se reconnaître comme l'auteur de faits aussi violents, alors que lui-même n'appartient pas, si peu que ce soit, ni au monde du crime, ni même à celui de la délinquance. Très vite, on sent que l'aveu est impossible. On peut espérer qu'il viendra un jour, mais que les faits sont tellement écrasants que l'homme ne peut pas se pencher vers un miroir qui lui renvoie sa propre image. Ce n'est pas une manipulation, le déni. C'est simplement un mécanisme de défense, de protection, qui sans doute lui permet de survivre à court terme, à moyen terme, avant une condamnation définitive.
0: 4 ans après le meurtre de Maureen Jacquet, Sylvain Boulet est jugé devant la cour d'assises de Haute-Garonne. Et fidèle à sa position depuis le début, il redit qu'il est innocent.
1: C'est un garçon qui est bien de sa personne, qui est bien bâti, sportif. On comprend très bien que ce soit un séducteur, parce que c'est un homme qui est séduisant, qui a un potentiel de séduction, qui est physique évidemment, mais pas seulement. C'est un garçon intelligent, c'est un garçon qui est extrêmement froid, c'est-à-dire qu'il ne renvoie pas, comme le font beaucoup d'accusés, un sentiment, une impression de d'un homme qui éprouve des émotions, qui éprouve de la colère, qui éprouve quelque chose qui lui donne une dimension très humaine. Il est extrêmement extrêmement froid et lisse. Il est né à Toulouse, il vit à Toulouse, Sylvain Boulet, mais j'ai envie de dire, il ne ressemble pas à un Toulousain dans cette dimension méridionale.
2: Toute implication, mais d'après des témoignages, il serait porté sur le sexe et aurait dit à plusieurs reprises désirer la jeune femme. Pour les avocats de la partie civile, ces éléments le désignent.
3: Le mobile, la façon dont les choses ont été faites.
0: Maître Catala, avocat de la famille de Maureen Jacquet.
3: Les mensonges qui se succèdent les uns aux autres dans les différentes dépositions, et puis surtout la signature, c'est-à-dire que l'on rencontre dans des points stratégiques du crime, on rencontre de l'ADN qui démontre que ce garçon-là est bien l'auteur des faits.
2: Sylvain Boulet est impassible dans le box des accusés. Âgé de 28 ans aujourd'hui, il se dit innocent. L'heure du crime n'étant pas définie, des zones d'ombre persistent. Ses avocats estiment que les charges manquent.
4: Ce qui est terrible, c'est de savoir que vous rentrez là et que vous n'avez pas l'ombre d'une chance. C'est un peu comme si l'on avait tué le taureau avant qu'il entre dans l'arène.
0: Maître Simon Cohen, avocat de Sylvain Boulet.
4: Le juge d'instruction n'a eu qu'un objet. Les magistrats du parquet n'ont eu qu'un objet, un seul. Trouver les preuves de la culpabilité de Sylvain Boulet, alors qu'il fallait rechercher les éléments qui permettaient peut-être de le disculper et continuer à rechercher les éléments qui permettraient de retrouver une piste qui conduirait peut-être à d'autres suspects.
2: Froid, impassible. À la barre, Sylvain Boulet n'a rien laissé filtrer de ses émotions. Les experts psychiatres se sont succédé une bonne partie de la journée. Garçon intelligent, introverti, rien dans sa personnalité ne permet de le relier au crime atroce pour lequel il est accusé.
0: Maître Piboulot, avocate de Sylvain Boulet.
5: On a retrouvé dans sa personnalité, ni dans sa personnalité, ni dans les éléments de personnalité, ni dans les antécédents quelconques qui auraient pu être les siens, d'antécédents de violence, il n'a rien, on n'en a retrouvé aucun élément permettant de faire un lien avec la sauvagerie qui ressort des faits tels qu'ils ont été commis.
4: Et personne n'a remarqué un changement d'attitude, des proches, d'inquiétude, un tourment, des signes, quelque chose, comme si de rien.

0: Monsieur Boulet, le père de Maureen Jacquier a dit que vous lui couriez après. C'est sa fille qui avait employé ces mots, dit-il. Mais non, c'est pas du tout ça, je ne l'ai jamais harcelé. On était un groupe d'amis d'Airbus, on sortait souvent ensemble. Je lui avais juste dit que si elle voulait, j'étais open, quoi, même si j'étais en couple avec Lucille.
1: Il parle, il a un bon potentiel pour s'exprimer parce que c'est un garçon intelligent qui a de la culture. Mais paradoxalement, ça le dessert. Alors que normalement, un accusé qui parle, on arrive à rentrer en contact, on arrive à créer une relation qui l'humanise.
0: David Senna, avocat général.
1: Plus il parle, plus il est désagréable par ce côté extérieur. Il est dans le fond un peu le témoin de cette histoire. Il se positionne comme tel avec beaucoup de distance.
0: Monsieur l'avocat général, c'est à vous pour vos réquisitions.
1: Il y avait d'abord des éléments d'ordre génétique, il y avait de la téléphonie et il y avait surtout donc les éléments donc de contexte qui, encore une fois, expliquaient ce pourquoi Maureen Jacquier avait été assassinée. Elle n'a pas été par un rôdeur, non, elle a été tuée par quelqu'un qui la connaissait, qui connaissait ses habitudes de vie, qui connaissait la manière dont on pouvait s'introduire nuitamment à son domicile grâce à l'ouverture, grâce à un volet roulant qui était ouvert, en tout cas qu'on pouvait remonter pour que le chat de Maureen puisse sortir. Donc, moi, mon travail, c'était de rappeler qu'on n'était pas dans un dossier reposait encore une fois sur une idée, mais véritablement sur des éléments très solides. Moi, je requiers la peine de 30 ans de réclusion parce que, dans le fond, il ne mérite pas une peine maximale parce que, précisément, il est jeune, il est très jeune et qu'il y a ce contexte de tension qui n'excuse rien mais qui explique. Et par conséquent, on sait parfaitement que sa posture, elle est aussi liée à ça, liée à cette immaturité, liée à cette impossibilité de se voir dans ce geste et qu'il faudra qu'il progresse. Voilà, je lui dis qu'il devra pour lui-même, d'abord, progresser sur le regard qu'il porte sur les faits s'il veut avancer dans la vie. C'est son problème, ça n'est pas le problème de la justice.
0: Maître Cohen, vous avez la parole pour la défense de Monsieur Boulet.
2: Sylvain Boulet ne peut être coupable que si les faits ont été commis entre 2h20 et 4h. Or, les deux plus proches voisins de Maureen Jacquier la voient vivante dans la rue à 10h, ce qui exclut toute possibilité de culpabilité de Sylvain Boulet qui à 10h est chez lui, s'est établi. Alors, faute de décrédibiliser ce qu'ont vu les témoins, on va disqualifier les témoins eux-mêmes.
0: Maître Simon Cohen, avocat de Sylvain Boulet.
2: Mais ils ne consommeraient pas des produits toxiques par hasard, ces deux-là? Il peut leur arriver de fumer de la résine de cannabis, et alors? Ils ont été harcelés, ils ont même été humiliés parfois. Mais enfin, jusqu'au bout, ils sont demeurés inflexibles.
3: L'examen des preuves ADN est au cœur des débats depuis le début du procès. Pour Maître Catala, l'avocat de la famille de Maureen Jacquier, tout accable Sylvain Boulet.
4: Cette justice doit intervenir pour considérer que ce monsieur Boulet est un assassin. Je crois que nous avons les éléments qui permettent de le dire.
2: Seulement, l'ADN, c'est également un certain nombre de limites. On ne peut pas le dater. Est-ce qu'il résiste à des lavages? Ça peut résister à des lavages. Est-ce qu'il peut être contaminé? Il peut être contaminé. À partir de quelle quantité et de quelle qualité est-il significatif? À l'époque, on ne le savait pas.
3: côté de la défense, on considère que ces échantillons ne constituent pas une preuve. Pour Maître Cohen, le doute doit profiter à l'accusé. Je vous propose de l'écouter.
2: Si on décide de condamner Sylvain Boulet, on aura pris volontairement un risque considérable, malgré le doute. On se dit quand même, il y a une petite lueur quelque part, et puis cette lueur, elle va finir par s'illuminer, devenir plus importante, plus vive, et puis peut-être va-t-elle s'embraser, emporter avec elle et illuminer tous les autres, et peut-être qu'il y aura des gens qui finiront par dire non, non, non, non, voilà, non, parce qu'on n'est pas sûr. On leur demande simplement de dire non parce qu'on n'est pas sûr. Il y a peut-être eu un homme en colère, il y a peut-être eu une femme en colère, il y en a peut-être eu deux. En tout cas, il n'y en a pas eu suffisamment. Pourquoi ? On ne saura jamais.
0: Voilà donc pour ce numéro de On de la Traconte version Côte B, enquête aujourd'hui de Guillaume Maury, réalisation de Maurice Paczynski. À demain dans votre application de podcast. Allez, salut!
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0: Une formidable histoire du tout début du XXe siècle, 1902. L'histoire d'une empoisonneuse en terre gasconne dans le Gers. Cette histoire, je la tire d'un livre de Jean-Claude Hullion, paru récemment aux éditions Orphil Volis, Rachel, la grande empoisonneuse. Il sera avec nous tout à l'heure pour le débrief. Thomas Audouard m'a aidé à l'écrire. Réalisation Céline Lebras.
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0: Nous voilà en novembre 1902. Soyez les bienvenus à Saint-Clar, petit village du Gers. Et laissez-moi vous présenter Gaston Galtier, le juge de paix du village. C'est lui qui tranche les petits litiges et les histoires de voisinage. D'habitude, Gaston Galtier est ce qu'on appelle un bon vivant. D'habitude, il a un appétit d'ogre. Mais là, en ce moment, c'est pas la grande forme. Et par dit que ça va pas bien. Il peut plus manger que du liquide. Il y avait ça, un mal de ventre. Pauvre garçon. Je sais pas ce qu'il a. Le 7 novembre 1902, le voilà alité à se tordre de douleur. Il vomit toute la nuit, au point que sa femme Rachel fait appeler le docteur Labatte. Oh! Adieu, madame Galtier! Qui me va? Oh, pas trop bien, docteur. Mon Gaston a rendu toute la nuit. Je sais pas ce qu'il a. Le docteur Labatte examine Gaston. Il n'a pas l'air trop inquiet. C'est pas grand chose, madame Galtier. Une indigestion, une fatigue à l'estomac. Vous n'avez qu'à lui donner de l'eau gazeuse et de la glace bien froide. Et je vais vous prescrire un purgatif que vous irez chercher à la pharmacie. Pour le reste, il faut qu'il se repose. Et vous ne lui faites rien manger, hein. Mettez-le à la diète. Mais 3 jours plus tard, le pauvre Gaston est toujours au lit, et toujours aussi mal en point. Aurélie ! Aurélie ! Faites-lui donc un bouillon. Ça lui fera du bien. Aurélie, c'est la bonne. Quand elle apporte le bouillon à Gaston, « Mais c'est quoi que vous me faites manger, là ? Il y a trop de sel et trop de poivre. »« Mais non, Gaston, c'est toi qui as mauvaise bouche. C'est pas trop salé. » À peine redescendu au rez-de-chaussée, Rachel et la bonne entendent un bruit sourd à l'étage. Alors elles remontent toutes les deux en courant. « Mille adieux, Gaston ! Qu'est-ce qui t'arrive ?» Gaston est tombé du lit. Le docteur Labatte n'est pas disponible, Rachel en fait venir un autre. Et en l'attendant, elle reste à veiller son mari. Rachel, approche-toi. Rachel, Je crois que pour moi, cette fois, c'est fini. Alors écoute-moi. Écoute-moi bien. Ta fortune ne va pas te permettre de rester ici avec notre fils, Pierre. Écoute-moi. Va à Casseneuil et débrouille-toi pour faire prendre une assurance vie à ta grand-mère. Elle ne va pas tarder à mourir. Comme ça, tu auras de quoi vivre. Quelques secondes plus tard, Gaston Galtier est mort. Quand le docteur arrive, c'est trop tard. Il trouve Rachel sur une chaise, à pleurer. Les proches et la famille sont déjà là, à veiller le mort. La suite est très étrange. Rachel envoie un télégramme à deux docteurs du village où elle est née, Casseneuil. Elle ne leur parle pas du tout de la mort de son mari la veille. Au contraire, elle leur écrit simplement « Gaston, très malade, venez immédiatement ». Du coup, quand ils arrivent, ils sont un peu surpris. « Eh bien, Rachel, il est mort, votre mari. Et pardi que je sais qu'il est mort. Mais de quoi qu'il est mort, je sais pas. Et moi non plus, je sais pas. Je vois des traces noires ici, au niveau du thorax. Mais d'où ça vient? Ça, je ne sais rien. J'ai envie de dire, il n'en sait rien, c'est l'essentiel. Vous verrez. En attendant, il faut bien l'enterrer, ce pauvre Gaston Galtier. Et passer les funérailles, assumer le deuil. Dans ces années-là, dans le Gers, on ne discute pas avec le deuil. On se met en noir, et puis c'est tout. Et on porte sa peine publiquement. Et Rachel, elle a de la peine. Ça, on ne pourra pas dire l'inverse. D'autant qu'avec Gaston, juge de paix, elle avait une petite vie mondaine à Saint-Clair. C'était pas à Saint-Germain-des-Prés, hein, mais quand même, c'était mieux que rien. Et là, depuis qu'il est mort, ben, c'est rien. Et donc elle décide d'aller s'installer quelque temps chez ses parents à Casseneuil. Et à Casseneuil, sur les bons conseils de son Gaston avant de défaillir, elle va se renseigner pour faire prendre une assurance vie à sa grand-mère. Une assurance vie? Une femme si âgée et dans son état? Mais enfin, madame, c'est impossible. Bah oui. Il a vu la Vierge, Gaston. Quelqu'un qui est mourant, on ne peut pas lui prendre une assurance sur la vie, ce serait trop simple. Et de fait, la grand-mère ne va pas bien. Rachel en profite pour s'occuper d'elle. « Je vais te faire des petits plats, mamie. Tu verras, ça ira mieux. » Mais les petits plats ne peuvent rien contre l'âge. Et en janvier 1903, 2 mois jour pour jour après Gaston, la grand-mère passe de vie à trépas. Quand la grand-mère meurt, Rachel n'hérite de rien. Son père, Monsieur Dupont, est toujours vivant. C'est lui qui hérite. Mais c'est un brave homme, et comme beaucoup de parents, il en fait un peu profiter sa fille. « T'es, Rachel, voilà 1000 francs que je tiens de ta grand-mère. Ça pourra t'aider. » Et puis je te donne aussi une maison que j'ai ici. Bon, c'est pas Versailles, mais ça vaut quand même dans les 3500 francs. Du coup, si tu veux rester ici, à Casseneuil, maintenant que tu es veuve, ça sera facile. Rachel reste effectivement à Casseneuil tout le mois de février, mais dès le mois de mars, elle fait le choix de regagner Saint-Clair. De retour à Saint-Clair, en mars 1903, Rachel Galtier a épongé ses larmes. Et elle renoue avec quelques-unes de ses amies, notamment Madame Ducassé, l'institutrice. Elle lui emprunte régulièrement des livres. Elles s'entendent bien, tous les deux. En revanche, avec sa bonne Aurélie, c'est en train de tourner vinaigre. Aurélie s'est mise à recevoir des lettres anonymes disant que son mari Jules la faisait cocu. Et Jules, furieux de ce mensonge, a découvert que c'est Rachel qui a écrit ces lettres. Pourquoi est-ce que Rachel a fait ça? Personne n'en sait rien. En attendant, Aurélie a démissionné. Mais qu'importe, hein, Rachel lui a déjà trouvé une remplaçante. Maria Escriba. À part ça, Rachel a toujours un gros souci. Mettre son fiston Pierre à l'abri du besoin. Le coup de l'assurance vie au nom de sa grand-mère n'a pas marché. Il lui faut trouver autre chose. Alors elle demande à son frère, qui, pour compliquer un peu cette histoire, s'appelle aussi Gaston. Gaston Dupont. Et Gaston, l'avantage, c'est qu'il n'est pas encore marié. Il fréquente, hein, mais il n'a pas encore convolé. Et il n'a pas d'enfant. Gaston, mon frère, est-ce que tu serais d'accord pour prendre une assurance vie au bénéfice de mon petit Pierre, s'il t'arrive quelque chose? Une assurance vie? Mais ça coûte de l'argent, ça, tous les mois. Ça coûte de l'argent, 300 francs par mois. Mais t'inquiète pas, hein, je m'en occupe. T'auras rien à payer. Ah, si j'ai rien à payer, alors d'accord. Il est gentil, le frère. S'il venait à disparaître, 50 000 francs reviendront au petit Pierre. Même si la probabilité qu'il meure avant Rachel est assez faible, il est plus jeune qu'elle. Là-dessus, le Franchin doit aller faire son régiment à Toulouse. Rachel lui écrit « Ne viendrais-tu pas me rendre visite à Saint-Clair avant de partir faire ton service ?» Pourquoi pas ? Il l'aime bien, sa sœur Rachel, et il la voit peu. Alors le 4 août 1903, le voilà sur son picloo en route pour Saint-Clair. Il y arrive sur les coups de 5 heures de l'après-midi. « Oh mon Gaston, comme tu me fais plaisir de venir me voir. Tu vas rester un peu ?»« Eh non, ma pauvre Rachel, je dois partir demain à 3 heures. Je dois être à la caserne à Toulouse demain soir. » C'est un peu court, mais qu'importe. Rachel se connaît ses fourneaux et ils dînent tous les deux. « Un peu plus de soupe, mon Gaston ? Je te remercie, mais non. J'ai un de ces mal au ventre. Bouge pas, je m'en vais rendre au cabinet. » Le pauvre Gaston vomit tripes et boyaux. Le lendemain matin, il va un peu mieux. Et en début d'après-midi, « Eh bien, merci. Ça m'a fait plaisir de te voir, ma grande sœur. Il faut que je me mette en route au matin au régiment à Toulouse. » Le trajet du pauvre Gaston vers Toulouse est un chemin de croix. Et à peine arrivé, le voilà à l'infirmerie de son régiment. « J'ai un de ces mal au ventre, docteur. Je ne sais pas ce que j'ai. Sans doute un érythème ionique, jeune homme. Et une légère irritation digestive. Ce n'est rien. Vous allez vous remettre très vite. » Et de fait, il se remet. Gaston Dupont effectue son service militaire à Toulouse et avant de rentrer chez lui, il va voir son ami Jules à Pau. « Oh Gaston, que je suis content de te voir. Et moi donc, Jules. Et alors, où en es-tu ? Tu es marié ? Et pas encore, mais bientôt. J'ai une bonne amie à Libourne, près de Bordeaux. Geneviève, elle s'appelle. Et je compte bien épouser. Eh bien, voilà une bonne nouvelle. Quand il prend la route du retour, Gaston décide, comme à l'aller, de s'arrêter à Saint-Clair voir sa sœur Rachel. Oh, boutu que tu me fais plaisir, Gaston! Je t'ai mitonné un bon petit dîner. On va se régaler. Le lendemain matin, Gaston ne va pas bien du tout. J'ai un de ces mal au ventre, Rachel. Oh, il députe, ça doit être les écrevisses que tu m'as fait à dîner hier. Ça m'a mis un pet au ventre. Oh. Et le surlendemain, il ne va pas mieux. Alors Rachel appelle le docteur Labatte. Oh, bon, je pense que c'est rien, hein, jeune homme. Vous allez prendre un laxatif et puis du sinapisme camphré, hein? Ça vous fera du bien. Du sinapisme camphré, autrement dit de la farine de moutarde. Ne riez pas, hein. Ça se vend encore aujourd'hui. Le pauvre Gaston écrit à sa fiancée Geneviève. Ma chérie,
7: Je suis souffrant et je reste chez ma sœur quelque temps. Mais les jours passent et il ne va pas mieux. C'est même de pire en pire. Maintenant, il transpire et il manque de s'étouffer. Rachel fait prévenir ses parents que son petit frère ne va pas bien. Et ils arrivent à Saint-Clar. Et ça empire encore. Alors Rachel fait revenir le docteur Labatte. J'avoue que je ne comprends rien. Je ne comprends pas du tout ce qu'il a. J'avoue que je me sens bien impuissant.
0: Si le docteur est impuissant, voyons ce qu'en pense le pharmacien Rouet. Un voisin va lui poser la question.
7: Des vomissements, vous dites? Et des douleurs à l'estomac? Oh! Le mari de Madame Galtier souffrait déjà des mêmes symptômes, hein? C'est étonnant quand même, hein?
0: C'est étonnant, en effet. Et le pauvre Gaston Dupont meurt au cours de la nuit suivante à 3h du matin. Décidément, sale temps pour les Gastons.
1: Si on se résume dans cette histoire, en quelques mois, on a 3 morts. Gaston, le mari de Rachel. Gaston, le frère de Rachel. Et la grand-mère, même si elle était vieille.
0: Je sais ce que vous pensez.
1: Vous pensez qu'elle les a tués tous les trois, qu'elle les a empoisonnés.
0: Vous n'êtes pas seul à le penser, je vous rassure.
1: À Saint-Clar, ça commence à cancaner. D'autant que Rachel a déjà remballé ses habits de deuil.
7: Oh ben je l'ai vue l'autre jour. Elle avait un corsage. Et bien ouvert. Elle a rigolé. Ça se fait pas quand même quand on vient de perdre coup sur coup son mari et son frère.
1: Ah, ça non, Miladiou. Ça se fait pas, hein.
0: Et voilà que des affiches apparaissent sur les murs de Saint-Clar.
1: Des affiches dans un village d'à peine 1500 habitants. On ne peut pas les louper, hein.
0: Il y en a même une sur la maison de Rachel rue des Nobles. Avec écrit en gros, Madame Galtier a empoisonné son mari et son frère. Sympa l'ambiance à Saint-Clar. Le nouveau juge de paix, la gendarmerie et le procureur reçoivent aussi des lettres du même tonneau. Anonyme, bien sûr. Attention, hein. Tous les habitants de Saint-Clar n'accusent pas Rachel. Ses amis ne croient pas un mot de ces rumeurs.
1: Cela dit, moi je crois, hein, que pour laver son honneur, eh bien, on devrait faire des autopsies sur les 3 cadavres. Et comme ça, ben, et on saura.
0: Même ses amis ne croient qu'à moitié à son innocence.
1: Et donc, une enquête commence. C'est d'abord le juge de Pémérol, le remplaçant de Gaston Galtier, qui s'y colle. Et très vite, lui-même n'a plus beaucoup de doutes. Il prévient donc le procureur de Lectour.
7: Très bien, Mérol, très bien. Très bon travail. Écoutez, je vais délivrer tout de suite un mandat de comparution, hein, à cette femme Galtier.
0: Quelques jours plus tard, un dimanche, le procureur de la République, le juge d'instruction et le commissaire greffier se présentent au domicile de Rachel rue des Nobles. Ils font fouiller la maison et saisir 2 ou 3 choses. Et le jour même, ils entendent des témoins. Et quand le soir arrive...
7: Bien, eh bien je crois que nous n'avons plus beaucoup de doutes. Hein? Cette femme est une empoisonneuse. Et donc, eh bien... Je m'en vais prendre un mandat d'arrêt.
0: Le soir même, Rachel Galtier dort à la prison de Lectoux. Ce qui, au début, n'a pas l'air du tout de l'effrayer.
7: Gardien, je voudrais un chocolat chaud pour mon petit déjeuner. Ah, mais Madame Galtier sait que ça coûte de l'argent. Peu importe, gardien, je payerai.
1: C'est qu'elle a des sous, la diablesse. Ça lui a rapporté. Ça.
0: C'est le juge d'instruction d'Ansos qui est chargé de l'enquête. Il commence par aller perquisitionner la maison des parents de Rachel, à Casse-Neuil. Et plus précisément, la chambre qu'occupe Rachel quand elle y va.
7: Bon, voilà ce que j'ai trouvé. Des bijoux, et pas que, hein. Toute une quantité de bijoux. Elle les avait mis au fond d'un tiroir de sa commode. Donc là, ben, on a des broches, ici des bagues, ici des bracelets, une chaîne, et puis là, une montre en argent. Voilà ce que j'ai trouvé, monsieur le juge, chez ses parents. Mais d'où sortait tout ça? Le juge lui pose la question lorsqu'il l'interroge. Il a posé les bijoux sur la table. « Dites-moi, madame Galtier, d'où est-ce que vous tenez tout ça ?»« Oh, tous ces bijoux sont des cadeaux de feu mon époux, monsieur le juge. »« Ça, madame Galtier, c'est ce que vous voulez me faire croire, hein ?»« Mais vous n'y arriverez pas très longtemps. »« La provenance de ces bijoux que vous détenez est bien plus obscure que ce que vous prétendez. »« Mais pas du tout, monsieur le juge, il n'y a rien d'obscur. » « Vous savez ce que je pense, madame Galtier? Je pense que vous avez empoisonné votre mari, puis votre frère, et ainsi que votre grand-mère. Et le seul moyen d'en être sûr, c'est de pratiquer des autopsies sur les trois cadavres. Qu'en dites-vous ? » ?»« Et je n'en dis rien, monsieur le juge. Faites donc comme vous voulez. D'une certaine manière, ça me rend un service. » Vous verrez que je n'ai rien fait de mal. Et donc, on déterre les trois cercueils au cimetière de Casse-Neuil. Le juge d'instruction est là, le procureur de la République et trois médecins légistes, dont le docteur Lande, qui est maire de Bordeaux. Et puis évidemment, les gens du coin. Ils sont au moins 200 venus voir et dire ce qu'ils pensent de Rachel. Bon, évacuez-moi tous ces gens, hein. Nous ne procéderons à l'exhumation que quand ils seront partis. Et donc, on sort les trois cercueils, on les met sur une charrette, et on les emmène dans une grange à l'abri du regard. On ouvre, on sort les cadavres, et on les pose tous les trois sur une table. Ils sont trois médecins légistes, un par cadavre. Ils se mettent à découper et ils remplissent des bocaux avec les tripes et les boyaux de chacun des morts. Bien, nous en avons terminé, monsieur le juge, hein? Nous allons amener tout ça à Bordeaux et puis nous vous rendrons nos conclusions sous peu. Ce qui est étonnant, c'est qu'au même moment, au fond de sa cellule, Rachel Galtier n'a pas l'air du tout inquiète. Comme si elle était sûre qu'ils ne trouveront rien. En attendant, elle vient de demander qu'on fasse venir un coiffeur. Elle a de l'argent, elle en profite. Cela dit, prudente, elle embauche aussi un avocat. Maître Nux, du barreau de Lectoure. Il paraît que c'est le meilleur. Elle a bien raison de prendre un bon avocat. Le juge fait régulièrement venir Rachel dans son bureau. « Chère Madame Galtier, je m'intéresse à ces bijoux qu'on a retrouvés dans votre chambre chez vos parents. On me dit que vous êtes amie avec Madame Larieux. Larieux, c'est ça? Alors j'ai décidé de la confronter à vous en posant les bijoux sur la table devant elle. Qu'en pensez-vous, Madame Galtier ? » Et là, Rachel courbe l'échine. Cette confrontation avec son ami Larieux, elle n'en a pas envie. Ça se voit. Pour la chaîne en or, je veux bien reconnaître que j'ai profité d'être invité chez Madame Larieux pour la voler au cou de son fils. À côté de ce qui lui est reproché, c'est-à-dire trois empoisonnements, ça ne pèse pas lourd. Mais ça donne une idée du personnage. Et pour la suite, eh ben on attend toujours les résultats des analyses. Et elle, pendant ce temps-là, eh bien ça a l'air d'aller. Elle n'a pas l'air inquiète du tout. Elle boit son chocolat au lait tous les matins. Elle se fait servir un succulent repas de midi. Une collation à 4 heures et un dîner à 19 heures. Le juge a décidé de ne plus l'interroger tant qu'il n'aura pas les résultats. mais il y en a un qui, à ce stade, sait déjà ce qui s'est passé, ou à peu près. C'est le pharmacien de Saint-Clar, le docteur Rouet. Quand on est venu lui annoncer la mort de Gaston, le frère, après celle de Gaston, le mari, dans les mêmes conditions, après les mêmes vomissements et dans la même maison, il a tout compris. C'est-à-dire que je me suis souvenu que dans les semaines qui ont précédé, Madame Galtier m'a plusieurs fois envoyé ses bonnes pour acheter de l'arsenic. Elle disait que des rats s'attaquaient à son linge. Alors, je lui en ai donné plusieurs fois. Et la bonne revenait toujours, et elle en voulait de plus en plus souvent. À un moment, j'ai dit non, je ne peux plus vous en donner. Alors, ils n'ont pas encore reçu les résultats des analyses, mais moi je sais ce qu'ils vont trouver. De l'arsenic, mon arsenic. Oh, qu'est-ce que je m'en veux. Il a raison, les analyses viennent d'arriver de Bordeaux. Le frère Gaston Dupont, on a trouvé dans ses tripes 8 à 10 fois la dose mortelle d'arsenic. Et il n'y est pas allé mollo, la Rachel. Et son mari, idem. Et la grand-mère aussi. Elle les a empoisonnés tous les trois. Pourquoi? Vous connaissez ma théorie. Il n'y a pas de sexe dans cette histoire. Et quand c'est pas le cul, eh ben c'est l'argent. Basique. Net, l'héritage du mari, celui de la grand-mère, et l'assurance-vie du petit frère. Voilà. Elle a fait tout ça pour ça. Et c'est avec cet argent qu'elle se paye tous les matins son chocolat au lait. Rachel déménage à la prison de Hoche, car c'est là qu'elle va comparaître devant la cour d'assises. Et là, on en apprend une bien bonne, grâce à la presse locale, figurez-vous. À la prison de Hoche, Rachel s'était prise d'amour pour un co-détenu, Albert. Véridique, hein? Les hommes et les femmes, bien sûr, ne sont pas détenus ensemble, mais Albert est cuisinier et il distribue les repas dans le quartier des femmes. Voilà comment cette histoire d'amour a débuté. Alors on me dit qu'ils n'ont pas fait zizi-pampan. Admettons. Quoi qu'il en soit, la prison a mis un terme à tout ça. Mais il continue de s'écrire. Et le journal a mis la main sur quelques-unes de ses lettres. Ils auraient voulu les publier. Mais non, trop licencieux, comme on dit à l'époque. Trop cru, trop cochon, quoi. Tout ça pour dire que cette histoire passionne dans le coin. Il va y avoir beaucoup de monde à ton procès, Rachel. Beaucoup de monde. Le procès de Rachel Galtier s'ouvre à Hoche le 26 octobre 1904. Il doit durer 4 jours. La salle est comble. Et Rachel est en deuil, de la tête aux pieds. Elle, qui était passée si vite au corsage, a fait marche arrière. Toute de noir vêtue, avec un long voile noir sur le visage. Une veuve au port des larmes. Très réussie. Et ça colle parfaitement avec ce qu'elle a à dire sur cette affaire. « Je suis absolument innocente. Je n'ai empoisonné personne. Et en vérité, je suis une victime qui a perdu son mari, son frère et sa grand-mère. » On ne lui fera jamais dire l'inverse. Mais quand les légistes viennent à la barre, plus personne ne la croit. « Rendez-vous compte que dans le corps de Gaston Dupont, il y avait entre 8 et 10 fois de quoi tuer quelqu'un. » Et c'est conforté par le témoignage du pharmacien du village qui a vendu l'arsenic. « Moi, j'ai cessé de l'en vendre quand j'ai réalisé qu'elle avait chez elle suffisamment d'arsenic pour empoisonner tout son quartier. Elle m'a bien eu, la diablesse. » Et les bonnes viennent enfoncer le clou. Bon, elle me renvoyait sans cesse en chercher. Mais comme c'est moi qui faisais le linge, je voyais bien que cette histoire de rat, ça n'allait pas. A priori, l'affaire est dans le sac. Ce qui est intéressant dans ce procès, c'est qu'à un moment, on s'intéresse à l'état psychique de Rachel Galthié. Son avocat, Maître Nux, a fait venir deux experts, médecins. Que pouvez-vous nous dire, docteur, sur le psychisme de l'accusé? C'est incontestablement une femme qui est atteinte d'hystérie. À tel point d'ailleurs qu'il lui faudrait des soins. D'accord? Et vous, docteur, qu'en diriez-vous? Je suis d'accord avec le diagnostic de mon confrère. Cette femme est hystérique. Hystérique, docteur, au point qu'il faudrait l'interner dans un asile d'aliénés? Non, non, nous n'en sommes pas là. On pourrait croire que cette histoire d'hystérie est une stratégie de la défense, mais manifestement, l'avocat général lui-même, au moment de son réquisitoire, admet que peut-être il y a un problème de ce côté-là. Nous avons assisté hier à une belle et savante joute entre professeurs de nos facultés. Et nous avons admiré leur éloquence. Mais ils nous ont laissé l'impression que leur science est très vague. La société a confiance en vous, messieurs les jurés. Vous refuserez la pitié à cette femme qui sème sa route de cadavres. Et vous verrez dans quelle mesure vous pourrez lui accorder des circonstances atténuantes. Et voilà Maître Nux qui se lève pour plaider. L'accusé, messieurs les jugés, est atteinte d'hystérie. L'hystérie est une maladie mentale. Rachel Galthié est malade. Vous devez le dire et émettre dans votre jugement le vœu qu'on la fasse interner dans une maison d'aliénés. Les jurés délibèrent, et pendant ce temps, par précaution, on met Rachel à l'abri du regard du public, dans une petite pièce à côté. Et le président annonce le verdict. Madame Galthié Rachel, les jurés vous déclarent coupable des vols et des assassinats par empoisonnement. Néanmoins, il est retenu les circonstances atténuantes. Et les jurés vous condamnent à la peine de 20 années de travaux forcés. À l'annonce du verdict, Rachel Galthié ne bronche pas. Elle demande juste une cigarette à un gendarme et la fume le plus paisiblement du monde. Et toujours drapée dans son voile noir, elle quitte le tribunal pour la prison.

0: femme, belle pourtant et jeune encore. Rachel Galthié est emprisonnée à Montpellier. Elle sera finalement libérée après 18 années de prison. Formidable histoire que nous allons débriefer dans un instant avec celui qui a écrit le livre qui m'a permis de vous la raconter, Jean-Claude Hullion. Le bouquin s'appelle « Rachel, la grande empoisonneuse » aux éditions Arfil Wallis. Alors Jean-Claude Hullion, racontez-nous d'abord comment vous êtes tombé sur cette histoire, vous.
1: Bien, moi, c'est très facile de tomber des histoires comme ça. Il se trouve que j'ai beaucoup d'amis et j'ai des amis qui osent continuer à garder des vieux dossiers. Celui de Rachel était resté dans un dossier qu'avait un huissier de Saint-Clar, justement, dont le fils était un meilleur ami. Et un jour, il m'a dit, on pourrait en faire quelque chose. J'ai dit, écoute, on va voir. Le temps a traîné, au bout de 10 ans, j'ai dit, écoute Jean-Claude, nous avons fait depuis d'autres choses, notamment on travaillait sur le comte Gascon, j'ai dit, je vais me remettre donc à l'affaire Galthié. Je suis allé rechercher des éléments qui venaient tous des journaux parus, notamment en Gascogne, mais aussi à l'échelon national, et c'est un travail de minutieux qui nous a permis de reconstituer le parcours de Rachel dans les deux départements cités, c'est-à-dire le département d'origine, c'est Lot-et-Garonne, et le Gers, où je suis, c'est le département voisin. Voilà comment s'est montée l'opération Galthié, sachant qu'en prime, j'ai été dans des associations, notamment en Lot-et-Garonne, avec une amie qui était présidente de Deux Livres en Livre, toujours le livre, et cette présidente, elle est originaire de Casseneuil, et c'est elle qui m'a fourni toute l'iconographie du livre. Voilà un petit peu comment on fait ça.
0: D'accord, alors, est-ce qu'il y a une mémoire à Saint-Clar de cette histoire? Est-ce qu'il y avait des gens qui avaient entendu parler de Rachel ou pas?
1: Oui, mais de moins en moins, parce que ça s'estompe, et il y a encore des vieilles familles qui ont gardé la fameuse chanson qui est à la fin donc de votre émission, Rachel la grande empoisonneuse, qui se chantait dans les rues avec des imageries pénales, où on racontait toute l'histoire de Rachel Galthié, et en fait c'était chanteur de rue, et il vendait, et nous avons retrouvé à Saint-Clar plusieurs personnes qui avaient gardé dans la famille ces chansons qui étaient vendues dans les marchés.
0: Le texte de la complainte, quoi. Il l'avait gardé. Je précise que à l'époque, ça se chantait, ce qui n'avait aucun rapport, sur l'air de la Paimpolaise.
1: Absolument.
0: Et que j'ai mis un soin à reprendre la musique de la Paimpolaise pour entonner ce couplet. En vérité, il y en avait 12. La maison de la rue des Nobles, elle existe toujours ?
1: Elle existe toujours, oui. Et elle est habitée.
0: C'est intriguant de s'arrêter devant une maison et de se dire que là, il y a eu 2 empoisonnements.
1: Oui, il y a eu des tas d'anecdotes, notamment il y avait un paysan voisin qui était à côté qui a dit « elle a failli empoisonner tous mes cochons », vous voyez, c'est, mais ça s'est fait après qu'on ait vu ses affiches apparaître et fleurir lorsqu'elle s'est fait arrêter.
0: Alors vous qui avez lu le dossier Jean-Claude Hullion pour votre livre, est-ce que selon vous elle était folle ?
1: Je ne pense pas. Je pense qu'elle est atteinte de maladie parce qu'en fait, outre l'hystérie, elle était insensible. C'est une personne, elle s'était brûlée plusieurs fois, elle n'était pas du tout sensible. Et il y a dans sa vie, quand elle était jeune aussi, des éléments comme elle avait crevé les yeux de 2 petits serins dans la boucherie familiale à Casseneuil. Et donc, elle avait une insensibilité qui n'est pas de la folie, je ne pense pas. C'est aura, mais c'est plutôt... Ça rejoint son envie de lucre, puisque dans sa pension, elle avait aussi volé quelques jeunes, elle avait 10 ans, quelques tableaux qui étaient dans la pension où elle était élevée. Je ne pense pas, elle n'était pas une aliénée, c'était une malade.
0: Mais enfin, pour être capable quand même de tuer son mari, son frère et sa grand-mère, on perçoit quand même une femme bien cintrée et sans doute une psychopathe. C'est-à-dire quelqu'un qui place au fond ses intérêts avant l'affect qu'elle peut avoir pour ces gens qui lui sont si proches. Son frère est un type adorable.
1: Oui, et en plus son frère a été étudiant avec son mari. Ils étaient tous les deux tués à Bordeaux. Un était en pharmacie, c'est-à-dire le frère Rachel, et son mari, Gaston, était étudiant en droit. Ils s'étaient connus

0: dans les fêtes des statues studentines dans les années 1875 à peu près. Il n'y a pas d'explication logique à ce qu'elle a fait. C'est d'une part, c'est amoral d'une part, et d'autre part, on se gratte la tête pour savoir qu'est-ce qui lui est passé à la tête. Parce qu'en fait, tout ce qui est la mécanique de l'opération, c'est qu'elle sentait qu'elle n'avait pas assez d'argent pour paraître par rapport à toutes ses amies. À l'époque, Casseneuil était un bourg commerçant, comme Saint-Clair, mais Saint-Clair, il y avait une haute bourgeoisie qui avait de l'argent, qui avait des terres, et lui, son mari, il était bien sûr un notable, il était juge de paix, mais un juge de paix notable n'avait que de petites rentes, ce qui fait qu'elle voulait être à l'auteur de ses amis, mais elle ne pouvait pas y arriver, donc elle a cherché de l'argent là où elle pouvait en trouver, notamment l'affaire des assurances de vie, c'était en 1900 et quelques. Elle avait eu cette idée parce que son mari était très ami avec un conseiller général du Lot-et-Garonne, d'ailleurs, et ce conseiller du canton de Cancon plaçait des assurances de vie. Elle lui avait posé des questions, il lui avait donné des réponses, et c'est comme ça qu'elle a pensé à sa grand-mère tout d'abord, et à son frère ensuite.
1: Mais le mari, elle n'a aucun intérêt en vérité à le tuer, parce qu'elle n'hérite de rien de sa part.
0: Non. Le mari, alors, il y a eu dans la presse des histoires qui ne... Je suis sûr que ce n'était pas vrai, mais on a mis en épingle des opérations. Elle aurait eu des amis, un ami... j'ai eu des documents qui prouvent que c'est faux. Il avait quand même 15 ans de plus qu'elle. Hein. Gaston avait 15 ans de plus qu'elle, et elle était une... soi-disant, d'après ce que nous avons... C'était une belle femme, et elle était admirée par certains, mais la presse nationale a écrit des articles, moi, je pense que non, pas du tout. C'était plutôt une atmosphère à la Chabrol du début du siècle, dans ces familles bourgeoises. Ceux qui en avaient un peu plus que d'autres, et ceux qui en avaient un peu moins, essayaient de se hisser à ce niveau-là. Voilà.
1: C'est pour ça que Céline Lebras a choisi des musiques très chabroliennes pour illustrer cette histoire.
0: Je la félicite parce que vraiment, ça correspond exactement un petit peu à ce que, lorsque j'ai écrit ça, l'atmosphère est parfaitement rendue, surtout ce début du siècle. Et il y a le petit ton d'humour qui est un ton qui rappelle que la Gascogne, malgré les morts, aime bien quelques bonnes blagues.
1: Voilà. Alors, il y a un truc qui est incroyable, c'est la manière dont on se fournit de l'arsenic à l'époque. C'est-à-dire qu'il suffit d'aller à la pharmacie, dire qu'on a des rats à la maison. On a retrouvé ça dans plusieurs histoires de la même époque. Oui. Et c'est très simple.
0: Non. En fait, l'arsenic, ou l'acide arsenieux, plus exactement, pour tuer les rats, n'était délivré par les pharmaciens que par une ordonnance de vétérinaire. Hein.
1: Oui.
0: Alors donc, il y a aussi un vétérinaire qui fait l'ordonnance. L'ordonnance est déposée chez le pharmacien qui délivre l'acide arsénieux à usage de mort aux rats. Voilà exactement le schéma.
1: Donc elle est passée par un vétérinaire.
0: Oui, le vétérinaire, oui. Il y avait le vétérinaire de Saint-Clair, Salès, il s'appelait, j'ai le nom, qui à un moment a dit, je ne peux plus en donner, elle va empoisonner tout le pays.
1: Oui.
0: Et il y a eu aussi dans cette affaire... Lorsqu'elle était à Casseneuil, elle envoyait sa mère chercher de l'arsenic chez un pharmacien de Casseneuil, parce que celui de Saint-Clair, comme elle était à Casseneuil, a refusé de lui en fournir, et c'est sa mère qui est allée voir un pharmacien à Casseneuil, et comme par hasard, le Casseneuil n'était pas parent, il s'appelait Dupont, comme le père de Rachel. Voilà,
1: d'accord.
0: Ces petites histoires dans les histoires.
1: Merci beaucoup, Jean-Claude Hulliand, d'avoir écrit cette histoire, parce que sans des gens comme vous, je ne pourrais jamais raconter des histoires de cette époque. Je rappelle le titre de votre livre, Rachel, la grande empoisonneuse, aux éditions Arfil-Wolis.
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1: À chaque fois qu'il y a un enlèvement ou une prise d'otage, et qu'un lien se noue entre les ravisseurs et leur otage, on dit « Ah, c'est le syndrome de Stockholm ». D'où vient cette expression ? Que s'est-il passé à Stockholm ? Eh bien, je vais vous le raconter en m'appuyant notamment sur un documentaire actuellement disponible sur le replay de la chaîne Planète Plus Crime Investigation, le jour où Stockholm est devenu un syndrome. Excellent film d'Olivier Pighetti, produit par Planète Pourpre. Il s'agit d'un braquage de 1973 dans la capitale suédoise et qui a duré 6 jours, au cours duquel une relation unique s'est nouée entre les otages et les braqueurs. Pour le débrief tout à l'heure, un psychiatre, le professeur Bruno Millet-Ilaregui, qui vient de publier « Les désordres du cerveau émotionnel » aux éditions Odile Jacob. J'ai écrit cette histoire avec Tuc Duhal de Dieu le veut, réalisation Céline Lebras.
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1: C'est une histoire qui commence au temps du pantalon pas def et des chevalons. 1973. Dans un pays où, dans ces années-là, les cheveux sont un peu plus longs qu'ailleurs et les bas de pantalon plus éléphantesques. La Suède, le paradis du babacoulisme au nord de l'Europe. Peace and love à mort. Nous sommes au cœur de l'été suédois, le 23 août 1973, à Stockholm, la capitale, dans le quartier de Norrmalmstorg. La succursale de la Creditbanken vient d'ouvrir. Et le premier client à entrer dans la banque est un jeune gars avec des cheveux longs, bouclés, noirs. Il s'appelle Janne Erik Olsson. Il sort tout juste de prison. Mais ça, personne ne le sait encore. Il déboule dans la banque et ta-ta-ta-ta-ta-ta-ta, il tire une rafale dans le plafond. Des dizaines d'employés sont là. La plupart sont maintenant couchés au sol, tremblants. D'autres ont réussi à s'enfuir. Quelques minutes plus tard, arrive un flic à l'extérieur.
2: « Qu'est-ce que tu veux ?»«
1: Je veux 3 millions de couronnes. Et je veux des armes aussi. Et puis je veux un gilet pare-balles. Je veux un avion pour m'enfuir. Et surtout, ce que je veux, c'est Clark Olofsson. » Clark Olofsson ? À cette époque-là, en Suède, tout le monde sait qui il est. C'est un gros braqueur, c'est un perceur de corps. Un policier est mort lors de son dernier coup et depuis il est en prison. Janne Erik Olsson, qui vient d'entrer dans la banque, était dans une cellule voisine de la sienne. Et maintenant il réclame que la police le libère et l'amène à la banque. C'est un braquage pour libérer un copain. Dans sa prison, Clark Olofsson n'est absolument au courant de rien. L'autre ne l'a pas prévenu. Il comprend quand il voit arriver le directeur dans la cour de promenade de sa prison. Un de vos amis braqueurs, Janne Erik Olsson, vous connaissez, je pense, est en train de commettre un braquage dans une banque de Stockholm. Et il réclame qu'on vous libère et qu'on vous laisse le rejoindre dans la banque. Alors, nous n'avons pas encore pris de décision, mais on va quand même vous conduire à Stockholm, hein, et on avisera en fonction de l'évolution de la situation. À votre disposition, monsieur le directeur. Il va de soi que si vous étiez amené à le rejoindre, nous serions intéressés à ce que vous nous aidiez à le neutraliser. Auquel cas, je vous garantis qu'il ne vous arrivera rien. Et que vous sortirez de prison dans la foulée. Vous verrez bien, monsieur le directeur. Aux abords de la banque, il y a maintenant des policiers partout, fusils à l'épaule. Ils attendent les ordres. Mais on est en Suède, dans les années 70. Dans la tête des autorités, pas question d'intervenir. On va attendre. On va jouer la fatigue. On va jouer l'épuisement. Prudence, prudence, prudence. « À l'intérieur de la banque, les employés sont toujours couchés au sol. Une dizaine d'hommes et de femmes qui tremblent comme des feuilles. Yann et Eric Olson les a attachés un par un. Et depuis, il ne s'en occupe pas trop, parce que pour l'instant, il est seul. Pas facile de gérer un braquage tout seul. Les heures passent. La pendule de la banque indique midi, 13h, 14h. Et puis en début d'après-midi, la porte de l'agence s'ouvre. Salut Yann, Clark. C'est toi. Nom de Dieu, ils t'ont libéré, ils t'ont fait venir, que je suis content de te voir. Beaucoup moins que moi, mon vieux. Les Suédois ont cédé. Ils ont fait entrer Clark Olofsson dans la banque. Jamais un truc comme ça ne serait arrivé en France. Mais on est en Suède, dans les années 70. Cool. Cool.

0: dans la banque, l'arrivée de Clark Olofsson a complètement changé la donne. Il est beaucoup plus expérimenté que son copain Yann et Eric. Il est moins nerveux. Beau gosse, au passage. C'est important pour la suite. Hâbleur, charmeur, un truand de cinéma. Calme. Beaucoup plus calme que l'autre. Et c'est ce qui compte pour l'instant. Bon. Ok, on va libérer une partie des otages. Il y en a trop, il y en a beaucoup trop. On va en garder quatre. Hein? Et puis on va se planquer avec eux dans la salle des coffres. Hein. Faudrait pas qu'on prenne une balle perdue. Les quatre qui restent s'appellent Elisabeth, Christine, Brigitta et Sven. Trois femmes et un homme, jeune, entre 21 et 31 ans. Ils ne s'attendent absolument pas à entrer dans l'histoire. À un moment, un policier tente de pénétrer dans la banque. C'est Yann et Eric Olson qui a tiré. Le flic a pris une bastos dans la main. Depuis l'extérieur, les policiers prennent des nouvelles des otages.
1: Tout va bien à l'intérieur ? Vous êtes bien traité ?
0: Tout va bien ! Pas de problème ! Alors, on va attendre. La police vient de livrer à manger, à boire et des clopes. Cool ! Peace and love. À l'extérieur, les autorités ont décidé d'envoyer un psychiatre dans la banque. Il pousse la porte. C'est encore Yann et Eric Olson qui a tiré. Raté. Ils ne veulent pas de psychiatre. Si vous continuez, on tue des otages. D'accord ? Pendant ce temps-là, les policiers ont choisi leur interlocuteur pour négocier. Clark Olofsson. Yann Eric Olson leur paraît trop fou. Alors qu'Olofsson a l'air de vouloir temporiser. Est-ce qu'il croit qu'il travaille pour eux? Peut-être. Est-ce qu'il travaille pour eux vraiment? Pas sûr. Dans la salle des coffres, l'une des otages a envie de faire pipi.
2: Je peux y aller? Je peux sortir de la salle et aller aux toilettes?
0: Vas-y, ma grande, vas-y. Mais si tu reviens pas, je te préviens. Je désingue cette dame-là.
2: À tout de suite.
0: La fille sort de la salle des coffres. Et bien sûr, les flics à l'extérieur l'ont vue.
3: Venez là. Venez là. Profitez-en pour vous échapper.
0: Elle leur dit non. Elle va pisser. Et elle revient dans la salle des coffres. Pour sauver sa collègue. Et aussi peut-être parce que quelque chose est en train de se nouer entre les braqueurs et leurs auteurs. La nuit vient de tomber. Fin de la première journée. Le lendemain matin, les policiers livrent un gros sac dans la banque. L'argent. Une partie de l'argent que les braqueurs ont réclamé. Ça confirme bien la stratégie. Temporiser, calmer le jeu et surtout ne pas aller à l'affrontement. Cool, cool. Clark Olofsson vient de poser une nouvelle revendication.
4: On veut une voiture, hein? Vous devrez la garer devant la banque.
5: Une voiture, d'accord. Combien de personnes voulez-vous emmener?
4: Eh bien, on amène deux filles. Elles sont d'accord.
5: Elles sont d'accord. Entendu.
0: Eh oui, elles sont d'accord. Et une des filles, Christine, appelle une journaliste de la télé pour le confirmer.
2: On est complètement d'accord pour partir avec eux. On leur fait confiance.
5: Vous leur faites confiance?
2: Oui, oui. Je leur fais entièrement confiance. Je ferai le tour du monde avec eux. Contrairement à ce que disent les journalistes, vous savez, on est bien traités ici.
0: Bah oui, oui. On discute avec eux. Au fond, la seule chose dont on a peur, honnêtement, c'est d'une intervention de la police. Vous comprenez? Vous le sentez. Quelque chose est en train de se mettre en place entre les otages et les braqueurs. Ils n'ont pas peur d'eux. Ils ont peur des flics. En attendant, la voiture demandée vient d'être livrée devant la banque. Ensuite, a lieu un épisode totalement surréaliste. Christine, l'otage qui a déjà appelé la journaliste de la télé, vient d'être autorisée par Clark Olofsson à appeler le premier ministre suédois, Olof Palme. Allô ? Oui, bonjour, je suis Christine Engmark, je suis otage dans la banque à Stockholm. Je voudrais parler à monsieur Palme.
5: Un instant, s'il vous plaît. Allô ?
0: Monsieur Palme ?
5: Oui ?
0: Voilà, monsieur, j'ai écouté vos discours à la radio. Je dois vous dire que vous me décevez beaucoup.
5: Ah bon ? Et pourquoi donc ?
0: Parce que j'ai toujours été social-démocrate. Et que vous jouez avec ma vie, monsieur. Pourquoi est-ce que vous ne nous laissez pas partir, moi, Elisabeth et les deux braqueurs ? Laissez-nous partir avec eux. On est d'accord. À moins que vous ne vouliez vous-même prendre notre place.
5: Moi ? Moi, le Premier ministre ?
0: Oui. Oui, vous. Ils m'ont dit qu'ils seraient d'accord.
2: Vous percevez ce qui est en train de se jouer ? Elles veulent partir avec eux. Elles n'ont pas peur d'eux. Elles ont définitivement peur de la police. Fin de la deuxième journée. Au matin du troisième jour, rien n'a bougé. Les policiers encerclent toujours la banque. Et à l'intérieur, les braqueurs et leurs quatre otages, enfermés dans la salle des coffres, ont passé une bonne nuit. Clark Olofsson appelle le négociateur.
0: Il nous faudrait des serviettes hygiéniques. On a ici des femmes qui en ont besoin.
5: On verra ça.
0: Ah ben voilà, regardez, fille. Hein? Regardez les flics. Ils veulent pas vous aider. Hein? Nous, on veut vous aider. Mais pas eux.
2: Depuis hier, les otages discutent beaucoup avec leurs ravisseurs, pour faire connaissance, pour passer le temps. Dans la salle des coffres, l'ambiance est plutôt bonne, très loin de ce qu'imaginent les autres à l'extérieur. Et quand Olson est fatigué de faire le guet, eh bien il passe son pistolet mitrailleur aux filles, qui le remplace le temps qu'il se repose. La nuit du troisième au quatrième jour, ils dorment tous dans la chambre forte. Tous comme des souches. Les otages et les deux braqueurs sont tranquilles. Ils ont fermé la porte de l'intérieur. Au milieu de la nuit, un policier se glisse dans la banque dans le noir. Il s'approche de la porte du coffre et crac ! Il ferme la porte de l'extérieur. Les voilà prisonniers. Quand ils se réveillent,
0: putain, ils ont fermé la porte, les cons. Bon, ça va, il nous reste à manger. Mais comment on va faire pour aller aux toilettes? On va se débrouiller, t'inquiète pas, on fera par terre dans un coin, il n'y a qu'à mettre du papier.
2: Provisoirement, ok. Mais objectivement, quand on regarde la situation, pour eux, c'est cuit. Jusque-là, ils avaient un espoir qu'on puisse leur donner un gros paquet d'argent et qu'on les laisse partir avec la voiture et les deux filles en otage. Mais là, ils sont coincés. Il n'y a plus d'espoir, il n'y a plus d'issue, sauf la reddition. Mais les deux braqueurs ont une idée, qu'ils exposent à Sven, le seul garçon otage.
0: Bon, on va te tirer dessus. Hein, ils seront bien obligés d'ouvrir la porte pour venir te chercher et te porter secours. On va juste te blesser dans la jambe, hein, juste une petite blessure, mais il faut quand même qu'il y ait un peu de sang qui coule, quoi, pour qu'il ressente l'obligation de te porter secours. Et donc là, nous, on sort et on se retrouve dans la même situation qu'avant, enfin qu'hier. C'est-à-dire libre et à l'extérieur. Tu vois ce que je veux dire, Sven ? Bon. D'accord, mais tu es sûr que ça sera pas grave ?
2: Mais non, juste une petite blessure, t'inquiète pas, on s'est visé.
0: Yann et Eric Olson s'approchent avec un pistolet mitrailleur. Il met le jeune Sven en joue, mais il ne peut pas tirer. Il n'y arrive pas. C'est la phase B du syndrome. Les otages les aiment. Et eux, eh ben ils aiment les otages. Le cinquième jour, dans leur bunker cadenassé, les six entendent du bruit juste au-dessus. Des bruits sourds, d'objets qu'on déplace. Et puis d'un coup, dans la chambre forte, ils comprennent tout de suite. Des foreuses. Ils sont en train de percer le plafond avec des foreuses. Le bruit est insupportable. Mais il y a pire. Quand ils verront tomber les débris du plafond, quand la foreuse aura fini de percer. Pour le coup, là, ils seront cuits. Il n'y aura qu'à jeter un gaz endormissant dans le trou. Ils seront cuits. Ça ne va pas arriver tout de suite. C'est épais le plafond d'une chambre forte. Ça ne va pas arriver tout de suite. Mais c'est inexorable. Dans le grand coffre-fort, tous ont compris que c'était plié. Que ça n'est plus qu'une question d'heure. Maintenant, il commence à y avoir des bouts de béton qui tombent du plafond. D'abord des petits, et puis de gros morceaux. Et puis, la foreuse pointe le bout de son nez. Yann Eric Olson a de la dynamite dans son sac. Au moment où la foreuse transperce le plafond, boum ! Il fait exploser la machine. Et là, il se met sous le trou avec son pistolet mitrailleur, et il tire. L'un des policiers au-dessus a pris une balle dans la main. Et là, une des otages, Christine, crie.
6: Ouais, super! On en a eu un!
0: On en a eu un. Une otage. Le syndrome fonctionne comme sur des roulettes. En attendant, le piège mis en place par les policiers est fin prêt. Ils se sont équipés d'un appareil photo, pas une petite webcam d'aujourd'hui, hein. Un appareil photo des années 70, bien mastoc. Ils l'accrochent à une ficelle et ils le descendent lentement, sans un bruit. Et clic-clac Kodak, ils prennent un cliché. Ils remontent l'appareil vite fait, ils rembobinent la pellicule, ils la développent illico. Bon, ça c'est les trois filles otages. Ça, c'est Christine. Ici, là, c'est Elisabeth. Et puis là, c'est Brigitte. Et puis le barbu hirsute à côté, c'est lui, là, c'est Olofsson. Et maintenant, dans la chambre forte, les six savent très bien ce qui va se passer. Les policiers vont introduire du gaz par le trou. Et ils vont tous perdre connaissance. Et c'est fini. J'ai une idée. On va accrocher des cordes avec des nœuds coulants en haut des armoires fortes, ok? Et puis on va vous les passer autour du cou, tous les quatre. Et on va leur faire passer le message que s'ils envoient du gaz, vous allez vous pendre en perdant connaissance. Ils vont pas oser. Ils vont pas oser. Et Clark Olofsson fait passer le message à l'extérieur.
7: Si vous envoyez du gaz, vous tuez les otages. À vous de prendre vos responsabilités, messieurs. Ils ont tous les quatre une corde au cou. Vous allez les pendre.
0: En haut, les policiers sont coincés. Ça fait 5 jours qu'ils n'ont qu'une idée. Ne pas faire couler une goutte de sang. Ça n'est pas pour pendre les otages au final. Pause. La situation est complètement bloquée. À ce moment-là, Yann et Eric Olson disent aux otages, s'y mettent le gaz. Le mieux, c'est que je vous tue. Ah, parce que ce genre de gaz, une fois qu'il est inhalé, faut intervenir dans le quart d'heure, sinon ça crée des dégâts irréversibles dans le cerveau. La chambre forte étant fermée de l'intérieur, ils pourront pas intervenir. Je suis désolé, vaut mieux que je vous tue. Le matin du sixième jour, les policiers balancent le gaz par le trou. À ce moment-là, bien sûr, aucun des quatre otages n'a de corde autour du cou. Mais ils sont terrorisés.
8: Il faut se rendre. On va mourir. Il faut se rendre.
0: Ok. Ok, on se rend. Yann Eric Olson crie alors aux policiers.
7: C'est bon. On se rend. Envoyez vos armes. Et envoyez vos explosifs par le trou.
0: Les policiers font descendre une corde dans le trou. Olson fait d'abord monter sa mitraillette, puis son pistolet, et finalement ce qui lui reste de dynamite. Et puis, il ouvre la porte de la chambre forte, de l'intérieur. Les policiers l'ouvrent à leur tour de l'extérieur.
7: Les otages sortent d'abord.
8: Ah non, non, pas question. Ils sortent d'abord. Et nous, on sortira après. On veut pas que vous leur fassiez de mal.
0: Jusqu'au bout. Et ça se passe comme Christine l'a dit. C'est-à-dire qu'Olson et Olofsson sortent en premier, immédiatement cernés par une nuée de policiers. Et les otages sortent ensuite. Les photographes de presse, les mitrailles. Et c'est fini.
7: Je suis heureux de vous annoncer que cette tragédie a pris fin. Tout le monde a été extrait de la salle des coffres sain et sauf, que ce soit les deux braqueurs ou leurs otages.
0: Les quatre otages sont amenés dans un hôpital psychiatrique de Stockholm. Ils y restent plusieurs jours pour décompresser. Dans les jours qui suivent, les policiers cherchent l'argent. L'argent que les deux braqueurs réclamaient au tout début et qu'ils leur ont fait passer.
7: T'as trouvé quelque chose ?
0: Ben non. Non, j'ai rien trouvé du tout. Ils l'avaient pas sur eux, on les a fouillés.
7: Je comprends pas.
0: Je comprends pas ce qu'ils ont pu en faire. Ne cherchez pas, les gars. Ne cherchez pas, c'est un coup de génie. De génie. Avant de s'enfermer dans la chambre forte, Clark Olofsson a pris un paquet d'enveloppes au comptoir de la banque. Et il a réparti les bifetons à l'intérieur. Et sur les enveloppes, il a écrit son adresse ou l'adresse de quelques-uns de ses amis. Et il a tout mis dans la bannette du courrier de l'agence. Quand les gens de la banque ont repris possession de leurs locaux, saccagés par la prise d'otages, ils se sont dit « Oh, tout ce courrier en retard, postons-le vite !» Et voilà comment Olofsson a récupéré tout l'argent. Il dit aussi qu'il s'en est glissé dans le troufignon, mais j'y étais pas, j'en suis pas sûr. Cela dit, normalement, il va pas pouvoir en profiter tout de suite, parce que pour l'instant, il est de retour en prison, dans l'attente du procès. Bien sûr. Le procès de Yann Eric Olson et de Clark Olofsson est le couronnement de ce qu'on a appelé à partir de ce moment-là le syndrome de Stockholm. Parce que les otages viennent à la barre, bien sûr. Et ils les défendent autant qu'ils le peuvent. Yann Eric Olson retourne en prison pour 10 ans de plus. En revanche, le sort de Clark Olofsson est très étonnant. Il est acquitté. Parce que la justice a considéré qu'en le faisant sortir de prison pour l'emmener dans la banque, c'est l'État qui l'a mis en difficulté. Et donc, Clark est libéré. Il va pouvoir profiter de son pognon. De son pognon et pas que. de Christine aussi. Et oui, c'est la cerise sur le gâteau. Dans les mois qui suivent, Clark Olofsson et Christine ont une aventure. Elle ne sera pas éternelle, mais ce sera de l'amour. Le syndrome jusqu'au bout.

0: Professeur Bruno Millet-Ilaregui, vous êtes professeur de psychiatrie, vous exercez à la Pitié-Salpêtrière à Paris, vous enseignez à la Sorbonne, il n'y a pas plus chic, et vous venez de publier chez Odile Jacob « Le désordre du cerveau émotionnel ». Vous la connaissiez, cette histoire ?
1: Vaguement. J'en avais entendu parler, mais je n'avais pas compris le caractère extraordinaire de cette aventure qu'ont vécu à la fois ses otages et puis ses ravisseurs.
0: C'est une incroyable histoire. Qu'est-ce qui vous a intéressé, vous, le psychiatre, dans cette histoire ? Qu'est-ce que vous avez retenu ? J'ai vu que vous aviez pris 2-3 notes avec votre sur un bout de papier.
1: Alors, en fait, moi, ce qui m'intéresse beaucoup, c'est la question du stress et ce que peuvent vivre des personnes qui se retrouvent pris par des agresseurs et la durée que cela va prendre. Le stress, la plupart du temps, le stress aigu, vous manquez de prendre une balle, vous prenez un coup de couteau et puis vous sortez dans les heures qui suivent de l'attentat, de l'agression. Mmh. Là, l'agression, elle va durer près de 6 jours,
0: ouais.
1: Ce qui est énorme. Et donc, il y a un lien...
0: Il y a un facteur temps.
1: Il y a un facteur temps qui est considérable et on ne peut pas, à mon avis, comprendre ce lien qui existe entre d'un côté les agresseurs et de l'autre côté les agressés si on ne prend pas en compte ce facteur temps.
0: On va revenir dans un instant sur tout ce qui permet la mise en place de ce syndrome. Juste une question préalable avant qu'on fasse une petite coupure de publicité. Vous dites ça existe le syndrome de Stockholm, parce qu'il y a débat. Hein. Eux-mêmes d'ailleurs, les protagonistes de cette histoire, disent ce psychiatre qui a inventé, qui est un psychiatre américain, qui a inventé ce complexe, a déliré, il s'est rien passé d'exceptionnel, etc. Vous dites ça existe.
1: Alors, je pense qu'il y a un phénomène de stress aigu qui va se prolonger pendant 6 jours et que, effectivement, les agressés vont commencer à prendre la partie des agresseurs.
0: Alors, la mise en place de tout ça, vous avez commencé à l'évoquer, la base de tout pour vous. Moi, j'aurais appelé ça la peur. Vous dites le stress.
1: Oui, je dis le stress parce que qu'est-ce que c'est que le stress par rapport à la peur ? Le stress, c'est la pression que l'environnement va mettre immédiatement sur votre cerveau. Et le résultat, c'est la peur qui en ressort.
0: Ouais.
1: Une peur qui est évidemment énorme. Vous vous rendez compte, vous êtes menacé de mort en permanence pendant 2-3 jours.
0: Ouais.
1: Les gens vous disent « je sais pas qui je vais tuer », alors qu'il y a quelques minutes auparavant, vous faisiez votre travail professionnel dans une banque. Et donc, cette pression, elle est énorme. Elle peut même aller jusqu'à la dissociation.
0: C'est-à-dire ?
1: La dissociation, c'est la perte de contact avec la réalité. On ne sait plus où se situe la réalité. Et donc, là, si on ne sait plus où est la réalité, on ne sait plus qui sont ses amis, qui sont les gens qui sont pour vous protéger et quels sont vos véritables alliés.
0: Mmh.
1: Et c'est là la force de ces deux ravisseurs qui, semble-t-il, sont intelligents et savent utiliser tantôt le chaud, tantôt le froid. Tantôt vous avez besoin de serviettes hygiéniques, nous allons vous accommoder.
0: Mmh.
1: Tantôt vous êtes menaçante, je vais vous donner un petit peu de liberté, mais je vous tiens en laisse. Mmh. À un moment donné...
0: Les toilettes, la scène des toilettes.
1: Alors il y a la scène des toilettes, et puis il y a une des filles qui est amenée, tenue par le cou, par une sorte de lacet ou de laisse.
0: Mmh.
1: Donc en fait, tout est quand même manipulation. Et puis à certains moments, une proximité. Une proximité qui va même... presque jusqu'à la relation sexuelle, mmh, au cours des 6 jours.
0: Oui, alors ça, je ne l'ai pas raconté, parce que ce n'est pas vraiment confirmé de manière absolue par les protagonistes, mais Olson aurait couché avec Elisabeth, un peu à l'écart de la salle des coffres.
1: Écoutez, dans l'ouvrage
0: pendant la prise d'otage.
1: Dans l'ouvrage de Daniel Lang que l'on m'a, que l'on m'a fourni, il y a quand même cette relation étonnante où, à un moment donné, il y a une proximité avec...
0: Ouais, ouais.
1: Et donc, il y a véritablement un lien comme ça, très fort, qui se fait. Il faut savoir quand même que ces 6 personnages vont vivre dans une proximité très forte pendant près de 6 jours. Donc il y a des liens qui se font. Et qu'est-ce qui... Et on arrive à quoi ? On arrive à ce qu'on appelle une sorte d'identification. d'identification et de manipulation.
0: Qui manipule ?
1: Les agresseurs manipulent les otages et leur disent finalement « Les mauvais, ce sont les policiers.
0: Oui. »
1: Parce qu'ils le veulent nous tuer, mais ils veulent aussi vous tuer. Et donc c'est un enjeu aussi très important, il faut savoir en plus que ça survient dans un contexte électoral où il y a des enjeux médiatiques,
0: truc alors ça aussi,
1: incroyable.
0: On est à 15 jours des élections du premier ministre suédois, ça explique sa mollesse et sa prudence. Quoi.
1: Mais surtout un otage qui a un lien avec le premier ministre de l'époque, au téléphone, comme ça, ex abrupto.
0: Oui, c'est la Suède, ils sont moins chichitos que nous là-dessus.
1: Bon, bref, c'est étonnant. Mais toujours est-il qu'effectivement, les otages vont prendre la partie et vont prendre la défense des ravisseurs. Et ça, c'est assez extraordinaire, étonnant. Il y a d'autres cas de figures comme ça où des otages vont défendre finalement les agresseurs. Ce n'est pas quand même dans la majorité des cas. Mais j'attire votre attention sur le fait quand même que la prise d'otages, c'est probablement ce qu'il y a de plus sévère à supporter
0: en termes de stress.
1: En matière de stress.
0: Ouais.
1: Car c'est un stress aigu, mais ça devient presque un stress aigu qui se prolonge de façon considérable.
0: Vous avez parlé de manipulation de la part des preneurs d'otages. Est-ce que dans cette manipulation, il y a de la perversité ? Est-ce qu'au fond, pour que se mette en place le syndrome de Stockholm, il ne faut pas qu'il y ait de la perversité de la part des preneurs d'otages.
1: Bon, alors, chaque fois qu'on parle de manipulation, déjà, perversité et manipulation sont quand même assez proches. Hein,
0: oui. Donc, mais c'est vous le psychiatre.
1: Manifestement, les agresseurs sont des gens intelligents, ils savent ce qu'ils veulent faire. Alors, au début, si j'ai bien compris, ça devait être réglé en 24 heures, 48 heures. Et donc, ils sont obligés de changer leur fusil d'épaule. Et là, à mon avis, ils vont s'attaquer. Ils savent très bien que s'ils obtiennent l'ascendant sur les agressés, ça peut mieux se terminer pour eux. Et donc, c'est là-dessus qu'ils vont jouer avec ces alternances de chaud et de froid et cette séduction, il faut bien l'appeler comme ça, des agresseurs par rapport aux trois femmes. Vous avez remarqué que dans le récit, en tout cas, que j'ai lu, l'homme, il est un petit peu mis de côté.
0: Ça, c'est un sujet dont je veux qu'on parle. Mais moi, j'avais éventuellement une autre lecture à vous proposer, qui finalement est plus intuitive. Mais moi, ce que je sens dans cette histoire dès le début, c'est que Olofsson, j'ai vu des images dans le documentaire, il est beau gosse, c'est pas possible. Et donc, dès le début, Christine, Elisabeth et Brigitta, qui est un peu un cas à part puisqu'elle a deux enfants, elle attire leur attention, leur pitié, ils ont pour elle des égards parce qu'elle est mère de famille. Bon, enfin, elles sont amoureux de lui. Et donc, est-ce que cette affectivité, ce coup de cœur, n'est pas à la base de la mise en place du mécanisme ?
1: Non, il y a une relation probablement de séduction qui se fait, et dans cette relation de séduction, il y a probablement de la suggestion de la part des agresseurs, qui suggère finalement à ces jeunes femmes qu'une relation finalement peut se créer entre les deux. Mais si vous me le permettez, juste, je voudrais quand même rappeler ce qu'est encore une fois cette question de stress aigu. Cette question de stress aigu, quand vous êtes confronté à la mort, vous êtes en état d'hypervigilance en permanence et vous vous demandez comment vous allez réussir à vous adapter à cette situation qui est une situation catastrophique. Autrement dit, comment vous allez vous échapper ? Comment vous allez échapper à la mort ?
0: Et là, il n'y a pas de rationalité. Si ? Pour sortir de
1: alors,
0: ça.
1: Alors, la rationalité, elle est. Non, elle
0: on
1: est
0: fonctionne
1: instinctive.
0: À l'intuition.
1: Elle
0: voilà.
1: est instinctive.
0: Ouais, ouais, ouais.
1: Il y a l'expression en anglais fight or flight. On se bat, on se confronte et on rentre dedans, on risque d'être tué ou on se barre. Dans une situation d'otage,
0: ouais.
1: vous ne pouvez faire ni l'un ni l'autre.
0: Ouais.
1: Qu'est-ce que vous faites ? Vous vous dissociez, vous vous mettez à délirer, ce qui arrive, et quelquefois, vous perdez finalement le contrôle de la réalité, ou bien vous vous adaptez. Parce que le rôle finalement du stress, c'est de permettre à l'organisme de s'adapter. Et pour s'adapter, quoi de mieux que d'accepter d'être soumis et d'entrer dans la relation que l'on vous propose ? Ouais. C'est presque rassurant, et surtout, vous allez vous dire, eh ben voilà, finalement, ils sont humains. Et donc, vous entrez dans une relation. Alors, une fois que j'ai expliqué ça, je n'explique pas après la suite. C'est-à-dire, comment ça se fait que cette relation de séduction perdure une fois que le danger est hors de portée ?
0: Et qu'elle aille jusqu'à l'amour. Alors, je l'ai pas dit non plus, mais Olson, qui lui part en prison, a reçu la visite en prison de la totalité des otages. Ils y sont allés les quatre le visiter en prison. C'est stupéfiant.
1: Oui, probablement la volonté de la part aussi des otages de les remercier d'une certaine façon, de ne pas les avoir tués aussi. Ouais. Alors peut-être faut-il aller plus loin. Mais en tout cas, il y a effectivement cette attitude de considération, de commisération presque pour ceux qui leur ont rendu la vie impossible.
0: Et j'ajoute un petit élément que je n'ai pas donné non plus, parce que j'avais pas 2 heures, c'est que Elisabeth et Clark Olofsson ont eu un enfant. Malheureusement, elle a fait une fausse couche, et donc cet enfant n'est pas né. Mais aujourd'hui encore, plus de 25 ans après, il s'appelle régulièrement, et il se voit de temps en temps. Et il est resté quelque chose de très fort entre eux, qui vient de ces 6 jours. Je vous remercie infiniment, professeur Millet, Hilar et Guy. Je rappelle le titre de votre livre chez Odile Jacob, Les désordres du cerveau émotionnel. Et je vous invite à aller voir ce formidable documentaire. Pourquoi formidable ? Parce que Olivier Pigetti a interviewé la totalité des protagonistes 25 ans après. Donc vous avez les deux bracos, Olson, Olofsson, vous avez Elisabeth. Et il raconte les choses de manière très intime. Et vous allez vous marrer de la relation entre Olson et Olofsson qui passent leur temps à se descendre et à se traiter d'imbécile l'un l'autre en disant c'était moi qui étais intelligent, l'autre c'était un abruti.
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3: C'est une affaire criminelle sans mort que je vais vous raconter aujourd'hui. Une tentative d'assassinat qui se joue en juillet 2012 à Douai-la-Fontaine, dans le Maine-et-Loire. Une très vieille dame de 90 ans, Yvette Julien, est assommée à coups de bouteille de vin et son agresseur la laisse pour morte. Mais elle va survivre. Va-t-elle désigner celui qui a voulu la tuer ? C'est tout l'enjeu de l'enquête que je vais vous raconter. Vous verrez, c'est une affaire très touchante, une affaire très émouvante que nous allons débriefer tout à l'heure avec l'avocat de l'accusé. Je ne donne pas encore le nom de l'accusé, je donne juste celui de son avocat, maître Alexandre Boutier du barreau de Nancy, qui est là au téléphone. Bonjour maître.
4: Oui, bonjour monsieur.
3: J'ai écrit cette histoire avec Thomas Audouard, la réalisation est de Céline Lebras.
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3: Le 24 juillet 2012, aux alentours de 8h du matin, Chantal, qui est aide-ménagère, arrive chez Yvette. Yvette Julien, à Douai-la-Fontaine, dans le Maine-et-Loire. Yvette est une vieille dame de 90 ans. Chantal vient tous les jours l'aider à faire son ménage, ses repas, et lui tenir compagnie, aussi. Elle arrive devant sa petite maison. Tiens, c'est bizarre, madame Julien n'a pas ouvert ses volets. D'habitude, à 8h, les volets sont ouverts. Et Madame Julien est prête. Elle l'attend. Elle ouvre le portail. Elle arrive à la porte, fermée. Et ça aussi, c'est anormal. Madame Julien ouvre toujours la porte avant l'arrivée de son aide-ménageur. Heureusement, Chantal a un jeu de clés dans son sac. Elle ouvre. Elle entre. Madame Julien ? Madame Julien ? Elle arrive dans la cuisine.
5: Madame Julien !
3: Yvette est étendue sur le sol, face contre terre. Et il y a du sang partout autour.
5: Allô ? Les pompiers ? Bonjour, je suis l'aide ménagère de Madame Julien, à Douai-la-Fontaine. Elle a fait une chute, je viens de la retrouver dans la cuisine. Il y a du sang partout.
3: Les pompiers arrivent.
5: Elle respire, cette dame-là. Elle est encore vivante.
3: La vieille dame a le visage tuméfié, elle est méconnaissable, mais donc, elle respire encore. Et en se penchant sur elle, pour lui porter les premiers secours, on s'aperçoit très vite que ça n'est pas une chute. D'abord, elle a reçu des coups partout sur le corps, violents, au moins 5 coups. Et surtout, elle a une coupure assez profonde au poignet, comme si on avait voulu lui couper les veines. On ne se fait pas ça en tombant, n'est-ce pas ? Pourvu qu'elle tienne le coup, pourvu qu'elle soit capable de dire qui lui a fait ça. Parce que pour l'instant, elle est très mal en point, d'après le SAMU, il n'est pas certain qu'elle survive. Elle est transportée d'urgence à l'hôpital.

0: Et donc une enquête commence, conduite par la gendarmerie. D'emblée, comme ça, ça ressemble à un cambriolage qui a mal tourné. La maison a été entièrement fouillée. Le bureau a été renversé. Dans sa chambre, les tables de chevet sont grandes ouvertes. Elle a dû tomber sur des cambrioleurs. À 90 ans, elle n'allait pas leur faire grand mal. Les types devaient être des brutes. À moins que ce ne soit pas un cambriolage. Parce qu'il y a un truc bizarre tout de même. Oui, on a ouvert les armoires, les tiroirs, renversé le bureau. Mais sa carte bleue est là, en évidence. Et son chéquier aussi. Et quand on déshabille la vieille dame, elle a un peu d'argent liquide sur elle. Quant à ses bijoux, oh, pas grand-chose, mais bon, des bijoux tout de même, ils sont à leur place. On les a sortis, mais on ne les a pas pris. On aurait donc affaire à des voleurs qui ne volent rien. C'est très étrange. Il y a autre chose de bizarre. D'après ce que dit l'aide-ménagère, Madame Julien avait autour du cou un collier d'alarme. Vous savez ce collier qui sert aux personnes âgées à appeler les secours en cas de chute? Eh bien là, étrangement, elle ne l'a pas sur elle. Et il n'est nulle part. Où est-il passé ce collier? Qui le lui a pris? Est-ce qu'on le lui a enlevé, justement pour qu'elle n'appelle pas au secours? Auquel cas, on a voulu la tuer, et ça serait donc une tentative d'assassinat. Pourvu qu'elle se réveille, pourvu qu'elle puisse donner le nom de celui qui a voulu la tuer. Dans la cuisine, les experts de la gendarmerie découvrent des projections de sang sur les murs, à environ 50 cm du sol, ce qui veut dire qu'on l'a frappée alors qu'elle était déjà à terre. C'est important, parce que ça nous éloigne encore du scénario d'un cambriolage qui tourne mal, et ça confirme l'idée qu'on a voulu l'assassiner. Le ou les types qui l'agressent la frappent, elle tombe, il continue. À part ça, rien. Pas de traces d'ADN, pas d'empreinte digitale. Et ensuite vient la question habituelle. Yvette avait-elle des ennemis? Est-ce qu'une dame de 90 ans a des ennemis? Yvette est veuve depuis 20 ans. Elle n'a pas d'enfants. Elle n'a qu'un neveu. C'est sa seule famille, un certain Maurice Boiteux, qui habite à l'autre bout de la France, dans les Vosges, où il est garagiste. D'après ce que dit l'aide-ménagère, Yvette le considère comme son fils. Et d'ailleurs, c'est elle qui le prévient. Monsieur Boiteux, c'est Chantal à l'appareil chez votre tante à Douai-la-Fontaine. Voilà, votre tante, elle est à l'hôpital, elle a été agressée chez elle. Faute de piste et en attendant qu'à l'hôpital, Yvette reprenne ses esprits, les gendarmes se lancent dans une enquête de voisinage. Ils font le tour, une par une, des 770 maisons du village. Bonjour, messieurs, dames. Nous enquêtons sur l'agression dont a été victime Madame Julien. Vous avez remarqué quelque chose? Non? Entendu, n'hésitez pas à nous appeler s'il vous revient quoi que ce soit. Hein. Et assez vite, les gendarmes se polarisent sur un point. Chantal, l'aide-ménagère, dit que la porte d'entrée était fermée à clé quand elle est arrivée. Cette porte n'a pas été forcée, il n'y a pas non plus de traces d'effraction sur les fenêtres d'ailleurs. Donc, celui qui a agressé Yvette avait les clés. Certes, elle a pu lui ouvrir parce qu'elle le connaissait, mais comment l'agresseur a-t-il refermé après, en partant? Il fallait qu'il ait les clés. Question donc, qui, en dehors de l'aide ménagère, avait les clés de chez Yvette? Les gendarmes font leur petite enquête et ils découvrent l'existence d'une autre aide ménagère qui a les clés elle aussi. Et le jardinier a un trousseau. Et le neveu Maurice Boiteux aussi, pas depuis longtemps d'ailleurs, d'après ce que dit Chantal. Les gendarmes interrogent tous les détenteurs de ces trousseaux, un par un, y compris donc le neveu Maurice.
1: C'est terrible ce qui est arrivé. Vous savez, j'ai perdu ma maman très jeune, quand j'étais adolescent. Et Yvette, c'était pour moi comme une mère. Hein. C'est elle qui m'a en partie élevé. pourvu qu'elle s'en sorte. Vous la voyez souvent?
2: Non.
1: Pas plus d'une fois par an, j'habite dans les Vosges, à plus de 600 kilomètres. En général, je viens pour les vacances, je suis d'ailleurs venu il y a quelques semaines, début juillet. Mais je l'appelle tous les jours, hein, tous les jours.
0: Les gendarmes ont le relevé du téléphone d'Yvette Julien. Et effectivement, son neveu l'appelle tous les après-midi, aux alentours de 15h-16h.
1: Vous pourriez nous donner votre emploi du temps le soir du 23 juillet et la nuit qui suit, monsieur Boiteux?
2: Oui, bien sûr.
1: Voyons, le 23 après-midi, j'ai fait du vélo, une trentaine de kilomètres. Je pense que je suis rentré vers 9h moins le quart. Et après, je me suis couché assez tôt parce que le lendemain matin, j'avais un match de tennis de 8 à 10 avec un ami. Quelqu'un peut attester du fait que vous avez fait du vélo dans votre région, là-bas, à Mirecourt, en fin d'après-midi jusqu'en début de soirée?
2: Ah ben oui. Oui, j'ai croisé un de mes employés, Malik. Il pourra vous le confirmer.
0: Et le Malik en question confirme. Les gendarmes se font remonter le relevé téléphonique du neveu et la géolocalisation de son téléphone portable. Il n'a pas bougé de la région de Mirecourt dans les Vosges de toute la journée du 23. Et son relevé bancaire ne fait apparaître aucune dépense hors des Vosges ce jour-là. Donc le neveu Maurice Boiteux a un alibi solide. Pourquoi d'ailleurs est-ce que les gendarmes s'intéressent à lui un peu plus qu'aux autres personnes qui gravitent autour d'Yvette et qui avaient les clés aux aides ménagères, aux jardiniers par exemple? Oh, pour une raison très simple. Je vous ai dit qu'elle n'avait pas d'enfant. Et je vous ai aussi dit que Maurice est comme son fils. Si elle était décédée après cette agression, c'est lui, Maurice, qui héritait de tout. Maurice était son légataire universel. Et ça explique donc que les gendarmes prennent un peu de temps et déploient beaucoup d'énergie pour vérifier son emploi du temps. Mais bon, après vérification, ça ne peut pas être lui. Il n'a pas bougé de chez lui dans les Vosges. Et donc, il faut trouver une autre piste. Et surtout, espérer qu'Yvette se remette sur pied et qu'elle raconte ce qui s'est passé. Elle sait qui a voulu la

0: couchée dans son lit, pauvre femme, couverte de bleu.
1: « Madame Julien, c'est la gendarmerie. Qu'est-ce que vous dites ? Madame Julien, en quelle année sommes-nous ? Bah, 1922 ? Quel âge avez-vous, Madame Julien ? Bah, j'ai 33 ans. Vous êtes sûre ? Oh non, j'en ai 36 !»
0: C'est terrible. Elle a perdu la tête. Les coups qu'elle a reçus, son âge aussi. Elle ne sait plus en quelle année on est. Elle ne se souvient pas du tout de l'agression. Elle est incapable de donner un nom. La guigne, la guigne, la guigne. Et donc, il faut repartir à zéro. Et quand je dis à zéro, c'est vraiment à zéro. Les gendarmes décident de fouiller à nouveau la maison d'Yvette. Et c'est une bonne idée, ma foi, parce qu'ils trouvent un truc qu'ils n'ont pas vu la première fois. Ils tombent sur son livre de comptes. Je ne sais pas si vous êtes comme ça, si vous notez sur un petit carnet toutes vos dépenses, mais il y a des gens qui le font, et Yvette le faisait. Et c'est bien intéressant, parce qu'on découvre qu'au fil des années, Yvette a prêté pas mal d'argent à son neveu, Maurice.
1: Eh ben dis donc, regarde là, 2001, elle lui donne 60 000 euros pour payer ses impôts, c'est écrit. Tiens, et là, 2005, 11 000 euros pour acheter une voiture. Tu peux rechercher les relevés bancaires du neveu, s'il te plaît ?
0: Les gendarmes étalent les relevés bancaires de Maurice Boiteux sur la table.
1: Eh ben dis donc, il est fauché comme les blés, le neveu, mais il a un sacré train de vie.
0: Maurice Boiteux dépense entre 8 000 et 13 000 euros par mois, alors qu'il en gagne un peu plus de 3 000. C'est un flambeur qui dépense beaucoup plus qu'il ne gagne. Et comment fait-il ? Eh bien, il vit à crédit. Rien que cette année, en 2012, il a contracté 12 crédits à la consommation. Chez CTLM, chez Sofinco, vous le savez, ils sont pas très regardants, ces gens-là. Ils lui ont prêté cette année, en 2012, plus de 100 000 euros. Des crédits pour rembourser des crédits, en vérité. Maurice Boiteux est aux abois. Les gendarmes découvrent qu'il a mis sa maison en vente. Yvette avait souscrit une assurance vie en sa faveur. À sa mort, il touchait 200 000 euros, plus la valeur de la maison, dans les 150 000. Ça nous fait un sacré mobile, ça. Le neveu revient dans le jeu. À peu près à ce moment-là, les gendarmes ont un retour de la société qui gère le fameux collier d'alarme. Vous vous souvenez, Yvette le portait tout le temps, mais le jour de son agression, elle ne l'avait pas. Il a disparu. D'après la société de sécurité auquel était connecté ce collier, Yvette a déclenché l'alarme courant juillet, quelques jours avant de se faire agresser. L'opératrice qu'il a eue en ligne dans la foulée se souvient très bien de leur conversation.
1: Elle m'a dit que c'était pour faire un test. C'est tout ce qu'elle vous a dit ? Non, elle m'a demandé ce qui se passait si elle déclenchait l'alarme. Et je me souviens bien, hein, elle m'a dit que c'est son neveu qui était à côté d'elle qui posait la question.
0: Le neveu, encore lui. Mais le neveu, vous le savez, il a un alibi en béton armé. Il était chez lui, à Mirecourt, dans les Vosges. Vous vous souvenez qu'il a dit qu'il a fait du vélo et qu'il a croisé un de ses employés. Et l'employé en question, un certain Malik, a confirmé auprès des gendarmes. Je l'ai vu sur son vélo. Est-ce que ce Malik aurait menti ? Les gendarmes se font remonter son relevé téléphonique. Et là, ils s'aperçoivent que le gars passe l'après-midi du 23 juillet 2012 au téléphone, chez lui. Il n'a pas bougé de chez lui. Il n'a pas pu voir Maurice faire du vélo. Oui, il a menti. Il a menti pour couvrir son patron. Et s'il couvre Maurice, c'est que Maurice n'est pas net.

0: 9 mois après l'agression de Madame Julien, Maurice Boiteux, le neveu, et Malik, son témoin, sont tous les deux placés en garde à vue, séparément, naturellement. Avant même qu'on lui pose la question, Malik passe à table.
1: Je m'excuse. J'ai menti. J'ai menti parce que le lundi 23, je l'ai pas vu, Maurice. Il m'a dit que sa tante avait été agressée. Et que ce jour-là, il était chez lui, il m'a dit qu'il risquait d'être soupçonné, il m'a demandé de dire que je l'avais vu. Moi, je croyais pas que c'était si grave. J'ai pas osé lui dire non. Je voulais juste lui rendre service.
0: Faut pas trop lui en vouloir à ce Malik. Maurice a un garage, il est son patron depuis 15 ans. C'est Maurice qui lui a appris le métier. Il pouvait pas le lâcher. Et donc les gendarmes prennent le PV des aveux de Malik et ils vont le coller sous le nez de Maurice Boiteux.
2: Est-ce que vous avez quelque chose à nous dire, monsieur Boiteux?
1: Oui. Oui, je vais vous dire comment ça s'est passé. C'est moi. C'est moi qui lui ai donné des coups. Je l'ai fait tomber par terre. Je l'ai assommé. Et après, je retournais à la maison pour faire croire que c'était un cambriolage.
2: Quand vous quittez la maison, monsieur Boiteux, Madame Julien est-elle vivante ou morte?
1: Moi, je croyais qu'elle était morte.
2: Pour quelle raison est-ce que vous avez voulu la tuer?
1: J'avais trop besoin d'argent. J'avais plus de solution. J'étais perdu.
0: Mais comment a-t-il fait? Lui qui habite à 600 km du Maine-et-Loire, à Mirecourt, dans les Vosges. Devant les gendarmes, le neveu raconte tout. On sent qu'il se soulage. Il en a gros sur la conscience. Le 23 juillet, aux alentours de 16h, Maurice quitte Miremont. Il prend 1000 précautions pour passer inaperçu. Il laisse son téléphone à la maison. Il désactive le GPS de sa voiture, ça vous ne le saviez peut-être pas, mais votre GPS enregistre tous vos trajets, même si vous ne le mettez pas en marche. Votre GPS et votre téléphone vous espionnent 24 heures sur 24. Mais Maurice savait ça. Il savait aussi que sur l'autoroute, il y a des caméras partout, notamment aux barrières de péage. Et donc pour tromper les caméras, il modifie sa plaque avec un petit bout de sparadrap noir. Et puis dernière chose, pour ne pas se faire trahir par sa carte de crédit, il ne l'a pas utilisée. Pour faire le plein, pour s'acquitter des péages, il n'a utilisé que du liquide. C'est très futé tout ça. On n'est pas passé loin du crime parfait. Et au passage, notez que ça signe la préméditation, tant de précautions en amont du crime. C'est une tentative d'assassinat, pas de doute. Ensuite, Maurice Boiteux parcourt les 600 km qui le séparent de Douai-la-Fontaine. Il raconte qu'il s'arrête sur une aire d'autoroute juste avant d'arriver chez sa tante. Et là, il se change. Il enfile un jogging. Ça, c'est pour limiter le risque de laisser de l'ADN. Il arrive à Douai-la-Fontaine aux alentours de 23h, 23h30. Il dit qu'il connaît ses habitudes. Elle se couche entre 21h et 21h30. Et donc à cette heure-là, elle dort déjà depuis au moins 2 heures. Il escalade le portail, il fait le tour de la maison, il entre sans faire de bruit, puisqu'il a les clés. Il monte directement à l'étage.
1: Mon idée, c'était de la faire tomber de son lit. Ça lui était déjà arrivé il y a 4 ans, elle n'avait pas pu se relever.
0: Mais là, contre-temps, Maurice est sur le point d'entrer dans la chambre de sa tante, la lumière s'allume. Alors il fait marche arrière. Yvette sort de sa chambre, elle descend au rez-de-chaussée et lui, il file se planquer dans la cave. À ce stade, son plan a échoué. Mais il vient de faire 600 km, il a tout organisé et il a ce besoin pressant d'argent. Et là, dans la cave, il voit des bouteilles de vin. Il en prend une, il remonte au rez-de-chaussée. Il voit Yvette dans la cuisine, bam ! Il lui colle un coup de bouteille sur la tête. Elle tombe, bam, il lui en colle un autre, et un autre, et encore un autre. Elle ne bouge plus. Il pense qu'elle est morte. Il commence par aller se laver les mains. Il a les mains pleines de sang. Et ensuite, il improvise. Il n'est plus dans son scénario initial.
2: Il se dit, je vais faire croire à un cambriolage. Alors il ouvre les armoires, les tiroirs, il renverse le bureau, il étale le contenu de la boîte à bijoux, mais il ne prend rien, l'idiot. Et après avoir nettoyé, il va remettre la bouteille en place, dans la cave. Dernière précaution, il se penche sur Yvette, il lui retire le collier d'alarme qu'elle a autour du cou. Et à 1h du matin, il quitte la maison, il arrive à sa voiture, il se change à nouveau. Et il reprend la direction de Mirecourt, à 600 km de là. Et en route, dernière précaution, il s'arrête sur une aire de repos et il jette dans une poubelle ses vêtements tachés de sang et le collier d'alarme. Maurice arrive à Mirecourt à l'aube, épuisé. Et à 8h du matin, comme prévu, il va faire son match de tennis au tennis club de Mirecourt avec un ami. L'ami d'ailleurs dira
1: « Oh ben j'ai trouvé ça bizarre !» Il a perdu son match de tennis. Ça ne lui arrive jamais.
2: N'empêche qu'à ce moment-là, il peut penser qu'il a commis le crime absolument parfait. À une condition. C'est qu'Yvette soit morte. Et elle n'est pas morte. Et il l'apprend assez vite dans la matinée par le coup de fil de Chantal, l'aide ménagère. Et c'est là qu'il commet la faute qui va le perdre. Il demande à son employé Malik de mentir. C'est ça qui le fait tomber. Sans Malik, les gendarmes n'auraient jamais trouvé quoi que ce soit pour l'impliquer dans la tentative d'assassinat contre sa tante. Notons que Maurice, par ailleurs, est un type de 65 ans, absolument au-dessus de tout soupçon. Assez bel homme, d'ailleurs. Ses clients du garage l'appellent Bébel. Et c'est vrai qu'il a de faux airs de Jean-Paul Belmondo. Alors que risque Bébel devant la cour d'assises? Eh bien, exactement la même chose que si Yvette était morte. La même peine que pour un assassinat. Il risque perpétuité. Et bien évidemment, il peut s'asseoir sur l'héritage, hein? Entre-temps, Yvette s'est remise. Pas tout à fait d'ailleurs, puisque elle est en fauteuil roulant et qu'elle ne peut plus utiliser sa main droite. Mais il lui reste toute sa tête. Elle a décidé de le déshériter. Elle va léguer ses biens à l'église catholique et aux auxiliaires de vie qui l'accompagnent. Il n'aura rien. À vrai dire, il n'aura pas besoin de grand-chose puisqu'il est parti pour finir sa vie en prison. Le procès de Maurice Boiteux s'ouvre en janvier 2015 devant la cour d'assises du Maine-et-Loire à Angers. Et chose extrêmement rare, d'entrée, il dit
1: « Un type comme moi doit finir ses jours en tôle. Je mérite perpétuité. Je vous le dis dès maintenant, à l'issue du verdict, je ne ferai pas appel. »
2: Il est dévoré par le remords. La position n'est pas facile pour son avocat, Maître Boutier. Il doit tenter de le défendre malgré lui. Jouer par exemple sur le fait qu'il est parti de Mirecourt sans armes. Signe que l'assassinat n'était pas totalement prémédité. Sauf que l'avocat général rappelle qu'il a laissé son téléphone chez lui, qu'il a masqué ses plaques, qu'il a payé les péages en liquide. Il n'a rien laissé au hasard. Tout ça est bien le signe d'un acte prémédité. Le procès de Maurice Boiteux ne dure que 3 jours. Yvette ne vient que le dernier jour. Elle a maintenant 93 ans. Elle entre dans la salle en fauteuil roulant, poussée par la directrice de sa maison de retraite, où elle vit désormais. La scène est très, très touchante. Elle entre, elle le cherche du regard, ils ne se sont pas vus depuis 3 ans.
1: « Maurice, tata, je te demande pardon. Mais un tout petit pardon, parce que il n'y a pas de mots. » J'accepte ton pardon, Maurice. Tu es ma maman, tata. Tu as toujours été avec moi depuis ma naissance. Je le sais, Maurice.
2: Et là, elle tourne la tête vers le président et les jurés.
1: Hélas, ça ne suffira pas. Je viens de vous dire que j'ai pardonné à Maurice. Je fais confiance à tout le monde ici pour choisir un jugement juste. C'est tout.

0: À un moment, Maurice tente d'expliquer qu'il a fait ça pour payer les études de ses filles. Et là, l'avocate d'Yvette se fâche.
1: Mais enfin, monsieur Boiteux, vous n'avez pas le droit de faire supporter ça à vos filles. Ce que vous avez fait, vos filles en sont victimes. Hein? Comme madame Julien. Vous n'avez pas fait preuve de courage, non. Vous avez fait preuve de lâcheté.
0: Ensuite, l'avocat général signe un réquisitoire sans appel.
1: Monsieur Boiteux se ment à lui-même. Le problème, c'est lui. Le problème, c'est sa vie sans compter. Le problème, c'est de ne pas savoir dire la vérité. Ne nous égarons pas. Il était juste pressé d'hériter. Le mobile est simplement, uniquement et complètement crapuleux. Je vous demande de le condamner à un minimum de 25 ans de réclusion criminelle.
0: Maître Boutier, l'avocat de Maurice, plaide en dernier.
1: On peut tous déraper, n'est-ce pas? C'est dans notre humanité, et lui, il n'est rien d'autre qu'un être normal. Alors certes, on ne peut pas effacer ses erreurs, mais ses remords sont sincères. Il n'est pas menteur, il n'est pas manipulateur.
0: Les jurés se retirent, ils délibèrent pendant 3 heures et demie et ils condamnent Maurice Boiteux à 20 ans de réclusion criminelle. Et comme promis, il ne fera pas appel. Yvette Julien est décédée de mort naturelle 2 ans plus tard, en juin 2017, à l'âge de 95 ans.
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0: Et je suis pour débriefer cette histoire avec l'avocat de Maurice Boiteux, maître Alexandre Boutier du barreau de Nancy. Vous êtes là, maître. Je voudrais qu'on parle de ce procès parce que j'ai l'impression que ça a été un moment extrêmement fort. Je me trompe?
3: Non, vous êtes dans l'exactitude, c'est-à-dire que cette rencontre que vous avez décrite tout à l'heure, c'est passé comme vous l'avez dit, c'est-à-dire que il y avait encore de l'amour entre ces deux-là au moment du procès. Alors après, madame Julien, avec une personnalité forte, et c'est vrai que quelque part sa sentence a été elle aussi sans appel. Si elle lui pardonnait à lui, en tout cas, elle l'a dit très clairement que la justice devait passer. Mmh. Et elle demandait pas la clémence, hein, très clairement auprès du jury, sans non plus demander une peine exemplaire, etc. Donc, mais elle était assez distante par rapport à ça, et on comprenait quand même qu'elle voulait qu'une justice sévère passe quand même. C'était un peu son message.
0: Ça demande de pardon, c'est votre client, vous êtes tenu par la relation qui vous lie, tous les deux, donc je ne peux jamais être certain que les avocats de la défense disent la vérité sur ce qui s'est vraiment passé, mais quand il lui demande pardon, c'est sincère?
3: Bah écoutez, tout le monde l'a perçu comme tel, hein. En tout cas, moi je pense que depuis le départ, il est dans le remords, bien évidemment, c'est-à-dire qu'il y a des éléments qui, bien sûr, parce qu'on rentre dans le détail après de l'affaire, n'ont pas été narrés, mais il a perdu immédiatement après de nombreux kilos, c'est-à-dire que il va stigmatiser le remords. Et d'ailleurs, il y a un profilage qui va être fait dans cette affaire. C'est assez remarquable parce que les gendarmes des services techniques judiciaires et de l'information vont faire une description de ce que peut être l'auteur de ce crime. Et il y a 2 hypothèses, soit un proche, et c'est le cas donc de Maurice Boiteux, soit c'est un contrat. Parce que il y a une distanciation dans ce crime, c'est-à-dire qu'il y a une violence minimale qui a été appliquée, c'est-à-dire c'est ce qui marque le plus, c'est que il y a une mise en scène de cambriolage, c'est-à-dire très rapidement on comprend bien qu'il n'y a pas eu de vol, et donc que ce remue-ménage n'est qu'un simulacre de cambriolage pour masquer autre chose. Donc en fait, les enquêteurs vont jusqu'à penser qu'il s'agit peut-être d'un mandat criminel, donc bien
0: une sorte de dédoublement.
3: Voilà, ou d'un tueur à gage, ou alors, effectivement, quelqu'un de très proche qui connaissait la victime et qui retenait ses coups plus ou moins inconsciemment quand même, c'est-à-dire sur la fin. Et donc, même s'il y a une violence qu'on ne peut pas nier, il était noté que c'était une violence minimale et donc l'auteur avait un lien très proche, ce ce qui était le cas, puisque, comme il l'a dit, il l'a toujours considérée comme sa mère. Il faut rappeler aussi que dans leur histoire toute singulière, elle a aidé sa propre mère à l'accoucher. Et l'histoire veut également que ce serait elle qui ait choisi son prénom. Donc c'est vrai que lorsque sa mère décède lorsqu'il est adolescent, eh bien c'est naturellement elle qui prend la figure maternelle. Elle était toujours là, de toute façon, très proche, et ils vont avoir cette relation quotidienne que vous avez rappelée, c'est-à-dire au moins...
0: Qui est incroyable, alors, d'ailleurs.
3: Qui est incroyable.
0: Parce que même sa propre mère, on l'appelle pas tous les jours, forcément, à 15h.
3: Exactement. Donc c'est vrai que c'était tous les jours, et puis il y avait ces visites, on va dire un peu rituelles, dans l'année. Il y avait l'été où c'est un peu plus long, mais il y avait aussi...
0: Noël.
3: Régulièrement, je crois, à Noël, ou à Pâques, me semble-t-il. Toujours est-il qu'il y avait ce lien et cette affection mais réelle, c'est-à-dire que là-dessus, tous les témoins, c'est-à-dire on peut pas mentir sur 65 ans, je veux dire, et puis simuler encore, on pourrait faire des efforts si on était vraiment... un peu vice-large, j'ai envie de dire. On fait des efforts sur la dernière année, sur rapprocher pour approcher sa future victime. C'était absolument pas le cas. Hein. Bien évidemment, l'amour et le lien très fort qui les unissait étaient parfaitement réels. Alors après, ce sont les experts psychologues et psychiatres qui le disent très très bien au sujet de Maurice Boiteux, parce que on se dit, et c'est vrai que c'est un crime sur le papier crapuleux, c'est-à-dire c'est financier. Mais il faut rentrer quand même dans l'explication un peu plus complexe qu'il a décrite, c'est-à-dire que acculé par les dettes qui étaient réelles, ses dépenses, mais vous l'avez dit, la plupart de ses dépenses, c'est pour rembourser des crédits qui sont très nombreux. Et bon, sans mettre toute la responsabilité, bien évidemment, sur tous ces établissements bancaires ou de crédits qui prêtent quand même très facilement, on voit bien qu'on peut être dans une situation obérée et de ne pas relever.
0: Bon, on va revenir sur les faits, Maître Boutier. Oui. Dans un instant, je veux qu'on reste au procès pour l'instant. Et sur, d'ailleurs, la posture qui est la vôtre, qui est un peu particulière. Puisque donc, en début de procès, il réclame la peine maximum, qui est perpétuité, qui est la peine qu'il encourt pour tentative d'assassinat.
3: Alors, et vous
0: retrouvez à essayer de réduire cette peine, qui est une position inconfortable, je suppose.
3: Alors, ce n'était absolument pas préparé. Il ne me l'avait pas indiqué. C'est un peu surpris que j'entends ce qu'il raconte à ce moment-là.
0: D'accord.
3: Mais il le va le répéter sur les trois jours. C'est-à-dire, à chaque jour, il va quand même le glisser à un moment donné. Donc, je dis à un moment donné, faites attention, parce que le jury serait capable de vous donner entièrement raison et de vous donner une totale satisfaction.
0: Mais pendant les suspensions, vous discutez avec lui en lui disant...
3: Ah oui, non, mais là...
0: on peut négocier une réduction de peine, quand même.
3: Non, mais je pense très sincèrement qu'il savait, c'est quelque part un suicide social. C'est-à-dire, quand il a réclamé sa perpétuité, je pense, en tout cas, c'est mon analyse personnelle, c'est pas du tout encore quelque chose dont on a discuté, mais il savait que bien ces jours, en tout cas, il y a de fortes chances qu'il finisse sa vie en prison. Il l'a verbalisé comme tel, et je pense qu'au fond de lui, c'est ce qu'il souhaitait. Les réquisitions étaient très hautes déjà. La peine en soi, 25. Après 20 ans, le résultat que je considère comme un résultat très sévère, on pouvait effectivement faire appel et, devant une autre cour d'assises, espérer un résultat moindre.
0: Donc, il n'en a pas voulu.
3: Il n'en a pas voulu.
0: Il est resté fidèle à ce qu'il avait dit.
3: Exactement. Moi, je lui ai écrit et je lui ai conseillé de faire appel. Il ne l'a pas souhaité. Il a donc tenu ce qu'il avait indiqué d'emblée au début du procès.
0: Yvette, vous savez si la peine de 20 ans lui a paru juste, puis c'est ce qu'elle avait demandé?
3: Je ne sais pas du tout. Il n'y a pas eu de lien entre avocats par la suite, et puis il ne correspondait pas avec sa tante. Il s'était mis effectivement en retrait. Bon, il était quand même dans la culpabilité, dans le remords, et il ne voulait surtout pas interférer. Il n'y a pas eu de la part de sa tante non plus, mais voilà, il n'y a pas eu de contact et puis de débriefing, entre guillemets, après ce procès.
0: On voudrait comprendre qu'est-ce qui se passait à ce moment-là dans la vie de Maurice Boiteux pour qu'il dépense en gros trois fois ce qu'il gagnait tous les mois et que donc il se soit lancé dans cette cavalerie de crédit à prendre un crédit pour rembourser le précédent, quoi.
3: C'est un petit peu, voilà, la cavalerie, vous le dites, hein, c'est-à-dire que lorsqu'on est dans ces crédits très faciles à obtenir, eh bien, on vous en prête. Il était à la retraite, mais il faut aussi noter qu'il avait repris une activité de chauffeur de bus qui était un petit complément. Donc, c'était pas quelqu'un non plus de oisif et puis, voilà, fainéant. Au contraire, il essayait de trouver des situations à sa situation financière qui était obérée par ailleurs. Il avait mis en vente sa maison, qui était une belle demeure à Mirecourt. La difficulté, c'est que Mirecourt n'étant plus vraiment attractif comme à l'époque ou la belle époque de l'industrie dans les Vosges, la valeur de l'immobilier s'était effondrée et il n'y avait pas de solution visible, en tout cas à court terme. Je pense, parce qu'il avait des amis qui avaient étudié la possibilité de l'aider, Je pense que Maurice, lui, était submergé d'inquiétude et il n'a pas vu cette possibilité. Je pense que en prenant un peu plus le temps, peut-être qu'il aurait pu réellement vendre cette maison et éponger la plupart des dettes. Toujours est-il qu'il avait un train de vie initial qui était dispendieux. C'est vrai qu'on a dit que bon, il était flambeur, c'est un bel homme, il sortait, il recevait. Après, il y avait effectivement un train de vie peut-être un peu supérieur dans un premier temps, mais les activités à l'époque étaient florissantes. Il avait des garages qu'il a vendus, mais après, encore une fois, voilà, il y a un train de vie, c'est difficile de le réduire, ou en tout cas, quand on le réduit, c'est un petit peu trop tard. Et surtout, ces crédits qui génèrent plus d'intérêt qu'autre chose. Donc, on en rachète. Et aux yeux de sa famille, de sa femme et surtout de ses filles, c'est vrai qu'il se voyait ne plus leur offrir des conditions matérielles satisfaisantes, suffisantes en tout cas pour ses filles. C'est vrai que ce qu'on lui a reproché un petit peu de dire bah, « vous dites que vous faites ça pour vos filles ». Mais c'est pas que lui qui le dit, c'est-à-dire c'est l'expert psychologue, il parle d'un geste sacrificiel. Je vous avoue très honnêtement que je n'avais jamais vu ça dans une expertise, un élément aussi favorable à l'accusé, de dire que finalement bah, la tante avait fait son temps, il fallait que laisse la possibilité aux autres d'avancer. Et en tout cas, c'était dans sa construction fantasmagorique qu'il s'était créé pour justifier et de mettre de la distance avec sa victime, qui était peut-être la femme qu'il aimait par-dessus tout. Voilà, il y avait quand même cette dimension assez complexe, psychologique et même au niveau psychiatrique, hein, qui était très intéressante. Bon, les jurés ne sont pas allés jusqu'à ces explications peut-être un peu trop fines.
0: Alors sur les faits, son intention initiale est donc de la faire tomber du lit et de la laisser là, j'ai envie de dire, à sécher, à mourir. Mais il sait que Chantal vient le lendemain matin.
3: Oui, alors ça
0: vous n'y croyez pas
3: questions. Je n'y crois pas. C'est-à-dire, en fait, ça, c'est plus une question qui lui a été posée dans le cadre de la garde à vue, dans lequel il était, au cours de laquelle il a été, très fatigué. C'est un soulagement d'avouer, etc., etc. Mais,
0: il ne le redit pas au procès.
3: Alors, il ne le redit pas comme ça. En fait, la réalité est un peu tout autre. C'est-à-dire, vous l'avez dit, tout est préparé minutieusement. C'est-à-dire qu'il y a des détails que commun des mortels ne connaît pas. Et pour autant, il désactive le GPS. Le téléphone, il l'a chez lui, pas de carte bleue utilisée, etc., etc. On modifie la plaque d'immatriculation parce que c'est lu à chaque péage. Il s'arrête, il ne sort pas au péage utile. Et il s'arrête avant, il fait un détour. Il modifie ses vêtements pour faire semblant de courir, d'être un jogger du soir et aussi, bon, ben voilà, avoir une autre apparence. Bref, tout est prévu, mais il n'y a pas d'arme du crime. Alors, faire croire après que, en faisant tomber, certes, une vieille dame, mais de son lit, elle va mourir, c'est pas possible. C'est-à-dire qu'on ne peut pas croire une seule seconde que la seule chute fasse mourir cette vieille dame. Donc, raisonnablement, et c'est vrai, lui le dit, il s'est assis sur les marches et à un moment donné, il s'est rendu compte qu'il avait tout prévu, sauf l'arme du crime. Et ça montre quand même aussi une distance dans l'inconscient qu'au fond, il ne voulait pas cette mort. En tout cas, il ne l'avait pas complètement intellectualisé. Voilà. Puis après, il faut passer à l'acte. Hein, malheureusement, ça doit être compliqué. Ça a été sûrement très compliqué pour lui. Il va prendre ce qui lui tombe sur la main. C'est une bouteille de vin qui n'a pas cassé. Voilà. Et puis, c'est vrai qu'il y a eu plusieurs coups. Mais encore une fois, une violence minimale qui a été relevée d'emblée par le service technique des services judiciaires et de l'information de la gendarmerie. Voilà.
0: Le fait qu'il prenne le collier d'alarme est une chose assez étonnante, parce que il dit en garde à vue, je pensais qu'elle était morte, mais si elle est morte, qu'elle ait son collier ou qu'elle ne l'ait pas, ça ne change rien. C'est donc qu'il a en tête l'hypothèse qu'elle est vivante.
3: C'est ce que l'accusation a soutenu. Il s'est défendu et nous avons expliqué que si la carte bleue, le fêtier, eh bien, était toujours dans la maison, il y avait quand même des objets qui avaient été dérobés, et lui était parti plus sur les bijoux. Et ce collier, il y a des perles, etc., donc ça participait, si vous voulez, on note les bijoux de la victime. Voilà.
0: D'accord,
3: donc,
0: le bip d'alarme était accroché à un vrai collier, quoi.
3: Alors, voilà, en fait, il est maquillé, entre guillemets, comme un bijou, pour pas que ça fasse, trop vilain au cou des personnes âgées, en tout cas pour les femmes. Et c'est vrai qu'il y a des perles tout autour du collier en lui-même. Voilà les explications. Et l'ensemble, d'ailleurs, il y a eu une disparition de bijoux qui ont été, vous l'avez dit, jetés sur une aire d'autoroute avec les vêtements qui étaient tachés de sang également.
0: Je vous remercie beaucoup, Maître Boutier, d'avoir débriefé cette histoire, je dois le dire, fort intéressante pour une tentative d'assassinat. Je crois bien que c'est la première fois depuis que cette émission existe que je vous raconte une tentative d'assassinat. D'habitude, il n'y a pas d'onde la traconte sans cadavre. Mais là, ça reste une histoire absolument passionnante. Merci infiniment, Maître Boutier du barreau de Nancy.
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0: En 2018, dans l'Hérault, Patrick Bousset, un ancien militaire, tue l'ex-mari de sa compagne, le docteur Pascal Bilger, de 23 coups de katana, le sabre des samouraïs japonais. C'est un massacre. Sans mobile, il n'a pas supporté que sa compagne continue de voir son ex. Ouvrons ensemble la code B du dossier d'instruction de Patrick Bousset.
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0: Le 20 avril 2018, au petit matin, au moment de prendre leur service, les gendarmes de Jacques ou Clapier, un village à 20 minutes environ de Montpellier, repèrent une voiture bizarrement garée à l'entrée de leur unité. Ils s'approchent et ils découvrent une traînée de sang qui part du portillon d'entrée jusqu'à la voiture. Alors ils vont vers le véhicule et dedans, ils découvrent un homme en sang qui tient un couteau à la main. Monsieur, vous êtes conscient? Qu'est-ce qui se passe? Oui, ça va. Je m'appelle Patrick Gousset. J'ai 57 ans, je suis un ancien militaire comme vous. J'ai voulu me foutre en l'air à cause de ma femme. Tenez, tout est dans cette lettre. Et il leur tend la lettre. Les gendarmes appellent les secours. Patrick Gousset est hors de danger. Bien. Monsieur Gousset, maintenant que vous allez mieux, nous allons vous interroger. Que s'est-il passé la nuit dernière? Eh bien, je vis avec ma compagne Elisabeth depuis 5 ans. Mais Pascal, son ex-mari, me pourrit la vie. Il voulait récupérer Elisabeth. Ça fait 1 an et demi que j'espère le tuer. Et puis je l'ai fait la nuit dernière. Je suis rentré dans sa maison. Je devais accomplir ma mission. Pour pas qu'il me reconnaisse, j'étais tout en noir, comme un ninja. Puis j'avais une lampe torche. Puis j'avais mon katana. Puis je l'ai égorgé dans son sommeil. Mais enfin, combien de fois l'avez-vous frappé? Je suis bien incapable de vous le dire. 23 fois, monsieur Gousset. Vous lui avez donné 23 coups de couteau. Sur le crâne, sur le cou, sur l'abdomen et sur les avant-bras.

0: La première fois que je rencontre Monsieur Gousset, c'est au parloir avocat. On fait connaissance et c'est vrai que je rencontre un personnage assez hors du commun.
1: Maître Michael Dalimonte, avocat de Patrick Gousset.
0: Habituellement, lorsqu'on rencontre une personne qui est en détention provisoire, la personne, elle est assez impressionnée. Elle attend que l'avocat lui donne un maximum d'explications. Avec lui, c'était complètement différent. C'est-à-dire qu'on a quelqu'un qui nous recevait quasiment chez lui, alors qu'on est dans un parloir avocat, qui est debout lorsqu'on le rencontre et qui nous dit « Asseyez-vous, je vous en prie », et qui ensuite va mener l'entretien en posant un certain nombre de questions.
1: Bonjour, monsieur Gousset. Je suis maître Dalimonte. Je suis votre avocat. Bonjour, maître. Je vais me présenter en quelques mots, si vous voulez bien. Voilà, je m'appelle Patrick Gousset. J'ai 57 ans, je suis agent d'assurance, mais avant, j'étais dans l'armée de l'air. Vous comprendrez que je suis attaché à un certain nombre de valeurs. Et dans cette prison, je peux vous garantir qu'elle n'existe pas chez certains détenus.
0: C'est quelqu'un qui ne supporte pas le désordre. C'était quelqu'un qui était capable de remettre mes feuilles dans l'ordre pour que mon dossier soit rangé. C'est assez hallucinant, parce que normalement, lorsque vous allez voir une personne en détention, il touche pas votre dossier, hein. Donc c'est particulier. Après, quand on apprend à le connaître, ça fait presque sourire, parce que finalement, c'est fait avec beaucoup de délicatesse. Et lorsqu'il vient au parloir, il va saluer un à un toutes les personnes qu'il croise dans le couloir.
1: Code P36, expertise psychologique de Daniel Cani. Patrick Gousset a besoin de maîtriser les situations et la relation à autrui, ce qu'il fait en s'imposant par une parole qui n'admet pas la contradiction, par crainte de se retrouver en perte d'autocontrôle, ce qu'il ne parvient pas à supporter, car il manque d'assises intérieures.
2: C'est quelqu'un qu'il faut laisser parler, qu'on ne peut pas tellement contredire, et qui a besoin de s'affirmer avec sentiment un peu de toute puissance.
1: Daniel Cani, experte psychologue.
2: Pour lui, il est important de rester maître de l'échange. Voilà. Donc je vais le laisser venir, je vais éviter de le contredire, je vais éviter de m'opposer, je le laisse venir, je le laisse exprimer toute cette rancœur qu'il porte en lui. Donc c'est un échange qui est quand même complexifié par cette attitude. C'est quelqu'un qui a du mal à synthétiser sa pensée et c'est un discours avec beaucoup de redondance. Il va construire son discours selon un plan établi de façon extrêmement rigide. Et cette psychorigidité va se confirmer en cours d'entretien, c'est-à-dire qu'il construit son plan comme un exposé parfaitement réfléchi, premièrement, deuxièmement, etc., exposé d'une manière scientifique.
1: Code P41, expertise psychologique de Daniel Cani. Patrick Gousset s'adosse à des convictions intransigeantes car cela lui fournit une colonne vertébrale possible. Tout ce qui peut introduire du doute, du questionnement, surtout psychologique, le met en danger. De ce fait, il est très difficile de se mettre en cause. La question de sa responsabilité et de sa culpabilité dans cet acte n'est pas intégrée. Il la renvoie sur autrui.
2: Il ne peut pas s'accommoder de la moindre défaillance. C'est quelqu'un qui ne peut pas se mettre en cause. Il ne se met jamais en cause. Et donc, s'il est dans l'échec, s'il est dans l'erreur et s'il est dans la faute, c'est forcément imputable à quelqu'un d'autre qu'à lui. C'est ça son fonctionnement. C'est un fonctionnement paranoïaque.
1: Code B23. Expertise psychiatrique du docteur Geneviève Perresson. Patrick Gousset est né à Strasbourg. Il est l'aîné d'une fratrie de trois garçons. Il décrit une éducation rigide et droite. Il ne montre aucune émotion lorsqu'il évoque sa vie passée et ses parents. À l'âge de 15 ans, Patrick Gousset intègre un lycée militaire, puis il entre dans l'armée de l'air en tant qu'ingénieur informatique et technicien radar. Après 7 ans dans l'armée, il devient agent d'assurance.
2: L'armée, c'est quelque chose qui forcément le fascine, de par sa personnalité, de par son fonctionnement intime, par l'autorité que ça suppose. Hein. Marcher dans les clous, donner une colonne vertébrale, je pense que c'est ça le but.
1: Daniel Cani, experte psychologue.
2: Il n'a pas de colonne vertébrale, donc il va la chercher dans une structure qui peut la lui fournir. Donc il va quitter le domicile à 15 ans sans pouvoir expliquer pour quelle raison il quitte le domicile à 15 ans. C'est une question qu'il n'a pas de réponse. C'est quelqu'un qui ne peut pas s'interroger sur ses motivations profondes. Il ne peut pas, il n'en a pas les moyens. Depuis le départ du domicile à 15 ans, il dit qu'il a vu son père 2 ou 3 fois par an et c'est tout. C'est-à-dire qu'à 15 ans, il se retrouve seul face à la vie, ne pouvant compter que sur lui-même, et ce n'était certainement pas si facile.
1: Code B24, expertise psychiatrique du docteur Geneviève Perresson. Patrick Gousset décrit son père comme quelqu'un d'exceptionnel, un grand homme, dit-il, officier de la marine marchande, puis ingénieur. Son père est décédé en 2007 des suites d'une noyade. Patrick Gousset précise qu'il s'agirait d'un suicide. En parlant de son père, il ne montre aucune émotion, aucune affectivité et aucun étonnement.
2: Il est très difficile d'approcher les fonctionnements affectifs de cet homme. Parce que tout ce qui peut toucher à une certaine intimité va être mal vécu parce que c'est pour lui trop intrusif. Donc on ne peut pas tellement discuter avec lui de tout ce qui a pu l'affecter quand il était enfant. Mais d'évidence, il me paraît qu'il a été quand même formaté par une éducation certainement très stricte. Et ce qui est marquant dans l'enfance de Patrick Gousset, c'est l'absence de la mère.
1: Code B24, expertise psychiatrique du docteur Geneviève Perresson. La mère de Patrick Gousset était femme au foyer. Elle élevait les 3 garçons du couple. Patrick a gardé des liens avec elle jusqu'en 1991, date à laquelle elle ne serait jamais revenue au domicile conjugal. Patrick Gousset en parle avec détachement. Il émet des hypothèses, ne sachant pas si elle est vivante. Il évoque un possible suicide.
2: La mère a un jour disparu et personne ne l'a jamais revue. Elle s'est évaporée, il avait 29 ans, il dit d'elle qu'elle a disparu et que personne ne l'a jamais revue. Ça reste un point d'interrogation. Il faut se mettre à la place de cet homme, malgré tout, qui perd sa mère de 29 ans. Il est adulte, certes, mais enfin, comment peut-on vivre quelque chose d'aussi difficile ? Il y a tout un questionnement autour de sa disparition qu'il va essayer de mettre de côté pour ne pas se laisser affecter. Parce que c'est quelqu'un qui ne peut pas se laisser affecter par des choses douloureuses sans se sentir en danger d'effondrement toujours. Hein. Et c'est une personnalité qui tient sur des bases qui sont peu solides et en conséquence, on ne peut pas trop toucher les choses sensibles.
1: Code B26. Expertise psychiatrique du docteur Geneviève Perresson. Patrick Gousset est père de 2 enfants de 2 femmes différentes. En 2014, il fait la connaissance d'Elisabeth sur un site de rencontre. À cette époque, elle est mariée avec 5 enfants. Mais cela ne freine pas Patrick Gousset. Il débute une histoire d'amour.
0: Cette femme, lorsqu'elle rencontre Monsieur Gousset, va se confier à lui et va se plaindre de sa relation de couple en expliquant qu'elle est avec une personne qui est perverse, une personne qui est infidèle, une personne qui ne cesse de l'humilier, de la dévaloriser.
1: Maître Michael Dalimonte, avocat de Patrick Gousset.
0: Et Monsieur Gousset va s'ériger en sauveur de cette femme. En tout cas, c'est le rôle qu'il veut se donner. Et il va tout faire pour aider cette femme à reprendre confiance en elle. Et il va s'investir à temps plein pour cette femme et pour les enfants de cette femme.
3: L'objectif de Patrick Gousset, c'était de faire son nid dans le nid d'un autre.
1: Maître Iris Christol, avocate de la famille Bilger.
3: C'est-à-dire, l'objectif de cet homme, c'était de s'installer dans cette maison et de faire en sorte que les enfants de Pascal Bulger deviennent les siens. C'est-à-dire qu'il a essayé d'abord de les séduire, puis de les cadrer, de se faire aimer, au point qu'il aurait aimé être leur père. Voilà. Et que même le nom de Bilger puisse disparaître, parce que certains enfants étaient un peu son souffre-douleur, et on leur reprochait leur nom de famille, comme si c'était une insulte. Et tout ce qui pouvait évoquer d'une façon ou d'une autre cette famille Bilger était absolument proscrit, décrié, et même dégradé dans cette maison.
1: Bien, monsieur, nous allons vous entendre en qualité de témoin, puisque vous êtes le fils aîné de Pascal Bilger. On veut savoir ce que vous pouvez nous dire sur Patrick Gousset, qui était donc le compagnon de votre mère. Je le déteste, ce mec. Son côté militaire, là, gueulard, voire violent. C'était plus possible, quoi. C'est un type, il est très nationaliste, il est très raciste. Je le fréquentais pas du tout. Je l'ai vu que 3 fois. Mais c'était déjà trop.
2: Les enfants de monsieur et madame Bilger sont des enfants intelligents, qui font de bonnes études et qui vont développer une opposition vis-à-vis de Patrick Gousset de plus en plus forte. Et ils vont petit à petit, tous, les uns après les autres, quitter le domicile de madame Fourcadier pour se réfugier chez leur père. Et ils ont tous très bien compris, c'est le portrait qu'ils dressent de cet homme, à savoir que c'est un raté, malveillant, qui s'est forcé d'exercer sur eux une autorité qui n'avait pas lieu d'être, qui était totalement insupportable.
3: C'est-à-dire qu'alors qu'il avait l'impression d'avoir fait son nid dans le nid d'un autre, petit à petit, tous les oiseaux étaient partis, ce nid allait être vide, et finalement, il perdait du terrain, il perdait le pouvoir. Et il était en échec total, dans la mesure où c'est un homme qui n'avait plus de foyer ailleurs, qui n'avait plus de travail. Donc cet homme avait tout perdu. Et les derniers temps, la maman avait fini par dire à Patrick Gousset, « Maintenant, quand les enfants seront à la maison, tu ne seras plus à la maison. » Car il n'était pas capable de ne pas tempêter, de ne pas faire le dirigeant cassant et le militaire avec des enfants, ce qui mettait une ambiance épouvantable et faisait fuir les enfants. Donc cet homme avait perdu du terrain et allait devoir vivre ailleurs, devait le faire déjà 1 semaine sur 2. C'était extrêmement compliqué, il n'avait plus de travail, il avait mis fin à son activité dans les assurances. Donc perdant beaucoup de choses, il a fallu qu'il en tienne rigueur à quelqu'un. Et je crois que c'est depuis ce jour-là que sa haine a couvé envers Pascal Bilger, qu'il a voulu rendre responsable de tous ses échecs, pour faire en sorte que tous ses échecs et ses défaites se transforment en victoire. Il a imaginé qu'il était héroïque d'aller mettre fin à la vie de cet homme qui dormait en l'égorgeant dans son sommeil.

0: En garde à vue, Patrick Gousse s'est confié aux gendarmes qu'il nouait une haine féroce contre Pascal Pilcher. Il ruminait cette haine depuis des mois. Et il lâche. Je pensais être plus fort que cette pourriture. Une espèce de feignasse de fonctionnaire. Petit fils de collabo. Hautement toxique.
1: Patrick Gousset s'est aussi, au jour le jour, cultivé l'idée qu'il fait partie de l'élite, qu'il est l'élite.
0: Maître Iris Christol, avocate de la famille Bilger.
1: C'est quelqu'un qui déteste les autres, d'une manière générale, surtout ceux qui sont un peu différents de lui. Il va, par exemple, venir à Montpellier, mais vomir tout ce qui est Montpellier, qu'il appelle la capitale de la tongue. Pour lui, c'est un endroit où les gens sont défaits, c'est-à-dire qu'ils vivent en Bermuda avec les orteils à l'air, ce qui est le comble du manque de maintien et de mauvais goût, parce que pour lui, l'apparence, c'est important. C'est quelqu'un qui peut être également raciste, considérer que les autres, qu'ils soient maghrébins, qu'ils soient enfin différents, en gros, sont des fainéants. C'est quelqu'un qui peut faire des blagues, par exemple, en voyant passer des enfants dans un supermarché africain et faire semblant de leur mettre deux balles dans la tête avec un silencieux parce qu'ils font trop de bruit. Donc, c'est quelqu'un qui, d'une manière générale, regarde le reste ou une partie non négligeable du genre humain avec un mépris infini.
0: Code B30, expertise psychiatrique du docteur Geneviève Périsson. Pendant ses années de vie commune avec Elisabeth, Patrick Gousset a développé une dépression masquée. Il était dans l'attente d'une relation fusionnelle qui ne venait pas. Durant l'été 2017, un an avant le meurtre, il a senti qu'Elisabeth était fuyante. Elle rentrait tard, elle sentait la transpiration. Il a commencé à ruminer qu'elle le trompait et il s'est demandé si elle n'allait pas revenir avec son mari.
1: Les raisons du passage à l'acte, c'est, je pense que c'est quelqu'un qui s'est dégradé, hein, qui devait être un peu déprimé parce que quoi ? Parce qu'il était en train de tout perdre, hein, objectivement. C'est-à-dire qu'il n'avait plus de travail, il était incapable d'en trouver un. Il avait échoué dans ce qu'il avait essayé de faire pendant 2 ans, c'est-à-dire se constituer une clientèle pour placer des assurances. Et en plus, il avait plus de foyer parce qu'une semaine sur deux, quand même, voilà, sa compagne lui disait, il faut pas que tu sois là, même si par ailleurs, elle pouvait lui manifester des signes d'affection. Et donc, ce qu'il appelait le clan Bilger était en train de se reconstituer, que les enfants faisaient bloc avec le père et que la mère adhérait à ça. Donc, on sent que lui, il est en train de se dévitaliser, de se décolorer, de se disparaître parce qu'il n'est même plus sur la photo. Et je pense que ça, c'est quelque chose qui a généré un ressentiment terrible chez lui.
0: Code B27, expertise psychiatrique du docteur Didier Desplein. Dans son acte, Patrick Gousset conteste s'être attribué un droit de vie ou de mort. Il indique « J'ai fait tout ça pour protéger Elisabeth. C'était une forme chevaleresque. Je l'ai exfiltrée. Je m'étais préparé à le faire le lendemain de son anniversaire. Je suis entré dans la maison de Pascal Bilger vers 1h30 du matin. J'avais volé un double de clé à ma belle-fille. Je suis monté dans la chambre de Pascal. Il dormait et je l'ai agressé. Je lui ai donné 5 à 10 coups de couteau à la gorge. Il s'est débattu, mais pas très longtemps. Et j'ai continué.
1: Pour commettre le meurtre, il a revêtu l'habit psychique et l'habit physique du soldat, du ninja. Il a mis des vêtements sombres, il a mis 2 pantalons l'un sur l'autre. On sait qu'il est là à l'affût, comme un soldat, mais un soldat de force d'élite qui doit se concentrer, faire le vide dans son esprit pour agir et frapper de la façon la plus efficiente possible. Il avait longuement choisi l'arme, c'est un couteau japonais très tranchant. Il savait qu'il allait monter à califourchon sur le corps de cet homme pour l'égorger le plus vite possible. Il savait que s'il avait dû lui dire quelque chose, il l'avait prévu, il lui aurait dit « Tu vois que tu n'es pas intouchable ».

0: C'est un acte terrible.
1: Daniel Cani, experte psychologue.
0: Il a besoin de le replacer, de le justifier, de le replacer dans un contexte un peu de justicier. Il va éliminer un peu le diable, hein. C'est un combat pour lui, dans sa représentation, dans sa fausseté de jugement, c'est un combat de justice, hein. Il va supprimer l'élément perturbateur, il va supprimer un peu le démon, hein, en quelque sorte.

0: 4 ans après le meurtre sauvage de Pascal Bilger, Patrick Gosset est comparé devant la cour d'assises de Léon. Il est jugé pour assassinat, il a en cours la perpétuité. Dans le box, il est imperturbable. Faites entrer l'accusé.
1: L'attitude de cet homme à l'audience, il veut porter beau, il veut essayer de faire des phrases, de s'expliquer, d'avoir le dernier mot, de livrer sa version. Il supporte extrêmement mal la contradiction.
0: Maître Iris Christol, avocate de la famille Bilger.
1: Et quand on le met le nez devant les éléments, il devient un peu désagréable, imbu. Quand il parle de lui, alors c'est un roman, c'est quelqu'un qui est assez antipathique comme ça, dès les premiers instants de l'audience.
0: Bien, Monsieur Gosset, levez-vous, je vous prie. Qu'avez-vous à nous dire sur la victime, le docteur Bilger ? J'ai agi pour sauver Elisabeth. Rien de plus. Elle subissait des humiliations, des rabaissements de la part de Bilger. Bon, pour moi, c'était un pervers narcissique. Et il fallait que je la libère, quoi, de cette emprise.
2: Monsieur Gosset a clairement fait très mauvaise impression auprès de la cour. Il avait un ton très solennel, un peu obséquieux.
0: Maître Michael Dalimonte, avocat de Patrick Gosset.
2: Il répondait avec beaucoup d'assurance, alors qu'on aurait peut-être aimé voir une personne plus abattue. Il ne veut pas se montrer faible, parce qu'il estimait tout simplement que de par son éducation, c'était pas à lui de se montrer faible à l'audience et qu'il devait du coup assumer et se comporter en homme.
0: Maître Iris Christol, c'est à vous pour la partie civile. Patrick Gosset s'est dit « Je vais sauver quelqu'un » et donner du sens à ma vie. Il n'avait plus de travail, il n'avait plus de famille, il n'avait plus d'argent, il s'est appelé le Chevalier Blanc. Mais tout cela, ça n'est que du pur narcissisme. Il n'a pensé qu'à lui. Il voulait prendre tout ce que Pascal Bilger pouvait avoir, c'est-à-dire sa femme et ses enfants.
1: Cet homme se présentait comme un héros, un soldat. Et mais les héros et les soldats vont pas égorger des hommes qui dorment, hein, dans leur lit. Et ce qui avait de terrible dans ce dossier, c'est que on sentait pas de culpabilité chez Patrick Gosset. Donc il fallait vraiment qu'une décision de cour d'assises qui soit le reflet de ce passage à l'acte et de la volonté de nuire au-delà du passage à l'acte, y compris aux enfants, pour détruire quelque chose en eux parce qu'ils ressemblaient trop à leur père. Il fallait que tout ça se retrouve dans le verdict de la cour d'assises. Il a fallu, en plus d'être partie civile, défendre la mémoire de Pascal Bilger. Ça, c'était important pour eux. Parce que Patrick Gosset avait pu dire des choses terribles pour se justifier, qui étaient fausses. Parce que on peut tout prendre à un homme. On peut lui prendre sa vie, mais on peut aussi lui reprendre son honneur et l'histoire de sa vie. Et il était important que s'il lui avait pris la vie, Patrick Gosset ne lui prenne ni son honneur, ni l'histoire de sa vie, ni ne lui prenne ce qu'il avait été. Pascal Bilger était juste quelqu'un de bien.
0: Maître Dalimonte, vous avez la parole pour la défense de Patrick Gosset. Patrick Gosset est devant vous, mais il n'est pas venu pour se défendre. Cet homme ordinaire a réussi son suicide judiciaire. Il est jugé pour 55 secondes, alors que sa vie s'est déroulée sans histoire. Patrick Gosset a dérapé. Il a déraillé. Et bien sûr, avant de délibérer, vous allez devoir prendre en compte ce qu'on dit ici, les experts psychiatres. Quatre experts nous disent qu'il était dans un état dépressif. Et ça, vous ne pourrez pas en faire abstraction.
2: Il a compris que son acte était tout sauf un acte héroïque. Il a compris qu'il n'avait sauvé personne, qu'Elisabeth n'avait pas besoin d'être sauvée. Et il a compris aussi que Monsieur Bilger, donc la victime, était un homme bien. Et il sait pertinemment que s'il avait sollicité de l'aide, tout ça aurait pu être évité.
0: Bien, Monsieur Gousset, veuillez vous lever, je vous prie. Avant que la cour ne se retire pour délibérer, avez-vous quelque chose à dire à la cour ? Je regrette abyssalement ce que j'ai fait.

0: Voilà. Ainsi se termine ce numéro de On de la Traconte version Code B que nous devons aujourd'hui à Vincent Deby, rédaction en chef Guillaume Maury, réalisation Guillaume Vasseau.
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0: Au cours de la longue crise du Covid, on a beaucoup donné la parole aux experts et aux décideurs politiques et finalement assez peu aux familles des victimes de la pandémie. Stéphanie Bataille a perdu son père, Étienne Grabert, au début du mois de janvier 2021. Son père qui a contracté le Covid à l'hôpital de la Pitié-Salpêtrière à l'issue d'une opération. Et elle dit sa colère dans un livre qui paraît aux éditions de l'Observatoire, « Mon histoire ». C'est votre histoire, c'est de ce livre que j'ai tiré mon récit, elle sera là tout à l'heure pour le débriefer. J'ai écrit ce récit avec Tuc Dual de Dieu le veut, réalisation Céline Lebras.
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0: Étienne Grabert était comédien de théâtre et de cinéma. Pas célèbre, mais si vous allez taper son nom sur Google, D-R-A-B-E-R, vous direz forcément « Ah ben oui, ah c'est lui !» Il a tellement joué de second rôle au cinéma et à la télévision. On l'a vu dans Ridicule, Milou en mai, Prof, Les Cordiers jugés flics, et ici dans Les Sous-doués, une scène d'anthologie. Il joue un prof qui, devant une élève qui accouche, se transforme en accoucheur.
2: Regardez, c'est bon, ça commence, vous respirez à fond, vous bloquez et on pousse. Si tu pouvoir détruire l'ouvrage de ta vie et sans dire un seul mot, te mettre à rebâtir. Bloquer, respirer à fond, inspirer, bloquer, pousser. Si tu peux être amant sans être fou d'amour.
0: Étienne Grabert est mort le 11 janvier 2021. Emporté par le coronavirus. Sa fille Stéphanie avait encore quelque chose à lui dire. Et surtout, elle a quelque chose à nous dire. En novembre 2020, ça fait un an que tu attends une opération en raison d'une fuite de la valve mitrale. Elle a été programmée puis déprogrammée à cause du premier confinement. Mais là, ça y est, elle est fixée au 10 novembre. Batterie d'examen, analyse, tous les voyants sont au vert. L'anesthésiste est même venu te voir. Et puis au moment de t'installer dans ta chambre, le docteur vient te voir.
3: Monsieur Grabert. Je suis désolé, monsieur Grabert. L'intervention est annulée en raison du plan d'urgence Covid. Vous pouvez rentrer chez vous. On vous rappellera. Tu es contrarié. Tu t'étais tant préparé psychologiquement.
0: Quelques jours plus tard, tu reçois une nouvelle convocation pour le 13 décembre. Maman t'accompagne à la Pitié-Salpêtrière en début d'après-midi. Admission, examen, test Covid, tu prends possession de ta chambre en cardiologie. Tu appelles tes frères, ta sœur, tes cousins, tes filleuls, tes amis, tes enfants. Je suis ton dernier coup de fil du soir.
4: C'est embêtant, hein, tous ces théâtres et ces musées fermés. Faut pas arrêter de créer. Créer, c'est vivre deux fois. Créer, bon sang, créer!
0: Le chirurgien t'a averti que tu seras opéré à 7h30.
4: Ne me demande pas à quelle heure je sors. Je ne sais pas. Est-ce que les familles des navigateurs demandent quand est-ce qu'ils rentreront? Bah non. Ah bah voilà. Je suis comme un navigateur.
0: Le lendemain, à 9h, tu m'appelles pour m'annoncer que ton intervention est décalée à 14h. Trop d'urgence avant toi.
4: Il doit y avoir plus urgent que moi. Ah! Ils m'ont dit ce matin que mes analyses étaient très bonnes et que mon test PCR était négatif.
0: À 18h30, maman appelle les infirmières pour avoir des nouvelles.
4: Tout s'est bien passé, hein ? Il est en salle de réveil.
0: Les visites sont possibles dès demain. Les proches peuvent venir l'après-midi entre 14h et 18h. Nous mettons en place un planning.

0: Mon frère Stanislas viendra à 14h, il t'apportera ton déjeuner. Maman prendra la relève de 15 à 16h30 et moi, je terminerai la journée et je m'occuperai de ton dîner. Le 17 décembre, tu m'appelles vers 16h.
1: Dis-moi, tu peux m'apporter de la pommade rosate? J'ai les lèvres gercées. Et puis de l'eau pétillante, s'il te plaît, la plus froide possible.
0: Je te retrouve en fin de journée. Tu bois quasiment la totalité de la bouteille en 2 minutes. Et à travers les draps, je vois tes jambes qui tremblent. Tu me dis que tu as des courbatures. Ça m'inquiète. Je ne suis pas sereine, mais je m'obstine à rester confiante. Enfin, tu as la pitié salpêtrière, c'est un hôpital réputé. Il n'est pas concevable que tu attrapes le coronavirus ici. De retour dans ta chambre, tu as encore très soif. Dis-moi, demain, tu pourrais venir avec plusieurs bouteilles de Salvetta? Ce jour-là, je dépasse la limite de l'autorisation des visites. Je sens qu'il faut que je reste. Et soudain, un vacarme dans le couloir. L'homme qui distribue les plateaux repas ouvre la porte sans frapper. Il a son masque sous le menton et il parle très fort. « Allô, monsieur Drabert ? Debout, jeune homme ! C'est l'heure ! Faut manger !» Et là, il pose violemment son plateau sur la table de chevet, il prend le pichet d'eau et il en rapporte un autre, sans jamais se désinfecter les mains. Je le raccompagne dans le couloir.
2: Vous devriez faire attention à votre masque tout de même.
0: Oh, le masque, c'est de la connerie. Je prends peur du Covid. Le lendemain, maman et mon frère Stanislas m'appellent pour m'alerter.
1: Il tousse beaucoup quand même. Il a certainement dû prendre froid.
0: En fin d'après-midi, quand je viens te retrouver, je constate que tu tousses curieusement, par saccade de 3 coups. Ta toux vient des bronches, elle te fait mal. Et là, je cache l'angoisse qui m'envahit. Enfin, c'est impensable. C'est impensable que tu aies attrapé le coronavirus. Le lendemain, Stanislas m'envoie un texto. L'hôpital a appelé maman. Il faut que tu viennes de toute urgence. Papa aurait fait un AVC. Quand j'arrive, ta chambre est vide. Tu as été transporté en radiologie. Je ne tiens plus en place. Alors je me mets à faire les 100 pas dans le service. Et je m'arrête devant une chambre à 2 portes de la tienne. Il y a des panneaux plastifiés scotchés dessus. Interdiction d'entrée, Covid. Il laisse donc un patient atteint du coronavirus en plein service de cardiologie. Je reste cloué sur place et je commence à me faire un scénario noir, aggravé par la présence d'une infirmière qui va de chambre en chambre sans aucune protection. Au bout de 3 heures, un médecin vient à ma rencontre, une femme de 35 ans, la mine décomposée, qui a du mal à soutenir mon regard. C'est très grave ce qu'a votre père. On ne pense pas qu'il s'en sorte. Mais qu'est-ce qu'il a? Qu'il se sorte de quoi? Je ne sais pas exactement. Je n'ai pas les résultats des IRM, ni du scanner. Depuis quand est-ce qu'on annonce des nouvelles d'une telle gravité, debout, dans un couloir? On te ramène à 16h, allongé sur ton lit médicalisé.
2: Vous êtes de la famille?
3: Oui. Oui, je suis sa femme et là, c'est ma fille.
2: Il n'a pas fait d'AVC. Mais il y a un problème, sûrement une bactérie. Est-ce que il vous a parlé de l'intubation?
0: Là, je sors la balise de danger. Enfin, il y a 2 secondes, ils évoquaient une bactérie. Mais tu serais donc en détresse respiratoire?
2: Docteur, est-ce que vous pouvez nous dire ce qu'il a?
0: Je ne sais pas. On ne sait pas. Les poumons, les reins, le foie, les intestins, le cœur. Nous sommes entourés de fatalistes qui tâtonnent, qui naviguent dans le brouillard, sans regard, sans affect, des animaux à sang froid. Je réclame qu'on te fasse un nouveau test PCR.
4: Enfin, c'est inutile. Un test négatif le 13 décembre ne peut pas être positif le 19. Hein?
0: Et de toute façon, il n'est pas envisageable d'effectuer des tests tout le temps. Au fond de moi, une petite voix m'alerte. Il y a urgence. Décembre, tous les jours nous allons te voir. Ton état est stationnaire. Tu as de plus en plus soif et tu n'en peux plus du masque à oxygène. Je te regarde dormir. De temps en temps, tu ouvres un œil pour t'assurer que je ne suis pas parti. Je suis là. Je serai toujours là. J'ai enfin réussi à me procurer la liste des lignes téléphoniques directes des médecins. Je me sens un peu coupable, mais je les appelle. Pardon, docteur, de vous déranger. Pouvez-vous me dire où vous en êtes au sujet de la bactérie ?
1: On ne sait pas ce que c'est. Enfin, si, elle ne pousse pas.
0: Quelle réponse absurde ! Est-ce qu'on ne pourrait pas faire d'autres investigations ? C'est insupportable. Le 23 décembre, l'infirmière nous informe qu'ils t'ont changé de chambre.
3: On l'a mis dans la 217.
0: Et pourquoi ?
3: La 218 où il était est une chambre Covid. Elle est équipée d'un sas et d'une double porte.
0: Je comprends alors que tu étais installé depuis 10 jours dans une chambre Covid en unité intensive de cardiologie. Une chambre peut-être même sûrement infectée. Comment est-ce possible ? Enfin, ils ont imposé à tous les citoyens de vivre dans la précaution à outrance. Lavez-vous les mains, tenez-vous distance, aérez vos appartements, portez le masque, plus d'embrassades. Nous vaincrons le coronavirus ensemble. C'est une blague absolue. Nous avons tout respecté à la lettre. Nous ne l'avons plus embrassé depuis mars 2020. Et à l'hôpital, on installe des patients négatifs, des personnes fragiles ayant subi une intervention, dans des chambres contaminées. Le 24 décembre, les médecins sortent de ta chambre avec un air dubitatif. Et ils disent à maman,
4: « On va quand même lui faire un test PCR, même s'il y a peu de chances que ce soit ça. »
0: Il était temps. 8 jours que je constate les symptômes.
3: Et quand est-ce qu'on aura les résultats ?
4: Demain, c'est Noël. Après-demain, c'est samedi. Après-demain, c'est dimanche. Disons lundi, au plus tard.
0: Ce jour-là, tu es énervé.
4: Steph, écoute-moi bien. Faut me sortir de là. Sinon, vous n'aurez que les restes.
0: En une fraction de seconde, j'essaie d'échafauder ta sortie. Mais je suis vite rattrapé par la logistique médicale, qui est indispensable à ta survie. Et puis, Stanislas me dit qu'il faut attendre le résultat du test. Le 25 décembre est notre premier Noël sans toi. À 15h, Stanislas et maman se rendent à l'hôpital. Tu n'es pas bien. Le 26 décembre à 15h30, Stanislas apprend le résultat de ton test PCR. Tu es positif. Je suis foudroyé, même si je m'y attendais.
3: Votre frère est déjà venu, donc vous ne pouvez pas. À partir de maintenant, c'est une visite par jour.
0: En fin de journée, le docteur m'appelle.
1: Je suis vraiment désolé de ce qui arrive à votre père. Vous allez rire. Quoi que ce soit pas drôle du tout, pardon. Nous avons eu 12 cas de contamination dans le service de cardiologie.
3: Et dites-moi, docteur, le personnel est testé et vacciné ?
1: Ah non. On peut pas tester tout le monde. On manque de personnel. Puis on n'a pas de vaccin.
0: L'hôpital laisse donc travailler des soignants porteurs du virus alors qu'ils sont proches des patients. Des bombes humaines. 27, 28, 29 décembre. Nous partageons nos droits de visite entre nous trois. Et le temps qui nous est octroyé est de plus en plus restreint. 10 minutes. C'est odieux. Le 30 décembre, tu es transféré dans une unité Covid. Je viens te voir en fin de journée et je constate qu'il n'y a pas de gel hydroalcoolique à l'entrée. Et à gauche de l'ascenseur, il y a un papier mal scotché. Visite interdite en unité Covid à partir du 18 octobre. Je rencontre deux jeunes femmes médecins. Elles semblent réciter leur texte par cœur. L'entretien est surréaliste. Je suis pétrifié. Je leur demande de te voir.
3: Ah non, non. On ne voit pas les patients ici. Les visites sont interdites. On les voit au dernier moment.
0: Au dernier moment? Enfin, qu'est-ce que ça signifie? Ils ont déjà prévu que tu allais mourir? C'est une triple peine. Enfin, tu as attrapé le coronavirus à l'hôpital. On t'a fait patienter plus d'une semaine avant de te tester. Et là, tu n'as pas le droit à des visites.
3: Dites-moi, quel est le numéro de téléphone de la personne de confiance? C'est-à-dire? Eh bien, la personne qu'on doit joindre au moment du décès.
0: C'est stupéfiant. Je repars comme un zombie. Tu es dans les mains de monstres. Qui a pu donner de telles directives? Ils ne pensent qu'à surprotéger. Mais qu'en est-il de l'amour? Enfin, aimer, c'est outrepasser les règles. Nous décidons, Stanislas et moi, d'aller quand même à l'hôpital. Et nous voilà plantés au bout d'un long couloir, condamnés par une porte coupe-feu avec un digicode. Une infirmière sort. Elle se veut rassurante.
3: Je vous propose de l'appeler en FaceTime. À 16h, ça va?
0: Et grâce à ça, nous avons la joie de te voir. Certes derrière un écran, mais c'est mieux que rien. Tu parles sans difficulté. Tu as l'air heureux de nous voir et de nous entendre. Tu blagues, tu ris, tu dis que tu as envie de boire une bière et même deux. Le 2 janvier, nous sommes au bout du couloir. C'est insoutenable de te savoir à quelques pas et de ne pas pouvoir te voir. Il y a de quoi devenir folle.
3: Je vous en supplie. On voudrait le voir puisqu'il va mieux. On s'habillera avec le même équipement que vous. On est même disposé à payer si c'est le problème.
0: C'est non. Nous sommes abasourdis par tant d'inhumanité. Le 3 janvier, nous apportons une galette des rois pour le personnel soignant.
3: Moi, je dois vous dire que vous lui manquez beaucoup. Il voudrait vous voir en vrai. Je viens un peu insister auprès des médecins pour qu'ils autorisent une visite. J'attends leur retour. Je vous tiens au courant. Tenez, je vous ai mis son linge à laver dans ce sac plastique. Et puis aussi, son manteau.
0: Pourquoi ton manteau? Tu n'as pas pu le salir, tu ne l'as pas mis en guise de peignoir. C'est un signe qui me mortifie. Est-ce qu'il nous prépare déjà à l'impensable? Les médecins ont refusé qu'on te voie. Le 4 janvier, maman est épuisée. Alors je l'ai sommée d'aller se faire tester. Et moi aussi, depuis hier, je ne me sens pas très bien non plus. À 17h, on m'appelle pour établir la connexion par visio. À l'écran, ta peur est palpable. Tu nous fais signe de nous approcher au plus près. D'un regard, tu sembles t'assurer d'être seul dans la chambre. Et puis froidement, tu nous dis
5: « Sortez-moi de là, sinon je vais crever !»
0: Cette affirmation est terrible. Elle est gravée à vie dans ma mémoire. J'appelle immédiatement le poste d'infirmière.
6: « C'est-à-dire, madame, qu'il commence le processus de glissement ?»
0: Autrement dit, tu te laisses aller. Le désespoir t'envahit. Tu ne veux plus manger. J'envoie un message de détresse au docteur.
3: Il faut que nous voyions notre père. Il nous réclame. Il fait la grève de la faim. On ne peut pas laisser les patients dans cette solitude. Pouvez-vous nous aider à lever cette interdiction qui n'a pas lieu d'être?
0: Maman vient de recevoir le résultat de son test. Elle est positive. Et moi aussi. Stanislas, lui, est négatif. Janvier, 17h. Connexion en visio. Je constate que tu es allongé sur ton lit, tu es exténué. Ça ne peut pas continuer. Je tente de joindre le médecin, j'y arrive au bout d'une heure.
1: En fait, là, on peut pas vous parler.
0: Et il me raccroche au nez. Alors je le rappelle, je lui dis mon mécontentement.
1: En fait, là, on est occupé sur le cas de votre père. Il va mal. Un problème cardiaque.
0: Stanislas obtient le droit de te voir 30 minutes en s'arnachant de la tenue Covid. Tu es brisé. Tu penses que nous t'avons abandonné. Le 10 janvier, le docteur me joint en début d'après-midi. Elle prend des pincettes. Sa gorge est nouée.
1: Votre père, père en autonomie cardiaque, il n'est pas confortable.
0: Que dois-je décoder? Où veut-elle en venir? En tout cas, elle lève le veto. On a l'autorisation de te voir avec Stanislas. Quand j'arrive, elle me tend l'attirail.
3: Il est très nerveux. Hein.
0: Je t'aperçois à travers le hublot de la porte. Tu es torse nu, tu te contorsionnes. Et quand je m'approche doucement, je découvre que tu as les poignets attachés de part et d'autre du lit. Ton bras gauche est tuméfié, il est bleu, un énorme œdème. Tu te redresses et en s'appuyant sur tes coudes, mais pas paniqué, tu t'exclames très distinctement à travers le gros masque à oxygène.
7: Steph, Steph, je gagne dans mon urine.
3: Papa, je suis là, je vais m'occuper de toi.
0: Honte totale, monstrueux, torture, bourreau. Je baisse un peu le drap. Tu es complètement nu. C'est la première fois de ma vie que je te vois nu. Ils ont mis un linge matelassé sous toi. Tu marines dans l'urine, du milieu du dos jusqu'aux cuisses. Depuis combien de temps une infirmière n'est pas passée te voir? Au minimum 3 heures. Alors que tu es en unité cardiologie en soins intensifs.
6: Votre papa est plus calme. Mais on va commencer à lui administrer de la morphine, hein? Pour qu'il soit plus confortable.
3: Non. Non, docteur, ça, je vous l'interdis. Ça, vous n'avez pas le droit.
0: Tu as tiré ta révérence un lundi, jour de relâche au théâtre.
3: Nous allons garder votre père dans cette chambre pendant 1 heure. Et ensuite, vous ne le reverrez plus. Les personnes qui ont le coronavirus sont placées nues dans une housse fermée, un body bag, et il n'est plus possible de les voir.
0: Ils n'ont plus aucune limite. L'immoralité est à son paroxysme. Nous sommes dans l'ère de la barbarie. Maman apparaît à ce moment-là, le visage diaphane. À son bras, elle a un sac de voyage. Il contient les vêtements de ton dernier voyage, mais je lui apprends qu'il est interdit de te couvrir. Ni toilette, ni habillement. Le 16 janvier, à 7h du matin, nous voilà au funérarium de la Pitié-Salpêtrière.
3: Je vous ai porté des lettres de ses proches que je voudrais que vous glissiez dans le cercueil. Et ça, c'est un de ces nœuds papillons, j'aimerais que vous l'y mettiez aussi.
0: Entendu, madame. Voulez-vous que je fasse une photo quand j'aurai personnellement mis les objets dans le cercueil?
3: Il n'y a plus aucune décence. Le monde a perdu la raison et sa boussole morale.
0: On nous présente ensuite un cercueil fermé.
3: Est-ce toi? Nous ne le saurons jamais.
0: As-tu les mains jointes?
3: Nous ne le saurons jamais.
0: As-tu subi des ablations?
3: Nous ne le saurons jamais.
0: As-tu été arrosé d'eau de Javel?
3: Nous ne le saurons jamais.
0: Criez, je t'aime, par-dessus toutes les souffrances qui vous sont infligées, contre toute pudeur, contre toute contrainte, contre toute malédiction, contre le dédain des brutes, contre le blâme des moralistes. Criez le même contre un cœur qui ne s'ouvre pas, contre un regard qui s'égare, contre un sein qui se refuse. Vous ne le regretterez pas, car vous n'avez pas d'autre occasion d'être sincère. Tout le bonheur du monde dépend de l'intensité de votre cri qui passera de bouche en bouche à l'infini. Votre cri vous fera grand et il grandira les autres. Il vient de loin, il ira loin. Il ne connaît pas de limite. Parlez. Les mots d'amour sont des caresses fécondantes. Les autres mots ne sont là que pour la commodité de la vie. Aimer, C'est l'unique raison de vivre. Et la raison de la raison. La raison du bonheur.
8: Poème de Paul Éluard que vous avez lu, Stéphanie, Bataille aux obsèques de votre père, sur un extrait ici du concerto pour piano en ré mineur de Jean-Sébastien Bach, puisque on a joué du Bach à ses obsèques. J'ai tiré, je le rappelle, cette histoire de votre livre qui paraît aux éditions de l'Observatoire. Mon histoire, c'est votre histoire. Alors, ce livre, évidemment, vous l'avez écrit très vite après, puisqu'il est paru au mois de juin, moins de 6 mois. Après la mort de votre père, j'ai trouvé qu'il était plein de colère et de ressentiment, et je voulais savoir si depuis la colère était un peu retombée.
9: Alors, quand vous dites mot colère, c'était plutôt un cri. C'est-à-dire que j'étais dans un état de sidération. Depuis le 11 janvier, j'essaye de me réparer par tout ce que j'ai vu. J'ai monté aussi une association parce que j'ai eu beaucoup de gens qui ont témoigné. J'ai plus de 8000 témoignages.
8: De gens qui ont vécu.
9: Des gens qui ont vécu la même chose. Exactement la même chose. Parfois même pire, si on peut dire pire. Il y a eu des incinérations immédiates. C'est-à-dire que normalement, on n'a pas le droit. Il faut attendre 48 heures. Mais au bout de 5 heures, quand la personne était morte, 5 heures après, incinérée. Est-ce que c'est tolérable?
8: En l'absence de la famille.
9: En l'absence de la famille.
8: Au premier confinement.
9: Au premier confinement. Quand vous parlez de colère, j'entends ce que vous voulez dire, mais c'est vraiment un cri, et je pense que c'était important d'alerter aussi la population, parce qu'on était évidemment enfermés et on ignorait ce qui se passait derrière, aussi bien dans les hôpitaux que dans les EHPAD. Tout ça par un manque de savoir et on n'a pas anticipé. Mais ça, c'est un autre débat.
8: Votre histoire, la mort de votre père se déroule pendant le deuxième confinement. Et est-ce que vous avez recueilli le témoignage de gens qui ont vécu des histoires similaires pendant le premier confinement? Parce que le deuxième confinement, on va y revenir, on savait beaucoup de choses sur la maladie. Pendant le premier confinement, en mars, avril et mai 2019, on ne sait rien ou pas grand-chose.
9: On ne sait pas grand-chose, non? Mais
8: c'était encore pire, j'ai envie de dire.
9: Bon, vous savez, pire pour pire, oui, enfin, tout est pire. Il n'y a pas d'échelle dans le pire et personne n'a le monopole de la douleur. Je crois que tous les gens qui sont partis lors de la première vague, c'était catastrophique. Des familles entières dévastées, et encore aujourd'hui, au moment où je vous parle, des gens qui ne s'en remettront pas.
8: Privés d'obsèques,
9: cherchant les corps, se retrouvant devant une urne alors qu'ils n'ont pas pu dire au revoir à leurs proches, ne sachant pas si les cendres sont vraiment les cendres de leur mari ou de leur femme, ou de leur père ou de leur mère. Enfin, c'est absolument dingue. Il y a eu des décrets qui ont été faits à la va-vite, à l'emporte-pièce, en oubliant le prendre soin. Ce qui nous est arrivé, évidemment, est dramatique. Cette pandémie est dramatique, mais on en a oublié complètement l'humain. Ça a été géré, évidemment, par faute de moyens. Ça, je le pense sincèrement, par faute de moyens et par faute de savoir, dans une urgence où les gens étaient, au niveau hospitalier, complètement rincés, épuisés, avec un manque de matériel évident, des lits fermés, des réouvertures de chambres avec sans personnel, donc ça ne sert strictement à rien. Je crois que c'est là-dessus qu'il faut qu'on se penche. Pour la vie de demain, c'est très important. Parce qu'une société malade ne peut pas se battre et ne peut pas être debout. Moi, j'aime l'idée d'être debout. Et pour être debout, il faut être en bonne santé. Pour être en bonne santé, il faut des bons médecins et il faut des hôpitaux qui soient gérés par des gens de savoir.
8: Alors, dans ce livre qui est un cri, Stéphanie Bataille, il y a d'abord la question du diagnostic. C'est-à-dire qu'on comprend que vous, qui n'êtes pas médecin, qui êtes directrice de théâtre, dès le début, vous envisagez qu'il ait contracté le Covid, dès le premier jour, en vérité, mais pas eux. Et on est là en décembre 2020, on sait tout, à ce moment-là, de la manière dont on contracte le Covid et comment il se manifeste.
9: Alors, la façon dont on le contracte, je crois que c'est encore un peu flou, même encore aujourd'hui, puisque il y a des gens qui l'attrapent, d'autres qui ne l'attrapent pas. Celui qui l'a ne peut très bien ne pas le passer à son voisin, mais peut le passer à la chambre d'à côté. Il y a des choses un peu particulières. En revanche, les symptômes, moi, pour avoir eu le Covid 2 fois, on les connaît, les symptômes. La première fois a été plus douloureuse que la seconde. Je crois que, en fin de compte, c'est assez révélateur du personnel, que je n'incrimine pas, mais ils ont tellement de travail.
8: Quand même, ils ont du travail. Je veux bien que vous leur trouviez des excuses,
9: Mais ils ont beaucoup de travail.
8: Ils ont un type qui a de la fièvre.
9: Oui, mais ils ne voient plus rien. Je crois qu'ils ne voient plus rien. Voir est un art, Christophe Ondelatte. Et que les gens aujourd'hui ne se regardent plus, ne s'adressent pas. Aujourd'hui, on parle de la chambre 112. On parle pas de Monsieur Dupont ou de Madame Henriette. On ne nomme plus. Tout est chiffre. Donc on va directement à la machine, on regarde la tension, on regarde le rythme cardiaque, on prend un peu la température, on n'est que sur le chiffre, on n'est plus sur le regard. Avant, le médecin vous regardait. J'ai des souvenirs du professeur Cabrol que j'ai eu la chance de rencontrer. Il rentrait dans les chambres, il nommait
8: la personne. Il était cardiologue, qui est l'auteur de la première greffe cardiaque en France.
9: Et qui était un homme exceptionnel, comme d'autres aussi, mais il nommait, il vous regardait dans les yeux, et en vous regardant, il savait si vous aviez le moral ou pas. Et il faisait tout pour que vous ayez le moral. Aujourd'hui, c'est complètement différent. On est sur le chiffre partout. Donc, on regarde la température, oui, bof, bof, bof, et on est pressé. On est sur une course du temps, et cette maladie nous a montré aussi qu'on est à la course du temps, et qu'on ne prend plus le temps de s'occuper de l'autre, et de prendre soin. Moi, c'est vraiment... C'est ce que j'essaie de faire comprendre, c'est qu'il faut prendre soin des gens, évidemment à l'hôpital, mais aussi dans la vie de tous les jours.
8: Il y a un médecin qui vous dit vraiment, un test négatif le 13 ne peut pas être positif le 19 en décembre 2020.
9: Oui, tout ce que je raconte dans le livre est complètement vrai.
8: Parce que ça, c'est pas une histoire de numéro, d'indifférence, etc. C'est tout simplement un manque de savoir. En décembre 2020, on sait très bien qu'un test négatif le 13 peut être positif le 15.
9: Bien sûr, tout à fait, on peut le savoir. Mais donc, ils ne veulent pas retester en disant « Non, non, il y a pas de problème, il n'a pas le coronavirus. » Et moi, je vois évidemment que sa santé s'aggrave et qu'il montre tous les symptômes de ce virus.
8: D'ailleurs, à ce titre-là, il est fort possible que le test soit négatif quand votre père rentre, mais qu'il ait eu le coronavirus. Lorsqu'il rentre à l'hôpital, c'est possible, techniquement.
9: Je n'en sais rien. En tout cas, mon père était vraiment complètement... on n'avait pas le droit de l'approcher. Ma mère faisait chambre à part. Il sortait très peu. Ou quand il sortait, il était seul. Il ne touchait rien. Vraiment, on a fait extrêmement attention. Tout est possible.
8: Mais pour vous, il l'a contracté à l'hôpital. Hein,
9: pour moi, il l'a contracté à l'hôpital. Et pour moi, c'est ce que j'essaie de faire comprendre dans ce livre. Et le combat que je mène avec l'association que j'ai montée avec Laurent Frémont, qui est Tenir ta main, c'est-à-dire qu'on se doit de s'occuper de l'autre. C'est-à-dire qu'un hôpital ne peut pas devenir un mouroir et on doit s'occuper des gens dans n'importe quelle situation et le droit de visite est obligatoire, Christophe Ondelatte.
8: Quand il vous parle d'abord d'un AVC et ensuite d'une bactérie, ça c'est quelque chose qui est un peu flou dans votre récit, mais à votre avis, il se doute qu'il a le Covid et il vous le cache ?
9: Non, je pense pas.
8: Ils sont sincères ?
9: Oui, complètement sincères. Mais je pense que les informations sont très très mal passées.
8: Non mais AVC puis bactérie, non, mais AVC... tout ça en quelques heures ?
9: Ah oui, c'est très curieux.
8: De la part de gens qui travaillent dans un service de cardiologie, je veux dire.
9: C'est pour ça que je m'interroge. Ce sont des sachants. Ils me décrivent le corps humain et tous les organes en très peu de temps.
8: Ah oui, quand il dit le cœur, le foie, le poumon, enfin.
9: Exactement.
8: J'ai l'impression d'être dans Molière.
9: C'est Thomas Diafarus, oui. On est vraiment dans le malade imaginaire. Le problème, c'est que c'est pas imaginaire, qu'il est vraiment malade.
8: Donc vous êtes certain qu'au fond, ils ne savent pas depuis le début et qu'ils ont quelque part tellement honte qu'ils n'osent pas vous le dire et qu'ils trouvent de fausse maladie pour expliquer que votre père son état se détériore.
9: Je pense pas que ça se... Ils cherchent de fausses maladies, je pense qu'ils cherchent et qu'ils ne savent pas. Je pense que tous les symptômes du coronavirus ne sont peut-être pas arrivés jusqu'en cardiologie. Je pense que...
8: Ils n'ont pas le temps de regarder la télé, alors. Parce que nous, qui sommes épidémiologistes depuis le mois de mars 2020, on sait, nous, en décembre, que lorsqu'on a de la fièvre et qu'on tousse...
9: Il y a de grandes chances.
8: Oui,
9: tout à fait. Mais comme ils font pas le test, ils vont chercher ailleurs. Et effectivement, un coronavirus très très violent peut produire des très grosses céphalées et peut également faire penser à un AVC, puisqu'il y a des troubles de la mémoire qui peuvent arriver aussi. C'est vrai qu'il y a différentes façons. Moi, j'ai eu le coronavirus de deux façons complètement différentes, personnellement. Mais donc, c'est vrai qu'ils auraient pu se rendre compte de ça. Mais ça, je peux pas aller au-delà de ce que je pense. Et je pense sincèrement qu'il y a eu des manquements, oui.
8: Alors, dans ce livre, parmi les questions qui sont soulevées, il y a donc la question de la prise en charge du Covid à l'hôpital à partir du moment où il est diagnostiqué. Vous découvrez d'abord qu'il a été placé donc dans une chambre Covid à sa sortie du bloc opératoire et vous envisagez l'hypothèse que cette chambre ait été infectée par le Covid, probablement mal désinfectée, et que votre père l'ait contractée dans la chambre. Mais de ça, évidemment, vous n'avez pas la preuve.
9: Non, c'est ce que je pense, puisque c'était une chambre Covid, qu'on nous a dit, il faut le changer de chambre, puisqu'il est dans une chambre Covid. Et à côté de lui, il était dans une chambre seule, ça c'est très important de le dire, mais il y avait d'autres chambres en unité cardiologie soins intensifs, et il y avait un monsieur qui avait le Covid. Donc, il y avait du Covid en cardiologie. Je dis pas que c'est honteux ou... je ne suis pas là-dessus, mais je crois qu'il y a un principe de précaution qui a complètement été oublié.
8: Alors, il y a une autre piste que la chambre, il y a les soignants. Mmh. Vous racontez des scènes qui sont extrêmement inquiétantes. Il y a donc cet agent qui porte les plateaux repas, qui a le masque sous le menton. Mmh. En décembre 2020, on hallucine. On sait à ce moment-là que sans masque, on ne peut pas se déplacer en secteur hospitalier. Et puis, il y a cette infirmière qui passe de chambre en chambre sans se désinfecter les mains. Mmh. C'est quand même une piste sérieuse qu'il ait été contaminé par des soignants qui ne respectaient pas les gestes de prévention.
9: Ah oui, mais bien sûr, mais même à l'entrée en cardiologie, dans le pavillon cardiologie, le gel est très loin, ou alors la bonbonne est vide. Mmh. Les ascenseurs ne sont pas nettoyés, alors que l'on sait que par le toucher, je peux très bien toucher un bouton et après me gratter l'œil et je peux attraper le coronavirus. Donc il y a un problème aussi de nettoyage, il y a un problème de gens aussi. C'est-à-dire qu'on a tellement serré la vis, il y a beaucoup trop d'administratifs dans les hôpitaux, donc il n'y a plus de personnes pour pouvoir faire le ménage et pour l'accueil. Mmh. Il aurait été intéressant d'avoir des jeunes, des étudiants, même en médecine, qui soit là pour aider, accompagner les gens. On rentre à l'hôpital, et c'est ça qui est formidable, comme dans un moulin. Là, on peut rentrer comme dans un moulin, et puis jusqu'au moment où il sera en unité Covid, où c'est complètement interdit. Donc, c'est deux poids, deux mesures. On est un peu dans une vraie folie au niveau de l'organisation, mais ça montre bien que il y a un dysfonctionnement. Et c'est ce dysfonctionnement-là que j'aimerais,
8: avec mon association,
9: remettre... pas droit, parce que ça serait vraiment très prétentieux de ma part, mais d'alerter pour que les choses aillent mieux. Voilà, c'est juste mon but, c'est que les choses aillent mieux, que ça ne se reproduise plus, c'est ça.
8: À un moment donné, un médecin vous dit, en vérité, il y a 12 contaminés en cardiologie. Est-ce que vous savez ce qu'il est advenu de ces 12 personnes contaminées en cardiologie? Non. Votre père est-il la seule victime?
9: Je ne sais pas du tout. Je sais qu'il y a une enquête, je ne sais pas du tout.
8: Et ça, il y a une enquête.
9: Oui, il y a une enquête. Mmh. Oui.
8: Alors, vous posez la question du vaccin. Bon, au mois de décembre, il n'y a pas de vaccin disponible. Encore, ils ne sont pas autorisés. Mmh. En revanche, il vous dit qu'ils n'ont pas fait de tests PCR. Mmh. En décembre 2020, les tests PCR sont largement disponibles. Mmh. Et donc, on ne teste pas le personnel soignant.
9: Non, le personnel soignant n'est pas testé. Mmh. Enfin, en tout cas, c'est ce qu'on m'a dit. Ce qui est absolument incroyable, hallucinant.
8: Alors ensuite, il y a la question de la prise en charge des patients testés positifs. Autant donc avant, c'est laxiste, autant là, pour le coup, c'est raide. C'est très raide, vous n'avez plus droit à aucune visite. Et on découvre aussi, à côté de ça, quelque chose qui est récurrent en médecine, que racontent beaucoup de gens dans des histoires que j'ai pu raconter précédemment depuis 6 ans, c'est l'incapacité des médecins à parler aux familles, au bon endroit, au bon moment, avec les bons mots. Et ça, vous en êtes témoin. Il y a des médecins qui ne savent pas dire, ben oui, le pronostic vital est engagé. Et le dire assis dans un bureau, calmement, avec les bons mots, quoi. On vous le dit dans le couloir.
9: On me le dit dans le couloir, on ne me regarde pas dans les yeux. On me le dit de façon très métal, donc ça montre aussi qu'au niveau de l'enseignement, il y a quand même un gros manquement. C'est-à-dire qu'il n'y a pas de cours de psychologie, et puis surtout, il n'y a pas de cours sur la mort. Il faut savoir qu'en médecine, ils ont 2 heures de cours sur la mort. Comment peut-on parler de la vie, de la réparation, de la restauration d'un corps, sans parler de la mort? Moi, ça, je suis fascinée par ça. Mais
8: il
9: n'y
8: a pas de cours, mais on peut aussi soi-même, à l'usage, improviser.
9: Bah, écoutez, non, si vous n'avez pas la formation, il y en a qui ne savent pas le faire.
8: Ils ne sauront jamais.
9: Ben, je pense qu'ils ne sauront jamais. Non, je pense qu'il y a...
8: Ça, c'est un sujet, on parle depuis au moins 20 ou 30 ans.
9: On en parle beaucoup, ouais, bien sûr, ouais. On parle de ça, on parle également de l'euthanasie, mais je crois que c'est très important de pouvoir parler de la mort. On l'a complètement caché pendant cette pandémie, la mort. On ne l'a parlé qu'en chiffres. On n'a pas parlé du tout des déflagrations sur les familles. Moi, j'ai des familles qui sont atomisées. Je connais des gens qui sont atomisés, qui ont perdu leur emploi, car ils ne peuvent plus travailler, qui sont dans une tristesse abyssale. On n'en parle pas. Tous les soirs, on vous parle de chiffres,
8: oui.
9: Mais ce sont des hommes et des femmes qui sont partis. C'est pas rien, vous voyez, vous comprenez. Et dans des conditions qui sont innommables, innommables.
8: La scène du manteau est absolument terrifiante.
9: Ah, ça m'a... Et ça continue encore à me hanter.
8: Parce que vous la comprenez tout de suite, vous.
9: Ah, moi, ça fait un déclic. Mon frère ne comprend pas tout de suite. Il dit
8: on
9: oui,
8: vous rend le manteau parce qu'on sait qu'il n'en aura plus besoin.
9: Voilà, qu'il ne ressortira plus, qu'il n'aura pas besoin de son manteau pour le mois de janvier. Oui. Ça, c'est très, très troublant.
8: Mais on ne sait pas vous dire autre chose que voici son manteau.
9: Oui, accompagné d'un sac plastique avec ses vêtements à laver. Voilà le manteau. C'est raide, hein. Vous savez qu'il faut être fort, hein, pour prendre tout ça. Ce manque de formation, ce manque d'humanité, ben, c'est que vous appelez ça une colère. Moi, pour moi, c'est un cri parce que je trouve que c'est vraiment très important de remettre l'humain au cœur de l'hôpital. Ce sont pas des choses, les gens ne sont pas des choses, mais aussi bien de l'hôpital que de la société, parce que cette crise aussi est très révélatrice de la façon dont on peut traiter les gens. Il y a des choses formidables qui ont été faites, hein. Je suis pas du tout en train de canarder tout, c'est pas vrai, mais on a oublié, je pense, très important, l'essentiel. Voilà.
8: Concernant les conditions de la mort de votre père, vous semblez dire qu'il a été euthanasié, en vérité, sans votre consentement, et sans que vous n'ayez été consulté, ce qui est contraire à la loi Leonetti, qui implique une consultation de la famille. On a poussé la morphine contre votre avis. On est d'accord?
9: Oui, tout à fait. En disant que j'étais dans le déni, ainsi que mon frère, et que mon père souffrait, alors que j'aurais bien voulu, au lieu qu'on me dise qu'il souffre, j'aurais bien voulu qu'on prenne soin de lui. Et ils ont appuyé sur la seringue de la morphine, enfin, sur la poche de la morphine. Il est parti ainsi, en disant, voilà, c'était mieux que de faire ça, plutôt qu'il souffre. Mais si on l'avait mis sous Optiflow, ce sont des lunettes absolument incroyables. Imaginez des lunettes avec deux petits tubes qui vous rentrent dans le nez, qui vous envoient des doses d'oxygène très très fortes. Et ça, ça a vraiment sauvé beaucoup de gens du coronavirus. Et il y a des gens qui ne supportent pas le masque. Donc ils lui ont laissé le masque, ils lui ont attaché les mains sans nous prévenir. Et on l'a laissé tout nu. Comme mettre un patient tout nu, ça n'existe pas, ça non plus. Voilà, il y a quand même...
8: Dans son urine.
9: Dans son urine.
8: Pendant 3 heures.
9: Pendant 4 heures.
8: 4 heures.
9: Ce qui est quand même fou.
8: Et à la fin, donc il y a un sujet pénal. Là. Si les conditions d'application de la loi Leonetti ne se sont pas appliquées, alors il y a un sujet pénal. Est-ce que vous avez porté plainte?
9: Oui, j'ai porté plainte contre X.
8: Quant aux conditions de la mort de votre
9: père.
8: Bien
9: sûr, tout à fait. J'ai porté plainte contre X et mon avocat s'en occupe... En ce moment, et je crois que c'est très important parce que à un moment donné, on peut pas tout accepter. Je ne le fais pas de façon belliqueuse. C'est-à-dire qu'à un moment donné, il faut savoir dire stop et puis que tous ces médecins se remettent en cause. Vous voyez ce que je veux dire? Je ne suis pas une justicière. C'est pas ça.
8: Parce qu'il y a tout un débat autour de la judiciarisation de la société, l'abus de procédure qui encombre les tribunaux. Au fond, l'incompréhension qu'on aurait à travers les procédures du fait que la médecine n'est pas un métier exact.
9: Oui, mais moi, je peux pas accepter l'inacceptable. Il le disait, mon père, un médecin vous dira toujours, ou un chirurgien, après une opération, si l'opération s'est pas bien passée, dans l'occurrence, si le patient ressort mort du bloc, eh ben, c'est le patient qui n'a pas supporté. Donc, on met tout sur la faute du patient. Je comprends cette phrase, je l'entends, je dis pas que je suis complètement d'accord, mais je trouve qu'il est indispensable de pouvoir se remettre en question et d'arrêter la robotique. Les médecins ne doivent pas être des robots. Il y a des médecins extraordinaires que j'ai rencontrés dans ma vie, et puis il y en a d'autres poussés par une certaine pression, aussi par la volonté du petit chef, comme le petit chef qui dit « non, vous verrez votre père au dernier moment ». Je trouve ça inacceptable. C'est quoi le dernier moment? Qui peut fixer le dernier moment de la vie de quelqu'un? Personne. Personne.
8: Après la mort, alors là aussi, il y a débat, vous semblez dire, vous, qu'il n'y a aucune raison valable d'empêcher les familles de se recueillir auprès du corps, au funérarium, comme on le fait dans tous les autres cas.
9: Donc là, on bannit aussi les rites funéraires. Le coronavirus a démontré ça aussi. C'est-à-dire qu'il n'y a plus de rites funéraires, c'est de la fin d'une civilisation. On sait très bien que le coronavirus s'attrape avec la respiration ou des petites gouttelettes, comme on nous l'a expliqué.
8: Il ne respire plus, il le transmet.
9: Généralement,
8: plus.
9: Quand on est mort, il y a beaucoup de difficultés quand même à ce qu'on respire encore, ou alors donc la personne n'est pas morte. Donc cette interdiction de voir le défunt n'a aucun sens. Ce sont des mesures totalitaires, complètement folles et iniques, qui peut pousser vraiment à des très très grosses dépressions. Ne pas savoir si c'est la bonne personne qui est dans le cercueil. Je sais qu'il y a eu des erreurs qui ont été commises. On n'a pas enterré les bonnes personnes. Moi, je ne sais pas si c'est mon père qui est dans le cercueil. Je ne sais pas. Je ne l'ai pas revu. Donc, je trouve ça...
8: Ça peut nourrir des malheurs pour une vie entière.
9: Bien sûr. Bien sûr, des vraies angoisses. Alors évidemment, il n'est plus là. Après, il y a des gens qui vont dire, mais c'est pas grave si c'est pas lui. Alors dans ces cas-là, plus rien n'est grave, quoi. Vous comprenez? On est quand même dans une déliquescence à la fois de la morale et de l'éthique. C'est ça que j'essaye de montrer et d'éclairer. Voilà, je ne suis pas dans l'ombre. Hein. Je souhaite une lumière bonne et réconfortante, et j'espère évidemment qu'il n'y aura pas d'autre épidémie. J'espère que celle-ci va s'éteindre très rapidement, mais il va falloir réfléchir à demain, si jamais il y a une nouvelle épidémie. Comment fait-on?
8: Pour être plus humain et moins administratif et moins technique.
9: Ben bien sûr. Et puis pourquoi ne pas pouvoir visiter alors que les infirmières peuvent rentrer dans une chambre? Nous, on a proposé, beaucoup de familles ont proposé de s'habiller de la même façon que les infirmières pour aller voir leurs proches. On nous dit non. Ça, c'est terriblement dévastant, quoi. Ce non. C'est tellement formidable de pouvoir dire oui et trouver des solutions. Je sais qu'il y a des directeurs d'hôpitaux qui l'ont fait en France, en disant, ça, il n'est pas question que les familles ne puissent pas voir leurs
8: proches. Mais c'était à l'initiative individuelle des directeurs.
9: Oui, c'était exactement, tout à fait.
8: Votre livre s'appelle « Mon histoire, c'est votre histoire ». Je le conseille vivement tous ceux qui s'intéressent à cette crise du Covid-19, signé Stéphanie Bataille aux éditions de l'Observatoire.
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1: Voici l'histoire d'une héroïne de la cause noire, Rosa Parks, célèbre pour avoir refusé de laisser sa place dans un bus à un blanc. C'était en 1955 à Montgomery, dans l'Alabama, aux États-Unis. J'ai tiré ce récit de son autobiographie, Mon histoire chez Libertalia. La réalisation est signée Céline Lebras.
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1: Voilà comment Rosa Parks elle-même raconte dans ses mémoires le geste qui l'a rendue célèbre. Un soir, début décembre 1955, dans un bus de Montgomery, j'étais assise à une place située sur la première rangée de la section pour les gens de couleur. Les blancs, eux, étaient assis dans la partie avant du bus qui leur était réservée. D'autres blancs montèrent à bord et la section blanche se trouva sans plus aucune place assise. Quand une telle situation se présentait, nous autres, les noirs, étions censés laisser nos places aux blancs. Mais ce jour-là, je n'ai pas bougé. Le conducteur m'a lancé « Libère donc ces premières rangées de sièges !» Je n'ai pas bougé. Je ne me suis pas levé. J'en avais assez de céder devant les blancs. Le chauffeur m'a dit « Je vais te faire arrêter !» Et moi j'ai répondu « Vous n'avez qu'à faire ça !» Deux policiers blancs sont arrivés et j'ai demandé à l'un d'entre eux « Pourquoi est-ce que vous nous malmenez autant ?»«
2: Je sais pas. Mais la loi est la loi. Tu es en état d'arrestation. »
1: J'en avais assez de céder. Quand Rosa Parks pose ce geste, elle a 42 ans. Et je vais vous raconter son histoire depuis le début pour tenter de comprendre pourquoi ce jour-là, elle a dit non. D'où elle a tiré la force de dire non.

0: Rosa naît en février 1913 à Tuskegee, dans l'Alabama. Son père est maçon et charpentier. Il s'absente beaucoup pour ses chantiers et un jour, il finit par ne plus rentrer. Rosa grandit donc avec sa mère chez ses grands-parents maternels dans une ferme à Pine Level, toujours dans l'Alabama. Vers 3-4 ans, elle voit bien que les Blancs et les Noirs ne vont pas dans les mêmes écoles. Que les écoles des Blancs ont des vitres en verre alors que son école à elle n'a que des volets en bois. Elle va à l'école à pied et elle voit le bus des enfants blancs qui lui jettent leurs déchets par la fenêtre. Et surtout, à partir de l'âge de 6 ans, elle sait où est le fusil de son grand-père. Un fusil à deux coups qu'il garde à portée de main. « Je ne sais pas combien de temps je pourrais tenir s'il débarque ici, mais je flingue au moins le premier qui franchit cette porte. » De qui parle son grand-père ? Du Ku Klux Klan. Depuis quelque temps, ils font des descentes dans les quartiers noirs. Ils brûlent des églises, ils passent des noirs à tabac, parfois ils les tuent. Alors Rosa, le soir, se couche tout habillée, au cas où ils viendraient. Et parfois, elle reste avec son grand-père, éveillée, à monter la garde. Lui, dans son fauteuil à bascule, le fusil à portée de main, et elle, assise à côté, devant la cheminée. En se disant, dans sa tête de petite fille de 6 ans, « Je veux le voir utiliser son fusil. Je veux être là. » Le grand-père de Rosa n'est pas noir-noir. Il a la peau très claire, et comme en plus il a les cheveux raides, parfois les gens le prennent pour un blanc. Et lui, il en profite. Il va droit vers les blancs et il leur tend la main. « Bonjour, mon nom est Edward. » Ça ne se fait pas. On ne serre pas la main des blancs. Et un noir ne se présente que par son prénom, jamais par son nom. Et Edward, c'est son nom. Mais le grand-père est comme ça avec les blancs. Il est belliqueux. Du coup, il ne veut pas que Rosa joue avec les enfants blancs, ceux du contremaître de la plantation, par exemple.
1: « Je ne veux pas vous voir approcher les blancs. Je ne veux pas. »
0: Ça forge le caractère, un grand-père comme ça, non ?

0: Rosa a 10 ans. Sur le chemin de l'école, elle croise un petit blanc de son âge, Franklin, qui la regarde le poing serré.
1: « Je vais te taper dessus, toi »
0: Qu'est-ce qu'elle fait? Elle attrape une brique et elle lui dit « Vas-y !» Prête à lui jeter la brique à la figure. Et le gamin se déballonne et il poursuit son chemin. Rosa, 10 ans. Et après, elle se fait engueuler par sa grand-mère.
1: « Rosa, tu as les nerfs à fleur de peau. Si tu n'es pas plus prudente, ils vont te lyncher avant tes 20 ans. »
0: Du coup, elle a peur. Vous voyez que toute petite, Rosa Parks a du caractère. Et elle est déjà une résistante à la ségrégation. En 1924, Rosa a 11 ans. Et sa mère l'envoie poursuivre sa scolarité dans la ville d'à côté, Montgomery, dans de la famille. Elle arrive de la Cambrousse et elle découvre l'existence en ville de fontaines séparées. C'est écrit dessus, hein? White, seuls les blancs peuvent y boire. Color, ça c'est pour épancher la soif des noirs.
1: D'après toi, l'eau, elle a le même goût?
2: Je sais pas, j'ai jamais goûté l'eau des blancs.
0: Rosa va à la meilleure école pour noirs de Montgomery. Un jour, elle rentre de l'école et elle doit traverser un quartier blanc. Elle est sur le trottoir et là, un gamin blanc en patin en roulette lui donne un coup d'épaule pour la pousser hors du trottoir. Elle se retourne, elle le pousse à son tour. La mère du gamin se met à hurler.
1: Non mais ça va pas! Je peux t'envoyer en prison si je veux! T'en sortiras jamais!
0: Et elle lui répond, l'effrontée.
1: Mais c'est lui qui m'a poussé en premier! Moi, j'ai rien fait.

0: Dans sa nouvelle école, la directrice est blanche. Miss White l'a bien nommée. Rosa l'adore, comme elle adore cette école. Tous les professeurs sont blancs, pourtant. Mais c'est une école militante. Miss White est une blanche qui a épousé la cause des Noirs. Elle veut donner aux jeunes filles noires de l'ambition. Et Rosa se dit qu'elle a bien de la chance d'être là, avec cette directrice qui les traite avec dignité, sans jamais les rabaisser. Elle suit les cours classiques, anglais, sciences, géographie, et aussi des cours de sciences domestiques, pour apprendre à cuisiner, à coudre, à s'occuper des malades. Et c'est comme ça qu'elle devient une bonne couturière. Un jour, Rosa est avec sa cousine en train de ramasser des baies dans un terrain vague. Un gamin blanc leur lance.
1: « Hé les négros, vous feriez mieux de pas toucher à ça !»
0: Et du tac au tac, Rosa lui dit.
1: « Toi, si tu viens ici, on va te coller une sacrée raclée !»
0: Je vous ai raconté toutes ces petites histoires de l'enfance pour vous dire en vérité qu'une héroïne comme Rosa Parks, ça ne se fabrique pas en un jour. Après le collège, Rosa va un temps à l'université pour devenir enseignante. Et puis à Pine Level, sa mère et sa grand-mère ont des problèmes de santé, elle rentre pour les aider. Et un peu avant ses 20 ans, une de ses amies lui présente Raymond Parks. Au début, elle le trouve trop blanc. Et c'est vrai qu'il a la peau très claire, même s'il a les cheveux d'un noir. Il est barbier, Raymond, dans un salon noir du centre-ville de Montgomery. Elle n'est pas intéressée, mais il insiste. Alors ils vont se balader en voiture, il a une petite nache rouge. C'est pas courant, un noir avec une voiture. Et dès la deuxième sortie, Raymond parle de mariage. Elle fait semblant de pas entendre. Et puis il y revient.
1: « Je pense vraiment que nous devrions nous marier, Rosa. »

0: Rosa épouse donc Raymond au mois de décembre 1932. Et ce faisant, elle épouse un militant, le premier qu'elle rencontre. Car Raymond Parks, son désormais mari, milite à l'Association nationale des gens de couleur. Une organisation qui combat la ségrégation et qui demande l'accès à l'éducation pour les Noirs. Et après le mariage, Rosa et Raymond vont s'installer en ville, à Montgomery, dans une petite maison. Rosa termine les études qu'elle avait dû interrompre et elle obtient son bac, comme seulement 7% des Noirs de son époque. Raymond a des réunions un peu secrètes le soir. Et de temps en temps, ça se passe à la maison. Et la scène est incroyable. La table de la cuisine est recouverte de pistolets. Les militants sont tous armés. Rosa n'assiste pas aux réunions. Elle reste sur la terrasse. Raymond est engagé entre autres dans la défense de ce qu'on a appelé les Scarborough Boys. 9 Noirs que 2 femmes blanches accusent de viol. Et qui sont innocents, mais qui ont été condamnés à mort. Il se bat pour sauver leur tête au sein d'un petit groupe clandestin. Et quand il va à ses réunions, Raymond doit se cacher. Rosa a maintenant 30 ans. Et là, 12 ans avant l'événement qui va la rendre célèbre, intervient un premier incident dans un bus. Je vous explique la règle. Dans les bus de Montgomery, il y a 36 places. Les 10 places de devant sont pour les Blancs. Et les 10 places de derrière, pour les Noirs. Et les 16 places du milieu, ça dépend. Ça dépend du chauffeur, qui au passage est armé et qui a des pouvoirs de police. Et donc un jour de l'hiver 1943, un bus arrive. La partie arrière, celle des Noirs, est pleine. Il y a des Noirs accrochés au marchepied. Et donc Rosa entre par l'avant et se dirige vers l'arrière. Le chauffeur l'interpelle.
1: Oh ! Tu descends de mon bus et tu passes par l'arrière. Pourquoi faire ? Je suis déjà dans le bus, je vois pas pourquoi je devrais redescendre. Et puis comment je vais remonter après ? Le fond du bus est plein à craquer. Tu passes par l'arrière, je t'ai dit. Tu descends de mon bus.
0: Et là, le chauffeur vient vers elle et il l'attrape par la manche. Rosa se dirige alors vers l'avant et là, elle laisse tomber son sac. Et pour le ramasser, elle s'assoit sur un siège de blanc.
1: Descends de mon bus! Je vais descendre. Mais vous feriez mieux de ne pas me toucher.
0: Et elle finit par descendre. Mais elle ne remonte pas par la porte arrière. Elle attend le bus suivant et elle se jure de ne jamais plus remonter avec ce chauffeur.
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0: Cette année-là, 1943, Rosa adhère à son tour, comme son mari, à l'Association nationale des gens de couleur. Alors qu'il n'y a quasiment pas de femmes dans le mouvement. Cela dit, on la colle secrétaire. Elle répond au téléphone, elle enregistre les adhésions, elle écrit les courriers. Et surtout, elle recense sur un cahier les cas de discrimination, les actes de violence envers les Noirs. Au début des années 50, à Montgomery, dans l'Alabama, les bus de transport public sont un sujet de friction récurrent. Pour une raison simple, ce sont les Noirs qui les empruntent. 70% de Noirs, les Blancs, ont des voitures. Mais il faut toujours garder ces fichus 10 places à l'avant pour les Blancs. À un moment, il a été question de boycotter des bus. Mais les Noirs ont refusé. Ils ne pouvaient pas s'en passer. Au printemps 1955, une adolescente noire qui s'appelle Claudette Colvin et une vieille femme, noire elle aussi, refusent de laisser leur place à un Blanc dans la partie centrale du bus. La police arrive, la vieille dame accepte de descendre, mais pas la gamine, Claudette.
1: J'ai payé mon billet. J'ai aucune raison de descendre.
0: La police l'a fait descendre de force, et Claudette est arrêtée.

0: inattaquable. Et pourtant, Rosa jure qu'elle n'a fait aucun calcul. Le soir du 1er décembre 1955, Rosa attend donc son bus. Quand le bus arrive, elle est perdue dans ses pensées. Alors elle paye son billet et après, elle s'aperçoit que le chauffeur, c'est le même que celui qui l'a fait descendre il y a 12 ans. Et là, elle voit une place libre dans la partie centrale. Et elle s'assoit. Elle n'est pas la seule, hein. Ils sont quatre noirs dans la partie centrale. À l'arrêt suivant, des blancs montent et ils occupent toutes les places à l'avant, sauf un qui reste debout. Le chauffeur intervient.
1: « Oh ! Libérez-moi ces sièges !»
0: Personne ne bouge.
1: « Ne vous attirez pas inutilement des problèmes ! Libérez-moi ces places !»

0: Les trois autres obéissent, mais pas Rosa. On a dit que c'était parce qu'elle était fatiguée. C'est faux. Elle refuse de se lever parce qu'elle est fatiguée de courber les chines.
1: Ok, très bien. Je vais te faire arrêter.
0: Voilà. Vous n'avez qu'à faire ça. Et donc le chauffeur arrête le bus et il attend la police. Et deux policiers arrivent qui montent à bord.
1: Pourquoi est-ce que tu ne vas pas te lever?
0: Et vous?
1: Pourquoi est-ce que vous nous malmenez?
0: Je sais pas.
1: Mais la loi est la loi et tu es en état d'arrestation.
0: Un policier attrape son sac, un autre son panier à provisions. Au passage, il demande au chauffeur.
1: Vous voulez porter plainte?
0: Oui.
1: Je finis mon boulot et je viens au bureau de police.
0: Et Rosa se retrouve au bureau de police.
1: Nom, prénom, adresse.
0: Et dans la foulée, elle est incarcérée à la prison de North Ripley Street. Elle n'a pas peur. Elle dit qu'à ce moment-là, elle n'a pas peur. Et elle se retrouve dans une cellule avec deux autres filles noires. Elle obtient de passer un coup de fil. Et elle appelle chez elle. C'est sa mère qui répond.
1: Mame ! Je suis en prison, mame. Demande à Parks de venir pour essayer de me faire sortir.
0: Sa mère lui passe alors Raymond.
1: Parks ? Est-ce que tu veux bien me faire sortir d'ici ? Je suis en prison.
2: Ok, Rosa. J'arrive. Je serai là dans quelques minutes.
0: Retour en cellule, pas longtemps. Une gardienne arrive.
1: Sors, tu es libre.
0: C'est une activiste blanche, Virginia Durr, qui a payé sa caution. Et Virginia Durr attend Rosa devant la prison.
1: Oh, Rosa, ça va? Vous n'avez pas été malmenée?
0: Mais elle sera jugée. Le procès est fixé au lundi suivant. Là-dessus, Raymond arrive et tout le monde se retrouve à la maison, y compris Virginia Durr. Les proches de Rosa sont en colère.
1: Ce genre de choses ne peut plus se reproduire.
0: Et le chef de l'Association nationale des gens de couleur, M. Nixon, fait alors une proposition.
1: Il faut porter cette affaire devant la Cour suprême. Et il faut faire de ton cas un exemple.
0: Elle hésite. Elle en parle à Raymond, à sa mère.
1: Ok, je suis d'accord. On fait ça, je porte plainte.
0: Rosa est la plaignante idéale. Elle n'a pas de casier, elle a travaillé toute sa vie. Elle n'est pas enceinte d'un enfant illégitime. Sa seule faute est d'être noire. Le lendemain, 35 000 tracts sont imprimés. Je vous en lis un extrait. Encore une femme noire a été arrêtée pour avoir refusé de quitter sa place dans le bus. Il faut que cela cesse. Les Noirs ont des droits. La prochaine fois, c'est peut-être à vous que ça arrivera. Cette femme sera jugée lundi. Nous demandons à tous les Noirs de ne monter dans aucun bus ce jour-là. Et dans la foulée, un grand meeting est organisé à l'église baptiste de l'avenue Dexter. Beaucoup de pasteurs sont là.

Ils promettent d'en parler dans leur sermon dimanche, veille du procès. Et le miracle, c'est que le dimanche matin, l'appel au boycott des bus est relayé à la une du journal local, le Montgomery Advertiser. On annonce de la pluie pour lundi, jour du procès. Pourvu que le boycott soit suivi. Le matin du procès, le ciel est sombre, chargé. Mais les bus sont vides. Les noirs marchent à pied. Et les taxis noirs font le tour des arrêts de bus pour transporter les uns et les autres à tarif réduit. Les militants de l'association des gens de couleur n'en reviennent pas. C'est la première fois que les noirs de Montgomery s'unissent contre la ségrégation. Aujourd'hui, Rosa ne va pas travailler, bien sûr. Elle met une longue robe noire avec un col blanc, un petit chapeau de velours avec des perles, un manteau gris, un sac à main et des gants blancs. Et elle arrive au tribunal. Un monde fou l'attend. Et les gens disent « They've messed with the wrong one now !» Ils s'en sont pris à la mauvaise personne. Le procès ne dure pas longtemps. Le chauffeur, James Black, est le principal témoin. Une femme vient aussi raconter un gros mensonge. Il y avait une place de libre à l'arrière du bus. Eh bien, elle a refusé de la prendre. Les avocats de Rosa plaident non coupable. Mais leur but, c'est qu'elle soit condamnée. Et elle l'est, rassurez-vous. Prison avec sursis et une amende de $10 plus $4 de frais de justice.

0: soir même. Un meeting se tient dans une église baptiste. L'église est pleine à craquer. On a installé des haut-parleurs à l'extérieur. Un groupe de pasteurs a décidé de former une nouvelle organisation, l'Association pour le progrès de Montgomery. Elle s'est choisi un président, un jeune pasteur, qui vient d'arriver dans la ville. Martin Luther King. C'est Monsieur Nixon, le leader de l'Association des gens de couleur, qui prend la parole en premier.
1: Vous qui avez peur, vous feriez mieux de prendre vos affaires et de rentrer chez vous. Car cette histoire n'est pas prête de finir.
0: Et ensuite, c'est le docteur Luther King qui prend la parole.
1: Voici venu le temps de dire que nous n'en pouvons plus, que nous sommes fatigués. Pendant des années, nous avons fait preuve d'une patience incroyable. Nous avons peut-être laissé penser à nos frères blancs que nous aimions la manière dont nous sommes traités. Mais nous sommes ici ce soir pour finir de n'attendre rien d'autre que la liberté et la justice. Si vous vous battez avec courage, avec dignité, alors les livres d'histoire des générations futures marqueront une pause et diront « Là vivait un grand peuple, un peuple noir qui injecta une nouvelle dignité dans les veines de la civilisation. »
0: Et ensuite, le révérend Abernethy lit les revendications.
1: Nous demandons, petit 1, un traitement courtois pour tous dans le bus. Petit 2, premiers arrivés, premiers servis sur les places assises, avec les blancs à l'avant et les noirs à l'arrière. Petit 3, l'embauche de chauffeurs noirs sur les lignes qui desservent les quartiers noirs. Ceux qui sont pour, levez-vous.
0: Tout le monde se lève. Les conseils municipaux de Montgomery refusent tout aménagement. Alors le boycott se poursuit. Une semaine. Deux semaines. Trois semaines. Raymond et Rosa perdent leur job, l'un après l'autre. Fin janvier, les conseils municipaux finissent par accepter des aménagements. 10 places à l'avant pour les blancs, 10 à l'arrière pour les noirs, et au milieu, premier arrivé, premier servi. Mais le boycott se poursuit quand même. Début février, l'avocat Fred Gray dépose un recours auprès de la Cour fédérale devant la Cour suprême pour que soit déclarée illégale la ségrégation dans les bus de Montgomery. La Cour suprême met 9 mois à se prononcer. Et le 13 novembre 1956, elle déclare la ségrégation dans les bus de Montgomery inconstitutionnelle. C'est la victoire. Un mois plus tard, la décision est officielle. Et après une année entière de boycott des bus, le docteur Martin Luther King est le premier à monter dans un bus. J'ai passé plus de la moitié de ma vie à enseigner l'amour, la fraternité. Je continue de penser qu'il vaut mieux enseigner l'amour et l'égalité plutôt que la haine et les préjugés. Plus nous serons nombreux à atteindre cet état d'esprit, plus douces seront nos vies. Rosa,

0: J'ai tiré ce récit de son autobiographie, Mon histoire chez Libertalia.
1: Pour commenter son histoire du jour, Christophe Ondelat reçoit un invité, acteur direct de son récit.
0: Quelle belle histoire! La formidable histoire de Rosa Parks que nous allons débriefer maintenant avec un historien des États-Unis qui s'appelle Corentin. C'est là, il faut qu'on poursuive l'histoire parce que je l'ai arrêté là par manque de temps. Mais ce qui se passe à ce moment-là à Montgomery va entraîner la fin de la ségrégation tout court dans les États du Sud aux États-Unis. C'est le début d'un mouvement qu'on va appeler le mouvement des droits civiques, c'est ça?
2: C'est ça, c'est la première pierre d'une décennie fantastique pour la communauté afro-américaine qui la voit récupérer l'égalité des droits dont elle avait été privée après la guerre de sécession et l'abolition de l'esclavage par les États du Sud. Et effectivement, c'est la première étape puisque à la suite de l'action de Rosa Parks, la Cour suprême conclut que non, on ne peut pas avoir deux communautés séparées mais égales, ce qui était sa position auparavant, qui justifiait la discrimination, et la Cour suprême dit non.
0: Et donc ça fait jurisprudence d'une certaine manière.
2: Exactement. Et donc, à partir de 1956, la Cour suprême dit, on a les communautés, elles doivent être égales dans l'absolu. Il n'y a plus de séparés mais égaux, comme c'était le cas depuis 1896. Donc effectivement, c'est le début d'une décennie fantastique pour la communauté afro-américaine, qui s'achève avec la loi sur les droits civiques, puis la loi sur le droit de vote, le Voting Rights Act.
0: Les droits civiques, c'est 1964.
2: C'est ça.
0: 11 ans donc après le geste que pose Rosa Parks.
2: Alors, 9 ans et 10 ans après. Et en fait, ce sont deux lois fédérales qui permettent, en théorie, aux Afro-Américains d'avoir exactement les mêmes droits civiques. Alors ça c'est très vaste. C'est le même droit aussi à l'embauche, le même droit au logement, et évidemment le droit de vote qui est précisé l'année suivante par le Voting Rights Act. Et effectivement, à ce moment-là, l'objectif d'une égalité de droit dans la loi est atteinte. Sauf que, et c'est là la suite de l'histoire, bien évidemment, il ne suffit pas d'un coup de crayon de la loi pour effacer des décennies, voire des siècles de discrimination. Et c'est pour cela que la même présidence, qui est la présidence à l'époque de Johnson, qui a succédé à JFK, décide de lancer, de projeter ce qu'on a appelé la discrimination positive pour créer des conditions plus favorables aux Afro-Américains dans les administrations, pour obtenir des emplois dans les administrations, pour faire des études, parce qu'il faut récupérer, rattraper toutes ces décennies de retard. Et là, à partir de 1965, on entre donc dans une nouvelle ère de l'affirmation de la communauté afro-américaine.
0: Et le héros de ce mouvement des droits civiques, ça ne sera pas Rosa Parks. Ça aurait pu. Mais manifestement, elle n'en avait pas l'intention. En revanche, ça sera Martin Luther King qui est là, présent, le premier jour quand il s'agit de se mobiliser pour Rosa Parks.
2: Alors, c'est aujourd'hui une ambiguïté que les historiens ont beaucoup étudiée, parce qu'il faut bien savoir que le geste de Rosa Parks vient d'un mouvement féminin, d'un conseil politique féminin de femmes afro-américaines qui se mobilisent en amont et qui veulent reproduire à Montgomery ce qui avait déjà été fait par exemple à Baton Rouge en Louisiane, avec une femme en particulier qui s'appelle Joanne Robinson. Et c'est cette femme-là qui a l'idée
0: de la résistance,
2: voilà, ouais. Du boycott des bus, etc. Et simplement, elle attend une occasion. Et avec, en particulier, Nixon, dont vous avez parlé dans le récit, ils attendent la bonne candidate, celle qui dira non, qui refusera de bouger dans le bus et qui sera, j'allais dire, un symbole pouvant rallier tous les Afro-Américains.
0: Mais c'est un symbole et rien de plus.
2: Alors
0: elle ne sera pas leader dans la foulée.
2: Non, justement, elle et Joanne Robinson sont écartés au profit de Martin Luther King, et ça, les historiens insistent beaucoup là-dessus aujourd'hui. D'ailleurs,
0: écartés, vous dites?
2: Oui, oui, elles sont réduites en tout cas à l'état d'icônes. Elles ne sont pas dans le comité de direction, par exemple, de l'association pour l'amélioration de Montgomery qui est créée pour mener le boycott. Et c'est Martin Luther King et d'autres, des pasteurs en particulier, qui prennent les commandes de la...
0: C'est du machisme? C'est parce qu'elles sont femmes?
2: En tout cas, il est clair que ça ne rend pas justice du militantisme de Rosa Parks que vous avez évoqué dans votre récit et qui est réel. C'était une femme qui était quand même secrétaire de la section locale de l'association pour l'amélioration de la condition des gens de couleur, la NAACP, qui est la principale association aux États-Unis à l'époque de défense des droits des Afro-Américains. c'est une militante engagée. Et elle se retrouve du jour au lendemain. Alors, un symbole magnifique qui devient le point de ralliement, mais ce sont les hommes qui prennent les choses en main.
0: Est-ce que Luther King, s'il n'avait pas été présent à ce premier meeting à l'église baptiste pour prôner le boycott autour du cas de Rosa Parks, aurait été Luther King? Ou est-ce qu'au fond, il y a là pour lui une opportunité de devenir leader?
2: Il y a une opportunité de devenir leader, mais ce qui apparaît dans l'historiographie très fournie qui est consacrée à Martin Luther King ces dernières années, c'est que il déborde de charisme, de magnétisme, et c'est un leader né, en fait. C'est vrai qu'il a cette capacité, il a surtout cette capacité oratoire.
0: Voilà, il parle aux foules, quoi.
2: Ouais, voilà, mobiliser les foules. Et donc, j'allais dire, c'est la rencontre de l'homme et du moment. Mais c'est vrai que, voilà, elles sont mises à l'écart. Les premières pionnières sont un peu mises à l'écart, mais elles sont mises à la fois sur le devant de la scène, mais à l'écart de la décision politique.
0: Alors, Corentin, il faut t'expliquer ce qui se passait au milieu du XXe siècle dans les États du Sud aux États-Unis. Parce que ce qui se passait dans l'Alabama ne se passait pas dans l'État de Washington ou dans celui de New York. Dans le nord des États-Unis, noir et blanc étaient à égalité et la ségrégation n'existait pas. Pourquoi est-ce que les États du Sud ont inventé la ségrégation et comment ils ont fait alors que la Constitution, 13e, 14e, 15e amendement, instaure l'égalité entre noir et blanc? Comment ont-ils fait pour se débrouiller à instaurer la ségrégation?
2: Parce qu'il y a une sorte de pacte faustien qui est passé dans l'immédiat après-guerre de sécession. Donc la guerre de sécession, on se rappelle, hein, 1861-1865, c'est la guerre qui oppose le Nord abolitionniste, anti-esclavagiste, mené par Abraham Lincoln, et une grande partie du Sud qui veut maintenir l'institution particulière, ce qu'on appelle l'esclavage. Et donc, le Nord gagne, l'esclavage est aboli, la Constitution est modifiée pour accorder l'égalité à tous les citoyens, y compris les Afro-Américains, sauf que les républicains héritiers de Lincoln, après quelques années, renoncent à imposer, parce qu'il aurait fallu le faire par la force, en maintenant très longtemps des armées, ils renoncent à maintenir cet état de force, cet état de violence dans le Sud, et ils laissent les blancs démocrates reprendre les manettes du pouvoir à partir de la fin des années 1870, début des années 1880. Et là, dans tous les États anciennement sécessionnistes, confédérés du Sud,
0: donc, catholiques par ailleurs, ou chrétiens en tout cas,
2: très chrétiens, eh bien, les démocrates qui ont repris le pouvoir, ils ne peuvent pas interdire, par exemple, directement aux Afro-Américains de voter. Mais ils peuvent faire en sorte de faire des lois, de faire des constitutions qui vont imposer, par exemple, un sens, c'est-à-dire le paiement d'une somme pour pouvoir être inscrit sur les listes électorales, ou bien des tests d'alphabétisation, qui ne sont pas dirigés spécifiquement contre une communauté, simplement qui sont appliqués à tous. Mais évidemment,
0: dont l'effet d'écarter les Noirs.
2: Voilà, évidemment, qui va être écarté? Les Afro-Américains. Et par ailleurs, ils mettent en place, donc c'est tout ce qu'on va appeler ces législations Jim Crow, du nom en fait d'un personnage qu'avaient inventé les Blancs pour se moquer de ces Afro-Américains considérés comme paresseux, considérés comme un peu attardés. Et c'était Jim Crow, c'était un personnage dans les années 1830-1840 que les Blancs, en se peignant le visage en noir, représentaient en se moquant. Et donc ces lois Jim Crow, elles sont votées par exemple pour faire des écoles séparées.
0: L'idée, c'est on est égaux, mais ça n'empêche pas de vivre séparés.
2: Exactement. Des écoles séparées, des transports séparés, à l'intérieur même parfois du même moyen de transport, on l'a vu avec les bus. Et ce qui se passe, c'est qu'à la fin de la décennie 1890, la Cour suprême, qui est alors dominée par des juges ségrégationnistes et racistes, dans son arrêt Plessy contre Ferguson, dit... Non, ça ne rompt pas l'égalité, puisqu'ils ont droit à l'école, ils ont droit au transport, simplement, les États du Sud ont droit de maintenir ce qu'on va appeler, donc à partir de là, séparés mais égaux, cette doctrine séparés mais égaux.
0: Et ça va durer jusqu'en 1964, c'est fou.
2: Oui, alors, justement, ce que la Cour suprême fait, la Cour suprême peut le défaire, et c'est justement, ça éclaire bien le Rosa Parks, c'est que Rosa Parks, ça arrive en 1955, un an après, un peu plus d'un an après, un arrêt décisif de la Cour suprême, l'arrêt Brown, dans lequel la Cour suprême, désormais menée par un ancien gouverneur de Californie extrêmement libéral, progressiste et qui est hostile à la ségrégation, qui est Earl Warren, la Cour suprême dit, dans l'arrêt Brown, eh bien, les écoles ne peuvent plus être ségrégées, ne peuvent plus être séparées, parce que la Cour suprême l'écrit presque en ces termes, c'est de la foutaise, elle ne le dit pas comme ça, mais mieux, on ne peut pas avoir des écoles pour les Afro-Américains minables et des écoles où tous les moyens sont concentrés pour les Blancs. Donc il faut les mêmes écoles pour tout le monde. Et,
0: donc le terrain est favorable quand arrive Rosa Parks.
2: Exactement. Sauf que, évidemment, ces décisions de la Cour suprême et cette, voilà, ce cadre juridique, il faut pouvoir l'appliquer, il faut pouvoir le faire entrer en action. Et clairement, dès le lendemain de l'arrêt Brown de la Cour suprême, tous les États du Sud et tous les gouverneurs, en particulier du Sud et dans l'Alabama, disent « jamais chez nous ». Certains parleront même de crimes commis contre la civilisation des États-Unis, etc. Et donc, on a à la fois un grand espoir pour la communauté afro-américaine qui s'est levée après l'arrêt Brown et qui encourage encore plus à la mobilisation, et au contraire une crispation très très forte qu'on voit dans la crise de Rosa Parks, parce qu'il ne faut pas oublier que la maison de Martin Luther King est attaquée pendant le boycott, que la maison de Nixon est attaquée, que Rosa Parks reçoit des menaces innombrables, et vous l'avez rappelé, après, elle ne trouvera plus jamais d'emploi dans la région. Elle est obligée de déménager avec son mari et de partir vers le nord.
0: Ils sont très focus d'ailleurs, j'ai pas eu le temps de raconter ça, mais les employeurs et de Raymond et de Rosa sont très focus. Ils ne leur disent pas « je vous vire parce que vous êtes en train de fiche la pagaille dans la région ». Ils trouvent des raisons. L'employeur de Raymond dit « je vais prendre votre travail, excusez-moi, mais moi aussi je suis coiffeur et barbier et je vais me mettre au boulot, j'ai plus besoin de vous ».
2: Exactement, et ils sont exclus, et donc ce qui les amènera à s'exiler vers le nord et vers Détroit. Et on voit bien donc qu'il y a une crispation de la société blanche qui s'exprime bien pendant cette crise. C'est-à-dire que d'un côté, on a une communauté afro-américaine qui a pris espoir avec la succession, on ne peut pas toutes les faire ici, de décisions de la Cour suprême qui ouvre la voie à la déségrégation. Et face à ça, une communauté blanche du Sud qui tend au contraire à se rétracter, à se contracter. Et on est dans une atmosphère de tension et de violence.
0: Il faut qu'on parle de Rosa Parks parce qu'elle dit que ce jour-là, elle n'a rien calculé, qu'elle n'a pas décidé de poser ce geste de résistance, mais on s'aperçoit qu'il y a tellement de monde derrière elle qui attend qu'une femme, un jour, refuse de se lever pour laisser la place à un blanc dans un bus, et on a raconté l'histoire de Claudette, ça n'allait pas à Claudette, parce que Claudette, elle était enceinte de manière illégitime, ça n'était pas le bon cas, et là on se dit Rosa Parks, c'est le cas idéal. Vous croyez sincèrement que ça s'est fait par hasard, vous ?
2: Alors, ça s'est pas fait par hasard. Il faut d'abord rappeler quelque chose, vraiment insister là-dessus, c'est le risque qu'elle prenait. Parce que, comme je le rappelais avant la pause, c'est une période où les militants des droits civiques afro-américains prennent un risque physique.
0: Vis-à-vis du Ku Klux Klan.
2: Pas seulement du Ku Klux Klan, les polices locales ne sont pas très tendres. Et surtout, les punitions imposées, en particulier aux Afro-Américains, à l'époque, on pratique encore ce qu'on appelle le chain gang, c'est-à-dire ces prisonniers enchaînés à qui on va faire casser des cailloux et construire des routes ensuite en Alabama ou au Mississippi. Il faut savoir, par exemple, que 7 à 8 ans auparavant, lors de du précédent grand moment des droits civiques, le fameux voyage de réconciliation où des jeunes sont allés prendre des bus entre les États, les uns après les autres, pour démontrer que la jurisprudence de la Cour suprême n'était pas appliquée, eh bien, l'un d'entre eux, le plus célèbre, Bayard Rustin, a été condamné à 30 jours d'enchaînement pour aller une sorte de travaux forcés enchaînés.
0: Donc elle risque ça.
2: Elle risque... Comme c'était une femme, peut-être qu'elle risquait pas ça, mais ce que je voulais dire par là, c'est qu'on est dans une période où elle risque gros. Ensuite, c'est certain qu'il y a une attente politique et sociale. On a donc le mouvement du Conseil des politiques des femmes qui attend ça, qui veut lancer ce boycott. La NAACP, la fameuse association de défense et de promotion des gens de couleur, y est aussi favorable, il y a une convergence, et comme je l'ai dit, le cadre est favorable, il y a eu l'arrêt Brown de la Cour suprême. Donc effectivement, on attend le moment. Ce qu'aujourd'hui, la plupart des historiens pensent, c'est qu'elle l'a fait parce que c'était quelqu'un qui avait son caractère, comme vous l'avez montré, qu'elle avait déjà eu maille à partir avec ce chauffeur, et que ce jour-là, elle avait une grosse journée de travail, qu'elle en avait plein les bottes et qu'elle avait sûrement pas envie de se laisser faire comme elle le raconte. Simplement, elle a été au bon endroit au bon moment et elle a permis à toute une volonté sociale d'unification et de ralliement de la communauté afro-américaine de se produire. Donc, il est difficile de dire, c'est pas par hasard, mais c'est pas quelque chose de manigancé, c'est pas quelque chose de préparé. Simplement, son geste individuel a tout à coup rejoint une conscience collective.
0: Que va devenir Rosa Parks ensuite? Elle va faire le tour des États-Unis pour donner des conférences. Elle va devenir une vedette, quoi.
2: Oui. Alors déjà, elle aura elle fera des conférences. Elle aura aussi un vrai travail. C'est très intéressant parce qu'elle sera la secrétaire et l'assistante personnelle d'un représentant afro-américain du Michigan
0: au Congrès.
2: Au Congrès pendant très longtemps. Elle est Alors, ce qui est intéressant, c'est que à la fin des années 60, elle reviendra un petit peu sous les feux de l'actualité parce qu'elle sera une des figures du soulèvement du ghetto de Détroit, des grandes émeutes de Détroit. Et à ce moment-là, elle semble se rapprocher de formes plus radicales de contestation. Mais on est dans une période différente. Elle se rapproche des thèses du Black Power, éventuellement même des Black Panthers. Et elle montre par là même qu'elle reste une militante et une militante engagée très à gauche. Et ça, c'est important. Ensuite, il faut dire que elle a une fin de vie assez pénible. Premièrement parce qu'elle devra s'occuper de sa maman qui était
0: toute sa vie en vérité. Elle va s'occuper de sa maman.
2: Voilà.
0: C'est sa maman. C'est à cause des problèmes de santé de sa maman déjà qu'elle quitte l'université.
2: Exactement. Et sa maman finit par être atteinte de démence. Elle doit s'en occuper. Son mari est mort très très précocement d'un cancer. Et ensuite, alors le dernier moment où malheureusement elle a été sous les feux de l'actualité, c'est dans les années 90, puisque se passe quelque chose qui a beaucoup marqué la communauté afro-américaine dans tous les États-Unis. Elle est agressée à Détroit par un voyou chez elle, afro-américain. Et évidemment, le symbole est fort et délicat. Et à ce moment-là, elle-même sera atteinte de démence. Elle aura une fin de vie extrêmement difficile. Elle quittera à partir de 1999 la scène publique. Et ce qui est intéressant, cependant, c'est que elle est, dès sa mort, reconnue comme un symbole de ralliement, cette fois-ci, de toute la communauté états-unienne, de toute la nation.
0: Même les Blancs aux États-Unis la considèrent comme un symbole fort.
2: Oui, parce que justement, c'est un peu c'est un peu le prix aussi de son éloignement. C'est-à-dire que sauf au moment des émeutes de Détroit, elle n'a pas été en première ligne politique, elle n'a pas eu des postes de responsabilité, elle est plus facilement qu'un Luther King, par exemple, elle est plus facilement adoptable par tous les États-Unis.
0: Elle est non clivante.
2: Voilà, et c'est à partir de ce moment-là qu'il y a eu une forme de... Elle est devenue vraiment, elle est encore aujourd'hui une icône. Voilà, exactement.
0: Lisez, parce que pendant des années, on n'a pas pu le faire, les mémoires de Rosa Parks, sous le titre « Mon histoire », aux éditions Libertalia. Merci infiniment, Corentin Célin, d'être venu éclairer de votre savoir ce moment d'histoire contemporaine.
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0: Je vais vous raconter aujourd'hui une histoire, vous verrez, très ordinaire, mais totalement passionnante. L'affaire des époux Bach. Ginette et Claude Bach, qui au début des années 50 font des enfants. 1, 2, 3, 4 et bientôt 5 enfants, alors qu'ils ont à peine 23 ans. Des grossesses subies qui finissent par plonger Ginette dans une dépression. Et un jour, la petite quatrième meurt par manque de soins. Et donc on juge les parents. C'est une histoire vraiment ordinaire de cette époque, mais qui est parvenue jusqu'à nous parce qu'au milieu des années 50, une militante de la contraception a décidé de s'en emparer. Et c'est elle d'ailleurs qui, juste après, va créer Maternité Heureuse et puis le planning familial et militera pour la légalisation de la pilule en 1967. Tout est merveilleusement raconté dans un livre qui paraît aux éditions du Seuil, Triste grossesse, signé Daniel Volman et Annette Wiewiórka. Et Annette Wiewiórka, est là avec nous. Bonjour à vous.
3: Bonjour.
0: Merci pour ce travail. Je rappelle vos états de service. Vous êtes historienne, vous êtes directrice de recherche au CNRS. Vous avez été directrice de recherche au CNRS, quoi qu'on ait chercheur pour la vie. Et surtout, vous êtes juste de la génération d'après. Alors votre regard sur ce féminisme qui n'était pas acquis, et je trouve tout à fait intéressant. Je vous propose de faire comme ça. Je raconte l'histoire des époux Bach. Et ensuite, vous allez nous raconter comment, à partir de là, est né le planning familial et 10 ans plus tard, la loi qui légalise en France la contraception. Voici l'histoire bouleversante des époux Bach. Réalisation Céline Lebras.
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0: C'est une histoire qui met en scène des gens très ordinaires. Ginette, né en 1929 dans des conditions difficiles, il a fallu employer les forceps. Ça lui a comprimé les cervicales et déformé la main. Elle ne peut pas lever le bras. Et puis Claude, né la même année 1929, enfant unique lui aussi, parents divorcés, élevé par sa belle-mère. Ginette et Claude se rencontrent juste après la guerre à Saint-Ouen, dans ce qu'on a appelé la banlieue rouge de Paris, ville ouvrière, communiste. Ils ont tous les deux 18 ans. Elle est bonne à tout faire et lui, ajusteur. Ils se marient en 1948. Ils passent un ou deux mois chez les parents de Claude et puis ils prennent un petit appartement au 1 rue de la Gaîté, à Saint-Ouen. Un petit couple d'ouvriers très emblématique de l'époque. Ginette fait ses courses au café-épicerie juste en face, où elle a une ardoise, l'épicier lui fait crédit jusqu'à sa prochaine paye. Et Claude travaille à l'usine où il fait des heures supplémentaires autant qu'il peut. En vérité, quand ils se marient, comme souvent, Ginette est déjà enceinte. Et le 23 septembre 1948, ils ont 19 ans tous les deux, né leur premier enfant, Christian. Un bébé en bonne santé. Accouchement, sans problème. Et puis 14 mois plus tard, rebelote. En novembre 1949, naît leur deuxième enfant, encore un garçon, Jacques. Et là encore, tout se passe bien. Les deux enfants sont suivis par la PMI de Saint-Ouen. Ça, c'est une fierté du maire communiste de l'époque. Il a créé dans la ville des centres de protection maternelle et infantile qui suivent 200 familles ouvrières. Deux années s'écoulent, 1950, 1951. On voit régulièrement Ginette se promener dans la rue avec ses deux garçons, leur acheter des friandises quand elle a 3 sous. Pour l'instant, tout va bien. À l'automne 1950, Ginette tombe enceinte de son troisième. Et oui, il n'y a pas la pilule à l'époque. Et là, si on avait été attentif, on ne l'a pas été, forcément. On se serait aperçu que Ginette, ça ne se passe pas comme les premières fois. Je ne sais pas, elle a tout le temps envie de dormir, elle ne sort plus de chez elle, elle est apathique, elle s'occupe de moins en moins des deux premiers, elle les confie de plus en plus souvent à sa mère, elle oublie de préparer à manger, elle ne les emmène plus au rendez-vous de la PMI, elle ne fait plus trop le ménage. Tous les signes d'une dépression, en vérité. Mais à l'époque, à Saint-Ouen, est-ce qu'on va s'intéresser aux états d'âme d'une gamine pauvre de 20 ans? Non. Et donc, le 12 mai 1951, arrive le troisième. La troisième, en vérité, puisque c'est une petite fille, Solange. De retour de la maternité, ils la mettent dans un berceau pliant au pied de leur lit, et les deux grands à côté, tête bêche dans un autre lit. En vérité, chez Ginette et Claude, il y a 2 chambres. Ils auraient pu mettre les grands dans la chambrette. Mais ça aussi, c'était un signe qu'on n'a pas vu. À la naissance de Solange, Ginette a fait de la chambrette son dépotoir. Elle commence à y entasser son linge sale. Et puis, les couches souillées. Au cas où ça vous aurait échappé, à l'époque 1951, il n'y a pas de couches jetables, hein. Oubliez les pampers. Il y a ce qu'on appelle des langes, des couches de tissu accrochées sur les côtés avec des épingles nourrices. Petite ou grosse commission, ça se lave à la main. Et Ginette, voyez-vous, Depuis l'arrivée de la troisième, Solange, elle a tendance à les entasser dans la chambrette. Sale. On n'a pas fait attention. Et pourtant, c'était un signe, tout ça. Et ça, les parents et les beaux-parents de Ginette s'en aperçoivent quelques mois plus tard. En février, comme chaque année pour la Chandeleur, ils viennent manger des crêpes chez Ginette et Claude. Et les parents de Ginette et la mère de Claude s'aperçoivent que l'appartement est dans un état lamentable. Sale, pas rangé, une odeur, pouah ! Léonie ne se gêne pas pour le dire à sa fille. « Mais enfin, ma fille, ton chez-toi est pas tenu ? C'est pas du possible une telle pagaille ! » Mais ce qui les inquiète surtout, c'est l'état du bébé, le dernier, Solange, maigre, mal nourri, ça se voit. Le visage triste, les jambes froides, glacées. Et ça aussi, ils ne se gênent pas pour le dire. Mais que se passe-t-il avec cet enfant-là? Que vous avez fait? Où ça barde, hein? Ginette et Claude, d'ailleurs, n'apprécient pas de se faire disputer par leurs parents. Le ton monte. Et puis à la fin, les deux jeunes, surtout Claude, promettent de faire mieux. Et on finit par manger les crêpes. Dans les semaines qui suivent, les grands-parents gardent un œil sur le couple. Ils prennent Solange de temps en temps pour soulager Ginette. Ils passent une tête, ils regardent comment ça se passe. Et ça ne les rassure pas. C'est de moins en moins bien rangé, de plus en plus sale. Claude fait de plus en plus d'heures supplémentaires, il rentre de plus en plus tard, il ne voit pas, ou il fait mine de ne pas voir. Il fait l'autruche, et d'ailleurs, il a pris une maîtresse, une amie de Ginette qui plus est. Pas une régulière, hein, il dira qu'ils n'ont couché qu'une fois. Ah, les hommes! En tout cas, un jour il dit à sa mère, « C'est plus possible. Je m'en vais divorcer. » Ah, après que l'enfant est né. Eh oui, je ne vous l'ai pas dit. Ginette est encore enceinte. Elle attend son quatrième. Et à partir de là, elle ne fait plus du tout la lessive. Ni le raccommodage, elle ne prépare plus les repas. Et là encore, sa mère intervient. Pour vous dire à quel point elle est inquiète, elle a une amie, Jeanne, qui est assistante de police. Eh bien, elle l'emmène avec elle un jour, pour voir. Oh, regarde donc comme c'est sale! Vois-y cette crasse, là. La mère prend les choses en main. Elle nettoie, elle récure, elle fait bouillir des kilos et des kilos de linge en retard. Et elle prend Solange chez elle. Elle fait tout ce qu'elle peut. Et le 3 juillet 1952, arrive la quatrième. Une fille, Danielle. Un gros bébé de 4 kilos, 4 kilos et demi. Est-ce que c'est à cause de ça? Est-ce que l'enfant a eu du mal à sortir? Danielle naît avec un handicap. Et vous vous souvenez que Ginette elle-même est née handicapée. À cause des forceps, elle a le bras droit quasi paralysé. Eh bien, la petite Danielle a à peu près la même chose, en plus grave. Une parésie, la main droite, la même, retournée vers l'intérieur. Un coup du sort. Ginette quitte l'hôpital Bichat où elle a accouché. Elle va 15 jours avec Danielle chez sa belle-mère. Pendant ce temps-là, sa mère a pris les trois aînés. Et elle a envoyé Claude préparer l'appartement. « Tu nettoies, tu récures, tu désinfectes. Fais ça !» Et pendant que Ginette est chez sa belle-mère, un nouveau signe apparaît qui inquiète tout le monde. Elle n'arrive pas à allaiter Danielle autrement que couchée. Et assez vite, elle ne l'allaite plus du tout. Elle est en plein baby blues, comme on dit aujourd'hui, sauf qu'à l'époque, 1952, il y a qu'à serrer les dents. Ça passera. Début août, toute la famille, Ginette, Claude et les désormais quatre enfants, réintègre le trois pièces de la rue de la Gaîté, à Saint-Ouen. Vous vous souvenez de la copine de la mère, Jeanne, l'assistante de police, qui a été témoin du désarroi de Ginette. C'était pas son secteur, mais elle a prévenu les services sociaux. Une assistante sociale doit passer. Mais comme on est au mois de juillet, l'assistante sociale de secteur de la Caisse de Sécurité Sociale est en vacances. C'est une remplaçante qui vient. Et comme le père a récuré, ma foi, la maison est assez propre. Son rapport est positif. C'est ce qu'on appelle une occasion manquée. À partir de l'automne, c'est la dégringolade. Ginette se retrouve avec deux bébés qu'elle doit langer, car Solange n'est pas encore propre. Vous savez où elle met les couches? Sale, sous son lit, entassée. C'est pas grave, elle se met à acheter des vêtements neufs. Elle laisse des ardoises partout. Ça se faisait dans les années 50, les commerçants étaient compréhensifs. Je vous paierai quand je toucherai les allocs, hein? Pas de problème, Madame Bach. Et c'est comme ça que Ginette a une ardoise de 10 000 chez Teboul, boulevard Barbès. Une autre de 900 à la boucherie, une autre de 4000 à la Samaritaine, qu'elle a payée en bon de la semeuse, le CTLM de l'époque. Elle emprunte de l'argent à tout le monde. 5000 à ses amis, 10000 à sa tante, 25000 à sa mère. N'importe quoi. Début octobre, la grand-mère Léonie vient voir comment ça va. L'appartement, correct. Il y a du mieux. Mais la gamine, Daniel. Elle est pas trop bien, la petite, là, non? Oh, c'est rien. C'est à cause qu'elle a un traitement à l'hôpital pour son bras. Tu parles. Il n'y a pas de traitement. On lui en a prescrit un, mais avec les trois autres sur les bras, comment voulez-vous qu'elle emmène Daniel à l'hôpital? Le 12 décembre, une assistante sociale passe. Elle trouve porte close. Elle n'insiste pas. Et pourtant, Ginette est là, de l'autre côté de la porte, couchée dans son lit. L'assistante sociale repasse un mois plus tard, en janvier. Elle écrit dans son rapport « La pièce dans laquelle j'ai été reçue n'était pas impeccable, mais elle était tenue de façon normale compte tenu du milieu. Autrement dit, sale, mais comme on trouve en général chez les familles nombreuses ouvrières. » À ce moment-là, début 1953, Ginette Bach tombe à nouveau enceinte. Elle attend son cinquième. Elle vient d'avoir 23 ans. Les quatre premiers ont 5 ans, 4 ans, 18 mois et 6 mois. 23 ans. Et il en arrive un autre. Dans l'état où elle est, c'est une folie. À partir du moment où elle est enceinte pour la cinquième fois, Ginette n'ouvre plus les volets de sa chambre. Elle reste dans le noir. Mi-février, il semble qu'il y ait un sursaut. Elle se rend compte que la petite Danielle ne va pas très bien. Alors elle augmente le nombre de biberons. Elle passe à 5 par jour, de 200 grammes, avec du sucre. Et à un moment, elle rajoute même de la bouillie Nestlé. Et puis elle lâche prise à nouveau. Elle la nourrit moins. Elle la change, rarement. La petite commence à avoir les fesses irritées, rongées par la macération. Et pourtant, elle ne pleure pas. Parce qu'elle aussi, elle déprime, la pauvre gamine. L'appartement devient un taudis. Sous le lit, s'entasse du linge, raidi par la crasse. Même les toilettes sont bouchées. À la Chandeleur 1953, vous imaginez l'après-midi crêpe. La belle-mère débarque. Elle était malade, ça faisait un moment qu'elle n'était pas venue. Et elle trouve Solange, pieds nus, sans culotte, au milieu de la salle à manger, sale. Mais dans quel état qu'elle est cette gosse Ginette? Ben c'est rien, elle était sur le pot. Alors elle attrape Solange et elle veut partir avec elle. Son fils Claude s'interpose. Ben tu fais comme si c'était ta fille? Mais c'est pas ta fille. Alors elle la laisse. Et c'est elle, Léonie, la grand-mère, qui va les dénoncer aux services sociaux. Elle est reçue par une assistante sociale. Elle dira plus tard qu'elle lui a dit que c'était une question de vie ou de mort. Mais l'assistante sociale n'a pas compris ça. Elle s'est dit, c'est une belle-mère qui n'aime pas sa bru, une de plus. Elle n'a pas vu que c'était urgent. Le lundi 23 février vers 21h, Ginette donne un biberon à la petite Danielle. La petite le boit entièrement. Le lendemain matin, elle lui donne un biberon à 8h. Mais là, Danielle vomit. C'est vers 10h30, monsieur le commissaire. C'est quand j'ai voulu lui donner un autre biberon que je l'ai trouvée morte. Elle n'avait pas bougé. Elle avait du lait caillé qui lui sortait de la bouche. Et après, qu'est-ce qu'elle fait? Eh bien, elle court chez sa voisine, sa copine Yvette. Et les deux idiotes, qu'est-ce qui leur passe par la tête? Est-ce qu'elles appellent les pompiers? Non. Est-ce qu'elles appellent un médecin? Non plus. Elle court à la mairie, à l'état civil, pour déclarer la petite morte. Et après, elle rentre, et toutes les deux, comme on cacherait une grosse bêtise, elle lave le corps, elle change les draps, et elle lui met des couches propres. La mère de Ginette débarque, elle va droit vers sa fille, et elle attrape l'un des deux grands, Jacques, et elle file avec lui, pour qu'il n'assiste pas à la scène qui va suivre. Le père, Claude, se met à insulter sa femme. « C'est ta faute tout ça! C'est toi que t'es une mauvaise mère !» Le commissaire de police qui est là lui montre alors le corps. « C'est la première fois, vous entendez, la première fois que le père voit sa petite fille Danielle, nue. »«
3: C'est pas possible ça. On dirait comme des déportés. »
0: Le lendemain, Ginette et Claude Bach sont inculpés tous les deux de défaut de soins à enfants. Et lui file à la prison de Fresnes et elle à la prison de la Petite Roquette. Elle est enceinte, je vous le rappelle, de 3 mois et demi, son 5e. En vérité, quand elle arrive en prison, on hésite d'ailleurs sur le sujet. Elle dit « Je sens pas bouger cet enfant. Les autres les sentaient. Mais celui-là, je le sens pas bouger. »
4: On envisage une rétention d'œuf mort. Mais non, elle est bien enceinte.
0: On la fait voir par des psychiatres.
5: À notre sens, Madame Bach souffre d'une dépression de teinte mélancolique. Ce qui, à notre avis, atténue grandement sa responsabilité dans la mort du bébé.
0: Ils écrivent. Son apathie est attribuable à la répétition de grossesses rapprochées dans des conditions de terrain individuelles défavorables. Là-dessus, Ginette est transférée à Fresnes, où à l'infirmerie de la prison, le 11 septembre 1953, elle donne naissance à Claudine Louise Imelda. 3,8 kg, parfaitement sec. Et Ginette et son 5e enfant sont incarcérés ensemble à la pouponnière de la prison. Et l'enquête commence. Il s'agit d'établir les responsabilités de l'un et de l'autre, de Ginette et de Claude. On leur colle à chacun un avocat commis d'office. Ginette écope d'une jeune stagiaire de 25 ans, maître Odile Fleury. Et dès le départ, Ginette bénéficie de la part du juge d'une certaine mansuétude. Il faut dire qu'elle vient aux interrogatoires avec son dernier bébé dans les bras. Alors que Claude, ses déclarations choquent.
3: Vous n'avez rien vu, monsieur Bach?
6: Bah non, je me suis aperçu de rien.
5: Vous n'avez pas songé, en rendant votre femme mère d'une famille si nombreuse, à la fatigue physique et morale que vous lui imposiez?
6: Bah, c'est qu'elle tombait enceinte facilement.
0: Fin janvier 1954, Ginette obtient de sortir de prison. Et Claude, un mois plus tard. Mais on les remet tous les deux en prison la veille de leur procès. Ils seront jugés pour homicide, sans intention de donner la mort.

0: Il n'y a aucune femme parmi les jurés. Aucune. Que des hommes. Le procès dure 2 jours. On fait témoigner les assistantes sociales. Leur surveillance est jugée insuffisante. L'expert psychiatre, conformément à son rapport, demande une atténuation de responsabilité, surtout pour la mère. On fait venir à la barre les grands-parents. Et à la fin, l'avocat général fait un réquisitoire très ferme.
1: Souvenez-vous de l'état effrayant de leur appartement. Souvenez-vous de la maigreur squelettique des enfants. Souvenez-vous surtout de la démission du père qui ne pouvait pas ignorer l'état d'abandon dans lequel végétait Daniel. Je vous demande pour chacun des deux une peine qui ne saurait être inférieure à 5 années de réclusion criminelle.
0: Les deux avocats de la défense plaident la carence des services sociaux. Maître Flory rappelle que Ginette est handicapée.
1: Elle est paralysée du bras droit. C'est un handicap lourd pour une mère de 4 enfants qui souffre par ailleurs de grossesses trop rapprochées.
0: Elle aurait pu plaider l'interdiction de la contraception en France. Elle n'y fait aucune allusion.
1: La Cour, à la question sur les circonstances atténuantes, la Cour a répondu oui à la majorité. Elle condamne Madame Ginette Bach pour privation de soins à enfant sans intention de donner la mort à 7 ans de réclusion criminelle. Et Monsieur Claude Bach à la même peine de 7 ans assortie d'une déchéance de la puissance paternelle. L'audience est levée.
0: 7 ans. Et donc ils repartent en prison tous les deux. Mais le verdict est cassé. 2e procès, 1 an plus tard. Entre-temps, Ginette doit laisser partir son 5e bébé, Claudine, qui est placée chez une tante. Et c'est dans l'attente du 2e procès que cette affaire va prendre un tournant. Jusque-là, elle n'a été que très peu médiatisée. Il y a eu 2-3 articles, après le verdict, c'est tout. Mais une gynécologue, qui s'appelle Marie-Andrée Lagroix-Veil-Lallée, a découvert cette histoire dans la presse. Elle est une militante de la contraception, qui est interdite en France depuis l'entre-deux-guerres. 1,5 million de Français sont morts, il faut repeupler le pays, c'est un devoir national. Durant l'hiver 54-55, elle prend contact avec l'avocate de Ginette, maître Odile Flory.
2: Cher maître, voilà. Je voudrais m'emparer de l'histoire des époux Bach pour défendre la contraception. Accepteriez-vous de m'ouvrir leur dossier ?
0: L'avocate accepte. Et arrive, en juillet 1955, le 2e procès. Comme au premier, le commissaire qui a mené l'enquête vient témoigner. Comme au premier, l'expert psychiatre vient réclamer des circonstances atténuantes.
1: Lorsqu'au premier procès, cette femme a été condamnée à 7 ans de prison, je dois dire que je me suis dit que j'avais été mal compris.
0: Mais la nouveauté de ce 2e procès, ce qui va faire la différence, c'est un témoin cité par la défense qui n'était pas là au premier procès. La gynécologue Marie-Andrée Lagroix-Veil-Lallée. Elle arrive, bourgeoise, élégante, et à la barre, elle fait une sorte de conférence sur les conséquences des maternités trop nombreuses.
1: Cette femme, en raison de ses grossesses rapprochées, se trouvait dans un état d'épuisement. Alors il existe dans certains pays, je pense à la Suède, à la Hollande, aux États-Unis, à l'Angleterre, des centres de génique qui conseillent les jeunes ménages pour que les maternités soient volontaires. Mais pas en France. En France, la loi soumet les couples au hasard de la fécondité. Cet homme et cette femme, Ginette et Claude, ne sont pas coupables. C'est cette loi qui érige l'ignorance en vertu, qui est à l'origine de leur drame.
0: Les journaux de l'époque disent que la gynécologue a été brillante et convaincante. Et le verdict ramène la peine de Ginette et Claude Bach à 2 ans de prison, qu'ils ont déjà effectué. Ils sont libres. Et Ginette crie « Merci, messieurs les jurés. Merci beaucoup. » Et elle tombe dans les bras de son mari.
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0: Et voilà donc pour cette histoire dont maintenant l'auteur du livre d'où j'ai tiré cette histoire, Annette Pievorka, le livre s'appelle Triste grossesse, vous avez écrit ce livre avec Daniel Volman, il paraît aux éditions du Seuil. C'est un travail formidable que vous avez effectué et c'est avec vous que je veux débriefer cette histoire et raconter la suite. Juste un mot sur votre méthode de travail, comment est-ce qu'on fait 70 ans après pour reconstituer une histoire comme celle-là dans le détail, parce que j'ai pu... grâce à votre livre, donner des détails.
4: Eh bien, on cherche les archives.
0: On retrouve le dossier pénal.
4: Et notamment le dossier pénal qui comporte le dossier d'instruction, tous les détails que vous avez donnés sur les ardoises chez les commerçants, les paroles que vous avez rapportées viennent de ce dossier.
0: Qui est aux archives.
4: Qui est aux archives du lieu où a eu lieu le second procès,
0: c'est-à-dire
4: à Saint-Quentin-en-Yvelines.
0: Les archives sont à Versailles.
4: Ouais.
0: Et vous retrouvez des protagonistes? L'avocate,
4: alors,
0: je crois.
4: Alors, en fait, on a eu beaucoup de mal à retrouver ce dossier. On savait qu'il existait, on avait la cote, mais les archives départementales l'avaient égaré. Et il a fallu attendre à peu près 1 an et demi pour qu'on retrouve ce dossier. Et entre-temps, comme cette histoire nous intriguait beaucoup, on a essayé de tourner autour. Et on a réussi à retrouver Maître Odile Fleury, qui est aujourd'hui une vieille dame, mais avec toute sa mémoire et toute sa tête, et qui, vous imaginez, jeune avocate,
0: 25 ans,
4: très probablement brillante, puisqu'elle avait été membre de la conférence, et que c'est à ce type d'avocat qu'on confiait les affaires criminelles. Elle se retrouve à peine plus âgée que Ginette, a plaidé ce dossier et elle en avait gardé un souvenir très précis et très vif.
0: Ça a donc marqué sa carrière. Ce que je vous propose, c'est de faire tout de suite une pause de pub et ensuite on raconte la suite. Et la personne qui va faire le lien entre l'affaire des époux Bach et la création du planning familial, c'est cette gynécologue qui est venue témoigner au procès, qui a convaincu les jurés et qui va maintenant se lancer dans le militantisme pur et dur à travers une association qui s'appellera Maternité Heureuse, et puis le planning familial, laquelle, 10 ans plus tard, finira par obtenir la légalisation en France de la contraception. Il faut maintenant, Annette Pievorka, qu'on raconte comment, à partir de là, va se créer un mouvement en France. Est-ce que d'abord, ce procès, le deuxième, le premier non, assez peu, mais le deuxième, les Français en ont eu l'écho?
4: Alors, l'écho n'a pas été considérable. Il y a eu dans l'ensemble de la presse un article. Ce qui est intéressant, c'est le changement de ton par rapport au premier procès. Et on sent qu'il y a une évolution de l'opinion par rapport à la question de... à travers les journalistes. Sur la question de la contraception, quoique le terme ne soit pas prononcé généralement dans la presse.
0: Mais le regard au fond des journalistes...

0: suite.
1: Ils l'ont trouvée brillante.
0: Ils l'ont trouvée brillante. Il rapporte ses paroles, mais la véritable campagne de presse va avoir lieu un peu plus tard, à l'automne 1955, grâce à un très grand journaliste qui est Jacques de Rogy.
1: Dans Libération.
0: Dans Libération, le Libération d'Emmanuel Dastier de la Vigerie, pas le Libération d'aujourd'hui.
1: Alors est-ce qu'on peut dire que cette gynécologue, Marie-Andrée Lagroua Veil-Lallet, c'est le nom de son mari qui est aussi militant, dont elle a épousé, et le mari et la cause.
0: Hein, elle a épousé le mari et la cause, elle a épousé un homme qui a 40 ans de plus qu'elle, elle l'a épousé en pleine occupation. Alors que Benjamin Veil-Lallet est juif, donc il porte l'étoile au moment où il se marie. Et lui, c'est une sommité médicale. C'est le premier qui a introduit le BCG, pas inventé, mais introduit et fait les premières vaccinations du BCG. Et puis c'est un homme très actif, un homme qui a une activité sociale et qui est un des pionniers, avec son maître Adolphe Pinard, de la puériculture, qu'on pourrait résumer par « mieux vaut moins, mais mieux ». Moins d'enfants, 5 ou 6 seulement, dit Adolphe Pinard, ce qui fait rêver aujourd'hui, mais il faut prendre soin et de la mère et de l'enfant. Mmh. Et c'est Benjamin Veil-Lallet qui va permettre à sa femme, Marie-Andrée Lagroua, de faire un voyage aux États-Unis en 1947, où il va parler du BCG et où il l'envoie visiter les centres de planning,
1: birth control,
0: donc de planning familial.
1: Et c'est comme ça qu'elle épouse cette
0: cause.
1: Alors
0: elle épouse pas cette cause tout de suite. Elle dit que ça lui semble très étrange qu'un médecin, qui est gynécologue, qui est là pour soigner les mères pour qu'elles puissent avoir des enfants, soit en position de les conseiller pour justement qu'elle limite les naissances.
1: Elle est catholique en vérité.
0: Elle est catholique, elle sera catholique.
1: Très imprégnée de tout ça,
0: jusqu'au fin. Coup. Mais avec ce premier voyage aux États-Unis et sa pratique de gynécologue, elle change d'avis. Vous avez bien montré qu'il y avait quelque chose de banal ou d'ordinaire dans le cas des époux Bach.
1: Juste avant que vous nous racontiez ça, est-ce qu'on peut dire qu'elle s'empare des époux Bach, un peu comme Robert Badinter s'est emparé de Patrick Henry, c'est-à-dire à un moment donné, peu importe le dossier, ce qui est important c'est la cause.
0: Vous n'avez pas tort, elle s'empare des époux Bach.
1: Pourquoi eux, alors qu'il y a plein d'autres dossiers similaires à l'époque?
0: Parce que ça tombe à un moment où, dans sa pratique de gynécologue, elle a vu ce qui se passait avec les avortements clandestins, les femmes qui mouraient des suites de l'avortement. Et elle a commencé, c'est assez curieux parce que finalement, du point de vue de la chronologie, c'est parallèle à l'histoire de Claude Ginette Bach, sans qu'elle en ait au début connaissance. Donc elle commence à vouloir intervenir dans le milieu médical, elle publie des articles, elle participe à un congrès, et elle s'aperçoit que rien ne bouge. C'est là qu'elle change de méthode, et elle décide de s'emparer, comme vous l'avez fort bien dit,
1: de l'affaire
0: des époux Bach, pour donner un exemple précis, concret, et capable de toucher en fait l'opinion.
1: L'opinion, parce que c'est à partir de ce moment-là qu'au lieu de s'adresser aux décideurs, elle voit bien que ça freine des cas de fer, elle joue l'opinion.
0: Elle joue l'opinion. Elle joue l'opinion et on peut penser que cette stratégie est élaborée avec son mari.
1: D'après ce que j'ai compris, elle ne réclame pas la légalisation de la contraception. Hein. Elle réclame que dans certains cas,
0: exactement,
1: prescrit par des médecins, on puisse donner des contraceptifs à certaines femmes.
0: Voilà. Ce serait une erreur de la voir comme les femmes du MLF, par exemple. Elle veut qu'on donne accès à la contraception pour éviter les drames. Elle cite d'autres cas anonymisés que les époux Bach, les femmes qui ont une insuffisance cardiaque. Elle cite le cas d'une femme qui meurt au moment de mettre au monde son troisième enfant. Elle cite le cas d'une femme dont le mari est ivrogne et quand il est en crise d'éthylisme, j'ai envie de dire, il lui saute dessus. Donc elle pense que...
1: Donc c'est la contraception aussi problème.
0: Voilà, la contraception,
1: c'est ça,
0: problème. Et la contraception, parce que ça va être le grand argument, et on le retrouvera d'ailleurs au moment de la loi Veil, le grand argument, c'est de dire la contraception doit pouvoir éviter

0: l'avortement. Car l'avortement
1: reste le mal.
0: Et l'avortement est pratiqué massivement. Certains considèrent que pour une naissance, il y a un avortement. Il y a peut-être 600 000 avortements en France par an dans ces années-là.
1: Alors il va y avoir une grande enquête dans Libération qui à nouveau va mobiliser l'opinion. Il va y avoir un livre aux éditions de Minuit, Des enfants malgré nous. Et là va rentrer en scène une femme qui peut-être va amener Marie-Andrée Lagrouois vers une position plus carrée, qui est Evelyne Sullereau.
0: Alors Evelyne Sullereau est aussi une jeune femme, hein, tout le monde est jeune dans cette histoire, qui élève 4 enfants et qui a entendu parler de Marie-Andrée Lagrouais-Véalet par la presse. Et elle lui écrit une longue lettre que nous citons dans notre ouvrage où elle lui dit que c'est la première fois que l'on entend parler de cette nécessité d'amender la loi de 1920 du point de vue des femmes. Et elle la rencontre, et c'est elle qui a cette idée tout à fait novatrice de créer une association. Elles auraient voulu qu'elle s'appelle la maternité volontaire, mais s'appelant la maternité volontaire, elle aurait pu tomber sous le coup de la loi.
1: Puisque la loi de 1920 interdit deux choses, d'abord le recours à la contraception, et toute publicité. Autour de la contraception. Oui. Donc on ne peut pas propagande. on ne peut pas parler
0: de maternité volontaire. Donc elle va s'appeler maternité heureuse. Donc c'est elle qui a cette idée, et c'est Benjamin Veyalet qui ouvre son carnet d'adresses qui est très important et qui donne des noms pour un conseil d'administration qui est composé beaucoup de femmes de. Par exemple, vous avez évoqué le livre de Jacques Dorogy qui est publié par Jérôme Lindon aux éditions de Minuit. Par exemple, il demande à Thérèse Lindon, la mère de Jérôme et la femme
1: du procureur de la République,
0: de faire partie du conseil d'administration,
1: ça donne du
0: disant on n'osera jamais s'en prendre à un procureur.
1: Et la maternité heureuse deviendra le planning familial. Alors, la question que je voulais vous poser maintenant est la suivante. Est-ce que si à un moment, Ginette Bach avait dit « Donnez-moi la pilule », est-ce que ça aurait changé quelque chose à son destin ? Est-ce qu'on en est sûr ?
0: Alors, d'abord, au moment où Ginette Bach procrée ses enfants, il n'y a pas encore la disposition de la pilule.
1: Mais, en France, mais elle existe en Angleterre.
0: Oui. Mais il y a d'autres moyens contraceptifs que la pilule. Il y en a encore aujourd'hui d'autres. Est-ce que ça aurait changé ?
1: Est-ce qu'on est
0: Quand
1: sûr
0: on regarde, non,
1: que
0: non,
1: le destin non, de Ginette aurait non, été changé
0: non,
1: par la contraception ?
0: On ne peut pas en être sûr. Parce que c'est une femme peu cultivée, qui n'a pas accès à la connaissance. Et vous avez cité dans le documentaire les propos du mari. Donc on a l'impression que ce jeune couple est parfaitement ignorant et il n'est pas sûr qu'ils auraient eu connaissance des moyens contraceptifs. Ils ne l'avaient pas d'ailleurs, parce qu'il y avait effectivement d'autres moyens contraceptifs
1: disponibles
0: donc,
1: clandestinement.
0: Donc il est possible que ça n'ait rien changé, c'est possible.
1: Donc c'est peut-être l'abus d'usage qui a été fait par Marie-Andrée Lagrouais-Véalet dans cette affaire, ça qui n'est pas certain que le cas illustré parfaitement, parce qu'il y a une autre lecture de cette histoire. Le psychiatre dit elle est dépressive à tendance mélancolique, et il s'agirait donc d'une maladie psychiatrique qui amène cette femme à négliger son enfant, à tomber dans la mélancolie, comme on disait à l'époque. Il y a aussi un épisode où elle se met à dépenser beaucoup d'argent de manière irraisonnée, qui est assez caractéristique de ce qu'on appelait à l'époque la maniaco-dépression. Bref, peut-être que Danielle est morte à cause d'une maladie psychiatrique.
0: Je ne crois quand même pas. Parce
1: vous n'avez pas exploré cette piste.
0: Non, on n'a pas exploré cette piste jusqu'au bout, parce qu'on n'avait pas les moyens de le faire. Hein. La seule chose dont on disposait, c'était le rapport du psychiatre. Et dans la presse, les propos qu'il a tenus au second procès, puisque le second procès, on a trouvé très peu de choses dans les archives. Donc, ça aurait été dépassé ce que l'on peut faire quand
1: on est
0: chercheuse,
1: historien. Vous êtes scientifique. Voilà.
0: Mais je pense quand même, vous avez usé du terme de baby blues, en notant que c'est une notion qui n'existait pas à l'époque.
1: Évidemment.
0: Bon. Et je pense qu'il y a effectivement, ce que dit le psychiatre, peut-être la conjonction d'un terrain
1: il dit
0: et
1: un
0: d'une
1: terrain
0: situation.
1: Individuel favorable.
0: Mais il faut vraiment imaginer cette jeune femme de 23 ans, d'un milieu très modeste, avec, vous l'avez rappelé, pas de couche de jetable, pas de biberon non stérilisable, pas de machine à laver non plus.
1: Ah, mais non.
0: Voilà, rien. Donc, et quatre petits pour penser qu'il y a de quoi avoir une dépression, même si vous n'êtes pas maniaco-dépressif.
1: Le père, il s'en sort pas mal. Il s'en sort pas mal. Y a un moment où on se demande s'il n'est pas plus responsable que sa femme.
0: On peut se poser la question, et finalement le juge, vous avez reproduit les propos du juge, le juge se la pose, parce qu'il y a quand même un contraste dans ce couple entre Ginette, qui a son handicap dont vous avez parlé, mais qui est aussi, qui n'a pas eu le certificat d'études, qui est aussi d'une intelligence...
1: Ils disent légèrement débile.
0: Légèrement débile,
1: dans leur rapport,
0: disent-ils. Et ce jeune homme qui, au contraire...
1: Est ajusteur,
0: qui a fait des études techniques après le certificat d'études, qui gagnerait convenablement sa vie s'il n'avait pas la charge de...
1: Tous ses enfants.
0: Et qui, lui, a l'air d'être beaucoup plus éveillé et au fait des choses que son épouse.
1: Mais en fait, il a fait l'autruche, c'est-à-dire il n'a pas voulu
0: il
1: voir.
0: Il n'a rien vu. C'est aussi une période qui a duré jusqu'à ces dernières années, où les enfants sont l'affaire de la femme et pas du mari.
1: Je raconte la scène où par exemple, quand il voit le corps de la petite Danielle, c'est la première fois qu'il la voit nue, c'est dire s'il s'en est pas occupé.
0: Voilà,
1: quand
0: il s'en est pas occupé du tout, et on est quand même que 8 ans après la guerre, et immédiatement, il se rappelle les photos qu'il a vues dans la presse de la libération des camps, et de l'état des déportés. Ça lui vient immédiatement à l'esprit. Nous, quand on est parti sur cette histoire, on aurait plutôt envisagé que, comme Claude, on considère que Ginette était une mère qui n'était pas à la hauteur. Et on a été quand même étonnés et agréablement surprise par le fait que les juges aient considéré que les responsabilités étaient à part égale. Et que les condamnations, les deux condamnations à les 7 ans, et puis ensuite après la cassation, les 2 ans, ont été la même peine pour les deux.
1: Sur ce plan-là, c'est une histoire très moderne, au fond.
0: Voilà.
1: Merci infiniment, Annette Wieworka, d'avoir accepté de débriefer cette histoire, et merci pour ce livre écrit avec Daniel Volman, Triste grossesse, l'affaire des époux Bach, qui paraît aux éditions du Seuil.
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1: Voici l'étrange histoire de Jérôme Tonneau. En 2019, à Lille, il organise un guet-apens contre son ex, Nathalie Demailly. Il engage trois Roumains qui l'enlèvent sur son lieu de travail et la ramènent chez lui. Et lui, l'égorge avec un cutter. Mais attention, ce Jérôme Tonneau n'est pas un truand. C'est un chef d'entreprise. Sulfureux, vous allez voir. Ouvrons ensemble la côte B du dossier d'instruction de Jérôme Tonneau.
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1: Le matin du 27 mai 2019, à Lille, Nathalie Demailly, 47 ans, se gare sur le parking de la banque où elle travaille. À ce moment-là, quatre hommes lui tombent dessus, la jettent dans une camionnette avant de lui donner un coup de taser pour l'immobiliser. À ce moment-là, un motard s'approche. Il a tout vu. Oh! Vous foutez quoi, là? Laissez-la tranquille. Oh, y a rien. Te mêle pas de ça, dégage. Jérôme Tonneau, l'ex de Nathalie, dégaine et il tire sur le motard. L'homme s'en sort, ça n'était que des balles en caoutchouc. Quand il appelle la police, la fourgonnette est déjà loin. Jérôme Tonneau, aidé par ses complices roumains, ramène Nathalie chez lui, dans la banlieue de Lille. Ensemble, tous les quatre, ils jettent Nathalie dans la baignoire et la laissent seule, bâillonnée et ligotée. Et puis Jérôme Tonneau va retirer 900 euros et il donne 300 euros à chacun de ses hommes de main roumains. Et puis il va retrouver son ex dans la salle de bain et il égorge Nathalie Demailly. Le légiste relèvera 7 coups de cutter.

0: J'ai ma sœur qui m'appelle et qui me demande où je suis. Je dis que je suis en voiture.
1: Nicolas de Bailly, frère de Nathalie de Bailly.
0: Elle me dit dès que je peux, de me poser, de me garer, parce qu'elle a un truc à me dire qui est quand même assez grave et elle souhaite pas que je sois au volant. Je me gare, je la rappelle et puis elle me dit qu'il est arrivé un drame et elle me dit Nat est morte et il l'a tuée. Dans la foulée, mon père m'appelle. Il n'est pas au courant. Il vient d'arriver chez moi puisqu'on avait prévu de se retrouver en famille. Il m'appelle, il me dit « Salut Nico, t'es où? On boit un coup ?» Et là, moi, je viens de raccrocher avec ma sœur et je lui dis « Bah écoute, j'arrive papa, j'ai un truc à te dire. » Et voilà comment rapidement toute la famille est au courant. On a même beaucoup, beaucoup de mal à avoir des informations. Ce qui est le plus douloureux, c'est que dans ces cas-là, on se rassure en se faisant des scénarios qui ne vont pas dans le sens de la souffrance, de la torture. Et finalement, toutes les informations qu'on découvre au fur et à mesure dans la Voix du Nord, c'est l'horreur absolue. D'abord, on découvre qu'elle a été emmenée chez lui. Après, c'est des coups de tuteur. Puis on apprend l'histoire de la baignoire. Enfin, tout ça, ça nous arrive au fur et à mesure. Et c'est très difficile, d'autant que, à la fois, certains d'entre nous veulent savoir, d'autres veulent se protéger. Et c'était très, très compliqué. Et jamais on a eu quelqu'un qui nous a parlé franchement, tout de suite, en nous disant voilà, ça s'est passé comme ça.
2: Nathalie de Bailly est tombée dans un véritable guet-apens. Kidnappée, forcée de monter dans un véhicule utilitaire, elle sera retrouvée morte, égorgée dans l'appartement de son ex-conjoint ici, dans la rue principale de la Madeleine. L'homme de 53 ans, connu de la police pour des escroqueries, est le suspect numéro un dans cette affaire. Il est toujours activement recherché.
1: La crime de Lille remonte jusqu'aux trois complices de Jérôme Tonneau, trois Roumains installés dans un camp près de Lille. 48 heures plus tard, les flics finissent par l'interpeller, lui. Monte tes mains, montre-les, éteins le moteur, tout de suite, main sur le volant. Dans le bureau du juge d'instruction, Jérôme Tonneau est loquace. Trop, peut-être. Il ne fait que parler. Mais c'est pas clair. Il part dans tous les sens. Le juge n'y arrive pas. Et c'est son avocat qui doit le raisonner.
3: Il n'a pas toujours le bon comportement.
1: Maître Jean-Philippe Broyard, avocat de Jérôme Tonneau.
3: Donc un peu de dominance, un peu de toujours essayer d'exister et de maîtriser le discours. Donc c'était parfois improductif de sa part, mais je pense que c'était plus fort que lui. Et c'est difficile parce que c'est un homme qui est très digressif, qui parle énormément. Donc quand on pose une question, c'est une heure des discours pour essayer d'avoir une réponse. Donc c'est un homme que je vais essayer de le canaliser durant toute la phase de l'instruction pour essayer de le ramener à l'essentiel. Pourquoi, quand, qu'est-ce qui s'est passé dans ta tête, etc.
1: À 12 ans, Jérôme Tonneau a vécu un drame dont il ne se relèvera jamais. Il est en voiture avec son père et sa sœur. Ils vont traverser un passage à niveau quand

0: Jérôme Tonneau est le seul rescapé de l'accident.
1: Lorsqu'il va sortir du coma, son papa et sa sœur seront déjà enterrés. La maman n'a pas attendu que Jérôme se réveille. Et c'est affreux parce qu'on lui demande de rentrer à la maison et de faire comme si de rien n'était. Et on comprend qu'à l'époque, il n'y avait pas de suivi psychologique. Donc, c'est stress post-traumatique non suivi dans les années 70 pour ce jeune garçon de 12 ans. Et une mère qui vient nous expliquer qu'elle a géré, elle, sa peine de son côté et lui aussi de son côté. C'est-à-dire qu'on n'a pas eu une mère soutenante à ce moment-là comme il l'aurait fallu. Elle le sera, elle nous le dira, uniquement par le matériel. C'est-à-dire qu'elle lui a donné tout ce qu'il voulait. De 12 à 18 ans, c'est un gamin qui nous dit « j'ai eu une jeunesse dorée, j'avais tout ce que je demandais à ma mère, je l'avais ». Donc je pense que c'est un enfant qui a compensé ses blessures et sa douleur avec ses Playmobil dans sa chambre. C'est tout.
0: Code P911, expertise psychiatrique du docteur Haït Mengele. À 18 ans, Jérôme Tonneau quitte le foyer familial. Il obtient un BTS technico-commercial. Employé dans un supermarché puis dans des restaurants d'autoroute comme gérant, il rachète à 21 ans deux blanchisseries pressing dont il est toujours le propriétaire. Dans le cadre de ses affaires, il rapporte 4 condamnations à de la prison ferme pour vol en réunion, incendie criminel, tentative d'escroquerie et dénonciation mensongère.
1: Ce garçon va se construire autour de l'argent. Donc il va falloir exister à tout prix grâce à l'argent. Donc un homme qui a toujours travaillé dans sa vie et en même temps qui avait conscience d'un profond mal-être sans pour autant véritablement l'identifier, malgré son intelligence. On sait qu'il est suivi depuis 2005 par des psychiatres.
0: Code B443, expertise psychologique d'Yves Delannoy. Sur le plan sentimental, Jérôme Tonneau se marie en 1996 et il divorce 4 ans plus tard. L'année suivante, il se remarie et devient père de 2 enfants. Il divorce 14 ans plus tard. Par la suite, il rencontre une femme en boîte de nuit qui rapporte une relation tumultueuse, teintée de jalousie.
1: Ses compagnes ne disent pas qu'il était violent. Il peut l'être verbalement, mais il n'y a jamais eu de passage à tabac de manière régulière sur ses compagnes ou même celle avec qui il est resté très peu. Alors, voilà, on en a retrouvé une qui nous a parlé d'un épisode de violence, mais c'est anecdotique sur sa vie.
2: À un moment donné, en 2024, on va arrêter de dire que les violences, c'est que des violences physiques.
0: Maître Karine Delabifort, avocate de la sœur de Nathalie.
2: Son arme, effectivement, c'était pas spécialement de donner des baffes. C'était pas ça. Mais c'était beaucoup plus pernicieux que ça. C'était des menaces de mort. Et oui, donc, il avait déjà cette jalousie. Et on s'aperçoit que dans le type de personnalité que représente Jérôme Tonneau, eh bien, le fait de se dire qu'il avait déjà menacé ses précédentes compagnes, mais c'est aussi dangereux et c'est aussi inquiétant que s'il leur avait donné 2-3 baffes.
0: Code B443. Expertise psychologique d'Yves Delannoy. En 2016, sur le site de rencontre adopteunmec.com, Jérôme Tonneau rencontre Nathalie de Bailly, une cadre bancaire. Avec elle, il indique qu'il voyage beaucoup et s'investit énormément auprès d'elle, de ses enfants et de sa maison. Jérôme Tonneau ajoute avoir investi beaucoup d'argent dans les réparations de son logement et qu'à cause de ça, il a dû déposer le bilan.
3: Le début, il pourrait presque s'assimiler à une lune de miel finalement.
0: Nicolas de Bailly, frère de Nathalie de Bailly.
3: Parce que ma sœur, qui a besoin d'amour, elle se retrouve face à quelqu'un en apparence attentionné. En tout cas, il l'est en ce qui concerne le matériel. Que je pense qu'en début au début de cette relation, ma sœur s'y sentait valorisée. Et c'est vrai qu'elle s'est laissée tenter. Et après, c'est quand même une relation qui a quand même duré 2 ans et demi. Mais elle s'est dégradée rapidement. Il y a eu des hauts et des bas. Il y a eu d'autres ruptures avant cette rupture définitive de février 2019. Parce que finalement, ma sœur était en train de prendre conscience que ce n'est pas de voyage et de matériel dont elle avait besoin, elle, c'était d'amour.
0: Code B 1914. Expertise psychiatrique du docteur Haït Mengele. Jérôme Tonneau présente ses réactivités en rapport avec son impulsivité, son irritabilité et son agressivité. Il affiche un sentiment de jouissance avec le souhait de dominer, de maîtriser, ayant toujours eu le souci de réussir, qu'importe les moyens. Jérôme Tonneau est peu soucieux de plaire et demeure particulièrement manipulateur avec quelques traits de perversité. Nathalie ne supporte plus les démêlés judiciaires de Jérôme Tonneau. Elle ne veut plus vivre avec un escroc. Alors après 2 ans et demi de romance en demi-teinte, disons, elle choisit de partir.
3: Elle le quitte parce que il n'y a plus d'amour. Et parce qu'elle se rend compte que finalement, c'est pas du tout quelqu'un qui a rangé des voitures, comme on dit. C'est pas du tout quelqu'un qui a, comme il dit, purgé sa peine et qui demande une seconde chance. C'est quelqu'un qui continue, en fait, qui ne vit que par les malversations et l'escroquerie. Et il est envisageable pour ma sœur, qui n'a jamais traversé hors du passage piéton, de poursuivre une relation avec un tel individu. Et là, c'est l'enfer qui démarre pour ma sœur.

0: tape en permanence chez elle, il la harcèle de SMS, il essaie de tous nous contacter. Alors au bout d'un moment, on répond plus, il nous appelle en numéro privé, enfin... Il occupe l'espace, c'est obsessionnel, il refuse la rupture, il se pose en victime, il nous dit qu'elle l'abandonne. Et puis après, comme elle reste forte, c'est des envois de pierres tombales, c'est des gens pas clairs qui rôdent autour de chez elle. Il est posté en permanence à la terrasse du bistrot qui est précisément en face du lieu de travail de ma sœur, donc pour qu'elle le voie tout le temps. Il lui court après dans la rue. Il met un logiciel espion dans son téléphone, il pirate son compte Facebook, la totale.
1: Nathalie de Mailly a peur de Jérôme Tonon. En 4 mois, elle dépose 3 mains courantes pour se plaindre de harcèlement. Et 2 mois et demi avant les faits, sa crainte monte d'un cran. Elle dépose une plainte contre lui pour menace de mort. Mais les policiers lillois n'en font rien.
0: Et ma sœur prend immédiatement la mesure de ce qui lui arrive, puisque, en fait, sur le moment, elle est abasourdie de la capacité de faire des choses comme ça, en totale impunité, parce que finalement, personne n'intervient jamais. Je veux dire, il y a une bienveillance généralisée. Je veux dire, même ses propres amis à lui, qui se voulaient être devenus les amis de ma sœur, appellent ma sœur pour relayer les menaces.
2: Ouais, je sais.
3: Il est tellement manipulateur, Nathalie. Il est fort, lui, très fort. Très, très fort, parce qu'il réfléchit à tout. Là, il dit, si j'ai pas mes 30 minutes, la pute. Moi, il me fait flipper. Mais je te jure, c'est vrai, Nat. Je veux pas qu'il t'arrive quoi que ce soit, Nathalie, j'ai peur pour toi. Je veux pas qu'il fasse une bêtise.
2: Et ben,
3: je veux dire.
2: Et ben, viens avec moi chez les flics, on y va demain.
3: Va déposer ma compte. S'il te plaît, non, pas mon nom.
2: Ah, ben si, non, bah non, ils vont me le demander.
0: On est quand même face à un individu qui est déviant, qui a déjà fait de la prison, qui a déjà commis des incidents criminels. Et face à tout ce pédigré, personne ne voit rien.
1: Code B09. Expertise psychiatrique du docteur Haït Maguélé. En fait, docteur, c'est après Pâques. Après Pâques, m'est venue l'idée de la tuer. Enfin, elle avait osé dire à ma mère que c'est moi qui avais profité de son fric. Ça m'a rendu complètement fou. Parce qu'en vérité, c'est moi qui lui avais fait des travaux. Alors j'ai vu rouge. Rien n'aurait pu m'arrêter.
4: Il ne supporte pas la frustration, Jérôme Tonneau. Il ne supporte pas qu'on s'en aille. Il ne supporte pas qu'on le laisse.
1: Maître Karine de la Bifort. Avocate de la sœur de Nathalie.
4: Jérôme Tonneau, depuis qu'elle a décidé de partir, mais il se dit, elle m'échappera pas. Elle m'a échappé et je veux pas qu'elle m'échappe.
5: C'est quelqu'un qui supporte pas d'être rejeté tout court.
1: Maître Jean-Philippe Broyard, avocat de Jérôme Tonneau.
5: Donc il va construire sa vie et sa personnalité avec les autres comme des supports. C'est-à-dire que sans les autres, il est rien. Ça, c'est la construction de la personnalité sur cette faille abandonnique. C'est-à-dire, j'ai besoin d'avoir des amis qui m'aiment, j'ai besoin d'avoir une femme qui m'aime. Si on ne m'aime plus, c'est le vide, c'est le néant. C'est faire ressortir cette faille abandonnique qui est très, très douloureuse.
1: Code B09. Expertise psychiatrique du docteur Haït Maguélé. Jérôme Tonneau ne semble pas envahi de regrets ni d'un sentiment de gêne, mais plutôt de honte, avec des remords du fait que la scène criminelle paraisse cruellement et particulièrement peu amendable. Il développe une attitude de neutralité, ne souhaitant pas évoquer ou se souvenir de la scène de l'égorgement.
4: Il dit « c'est horrible ce que j'ai fait, c'est horrible ce que j'ai fait ». Mais tout de suite après, il dit « oui mais ». Oui, mais j'étais malheureux. Oui, mais les gens autour de moi m'ont pas aidé. Oui, mais les psychiatres. Ouais. Et moi, en gros, pas vraiment responsable de ce que j'ai fait. Ces regrets, en fait, ce sont pas de réels regrets. Il est pas dans l'empathie. Quelqu'un qui regrette vraiment, c'est qu'il se met à la place de l'autre et il dit j'ai détruit la vie de l'autre. Lui, il fera jamais ça. il se mettra jamais à la place de Nathalie. Il reste à sa place, il est campé sur sa place, il n'y a que lui qui est important.
1: Code B446. Expertise psychologique d'Yves Delannoy. L'ensemble de l'expertise évoque une personnalité peu structurée, de type état limite, borderline, en lutte contre une dépressivité chronique, en recherche de compensation narcissique et vivant ses rapports à autrui de manière sensitive et conflictuelle. L'envahissement émotionnel est susceptible, dès lors, d'engendrer des comportements violents.
5: Et Jérôme, effectivement, est très froid. Et ce manque d'empathie, ça fait partie d'un des traits de caractère du borderline. C'est-à-dire que ça fait partie de la maladie. Donc, je ne peux pas lui reprocher d'être en manque d'empathie, puisqu'il n'arrive pas à lutter contre cela. C'est plus fort que lui. Il ne comprend pas même. Et il faut le travailler sans cesse, rien que sur cela, pendant des heures, pour voir les yeux commencer à briller. C'est-à-dire que c'est très, très compliqué pour lui de ressentir, effectivement, ou de se mettre à la place de l'autre et ressentir l'émotion, le drame. C'est pas qu'il est pas humain, c'est qu'il lutte contre des ce qu'on appelle des failles.
6: Il a des émotions, il peut tomber amoureux, mais est-ce qu'il perçoit ce que sent l'autre à son égard? C'est une question.
1: Docteur Catherine Thévenon, experte psychiatre.
6: Ah, peut-être qu'il s'est blindé à partir de ce traumatisme de l'enfance, et donc il s'est peut-être adapté à cette situation en se coupant, en se centrant sur ses propres émotions et ne pouvant pas intégrer celles des autres. Ça, c'est possible.
5: Je serais tenté de décrire ainsi la personne borderline, un corps d'adulte, un raisonnement d'adolescent et un cœur d'enfant.
1: Code B447. Expertise psychologique d'Yves Delannoy. Jérôme Tonneau rapporte un état dépressif depuis plusieurs années avec un suivi psychiatrique depuis 2008 et un traitement antidépresseur. Il indique ne pas avoir de pathologie, mais évoque 4 tentatives de suicide depuis 2019 après la rupture avec Nathalie. Il a été un moment hospitalisé, quelques mois avant les faits.
5: Et on voit à travers le dossier que le médecin psychiatre, un mois avant les faits, vient dire textuellement, il le note, danger, mise en place d'un plan de vengeance à l'égard de sa compagne, risque d'auto- et d'hétéro-agressivité, doublons les doses, donc ce sont des neuroleptiques qui lui sont prescrits, le médecin psychiatre double les doses. Là, on comprend très vite qu'il y a un problème, le psychiatre aurait dû immédiatement l'interner au regard des signes de dangerosité, d'agressivité.
4: Et ça en fait un personnage effectivement très dangereux, manipulateur, avec des troubles du comportement, qui a été capable quand même d'organiser méthodiquement, avec préméditation et en entraînant des gens. Il avait un rapport à ses autres accusés, il avait un ascendant sur eux.
1: Vous savez, monsieur le juge, ça fait un moment que je pensais à la tuer. J'avais prévu de l'enlever une autre fois, mais ça a planté. Vous verrez, j'ai tout noté dans mon iPad. J'avais tout prévu. Ça me rendait fou. Jérôme Tonneau n'a pas supporté d'être quitté. Son acte criminel est fou. Mais pour les experts psychiatres, il n'est pas fou. Jérôme Tonneau sera donc jugé. Et 10 jours avant son procès, il envoie une lettre au président des assises. Cette lettre fait 16 pages. 16 pages où il ne cesse de se plaindre. Monsieur le Président, durant le procès, je vais être extrait de ma cellule tôt le matin, bien avant que les petits déjeuners ne soient servis aux pensionnaires, et je vais rentrer très tard le soir, après le dîner. Je vais donc manger froid pendant 10 jours.
4: Ce courrier est très représentatif du fonctionnement psychique de Jérôme Tonneau, de la construction égocentrée de sa personne.
1: Maître Karine Delabifort, avocate de la sœur de Nathalie.
4: Tout tourne évidemment tout le temps autour de lui. Ce que moi j'avais trouvé effectivement absolument délirant, c'est ce manque de décence aussi. On est en train de parler de l'ouverture d'un procès où on va juger de la mort atroce d'une jeune femme. Et lui, il reste toujours concentré sur sa propre souffrance. Et il est incapable de penser l'autre, de penser à la souffrance de l'autre. n'y a que lui qui compte.
1: Code B479. Expertise psychiatrique du docteur Catherine Thévenon. Toutes les lettres que M. Thonneau envoie agissent comme un moyen de défense contre le retour sur sa personne des pulsions agressives qui l'habitent. Il masque son absence d'empathie par un charme superficiel et le contrôle de l'autre. De ce point de vue, ce courrier s'inscrit tout à fait dans la dimension d'une personnalité psychopathique. Sur une échelle de la psychopathie allant de 0 à 40, Jérôme Thonneau obtient un score de 31.
0: Ça confirme le côté obsessionnel qu'il a sur des points de détail. Ça montre aussi cette façon qu'il a tout le temps de se déculpabiliser et de faire une décharge de responsabilité. En fait, quel que soit le sujet, c'est jamais de sa faute. Même sur la façon dont la plus abominable avec laquelle il a exécuté ma sœur, à un moment, il ose même dire que c'est de la faute de la police. Si on l'avait arrêté, jamais il aurait tué Nathalie.
7: Nathalie Debaille, égorgée par son ex-compagnon dans le Nord, le procès s'ouvrait ce lundi devant la cour d'assises de Douai, où vous vous trouvez, Lionel Gougelot, correspondant d'Europe 1 dans le Nord, un meurtre particulièrement atroce.
8: Oui, commis par un homme que l'on retrouve aujourd'hui recroquevillé dans le box des accusés, à côté de trois complices, visage caché par un masque chirurgical. Jérôme Thonneau, c'est son nom, prend des notes en écoutant le récit par le président du calvaire enduré par Nathalie. Alors, j'ai pété les plombs, j'étais en transe, explique devant le juge l'ex-compagnon qui ne supportait pas la rupture. Il affirme aujourd'hui vouloir dire toute la vérité.

0: Le jour de l'ouverture du procès, Tonneau arrive masqué. Comme pour dire aux gens, quand je voudrais enlever ce masque, c'est moi qui déciderai de vous montrer mon visage. Et puis, des notes. Tonneau prend tout le temps des notes.
1: Il nous passe des petits mots pour dire, il faut dire ci, il faut dire ça. Bon, le président de la cour d'assises nous dit gentiment, les jurés commencent à être agacés des mots qui passent, mais que faire ?
2: Maître Jean-Philippe Broyard. Avocat Jérôme Tonneau.
1: Il a le droit de communiquer avec son avocat, donc c'est compliqué. C'est compliqué, mais c'est vrai que c'est des attitudes qui agacent. Et on lui dit stop, les petits mots, on les lit même plus, on lui fait comprendre. On les prend, on les met de côté, et à un moment donné, on essaie de lui faire comprendre que ça sert à rien. Donc il fallait sans cesse le ramener à la raison. Comme un père qui va recadrer son fils, en tapant une bonne fois sur la table. Et on était peut-être au fond les seuls qui l'écoutaient.
3: Nous, depuis 5 ans, il faut savoir qu'on fait tous un travail énorme sur nous-mêmes pour se dégager de ce sentiment de haine, finalement, qui nous a habités, qui aurait pu continuer à nous habiter, mais qui est complètement une impasse, parce que haïr l'autre, on le détruit pas quand on le haït l'autre, on se détruit soi-même. Et ça, nous, on l'a vite compris. Et on s'est dit, mais il ne nous tuera pas tous.
2: Monsieur l'huissier, nous allons entendre maintenant Nicolas de Bailly, le frère de Nathalie de Bailly. Faites-le venir, je vous prie. Monsieur de Bailly, bonjour. Veuillez, je vous prie, décliner nom, prénom et fonction.
3: Pendant mon intervention, quand il s'agit de décrire un peu les semaines de calvaire qu'a vécu ma sœur les semaines précédentes son assassinat, donc je décris tout ce qu'elle a subi, il perd ses moyens et il crie et il est viré de la séance. Oui, il conteste ce que il dit que je dis n'importe quoi, oui. En fait, c'est toujours la faute de l'autre. Donc là, d'entendre toutes les responsabilités qu'il devait porter, je pense que ça, il a pas dû le supporter.
2: Messieurs les gendarmes, faites sortir immédiatement M. Tonneau de la salle d'assises. Il reviendra quand il sera calmé. Faites entrer l'accusé. Monsieur l'huissier, je voudrais qu'on passe les photos de la scène de crime à l'audience. Ces images, je préfère vous en avertir, sont très difficiles, insoutenables. Donc s'il y a des personnes dans la salle qui sont sensibles, je les encourage à sortir. Monsieur l'huissier, je vous prie.
1: Il y a un silence de plomb. Les photos, si vous voulez, voir une femme égorgée dans un film, c'est un film. Là, vous voyez des photos d'une réalité. Elle est pas loin de la décapitation. Ce sont des images qui restent gravées dans les cerveaux de l'avocat jusqu'à sa fin de carrière, jusqu'à sa fin de vie. Ça, je veux dire, ce sont des images qu'on conserve.
3: On s'en remet pas. On s'en remet pas. Elles reviennent régulièrement. On vit avec. On vit avec. Et je vous disais qu'on était une famille très soudée et qu'on traversait tout ensemble. Et malheureusement, ça, c'est le genre de truc qu'on vit seul, en plus.
2: Jérôme Tonneau est condamné à 30 ans de réclusion criminelle avec une peine de sûreté de 20 ans. Ses trois complices écopent de peine allant de 16 à 20 ans de prison.
3: Il nous a privés de sa présence, mais pour moi, elle est tout le temps avec moi. Et chaque jour où je mène les combats que j'ai à mener... J'ai l'impression qu'elle est à mes côtés et qu'elle serait fière de ce que son petit frère fait pour elle. Voilà, c'est le sens de ma vie maintenant. Et dans ce contexte-là, c'est pas une lutte, j'ai absolument pas envie de m'écrouler. J'ai envie de me battre.
2: Jérôme Tonneau n'a pas fait appel de sa condamnation. La famille de Nathalie de Bailly a porté plainte contre l'État pour défaut de protection.

0: Ainsi se termine ce numéro dont Donat raconte version psy, autrement dit, côte B. L'enquête d'aujourd'hui était signée Vincent Deby, la rédaction en chef comme d'habitude Guillaume Maury et la réalisation Mathieu Fray.
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3: Il m'arrive parfois de penser que beaucoup d'affaires criminelles se ressemblent, mais pas celle d'aujourd'hui. Celle d'aujourd'hui est vraiment à part. Il s'agit de l'enquête sur le meurtre en juillet 1991 à Clairac dans le Lot-et-Garonne d'une jeune fille de 18 ans qui s'appelait Caroline Nolibé. C'est une enquête qui a duré 10 ans et c'est un cas d'école car elle cumule tous les défauts d'une mauvaise enquête. À étudier dans les centres de formation de la gendarmerie et de la police. Le podcast est à votre disposition. Pour le débrief tout à l'heure, je serai avec l'avocat du tueur. Je ne vous donne pas son nom pour ne pas spoiler la fin de cette histoire. Maître Frédéric Vessière du barreau d'Agen. Vous êtes là, bonjour.
4: Bonjour monsieur Ondelat et bonjour à tous vos auditeurs.
3: Voici donc l'enquête sur le meurtre de Caroline Nolibé que j'ai écrite avec Thomas Audouard. Réalisation Céline Lebras.
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3: C'est l'histoire d'une gamine de 18 ans que l'on retrouve mourante et puis finalement morte devant sa porte, un soir. Caroline Nolibé. Ce que je vais vous raconter maintenant, à ce stade, je ne sais pas si c'est la vérité. C'est ce que raconte le père, Claude Nolibé. C'est lui qui l'a découverte. Le 31 juillet 1991, le père est chez lui, à Clairac, dans le Lot-et-Garonne, et vers 23h, il entend des gémissements dehors. Au début, il croit que c'est le chien, d'autant plus qu'il est malade. Alors il regarde par la fenêtre, et il voit une masse sombre devant le portail de son pavillon. Il se dit c'est le clébard. Alors il sort, et ça n'est pas le chien, c'est sa fille. C'est Caroline qui est là, couchée sur le sol, face contre terre, la tête accrochée au portail. Par sa cravate. Il s'approche. Caroline ? Il détache la cravate du barreau du portail. Il la retourne. Elle est couverte de sang. Mais elle respire.
5: Caroline !
3: Alors il court à l'intérieur de la maison. Il veut appeler les secours, mais son téléphone est verrouillé. Il panique. Il essaye de le déverrouiller. Il n'y arrive pas. Alors il court chez son voisin. Il sonne. Claude, mais qu'est-ce qui se passe?
5: Je crois qu'on a tué ma fille.
3: Le voisin tout de suite appelle un médecin et il va voir sur place. Et elle est là, couchée près du portail. Il se penche, elle ne respire plus. Le docteur arrive, Caroline est morte. Le voisin appelle tout de suite la mère, Christiane. Les parents sont séparés. Et c'est le médecin qui appelle les gendarmes. Et quand ils arrivent, ils découvrent la scène de crime. Entre-temps, le père a dépendu la gamine. Les gendarmes la trouvent couchée sur le dos. À mon avis, là, tu vois la plaie sur le thorax, là. À mon avis, c'est un coup de couteau. Hein. Et puis là, les gendarmes se tournent vers le père. Monsieur Nolibé, vous pouvez nous raconter dans quelles circonstances vous avez découvert le corps de votre fille ? Il raconte. Il explique comment il a retrouvé sa fille vivante, comme pendue au portail. Et puis les gendarmes font le tour de la scène de crime. À l'entour, il n'y a pas d'arme du crime, il n'y a pas de couteau. Il n'y a pas non plus de traces de lutte. Mais là, près du portail, il y a une trace de semelle. Et puis quelques mégots. Et près du corps, le parapluie de Caroline. Tout ça est saisi, glissé dans des sachets plastiques pour le labo. Je vous le dis tout de suite, dans quelques heures, il va se mettre à pleuvoir. Il n'y aura rien d'autre à tirer de cette scène de crime. Et puis les gendarmes vont vers la maison.
6: Dis donc, t'as vu là ?
3: sur le volet. On dirait du sang, ça, non? Une trace de sang sur le volet droit. Une fois à l'intérieur, du sang, ils en trouvent aussi sur le sol de la véranda, sur une table, sur un interrupteur et sur le téléphone. Les gendarmes se disent, c'est le père. C'est le père couvert de sang qui a dû serrer sa fille contre lui et qui a mis du sang partout. Et comme il est là, il lui demande de confirmer. Le sang, là, sur l'interrupteur, c'est vous qui l'avez mis ? La réponse du père est confuse. Oui, peut-être, il sait pas, c'est possible, il se souvient plus. Et puis ça se complique pour lui avec l'histoire du téléphone. Il dit que le téléphone était verrouillé et que dans la confusion, il n'est pas arrivé à le déverrouiller et que c'est pour ça qu'il est allé téléphoner chez le voisin. Bon, en soi, ça n'a pas beaucoup d'intérêt, mais le médecin, qui prévient les gendarmes, dit qu'il n'a eu aucun mal à téléphoner, qu'il n'a rien eu à déverrouiller. Bref, vous l'avez compris, au tout début de cette histoire, le père est dans le collimateur. Je vous ai parlé des traces de sang sur le volet et du téléphone verrouillé qui ne l'était pas vraiment. Eh bien, il y a autre chose qui conduit à braquer les regards vers le père. Les clés, le trousseau de clés de Caroline. Savez-vous où on le retrouve ? Sur la porte d'entrée, à l'intérieur. Monsieur Lolibé, comment se fait-il que les clés de Caroline soient là ? Hein ? Mais vous savez, les clés... D'habitude, on les met dans le sac à pain, à l'extérieur. Elle comme moi, hein. En rentrant ce soir, j'ai dû me tromper. J'ai dû prendre son trousseau, c'est tout. Mouais. Sauf que la mère, qui a vu Caroline en fin d'après-midi, raconte une autre histoire. Elle est passée chez moi avant de rentrer chez son père. Et elle avait ses clés. Elle a posé son trousseau sur la table en arrivant. En fait, je me souviens, elle a un porte-clés en forme de cœur. Je le vois sur la table. Et alors ? Comment ces clés se retrouvent-elles sur la porte à l'intérieur ? Pourquoi le père raconte-t-il cette histoire de sac à pain ? Le lendemain, le père est placé en garde à vue. Et lui, le naïf au début, il ne réalise pas qu'on le soupçonne. Et puis les questions se font de plus en plus pressantes. Et il commence à comprendre que les gendarmes pensent qu'il a pu tuer sa fille. Notamment... à cause de cette histoire de clé. Et il comprend que les gendarmes se demandent si le meurtre de Caroline n'a pas eu lieu dans la maison. Et si ensuite on n'a pas tiré le corps dehors. Et qui ? Eh ben lui, le père. Mais bon, il est tout de même relâché. N'empêche que Clairac, c'est un petit village, hein, et les gens...
6: Pareil que le père, il était couvert de ça. Ah oui, couvert de la tête aux pieds. À mon avis, c'est lui.

0: L'autopsie a lieu 5 jours après. Je sais, c'est beaucoup, mais on est en pleine vacances d'été. Le légiste étudie d'abord la plaie sur le thorax. Et il confirme que c'est un coup de couteau. Le couteau a sectionné une côte au passage, il a perforé le péricarde, et il a terminé sa course dans le ventricule droit du cœur, sans le traverser. La plaie est perpendiculaire, elle fait 4 cm de large.
1: À mon avis, la mort n'a pas été instantanée. Il est vraisemblable qu'elle soit survenue, je dirais, 10, 15 minutes après le coup de couteau.
0: Ça n'est pas la seule plaie. Il y a aussi un coup sur la paupière supérieure gauche et un coup sur l'arête du nez. Mais pas de signe de strangulation, pas non plus de signe de violence sexuelle. La toxicologie est négative, ça veut dire que Caroline n'était pas droguée. Donc on résume. Son agresseur la frappe, bim, bam, et il lui plante son couteau dans le cœur. Qui est venu seriner cette gamine sur le seuil de sa porte? Et pourquoi? Caroline était une enfant de Clairac, troisième d'une famille modeste. Le père est cariste en usine, la mère est ouvrière agricole. Les deux aînés ont quitté la maison. La mère, récemment, a refait sa vie. Et Caroline a fait le choix de rester vivre avec son père. Tout en restant très proche de sa mère, elle la voyait presque tous les jours. À 18 ans, Caroline était devenue, chez son père, la femme de la maison. Elle faisait les courses, le ménage, les comptes. Elle travaillait à la chaîne dans une usine de conditionnement de haricots verts. Un petit copain? Non. Enfin si, elle en a eu de ci, de là, mais pas longtemps. Rien de sérieux. Alors on tente de reconstituer l'emploi du temps de Caroline durant la soirée du meurtre. Elle devait aller à une fête avec sa copine Valérie. Mais la Valérie en question raconte qu'elle passe la chercher en début de soirée. Elle n'est pas là. Et le père ne sait pas où elle est.
1: Moi, je sais pas où elle est, moi. Elle a dû aller dîner chez sa mère ou alors chez son copain, là, Albert.
0: La copine Valérie part donc seule à la fête. Pendant ce temps-là, Caroline est en effet chez son copain Albert. Ils dînent ensemble, vers 20h. Le copain Albert raconte qu'à la fin du repas, il la ramène en mobylette chez sa mère. Il est alors 21h30, 21h45. La mère confirme. Et elle dit qu'après, vers 22h10, Caroline rentre chez elle, enfin chez son père, à pied. Il lui faut 10 minutes pour aller de chez sa mère à chez son père. Elle arrive donc devant chez elle à 22h20. Qui l'attend? Qui l'a suivi? À Clairac, il y a 2000 habitants. Mettez-vous à la place des gens. Le père a été placé en garde à vue. Pas simplement interrogé, en garde à vue. Il n'y a pas de fumée sans feu. Ils n'ont pas fait ça pour rien. Patati patata, c'est un village qui s'est mis dans la tête que Claude Nolibé avait tué sa fille Caroline et qui n'est pas prêt de se l'enlever de la tête. Mais je vous l'ai dit, les gens de Clairac, pas tous, hein, mais beaucoup, se disent « il n'y a pas de fumée sans feu, il n'est pas blanc-blanc, le papa ». Et à la moulinette de la rumeur, la pauvre Caroline en prend aussi pour son grade.
1: Et le fréquentait les gitans? Ah ça si. Elle était tout le temps droguée. Je vous l'assure. Bon, la Caroline, là. C'est ce qu'on appelle une fille facile. Enfin, vous voyez, quoi.
0: Il y en a même qui disent qu'elle se prostituait. Et d'autres, tenez-vous bien, qu'elle entretenait avec son père une relation incestueuse.
1: Nolibé, il a perdu sa deuxième femme.
0: Et les gendarmes, ça? Eh bien, ils sont obligés de le vérifier. Et je vous le dis tout de suite, pour ne pas salir plus longtemps la mémoire de la pauvre Caroline, tout ça est faux et archi-faux. Les obsèques de Caroline ont lieu le 7 août à l'église de Clairac. Tout le village est là, y compris les langues de pute. Et bien sûr, les gendarmes sont là aussi, et à l'église, et ensuite au cimetière, ils observent les uns et les autres, et surtout le père. Parce que dans leur tête de gendarme, comme dans celle du patron de l'enquête, le procureur de la République de Marmande,
1: c'est lui. Ils n'ont pas encore de preuves, pas assez d'arguments pour le coffrer, mais c'est lui. Valérie, l'amie de Caroline qui est venue la chercher le soir du meurtre, est réinterrogée. Les gendarmes veulent mettre au clair cette histoire de clés. Quand vous êtes venu la chercher, vous vous souvenez s'il y avait des clés sur la serrure de la porte d'entrée?
2: Oui. Oui, il y avait bien des clés.
1: Et tu saurais reconnaître le trousseau de clés qui était à ce moment-là sur la serrure?
2: Ah oui. Ce que je peux vous dire, c'est que c'était pas les clés de Caroline.
1: Intéressant. En début de soirée, donc, le trousseau du père serait sur la porte, et en fin de soirée après le meurtre, ce serait celui de Caroline. Qui aurait pu jouer à cet étrange changement de clé, si ce n'est le père? Alors le 12 août, le père est à nouveau placé en garde à vue. On est en 1991, il n'est pas prévu d'avocat. Les gendarmes la jouent donc à l'ancienne. Ils veulent le faire craquer. Faute de preuves, ils veulent des aveux. Alors au début de la garde à vue, ils tracent un cercle au sol à la craie. Et ils mettent Claude Nolibé au milieu.
3: Bien. Vous avez interdiction de sortir de ce cercle.
1: On est en plein mois d'août. Il fait chaud.
3: Je pourrais avoir à boire, s'il vous plaît.
1: Un gendarme se lève, va remplir un verre d'eau et il le pose à l'extrémité de la table.
3: Tu auras ton verre d'eau quand tu nous auras dit enfin la vérité.
1: Mais lui, il reste droit dans ses bottes.
3: Enfin, je n'ai pas tué Caroline. Je n'en aurais même pas eu l'idée.
1: Et pendant toute la durée de sa garde à vue, il ne bouge pas. Et à la fin, alors qu'il n'a rien avoué et qu'il n'y a aucune preuve, eh bien il est déféré devant le juge d'instruction et inculpé de meurtre. Et tant qu'à faire, écroué. Le 16 août, le juge ordonne une nouvelle

Dans la maison, les gendarmes découvrent de nouvelles traces de sang, notamment une trace dans l'évier. Et dans la chambre de Caroline, ils tombent sur des vêtements encore tachés de sang, mais qui ont manifestement été lavés. Et ça non plus, ça n'arrange pas les affaires du père. Le juge missionne l'un des papes de la police scientifique de l'époque, Loïc Le Ribaud, qui rend son rapport le 18 août. Rapport dans lequel il relève un certain nombre de points. Le père dit qu'il a dépendu le corps de sa fille et qu'il l'a retourné. Alors pourquoi le cadavre, quand les gendarmes le découvrent, a-t-il les jambes croisées? Deuxième bizarrerie. L'expert a examiné les giclures de sang sur le pantalon du père. Ça ne colle pas du tout avec ce qu'il dit avoir fait. Troisième étrangeté. Pourquoi a-t-il du sang de sa fille partout sur le bas du corps et pas sur le torse? Enfin, dernier point inexplicable, vous vous souvenez qu'on a retrouvé du sang sur le volet droit près de l'entrée? Le père dit qu'il a peut-être fait ça avec sa main. Or, il n'y a pas d'empreinte dans cette tache de sang. Il n'y a pas de trace de doigt. Cette tache semble avoir été faite par une surface lisse. Pourquoi pas la veste en cuir de Caroline? Ce qui voudrait dire que Caroline entre dans la maison avant d'être assassinée. Et donc tout ça est accablant pour Claude Nolibé, qui essaye de s'expliquer. Mais enfin, le sang sur mon pantalon, c'est quand je me suis penché sur elle pour écouter son cœur, pour voir si elle était vivante, je vous jure. Et la trace de sang lisse sur le volet. Est-ce qu'on peut pas imaginer qu'elle est agressée près de la porte, et puis qu'après coup elle s'appuie sur le volet, et qu'ensuite elle revienne vers le portail pour s'écrouler? C'est possible, non? À son avocat qui s'étonne de le voir aussi serein en prison, Claude Nolibé dit « Pourquoi est-ce que je hurlerai que je suis innocent? Ils sont savants. Ils vont bien finir par se rendre compte que c'est pas moi le coupable. » Le 16 septembre, un mois et demi après le meurtre, nouvelle reconstitution devant la maison, où est placé dans la position du corps de Caroline un mannequin couvert de sauce tomate. Claude Nolibé est là, on lui demande de rejouer les gestes qu'il a accomplis la nuit de la mort de sa fille. Ça dure 7 heures. Et à un moment, la juge demande à Claude Nolibé de se saisir du mannequin comme il a saisi sa fille. Et là, il craque. « Ah non ! Non, ça vous me le ferez jamais faire !» Silence dans la petite troupe de juges, de gendarmes, d'avocats et d'experts réunis autour de lui. Mais à partir de là, la juge se laisse gagner par le doute. Et le 27 septembre, contre l'avis du procureur, elle décide de libérer Claude Nolibé. Sans pour autant décréter un non-lieu, hein, il reste inculpé, mais libre. Il est temps de s'intéresser à une question, une seule. Pour quelle raison, quel mobile, le père aurait-il tué sa fille Caroline? D'après l'expert psychiatre, Claude Nolibé entretenait une relation fusionnelle avec elle. Fusionnelle, une relation de quasi-dépendance, qui peut s'expliquer par son histoire personnelle. Né en 39 à Clairac, dans une famille de 6 enfants, Claude Nolibé a perdu sa maman quand il avait 9 ans. Il a été élevé par ses sœurs. Et ensuite, ses frères et ses sœurs sont morts les uns après les autres. Et puis son couple a volé en éclats. Il ne lui restait plus que Caroline. Ça explique la puissance des liens qu'il avait avec elle. Tous ces racontars de village ne sont que des sornettes. Oui, Caroline avait de l'ascendant sur son père. Oui, elle jouait à la fois à la mère et à la fille. Oui, elle n'aimait pas qu'une femme s'approche un peu trop près de son papa, mais c'était tout de même une belle relation père-fille. À partir de l'automne 1991, il ne se passe plus rien dans cette enquête.

0: reste inculpé, mais libre. Aucun nouvel élément ne vient nourrir le dossier. Et les années passent. 4 ans. Et à un moment donné, la juge doit faire un choix. Ou elle décrète un non-lieu, le meurtre de Caroline restera non résolu, ou bien elle renvoie le père devant la cour d'assises. Elle décide d'une troisième voie. Elle décide de relancer l'enquête. Une nouvelle équipe de gendarmes est nommée, qui pointe tout de suite une lacune. À 600 mètres de chez Claude Nolibet, se trouve un IME, un institut médico-éducatif, qui accueille des adultes handicapés mentaux. En rentrant de chez sa mère, le soir du meurtre, Caroline est forcément passée devant. Comment se fait-il qu'on n'ait pas exploré cette piste à l'époque? Alors on le fait, 4 ans après. Les gendarmes débarquent à l'IME et réclament la liste des résidents de l'époque. Ils étaient 5 à dormir sur place le soir du meurtre. Les 5 noms sont passés au fichier. Aucun n'a de casier judiciaire. Et la piste est refermée. Et à nouveau, sur la liste des suspects, il ne reste plus que le père. Le père qui a perdu tous ses amis. Le père à qui plus personne ne parle. Le père qui est montré du doigt dans tout le village. Et qui, à un moment donné, désespéré, finit par écrire au président de la République. Il va lui falloir 2 ans de plus, 1997, pour qu'enfin on prononce à son endroit un non-lieu pour insuffisance de charge. Il n'y en a aucune, en vérité, au dossier qui accuse le père. Mais comme le meurtre reste non élucidé, les gens continuent de penser que c'est lui. Et donc finalement, il est obligé de quitter Clairac, où pourtant il est né. Cette affaire serait sans doute restée impunie s'il n'y avait eu un coup de chance. En mai 2001, 10 ans après le meurtre, une femme de ménage de l'Institut médico-éducatif trouve sous un lit un petit bout de papier plié. Elle le déplie et dessus il est écrit « Je suis l'assassin de Caroline Nolibet ». Alors elle le transmet immédiatement à la direction de l'Institut qui prévient tout de suite les gendarmes. Et à partir de là, ça devient compliqué. La chambre où on a découvert le petit mot est occupée par un pensionnaire de 38 ans qui s'appelle Philippe Guendouze. C'est un peu le chouchou du foyer. Il est poli, attentionné, assez courtois. On s'aperçoit d'ailleurs au passage que son nom ne figurait pas sur la liste donnée en 1995 quand les gendarmes se sont brièvement intéressés à la piste de l'IME. On l'avait oublié. Bon. Le problème avec Philippe Guendouze, c'est qu'il a 7 ans d'âge mental. Il est placé là depuis 20 ans, depuis ses 17 ans. Il ne pose, disent ses éducateurs, aucun souci particulier. Ils disent même qu'il n'est pas loin de pouvoir vivre de manière autonome, dans un foyer ouvert. Il travaille d'ailleurs au CAT de l'Institut. Et il a une amoureuse, une pensionnaire de l'IME. Mais quand on passe son nom au fichier, on s'aperçoit que Philippe Guendouze a un passé. En 1985, soit 6 ans avant le meurtre de Caroline, il a agressé une jeune fille avec un couteau. Ça s'est passé à Saint-Divrade, tout près de Clairac. Philippe Guendouze suit une jeune fille de 17 ans qu'il trouve jolie. Il a un couteau. Il saute sur elle pour la violer. Elle se débat, il la poignarde au ventre et il s'enfuit. En raison de son handicap mental, il est déclaré irresponsable pénalement. Il est interné en hôpital psychiatrique et puis quelques mois plus tard, il ressort de l'hôpital et il retrouve sa place à l'IME de Clairac. Et ce qui est étrange, c'est qu'en 1991, quand Caroline est assassinée, personne ne pense à lui. Il faut dire qu'elle meurt le 31 juillet et que l'IME ferme ses portes pour les vacances le 1er août. Et au retour des vacances, la vie reprend tranquillement et les gendarmes, obsédés par le père, ne vont pas plus loin. Alors est-ce que c'est lui? Est-ce que c'est Philippe Guendouze qui a poignardé Caroline? Le 30 mai 2001, 10 ans après le meurtre de Caroline, Les gendarmes débarquent dans la chambre de Philippe Guindouze pour une perquisition. Quand il les voit, il se redresse sur son lit et il crie
1: « J'ai tué personne !»
0: Mais dans sa chambre, on trouve une sorte de journal de bord que les gendarmes feuillaient immédiatement. Et en 1992, il écrit « La fille Nolibé est morte. Elle s'est fait assassiner. Tuez la prochaine. Liste que je dois tuer. Liste que je dois agresser. » Et dans sa chambre, on trouve aussi trois couteaux et un gant sectionné au poignet. Philippe Guindouze est immédiatement placé en garde à vue. Et il dit les choses le plus simplement du monde.
1: « J'ai noté la vérité sur le papier. »
0: Et après, il désigne le couteau qu'il a utilisé, un opinel. Et il explique que le gant lui a servi à masquer les empreintes.
1: « Je la voyais passer tous les jours devant ma chambre. Je la trouvais jolie. »
0: Alors il la suit, il la rattrape, il la poignarde d'abord au cou et elle lui dit
1: « Mais qu'est-ce que je t'ai fait ?»
0: Et lui, il lui plante son couteau dans le cœur. À l'issue de son interrogatoire, Philippe Guindouze est présenté au juge, mis en examen et écroué.

0: Quelques semaines plus tard, a lieu une reconstitution. Il se prête au jeu. Mais 3 mois plus tard, il se rétracte. Peu importe. Le juge le renvoie devant la cour d'assises du Lot-et-Garonne et là, évidemment, se pose la question de sa responsabilité. Son retard mental peut-il lui éviter les assises? On sollicite 3 experts psychiatres. Le premier dit qu'il est accessible à la sanction et qu'on peut le juger. Le deuxième dit tout l'inverse et le déclare irresponsable. Et le troisième, comme le premier, propose de le juger en tenant compte de l'altération de son discernement. C'est finalement la solution qui est retenue. Philippe Guindouze comparé devant les assises d'Agen le 10 janvier 2004. Il se retrouve dans le box un peu déconnecté, souriant, l'air pas inquiet. De toute façon, il est innocent.
1: « La fille, là, je l'ai pas tué, hein ?»
0: On fait venir à la barre sa victime de 1985.
1: « Ce jour-là, j'ai cru mourir !»
0: Le personnel de l'Institut médico-éducatif vient dire qu'il était le plus doux du centre. Et à la fin, il se passe quelque chose d'extrêmement rare. Le père de Caroline est là, bien sûr. Pendant 10 ans, il a fait office de suspect. Il est fatigué, il est malade, il est au bout du rouleau. Et l'avocat général s'adresse à lui.
1: Monsieur Nolibé, je vous présente ici les excuses de la justice française. Au nom de tout ce que vous avez subi.
0: Et ensuite, il prononce ses réquisitions à l'encontre de Philippe Guindouze.
1: Je rappelle ici que les faits justifieraient une condamnation à la réclusion criminelle à perpétuité, n'est-ce pas? Mais bien entendu, nous tiendrons compte des déficiences de l'accusé. Je vous demande donc qu'il soit condamné à une peine de 13 à 15 années de détention.
0: La défense, bien entendu, plaide l'acquittement au titre du handicap mental. Et finalement, Philippe Guindouze est condamné à 15 ans de réclusion criminelle. Il ne fait pas appel. Pour avoir été injustement accusé et incarcéré, Claude Nolibé, le père, au bout du rouleau, obtient 50 000 euros d'indemnisation. C'est le prix d'une vie détruite et de 10 années de soupçons sans preuve.
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0: Voilà donc pour cette histoire dont je vous disais, en la débutant tout à l'heure, qu'elle était totalement à part dans le décor criminel de ces 20 dernières années. Et pour la débriefer, je suis avec l'avocat de Philippe Guindouze, maître Frédéric Vessière du barreau d'Agen, qui est là avec moi au téléphone. Revenons rapidement sur ce procès, maître. Vous me confirmez que vous avez tenté de plaider l'acquittement pour Philippe Guindouze en raison de son handicap mental?
3: Tout à fait. Nous avons effectivement, Hervé Caravelle et moi-même, qui intervenions donc tous les deux pour la défense de Philippe Guindouze, plaider l'acquittement, non pas seulement au regard de sa déficience mentale, mais également en tenant compte de l'absence totale de preuves matérielles et surtout de l'impossibilité pour Philippe Guindouze d'avoir été le coupable compte tenu de certaines constatations qui avaient été faites sur les lieux et notamment des clés de Caroline que vous avez évoquées tout à l'heure.
0: C'est-à-dire que lui n'a pas pu manipuler les clés?
3: C'est-à-dire que l'hypothèse du ministère public et du juge d'instruction aurait été que Caroline aurait été frappée par Philippe Guindouze à 70 mètres de son domicile, qu'elle aurait eu le temps matériellement de pouvoir aller jusqu'au domicile, mais se serait effondrée sur la grille à l'entrée de la maison, et c'est là que son père l'aurait entendu et l'aurait trouvé. Mais dans ces conditions, eh bien, elle n'a jamais pu aller jusqu'à la porte de la maison, porte sur laquelle on a pourtant retrouvé, comme vous l'avez indiqué tout à l'heure, ses clés. Or, on est certain que lorsqu'elle venait de chez sa mère, avant d'être agressée, elle avait ses clés sur elle. Donc comment, si Philippe Guindouze l'a frappée, comment ces clés ont-elles pu se retrouver de Caroline agonisante sur le seuil de la maison jusqu'à la porte de la maison. Nous n'avons aucune réponse. Et les enquêteurs que nous avons interrogés pendant la session de la cour d'assises à cette époque-là ont eux-mêmes convenu qu'il y avait là un problème qu'ils étaient incapables d'élucider.
1: Il est assez vain, on le sait, d'aller plaider l'irresponsabilité pénale devant la cour d'assises. Il fallait le faire devant la chambre de l'instruction. Lorsque le juge d'instruction lui-même estime qu'il n'y a pas d'excuse d'irresponsabilité pénale, c'est rarement la cour d'assises qui le décide.
3: Alors, il y avait différents rapports d'expertise. Comme vous l'avez indiqué, on a eu tout et son contraire. On a eu des experts qui ont plaidé et estimé qu'il y aurait eu une altération du discernement, d'autres une abolition du discernement. Dans ce dossier, vous avez indiqué tout à l'heure que M. Nolibé avait été dès le départ dans le collimateur. De la même façon, M. Guindouze a été exactement lui aussi dans le collimateur par la suite, parce qu'il n'y avait aucun élément matériel à titre de preuve.
1: Il y a le petit papier quand même, maître. Il y a le petit bout de papier sous son lit.
3: Eh bien, écoutez, si on doit condamner les gens uniquement parce qu'ils écrivent des choses, certes, bizarres, certes, qui peuvent paraître suspectes sur un petit bout de papier, eh bien, à ce moment-là, on se contente de preuves extrêmement faibles et qui n'en sont pas. Pourquoi Philippe Guindouze a écrit ces mots-là, je ne le sais pas. Tout ce que je sais, c'est que, comme vous l'avez dit tout à l'heure, il a le quotient intellectuel d'un enfant de 7 ans et qu'un enfant de 7 ans est susceptible de faire ce genre d'acte. Alors, vous avez aussi dit que dans un de ces papiers, il était écrit « La fille Nolibé s'est faite, elle s'est faite assassiner ». Pourquoi avoir écrit à ce moment-là « Elle s'est faite assassiner » et non pas « Je l'ai assassinée » Il y a aussi là, avec ces papiers, beaucoup de contradictions pour lesquelles nous n'avons pas aujourd'hui de réponse.
1: Quelle peut être l'utilité de la prison pour un homme dont le quotient intellectuel est celui d'un enfant de 7 ans?
3: Aucune. Ce que disaient les experts, c'était qu'il était important qu'une déclaration de culpabilité, si jamais il était effectivement coupable de ce meurtre, qu'une déclaration intervienne pour lui donner un sens, mais qu'en revanche, l'utilité d'une peine de prison longue n'en aurait pas, car il n'était pas estimé comme quelqu'un de dangereux. Et c'est tout le paradoxe, c'est que, comme vous l'avez dit aussi, eh bien, Philippe Guindouze est un pensionnaire exemplaire, il est sympathique, il n'a jamais fait preuve d'aucun acte de violence, personne n'a jamais craint une éventuelle agression à caractère sexuel ou une menace, et donc son comportement est tout à fait différent de la personne que l'on essaie de dépeindre.
1: Comment s'est passée son incarcération? Je suppose qu'aujourd'hui, il est sorti de prison.
3: Alors, la problématique, c'est que Philippe Guindouze se trouvait parfaitement bien en prison, puisque, hormis la privation de liberté, eh bien, cela ressemblait beaucoup à la vie extrêmement organisée, extrêmement structurée qu'il avait au sein de l'Institut médico-éducatif. Et de la même façon que M. Nolibé, en prison, ne criait pas son innocence, eh bien, ce que M. Guindouze, lui, voyait simplement en prison au début, c'était une vie facile, dans laquelle on ne l'obligeait pas à aller travailler, dans laquelle, eh bien, finalement, il n'était pas si mal que ça.
1: Alors maître, au-delà de votre statut d'avocat du tueur condamné de Caroline Nolibé, je voudrais qu'on essaye ensemble de décrypter les mécanismes qui ont conduit à accuser injustement le papa de Caroline. Il y a une première chose moi qui me vient à l'esprit, c'est que on a du mal dans notre culture sans doute à concevoir qu'il y ait entre un père et une fille une relation extrêmement forte. Entre un père et un fils, oui, on l'imagine, entre une mère et une fille, oui, mais entre un père et une fille, il faudrait que ce soit malsain, quoi.
3: Certainement, c'est certainement ce qui a guidé pour partie les enquêteurs, puisque dès le départ, effectivement, la piste privilégiée a été celle de la culpabilité de Claude Nolibé, ce qui fait que l'on a négligé les autres éléments de l'enquête. Mais dans le contexte familial qui était le leur, eh bien, il pouvait tout à fait y avoir une relation assez forte, Caroline étant la femme de la maison. Mais c'est certainement quelque chose qui, dans ce petit village, et pour les gendarmes en chargés de l'enquête à l'époque, était
1: intriguant,
3: peut-être difficilement. Oui, tout à fait.
1: La deuxième chose, bon, c'est que voilà un type qui a perdu sa fille chérie, la seule, au fond, personne qui lui restait après la mort de ses frères et sœurs, de sa maman, de son papa et le divorce d'avec sa femme. Et alors, on lui pose des questions précises et il sait pas y répondre de manière précise. Et évidemment qu'on peut comprendre qu'un homme frappé par le deuil comme il l'est ne sait pas répondre à des questions précises.
3: Tout à fait. On imagine toujours que les gens sont capables de répondre de façon rationnelle et objective. Mais bien évidemment, c'est extrêmement compliqué dans ce type de conditions, surtout lorsque l'on a un comportement un petit peu naïf et qu'on n'imagine absolument pas que l'on puisse être suspecté. Mais parfois, les gens ont des réactions un petit peu étranges, ce qui ne signifie pas pour autant qu'ils sont des coupables.
1: On a aussi d'ailleurs dans cette enquête la preuve que la présence de l'avocat est bien utile en garde à vue, parce que on a quand même un premier interrogatoire de garde à vue surréaliste. Ce rond tracé à la craie sur le sol, la chaise au milieu et le père Nolibé assis dessus, à qui on dit vous n'avez pas le droit de sortir du cercle. Enfin, c'est quelque chose aujourd'hui qu'un avocat ne laisserait pas passer.
3: Tout à fait. Heureusement, la loi est intervenue depuis. Elle a été modifiée pour imposer la présence de l'avocat. Mais ce genre de comportement, bien évidemment, s'explique par la volonté des enquêteurs de réussir à progresser. Et en l'absence de moyens de preuve, objectifs et matériels, et bien de tout miser sur l'aveu. Et de la même façon que Claude Nolibé a été entendu dans des conditions particulières et en l'absence d'un avocat, et bien de la même façon, Philippe Guindouze, quand il est placé en garde à vue, lui aussi, alors qu'il a le quotient intellectuel d'un enfant de 7 ans, et bien Philippe Guindouze ne sera pas assisté d'un avocat, alors même que sa gérante de tutelle se présente expressément à la gendarmerie pour demander à ce qu'un avocat soit nommé, ce qui lui sera refusé.
1: Alors la question des clés, moi j'ai trouvé la question des clés très intéressante, parce que on a donc deux personnes, d'abord la mère de Caroline et ensuite sa copine Valérie, qui disent deux choses contradictoires. La mère dit Caroline avait ses clés et les clés on les retrouve à l'intérieur de la maison, et Valérie dit non, c'était pas les clés qui étaient sur la porte, j'en suis certaine. Est-ce que tout simplement ces deux femmes, avec les meilleures intentions du monde, n'ont pas pu se tromper toutes les deux?
3: Bien évidemment, il paraît difficile d'imaginer que les deux clés aient été ensemble au même endroit.
1: Voilà.
3: Donc il y a forcément un des témoignages qui est erroné. Cela vient aussi corroborer la faiblesse des témoignages et le fait que malgré toute la bonne volonté, eh bien les témoins soient capables de se tromper. Dans le cadre d'un hold-up, on peut interroger 10 témoins, on aura 10 descriptions différentes d'un assaillant.
1: La fragilité des témoignages, c'est essentiel. Juste une question, parce que vous connaissez bien l'affaire, beaucoup mieux que moi, il n'y a pas de conflit entre la mère et le père qui ait pu amener la mère à raconter des sornettes pour faire tomber son ex-mari?
3: Rien dans le dossier ne milite dans ce sens, à ma connaissance.
1: Les excuses de l'avocat général au nom de la justice française prononcée au procès, j'imagine que pour vous c'était une première, non?
3: Oui, c'était une première qui s'est exercée au détriment de mon client, car elle était une pression supplémentaire mise sur la justice pour que la justice répare son erreur.
1: Oui.
3: Voilà, et puisqu'on lui présentait un condamné sur un plateau, si je puis dire, dont on avait que les aveux obtenus encore une fois dans des conditions particulières, mais en l'occurrence, pour moi, cela restera le seul moment où j'aurais entendu effectivement dans une enceinte de justice un avocat général présenter ses excuses au nom de la République française.
1: Entre nous, c'est plutôt pas mal, non? Que ça se soit fait, que ça se soit dit.
3: C'est plutôt pas mal, je crois que c'était nécessaire pour Monsieur Nolibé, car bien que je sois le défenseur de Monsieur Guindouze, je n'ai aucune suspicion que Monsieur Nolibé ait pu être l'auteur de cet acte. Je pense que c'était mérité. Je pense aussi que lorsque la justice ou lorsqu'une enquête par du mauvais pied, et bien malheureusement, le chemin qui l'a conduit arrive souvent à une conclusion erronée. Ça a été le cas pour M. Nolibé, et je pense que 10 ans après, malheureusement, cela a été de même pour M. Guendouze, notamment en raison de cette impossibilité matérielle liée aux clés que vous avez évoquées tout à l'heure.
1: Les gendarmes ont-ils prononcé des excuses ?
3: Eh bien écoutez, en ce qui concerne les gendarmes de l'époque, non.
1: Pas particulièrement. Ils sont venus devant la cour d'assises ?
3: Alors écoutez, dans mon souvenir, nous avons entendu beaucoup de gendarmes et notamment ce responsable de la dernière enquête concernant M. Philippe Guendouze. En ce qui me concerne, je n'ai pas de souvenir particulier. De souvenirs particuliers, donc je ne voudrais pas m'avancer et moi aussi faire un témoignage erroné.
1: 50 000 euros pour indemniser un homme qui est allé en prison pour rien et qui a focalisé le soupçon de tout un village pendant tant d'années, c'est assez ? Ça me paraît peu, moi.
3: 50 000 euros, est-ce que, de toute façon, sur le principe, est-ce que de l'argent est censé réparer ce type d'atteinte ? On n'a pas trouvé de meilleur moyen. Donc aujourd'hui, faute de mieux, c'est ce que l'on m'accorde. Il est vrai que 50 000 euros, avec le recul, paraissent bien peu au regard de tout ce gâchis.
1: Je vous remercie infiniment, maître Frédéric Vessière du barreau d'Agen.
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1: Il faut tuer 3 fois dans une vie de meurtrier pour être considéré comme un tueur en série. L'homme dont je vais vous raconter l'histoire est un serial killer. Il s'appelait Jacques Fruminet. Il a sévi dans l'Est de la France. Il a passé au total 33 années de sa courte vie en prison. C'est avec l'avocat Thierry Moser que je débrieferai cette histoire tout à l'heure, avocat de la partie civile dans ce dossier. Interview à retrouver dans un autre podcast. Voici donc l'histoire en 2 épisodes du terrible Jacques Fruminet. Réalisation Boris Patchinski.
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1: Cette histoire commence un soir de novembre 1998 par une voiture qui flambe sur le parking de la gare de Colmar. Les pompiers arrivent. Et en quelques minutes, il ne reste qu'une carcasse fumante et puante. Une odeur âcre qui prend à la gorge. Vas-y, essaye d'ouvrir le coffre. Il y a un cadavre dans le coffre. Le cadavre calciné d'une femme à moitié nue. Et donc les pompiers appellent les flics qui débarquent dans la foulée. Oh merde! T'as vu la langue de cette femme ? Sa langue sort de sa bouche. Et ça, c'est le signe qu'elle a probablement été étranglée. Et le siège passager à l'avant est complètement baissé. Ce qui peut laisser penser qu'avant le meurtre, il y a eu du sexe dans cette voiture. Du sexe consenti, ou plus sûrement un viol.

Les policiers sont encore penchés sur la voiture quand un homme déboule sur le parking. Bonsoir, messieurs. C'est ma voiture, ça. Le type raconte que c'est sa compagne, Sylvie, qui se sert habituellement de cette voiture. En fait, elle travaille à Strasbourg. Et quand je suis rentré à la maison, vers 8h30, après mon travail, elle n'était pas là. Donc ça m'a inquiété. Et je savais qu'elle garait sa voiture tous les jours sur le parking de la gare de Colmar. Je suis venu voir, quoi, si elle était là. Je viens d'arriver, là. Mais dites donc, j'espère que Sylvie n'était pas dans la voiture, hein. Le ton de cet homme, le détachement avec lequel il raconte tout ça, et cette question qu'il vient de poser, j'espère que Sylvie n'est pas dedans. Ce type est louche, il est d'autant plus louche que c'est bien sa compagne, Sylvie, Sylvie Arcangeli, qui est là recroquevillée dans le coffre. Bien monsieur, vous allez venir avec nous, hein ? On a quelques questions à vous poser. Et arrivé au commissariat, faut bien lui répondre. Est-ce que sa compagne Sylvie était dans la voiture ? Oui, monsieur. Elle y était. Et elle y est toujours, mais dans un sale état. Quand les policiers le lui disent, le type perd complètement pied. Son côté arrogant disparaît d'un coup. Il a l'air sincèrement surpris et sincèrement peiné. Et assez vite, ça saute aux yeux. Il n'a rien à voir avec tout ça. Et en plus, il a un alibi, il est maître d'hôtel dans un restaurant, il y a travaillé jusqu'à 8h30, ça ne peut pas être lui. Après plusieurs heures d'interrogatoire, sa garde à vue est levée.

D'après les premiers experts débarqués sur place, la voiture a été arrosée d'essence au niveau des sièges arrière. Je pense qu'on a pas mal versé d'essence avant d'y mettre le feu. Et je parierais bien que celui qui a fait ça a pris un retour de flamme. À mon avis, il s'est bien cramé la gueule. Tu veux dire qu'à tous les coups, il s'est brûlé lui aussi? Oui, oh oui, c'est fort probable. Les gens réalisent jamais ce que ça représente de mettre le feu à quelque chose qu'on a arrosé d'essence. Les vapeurs, c'est super dangereux. Et donc, à partir de maintenant, on cherche un brûlé. Si ça se trouve, on va le trouver à l'hôpital.

le surlendemain du drame, un homme qui a l'air d'avoir pris un gros coup de soleil débarque au commissariat de Colmar. Bah, je viens de lire le journal là, au sujet du cadavre dans le coffre. Là. Ah bah, figurez-vous que je suis passé sur le parking à Colmar ce soir-là. Et qu'en voulant bien faire, je me suis brûlé. Regardez mon visage. En voulant bien faire, vous dites ? Expliquez-moi. Ben, vendredi soir, donc. Je laisse à Colmar une autostoppeuse que j'avais ramassée à Mulhouse. Bref. Et tout à coup, dans mon rétro, voilà que je vois une voiture qui s'enflamme. Alors moi, ni une ni deux, je me précipite vers l'incendie, au cas où il y aurait quelqu'un dedans, vous comprenez ? Évidemment, oui, je comprends. Continuez. Ben, j'essaye d'éteindre le feu. Et c'est là que je me brûle, quoi. Voilà pourquoi je suis tout rouge, quoi. Bref, je vois qu'il n'y a personne dans le véhicule, tant mieux. Et puis je me dis, Jacques, avec les emmerdes que t'as eues par le passé, notamment près de la gare de Colmar, vaut mieux qu'on ne trouve pas ici, quoi. Alors, je suis parti. Voilà. On est d'accord que cet homme est chelou. Il s'appelle Jacques Fruminet. Il a 39 ans. Et il dit donc qu'il a eu des emmerdes dans le passé, près de la gare de Colmar. Des emmerdes. Voyons ce que dit le fichier. Oh, oh le pédigré du mec. Écoute bien. 1979. Le type a 20 ans. Il prend 8 mois de prison pour vol avec arme. Il sort de tôle. Il rentre dans son village. Et là, il s'en prend une mamie de 78 ans. Il tente de la violer. Et finalement, il l'étouffe. Et tout ça pour lui voler ses économies. Tu sais avec combien il est reparti ? Non. Vas-y. 21 francs. Le gars a tué cette femme pour 21 francs. Donc il prend 15 ans. Il en fait 9. Et il est libéré pour bonne conduite. Et il sort de prison. Et dans la foulée, il arrache le sac d'une vieille dame à la gare de Colmar et il reprend 4 ans. Rebelote, il ne fait que 2 ans. Et à sa première permission de sortie, il agresse une première femme avec un revolver dans le centre de Colmar. Et une autre, une personne âgée sur un parking. Il reprend 9 ans de tôle. Et il ressort au bout de 7 ans. Et ça, c'était il y a 6 mois. Je commence à comprendre pourquoi il est venu nous voir et qu'il a pris les devants. Il devait se douter qu'à un moment, on allait lui tomber dessus. Bon, les gars, je crois qu'on l'a trouvé, notre bonhomme. Et il s'est jeté dans la gueule du loup, hein. Bienvenue en garde à vue, monsieur Fruminet. Ce n'est pas la première fois. Vous connaissez la musique, n'est-ce pas ? Il la connaît. Et du coup, il ne lâche rien. Jusqu'à ce qu'un policier tente un coup un peu limite, mais fructueux. Dites-moi, monsieur Fruminet, vous saviez qu'elle était enceinte, la fille ? Ah bon ? Oui. Elle était enceinte. Peut-être de vous ? C'est faux. C'est faux, mais ça marche. Il se met à chialer et il passe aux aveux. Ok. Je connaissais Sylvie Arcangeli. Bien. On avance. Allez-y, racontez. On s'était rencontrés 10 jours avant, sur le même parking. Je l'ai abordé, je crois qu'on ne sait plus. Et on a eu une relation dans la voiture. Et puis on s'est dit, on se revoit vendredi. Mais vendredi, elle m'a dit qu'en fait, elle voulait rompre. D'accord ? Et ? J'ai été triste, quoi. Mais bon, on a quand même fait une dernière fois l'amour. Et après ? Et après, comme moi, je voulais pas la quitter, moi. J'ai pas voulu sortir de sa voiture. Et là, c'est elle est sortie. Et elle est allée s'installer dans le coffre. Vous êtes en train de me dire qu'elle s'est mise dans le coffre d'elle-même, monsieur Fruminet ? Vous vous foutez de ma gueule ? Elle est morte étranglée, monsieur Fruminet. Elle s'est pas étranglée elle-même une fois couchée dans le coffre. Vous l'avez étranglée. Et vous l'avez mise ensuite dans le coffre. Oui. Elle a dit qu'elle voulait plus me voir. Alors moi, je sais pas ce qui m'a pris. Je l'aimais tellement, cette femme. J'ai serré son cou. Il a avoué. Même si sans doute il ment sur certains points.
Cette femme n'a probablement jamais couché avec lui volontairement, il y a 10 jours. Mais il a avoué, et c'est l'essentiel. Bon ben, par ici la prison, monsieur Fruminet, vous connaissez le chemin ?

0: Une fois qu'ils ont mis Fruminet au chaud, les policiers se disent, à chaque fois que ce type sort de prison, il replonge direct. Il est sorti il y a 6 mois. Est-ce que Sylvie Arcangeli est sa première victime depuis 6 mois? C'est pas sûr. Alors ils se mettent à éplucher les affaires récentes non résolues dans la région. Bon, j'ai peut-être quelque chose. J'ai une femme qui a disparu à Mulhouse une semaine avant le meurtre de Colmar. Et regarde. Elle s'appelle Nicole Critère, 41 ans, mariée et mère d'un petit garçon. Le 13 novembre, elle n'est pas rentrée chez elle le soir. Le mari a d'abord appelé les hôpitaux, au cas où elle aurait eu un accident. Et ensuite, il est allé au commissariat pour s'entendre dire, comme souvent, « Vous inquiétez pas, monsieur, elle reviendra, votre femme. » Et donc là, il est allé voir les journalistes de l'Est républicain, il leur a donné une photo de sa femme, le numéro d'immatriculation de la voiture, et donc le lendemain, ils ont publié un encart dans le journal. Et c'est grâce à ça que 2 jours plus tard, on a retrouvé la voiture de cette femme. Vide. Ouais, ok. Je vois pas bien quel rapport ça peut avoir avec notre affaire. Bon, attends, je suis pas fini. Donc la voiture était vide, mais le siège passager était en position. Quelle position? Je te laisse terminer la phrase. Allongé, parfaitement. Comme dans la voiture de Sylvie Arcangeli. Intéressant, cette similitude est troublante. Fruminet l'aurait tuée, elle aussi.
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Attends, j'ai pas fini. Ils ont retrouvé le corps de cette fille, figure-toi, en fouillant dans le canal Rhin-Rhön, près de chez elle. Le corps, en morceaux, était enveloppé dans deux grands sacs poubelles noirs, entourés de grosses coches et de fils électriques. Dans l'un des sacs, les jambes, et dans l'autre, la tête et le tronc. Le tout lesté de deux plaques d'égout qui le maintenaient dans la vase à 7 mètres de profondeur. Et attends, elle aussi, elle a été étranglée. Violée, on ne sait pas, hein, le corps était trop dégradé, mais étranglée, c'est sûr. Avec deux ou trois éléments supplémentaires qui, pour le coup, sont pas communs aux deux affaires. Elle a été frappée avant de mourir, et surtout, on a retrouvé des traces d'un neuroleptique dans son sang. Du nosinant, je sais pas si tu vois ce que c'est. Voilà tout ce que j'ai pu collecter sur cette affaire chez les collègues de Mulhouse. C'est lui, hein. À mon avis, c'est lui. À partir de là, qu'est-ce qu'on fait? On sort Fruminet de prison et on lui colle cette nouvelle affaire sous le nez? Non, pas de précipitation. Il y a certes des similitudes avec le meurtre de Sylvie Arcangeli, mais ça ne fait pas des preuves. Or, Fruminet est un dur. Il en a fait des gardes à vue dans sa vie. Si on veut des aveux, il vaut mieux avoir des preuves à lui poser sur la table. Les policiers commencent à s'intéresser aux deux sacs poubelles qui renfermaient les morceaux du cadavre de Nicole Critter. Bon, je me suis rencardé, c'est pas des modèles très courants, ça se vend pas dans le commerce. Et d'après ce qu'on m'a dit, c'est des grands sacs qui sont utilisés dans les grands containers, tu sais, du genre qu'on utilise dans les immeubles, quoi. D'accord? Avec ça, on est bien avancé. Attends! Fruminet, depuis qu'il est sorti tôt, il est concierge, figure-toi, dans un immeuble. Alors je me suis rencardé, figure-toi que c'est lui qui change les sacs des containers. Ça n'est toujours pas une preuve formelle que c'est lui qui a tué Nicole Critter. Mais c'est un petit pas de plus. Et puis, les collègues de Mulhouse, ils sont aussi intéressés aux plaques d'égout qui laissaient les sacs, tu sais, au fond du canal. C'est pas le genre de plaque qu'on trouve sur la voie publique, ni à Mulhouse, ni à Colmar. C'est plutôt le genre de plaque qu'on utilise dans les écoles, tu vois, dans les mairies, dans les cours des immeubles, quoi. Dans son immeuble, par exemple, là où il était concierge. Non, en revanche, en perquisitionnant sa loge et son petit atelier, figure-toi que sur un meuble plein de poussière, les collègues de Mulhouse ont retrouvé la silhouette d'une plaque similaire. Ça veut dire qu'ils l'avaient posée là, quoi. Ça n'est toujours pas une preuve absolue. Mais mis bout à bout, ça commence à faire beaucoup. À propos, que racontent les habitants de l'immeuble de Mulhouse où il était concierge, Fruminet? Les hommes le trouvaient plutôt sympathique. Mais les femmes racontent qu'elles le trouvaient effrayant. Bah une fois, je me suis retrouvé seul dans l'ascenseur avec lui. Il a rien fait. Mais je sais pas, il était... Enfin, depuis, j'avoue que c'est quelque chose qui revient souvent dans mes cauchemars. Oh ben moi, figurez-vous, un jour, il m'a serré le cou. Et je l'ai dit aux gens de l'immeuble. Personne n'a voulu me croire. Ils m'ont pris pour une folle. Vu ce qui s'est passé, moi, je crois que je l'ai échappé belle, hein. Et c'est aussi en enquêtant dans l'immeuble que les policiers découvrent que Jacques Fruminet connaissait Nicole Critter. Je me souviens, j'avais organisé un pique-nique. Et Nicole, elle y était. Et j'avais invité Fruminet, normal, hein. Il habite juste au-dessus de chez nous. Et alors, dès qu'il l'a vu, il a foncé dessus. Et il l'a pas lâché de tout le pique-nique. Ça non plus, ça n'est pas une preuve accablante. Mais ça vient s'ajouter au reste et ça commence vraiment à faire beaucoup. Le siège avant passager incliné dans les deux voitures. La même méthode pour tuer, c'est-à-dire l'étranglement. Les sacs poubelles qui contenaient les morceaux du corps de Nicole Critter qui ressemblent comme deux gouttes d'eau à ceux qu'il utilise dans l'immeuble où il est concierge. La trace de la plaque d'égout qui laissait le cadavre visible dans la poussière chez lui. Et le fait qu'il la connaissait, ça suffit pour le placer en garde à vue. Nicole? Ah oui, moi je vois qui c'est. Mais moi, c'était pas trop mon type de femme. Hein. Vous savez, je l'ai trouvée trop mince. Pitoyable défense.
D'autant qu'assez vite, il finit par lâcher. Ouais, bon. C'est vrai qu'on s'est fréquenté avec Nicole. Et ça a même bien fonctionné entre nous. Si bien qu'elle voulait plaquer son Jules pour moi. Moi aussi, je l'aimais bien, Nicole. Mais bon, elle avait un enfant et un gentil mari, quoi. C'est tout pas raisonnable de sa part de le quitter. Or, moi, j'ai préféré prendre mes distances. Même si, ça me déchirait le cœur. Mais elle voulait rien entendre, quoi. Elle me relançait tout le temps. Je lui répondais plus au téléphone. Hein. Et un jour, elle a débarqué dans ma loge, elle était en larmes. Je lui ai dit, Nicole, c'est fini, quoi, Nicole. Et là, par désespoir, hein, je dirais, elle a attrapé les comprimés de Nosinant que j'avais préparés sur la table. Elle les a avalés. Et au bout d'un moment, moi, j'ai cru qu'elle dormait à cause du Nosinant, mais en fait, je me suis aperçu qu'elle respirait plus, quoi. J'étais là, je savais pas quoi faire. Je me suis dit qu'à cause de mes histoires passées, on allait me soupçonner, quoi, à coup sûr. Qu'est-ce que je pouvais faire, moi ? Je me suis débarrassé du cadavre dans le canal. Ce type est incapable d'assumer ce qu'il a fait. C'est lui qui l'a tué, elle aussi, c'est clair. Mais il faut toujours qu'il trouve une histoire abracadabrantesque pour dire que c'est lui, mais que c'est pas lui.

La vérité, c'est que le 13 novembre, il l'a sans doute attendu devant chez elle. Il l'a vu monter dans la voiture, il l'a suivi, il l'a doublé, il l'a bloqué, et puis il s'est jeté sur elle, et il l'a ligoté, puis forcé à avaler du nausinant, et puis après il l'a poussé sur le siège passager, il a baissé le siège, et il l'a violé, et puis étranglé, et il est allé jeter le corps dans le canal. Et une semaine plus tard, il étranglait Sylvie Arcangeli sur le parking de la gare de Colmar. Vous noterez que s'il est condamné pour ces deux meurtres, et honnêtement, on voit pas comment il pourrait y échapper, alors c'est un tueur en série. Il y a 20 ans, il a tué Madame Bottini, une vieille dame de son village. 19 ans plus tard, à sa sortie de prison, il a tué Nicole Critter. Et une semaine plus tard, Sylvie Arcangeli. 1, 2, 3. Faut 3 meurtres pour être considéré comme un serial killer. On y est. Et maintenant, l'éternelle question. Comment s'est fabriqué cet homme qui a tué 3 fois? Eh ben, c'est toujours la même histoire. L'enfance. C'est toujours dans l'enfance que les criminels psychopathes se construisent pas à pas. Ou plutôt, se détruisent méthodiquement. Fruminet est né dans les Vosges en 1959. Petit dernier d'une famille de 7 enfants. Ses parents étaient des barjots alcooliques et ils vivaient en troupe, figurez-vous. Le mari, la femme, l'amant, sous le même toit. La mère couchait un coup avec l'un et un coup avec l'autre. Pour vous dire, je ne sais même pas lequel des deux est mon père. Comment voulez-vous qu'un enfant se construise droit dans un tel contexte? Et alors ils n'arrêtaient pas de dire qu'ils auraient dû s'arrêter à 6 enfants, quoi. Et que moi, le 7e, j'étais trop, quoi. Et comme j'étais trop, il me cognait tout le temps. Parfois, il me réveillait la nuit pour me frapper. L'un et l'autre. Et ma mère aussi. Ma mère, elle me mettait de ses raclées. Comment voulez-vous être un adulte équilibré après une petite enfance comme ça? À l'école, Jacques est un cancre. En classe, il est insupportable, il pique des crises de nerfs, il agresse ses camarades et aussi la maîtresse. Il est invivable. Et comme ensuite, à 8 ans, il ne sait ni lire ni écrire, il devient la tête de turc de toute son école et assez vite, de tout son village. Il se foutait de moi tout le temps. Il disait que j'étais fou. Et lui... Lui s'est enfermé dans un personnage qui marchait toujours la tête basse et qui avait honte de lui-même. Voilà comment on devient Jacques Fruminet. Et quand l'adolescent pointe le bout de son nez, ça s'arrange pas. Les services sociaux le placent dans un institut médico-psychologique, au pavillon des agités. Oui, c'est comme ça que ça s'appelait. Bon, mais quand même, là-bas, j'ai appris la maçonnerie et la peinture, faut reconnaître. Une aubaine pour les parents, qui s'en étaient débarrassés sans état d'âme, mais qui, du coup, veulent absolument le récupérer. Ah oui, maintenant qu'il est maçon, il va gagner de l'argent, et il va le leur donner. Ils vont pouvoir enfin exploiter ce 7e enfant qui ne servait à rien. Voilà, voilà. Fruminet n'a jamais connu l'amour maternel, ni paternel. Il a grandi dans un environnement malsain. Il a été battu toute son enfance. Un psychopathe est né. Un grand garçon qui n'a qu'un seul projet, dépouiller ses contemporains. Il s'achète une arme et il se lance. À même pas 20 ans, il est condamné à 8 mois de prison pour vol avec violence. Il sort de prison, il rentre dans son village, et le lendemain, vous entendez, le lendemain, il débarque chez une vieille dame du village, Madame Bottini, il la ligote, il la bâillonne, et il l'étouffe, avant de lui voler ses économies. 21 francs. Et on retrouve la mamie, les fesses à l'air. Il y a du sperme sur ses cuisses. Il a tenté de la violer. Les baves reçues dans son enfance ont gravé le crime dans son ADN.
Mais selon les psychiatres qui l'ont examiné, il ne souffre d'aucune maladie mentale. Il paraît que c'est quelqu'un de normal. Alors va pour la normalité. On peut le juger. On va le juger. Que les choses soient claires. Je ne dis pas que c'est anormal qu'on le juge. Mais reconnaissons au moins qu'il n'est pas né sale type et qu'il n'y est pour rien. Objectivement, pour rien. Condamnons-le à perpétuité, c'est sans doute ce qui va se passer. Mais ne nous voilons pas la face. Ce monstre, comme vous dites souvent, c'est nous, ces congénères humains dits normaux, qui l'avons patiemment construit.

0: C'est en décembre 2001, à Colmar, qu'on juge Jacques Fruminet pour les deux crimes qu'il a commis 3 ans plus tôt. Il a maintenant 42 ans, depuis qu'il est en prison. Il a bien pris 30 kilos. Et il persiste dans son déni. Il n'a pas violé et étranglé Sylvie Arcangeli. Et Nicole Critter, eh bien, elle s'est suicidée. C'est sa dernière version. Bah, elle s'est jetée sur les cachets de nos inans que j'avais dans ma loge. Moi, j'y suis pour rien. Son avocate lui fait immédiatement remarquer à l'oreille que cette position est intenable. Alors, finalement, il finit par concéder qu'elle n'a pas avalé elle-même les comprimés et qu'il l'a un peu forcée à le faire. Le deuxième jour, une femme s'avance à petits pas à la barre. Elle a croisé la route de Jacques Fruminet en 1991 sur un parking de Colmar. Pour ce qu'il lui a fait subir, il a été condamné à 9 ans de prison. Il est rentré dans ma voiture avec une arme à la main. J'ai eu le réflexe de vouloir sortir, mais il m'a dit « tu sors pas, sinon je te tire dessus ». Alors il m'a fait asseoir côté passager, il a pris le volant et il a démarré. On a roulé une vingtaine de kilomètres, et puis il s'est arrêté en pleine campagne. Et là, il m'a mis direct la main sur le pantalon. Je lui ai dit, si tu cherches ça, trouve-toi une jeune, pas une vieille comme moi. Et il m'a répondu, j'aime les vieilles. Et là, il a ouvert sa braguette, il a sorti son sexe, et il a pris ma tête et il l'a plaqué tout contre. Et j'ai dû... Je peux pas le dire. J'avais envie de vomir. Et après, ben, il m'a ramené à Colmar. Le troisième jour du procès, et il est furieux à cause des articles publiés la veille par la presse à son sujet. Et il se met à insulter les journalistes présents dans la salle. Et soudain, il saute par-dessus la rambarde de son box et il se jette sur l'un d'entre eux. Heureusement, un policier le neutralise. La parole est à l'expert psychiatre. Il s'agit d'un pervers sexuel, sadique, d'une très haute dangerosité criminologique, avec une indubitable tendance maximale à la récidive. En conséquence, Jacques Fruminet est condamné à la réclusion à perpétuité avec une peine de sûreté des 2/3. Il ne manifeste aucune émotion. Il meurt 13 ans plus tard, en prison, à l'âge de 54 ans. La prison où il aura passé 33 années de sa vie.
1: Pour commenter son histoire du jour, Christophe Ondelatte reçoit un invité, acteur direct de son récit.
0: Je vous ai raconté l'histoire du tueur en série français Jacques Fruminet, qui dans l'Est de la France, entre 1979 et 1998, a tué 3 fois, et qui, pour les 2 derniers meurtres, celui de Sylvie Arcangeli à Colmar et de Nicole Critter à Mulhouse, a été condamné à la perpétuité, assorti d'une peine de sûreté des 2/3. Et maître Thierry Moser, avec qui je suis, était dans cette affaire l'avocat de la famille de Nicole Critter, avocat donc de la partie civile. Il faut absolument, Thierry, que vous nous le décriviez, cet homme. Moi, je l'imagine totalement rustre, mais je me trompe peut-être.
2: Je suis sorti meurtri de ce procès. Il a duré plusieurs jours, et c'était vraiment ce procès, c'était un film à l'épouvante. Un film avec un scénario lamentable, un procès ou un dossier dans lequel tout était mauvais, minable, affreux, à ras de boue, dirais-je. Et Jacques Fruminet nous donnait l'impression qu'il est une bête féroce, qui a massacré ses victimes. Vraiment, on a atteint, je dirais, l'insoutenable dans ce procès. Et ce qui nous a frappé, outre l'horreur des faits que vous avez décrits, avec brio comme d'habitude, ce qui nous a frappé, c'était l'absence d'une réserve morale chez Fruminet pour puiser un remords. Nous n'avons senti aucun élan affectif qui aurait pu entraîner vers lui un peu de sympathie, un peu de pitié. Et ce que j'éprouvais moi-même, c'est que c'était vraiment ce procès, c'était, je dirais, le galimatia de l'horrible.
0: Mais il est comment ? Il est très rustique, il est primaire, il est animal ?
2: Il est primaire, il est rustique, il est animal. Il n'y a aucun ressort moral chez lui. Vous avez à l'instant évoqué la déposition du psychiatre qui parlait effectivement d'un monstre froid, irrécupérable, n'ayant aucune conscience morale, présentant une structure perverse de la personnalité. Et je crois que c'est l'avocat général qui nous disait que ce Fruminet est de la race des Francis Holmes ou des Guy Georges, donc un serial killer dans toute l'horreur de cette situation. Et donc, effectivement, le fait qu'il ait déjà été condamné à 15 ans de réclusion, alors qu'il avait 20 ans aux assises des Vosges pour avoir tué la malheureuse dame de 78 ans, effectivement, le fait, cette première condamnation, la persistance dans la réalisation des crimes et des délits, sitôt qu'il est remis en liberté, tout cela, son comportement lors du procès, que je décris brièvement il y a quelques instants, tout cela a contribué naturellement à la sévérité de ce verdict.
0: Comment est-ce que Nicole

0: dans cet immeuble. Et c'est comme ça qu'il a donc vu cette malheureuse Nicole. Et le jour des faits, Nicole donc se lève très tôt le matin, elle part à son travail, elle travaillait comme caissière dans un Super U qui n'était pas trop loin. Et c'est à ce moment-là, effectivement, qu'il a pu réaliser son opération d'arrestation et d'appréhension. Et la suite, vous la connaissez, ouais. Vous l'avez relaté excellemment bien.
1: À aucun moment, Nicole Critère n'est un peu amoureuse de Jacques Fruminet.
0: Jamais de la vie, ça c'est de la haute fantaisie. Puis alors, ce que je trouve absolument épouvantable, c'est que le mari de Nicole a été soupçonné, lui, d'être le meurtrier de sa femme. Il a été dans le collimateur de la police pendant plusieurs mois. Et ce n'est finalement qu'à l'expiration d'un délai de 2 années après réalisation du crime, ce n'est que 2 années après que Fruminet est enfin mis en examen pour avoir donné la mort à Nicole. Mais pendant ce laps de temps, le malheureux mari a été effectivement sur la sellette et il est venu aux yeux des policiers, il pouvait être le coupable. Les policiers n'ont pas tout de suite acquis la conviction de l'implication criminelle de Fruminet. Ils ont été prudents dans leurs investigations. On ne peut pas les blâmer non plus pour cet excès de prudence. Et lorsque le mari est venu comme partie civile devant la cour d'assises de Colmar, il a évidemment relaté ce climat insupportable de suspicion, ces calomnies qui en ont résulté à son encontre. Et c'était aussi un moment très pathétique de ce procès, tout comme la déposition des parents de Sylvie Arcangeli qui venait donc évoquer cette jeune femme de 33 ans qui souriait à la vie, qui voulait vivre, qui était une jeune femme tout à fait brillante, qui voulait organiser une famille, enfin être à l'origine d'une famille, mener une vie de famille normale. Et quand on a vu aussi, je reviens maintenant au mari de Nicole Critère, quand il évoquait leur enfant commun, qui avait 10 ans au moment du crime, c'était aussi pathétique. Et il disait notamment que le couple a eu pas mal de difficultés pour avoir cet enfant. Et voilà cet enfant qui enfin vient au monde, qui fait le bonheur de ses parents. Et voilà sa maman qui est assassinée dans des conditions atroces, alors que le petit n'a que 10 ans.
1: Thierry Moser, la question du mobile de ces meurtres. C'est pas l'argent, c'est sûr, puisque sa première victime, Madame Bottini, part avec 21 francs. Le mobile inné, que sexuel.
0: Le mobile sexuel et piteux, c'est aussi le mobile fait pour ce pervers narcissique, faut appeler un chat un chat, c'est de lui conférer, lorsqu'il agit dans le crime, c'est de lui conférer un sentiment d'omnipotence, de domination sur autrui, de maîtrise absolue de la vie d'autrui. Et ça, c'est certainement, je l'imagine, un sentiment grisant qui s'ajoutait à la pulsion sexuelle. Et c'est ça, je crois, le mobile des actions criminelles répétées de Jacques Fruminet.
1: Au passage, disons que c'est ça, un pervers narcissique. Et c'est pas ce que les gens disent toute la journée, « Oh là là, ma femme, c'est une perverse narcissique, mon mari, c'est un pervers narcissique. » Non, c'est ça, un vrai pervers narcissique.
0: Un pervers narcissique, c'est celui qui trouve son plaisir, son contentement, sa satisfaction dans ce sentiment trouble d'omnipotence, de pouvoir dominer autrui, de pouvoir faire de la vie d'autrui, de l'intégrité d'autrui, ce qu'on a envie d'en faire. Et c'est un sentiment qui est vraiment, comment dirais-je, qui est laid, qui est bas, qui est indigne d'un être humain. Et malheureusement, c'est quelque chose qui existe chez pas mal de nos semblables, oserais-je le dire.
1: Pourquoi est-ce qu'il n'assume pas totalement ses meurtres? Par exemple, pour Nicole Critère, il dit « Elle s'est jetée sur les cachets de Nosinan que j'avais dans ma loge et elle les a avalés. Or, je les avais préparés pour moi. » Il n'assume pas, il n'avoue pas.
0: Il n'avoue pas parce que, d'abord, comme les psychiatres et psychologues l'ont dit, il est responsable pénalement, il est quand même conscient de ce qu'il fait, il n'est pas, comment dirais-je, à côté de la plaque, quelqu'un qui ne serait pas conscient de ses actions. Il est donc responsable pénalement, et en plus de ça, c'est pas un intellectuel, mais il a une certaine forme d'intelligence. Il est rusé, il est roué. Il me faisait penser d'ailleurs à un autre tueur en série alsacien contre lequel j'ai ferraillé, qui est Pierre Bodin, qui est aussi quelqu'un de primitif, de primaire, mais quand même doté d'une intelligence pratique, d'un sens de la ruse et de l'esquive.

0: Et c'est quelqu'un qui ne possédant, je parle maintenant de Fruminet, ne possédant aucune conscience morale, et bien évidemment, il sait ce qu'il attend, il a tâté de la prison pendant pas mal d'années, vous l'avez dit, il voudrait échapper à ce sort fort désagréable pour lui, je le conçois, et la prison s'est fait pour ça finalement, dans une certaine mesure aussi, et donc il essaie de trouver des échappatoires pour échapper donc à une peine de prison qui serait trop lourde pour lui.
1: Pourquoi est-ce qu'il découpe le corps de Nicole Critter ? C'est utilitaire ?
0: Bah, je pense que c'est horrible ce que je vais dire, mais je pense que pour caser, j'emploie un mot épouvantable, pour caser les membres de ce corps, bah, pour caser ce corps dans les sacs poubelles, Il faut le découper. Il faut, c'est horrible à dire, mais enfin, bon, pardonnez-moi. Et il faut de même lester le corps avec des plaques d'égout. Et vous avez dit que le corps se trouvait à 6 ou 7 mètres de profondeur dans le canal. Mmh. Et donc, effectivement, c'est quelqu'un qui agit avec ruse, avec malignité, avec une certaine intelligence pleine de roublardise. Il veut donc échapper ainsi à la sanction pénale. Et c'est aussi quelque chose, un aspect de cette personne. Personnalité sournoise qui a fortement à disposer les jurés.
1: C'est pas sûr qu'il l'ait violée, Nicole Critter.
0: On peut penser que oui. On ne sait pas trop, parce que je crois que vous avez dit que le corps était dans un état tel que les investigations expertales, notamment de médecine légale, s'avéraient très problématiques. Oui. On peut le supposer. Je rappelle que le corps était dénudé dans la partie inférieure. On sait que Fruminet est agité par des préoccupations de nature sexuelle. Donc, on peut penser que, à l'instar de Sylvie Arcangeli, la malheureuse Nicole a également été violée, mais on n'a pas pu le démontrer. Et Fruminet était poursuivi pour meurtre en récidive légale, mais non pas pour viol sur la personne de Nicole, encore que je pense personnellement qu'il a également violé Nicole.
1: Alors on va peut-être, même sans doute, me jeter des tomates à la figure pour la manière dont j'ai raconté ce que cet homme avait subi dans son enfance et qui explique l'homme qu'il est devenu. Il a été condamné, c'est normal, il a été jugé, c'est normal, il est mort depuis, mais n'empêche que ce garçon a d'abord été une victime. Vous êtes d'accord pour me suivre là-dessus ?
0: Je suis d'accord dans une certaine mesure. Raison pour laquelle, au moment du premier procès qui se déroule aux assises, donc après l'homicide sur André Bottini, donc ce premier, donc il a 20 ans, il viole et tue cette vieille dame, enfin cette dame âgée de 78 ans, et il passe aux assises, et là on pourrait effectivement supposer que, vu l'horreur du crime, il pourrait être condamné à une sanction très très lourde. Les jurés d'Épinal lui donnent à ce moment-là une certaine chance. Il est condamné à 15 ans de réclusion criminelle, et vous avez dit qu'il fait grosso modo la moitié, je crois qu'il a fait 9 ans de prison. Oui. Donc je note que, en ce qui concerne les modalités d'exécution de la peine, de la sanction pénale, il y a quand même eu beaucoup de modération et d'indulgence. Les différents magistrats et les tribunaux d'application des peines ont veillé à lui donner une certaine chance de réinsertion sociale. On lui a tendu la main à plusieurs reprises. Il n'a pas voulu saisir les opportunités qui lui étaient données. Il n'a pas répondu aux sollicitations patientes de la justice pénale. Et c'est certainement ce qui a également indisposé les jurés et les a conduits à la sévérité absolue, à savoir donc la perpétuité plus période de sûreté de 22 ans.
1: Mais est-ce que vous allez, comme je le fais moi-même, jusqu'à dire que, au fond, quand on a été un septième enfant inutile, quand ses parents vivaient en trouble et qu'on ne sait pas qui est son père, quand on a été battu toute son enfance, quand on a été la risée de toute son école et de tout son village, on est quelque part fracassé pour la vie et à peine responsable de ce qu'on fait de sa vie, quoi.
0: Je suis d'accord avec vous dans une certaine mesure. On est fracassé pour la vie. C'est absolument injuste le sort qui a été infligé à ce Jacques Fruminet. Mais je redis ce que je disais à l'instant. J'essaie de synthétiser. On lui a donné sa chance. Les différents magistrats qui ont connu de ces différents dossiers ont essayé quand même de le replacer sur la bonne voie. Oui. Il n'a pas séjourné en prison outre mesure par rapport aux peines qui ont été prononcées. Les peines réellement exécutées ont été bien inférieures aux peines qui ont été prononcées, ce qui est une façon de prendre en considération le très lourd passé de ce garçon. Oui. Voilà comment je vous réponds.
1: Merci beaucoup Thierry Moser. Je rappelle votre livre « Mes procès insolites » aux éditions du Cygne. Et si vous voulez me jeter des tomates, n'hésitez pas à le faire sur Facebook, sur Twitter, sur TikTok et sur Instagram. Je suis là pour ça.
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0: Alouette.
1: Voici une histoire complètement folle. L'enlèvement en 1975 à Paris du patron de la maison de disques Phonogramme, Louis Hazan, qui va se terminer par l'arrestation d'une bande de pieds nickelés. Et si je peux vous raconter cette histoire dans les détails, c'est grâce au livre de deux flics de la crime à l'époque, Claude Cancès et Jean-Pierre Birot, qui signent l'affaire Hazan aux éditions Mareuil. J'ai écrit cette histoire avec Simon Veil, réalisation Céline Lebras.
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1: Cette histoire débute à quelques heures du réveillon 1975, le 31 décembre 1975, vers midi, à la brigade criminelle du 36 quai des Orfèvres. Ce soir, c'est le commissaire Claude Cancès qui est de permanence. Et il espère passer un bon petit réveillon pépère. Compte là-dessus et bois de l'eau, Claude. Hé, hey, Claude, c'est toi qui es de perme ?
2: Bah oui, en principe.
1: Eh ben, je crois que ton réveillon est à l'eau, Claude. Figure-toi qu'on vient d'enlever le PDG de Phonogramme.
2: Oh merde.
1: Au quatrième étage du 36, ça court déjà dans tous les sens. Cancès embarque l'inspecteur divisionnel Michel Kerbois, qui est à la tête d'un groupe de 5 à 6 inspecteurs, et l'inspecteur principal Jean-Pierre Birot, qui est le procédurier, celui qui, dans une enquête, est chargé de mettre toute la paperasse recta. Bon, venez les gars, Papa Oscar veut nous voir. Papa Oscar, c'est le surnom du patron de la crime, c'est rapport aux initiales de son nom, le commissaire Pierre Ottavioli. Il règne sur la légendaire brigade criminelle de Paris. Bon, la victime s'appelle Louis Hazan, 53 ans. C'est le PDG donc de la maison de disques Phonogramme. Il a été kidnappé à 11h15 tout à l'heure, en pleine réunion du comité de direction, par un commando de 6 individus armés. Ils l'ont bâillonné, ils l'ont mis dans une malle en osier, d'après ce qu'on nous a dit, pour le sortir. Et ils ont aussi emmené le directeur financier de Phonogramme, qui s'appelle Daniel Vergne. Ils les ont collés dans une estafette Renault bleue et dans une Audi rouge. Et ils ont relâché Vergne quelques 300 mètres plus loin. Voilà, vous savez tout. Au boulot, les gars. Cancès, Kerbois et Birot descendent les marches du 36, 4 à 4. Ils embarquent dans leur Renault 12 et ils foncent sur place au siège de Phonogramme dans le 13e arrondissement. Et moi, pendant qu'ils sont en route, je vais en profiter pour vous affranchir sur l'homme qui vient d'être enlevé, Louis Hazan. C'est le producteur des plus grandes stars de l'époque. Nana Mouskouri, Georges Brassens, Johnny Hallyday, Enrico Macias et Serge Gainsbourg. C'est lui. Cancès et ses hommes arrivent sur place à 13h et les employés leur racontent.
3: La porte s'est brusquement ouverte sur 6 individus qui étaient à visage découvert, sauf l'un qui semblait être le chef. Ces 6 individus ont bâillonné et ligoté la quasi-totalité du conseil de direction de la société et ont demandé à Louis Hazan de s'installer dans une malle en osier. La malle en osier était transportée dans une estafette.
1: Donc, d'après les témoignages des employés, ils étaient tous vêtus de blouses bleues et tous armés, à visage découvert, sauf le chef. Et quand ils sont arrivés, ils ont prononcé deux phrases. Point. Lequel d'entre vous est Louis Hazan ? On vient pour le solde. Ce que ça veut dire, ça pour le moment, c'est un mystère. Ah ! Un truc que les employés présents racontent tout de suite. Ben là, la porte par laquelle ils sont sortis. Nous, on la connaissait pas. C'est vous dire, ils connaissaient les lieux mieux que nous. Ça peut vouloir dire qu'ils avaient un complice dans la place. Et pendant ce temps-là, au 36, on s'active. Et on réalise que depuis 3 mois, le 3e cabinet du 36, qui est chargé des escroqueries, travaille sur une affaire qui touche la société Phonogramme. La maison de disques a porté plainte il y a 2 mois pour escroquerie. Quelqu'un qui avait imité la signature de Hazan, autorisant un virement de 3 600 000 francs. Et les flics du 36 s'aperçoivent aussi que 10 jours plus tard, Phonogramme a été victime d'un attentat à l'explosif. Sans lendemain, hein, On n'a jamais retrouvé les auteurs. Mais ça peut être lié, tout ça. Je vous le dis tout de suite, il n'y a aucun rapport. Bon, ben, maintenant, ils vont sans doute appeler pour réclamer une rançon. Et par précaution, au cas où on voudrait la lui faire à l'envers, Cancès décide de placer tout le monde sur écoute. C'est-à-dire phonogramme et bien sûr le domicile privé des Hazan, rue Montalembert dans le 7e. Bon, maintenant, ben, il n'y a plus qu'à attendre. Le 1er janvier, à 15h20, la crime intercepte un appel des ravisseurs au domicile des Hazan. C'est la femme de Louis Hazan, Odile, qui décroche. Mais le numéro 2 de chez Phonogramme, Jacques Caillard, prend vite le combiné.
4: Monsieur Caillard, rendez-vous dans 30 minutes à l'hôtel PLM du boulevard Saint-Jacques.
1: Mais Caillard se garde bien, bien sûr, de prévenir les poulets. Mais ils sont au courant grâce aux écoutes. À l'hôtel PLM, à 16h50, Caillard reçoit un nouvel appel.
4: Vous allez préparer une somme de 15 millions de francs et la porter demain à 14h30 à l'hôtel Roblin. Si la police est prévenue, Hazan sera exécuté et des bombes seront déposées dans les lieux publics et des représailles seront exercées contre les dirigeants et les familles de Phonogramme.
1: À partir de là, la famille Hazan et Phonogramme décident de la jouer franco avec la crime. Le soir même, à 20h, tout le monde se retrouve chez le patron du groupe Philippe Simins, qui est propriétaire de la maison de disques. Il y a là tout le gratin de chez Phonogramme, le patron du 36, Pierre Ottavioli, et Caillard, le numéro 2, qui raconte sa journée, les deux coups de fil des ravisseurs et la demande de rançon de 15 millions de francs. Ils m'ont demandé de la remettre demain, à 14h30, à l'hôtel Roblin. Ottavioli, qui sait déjà tout ça grâce aux écoutes, joue l'étonné.
5: Vous avez eu un contact avec les ravisseurs? Et vous ne nous avez pas prévenu? Je vous le dis, si vous faites tout dans votre coin, on va droit à la catastrophe. Si Phonogramme ne fait pas confiance à la crime, les ravisseurs n'ont plus qu'à se servir directement dans le coffre.
1: Le PDG de Philippe Simins tente de rattraper le coup.
5: Calmez-vous, monsieur Ottavioli. Je m'engage personnellement à suivre à la lettre vos instructions. Je vous écoute. Bon, voilà ce qu'on va faire. Le commissaire Cancès remplacera Jacques Caillard pour la remise de la rançon, d'accord? Il se fera passer pour un collaborateur de Louis Hazan. C'est d'accord, monsieur le commissaire.
1: Ottavioli, évidemment, a l'intention de faire du saute dessus, comme on dit, c'est-à-dire d'interpeller les ravisseurs au moment de la remise de la rançon. Le jour J, le 2 janvier, le commissaire Cancès monte dans la Ford Granada de Louis Hazan et il se rend tout droit à l'hôtel Roblin. Avant ça, il a récupéré deux gros sacs de jute à la Société Générale. Dedans, il y a 15 millions de francs en vrai bifton. À l'hôtel, rien ne se passe. Au même moment, les ravisseurs appellent Madame Hazan chez elle.
4: Prévenez Jacques Caillard d'être chez vous demain à 13h.
1: Et là, eh ben, qu'est-ce qu'on fait des deux gros sacs bourrés de bifton? Figurez-vous qu'ils vont dormir dans la petite cuisine de l'état-major de la crime. Ce soir-là, à nouveau, Cancès, Ottavioli et tout le gratin de Phonogramme se retrouvent comme la veille chez le PDG de Philippe Simins. Le commissaire Ottavioli mène la danse.
5: Donc nous sommes d'accord. Il faut exiger la preuve que Louis Hazan est toujours en vie. N'est-ce pas?
1: Absolument, monsieur le commissaire.
5: Donc, monsieur Caillard, comme les ravisseurs ont exigé votre présence demain à 13h au domicile des Hazan, c'est vous qui répondrez. Et je compte sur vous pour leur demander ces preuves de vie.
1: Ils avaient dit 13h, mais finalement le téléphone sonne beaucoup plus tard, à 16h25. Et c'est Caillard, le numéro 2 de chez Phonogramme, qui décroche, comme convenu.
4: Nous sommes très mécontents. Nous avons repéré la police hier.
5: Écoutez, on aimerait juste avoir la preuve que vous détenez bien Monsieur Hazan.
4: Allez dans la cabine téléphonique de l'arrêt d'autobus en face du restaurant Le Sully, Porte d'Auteuil. Vous y trouverez une lettre d'Hazan. Nous rappellerons demain à 13h.
5: Autant vous dire qu'immédiatement, Cancès envoie des hommes pour surveiller la cabine. Et Cancès arrive sur place à son tour. Bon les gars, vous n'avez vu personne ? Ben non, patron. Non, personne. Dans la cabine, Cancès récupère deux lettres. La première contient un message de Louis Hazan à ses collaborateurs. Elle est datée du 2 janvier et dedans, il les supplie de verser la rançon et de ne pas prévenir la police. La deuxième enveloppe est adressée à sa femme Odile. C'est un message rassurant. Et là, il n'y a pas quelque chose qui vous fait tiquer ? Enfin, réfléchissez. Puisque les flics en planque devant la cabine n'ont vu personne. C'est que les deux lettres étaient déjà là quand Caillard, au téléphone, a exigé des preuves de vie. Comment les ravisseurs savaient-ils qu'on allait leur demander ces preuves ? Vous vous souvenez que cette décision a été prise la veille chez le PDG de Philippe Simas. S'ils savaient, c'est qu'ils ont un complice qui était présent à cette réunion. Quelqu'un de l'état-major de phonogramme, forcément, qui leur a donc filé le tuyau. Il n'y a pas d'autre possibilité. Ils ont quelqu'un dans la place. Ensuite, les policiers se font balader plusieurs fois, des attentes interminables, des rendez-vous annulés, plusieurs fois. Et tout ça, jusqu'au mardi 6 janvier 1976. Le 6 janvier, vers 7h30, Ottavioli réunit dans son bureau la crime et l'anti-gang. Bon, ça fait 6 jours qu'Hazan a été enlevé, et à mon avis, les ravisseurs ne vont pas tarder à conclure. Dès la remise de la rançon, on leur saute dessus. Ah oui, mais patron, s'il y a une prise d'otage, il n'y aura pas de prise d'otage. Mais on sera peut-être amené à tirer, patron. Alors on tirera. Ite missa est. Alors, voilà le plan. Cancès et l'inspecteur divisionnel Bernard Pire, de l'anti-gang, vont se faire passer pour deux collaborateurs d'Hazan. Selon les dernières instructions des ravisseurs, ils vont livrer la rançon avec la Ford Granada de Louis Hazan. Sauf que cette fois, on va pas prendre de risque. Dans les sacs de jute, on va mettre de vieux bottins à la place des bifetons.
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5: À 9h30, Cancès et l'inspecteur Pire, à bord de la Ford, prennent position devant le point de rendez-vous, c'est-à-dire le siège de phonogramme. Et ils attendent. Les ravisseurs appellent plusieurs fois le siège pour des messages sans grand intérêt. Nouvel appel à 16h30.
4: Voilà. Maintenant, pour tous les entretiens que nous aurons, notre code sera Francis. D'accord ?
5: D'accord. Dans l'après-midi, nouvel appel. Direction les Champs-Élysées, l'Étoile et la place Pereire. Pour rien. Mais c'est l'occasion de récupérer dans une consigne de la Gare du Nord un nouveau message de Louis Hazan. Il est indispensable que vous remettiez les fonds, mais sans prévenir la police. Dans la soirée, nouvel appel des ravisseurs. C'est le directeur financier Daniel Vergne qui décroche.
4: Allô ? Monsieur Vergne, ici Francis. Votre président est physiquement très fatigué. Bon alors, vous allez faire le plein d'essence, hein ? Complet. On va aller très loin. Et d'abord, vous allez vous rendre à la Bastille, à la Tour d'Argent. Tâchez d'y être au plus tard à 8 heures. Là-bas, je vous appellerai pour d'autres directives. Je ne veux aucun ennui. Pas de filature, hein ? Rien du tout, vous m'avez bien compris. N'est-ce pas ?
5: Oui, oui, oui. Et les sacs ?
4: Sur la banquette arrière de la voiture.
5: À 19h35, Cancès se gare devant le restaurant La Tour d'Argent, place de la Bastille. L'inspecteur Pire entre dans le restaurant et il attend l'appel des ravisseurs. Il en ressort une heure plus tard. Bon, il m'a dit de faire plusieurs fois le tour de la place avec la Ford. Vas-y, démarre. Maintenant, tu te gares contre le terre-plein central, là. Ouais, côté rue Saint-Antoine. Voilà. Bon, ben, je descends avec les sacs et j'attends leur bagnole. Et toi, tu vas te garer un peu plus loin. Et là, une 4L bleu ciel s'approche de l'inspecteur Pire. À l'intérieur, il y a deux hommes cagoulés qui s'arrêtent près des sacs. Et là, ça va très vite. Comme convenu, Pire balance les sacs. Et dans toutes les voitures banalisées alentour, on entend l'ordre de Broussard de l'anti-gang.
6: Allez, on saute, on saute.
5: Et là, bim, une voiture de l'anti-gang percute la 4L dans un effroyable bruit de tôle froissée. Et en même pas deux minutes, les deux types cagoulés se retrouvent allongés au sol et menottés. Direction le 36. Les deux gars sont des frères. Didier et Dominique Pêche, 26 et 23 ans. Des petites frappes connues des services de police. L'interpellation a été assez musclée, le plus jeune file à l'hôpital. Et c'est donc l'aîné Didier qui est cuisiné le premier. Et là, l'affaire prend un tour tout à fait inattendu. Car figurez-vous que le gamin est un facho. C'est un militant actif du PFN, qui est un groupuscule d'extrême droite, partisan de l'action violente. Et ça, l'inspecteur Biraud qui l'interroge le savait déjà par les renseignements généraux. Bon, dis-moi, les RG t'ont vu plusieurs fois avec un certain Daniel Moschini, habitant à Saint-Maur. Ça te dit quelque chose ? Ok. Ok, bon. Si j'étais place de la Bastille pour la rançon, c'est parce que votre Daniel Moschini, là, nous on l'appelle Miguel, mais peu importe. Miguel m'a proposé un gros coup. Je l'ai rencontré il y a 3 mois à l'Ordre Nouveau. C'est un parti d'extrême droite, quoi. Donc tu as participé à l'enlèvement ? Bah ouais, ouais. Avec mon frère. Et puis Miguel, et puis Francis, et puis deux gars que je connais pas. Et Miguel, tu sais où il crèche ? Il crèche rue Béchas, à Saint-Maur. Je connais pas le numéro, mais je peux vous emmener si vous voulez. Ce qu'il fait, les flics installent une souricière devant la maison du susdit Miguel. Et ils attendent 6 heures du matin, l'heure légale. Pendant ce temps-là, Didier Pêche est ramené au 36 et son audition reprend. Je vous ai dit tout ce que je savais. Tes autres complices, je les connais pas. Où est Louis Hazan? Je sais pas. À 6 heures pétantes, Daniel Moschini, alias Miguel, est arrêté chez lui. Direction lui aussi le 36. Et pendant ce temps-là, l'interrogatoire de Didier Pêche se poursuit. Il est lessivé. Alors il craque. Ok, ça va, ça va. Je vais vous donner le nom du vrai cerveau de l'enlèvement. Et je vais vous dire toute la vérité. C'est un certain Hugo Brunini. Je crois, il habite Chemin des Vignes, à Garches. On y est. Ben, il n'y a plus qu'à dérouler la plotte. Bon, voilà. C'est Brunini qui a demandé à Miguel de constituer une équipe d'action. C'était 3 semaines avant le rat. Et Miguel, bon, il m'a chargé de recruter cette équipe. Et moi, ben, j'ai pensé à mon frère Dominique, à mon père Marcel, on le surnomme Francis, et puis à deux amis, un Jean-Michel et un Serge. Il raconte tout. Par exemple, comment il a acheté la malle à la Samaritaine le matin même de l'enlèvement. Et il balance toutes les adresses, celle de Brunini et celle de son propre père. Mais il est détenu où, Louis Hazan ? Ça, je vous jure, je ne sais pas. Le lendemain, 7 janvier, le dénommé Francis appelle les Hazan à 11h-10. C'est Madame Hazan qui décroche. Et l'objet de l'appel est assez surprenant.
4: Votre mari a des problèmes de digestion. Il faut publier dans la presse la liste des médicaments qu'il doit prendre.
5: Comment va-t-il ?
4: Il sera libéré lorsque les deux frères Pêche pourront quitter le 36. Et s'il n'y a rien de nouveau dans 48 heures, je vous préviens, il sera transféré à l'étranger.
1: La suite est assez surréaliste. Le médecin de Louis Hazan répond à la question des médicaments sur Europe numéro 1.
7: Je voudrais leur dire que Monsieur Hazan prend chaque jour 4 à 6 comprimés, je répète 4 à 6 comprimés à croquer d'acidrine, acidrine, A-C-I-D-R-I-N-E pour l'estomac, ainsi que 2 ampoules par jour, matin et soir, 2 ampoules de norbiline, N-O-R-B-I-L-I-N-E.
1: On a compris. On a compris. Au 36, on continue de cuisiner Moschini. Où est Louis Hazan? Mais toujours pas de réponse. Alors le commissaire Cancès va voir le patron, le commissaire Ottavioli, qui déboule comme une tornade dans le bureau où Moschini est interrogé. Et là, il arrache le procès-verbal de la machine à écrire. Bon, on va pas y passer la nuit, d'accord? Tu vas nous dire où se trouve Louis Hazan. J'écoute. La scène qui suit est surréaliste. Moschini relève le bas de son pantalon et il inscrit un numéro de téléphone sur sa jambe droite. 32 58 36. Il manque l'indicatif, hein? Oh, mais je le connais pas. Mais je sais que c'est dans la banlieue parisienne. Le numéro correspond à une maison isolée de Tremblay-les-Villages, dans l'Eure-et-Loire, au nord de Chartres, rue de la Chardonnière. Et ça, c'est le territoire de la PJ de Versailles. La CRIM les informe immédiatement. Et pendant ce temps-là, une équipe de la CRIM fonce vers le village, mais c'est à une bonne heure et demie de route de Paris. Alors pendant ce temps-là, à Versailles, le commissaire Georges Moréas tente de recruter une équipe pour aller sur place. Mais problème, il y a du foot à la télé.
8: Tire du pied droit. Oh,
1: arrêtez, patron. Ah, là, là. C'est sans doute un tuyau bidon. Hein. Bah, si c'était solide, les seigneurs du 36 nous auraient pas sonné. Hein.
8: L'arqué, il faut frapper, boum. Oh,
1: mais le sous-chef du SRPJ, André Brémond, dit mémé, réussit à constituer une petite équipe qui fonce sur place. En route, ils reçoivent un message radio.
4: Vous n'intervenez pas, hein. Je répète, vous n'intervenez pas, ordre de la préfecture de police. Pour l'instant, vous surveillez juste les lieux. Je répète une dernière fois, vous n'intervenez pas.
1: Et donc à l'arrivée, ils se positionnent à 100 mètres de la maison. C'est une grande bâtisse au milieu d'un parc, éclairée par la lune. Et ils attendent, jusqu'à ce que le patron de la PJ de Versailles, Moréas, décide de lancer l'assaut. Écoute, mémé, on peut pas rester en plan. Il y a peut-être un homme en danger de mort. Bon, ok. Allez, on y va. Ils escaladent le portail, ils se faufilent dans le parc, et Moréas met la main sur la poignée de la porte, qui s'ouvre. Personne. Mais la télé marche en sourdine, et il y a encore 2 verres à moitié pleins sur la table. Et là, ils entendent un bruit léger, sourd. Alors ils sondent les murs. Ça sonne creux. Donc il y a quelque chose derrière la cloison. Alors ils la font sauter. Et derrière, à même le sol, sur un matelas, il y a un homme. Un homme attaché par des chaînes, avec une cagoule noire sur la tête.
4: Vous êtes Louis Hazan, monsieur?
2: Oui.
4: On est de la police. Vous inquiétez pas, on vient vous libérer, vous êtes sauvé.
1: Les flics parisiens arrivent juste après la fête. Et ils ramènent Louis Hazan au 36, où il retrouve sa femme, bien sûr, et ses proches. Et à 23h30, sous les flashs des journalistes...
4: Monsieur Hazan,
9: Monsieur Hazan,
4: Monsieur Hazan,
9: par ici,
4: Monsieur
9: par ici,
4: Hazan, Monsieur Hazan,
9: Monsieur Hazan,
4: Monsieur Hazan,
9: Monsieur Hazan,
4: par ici.
9: Regardez-moi, regardez-moi.
4: Par ici, par ici.
1: Hazan, au bras de son épouse, descend le grand escalier de la CRIM. Et derrière les proches, dont la chanteuse Nana Mouskouri. Pendant ce temps-là, dans les bureaux mansardés au 4e étage, les gardes à vue se poursuivent. Et le patron reçoit un appel sur sa ligne directe.
4: Allô, patron? Bon, ça y est, on vient de serrer Brunini à bord d'une Alfa Romeo devant le, le domicile de ses parents à Parly 2.
5: Eh ben voilà, le cerveau de cet enlèvement vient de se faire coffrer. Il ne manque plus que la taupe. Parce qu'il y en a une, hein. Et Brunini se retrouve en garde à vue. Et on a appris depuis qu'il avait une société de nettoyage qui travaillait pour Phonogramme. Et on découvre que ses motivations étaient antisémites.
10: C'est moi qui suis l'organisateur de toute cette affaire. J'avais pas besoin d'argent, hein. Je voulais juste m'en prendre à un juif. Mais j'ai jamais eu l'intention de le supprimer. J'ai tenu à ce qu'il soit traité le plus humainement possible. Pourquoi est-ce que t'as recruté des gars de l'extrême droite? C'est-à-dire que moi, je suis un homme de gauche. Et comme je refuse de porter préjudice à des gens de gauche, alors j'ai recruté des gens de droite, quoi.
5: Il fallait la sortir, celle-là. Et là, il balance le nom de Jacques Prévost, qui est l'homme qui a loué la maison. Qui s'avère être un sacré loustique, hein. C'est un ancien para en Indochine. Et il a été condamné à mort par contumace en 1963 pour sa participation à l'attentat du Petit Clamart contre le général de Gaulle. La crime finira par le coincer en Indonésie. Mais c'est pas fini, puisque Brunini est bavard, profitons-en.
10: C'est qui la taupe chez Phonogramme qui t'a renseigné?
11: J'ai jamais eu de contact chez Phonogramme, moi. J'ai juste été... amené à rencontrer Vergne, quoi. Normal, hein. C'est lui qui m'a donné le contrat pour le ménage.
5: Vergne? Daniel Vergne? Le directeur administratif et financier de Phonogramme? Les flics de la crime l'interpellent le 19 janvier. Il est très nerveux. Il est très mal à l'aise. Et c'est lui qui prend les devants.
10: Je m'attendais à être interrogé par vous sur les relations que j'avais avec Hugo Brunini, qui est mon ami. Mais si vous imaginez que j'ai été son complice, ça non.
5: Mais 24 heures de garde à vue plus tard, il est mûr.
10: C'est d'accord, je vais tout vous dire. Je savais que Monsieur Hazan allait être enlevé. Et Brunini m'avait demandé mon aide. Il m'avait dit que c'était la mafia italienne qui avait demandé d'enlever Monsieur Hazan.
5: Le procès de toute la bande s'ouvre le 3 novembre 1980 devant les assises de Paris. Et je vais pas m'attarder sur ce procès. Parce qu'honnêtement, ce sont des pieds nickelés. Ils se renvoient la balle. Ils sont incohérents. On ne comprend pas du tout pourquoi ils ont fait ça. Bref, ça ne va pas empêcher de les condamner. Brunini, le cerveau, prend 15 ans. Prévost, le geôlier d'Azan, prend 12 ans. Et Vergne, la taupe, 10 ans. Moschini, 10 ans. Et les trois pêchent, 7 ans chacun. Mais quelle histoire de fou!
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5: Et qui de mieux pour débriefer cette histoire que Claude Cancès lui-même? Claude Cancès, vous avez été 35 ans au 36 Quai des Orfèvres, jusqu'à en être le patron. Et c'est du livre que vous avez écrit avec votre adjoint de toujours, Jean-Pierre Birot, L'affaire Hazan aux éditions Mareuil, que j'ai évidemment tiré cette histoire. Et d'ailleurs, j'en profite pour dire que votre livre regorge de détails que je n'ai pas pu tous reprendre. C'est une mine d'or pour qui s'intéresse à ce qu'était, à l'époque, une enquête de police. Commençons par la fin, Claude Cancès. Quelles étaient ou qu'avez-vous compris des motivations de ceux qui ont enlevé Louis Hazan et que j'appelle une bande de pieds nickelés? Enlever un juif? Vraiment?
12: Absolument pas. Absolument. La motivation, c'était l'appât du gain, tout simplement.
5: Comme toujours?
12: Comme toujours.
5: Les 15 millions?
12: Alors, vous avez employé une expression que vous avez tirée peut-être de mon livre et qui est vraie, des pieds nickelés.
5: Oui.
12: Parce que cette affaire est le point de départ d'une série d'enlèvements qui vont défrayer la chronique pendant quelques années et qui se terminera par l'affaire
5: Rampin.
12: Et il se trouve que si cette équipe-là, c'était pieds nickelés, par la suite, c'est la fine fleur du banditisme français
5: qui va copier.
12: Voilà. Quand on revoit cette époque-là, on se dit encore un coup de chapeau à Pierre Ottavioli, le patron de la CRIM. À cette époque-là, l'enlèvement avec demande de rançon des grands patrons en Italie était devenu une industrie. Non seulement les rançons étaient payées la plupart du temps par les familles à l'insu de la police, mais une fois sur deux, on retrouvait un cadavre. Et Pierre Ottavioli, quand on connaît le personnage, a fait passer ce message très fort à sa double hiérarchie administrative, donc le ministère de l'Intérieur, et judiciaire, le procureur de la République. Si on sait, dès maintenant, c'est fini, on se retrouvera dans la même situation que nos collègues italiens.
1: Donc et au départ, son idée est de leur sauter dessus.
12: On ne paye pas. Au moment, on intervient au moment de la remise de rançon. Et toutes les affaires qui ont suivi l'affaire Hazan, jusqu'à l'affaire Impin, se sont toutes bien déroulées, terminées.
1: Parce qu'ils ont utilisé cette méthode.
12: Les rançons n'ont pas été versées, à l'exception d'une, mais elle a été retrouvée par la suite au cours de l'enquête. Les malfaiteurs, ce qui est le plus important, ont été arrêtés.
1: Et l'otage était vivant.
12: Et condamné. Oui, bien sûr, et l'otage vivant.
1: Alors, on reviendra sur l'opération plus tard. J'adore l'expression de Brunini quand il dit « Moi, je suis un homme de gauche, mais comme je refusais de porter préjudice à des hommes de gauche, j'ai recruté des hommes de droite. » Parce que c'était vraiment des néo-nazis, ces gars-là, quand même.
12: Ah, ils appartenaient au mouvement des partis des forces nouvelles, qui était un mouvement d'extrême droite. C'est incontestable. Je ne suis pas convaincu que les frères
1: Pêche
12: étaient vraiment des moteurs au sein de ce mouvement. Mais enfin, ils appartenaient à cette mouvance.
1: Quand Brunini dit qu'Hazan a été bien traité, est-ce que c'est vrai?
12: C'est vrai, il nous l'a dit. Vous savez, à un moment donné, vous avez lu ça dans le livre, les malfaiteurs, et Brunini en premier, ont essayé de convaincre le juge que c'était un auto-enlèvement. C'était tout à fait bidon.
1: Ça a toujours été un argument, ça, hein, parce qu'on le retrouve chez le baron Empin, cette idée que pour récupérer du pognon de leur boîte, les types se font auto-enlever.
12: Voilà, ils sont complices. Quand on connaît le personnage, et Louis Hazan, je l'ai vu jusqu'à quelques mois avant sa mort.
1: Vous gardez des contacts comme ça?
12: J'avais gardé des contacts avec lui. Quand mon premier livre est sorti, j'avais pas pensé à le lui envoyer, mais il avait acheté et il m'avait envoyé un petit mot me disant « j'aimerais bien vous voir ». Et par la suite, chaque fois que je sortais un livre, j'allais le voir et c'était un personnage. Il revivait encore avec cette affaire. Il avait plaisir à me voir pour
1: trouver quelqu'un qui savait ce qu'il avait vécu.
12: Voilà. Ouais. Et surtout, il tenait à rendre hommage aux flics, et en particulier à celui qui venait, Pierre Ottavioli.
1: Qu'est-ce que ça voulait dire, finalement, on vient pour le solde?
12: Alors ça a été toujours...
1: Un mystère, hein.
12: Un mystère, parce que vous l'avez très bien dit, cette affaire des escroqueries n'a pas été solutionnée.
1: C'est-à-dire, oui, les opérations antérieures n'étaient pas forcément liées à ce commando.
12: En tout cas, on n'a pas la preuve. Voilà, on n'a pas.
1: On n'a pas la preuve. Voilà. Si on reprend Claude Cancès, l'histoire au début, on voit que, comme dans d'autres affaires d'enlèvement, il y a la tentation de la famille et de l'entreprise de négocier directement sans passer par la police. Ça a été le cas cette fois-là aussi.
12: Ce qui est humain. Au tout départ, mais vite, très vite, vous avez cité les deux réunions qui se sont tenues chez le grand patron, Philippe Simons. Il a compris, lui, tout de suite, qu'il fallait faire confiance à la police.
1: Mais pourquoi est-ce que les familles, au début, veulent essayer de régler ça tout seul?
12: Eh bien, la crainte
1: que l'otage soit tué.
12: Eh oui, c'est ça.
1: Il y a un moment que vous racontez dans le livre, c'est au moment où vous arrêtez les frères Pêche, les deux, Madame Hazan pique une grosse colère le soir même à l'espèce de réunion que vous tenez tous les soirs. Elle vous accuse d'avoir mis en danger son mari.
12: Ça a été un petit miracle là, pendant 5 jours. Les médias, vous étiez au courant, mais pas de fuite, pas de fuite.
1: Et puis ça aujourd'hui, ça n'existerait pas ça. Et pourquoi il n'y avait pas de fuite d'ailleurs? Parce que c'était des potes, tous les journalistes, qui couvraient ça, et donc vous leur avez dit...
12: Il y avait au 36 un bureau où vous aviez des journalistes à vous, l'AFP, le Figaro...
1: Qui attendaient, donc on pouvait leur dire, ne dites rien.
12: Oui, bien sûr. Mais le jour où il y a l'arrestation des frères, là,
1: ça sort.
12: Ça ne peut pas ne pas sortir. Et Madame Hazan, que je m'étais fait passer auprès d'elle pour à la demande de Jacques Caillard, le directeur général, pour l'attaché de presse, si vous voulez, les relations publiques.
1: Du 36.
12: Et donc j'avais eu le contact avec elle pour la rassurer, etc. Et le jour où elle arrive au 36, on a arrêté les deux frères. On laisse lâchement Piero Tavioli dans son bureau, face à elle. Il y avait Nana Mouskouri, il y avait des gens du groupe. Et il en a pris plein la figure. Vous êtes un assassin, monsieur Tavioli. Vous êtes... Et madame, Tavioli, avec son calme extraordinaire, madame, votre mari est en vie, on va le retrouver. Mais et c'est... le décalage énorme entre cette soirée et le lendemain,
1: ou alors où elle se rend à la raison. Voilà. D'où l'idée, évidemment, de les mettre sur écoute, qu'on va retrouver dans toutes les affaires, d'ailleurs, qui suivent. C'est-à-dire la famille, ça, elle s'en doute pas. Mais immédiatement, elle n'est coupable de rien, hein, mais elle est sur écoute.
12: Bien sûr, bien sûr.
1: Pourquoi est-ce que vous prenez des vrais bifetons pour 15 millions de francs alors ça... au lieu de prendre des faux bifetons, parce que c'est risqué, quand même.
12: Je vais vous dire, ça, c'était la... C'était la première affaire. Et au tout début, vous savez...
1: On tâtonne.
12: On tâtonne, oui. Ouais. Et effectivement, c'est très malé au début avec la...
1: Avec
12: la en sachant... Oui, alors en plus, il y avait quand même un autre élément qu'il ne faut pas oublier, c'est qu'on a eu, dès le début de l'affaire, la certitude qu'il y avait un complice. Donc, vis-à-vis du complice, il fallait qu'on
1: Ouais, mais enfin, avec des faux bistons, le complice aurait pu être convaincu. Ouais. Parce qu'ensuite, vous les avez sur le dos, c'est 15 millions de francs. Et, ouais. et on apprend à la lecture de votre bouquin qu'ils ont passé la nuit, au lieu de retourner au coffre de la Société Générale, dans votre cuisine.
12: Les orfèvres, ils étaient bien gardés. Quand
1: oui, oui, oh, bah, pas sûr. Il y a quelques scellés qui ont disparu depuis, vous êtes au courant. Alors, la stratégie de saute dessus, donc, qui consiste à sauter sur les ravisseurs au moment de la remise de la rançon, elle est quand même extrêmement risquée. Est-ce qu'il n'est pas plus astucieux à ce moment-là, au contraire, d'essayer de les suivre pour aller jusqu'à la planque?
12: La logique, ce serait ça, effectivement. Oui,
1: Mais c'est pas celle de Tavioli.
12: Voilà. Tavioli était persuadé que, à partir du moment où on détient, nous, les voyous, c'est, leur intérêt, ça va être de libérer la victime.
1: Oui, parce pour que, pas qu'il meure.
12: Enfin, exactement. Surtout que, n'oubliez pas, à l'époque, la peine de mort était encore en vigueur. Hein.
1: Oui. Alors, ce qui m'a surpris, c'est la facilité avec laquelle tout ce monde-là avoue. C'est-à-dire que Didier Pesch d'abord balance Miguel, Moschini et son propre père, tranquille. Moschini alias Miguel balance Brunini, Brunini balance Prévost. Est-ce que tous savaient où était Hazan, à votre avis?
12: Non, certainement pas.
1: Il n'y avait que Brunini?
12: Certainement pas. Oui, oui, je pense qu'il n'y avait que Brunini et Jacques Prévost.
1: Ah oui, évidemment qui avait loué la maison. Ils craquent tous assez facilement en interrogatoire. Bon, est-ce que ce n'était pas l'époque où on avait des moyens de les faire craquer? Il n'y avait pas d'avocat en garde à vue à l'époque, hein?
12: Alors là, je vais vous faire un petit aveu quand même.
1: Oui, ils ont pris quelques coups d'annuaire.
12: Le trajet, d'ailleurs la presse en a parlé, il y a eu des échos à l'époque un petit peu.
1: Oui, parce qu'il est blessé le frérot.
12: Entre la place de la Bastille et le 36, c'est vite fait, il n'y a pas d'ordre. Enfin, je n'étais pas dans la voiture, mais les gens de la BRI, je pense, il y a quelques gifles qui ont dû se perdre. Mais, et ça je le dis dans le livre, vous arrivez à l'étage de la CRIM, le procureur de la République, je peux citer son nom, qui était un type formidable, Rabu, qui avait suivi au 36, à l'état-major, tout le trafic, attendait l'arrivée des deux malfaiteurs, des deux frères. Il a bien vu que l'un des deux frères, bon, il avait la gueule
1: un peu abîmé,
12: travers.
1: Quoi.
12: Et il s'est tourné vers le commissaire Tavioli en lui disant, monsieur le commissaire, l'arrestation a dû être mouvementée. Et là, il a dû se rebeller, ce type-là.
1: Sans doute.
12: Je peux vous dire que de nos jours...
1: Mais c'est pas possible de retrouver avec une accusation.
12: Et tout le monde s'est retrouvé à l'IGS.
1: Oui, ouais. L'interrogatoire, à l'époque, donc 75, c'était musclé, ou pas?
12: Si vous voulez, pour être très franc, moi je suis arrivé dans la police comme jeune inspecteur en 63, à la charnière, où il y avait encore quelques interrogatoires musclés, c'était la fin de la guerre d'Algérie, l'OAS, etc. Ouais. La chance, en tant que jeune inspecteur, c'est que chaque fois que l'interrogatoire allait un peu être musclé, le vieux flic me disait, toi, le monde va faire une vérif. Mais derrière la porte, j'entendais. Mais cette époque-là était...
1: Était déjà révolue en 75.
12: Oui. Et là, à la crime, vous savez, un bon dossier, il ne tient pas par les coups de matraque. Hein, il tient par le... Surtout maintenant, avec les moyens qu'on a. Parce à l'époque, n'oublions pas qu'à l'époque, les fichiers des empreintes digitales n'étaient pas centralisés. L'ADN, le fichier des empreintes digitales, n'existait pas.
1: 75,
12: pas. Les portables n'existaient pas. Vous, les journalistes, comme les voyous, vous nous écoutiez. Vous étiez trop jeune.
1: Bien sûr, on avait un scanner.
12: Voilà.
1: On avait un scanner dans toutes les rédactions. On écoutait les radios des flics.
12: C'était pas facile à travailler dans ces conditions. Une même affaire à l'heure actuelle, ce serait plus facile à traiter.
1: Plus facile à traiter. Et, chose étonnante, À l'époque, en 75, on n'est pas capable de remonter la ligne téléphonique d'où appellent les ravisseurs. Il faut les faire parler longtemps pour, aux centrales des PTT, oui. arriver à, oui. à localiser
12: oui,
1: l'appel.
12: Oui, oui, oui, oui,
1: et à aucune reprise, vous n'y arrivez.
12: On a mobilisé un tas de personnel. D'ailleurs, on a toujours eu de bons rapports avec la direction des postes. Ça, c'était extraordinaire.
1: Alors, Daniel Vergne, qui est donc le directeur administratif et financier, qui est donc complice de toute cette bande-là et qui prend cher, hein, puisqu'il prend 10 ans. C'est quand même la grande surprise, parce qu'il est à très haut niveau dans le groupe Phonogramme. Pourquoi est-ce qu'il fait ça?
12: On n'a jamais compris. L'appât du gain, est-ce qu'il a été plus ou moins menacé? Mais enfin, on a eu du mal pour le coincer, le faire avouer. Hein,
1: ouais, ouais.
12: On avait des éléments, mais...
1: Il avait un compte à régler avec Louison?
12: Je pense pas.
1: Alors, évidemment, ce qui est en filigrane de cette histoire, c'est toute une époque, une manière de faire de la police. C'est-à-dire que, on vous dit, ils ont été enlevés, vous partez un tout petit groupe. Aujourd'hui, on partirait à 30 personnes. Là, vous partez à 3.
12: Oui, non, on part un petit groupe, mais très rapidement, tout le monde est mobilisé.
1: Vous rejoignez
12: là-bas. Tout le monde est sur le pont. Ouais. Hein.
1: Mais elle a changé la police entre cette époque-là et assez vite après.
12: Alors, vous savez, l'intérêt, à l'époque, on avait la chance, la BRI et la CRIM.
1: Oui, de travailler ensemble.
12: Travailler ensemble au 36 Quai des Orfèvres.
1: Oui.
12: Et là, ça a été le résultat de ces affaires. D'ailleurs, c'est pour ça qu'Ottavioli était très confiant, c'est qu'il savait qu'il avait deux outils de levier extraordinaires.
1: De gars qui se connaissaient.
12: Des gens qui se connaissaient. Ce qui n'est plus le temps maintenant, la BRI est restée au 36, alors que la CRIM était au Bastion.
1: Là, ouais. Ça change tout, ça.
12: Ah oui.
1: Alors, c'était aussi une époque, ça m'a toujours intéressé, où les commissaires avaient des noms. C'est-à-dire, on disait, le commissaire Ottavioli a interpellé le commissaire Cancès, le commissaire Moreas, qui est aussi une grande vedette de cette époque, le commissaire Biro, etc. Aujourd'hui, personne ne connaît plus le nom des commissaires.
12: Non, on connaît plus les magistrats que les commissaires.
1: Ouais. C'est bizarre.
12: Ils ont pris la place.
1: Ils ont pris la place, vous diriez, vous?
12: Oui, tout à fait.
1: La vedette, c'est le magistrat.
12: Exactement.
1: Le magistrat instructeur.
12: Exactement.
1: À l'époque, on savait même pas comment il s'appelait, le magistrat.
12: Ouais.
1: Vous avez été une vedette.
12: Non.
1: Si, on disait Cancès, on connaissait votre nom, quoi. Vous étiez le Maigret, le successeur de Maigret.
12: Si on veut.
1: Vous avez une nostalgie de cette époque, parce que vous avez été patron du 36 après, et vous n'êtes à la retraite que depuis pas très longtemps, depuis 2005, c'est ça?
12: Retraite police, 98.
1: 98. Oui, oui. Donc vous avez vu la police évoluer dans ses méthodes. Est-ce que malgré tout, cette époque avait ses vertus? Cette époque où les flics bricolaient peut-être un peu plus, mais il y avait une part de romantisme dans ce métier.
12: Oui, et on était peut-être plus disponible. Je ne veux pas critiquer nos collègues à l'heure actuelle, parce qu'ils travaillent dans des conditions dures, difficiles de plus en plus. Mais peut-être que je fais partie de nos générations. On était les générations de l'après-guerre. On en avait bavé un petit peu. Et faut dire ce qui est. La plupart d'entre nous, on était passionnés par ce job.
1: Donc vous y passiez 24 heures sur 24.
12: Voilà. Vous savez, le 31 décembre, je le dis quand je dis « merde, on dérouille », mais dans les secondes qui ont suivi, je le dis dans le livre, comme tous les collègues.
1: De ne pas faire ce fichu réveillon, quoi.
12: Voilà.
1: Du coup, le jour où ça s'arrête, qu'est-ce que ça fait? Bon, après, vous avez été responsable de la sécurité, comme beaucoup d'anciens flics, chez Bolloré, mais malgré tout, c'est une autre vie. C'est-à-dire que vous avez donné 100% de votre vie à ce métier. Et puis d'un coup, on vous dit, bon, c'est la retraite, au revoir monsieur. Ça doit être un vide terrible.
12: Si vous voulez, la question qui est souvent posée, comment vous avez tourné la page?
1: Ouais.
12: On ne tourne pas la page. Et tous les jours que Dieu fait, lorsque vous écoutez la radio, la télé, vous lisez les journaux, il n'y a pas un jour où le 36 ne soit pas évoqué. On ne dit pas la criminelle du 36 a pris une affaire, non, on dit... À l'époque, on disait Strauss-Kahn est entendu Château des Rentiers.
1: Oui.
12: C'est pas le 36, mais c'est le 36, à sa direction des affaires économiques et financières.
1: Oui.
12: On dit il y a un crime à Nanterre. Les SDPJ 92 est saisi de l'affaire. C'est le 36. C'est toujours. Ce qui veut dire que tous les jours, on ne peut pas oublier cette vie-là. Et puis, je gardais des contacts avec, bien sûr, comme tous les.
1: Quelques collègues. Toujours en exercice.
12: Oui,
1: bien sûr,
12: en exercice.
1: Je veux dire, avec les anciens...
12: Je les retrouve tous les ans, en tant qu'ancien directeur, je fais partie du jury du Bruit du Quai des Orfèvres, je les retrouve au moins...
1: Et alors, c'est plus 36 Quai des Orfèvres.
12: Ah, bah oui.
1: Ça, quand même, évidemment, c'est une rupture.
12: Oui, c'est sûr. Bah, enfin, les conditions, quand ils travaillent dans de meilleures conditions.
1: Dans conditions au Batignolles, aujourd'hui, au Palais de Justice. Collé au Palais de Justice. Merci infiniment, Claude Cancès, d'abord d'avoir écrit ce livre. Si vous avez quelques loisirs, écrivez-en d'autres. pour nous raconter quelques histoires que
12: Mon
1: vous
12: avez... Mon éditeur,
1: il est chaud.
12: Il pense.
1: Ce livre s'appelle « L'affaire Hazan ». Vous l'avez coécrit avec Jean-Pierre Birot et vous le trouverez aux éditions Mareuil.
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1: Bonjour à tous. L'histoire d'aujourd'hui va bien nous décrasser la tête. Et par les temps qui courent, je pense que ça va nous faire un bien fou. Un grand bol d'air. Je vous emmène au Groenland, au moment où la glace fond, au mois d'août 2012. Dans le sillage de deux hommes en kayak qui ont décidé de faire un périple de 1000 km en se frayant un chemin entre les icebergs. Et de temps en temps, d'aller voir ce qui se passe sous les icebergs. Le premier s'appelle Vincent Berthet, c'est un navigateur. Et le second est une petite vedette de la plongée sous glace, Alban Michon. Et il est là. Bonjour Alban Michon.
13: Bonjour Christophe.
1: J'ai donc tiré mon histoire du documentaire et du livre que vous avez rapporté de cette aventure qui s'appelle Le Piège Blanc. La voici. Je l'ai écrite avec Claude Mandibille. Réalisation Céline Lebrun.
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1: Avant de vous amener au départ de cette folle aventure en kayak dans les glaces de la côte est du Groenland, laissez-moi d'abord vous présenter les deux fous qui se lancent. Et d'abord Alban Michon. Au moment de se jeter à l'eau, le 20 août 2012, il a 35 ans. Dans le monde de la plongée extrême, c'est déjà une petite vedette. Parlez de lui à n'importe quel vrai fan de plongée et vous verrez ses yeux s'allumer comme deux soucoupes. Son compère s'appelle Vincent Berthet. Lui n'est pas plongeur, c'est un marin qui a commencé sa carrière dans les eaux tièdes des Caraïbes, mais qui s'est fait happer, lui aussi, par la magie des pôles. Il est caméraman, c'est lui qui filmera.

Alors voilà leur plan. Partir fin août d'Itokortormit, sur la côte est du Groenland, en kayak, et rallier Tasiilaq, 1000 km plus au sud. Ça devrait prendre 2 mois. Entre les deux, rien. De la glace et que de la glace. Pas un village. Et leur but, c'est de plonger le plus souvent possible sous la glace, sous les icebergs. Filmer ce qui ne l'a jamais été. Montrer des animaux que l'on n'a jamais vus. Leur maxime à tous les deux. Ça pourrait être une phrase de l'écrivain Paulo Coelho. Si vous pensez que l'aventure est dangereuse, alors essayez la routine. C'est mortel. Et donc, fin août 2012, les voilà à Itokortormit, charmante bourgade de la côte est du Groenland. Pourquoi fin août? Eh bien parce que c'est le point culminant de la fonte des glaces. Mais attention, il faut absolument boucler l'aventure avant fin octobre. Après, c'est la nuit polaire. Après, le risque est d'être emprisonné par la banquise.

Ils fourrent leur kayak de tout leur matériel, matériel de plongée d'abord, et puis une tente, deux duvets, deux réchauds, deux téléphones satellites, deux GPS, des panneaux solaires, une balise de détresse, 120 kilos de nourriture essentiellement lyophilisée, sans oublier le fusil à pompe pour les ours. Ils poussent leur kayak à l'eau, sous le regard intrigué des gamins du village. Et c'est parti. Ce premier jour, c'est pour se mettre en jambes, ou plutôt en bras. La mer est calme, il fait beau. Ils en profitent.

0: pèse plus de 300 kilos. S'ils accrochent un rocher, il coule, mais ça passe. Et maintenant, il faut planter la tente sur les galets. Ah, ils vont bien dormir. Ils font chauffer de l'eau qu'ils versent dans leur sachet de nourriture lyophilisée et ils se couchent, le fusil entre les deux sacs de couchage. Le lendemain, il fait beau. Ils se sont fixés comme objectif d'atteindre le cap Brewster, 30 km. Ils estiment qu'ils en ont pour 10 heures. Ils appellent leur routeuse météo en France, Géraldine.
1: Météo d'une dizaine d'heures. Mais attention, hein. Après ça va se gâter, on annonce du vent.
0: Ils se mettent à l'eau et assez vite ils sortent les voiles pour profiter d'une petite brise. Et oui, ils mettent de petites voiles sur leur kayak pour avancer. Mais assez vite, le vent forcit. Alors ils affalent.

Ça fait 8 heures qu'ils rament. Ils n'ont fait que la moitié du périple qu'ils s'étaient fixé. La moitié. Et le vent forcit encore. 30 nœuds. Et les vagues se forment, de la houle. À un moment donné, Alban dessale, il chavire. Il remonte dans son kayak. Il écope. Oh putain, je me suis senti un peu seul. Pendant quelques secondes. Oh putain, j'ai eu chaud. D'après le GPS, il leur reste encore 8 heures à ramer pour atteindre la plage où ils ont prévu de passer la nuit. Ils avaient évalué qu'il fallait 9 heures pour atteindre le Cap Brewster. C'est déjà beaucoup. En vérité, ils vont mettre 16 heures. Et quand ils arrivent sur la rive sud de la baie de Scoresby, ils sont rincés, ils sont ratatinés, lessivés. Et mauvaise nouvelle, dans le chavirage d'Alban, le fusil à ours, sa housse étanche, n'est pas étanche. Le fusil est trempé et ça n'aime pas trop l'eau de mer, les fusils. Et la question c'est, si un ours vient cette nuit caresser la tente, parce qu'il ne pense qu'à ça, se coucher, dormir, 16 heures de pagaie, pensez-vous, si un ours vient, qu'est-ce qui se passe? Bon, je vous rassure, l'ours ne vient pas. Et le lendemain matin, il décide de rester là pour faire sécher tout ce qui est mouillé. D'autant que il y a de gros icebergs là-bas. Est-ce que ça n'est pas l'occasion d'aller voir dessous? Alban enfile une combinaison, ils prennent leur kayak, ils vont droit vers l'iceberg avec la banane. Ils sont venus pour ça. Le ciel est bleu électrique. La mer, bleu marine. Les icebergs immaculés brillent au soleil. C'est magnifique. Ils en repèrent un qui doit faire dans les 400 mètres de long, massif, superbe, dont on ne voit que 10%. Le reste est à découvrir. Ils installent leur système parce que plonger du kayak, c'est impossible. Alors avec leurs deux kayaks, ils fabriquent une sorte de catamaran avec une plateforme au milieu. Alban accroche une bouteille sur son dos. Et plouf! Il regarde son thermomètre à son poignet. 0 degré. L'eau est au bord de gelée. Et il s'enfonce le long de l'iceberg, avec pas mal d'appréhension, en vérité. Et en même temps, c'est tellement beau. Il se laisse glisser le long de la paroi, c'est vertigineux. Vers 40 mètres, il croise des méduses, un petit amphipode bleu. Et puis, un sténophore, une grosse chenille blanche avec des cils, et un ange de mer, un papillon sous l'eau, typique de l'Arctique. Et puis soudain, un grondement, comme une explosion,

sourde. Alban se dit, l'iceberg bouge. Et en haut, en surface, Vincent voit très bien d'où ça vient. Un gros bout de l'iceberg s'est détaché. Et il se dit, pourvu qu'Alban ne soit pas en dessous.

0: Et en dessous, Alban n'a pas été touché, mais il a vu les morceaux de l'iceberg tomber, des centaines de milliers de tonnes, en vérité. Il a eu chaud, et il remonte, et il trouve Vincent soulagé. Mais Alban, lui, il est sur son petit nuage, ce qu'il a vu en dessous. Il n'a qu'une hâte, y retourner. Et le lendemain, ils reprennent leur route à travers les blocs de glace, avec pour décor au loin d'immenses volcans noirs. Ce matin, il a neigé sur les montagnes autour. L'hiver est en avance. Ils enfilent leurs combinaisons, leurs gants étanches et ils poussent leur kayak à l'eau. Ça fait 9 jours qu'ils sont partis. Ils ont parcouru 230 kilomètres. Parfois, ils se retrouvent au milieu du brash, des glaçons partout autour, obligés de les pousser avec les kayaks pour se faire un trou, pour avancer. Ce soir, ils accostent sur une plage. Ils plantent leur tente et soudain, près de la tente, ils voient des empreintes d'ours. Et là, ils se disent, à propos, le fusil, il marche ou il marche pas? Et donc, ils l'essayent.
1: Rien, il marche.
0: Ouf! Et avec le fusil en main, ils se mettent à suivre les traces. Il y en a partout. Ce soir, ils ne dormiront que d'un œil.

0: Quand il plonge, Alban utilise ce qu'on appelle un recycleur. L'air qu'il expire est réinjecté avec de l'oxygène pur. Une erreur de dosage et il perd connaissance. Mais sous la glace, dans une eau à 0 degré, c'est le système le plus sûr. En dessous, parfois il n'y voit rien. L'eau pure des glaciers qui se mélange à l'eau de mer, tout ça agité par les courants, ça donne une eau trouble, un peu flippante. Mais rien n'empêche Alban de descendre. Aujourd'hui, il a décidé d'aller sous l'iceberg. L'iceberg qu'il entend craquer en permanence. Et en haut, Vincent qui attend, inquiet, mais qui ne veut pas le montrer. Troisième jour. 300 kilomètres de parcouru. Ce matin, Alban veut encore aller plonger sous un iceberg. Un mastodonte. Il se laisse glisser dans l'eau. Des lucioles viennent le saluer. Et soudain, l'eau bouge au-dessus de sa tête. Il lève la tête. Un ours! Un ours polaire en train de se baigner dans les 500 kilos. Il le voit battre des pattes au-dessus de lui. Qui des deux a le plus peur? Mais Alban comprend vite que l'ours nage bien, mais plonge très mal. Et donc, il se met à le taquiner. Il passe une tête en surface, il joue avec lui. Et il plonge quand l'ours approche trop près. C'est magique, d'autant que l'ours finit par grimper sur un iceberg. Et bye bye. Septembre. 3 semaines qu'ils sont partis. Ils sont presque à mi-parcours. Un matin, le GPS leur annonce une étape de 25 heures.
1: 25 heures? Je pense qu'il exagère.

Mais assez vite, Alban et Vincent se retrouvent au milieu du barrage. Des glaçons partout, bien denses, avec de la houle en plus. Des vagues. Et là, Vincent s'aperçoit qu'il y a un petit trou dans son kayak. Il a accroché un rocher ce matin au départ. Il écope, il éponge, ils repartent. Mais comme Vincent baigne désormais dans l'eau, il a froid aux pieds. Il ne sent plus ses pieds. Et là, faut pas traîner. Il faut trouver un endroit pour accoster. Or, la terre est loin. Et le bratch de plus en plus dense. La glace est en train d'emprisonner les deux kayaks. Et la nuit tombe. Le piège s'est refermé. Il va falloir passer la nuit là, dans les kayaks, cernés par la glace. Quelle nuit ! Quelle nuit ! Ils collent leur kayak côte à côte, autour de la glace, rien que de la glace, qui craque. Ils sortent leur Gore-Tex, leur couverture de survie. Ils posent le réchaud au fond du kayak. Ils font chauffer de l'eau et ils se font à manger. Ils sont frigorifiés. Le moral dans les chaussettes. Quelle nuit ! Heureusement, à cette saison, les nuits sont courtes. Cette nuit d'enfer dure 4 heures. Et quand le jour se lève, timide, rien n'a bougé. Les deux kayaks sont toujours coincés par la glace. Il n'y a qu'une solution. Plonger dans l'eau glacée pour tenter de les dégager, de les pousser. Et bon an mal an, sur son kayak, Alban enfile sa combinaison. Il se met à l'eau et à la nage. Vous entendez, à la nage. Il tire les kayaks au milieu des glaçons. Ça lui prend 2 heures jusqu'à atteindre l'eau libre, sans glace. Ça s'est joué à 3 fois rien. Ils ont bien failli y rester. Ils rament jusqu'à l'île la plus proche. Ça fait 36 heures qu'ils sont sur leur kayak. 36 heures. Ils accostent, ils montent la tente et ils s'effondrent. Quand ils se réveillent, il fait grand bleu. Ils en profitent pour se laver à l'eau glacée. Leur première douche depuis le départ. Mais dans leur tête, quelque chose a changé. Hier, ils ont failli mourir. Ils ont perdu leur insouciance. Le 25 septembre. Un peu plus d'un mois qu'ils sont partis. Ils ont parcouru 720 kilomètres. Et l'hiver est en train de s'installer. Il le voit bien, à terre, les rivières sont gelées. Et les nouvelles envoyées par GG, la routeuse météo, ne sont pas bonnes. Un gros coup de vent arrive, dans les 35 à 40 nœuds. Et avec ça, il fait de plus en plus froid. Moins 17 degrés, ce matin. Vous seriez resté au chaud. Mais pas eux. Alban se dit, la banquise est en train de geler, c'est ma dernière chance de plonger. Alors il donne un grand coup sur la glace qui se fissure. Et il se met à l'eau, sous la croûte de glace. Et il entend la glace qui se cristallise. Le froid est en train de tout pétrifier.

Le lendemain, le fjord dans lequel ils se trouvent est complètement gelé. Ils tentent une sortie, ils font demi-tour. Il n'y a qu'une solution. Passer par la terre, à pied, 2 kilomètres, en portant les kayaks, un par un, et les 300 kilos de matériel et de nourriture. Ça leur prend 6 heures, 5 allers-retours. Et quand ils sont enfin au bord de l'eau libre, là, ils viennent de poser le premier kayak au bord de l'eau. Le kayak glisse sur un évé, il dégringole sur la plage et il part à l'eau. Le kayak dans lequel ils stockent leurs vêtements, leur nourriture, leur réchaud, leur combinaison étanche, tout est en train de partir devant eux. Ni une ni deux, Vincent se déshabille, il enfile sa combinaison, il n'a pas le temps de mettre ses gants, il plonge les mains en l'air pour qu'elles ne gèlent pas, et il nage comme il peut, il va moins vite que le kayak qui s'enfuit, qui vient d'ailleurs de se retourner, un sac étanche flotte sur l'eau. Là-dessus, Alban met le deuxième kayak à l'eau, il rame, il passe Vincent, il récupère le sac qui flotte, il récupère une pagaie, il récupère sa combinaison étanche qui est aussi tombée à la baille. Ouf ! Mais Vincent est toujours dans l'eau, les mains gelées. Si ça continue, il va les perdre. Alors il crawl, il pense fort aux gens qu'il aime et il finit par atteindre le kayak qu'Alban a récupéré. Il se hisse dessus, il rame comme un fou jusqu'à la côte. Son kayak est plein d'eau, il n'y arrive pas et le kayak coule à 2 mètres du rivage. Ils s'en sortent, mais ça s'est joué à 3 fois rien.

0: Le vent se lève. Ils sont dans une tempête de force 6 à 7. Ils sont bloqués sous la tente pour plusieurs jours. Ce soir, Alban fête ses 35 ans. Il sort une petite bouteille de vin rouge. La tempête est passée. Ce matin, il fait grand beau. Et c'est reparti. Il reste 200 km à parcourir. Si tout va bien, dans 10 jours, ils sont arrivés. Si tout va bien, car la glace est en train de se refermer devant eux. Alban décide de faire une dernière plongée, de nuit. Il fait moins 20 degrés. Un thé bien chaud et il se met à l'eau, dans le noir. Sous l'eau, sa lumière attire des colonies de méduses, des morues arctiques, des calamars. Et soudain, un requin du Groenland, 4 mètres de long. La bête doit avoir dans les 300 ou 400 ans. L'hiver gagne chaque jour du terrain. Pour avancer, ils sont souvent contraints de marcher sur des plaques de glace. Mais régulièrement, ils tombent dans des trous d'eau. Et Vincent perd une botte. Il ne lui reste plus que sa combinaison étanche pour protéger son pied du froid. Fait chier. Merde. Alors il rampe sur la glace. 1 mètre, 2 mètres. Putain, ça tient pas! Et puis il tire les kayaks. 1 mètre, 2 mètres. Effroyable journée. Mais ils approchent du but. Il leur reste 30 km à parcourir. Et là, un vent terrible de nord-est se met à souffler. Au lever du jour, la tente et les kayaks sont recouverts de neige. Il faut les dégager. Et pourtant, ils se mettent à l'eau. Et ils pagaient sous ce vent glacial. Avec la force de ceux qui savent que l'arrivée est proche, que ça serait con de mourir ici. C'est la dernière bagarre. Le vent faiblit. Ça fait 51 jours qu'ils rament. Et ils entrent enfin dans le fjord au fond duquel se trouve Tasiilaq. Et soudain, sous un grand ciel bleu, ils voient le village au loin. Les petites maisons de couleur, l'église et son clocher, les petits bateaux du port.
1: On a réussi, mec!

0: Mais évidemment, personne ne les attend. Personne n'est là pour les applaudir. Ils accostent sur la plage dans l'indifférence générale. Mais peu importe, ils n'étaient pas là pour ça. Ils n'étaient pas là pour l'exploit. Ils étaient là pour vivre une expérience à deux et pour la raconter et faire rêver les gens. Voilà donc pour cette histoire tirée de votre film diffusé à l'époque par le magazine Thalassa sur France 3 et le livre qui accompagne la sortie du film. Tous les deux portent d'ailleurs le même nom, Le Piège Blanc. Alors Alban Michon, il faut d'abord qu'on dise un mot sur cette arrivée parce qu'évidemment c'est étonnant qu'il n'y ait personne qui vous attende au bout de 51 jours de ce périple complètement dingue où vous avez failli mourir au moins deux fois.
1: Oui, alors c'est effectivement très étonnant, mais en même temps, personne n'était au courant de ce qu'on avait fait, parce qu'on n'avait pas vraiment communiqué dessus, et on est arrivé dans ce port, c'était extraordinaire, parce que on a réussi à vivre un rêve déjà, donc c'est quand même très émouvant, et puis on arrive là, il y a plein de gens qui nous regardent comme ça, mais ils savent pas trop ce qu'on fait, peut-être qu'on avait joué autour, à proximité du port, et on arrive là, on pose les kayaks,
0: ils se renseignent quand même.
1: Ah non, ils nous font un petit coucou, voilà, salut. Mais on pose les kayaks et là il y a juste le chef de port qui vient nous voir et qui nous dit faut pas laisser là les kayaks ici en fait.
0: Retour à la civilisation.
1: Et non mais c'est ça, c'est welcome, voilà, vous virez vos bordels. C'est extraordinaire.
0: Vous ne cherchez pas l'exploit, dites-vous.
1: Non.
0: Mais qu'est-ce que vous cherchez ?
1: Je cherche pas l'exploit. Il y a un exploit sportif ou ce qu'on veut, mais c'est pas ça qui m'intéresse. Moi, je fais les aventures. J'ai eu cette chance d'en faire plusieurs parce que je trouve que faire rêver les gens, c'est important. J'ai envie de montrer des belles choses, des paysages qui sont extraordinaires pour donner envie de le préserver. Parce que je trouve que émerveiller les gens donne envie aussi de le préserver, l'environnement. Donc je fais pour ça. Je le fais aussi pour aller quand je vais dans les écoles, j'en ai mais regardez ce que j'arrive à faire. C'est vous aussi, vous pouvez le faire. C'est-à-dire que on peut tous se dépasser. Il faut croire en soi. Et j'étais pas très bon à l'école. Et je crois que j'ai eu cette chance d'avoir découvert mon trésor qui était la plongée sous-marine. Et si j'ai un trésor, je suis pas le seul. C'est-à-dire que tout le monde a un trésor. Et c'est ça que j'ai envie aussi de prouver lors de mes aventures.
0: Ce que je vous propose, c'est de se retrouver de l'autre côté de la publicité pour reprendre le périple à son début et se poser notamment la question de la date. L'impression qu'on a, hein, en voyant le film, c'est que vous partez un poil trop tard. On se pose une première question quand on écoute votre récit, c'est celui du choix de la date. Vous partez donc le 20 août et on se demande si vous n'auriez pas dû partir un poil plus tôt pour ne pas se faire prendre par l'arrivée de l'hiver.
1: On aurait aimé partir plus tôt, effectivement. Ce qui se passe, c'est que le Groenland, ça, c'est danois. Et donc, en fait, notre matériel venait du Danemark par un bateau. Et il y a un bateau par an qui part du Danemark, qui alimente Itokotormit, le village de départ. Et donc, il est arrivé aux alentours du 10 août, à peu près. Donc, le temps qu'on récupère notre matériel, qu'on le customise un petit peu, qu'on le teste, on avait à peine une semaine, 10 jours. Mmh. Et donc, on pouvait difficilement partir avant, malheureusement.
0: Le choix du kayak, ça aurait pu être un voilier.
1: Oui, alors ce qui nous intéressait dans le choix du kayak, c'est que ça nous permettait d'avancer dans les fjords, là où c'était calme, tranquille, et de se faufiler en fait dans les icebergs, entre les icebergs. Mmh. Et c'est pour ça qu'on était au plus proche de la nature, ça glissait dans l'eau, c'était fluide, c'était beau.
0: Ce sont des kayaks ordinaires, hein, parce que des fois on nous dit des gens traversent l'Atlantique à la rame et puis on voit les bateaux, bon c'est pas vraiment des bateaux à rame, ce sont, il y a une petite cabine, il y a tout ça. Là on est vraiment sur un kayak qu'on pourrait employer en eau vive dans les Pyrénées.
1: Ah bah oui, c'est du kayak qu'on trouve un peu partout, on a juste
0: du commerce.
1: Oui, on a juste fait renforcer la coque avant quand même, oui, par rapport aux glaces. Voilà, mais sinon c'est des kayaks du commerce, ouais.
0: Plonger sous les icebergs à cet endroit-là, c'est une première.
1: Il y a des gens qui plongent un peu partout dans le monde, donc c'est pas le fait de plonger sous les icebergs, mais cette côte-là, il faut dire quand même qu'elle est très sauvage, elle est relativement inexplorée parce que balayée par les vents et les courants. C'est pour ça aussi qu'il n'y a pas de village. Donc on a très peu de gens qui s'aventurent dans ces eaux-là.
0: Alors, une réflexion, l'aventure c'est souvent un exercice assez cher. Là, le sentiment qu'on a, c'est que c'est pas trop cher, vous vous en tirez pas mal, parce qu'il y a donc les deux kayaks. Ce qui doit vous coûter le plus cher, c'est l'électronique. Qu'est-ce que c'est le budget d'une expédition comme ça, en gros?
1: Alors en fait, y a ça et il y a aussi toute la logistique et le fret, la communication, parce que faut pas oublier que moi je fais les expéditions, j'ai très envie de les partager. Donc quand on avait un ordinateur, on avait une connexion satellite et on envoyait sur les réseaux sociaux un maximum de photos et d'informations. Donc la communication par satellite coûte très cher. On est sur un budget d'aventure, je parle de l'aventure, à peu près aux alentours des 100 000 euros quand même.
0: Donc vous êtes condamné à chercher des sponsors comme les navigateurs par exemple.
1: Oui, d'ailleurs, ça me prend à peu près 2 ans de travail.
0: De préparer une expédition comme ça ?
1: De préparer, oui, parce que il y a la recherche de financement, donc ça prend déjà beaucoup de temps. Et puis au-delà de ça, on va quand même dans un endroit qui est relativement dangereux. Et comme on sait que c'est dangereux, il faut bien le préparer.
0: Alors parlons de l'ours, maintenant. On voit bien l'intérêt que vous avez à la faire mousser un peu, cette histoire d'ours. Mais la vérité, c'est que l'ours est un chasseur terrible et que le risque est réel.
1: Le risque est réel, bien évidemment. Moi, quand je remonte de cette plongée, que je vois l'ours, là, déjà, j'étais frigorifié. C'était la fin de la plongée, j'avais très très froid. Je vois cet ours-là, j'ai l'adrénaline qui monte et je me réchauffe. D'un coup, très bizarrement, en fait, j'ai chaud. Par contre, souvent, on me demande si j'ai peur. J'ai pas eu le temps d'avoir peur. J'ai été hypnotisé par ce qui était en train de se passer. C'était quelque chose de...
0: Vous étiez dans la mer, là-bas, au large du Groenland, avec un ours, et vous êtes tous les deux dans l'eau.
1: J'étais tout seul dans l'eau. Hein.
0: Oui, l'ours aussi. Vous et l'ours.
1: Alors, Vincent, lui, était sur le kayak.
0: Oui.
1: Et ce qui se passe, c'est que l'ours, je le vois faire une apnée. Il descend à peu près à 3-4 mètres et il reste 6-7 secondes.
0: Et il remonte.
1: Et il en fait une deuxième un peu plus tard. Et là, je me dis, ok, je pense sincèrement que c'est pas, il va pas me la faire à l'envers.
0: C'est
1: je
0: tout ce qu'il peut faire.
1: Bah, je pense, c'est une hypothèse. Donc, je fais des statistiques comme j'ai appris à l'école. Et je me dis, voilà, à mon avis, il va pas descendre à 20 mètres. Donc, je peux lui échapper. J'ai mon matériel de plongée. Je peux descendre plus profondément si jamais il est proche de moi.
0: Et à partir de là, vous vous mettez à jouer avec lui, quoi.
1: Exactement. Jusqu'à un moment où je sors la tête de l'eau parce que je le voyais plus. Ça faisait un certain temps. Je sors la tête de l'eau. Je le vois, il est à 50 mètres. Et là, il commence à venir vers moi. Mais il est assez loin, 50 mètres. C'est pas tout près, quand même. Et là, il fait 40 mètres, 30 mètres, 20 mètres. Et là,
0: et
1: je
0: là,
1: me dis.
0: On plonge.
1: Il faut que je plonge.
0: Oui.
1: Faut que je descende. Et là, 10 mètres. Et je me dis. Faut que je descende encore parce que là, ça, il va très très vite. Hein. Il va, enfin, j'arrive
0: oui,
1: pas
0: il nage
1: à le suivre.
0: Extrêmement bien. Ouais.
1: Exactement, il a des pattes qui sont énormes. Il va très vite. Et là, il est en face de moi, 9 mètres, 8 mètres, 6 mètres, 6 mètres, 5 mètres, 4 mètres. Je commence à descendre et à 3 mètres, en fait, comme je commence à souffler pour vider mes poumons pour pouvoir descendre, il s'arrête, il se redresse et il me regarde et ça dure 2 secondes. Mais on se regarde droit dans les yeux. C'était, mais très intense. Et il fait demi-tour et il repart.
0: C'est pour ça que vous allez là-bas.
1: Entre autres.
0: Il y a des images extraordinaires dans le documentaire. C'est la limite de l'exercice que je fais. Je peux raconter tout ce que je veux. Mais les images sont formidables. Vous avez toute cette séquence en images. Si les gens arrivent à le retrouver, ce documentaire qui s'appelle Le Piège Blanc sur Internet, allez voir ces images de l'ours qui nage au-dessus de vous. Et des deux têtes qui passent. En surface.
1: Ouais, c'est quelque chose qui était très fort, bien évidemment, et qui restera gravé à jamais dans ma mémoire, ça c'est certain, ouais.
0: Alors la plongée sous la glace, qui est donc en vérité le but ultime de tout ça. Vous n'êtes pas allé là-bas pour relier un point à un autre, mais vous, votre truc, c'est de plonger sous la glace autant que vous le pouvez. Alors ce qui est très très étonnant, c'est qu'on imagine que là-bas, l'eau est pure, qu'elle est cristalline, et en vérité pas du tout, elle est trouble. Vous pouvez expliquer pourquoi ?
1: Oui, les troubles parce qu'il y a des marées déjà. On est aussi sur la fin de l'été où on est proche de la côte, hein, donc il fait chaud, donc on a quand même la côte et la terre qui fond. Donc on est dans un endroit où par moment elle était très claire, quand elle est claire, le temps que je m'équipe, parce que je mets du temps quand même à m'équiper. Hein, on est quand même en expédition, donc tout se fait difficilement. Et le temps que je m'équipe, des fois, je me mettais à l'eau 2 heures après, et là, elle était pas très très claire. Et donc, c'était pas évident, et elle a commencé à s'éclaircir vers la fin de l'aventure, vers la fin de l'expédition, parce que le froid commençait à arriver, en fait.
0: Et à cette période, la mer Arctique grouille de vie. Pas l'hiver, pas quand il fait très froid. Où vont-ils d'ailleurs ? quand la banquise est gelée.
1: Alors en fait, les animaux aussi se déplacent aussi dans les profondeurs, hein, parce que il y a aussi des animaux qui vivent la nuit, il y en a qui vivent aussi en fonction des températures. Donc suivant les courants, ils peuvent éventuellement aller plutôt dans les profondeurs, plus au nord ou plus au sud. C'est vrai que on a plus de vie aussi quand il y a de la lumière, par exemple. Et je le voyais quand j'avais fait ma plongée de nuit. La lumière et la chaleur attirent aussi certains animaux.
0: Oui. Vous avez eu de la chance.
1: On a eu beaucoup de chance, effectivement.
0: Ce risque d'avoir ou de ne pas avoir de la chance, vous l'assumez pleinement?
1: Je l'assume pleinement parce que c'est aussi plusieurs années de travail. On visualise les expés quand on y va et on essaie de trouver des solutions à chaque problème. C'est-à-dire qu'on... En théorie, à 99%, vous pouvez me poser n'importe quelle question sur une expédition, je devrais avoir la réponse. Le dernier pourcentage, c'est la chance.
0: Bien sûr. Un dernier mot pour vous dire à quel point j'ai trouvé votre compère, il est pas là, Vincent Berthet, absolument sympathique. Vous avez eu de la chance, parce que j'ai quand même l'impression que vous avez un petit caractère. On vous voit beaucoup pester dans le film, jurer. Lui, il est affable comme j'ai jamais eu.
1: Ah non, c'est Vincent. Vincent a un petit caractère.
0: Ah bon?
1: Ah Vincent, un petit caractère, vous rigolez quoi?
0: Ah non, moi j'ai l'impression que c'est vous.
1: Ah ben non.
0: Moi j'ai l'impression que la bonne patte c'est lui et le caractériel c'est vous.
1: Ah bon, bah d'accord, peut-être alors. C'est possible, mais bon, je suis...
0: C'est une bonne patte quand même.
1: Mais on était hyper complémentaires. Tous les deux, on a formé une très très belle équipe, on a appris à se connaître sur place. Même si on avait fait une expédition auparavant, on est comme deux frères maintenant. C'est vrai.
0: Ah ben ça j'imagine.
1: Et ça a été tellement fort et on était hyper complémentaires. C'est comme ça qu'on a réussi cette aventure. On s'est jamais engueulé. Il y a eu des désaccords, mais on s'est vraiment jamais engueulé.
0: On sent de temps en temps que ça peut partir.
1: Oui.
0: Que ça peut monter dans les tours. Et c'est pour ça que je vous dis que c'est vous le caractériel, parce qu'on sent que c'est vous qui allez monter. Lui, à chaque fois, il cherche à arrondir les angles. C'est vraiment le bon camarade tel qu'on en rêve pour ce genre d'expédition. Prochain défi, c'est quoi?
1: Alors là, je reviens d'une dernière expédition, je suis revenu au mois de juin, je suis parti au passage du Nord-Ouest, dans le Grand Nord canadien, et donc là je sors le livre au mois de mars, bientôt le film aussi normalement, et puis la prochaine grande aventure aussi c'est décembre 2023.
0: Et ça sera?
1: Bah c'est encore le monde polaire, parce que je suis amoureux du monde polaire.
0: Et ça sera en dessous, sous l'eau?
1: Oui, ça sera en dessous, ça sera une grosse équipe aussi, donc voilà, c'est il y a encore deux ans, trois ans, quatre ans de travail.
0: Merci infiniment Alban Michon, merci de nous avoir... Laver la tête, ça nous fait du bien par les temps qui courent.
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0: Voici l'histoire d'un taré, un sacré taré. Joseph Messina. Je vous donne son nom parce que vous ferez sa connaissance dès le début de mon histoire. En 1993, Messina a dézingué sa femme et le nouvel amoureux de sa femme, froidement, sans état d'âme. Il ira même jusqu'à dire que il se sent beaucoup mieux depuis. Pour débriefer cette histoire, je ferai appel à Maître Fernex de Montgex, du barreau de Chambéry, partie civile dans ce dossier. J'ai écrit cette histoire avec O'Kiss, réalisation Céline Lebras.
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0: Le dimanche 12 septembre 1993, à 2h du matin, les gendarmes de Brignoles, dans le Var, reçoivent un appel très étrange.
3: Il nous a attachés. La petite. Il nous a pris ma nièce. On ne pouvait plus bouger. La petite pleure. Faut les retrouver. Très vite.
0: Où est-ce que vous êtes, monsieur?
3: On est au Val.
0: Vous ne bougez pas. Vous respirez, vous vous calmez. On arrive. Le Val, c'est juste à côté de Brignoles. Les gendarmes arrivent sur place rapidement et ils tombent sur un homme très secoué, flanqué d'une fillette d'environ 10 ans, en larmes. Bon, c'est qui cette petite fille, monsieur? C'est Victoria. C'est ma nièce. Qu'est-ce qui s'est passé, monsieur? Il est rentré chez nous, il avait un pistolet, il nous a ligotés sur le lit, et il est parti avec Magali. Essayez de vous calmer, monsieur. Qui est Magali, monsieur? Magali, c'est ma nièce, c'est la mère de la petite.
4: Il est parti la tuer quelque part, j'en suis sûr.
5: Quel est son nom, à Magali?
4: Ferrand. Magali Ferrand.
5: Et à quoi il ressemblait cet homme, monsieur?
4: Mais je le connais. C'est le mari de Magali. C'est le père de la petite. Il va la tuer, c'est sûr. Il est complètement fou.
5: Elles vivent ici, votre nièce Magali et votre petite nièce Victoria?
4: Juste depuis 2 semaines. À cause de lui. Mais il les a retrouvés.
5: Mais pourquoi il lui en voulait, à votre nièce?
4: Bien parce que Magali, elle a un nouveau copain. Thierry, il s'appelle. Et l'autre, il est jaloux comme tout.
5: Il s'appelle comment, le mari de votre nièce?
4: Joseph. Joseph Messina.
5: Et là, les gendarmes se tournent vers la petite. Et toi, Victoria, tu peux nous raconter?
4: Papa, il est très méchant. Il voulait tuer maman. Et Thierry, aussi.
5: Thierry, c'est le nouveau copain de ta mère, c'est ça?
4: Oui.
5: Et comment tu sais que ton père veut le tuer?
4: Tout à l'heure, il avait les clés de la voiture de Thierry dans la main. Je les ai reconnus. Ça veut dire qu'il l'a trouvé lui aussi.
0: C'est donc l'histoire d'un ex-mari, jaloux de toute évidence, violent, ça paraît clair, qui est arrivé à localiser sa femme qui se planquait et sans doute son nouvel amoureux. Et qui va peut-être les désinguer tous les deux. Donc, faut pas traîner. Les gendarmes lancent immédiatement un plan de recherche national et international. Ils sont d'autant plus inquiets qu'ils ont interrogé le fichier. Joseph Messina sort de prison. Et il a sale réputation.
4: Bon, l'oncle nous a dit que Messina ne connaissait pas son adresse. Donc s'il a trouvé l'adresse, c'est que quelqu'un la lui a donnée. Et il pense que le seul qui savait où elle était, c'est donc le nouveau copain Thierry. Thierry Garbolino, l'oncle nous a donné son nom. Il est censé habiter Chambéry, donc il faut demander aux collègues de Chambéry d'aller voir chez lui. Avec un peu de chance, il est encore vivant.
0: Ça, il y a de quoi en douter. Les gendarmes vont chez lui, ils sonnent. Manifestement, le petit copain Thierry n'est pas là. Le lendemain matin, les gendarmes reçoivent l'appel de 2 chasseurs.
6: Voilà, on est parti à la chasse de bonne heure. Et on a trouvé un cadavre. Enfin, je pense qu'il est mort. Il bouge pas, il est plein de sang. On n'a pas osé s'approcher.
0: C'est à quel endroit, monsieur?
6: Au Mont Granier. Sur un sentier.
0: Entendu, donc vous retournez sur place. Hein, vous vous mettez sur le bord de la route pour qu'on puisse vous localiser, on arrive. A priori, le type a reçu 2 balles dans la tête.
4: C'est du 11-43, si tu veux mon avis. C'est même sûr. Regarde dans sa poche, s'il n'y a pas quelque chose pour l'identifier. Ouais, il y a un carnet de chèques. Au nom de Thierry Garbolino, donc c'est le type que les collègues de Brignoles nous ont demandé d'aller voir chez lui hier soir, ça.
0: Eh oui, c'est lui. Comme le craignaient l'oncle et sa petite nièce, Messina l'a dessoudé. Pan, pan. Il avait 27 ans, il était ingénieur en informatique et, contrairement à Messina, il paraît que c'était un doux, un tendre. Cette fois, Magali avait tiré le bon numéro. Mais il est mort.
5: Les gendarmes de Chambéry se lancent alors dans une enquête pour tenter de savoir dans quelles conditions Garbolino a été abattu. Et quand? Il commence par aller à son boulot.
4: Oui, il était au boulot, toute la matinée de vendredi. Il est parti à midi. Il nous a dit qu'il fallait qu'il récupère le vélo de la petite Victoria, c'est la petite fille de Magali, sa nouvelle compagne. Il devait les rejoindre pour le week-end, et donc il fallait qu'il apporte le vélo. Et il est revenu l'après-midi? Oui. Oui, il est revenu travailler à peu près jusqu'à 5h30. Rien de particulier à nous signaler? Si, quand il est parti, par la fenêtre, j'ai vu qu'il parlait à un gars. Et après, ils sont montés dans la voiture, ils sont partis.
0: Le gars en question, ça devait être Messina.
4: Et on peut imaginer qu'ensuite il a extorqué à Thierry l'adresse de Magali, et qu'ensuite il est allé le dézinguer dans le bois. Confirmation que ce Messina est une brute épaisse, et qu'il y a toutes les raisons d'être inquiet pour Magali. Très inquiet. La suite se passe dans le Var. En fin de matinée, pas loin de Val, deux promeneurs tombent sur un cadavre. Et c'est le cadavre de Magali. Deux balles de gros calibre dans la tête. Les gendarmes font venir un médecin. Bon, on regarde la température du corps et des rigidités cadavériques. Je dirais qu'elle a été tuée vers 1h du matin. Oui, 1h du matin. Ça veut dire que Messina, qui l'a enlevée chez son oncle à minuit, l'a tuée 1 heure plus tard. La brute! À partir de ce moment-là, retrouver Joseph Messina devient une urgence absolue. Bon, d'abord, dans un premier temps, il faut mettre tout l'entourage de Thierry Garbolino et de Magali Ferrand à l'abri. Hein. Nous, il faut qu'on s'occupe de la petite Victoria. Il va peut-être vouloir la récupérer elle aussi, donc le mieux, c'est de la faire venir ici, hein, à la gendarmerie. Elle sera vraiment à l'abri ici. Hein. Lui, évidemment, il va essayer de se planquer. Peut-être en Italie, puisqu'il est d'origine italienne. Ses parents ont émigré dans la région de Chambéry dans les années 60. D'ailleurs, il faut peut-être que je vous dise 2 ou 3 choses sur lui, le temps qu'on le retrouve. Si on le retrouve. Parce qu'il a un passé, le Lascar. Un sacré passé qui fait craindre le pire. Je vais pas pouvoir vous donner tous les détails, il y en a long comme le bras. Retenez seulement qu'à la fin des années 80, Messina était à la tête de ce qu'on appelle un gang à tiroir. Une bande de braqueurs du genre qui débarque haut les mains, peau de lapin, et qui se tire avec la caisse. Une sacrée bande qui, pendant 1 an, a signé 12 braquages. Évidemment, à un moment, il s'est fait pincer. Là aussi, je vous passe tous les détails. Il a filé en tôle. Et puis le juge d'instruction manquait de preuves. Il y a de la chance que pour les coquins. Et donc, dans l'attente du procès, il a été obligé de le laisser sortir en liberté provisoire. Et ça nous intéresse de près parce que c'était il y a 3 mois, tout ça. Quand il dézingue sa femme Magali et le nouveau copain de celle-ci, ça fait 3 mois que Messina est dehors. Et maintenant, vous allez me dire, mais qu'est-ce qu'elle fichait avec lui, ce sale type, Magali ? Eh ben, vous le savez, ça. Le cœur a ses raisons que la raison ignore. Elle est tombée raide dingue de lui, elle avait 17 ans. Elle le trouvait romanesque, sans doute. Même si sa mère ne l'aimait pas du tout. Alors elle a attendu ses 18 ans et hop, elle a filé avec lui. La petite Victoria est née 2 ans plus tard. Et là, ça a commencé à tourner vinaigre. Il était jaloux, possessif. Enfin, c'est simple. Elle n'avait pas le droit d'avoir un copain garçon. Juste un copain. Il fallait qu'elle reste enfermée avec sa fille à la maison, alors que lui disparaissait des nuits entières. Et puis bon, il a été arrêté. Et Magali, elle est devenue une femme de prisonnier. Elle allait le voir, elle lui envoyait de l'argent. Mais attention, il avait beau être en tôle, elle n'était pas libre. Elle avait intérêt à marcher droit. Hein. Elle avait les frères et la mère de Messina sur le dos. Mais elle l'aimait plus. Elle en voulait plus de Messina. Et lui, depuis sa prison, ben, il l'a bien senti. Et ça l'a rendu fou. Pour vous dire, un jour, elle vient le voir au parloir. Elle oublie de porter le linge propre, c'est elle qui faisait son linge. Il lui a balancé une torgnole au parloir. Et c'est à ce moment-là qu'elle a rencontré Thierry. Et qu'elle est tombée amoureuse de lui. Quoi. Faut reconnaître qu'il était tellement différent de Joseph. J'avoue que je la comprends. Mais il l'a su, lui, en prison. Elle est allée le lui dire. Sur le coup, il n'a pas trop réagi. Faut dire qu'il avait besoin d'elle. Il espérait sortir de prison. Et pour ça, il lui fallait quelqu'un pour promettre de l'héberger. Il en avait besoin, quoi. Et elle l'a fait. Hein. Elle a signé le certificat d'hébergement. Elle a eu tort, hein, parce que si elle n'avait pas signé ce pape-là, lui, il serait encore derrière les barreaux. Et elle serait encore vivante. Et quand il sort de prison, comment ça se passe? Ça se passe mal. Il va direct chez elle, avec une idée fixe. Qui est ce type qu'elle a rencontré? Un jour, il lui a même collé un cran d'arrêt sur la gauche pour qu'elle parle. Et là, elle lui a dit qu'elle avait quelqu'un. Mais elle n'a pas voulu lui dire son nom. Hein. Mais elle, pourquoi est-ce qu'elle ne porte pas plainte à ce moment-là? Mais elle a porté plainte à la police. Et ils n'ont pas réagi. Si, il a été convoqué. Il les a embrouillés. Mais les flics, évidemment, ils ne savaient plus qui disait la vérité. C'était parole contre parole, alors... Ils l'ont laissé repartir. Et c'est là que Magali, elle a pris sa fille sous le bras et qu'elle est allée se réfugier chez son oncle dans le Var, là où il est venu la chercher, pour la tuer. Elle avait peur. Ah ça oui. Elle était terrorisée. L'impression, vous savez, d'être une bête traquée. Elle pouvait quand même pas se cacher toute sa vie. Et donc là, elle a écrit au procureur de la République pour lui dire qu'il était dangereux, qu'il fallait retourne en tôle. Il n'a pas répondu. Alors elle lui a écrit, réécrit. Sa dernière lettre date du 1er septembre. Et 10 jours plus tard, il l'a tué. Bon, ben maintenant, je pense que vous savez à peu près tout sur ce sale type. Sur cette brute épaisse. Maintenant que ce type est en cavale, il faut le retrouver, fils.
6: Patrouille à autorité. Bon, on vient de retrouver le véhicule de Garbolino Thierry sur un parking à environ 30 km de Chambéry. D'après les riverains, elle n'a pas bougé depuis 15 jours.
4: La fouille de la voiture ne donne rien. Les gendarmes, bien sûr, ont placé sur écoute tout l'entourage de Messina, mais ça ne donne rien. Non plus. Sa famille et ses amis connaissent la musique, ils se méfient. Parallèlement, l'affaire fait la une des journaux. Un double meurtre, c'est normal. Et du coup, les gens le voient partout. Et les gendarmes, à chaque fois, vérifient. Ils perdent beaucoup de temps à ça. Et ça ne donne rien non plus. Le grand espoir à ce moment-là, c'est le pognon. Parce que ça coûte cher, une cavale. Faut se loger, faut bouffer, faut payer des gens pour qu'ils se taisent. Et donc l'idée, c'est que, sauf s'il a des réserves, à un moment, Messina va devoir sortir du bois pour se refaire. Et ça ne loupe pas. Un hold-up a eu lieu ce matin dans une agence du Crédit Lyonnais, en plein cœur de Chambéry. Le braqueur est arrivé à 8h30 à l'ouverture de la banque avec un revolver à la main et un casque de moto dans l'autre. Il a agi à visage découvert, cheveux taillés courts et moustache. Et 5 minutes plus tard, il s'est enfui avec la somme de 185 000 francs. Et comment a-t-il fait pour se faire remettre cette coquette somme par la directrice? Ben, il a dit « je suis recherché par la police ». Il a dit « j'ai plus rien à perdre ». Il a dit « personne ne bouge ou je tire. Amenez-moi la caisse immédiatement. » Et on voyait bien qu'il rigolait pas, quoi. Il avait vraiment plus rien à perdre. Inutile de vous préciser que c'est Messina, bien sûr. Gonflé, le gars. Gonflé et aux abois. Joseph Messina refait parler de lui un mois plus tard. Quand une lettre arrive à la rédaction du journal local de Chambéry, le Dauphiné libéré, et au même moment, au bureau du procureur. C'est un courrier épais, posté à Lyon, et signé Joseph Messina. Et au cas où on aurait un doute, il a apposé ses empreintes digitales. Et vérification faite, ce sont bien les siennes. C'est une très longue lettre, de 80 pages, d'une écriture régulière et sans rature. Une lettre dans laquelle il raconte son histoire avec Magali, de son début merveilleux jusqu'à sa fin tragique. Le journal décide de publier 3 jours de suite des extraits de la lettre. Mais pas en totalité, hein, pour ne pas blesser les familles de Magali et de Thierry. « Je suis bien Joseph Messina. Né le 4 décembre 1959 à Chambéry, actuellement en cavale. On me dit dangereux. Face au danger, certainement, quelles que soient les circonstances. mais jamais plus que certains flics. Je suis loin d'être un ange, mais sûrement pas un ennemi public, comme on dit. Je suis encore jeune, mais je connais déjà beaucoup de choses de la vieillesse. J'en ai peur, et donc, je n'espère pas me faire vieux. En attendant, chaque jour de liberté que je vous vole est une victoire pour moi. Et après, Messina explique le sens de sa démarche. Il faut que nous fassions un saut dans le passé, afin que je vous raconte tout cela depuis le début. Par ces mémoires, je viens pas vous mendier la clémence pour le jour où je passerai en justice, et encore moins essayer de minimiser les faits. De cette histoire, je veux juste donner la version détaillée. Je ne regrette rien de ce que j'ai fait dans ma vie. Je ne regrette qu'une seule chose, c'est d'avoir fait un enfant avec elle. Et ensuite, il réécrit l'histoire à sa sauce. Une histoire dans laquelle il n'est pas le salaud, une histoire dans laquelle il est presque la victime. Honnêtement, ça me fait suer de vous lire certains passages de cette lettre. Ça me fait suer de participer à la mystification de ce type. Juste quelques extraits pour que vous voyez à quel point c'est insupportable. Par exemple, il écrit que c'est elle qui le délaissait et le trompait, alors qu'on sait que c'est lui qui l'a délaissé et qui l'a trompé. Il se plaint aussi qu'elle ne soit pas venue assez souvent le voir au parloir. Il dit aussi qu'un jour il est arrivé au parloir et qu'elle était habillée comme une salope. Bon, j'arrête là, ça me débecte. Ce type se prend pour le centre du monde. Et moi, j'ai aucune envie de le mettre au centre du monde. En revanche, ce qui est intéressant, c'est le récit qu'il fait des deux crimes. Parce que dans cette lettre, il avoue, il assume. Le meurtre de Thierry, d'abord. Il l'a attendu sur le parking de son entreprise pendant 2 heures. Et quand il l'a vu arriver, il lui a montré son arme et il lui a dit « Tu me reconnais ? Tu sais qui je suis ? Alors ferme-la, sinon je te bute. » Et là, il dit que Thierry était mort de trouille et qu'il a prétendu qu'il ne voyait plus Magali. « Si c'est Magali que tu cherches, je la vois plus. Je sais pas où elle est. » C'est très embêtant, ça. « Allez, ouvre la voiture. Ouvre la voiture !» Et là, il raconte qu'il a vu le vélo. « Mais c'est le vélo de ma fille, ça. Tu dis que tu sais pas où elles sont. Et tu leur amènes des affaires. Tu me prends pour un con. Tu sais pas où elles sont ?» Monte dans la voiture. Messina raconte qu'il prend le volant, qu'il roule une dizaine de kilomètres, qu'il s'arrête dans une carrière désaffectée, qu'il fait descendre Thierry et qu'il lui crie « Où sont-elles ? Où sont-elles ?» Il dit que là, il le gifle, il lui passe les menottes. « Où sont-elles ? » Et là, il raconte que l'autre lui balance l'adresse. Il l'aide à se relever, il le pousse dans la voiture. Il l'emmène au col du granier. Il arrête la voiture, il le fait descendre, il lui enlève les menottes. On va marcher, un peu. Et après, je devrais t'attacher. Je vais être sûr que tu préviendras personne. À un moment, Thierry lui demande.
7: Alors, tu vas faire quoi ?
4: Moi ? Je tuerai Magali demain. Et toi, ben... Tout de suite. Dans cette lettre, il raconte aussi comment ça s'est passé avec Magali. Dans la voiture, elle lui demande.
7: Tu vas faire quoi, là, José ?
4: Ben, j'ai tué Thierry, tu sais. Et tu vas le rejoindre ? Mais d'abord, je vais te montrer son cadavre. Il l'emmène sur un sentier et elle lui dit
7: « Mais je t'en supplie, pense à Victoria. »
4: Et toi, t'y pensais à Victoria quand tu te faisais sauter en boîte de nuit ? Et là, il lève le bras.
5: Il faudra attendre 4 mois pour retrouver Joseph Messina, par hasard. En janvier 1994, les policiers de la brigade de répression du proxénétisme arrêtent un Mac à Paris. Ils perquisitionnent un de ses studios et dans le lave-linge, ils trouvent un Colt 45, des chargeurs, des munitions, des holsters, des gants, du maquillage, du ruban adhésif et une cagoule.
4: C'est à qui ça? C'est à qui? Oh, c'est un gars qui joue en studio. Mais je le connais pas. Je l'ai jamais vu.
5: Les policiers se mettent en planque et ils le serrent quand il rentre chez lui. C'est Messina. Il n'oppose aucune résistance. Mieux, il annonce aux policiers qu'il a tué 2 personnes et qu'il est recherché. Et il ajoute crânement
4: « Eh ben bravo les gars, vous allez prendre du galon. »
5: Le procès de Joseph Messina s'ouvre devant la cour d'assises de Chambéry le 10 octobre 1995. Il est là, dans le box, fier, la tête haute, le regard défiant, et la chemise ouverte sur son torse, sur lequel, au bout d'une chaîne, on voit luire une croix d'or. Une vraie tête de patron d'auto-tamponneuse.
4: Monsieur le Président, je voudrais que vous lisiez la lettre que j'ai envoyée, à voix haute, pour que les jurés sachent. Monsieur Messina, il en est hors de question.
5: Et à partir de là, il ne répond plus qu'aux questions qui lui plaisent, c'est-à-dire pas beaucoup. En revanche, sur les meurtres, il est d'accord pour s'expliquer. Et on s'aperçoit que 2 ans après les faits, sa colère est intacte.
4: Magali, elle m'a humilié. Elle m'a piétiné. Elle méritait la mort. Tout comme son copain Thierry. Ce que j'ai fait, je le referai 10 fois. Alors oui, je suis un assassin. Mais je suis un assassin propre. Je suis en paix avec ma conscience. Depuis que j'ai tué Magali. La vérité, c'est que je vis mieux.
5: Et quand on lui demande de raconter le meurtre de Magali,
4: j'ai tiré une première fois. Ça l'a touché dans le bras. Et là, j'ai regardé sa sale gueule. Et je lui ai remis une 3e balle dans la tête. Ça vous voit comme ça?
5: Et après, à chaque fois qu'il parle d'elle, il dit
4: « C'est une pute! C'est une salope! C'est une poubelle à sperme! C'est une traînée !»
5: Un expert psychiatre vient à la barre.
4: Il est intelligent et capable d'affectivité. Mais dans le cadre passionnel de sa relation, la rupture initiée par un Magali Ferrand a représenté pour lui une blessure narcissique, absolument intolérable pour lui.
5: Avant que les jurés ne se retirent pour délibérer, Joseph Messina a le dernier mot.
4: Vous savez, quelle que soit la peine qui va m'être infligée, la souffrance qui m'attend me fera moins de mal que m'en a fait Magali.
5: Eh bien ça, on verra. Après 3 jours de procès, Joseph Messina est condamné à 30 ans de réclusion criminelle avec une peine de sûreté de 18 ans. Mais c'est pas fini. En mars 2019, après 25 années passées derrière les barreaux, il bénéficie d'une permission de sortie. Et il ne rentre pas. Le revoilà en cavale 25 ans plus tard, mais pas longtemps. Il est rattrapé 1 mois plus tard à la terrasse d'un café de Chambéry et dans sa voiture, les flics trouvent des armes. Retour en prison. J'en ai vu des brêles dans ma vie. Je vous en ai raconté des histoires de tarés. Mais celui-là, il est phénoménal. Maître Fernax de Mongex, vous êtes avocat au barreau de Chambéry, vous étiez dans ce dossier avocat de la mère et de la sœur de Magali Ferrand. C'est très ancien, donc vous pouvez me répondre, je sais pas, mais est-ce que vous savez ce qu'est devenue la petite Victoria, dont la mère a été assassinée et dont le père est l'assassin?
8: Non, je peux simplement vous dire que quelques années plus tard, j'avais eu des contacts avec elle pour des problèmes purement juridiques. Mais depuis cette date-là, je n'ai aucune nouvelle de la famille.
9: Alors, on est d'accord qu'il a été condamné pour assassinat, deux assassinats.
8: Double assassinat.
9: Ouais. C'est-à-dire double de meurtre prémédité. Il encourait perpétuité. Est-ce que vous pouvez m'expliquer pourquoi? Alors, c'est sensiblement la même chose, 30 ans avec peine de sûreté et perpétuité. Mais pourquoi est-ce qu'il ne prend pas perpète, à votre sens?
8: Parce que je pense simplement qu'il y a eu... Il y a eu, de la part de la cour d'assises, la prise en considération, si vous voulez, que c'était qu'il y avait un problème pathologique qui était majeur. On ne peut pas, si vous voulez, raisonner, quand on vous a d'ailleurs écouté, et sans flagornerie aucune, retracer très précisément les choses, on ne peut pas penser que ce gars-là ne soit pas atteint par cette fameuse blessure narcissique, par un orgueil démesuré, par un égo incroyable, je veux dire. Il y a une chose qui m'a énormément marqué dans ce dossier, c'est qu'à un moment donné, il a demandé, et c'est son droit le plus absolu, de reprendre en main l'arme du crime.
9: Pendant le procès.
8: L'huissier audiencier lui tend. Il prend cette arme. Il la met dans sa main. Et il la caresse. Et il nargue tout le monde en prenant cette arme et en la caressant.
9: C'est de la jouissance.
8: Tout à fait. Et devant lui, il y avait les époux Garbolino, dont c'était le fils unique, je vous le rappelle. C'était le fils unique de monsieur et de madame Garbolino. Madame Garbolino est décédée depuis. Et c'était leur fils unique, c'était leur espoir. C'était un gamin de 27 ans qui avait tout l'avenir devant lui, qui était adorable, gentil, etc., bien élevé, enfin tout.
9: Voilà. Et devant eux, il caresse l'arme.
8: Et il caresse l'arme.
9: De jouissance.
8: Tout à fait.
9: Donc pour vous, il est atteint de quelque chose de pathologique sur le plan psychiatrique, qui n'est pas une excuse pénale. Hein, on est d'accord.
8: Qui n'est pas une excuse. Il y a une exclusion totale au niveau pénal, bien sûr, mais qui a été pris en considération. Et puis, vous avez bien fait de le dire également. La justice, elle se sent mal aussi dans ce dossier. Parce qu'à plusieurs reprises, on a quand même tenté de prévenir le procureur de la République, les services de police et autres.
9: Oui,
8: et on a vu
9: moins.
8: Que... Et au moins deux fois. Et les services judiciaires. Et comme il était, j'allais dire, un beau parleur, et c'est là où il a excellé.

0: voilà ce qui s'est passé, il les a tous endormis, excusez-moi du terme. Et donc, si vous voulez, il n'y a pas eu de réaction telle qu'on aurait pu éventuellement l'espérer. Alors maintenant, avec tout ce qui se passe, la presse, les féminicides, etc., on aurait peut-être pu, avec malheureusement l'actualité brûlante, peut-être voir les choses différemment.
1: Mais
0: en tout cas, à l'époque, on s'est dit, bon, est-ce que c'est pas un drame d'amour? Bon, écoutez, essayez d'arranger les choses entre vous, etc. Mais on n'a pas pris la mesure, si vous voulez, de la dangerosité de José Messina.
1: Pour en revenir à son narcissisme, on a presque l'impression que quand il est arrêté, il est content, il est soulagé. Il dit aux flics, hein, vous allez prendre du galon.
0: Parce qu'il n'en peut plus. Parce que vous savez, être en cavale, il faut changer souvent de planque, il faut avoir de l'argent, il faut avoir des amis sur lesquels vous pouvez compter, parce que sinon le moindre type peut vous dénoncer. Donc si vous voulez, je vais pas le plaindre d'être en cavale, mais je vais simplement vous dire que au niveau des nerfs, il faut avoir des nerfs particulièrement solides. Or, il est évident qu'arrivé à un moment donné, même dans la région parisienne, de toute façon, il aurait été, à mon sens, tôt ou tard dénoncé, parce que il y avait plein de contrôles qui avaient été effectués en raison justement de sa cavale, et que vraisemblablement, il dérangeait certains autres membres du milieu.
1: Mais quand il dit aux flics, vous allez prendre du galon, c'est qu'évidemment, il se donne une importance démesurée. C'est-à-dire, vous avez arrêté l'ennemi public numéro un, vous allez prendre du galon.
0: Voilà, parce que vous savez, non seulement, souvenez-vous, il a fait effectivement ces 80 feuillets, mais il a enlevé sa cagoule au Crédit Agricole. Il savait très bien qu'il y avait une caméra. Donc, si vous voulez, il bravait, il était là pour braver effectivement l'ordre public, les gens et les policiers. Donc, finalement, bon, bah, ceux qui sont arrivés à Paris, qui l'ont arrêté, ils vont avoir la gloriole de Messina qui vont dégouliner. Mmh. Alors que c'est sa fatuité à lui qui dégouline. C'est pas la réalité des choses.
1: Parlons donc de cette lettre. D'abord, une question. Est-ce que vous l'avez lue d'un bout à l'autre?
0: Oui, à l'époque, bien sûr, parce que c'était une pièce essentielle. On essayait de trouver les explications. Bon, hormis celle que José Messina essayait de, enfin, il tentait d'expliquer son geste, mais comme vous l'avez indiqué dans votre exposé initial, il présentait les choses comme il les entendait.
1: Oui.
0: C'est-à-dire que Magali Ferrand n'a jamais été une traînée. Magali Ferrand n'a jamais été une pute quelconque, ou c'est pas vrai du tout. Magali, elle a supporté José Messina avec ses sautes d'humeur. N'oubliez pas qu'il est italien du Sud. J'ai rien contre les Italiens du Sud, mais on sait qu'ils ont quand même beaucoup de caractère et qu'ils ont une vision de la femme qui était un petit peu rétrograde. En ce qui concernait Magali, elle ne l'a jamais trompé. Et je l'ai plaidé cela. Parce que c'est elle qui en avait assez arrivé à un moment donné, entre les parloirs. Il fallait continuer, il fallait apporter les... Voilà, c'est tout cela qui était effectivement trop lourd. Et puis elle ne pouvait pas réellement vivre un amour parfait avec un homme tel que celui-ci. Donc elle lui a bien dit qu'elle entendait le quitter. Et elle l'a fait, j'allais dire, de façon relativement pacifique. Elle ne l'a pas mis devant le fait accompli. Elle lui a fait comprendre à plusieurs reprises et pendant plusieurs mois. Et lorsque elle a définitivement quitté José Messina et qu'elle le lui a dit, elle ne l'avait pas trompé préalablement avec Thierry Garbolino. Et c'est important de le savoir, non seulement parce que sur ce point, José Messina a largement menti, mais c'était surtout pour préserver la mémoire, si vous voulez, de Magali. Et cela, à l'audience, il avait beau dire ce qu'il voulait, tous ceux qui sont passés, tous les témoins ont dit, mais ce n'est pas vrai. Magali n'aurait jamais fait ça. Magali, en revanche, c'est vrai, elle avait trouvé un nouveau bonheur auprès d'un autre homme, mais qui avait effectivement d'autres facettes et d'autres qualités.
1: Cette lettre, qu'est-ce qui s'en dégage? Bon, son narcissisme, parce que s'il y a quand même un signe de narcissisme, c'est d'écrire sa propre histoire et d'écrire 80 pages sur sa paume.
0: Ouais. Pour se satisfaire, pour donner une image de lui, pour tenter de tenir aussi le devant de la scène, parce que il voulait non seulement que le procureur de la République soit au courant, mais il a pris la précaution de l'envoyer également au Dauphiné libéré. Mmh. Donc on savait également que Thierry Garbolino, son père, était un très honnête commerçant et très connu au niveau chambérien.

0: et c'était pour lui la façon de, non pas seulement de signer son crime, mais déterminer son territoire.
1: Quand le Dauphiné publie, en le feuilletonnant, cette lettre en trois parties, pas la totalité de la lettre, mais beaucoup d'extraits, comment réagissent la mère et la sœur de Magali dont vous êtes le conseil?
0: Si vous voulez, on est un peu abasourdi d'abord, parce qu'on se dit, est-ce que véritablement, c'est le rôle du Dauphiné libéré? Point. Et puis ensuite, on se dit, est-ce que c'est un facteur de compréhension de l'affaire? Et est-ce que surtout, cela permettra à faire réagir peut-être certaines personnes, et notamment de procéder à l'arrestation relativement rapide de José Messina? Si vous voulez, il y avait cet angle un peu paradoxal que je vous décris, mais qui effectivement correspondait, à mon sens, à la réalité de la situation et à ce qu'elle ressentait à l'époque.
1: Et puis il y a donc la fin de l'histoire, qui n'est pas tout à fait la fin finalement. Au bout de 25 ans de détention, c'est-à-dire 7 ans au-delà de sa peine de sûreté, donc sur ce plan-là, il n'y a rien à dire. Préalablement à une libération conditionnelle, il obtient des permissions de sortie. Au cours d'une de ces permissions de sortie, il s'évade. Est-ce que vous êtes informé, vous, de cette imminence de la conditionnelle?
0: Non, j'avais été, la seule fois où j'ai été interrogé, si vous voulez, c'était le fait de savoir si on était ou non opposé à la remise en liberté de José Messina.
1: Oui.
0: Donc moi, si vous voulez, en tant que juriste, il faut être très droit, si vous voulez, dans notre réflexion. Moi, j'ai dit d'une part, c'est pas à nous de savoir si véritablement il est prêt pour le sortir. En revanche, une chose que je vous demande, c'est qu'il ne puisse pas revenir dans le département de la Savoie. Parce que j'imaginais, compte tenu du personnage, imaginez qu'il croise Monsieur Garbolino, qui venait de perdre son épouse. Imaginez qu'il croise les membres de la famille Ferrand ou autre, je ne sais.
1: Sa fille, enfin, sa fille.
0: Alors sa fille, paraît-il, aurait eu des contacts après avec lui, mais cela, c'est uniquement des ragots. Je n'ai aucune preuve, aucune preuve de ce chef. C'est pour ça que je ne peux pas, franchement, je ne peux pas vous donner renseignements sur ce point.
1: Vous qui l'avez vu face à vous, qui avez lu ses lettres, etc., vous dites rien ne s'oppose sur le principe à sa libération conditionnelle.
0: Non, si vous voulez, la libération conditionnelle, c'est pas la partie civile. C'est une décision, si vous voulez, de justice qui est prise par un magistrat ou un collège de magistrats et après les avis des experts.
1: Voilà.
0: Moi, je ne suis pas expert.
1: Non, mais vous, il y a des avocats qui me diraient, je m'oppose, ce type est un monstre absolu, il est hors de question qu'il sorte jamais, c'est pas ce que vous me dites.
0: Je ne peux pas le dire parce que c'est pas juridique et ça correspond pas à mon rôle de partie civile. On peut pas demander l'application de la loi pour quand ça nous arrange et de s'opposer, si vous voulez, à ce que la loi prévoit. Donc il faut être honnête, si vous voulez. Moi, j'estimais que mon devoir était quand même de prévenir les autorités en disant, connaissant le loustique et le fait qu'il a des oursins sous les bras et qu'il va arriver en roulant les épaules, je pense qu'un jour il va débarquer en Savoie et il va rejouer son rôle. Bon, maintenant, s'il avait pu retrouver un travail au fin fond de l'Alsace, du Pays Basque ou du Nord, bon, bah à ce moment-là, la loi aurait été appliquée. Il a fait sa peine de détention, il a fait sa peine de sûreté. Un collège expert préconise, why not? Voilà.
1: Ce que j'entends, c'est que vous n'êtes pas toujours en partie civile, monsieur Fernex-Omonjac, c'est ça?
0: Non, cher monsieur Ondelat,
1: on s'est croisé dans des procès d'assises.
0: On s'est croisé au mouvement de mouvement procès d'assises et
1: vous venez en défense parfois.
0: Je crois que, vous savez, j'explique souvent, et vous le savez tout aussi bien que moi, quand on rentre sur un terrain de sport, il y a des règles, il y a un arbitre, il y a deux équipes, il y a des règles qui doivent s'appliquer. Et les règles, elles s'appliquent pour tout le monde, voilà. Donc elles doivent s'appliquer à l'avocat de la partie civile, à l'avocat de la défense, au parquet général, et puis voilà, au président de la cour. Voilà, je crois que c'est également ça qui fait un petit peu le ciment de notre code de procédure pénale et de notre droit pénal.
1: Merci infiniment, maître Olivier Fernex de Mongex, avocat au barreau de Chambéry.
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0: Voici l'enquête sur l'assassinat de Jean Apprin en décembre 2012 à La Roque-Brussane dans le Var. Il était viticulteur et on l'a retrouvé mort au milieu de ses vignes. Je ne peux pas vous en dire plus, sauf à dévoiler la fin, mais sachez déjà que vous allez tomber sur une sacrée cocotte. Vous ne serez pas déçus du voyage. Pour le débrief tout à l'heure, j'ai invité maître Michel Mattei, avocat au barreau de Toulon. J'ai écrit cette histoire avec Thomas Oudouard, réalisation Céline Lebras.
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0: Cette histoire a pour décor un vignoble dans le Var. Un vignoble dans un village de presque 2500 habitants, La Roque-Brussane. Un après-midi de décembre 2012, une femme se présente à la gendarmerie accompagnée de sa belle-sœur. Elle est toute tourneboulée et il y a de quoi.
2: Bonjour, je m'appelle Nadine Apprin. On est viticulteur ici à La Roque-Brussane. Et voilà, je viens de trouver mon mari mort dans le hangar au milieu de nos vignes.
0: Et où ça exactement, madame ?
2: À la sortie du village, au creux de l'escalier, vous voyez ?
0: Ah oui, je vois très bien. Ça s'est passé quand, madame ?
2: Je ne sais pas vraiment. Il a passé la nuit là-bas dans son hangar, il faisait ça souvent et il avait peur qu'on lui vole le matériel.
0: D'accord. Et il n'est pas rentré ce matin ?
2: Non. Au début, je ne me suis pas inquiété, je me suis dit qu'il avait enchaîné à travailler sur nos vignes, parce que son temps là-bas, le pauvre. Mais c'est à midi, quand j'ai pas vu qu'il revenait pour déjeuner, que j'ai commencé à me faire du souci, et donc j'ai pris ma voiture et je suis allé jusqu'au hangar avec ma belle-sœur.
0: Et vous l'avez trouvé mort dans le hangar ?
2: Non. Pas dans le hangar. Dans le coffre de sa voiture.
0: Dans le coffre de sa voiture ? Mais je comprends pas.
2: Oui. Dans le coffre. Alors comme je suis aide-soignante, avec ma belle-sœur, on l'a sorti du coffre. Et j'ai essayé de lui faire un massage cardiaque, mais j'ai vite vu que ça servait à rien. Mon Dieu, mon Dieu, mon Dieu. Qu'est-ce qui a pu se passer ? 17 ans qu'on était mariés. Vous vous rendez compte ? 17 ans.
0: Bien, madame. Vous pouvez nous amener sur place ?
2: Oui, oui, bien sûr.
0: Allez, passez devant, hein, et on vous suit. Quand ils arrivent devant le hangar, les gendarmes découvrent le cadavre de Jean Apprin, 48 ans, couché au pied de sa voiture. Et donc vous dites, madame, qu'il était dans le coffre, hein ? Et que c'est vous qui l'avez sorti pour lui faire un massage cardiaque, c'est ça, hein ?
2: Oui, c'est ça exactement. Je dois vous dire qu'il avait des problèmes cardiaques, mon Jean. Je ne sais pas si ça vous intéresse de le savoir de suite, mais il buvait pas mal.
0: D'accord, madame, mais s'il avait fait un malaise, on l'aurait retrouvé sur le sol. De son hangar, ou éventuellement dans ses vignes. Et là, vous me dites qu'il était dans le coffre.
2: Je me dis que peut-être il a commencé à se sentir mal, qu'il a essayé d'aller jusqu'à sa voiture et que il est tombé à la renverse dans le coffre.
0: C'est une hypothèse, mais quand même, j'ai un peu de mal à la croire. Hein. Même si je vois pas de traces de coups sur son corps. Pas non plus de perte de sang. Pourquoi pas ? En posant quelques questions dans le village, les gendarmes découvrent qu'effectivement, ces derniers temps, Jean Apprin n'allait pas bien.
3: Oh, les vendanges, je l'avais épuisé. On voyait bien qu'il n'arrivait pas à s'en remettre. Il était fatigué, il avait mauvaise mine. Moi, ça m'étonne pas trop qu'il ait fait un malaise. Hein. C'est la vigne qui l'a tué. Et elle en a tué d'autres avant lui. Et elle en tuera d'autres après, je vous le dis.
0: Et les gendarmes n'ont pas beaucoup de questions à poser pour découvrir l'histoire de ce couple, Nadine et Jean Aprin. Les vignes sont à elle. Elle en a hérité de son père. Lui, à la base, il était chef de rayon dans un supermarché. Et puis, en épousant Nadine, il y a 17 ans, il est devenu viticulteur. Mais attention, au début, c'était en plus du supermarché.
3: Oh, attention, hein. C'était un courageux, là. Il s'était pris de passion pour ses vignes. Il s'y donnait corps et âme dès qu'il a épousé Nadine. Et il avait transmis le virus à son fils, Romain. Il veut même devenir œnologue, le gamin.
0: À La Roque-Brussane, les gendarmes ne trouvent personne pour dire autre chose que Jean était un courageux. Que Jean n'avait qu'un rêve, faire de la petite exploitation familiale une propriété de référence, le croc de l'escalier. Tous racontent qu'il a bâti de ses mains ce grand hangar devant lequel on l'a trouvé mort. Et tous disent que tous les jours, il se levait aux aurores et passait des journées entières dans ses vignes. Rien de plus attirait des gens du coin. Mais tout ça, en vérité, les gendarmes de la brigade de La Roque-Brussane ne l'entendent que d'une oreille. Parce que définitivement, dans cette mort apparemment naturelle, il y a un truc qui les chagrine.
3: Ce type-là, sa femme, elle le trouve en chaussette dans le coffre de sa voiture. On est d'accord. D'abord, qu'est-ce qu'il fichait en chaussette? Et pourquoi il est allé faire son malaise devant le coffre de sa voiture en chaussette, en laissant ses chaussures rangées dans le hangar? Mais il n'y a pas que ça. La voiture, elle est à quoi? 30 mètres du hangar. Si on veut bien admettre, même si c'est bizarre, qu'il y soit allé en chaussette, alors pourquoi il n'y a pas de saleté sous ses chaussettes, hein? Elles sont propres comme pour aller à la messe, ces chaussettes. Il y a un truc qui colle pas. On m'enlèvera pas de l'idée que le type est mort avant et qu'ensuite, on l'a mis dans le coffre.
0: Et les gendarmes font eux-mêmes l'expérience. Ils enlèvent leur grol dans le hangar et vont en chaussettes jusqu'à la voiture.
3: Tiens, qu'est-ce que je t'avais dit? Elles sont crado, mes chaussettes. Elles sont pleines de sable. Et du sable, il y en a partout sur le sol. Et sur ces chaussettes à lui, il n'y en a pas un grain. Ça veut dire que ce type-là, on l'a amené dans le coffre, il n'y est pas allé tout seul. Et il n'est pas tombé dans le coffre en faisant un malaise. On l'a tué, ce gonze, les gars. On l'a tué, c'est un meurtre.
0: Et le rapport d'autopsie quelques jours plus tard confirme les intuitions des Colombos de La Roque-Brussane.
4: Alors, je peux d'ores et déjà vous dire que votre gars n'est pas mort d'une crise cardiaque, hein. Ça, c'est absolument certain.
3: Mais alors de quoi il est mort, docteur?
4: Œdème pulmonaire. Il a été étouffé, votre homme. Et c'est de ça qu'il est mort. Mais c'est pas tout, il a aussi été étranglé.
3: Étranglé? Avec les mains?
4: Non, pas avec les mains. Avec, je dirais, une corde, un lacet, plutôt large, quelque chose comme ça.
3: Donc c'est un homicide?
4: Donc c'est un homicide, oui.
0: Il s'en doutait déjà, mais maintenant c'est officiel. Et vous aussi, n'est-ce pas, vous vous en doutiez? Je vous raconte rarement des histoires de viticulteurs en chaussettes qui font une crise cardiaque devant le coffre de leur voiture. Le temps de rendre le corps à la famille, Jean Aprin est enterré à La Roque-Brussane le 24 décembre, veille de Noël. Au premier rang, évidemment, Nadine et leur fils Romain. Et derrière, serré dans la petite église, la quasi-totalité des habitants de La Roque-Brussane, hantés par une seule et même question. Mais qui a pu faire ça? Et pourquoi? Certains avancent une explication.
3: Il venait juste acheter du matériel tout neuf. Ça a pu faire des amieux, non? Vous pensez pas? C'est pas pour rien qu'il dormait dans son hangar. Il avait peur qu'on lui fauche son matos. Et il avait bien raison. Alors à mon avis, c'est de ce côté-là qu'il faut chercher. Tous ces traînes savates de la région, là, qui n'ont qu'une idée, nous voler notre matériel. Il a dû les surprendre. Et eux, ils ne s'attendaient pas à ce qu'ils soient là, et pim pam poum, ils l'ont étouffé.
0: Je vais être très honnête avec vous. Les gendarmes ne croient pas trop à ce scénario. Les voleurs n'étouffent pas. Les voleurs fracassent la tête, les voleurs sortent le fusil. Mais on n'a jamais vu un voleur étouffer sa victime et ensuite l'étrangler. Mais au cas où, ils explorent la piste d'une rivalité entre viticulteurs du village.
3: Ça, je peux vous dire sans me tromper, que je n'avais pas d'ennemis. Aucun. Et une maîtresse? Un mari jaloux? Jean? Non, pas du tout le genre. Des chaux-lapins, il n'en manque pas dans le coin. Mais pas Jean, hein. Ça c'est sûr.
0: Bon ben, ça nous fait zéro piste, ça. Une semaine après les obsèques, les gendarmes sont de retour au hangar du Croc de l'Escalier. Pour une raison très simple. On leur a dit que les scellés qui condamnaient la porte du hangar avaient été brisés. Ça arrive. Le vent, peut-être. Ils sont en train de remettre les scellés. Quand arrive le fils, que j'ai décidé pour mon histoire d'appeler Romain, mais ça n'est pas son vrai prénom. Il n'a que 16 ans. Il a bien le droit que son prénom ne soit pas révélé. Et d'ailleurs, c'est la loi qui nous y oblige. Alors appliquons la loi. Et donc, Romain arrive sur place. Et franchement, il n'a pas l'air dans son assiette. Son père est mort, ça n'est pas tout à fait anormal. Mais il se dandine comme ça, d'un pied sur l'autre, avec l'air d'avoir quelque chose à dire.
3: Et bonjour Romain, ça va? Pas trop, hein? Dis-moi Romain, tu serais d'accord pour qu'on discute tous les deux tout à l'heure? Tu pourrais passer à la gendarmerie comme ça. Ça sera informel.
2: D'accord. Je veux bien, mais il faut que j'en parle d'abord à maman.
3: D'accord. On dit 15 heures, ça te va? À tout à l'heure, Romain.
0: Le gamin arrive pile à l'heure et il s'assoit en face du chef d'enquête. Et là, ça va très vite.
2: J'ai des révélations à vous faire sur la mort de mon père. C'est moi qui l'ai tué avec ma mère.
0: Le gendarme ne s'y attendait pas du tout. Il ne l'a absolument pas vu venir. Il est sur le cul. D'autant plus que le gamin enchaîne.
2: Ça a commencé l'après-midi du 5 décembre. On lui a mis des somnifères dans son café. Et c'est moi qui les ai écrasés. Combien de somnifères, tu t'en souviens? Combien? Je sais plus, mais beaucoup. Et après, Romain? Et après, j'ai mis la poudre dans la cafetière et lui, il a pris son café. Ça a agi tout de suite, il s'est mis à bâiller. Et il est monté dans sa chambre et il s'est endormi.
0: Il s'est endormi immédiatement?
2: Oui. Après, avec maman, on est monté pour vérifier. On l'a secoué et il ne se réveillait pas.
0: Attendez la suite. Vous n'allez pas le regretter.
2: Après, avec maman, on a mis de l'alcool à brûler et de l'eau de Javel sur un coussin. Et on lui a mis le coussin sur son nez et sur sa bouche. Et voilà, on l'a étouffé. Mais on n'était pas sûr qu'il était mort. Alors, au cas où, avec maman, on a pris une ceinture et on lui a mis autour du cou et on a tiré chacun de son côté en serrant le plus fort possible. J'ai tiré tellement fort que j'ai eu mal aux mains pendant plusieurs jours.
0: Ça a duré combien de temps, tout ça, petit?
2: Je sais pas, je dirais une demi-heure.
0: Et après?
2: Eh bien, on a vérifié que son cœur battait plus. Et puis on l'a mis dans le coffre de sa voiture. On est allé au hangar à deux voitures. Et voilà, on a laissé la voiture là-bas.
0: Ça alors? Mon Dieu, quels aveux! Tout ça dans la bouche d'un gamin de 16 ans, qui manifestement ne mesure pas la gravité de ce qu'il a fait. C'est un assassinat, Romain. Tu risques la prison pour longtemps et ta mère pour perpète. Il n'a pas du tout l'air de réaliser. Et ce qui est stupéfiant, c'est qu'il n'a pas du tout la tête de quelqu'un qui peut commettre un tel meurtre. Il est tout frêle, tout gentil, un peu introverti peut-être. Il ressemble à tellement d'ados de cet âge-là. Et pourtant, avec sa mère, ils ont passé une ceinture autour du cou du père et tiré ensuite sur la ceinture pendant de longues minutes, chacun de leur côté. C'est un crime terrifiant de froideur. Et maintenant, qu'est-ce qu'on fait, les amis ? Eh bien, les gendarmes convoquent la mère, et ils font plus que ça. Ils la placent en garde à vue pour lui coller un bon coup de pression. Bien, madame Apreng, je suppose que vous savez pour quelle raison vous êtes en garde à vue. Eh bien, non. Là, je vois pas du tout pourquoi vous me mettez en garde à vue. Franchement, je sais pas ce que je fais là. Vous êtes en garde à vue dans le cadre d'une enquête pour assassinat, madame. Assassinat de qui ? De mon mari ? De Jean ? Oui, madame. Moi ? Assassiner mon propre mari ? Mais jamais ! J'avais rien contre lui. On s'entendait très bien, vous savez. Votre fils, madame, vient de nous raconter sur procès verbal que vous lui aviez tous les deux administré dans un premier temps un somnifère, qu'ensuite vous l'aviez étouffé avec un oreiller, et qu'enfin, vous avez fini par l'étrangler avec une ceinture. Vous savez, mon fils, il a beaucoup d'imagination. Selon vous, il nous a menti. C'est un adolescent très imaginatif, oui. Ce qu'il raconte est complètement faux. Il a fabulé totalement. Et elle dit ça, avec des accents de sincérité, il faut bien le reconnaître. Et du coup, les gendarmes se disent, et si le gamin avait menti ? Pour des raisons qui restent à explorer, mais s'il avait menti, s'il était dérangé, mythomane, affabulateur, comme elle le dit, ça arrive. Faut se méfier des sales gosses. Pour savoir qui ment du fils et de la mère, les gendarmes ont une solution. Les analyses toxicologiques, c'est-à-dire les prélèvements réalisés sur le cadavre de Jean Apreng au moment de l'autopsie. Prélèvements d'urine, de sang et du contenu de son estomac. Les résultats arrivent en général bien après l'autopsie. Dites-moi, docteur, est-ce que vous avez relevé des traces somnifères dans le corps de Monsieur Apreng ?
4: Ah oui, ça je vous le confirme. Une grande quantité d'un somnifère qui s'appelle le Noctamide. C'est un hypnotique très puissant.
0: Quand vous dites grosse quantité, docteur, vous pourriez être plus précis ?
4: Écoutez, je dirais 6 à 7 comprimés de Noctamide de 2 mg. Sachant qu'un seul comprimé peut faire dormir un insomniaque pendant au moins 5 heures. Hein. Donc 6 à 7 cachés, je vous laisse imaginer.
0: Alors, les colombos du dimanche soir, qu'est-ce que vous en dites ? Ça valide plutôt la version du fils, non ? Il a parlé spontanément de somnifères, il n'a pas pu l'inventer. Et c'est pas fini.
4: Vous devez savoir que je n'ai pas trouvé que des traces de Noctabide hein, dans les prélèvements. J'ai aussi trouvé des traces qui me paraissent plus anciennes, de deux neuroleptiques très puissants, qui sont l'aldol et le tertian.
0: Ce sont des médicaments qui sont en vente libre en pharmacie, ça, docteur ?
4: Ah non, pas du tout, non. Il faut une ordonnance, en général, d'un psychiatre.
0: Les gendarmes vérifient. Jean Apreng ne s'est jamais vu prescrire de neuroleptiques. Et si les traces sont anciennes, c'est donc qu'ils ont tenté de le tuer avant. Immédiatement, les gendarmes procèdent à la perquisition de la maison des Apreng. Et ils saisissent notamment l'ordinateur de Nadine, qu'ils font expertiser.
3: Oh putain, regarde les recherches qu'elle a faites sur Internet. Comment tuer avec la mort au rat ? Quel est le pouvoir létal du aldol, du tertian et du noctamide ?
0: Ces questions, elle les a posées à Google plusieurs semaines avant la mort de son mari. Et tout ça, évidemment, vient définitivement valider les aveux du fils, qui dit avoir tué son père avec sa mère. Et qui dit aussi qu'ils avaient déjà essayé de le tuer 2 semaines avant.
2: C'était un dimanche. Maman m'a dit de broyer 48 comprimés de somnifères. Et on l'a mis dans son manger. Et après, papa, il est parti se coucher. Et il s'est réveillé 2 jours plus tard.
0: Et quand il s'est réveillé, il n'a rien dit.
2: Il a dit que c'était sans doute à cause des vendanges, que ça l'avait fatigué.
0: Fatigué au point de pioncer 2 jours? Je veux bien, mais je n'ai jamais vu ça. Et il ne s'est pas inquiété quand il s'est réveillé?
2: Oui. Et maman l'a amené à l'hôpital de Brignoles, où elle travaille. Et ils lui ont fait des examens de sang et ils ont trouvé un léger taux de cholestérol.
0: Le cholestérol, ça ne vous fait pas dormir 2 jours? Mais à l'hôpital, ils n'ont pas fait d'analyse toxicologique. Et donc, ils n'ont pas vu la masse de somnifères qu'il avait dans le sang. Et avec 48 cachetons, elle espérait sans doute qu'il allait mourir de lui-même. Ça s'est joué à pas grand-chose. Et donc, comme ça n'a pas marché, elle a recommencé. Il va falloir qu'elle arrête de nous balader, maman. Et d'ailleurs, réinterrogée, elle finit par lâcher le morceau. Et au passage, elle livre un mobile.
2: Bon. Oui, c'est moi qui l'ai tué avec mon fils. Mais c'est parce qu'il était odieux avec moi. Il buvait comme un trou, il me battait. Et des fois, il m'a même violé.
0: Et tout ça depuis le début de votre mariage, madame?
2: Non, pas tout à fait. Ça faisait 22 ans qu'on était ensemble. Mais depuis 17 ans qu'on était mariés, il passait son temps à me mettre plus bas que terre, à m'insulter, à me donner des coups de poing, souvent dans le ventre pour pas que ça se voie.
0: Mais ça n'est pas tout ce que Nadine a pas lancé sur son mari.
2: Pour vous dire comment il était violent, il y a 10 ans, on a eu un deuxième enfant, un petit garçon. On l'appelait Flavien. Et il est mort à l'âge de 2 mois et demi. C'est Jacques qui l'a tué! Il le frappait, il le secouait. C'est lui qui l'a tué. Voilà, maintenant vous savez tout, vous savez pourquoi avec mon fils. On a fini par le tuer.
0: Ah, si c'est vrai, ça change tout. Ça reste un meurtre, mais avec un mobile assez bouleversant, si c'est vrai. Parce que le médecin urgentiste qui a constaté le décès du petit Flavien il y a 10 ans, ne raconte pas du tout la même histoire. Ah, moi, je suis absolument formel. L'enfant ne portait aucun signe de violence. Il est mort de ce qu'on appelle une mort subite du nourrisson. Il est même établi que quand Flavien est mort, il était à l'arrière de la voiture de sa mère et que son père était en déplacement ce jour-là. Alors, au cas où, les gendarmes cherchent tout de même à vérifier si Jean Apprin était porté sur la bouteille, comme elle le dit. Personne ne confirme. Elle nous balade, mes mères. Elle nous balade. En auscultant l'ordinateur de Nadine, les gendarmes découvrent autre chose d'assez croustillant. Elle est inscrite sur 7 sites de rencontres libertines et échangistes. Et en étudiant son téléphone portable, ils trouvent encore mieux.
2: Écoute bien, tu vas pas y croire. Entre la mort de son mari et ses obsèques, elle a entretenu, t'es bien assis, des relations avec 6 hommes différents. 6!
0: Oh la salope! La salope! Oh! La salope! Oh! Oh la salope!
2: Pardon. Je sais que c'est pas bien, hein. Mais ça m'a échappé. Et c'est pas tout. Elle a aussi une garçonnière, un petit appartement pour recevoir ses amants à la sortie du travail. Bref, au terme de leur garde à vue, la mère et le fils sont mis en examen pour assassinat.
0: La suite de l'enquête va chercher à définir le rôle précis de la mère et du fils dans ce meurtre. Comment en a-t-elle fait le complice de cet assassinat? Un gamin de 16 ans. Et là, on découvre le pot aux roses. Romain n'était pas le fils de Jean. Quand elle l'a épousé, elle était déjà enceinte. Et lui, il a fermé les yeux. Et ça, elle ne l'avait jamais dit au gamin. Jusqu'au moment où il a fallu le motiver pour qu'il l'aide à tuer Jean. Alors elle lui a dit « Ton père n'est pas ton père ». La salope ! La salope ! Et là, on en vient à la question éternelle. Pourquoi n'a-t-elle pas divorcé au lieu de le tuer ? Eh bien parce qu'ils étaient mariés sous le régime de la communauté intégrale. Si elle divorçait, elle perdait la moitié du vignoble. Le vignoble dont elle avait hérité de ses parents. Et puis il y a peut-être un autre élément qui l'a poussée au crime. Tant que Jean travaillait au supermarché, elle avait tout le temps d'organiser ses 5 à 7 dans sa garçonnière avec ses amants. Quand il a arrêté pour se consacrer au vignoble, c'était plus possible. Et donc il est devenu encombrant. Le procès qui va suivre est bien intéressant. Est-ce que le fils va prendre autant que la mère ?

0: Le procès de Nadine Aprin et de son fils s'ouvre en juin 2015 devant la cour d'assises de Draguignan. Et comme le gamin était mineur au moment des faits, le procès a lieu à huis clos, c'est-à-dire sans public et sans journaliste. Mais grâce aux avocats, on sait un peu ce qui s'est passé à l'intérieur. Le fils comparaît libre. Il est sorti après un an de détention provisoire. Elle, bien sûr, est détenue. Lui maintient ce qu'il a dit lors de ses aveux. Il assume. Alors qu'elle, elle finasse avec une certaine lâcheté. « Moi, j'ai juste aidé mon fils à déplacer le corps de mon mari quand j'ai vu qu'il était mort. Rien de plus. » Mais elle ne dit pas non plus que c'est son fils qui l'a tué. Rendons-lui cette grâce. Le gamin, en revanche, est assez bouleversant quand il raconte.
1: « Elle m'a manipulé pour me monter contre mon père. Moi, je pensais vraiment qu'il était violent avec elle. Et je l'ai cru aussi quand elle m'a dit que mon père était responsable de la mort de mon petit frère. Le soir du crime, je peux vous dire que j'ai lutté pour la dissuader. Je sais pas pourquoi j'ai continué à l'aider. »
0: Et là, il fait un malaise. Et puis un deuxième malaise. Il faut l'évacuer et suspendre l'audience. Les débats reprennent le lendemain. Et Nadine ne dira rien de plus que ce qu'elle a déjà dit. Pas un mot. Jusqu'au bout, elle exerce son droit au silence. L'avocat général se lève pour les réquisitions.
2: Elle est l'instigatrice. Et le malheur, c'est qu'elle a réussi à convaincre son fils et à l'entraîner. Alors son silence est frustrant pour les jurés. Mais il est aussi dévastateur pour son fils. Je vous demande en conséquence pour Nadine Poeto, épouse Aprin, une peine de 30 années de réclusion criminelle. Et pour son fils, une peine de 8 années de réclusion criminelle qui tiendra compte de son jeune âge et de l'emprise que sa mère exerçait sur lui.
0: Finalement, les jurés sont encore plus compréhensifs pour le fils que l'avocat général. Il est condamné à 5 ans, dont un an ferme seulement. Et comme il a déjà purgé sa peine en détention provisoire, il ressort libre du tribunal. En revanche, Nadine Aprin est condamnée à 25 ans de réclusion criminelle. Maître Michel Mattei, vous étiez à l'époque avocat au barreau de Toulon et partie civile dans ce dossier, c'est-à-dire que vous défendiez toute la famille de Jean Aprin. Alors, est-ce que vous vous souvenez si, lorsque le verdict est prononcé, il vous satisfait pleinement, rappelant que ce verdict consacre le rôle central de Nadine dans le meurtre et dans la manipulation de son fils?
3: Ah ben, monsieur Andelat, si je ne m'en souvenais pas avec le récit extrêmement précis, vivant et hyper intéressant que vous venez de faire, ça serait dramatique et je commencerais à m'inquiéter. Donc je m'en souviens très bien. Et le verdict, la différence entre le colossal, entre la condamnation de la maman et du fils résulte des débats, parce que elle ne s'est pas tue pendant tous les débats. Elle a varié sans arrêt. Elle a tenté dans un premier temps de charger son fils, comme elle a fait à plusieurs reprises pendant l'instruction, en faisant des revirements incessants, et quand elle est acculée, elle dit « mais non, j'ai voulu l'accompagner pour surveiller ce qu'il faisait ». Et puis quand elle a vu que cette stratégie de défense, au niveau des débats de la cour d'assises, ne fonctionnait pas, et que les jurés de la cour d'assises la regardaient avec des yeux totalement éberlués, elle a décidé de se taire. Elle a décidé de se taire, elle n'a plus parlé. Donc elle n'a pas adopté un silence dès le début, elle a adopté un silence contraint et forcé quand elle a vu que ce qu'elle racontait ne passait absolument pas. Et la cour d'assises n'a pas été dupe et a très lourdement condamné. Parce que on aurait pu peut-être penser qu'il y avait une petite part de vérité dans ce qu'elle disait, après tout pourquoi pas. Non, 25 ans, c'est extrêmement lourd. Et la famille Apprin que je représentais moi-même, nous étions parfaitement satisfaits de ce résultat en ce qui concerne la mère. En ce qui concerne Romain, c'était compréhensible également, parce que Romain a été le jouet de sa mère, parce que cette affaire, ça résulte d'une manière absolue. C'était un assassinat avec deux victimes. Il y a eu Jean Apprin qui a été la première victime, et puis le fils aussi.
0: Mais en fait, tout de même, maître Romain, qui ne s'appelle pas Romain, mais peu importe, il tire avec sa mère de chaque côté d'une ceinture pour étrangler son père, bon, qui est déjà mort en vérité. Mais il tire. Je veux dire, il n'a pas un rôle secondaire. Alors certes, il a été manipulé, mais est-ce qu'un an, c'est pas grand-chose?
3: Ah, effectivement, Romain a eu un rôle majeur, puisque sur instigation de sa mère, il a broyé les comprimés, il les a administrés avec sa mère, et puis ensuite il a tiré pendant... Le médecin légiste a indiqué que on ne sait pas hein, s'il n'était pas mort, hein, monsieur Andelat, on ne sait pas. Il était peut-être comateux, mais on n'a pas la certitude. Le légiste a indiqué que pour arriver à ses fins par un étranglement, que ce soit avec manuel ou que ce soit avec une ceinture en l'occurrence, il faut tirer pendant 3 à 6 minutes. C'est énorme. Donc effectivement, Romain pouvait à un moment donné relâcher son étreinte en réalisant ce qu'il faisait, puisque c'était pas un crime instantané comme un coup de fusil où on regrette dès qu'on l'a fait. Il est parfaitement responsable et il s'en est très bien sorti parce qu'il a fait pitié. Il a fait pitié. Et puis, il a bénéficié de l'horreur qu'inspirait cette femme au niveau de la cour d'assises réunie. C'est une horreur de l'avoir évolué, de l'avoir parlé, puis après de ne plus parler. Il en a bénéficié. Et si la maman n'avait pas pris 25 ans, si elle en avait pris 18, ce qui semblait plus dans la norme de la jurisprudence, on aurait pu parfaitement imaginer que Romain s'en tire avec 5-6 ans. Mais non, il y avait une différence fondamentale entre la mère et le fils.
0: La famille Apprin encaisse le quasi-acquittement de Romain. Un enferme, il les a effectués en détention provisoire. Ça leur va.
3: Ça leur va parce qu'ils sont tellement soulagés, tellement satisfaits que l'instigatrice, la meurtrière, l'assassin de Jean Apprin, qui était aimé par toute la famille, et était lourdement condamné. Et ça, ça a tout emporté. Donc finalement, ils se sont tout à fait satisfaits de ce verdict. Peut-être qu'au fond d'eux-mêmes, vous savez, Romain a été aimé par la famille. Je dis, ils ne lui ont pas pardonné. Moi, je n'ai plus de contact avec eux, mais les contacts que j'ai eus avec eux dans les mois ou dans les années, les quelques années avant que je m'arrête de travailler, après le verdict, ils ne lui ont pas pardonné. C'est impardonnable ce qu'il a fait. Mais c'est Romain. Il a été aimé par toute sa famille, et donc on n'oublie pas. Et puis on est tellement, comme je le disais, scandalisé, horrifié par l'attitude de cette mère, aussi bien dans les faits en eux-mêmes que dans son attitude dans la vie, et dans son attitude au niveau de l'instruction, au niveau de la reconstitution où elle a continué de mentir, et au niveau des débats. Elle a tout fait pour se rendre telle qu'elle est, c'est-à-dire exécrable, odieuse, une mère scandaleuse.
0: Alors, quel est le mobile de ce crime? On a une piste. Les vignes. Si ils avaient divorcé tous les deux, elle perdait la moitié des vignes. Est-ce que c'est le mobile?
3: Je ne pense pas. Le mobile, c'est qu'elle voulait se débarrasser de son mari depuis très longtemps, puisque les tentatives ont été nombreuses. Elle voulait s'en débarrasser pour mener une vie sexuelle totalement dissolue, en multipliant les rencontres, vous avez parlé à juste titre, des sites échangistes et des boîtes échangistes. À ce sujet, il résulte du dossier que lorsque les gendarmes ont décidé d'interpeller Nadine Poeto pour la placer en garde à vue, ils ont été obligés d'attendre qu'elle daigne sortir d'une boîte échangiste où elle était en train de se livrer aux activités que vous devinez. Donc c'est pour vous dire. Et tout ça, c'était une minuscule poignée de semaines après le décès, après les obsèques du mari. Donc en fait, je crois que le mobile est avant tout de se débarrasser de son mari, uniquement pour cela. Et d'ailleurs, la cour d'assises le dit très bien dans sa motivation. C'est ma seule lecture. On indique, et pour Madame Poeto, de son absence de remords, de son rapport particulier à la vérité, de sa volonté ancienne et farouche de se débarrasser de son mari. Ancienne et farouche. On ne peut pas dire mieux.
0: Mais si l'enjeu, c'est la liberté sexuelle, pardon, mais dans ce cas-là, il suffit de divorcer. En revanche, si l'enjeu, c'est les vignes, divorcer est un problème.
3: Oui, mais je suis pas certain. Je ne suis pas certain que les vignes étaient le fondement principal. Il a dû exister, mais tel que le dossier décrit Nadine Poëtot, elle voulait se débarrasser de son mari pour se livrer à ses activités sexuelles
0: débridées
3: d'une manière encore plus libre qu'elle n'a pu le faire.
0: Alors, il faut qu'on parle évidemment de la manipulation de Nadine envers son fils. On est d'accord que le déclic pour que Romain passe à l'action, c'est quand elle lui révèle quelques jours avant le meurtre que son père n'était pas son père.
3: Ça, c'est particulièrement odieux. Parce qu'en fait, on était dans une époque assez puritaine, je crois qu'ils étaient d'ascendance italienne, et donc elle est tombée enceinte des œuvres d'un homme. Cet homme n'a absolument pas voulu reconnaître l'enfant. Entre-temps, le père de Nadine Poëtot est décédé, et il a fait promettre à sa fille, je crois sur son lit de mort, qu'elle épouserait Jean Apprin. Parce que Jean Apprin était quelqu'un qui pouvait parfaitement s'occuper de la famille à venir.
0: Et puis
3: Jean Apprin travaillait déjà dans les vignes, je crois.
0: Oui.
3: Et donc, elle lui a fait cette promesse. Promesse qu'elle a tenue. Elle s'est donc mariée sans amour sur des directives paternelles. Et elle a tué auprès de Romain son ascendant génétique. Et Romain a été élevé par un papa parfait. Ce qui est incroyable dans cette affaire, et ça démontre le degré de manipulation et de perversité de la mère, c'est que Jean Apprin aimait son fils, il s'occupait de son fils, et le fils aimait le père. Ils se voyaient dans des activités père-fils, ils allaient à la chasse, ils allaient aux champignons, ils allaient à la pêche, ils commençaient à aller l'aider dans les vignes. Il n'y avait aucune raison que le fils, si ce n'est une terrible manipulation sur un adolescent dans une période délicate, il n'y avait aucune raison qu'il aille jusque-là. Et la raison, c'est quoi ? C'est que le fils, à un moment donné, a peut-être émis le désir de se fâcher avec son père. Il a conçu, il faut pas se le dissimuler, le désir peut-être non véritablement exprimé ou non abouti de tuer son père. Et là, elle a enfoncé, elle a appuyé, elle a manipulé. Et quand il voulait se ressaisir en disant je n'irai pas, elle lui disait tu as commencé, on termine. Et quand elle a vu qu'elle n'y arrivait plus, elle lui a dit mais c'est pas ton père.
0: À votre avis, maître? Est-ce que Jean Apprin savait que Romain n'était pas son fils ?
3: Je crois qu'il ne le savait pas. Je crois qu'il ne le savait pas.
0: C'était tentant de la traiter de salope. Vous pouvez pas, mais moi, oui.
3: Ah oui, oui, vous l'avez dépeinte avec vos mots d'une manière particulièrement crue, mais justifiée. Vous avez raison, hein, parce que quand on pense que on a été obligé d'attendre qu'elle sorte de la boîte échangiste pour la placer en garde à vue, quand elle entretenait, comme vous l'avez parfaitement rappelé, les liaisons qu'elle entretenait avec 6 hommes en même temps, quelques jours, voire une ou deux semaines après le décès, l'assassinat de son mari, c'est quand même extraordinaire, même extraordinaire. Mais c'est vrai qu'on a tendance, à mettre en exergue l'attitude sexuelle de cette femme. C'est pas le plus important finalement. Le plus important, c'est ce qu'elle a fait de son fils. Elle a conduit, elle a placé sous emprise et elle a conduit jusqu'à tuer son père. C'est ça. Et donc, quand vous l'avez qualifié de salope, je crois que là aussi, ça s'adapte parfaitement, parfaitement. Et puis, il n'y a eu aucun remords, ni regret. Jamais.
0: Comment ça se passe, une retraite d'avocat? Je pensais
3: très
0: que
3: bien.
0: C'était un métier qu'on faisait à vie.
3: Ah, oui, à vie, mais bon, il arrive un moment où il faut lever le pied. Retraite d'avocat, je me partage entre Paris, où je réside actuellement, et la Corse. Donc, ça se passe très bien, monsieur Ondelatte.
0: Merci, maître Mattei.
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0: Elle s'appelait Marilyn Rousset et Elisabeth Griffin. Et elles ont été assassinées toutes les deux à la fin des années 90 en Normandie. Par un homme qui, si on ne l'avait pas arrêté, était bien parti pour devenir un tueur en série. C'est une histoire très rude que je vais vous raconter, très douloureuse. Je la débrieferai tout à l'heure avec celui qui était avocat général au procès, Jean-Marie Benet. La réalisation est signée Céline Lebras.
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0: Cette histoire commence en avril 1996, par la disparition d'une adolescente qui s'appelle Marilyn. Marilyn Rousset. Elle a 17 ans, elle habite en Normandie, dans la région de Rouen. C'est une petite brune avec un visage poupin, très rigolarde et très rigolote. Et comme beaucoup d'ados de son âge, elle fait régulièrement la scie à ses parents pour qu'ils la laissent sortir.
1: Il y avait une fête samedi soir. Toutes les copines y sont allées, pas moi. Je suis la seule. Vous êtes nuls. Vous vous fichez complètement de moi. On se fiche pas de toi, Marilyn. On veut juste te protéger. Donc c'est non. Et n'y reviens pas.
0: Il est un peu dur, le père, non? Il manque de souplesse, il n'est pas moderne. Enfin, 17 ans, il aurait peut-être dû lâcher un peu la bride. D'autant qu'elle a un petit copain. C'est pour ça qu'elle veut sortir. Malheureusement, je vous le dis tout de suite, cette histoire va donner raison au papa. Pardon pour les adolescents revendicatifs. Car un jour d'avril 1996, donc, Marilyn disparaît. Au début, ses parents se disent « Elle a fait une fugue ». On l'empêche de sortir comme ses copines, donc elle a fait une fugue. Et puis, un jour s'écoule, deux, trois. Le quatrième jour, les parents, très inquiets, vont voir les gendarmes.
1: On comprend pas ce qui s'est passé. Vendredi dernier, elle est allée déjeuner chez sa sœur, Nadine, à La Freinée, c'est pas loin de son lycée. Ils ont mangé ensemble toutes les deux. Et d'après ce que m'a dit Nadine, ça allait bien, quoi. Bon, c'est vrai, elle était un peu fâchée contre nous parce qu'on voulait pas la laisser sortir, mais Nadine m'a dit qu'elle lui avait remonté le moral. Et que quand elle est partie au travail, elle avait le sourire. Et depuis, ben, on n'a aucune nouvelle, quoi. Mais elle a laissé un petit mot sur la table chez Nadine. Vous l'avez, ce petit mot? Vous pouvez me le donner? Merci.
0: Je pars. Ne vous occupez pas de moi, on se reverra bientôt, mais pas avant mardi. Marilyn. Étrange petit mot qui, pour le coup, confirme la thèse de la fugue. D'autant que selon la sœur et le beau-frère, elle a volé 200 francs, 30 euros, dans leur petite cagnotte familiale. Du coup, tout le monde attend mardi. Mais mardi, elle ne rentre pas. Dans la foulée, les parents placardent des affichettes dans tout le canton, avec la photo de Marilyn et leur numéro de téléphone. Et ils appellent les copains et les copines pour savoir si elles ne se planquent pas chez eux.
1: Non, monsieur, non. Je vous jure, j'ai aucune nouvelle.
0: Des gens appellent, comme d'habitude. Ils l'ont vu dans toute la France. Mais vous le savez bien, ce genre de témoins ne valent rien. En vérité, personne ne l'a vu. Et donc le beau-frère Jean-Yves convainc les parents d'aller à la télé.
1: Il y a une émission sur TF1. Perdu de vue de Jacques Pradel. Vous connaissez? Il faut que vous y participiez.
0: Ils sont timides, les parents. Mais le père accepte. Et ça ne donne rien. Et le temps passe. Ça fait maintenant 3 semaines que Marilyn a disparu. Les parents réclament à juste titre l'ouverture d'une enquête. Et les gendarmes commencent par saisir un expert en écriture. Ils lui demandent de comparer le mot laissé par Marilyn à d'autres écrits qu'elle a pu faire.
5: Strictement aucun doute pour moi. Hein. C'est elle qui a écrit ce mot.
0: Donc elle n'a pas été enlevée. Elle n'a pas été violée. Elle n'a pas été tuée. C'est juste une fugue. Ouf! Mais les gendarmes, qui ne sont sûrs de rien, décident de faire ce qu'on appelle l'entourage. Ils interrogent ses amis, sa sœur et bien sûr son beau-frère qui a découvert le mot sur la table de la cuisine. Au passage, quel drôle de bonhomme celui-là. Bavard comme une pie, à l'aise, souriant, agaçant en vérité.
1: Je voulais vous dire, je vous trouve très jolie, mademoiselle. Enfin, je veux dire, pour une gendarme.
0: Ça alors, il fait du gringue à la gendarmette en plein interrogatoire. On rêve. Et le temps passe encore. 1 mois, 2 mois, 3 mois, 8 mois. Aucune nouvelle. On est maintenant en décembre, et comme on n'a pas retrouvé Marilyn, et qu'a priori elle a fait une fugue, et que donc elle est sans doute vivante, eh ben maintenant elle a 18 ans. et donc elle est majeure. Et ça change tout. Quand une mineure disparaît, on mène toujours une enquête. En revanche, quand c'est une majeure, c'est plus la même histoire. Une majeure a le droit de disparaître. Sauf si, bien sûr, on a des éléments qui laissent penser qu'elle est en danger. Mais là, ça n'est pas le cas, puisque c'est une fugue. Et donc, le procureur décide de classer l'enquête. Mettez-vous à la place des parents, c'est terrible! Leur fille a disparu et on leur dit « Circulez, il n'y a rien à voir ». Six mois plus tard, en juin 1997, dans le même coin de Normandie, une autre jeune fille disparaît. Une étudiante en chimie de Rouen, Elisabeth Griffin, 23 ans. Et là, ça n'est pas une fugue.
2: Enfin, elle disparaît alors qu'elle attendait ses résultats de partiel. C'est une fille très sérieuse, c'est pas possible.
0: Là-dessus, les gendarmes découvrent qu'Elisabeth était parfois mélancolique. Dépressive, quoi. Avec de bonnes raisons. Sa maman s'est suicidée alors qu'elle avait 9 ans, en se jetant d'une falaise à Étretat.
2: Qu'est-ce que vous en pensez? Et si la gamine était allée se foutre en l'air à Étretat, elle aussi?
0: Les gendarmes fouillent le bas des falaises. Rien. Entre-temps, ils ont demandé la fadette d'Elisabeth, c'est-à-dire le relevé détaillé de son téléphone. Et ils s'aperçoivent que le matin de sa disparition, un peu avant 8 heures, elle a reçu un appel sur son fixe. Hein. Il n'y a pas de portable à l'époque. Cet appel provient d'une cabine téléphonique de La Remuée, à 70 km de Rouen. Mais pas de peau, le correspondant a utilisé une télécarte et pas sa carte bancaire. Il est donc impossible à identifier. Les gendarmes entendent aussi, bien sûr, son petit copain, Thomas, qui, le lendemain de la disparition de sa chérie, a pris étrangement un train pour aller jouer les moniteurs de colonies de vacances en Espagne. Pas plus inquiet que ça. Ah bah du coup, il passe quelques heures en garde à vue, normal. Et puis on le relâche, parce que le matin de la disparition d'Elisabeth, il avait un alibi en béton. Quelques jours après la disparition d'Elisabeth, on retrouve sa voiture dans une ville voisine. Elle est ouverte, et sur le siège, il y a son sac à main, avec ses papiers, sa carte de crédit. Et d'après les parents, il ne manque rien. Très étrange. Et dans ce sac, il y a aussi un petit mot. Fred, 10h, le 24. Or, c'est précisément le 24 juin qu'Elisabeth a disparu. Alors Fred, qui est-ce? On cherche dans l'entourage. Et on trouve une Frédérique, qui est une amie de Thomas, le petit copain. Alors on se dit qu'il y avait peut-être une rivalité entre les deux filles. Mais non, la piste est vite abandonnée. Alors les gendarmes confient le petit mot à un expert en écriture.
5: Ça n'est pas du tout son écriture, hein. Pas du tout.
0: Donc, quelqu'un aurait glissé ce petit bout de papier dans son sac pour mettre les gendarmes sur une fausse piste. C'est possible, hein. Mais ça n'est pas certain. Dans la voiture, dans le sac d'Elisabeth, les gendarmes trouvent aussi son agenda. Et en le feuilletant, ils s'aperçoivent qu'un nom

0: disparition de Marilène Rousset. Et elle s'en souvient bien, hein ? C'était sa première enquête de jeune gendarme. Quand elle apprend la disparition d'Elisabeth Griffin, quelque chose lui saute aux yeux.
1: Elles se ressemblent, ces deux gamines, tu trouves pas ?
2: Ah oui, oui.
1: Elles se ressemblent. On dirait presque deux photos de la même fille.
0: Alors, comme elle a un peu de temps, elle va fouiner dans le dossier d'enquête qui concerne Elisabeth Griffin. Et là, elle voit apparaître le nom de Jean-Yves Morel. Et forcément, ça lui rappelle quelque chose, c'est le beau-frère de Marilène Rousset. Souvenez-vous, celui qui a découvert le petit mot sur la table. Celui qui lui a fait du gringue sans vergogne pendant son interrogatoire. Alors du coup, ça l'intrigue. Elle fait des recherches. Et là, elle s'aperçoit qu'Elisabeth Griffin était étudiante en chimie et qu'elle a fait un stage chez Bayer, un laboratoire pharmaceutique où travaille Jean-Yves Morel. Alors elle alerte ses collègues de la brigade de recherche de Rouen en charge de l'affaire Griffin.
3: Il faut absolument que vous vous intéressiez à ce type, hein. Morel Jean-Yves. Il apparaît dans une autre affaire de disparition il y a plus d'un an.
0: Jean-Yves Morel est immédiatement placé en garde à vue.
1: Monsieur Morel, est-ce que vous connaissiez Elisabeth Griffin ?
2: Ouais, ouais. Bah oui, elle est venue en stage chez nous. Une fille intelligente, douée, rigolote. Ouais, vraiment.
1: Et vous l'avez revue après son stage ?
2: Ouais. C'était une relation amicale, quoi. Elle voulait refaire un stage chez Bayer. Et c'est pour ça qu'elle m'appelait, quoi. Mais je vous jure, il s'est jamais rien passé entre nous.
0: Bon, ces explications tiennent debout. Et c'est peut-être le hasard qui le fait apparaître dans les deux dossiers. Et comme par ailleurs, c'est un bon père de famille, qu'il va à la messe, qu'il s'intéresse à la mécanique, à la planche à voile et au tennis, eh ben il n'a pas le profil. Et donc il est relâché. Ce qui ne veut pas dire que les gendarmes ne lui gardent pas un chien de leur chienne. Ils le tiennent à l'œil. Là-dessus, en reprenant leur dossier, les gendarmes s'intéressent à un détail qui les intrigue depuis le début. La voiture d'Elisabeth. Le compteur kilométrique affiche 57 kilomètres. Et les parents racontent qu'elle le remettait tous les jours à zéro pour surveiller sa consommation d'essence. C'est donc qu'elle a parcouru 57 kilomètres le jour de sa disparition. Alors ils font le parcours entre le domicile d'Elisabeth et celui de Jean-Yves Morel.
1: 54 kilomètres. Exactement. Donc le compte n'y est pas.
0: Il n'y est pas. Sauf si on ajoute le trajet entre le domicile de Morel et la cité où on a retrouvé la voiture.
1: 3 kilomètres tout rond. Donc 54 plus 3 égale 57 kilomètres.
0: Retour de Jean-Yves Morel en garde à vue. Et perquisition de sa maison. Et la première surprise, les gendarmes tombent sur une quantité impressionnante de photos de Marilyn, sa belle-sœur. Enfin, vous en connaissez beaucoup, vous, des beaux-frères qui collectionnent des photos de leur belle-sœur. Ils poursuivent la fouille, ils ouvrent un tiroir, et là, des centaines de revues porno, et près de 140 cassettes VHS de parties de jambes en l'air. Il va peut-être à la messe, hein, Jean-Yves Morel. Mais il a une bite à la place du cerveau. Et ça, on ne le savait pas. Et parmi ces cassettes, il y en a une qui n'a pas de jaquette, qui n'a pas d'étiquette. Une qui semble venir tout droit d'un caméscope. Alors les gendarmes la visionnent. Au début, c'est un film de famille, banal, un déjeuner dans le jardin pour l'anniversaire de Nadine. La sœur de Marilyn et la femme de Jean-Yves. Et puis d'un coup, changement de décor. On n'est plus dans le jardin, on est dans une chambre. Et on voit Marilyn en train de se changer. Et on voit bien qu'elle ne sait pas qu'elle est filmée. Gros plan sur sa taille, gros plan sur son visage. Et au moment où Marilyn quitte sa chambre, le film s'arrête.

0: l'interrompt brutalement. Il l'espionnait, le Vizsla. Cet homme a tort.
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0: C'est un coup de fil anonyme qui va tout débloquer. Un homme qui appelle les gendarmes et qui se présente comme un voisin de Jean-Yves Morel.
2: Allô ? Voilà, je voulais vous dire qu'à une époque, Morel, là, il avait toujours une pioche à la main dans son jardin. Et pourtant, on ne voyait pas planter grand-chose. Et puis, je voulais vous dire aussi, il a bétonné sa terrasse.
0: Et c'était quand tout ça, monsieur ?
2: Oh ben, ça date de juin dernier, oui. Oui, c'est ça.
0: Morel, aurait-il enterré les cadavres dans son jardin ? Un fournisseur confirme qu'en juin 1997, Jean-Yves Morel a acheté une énorme quantité de béton, bien plus qu'il ne lui en fallait, pour bétonner ses 15 mètres carrés de terrasse. Le 28 avril 1998, à 7 heures du matin, les gendarmes viennent frapper à la porte de Morel, qui leur ouvre tout sourire.
3: « Ah bonjour monsieur, entrez donc, je vous en prie. »
0: Il ne va pas sourire longtemps. Une vingtaine de gendarmes encerclent le pavillon. Et pour être certain de travailler à l'abri des regards, et surtout des caméras, ils dressent une bâche devant la maison. Et là, ils ne se mettent pas à creuser tout de suite. Ils sortent un appareil ultra moderne, un radar géologique capable de sonder le sous-sol. Et Jean-Yves Morel, lui, il est là dans un coin, il n'a pas l'air du tout inquiet. Dans le jardin, sous la terrasse, ça ne donne rien. Mais dans le garage, dont le sol est en terre battue, le radar détecte une anomalie.
3: Bon, ok, on creuse.
0: Les gendarmes se mettent à creuser, et à 90 cm de profondeur, apparaît une dalle de béton, épaisse, très épaisse. Et l'autre qui gueule.
3: Vous perdez votre temps, je vous le dis.
0: Les gendarmes sortent les marteaux-piqueurs et ils se mettent à défoncer la dalle. Mais en dessous, il n'y a que de la terre. De la terre. Alors est-ce que ça vaut la peine de continuer ? À ce moment-là, Jean-Yves Morel s'écarte un peu, il entre dans la maison et il décroche le téléphone. Et discrètement, il appelle sa femme, sans savoir que sa ligne est sur écoute.
2: Bon chérie, ils sont en train de creuser. On attend de savoir. On attend de savoir quoi, Jean-Yves ? Dis-moi, il y a quelque chose là-dessous ? Non. Bon, de toute façon, c'est trop tard, je peux plus rien te dire. Tu peux pas me dire quoi ? Je vais raccrocher. Prends soin de notre fille.
0: Des gendarmes viennent d'écouter toute cette conversation. Et ils appellent tout de suite leurs collègues sur place.
2: Bon, continuez à creuser. Il y a quelque chose là-dessous, c'est certain.
0: Et donc, on se met à creuser la terre. Et un peu avant minuit, apparaît un petit morceau de plastique noir. Un gendarme descend dans le trou. Il perce la bâche d'un coup de pelle. Et là, une odeur de charogne se répand dans tout le garage. On sort. Un pied, un tibia, et puis une jambe entière. Et enfin tout un corps entièrement nu, avec seulement un soutien-gorge. Et ce cadavre porte un petit bijou autour du cou. Un dauphin en or. C'était le bijou fétiche d'Elizabeth Griffin. Il l'a tué. Il l'a tué. Entre-temps, sa femme est arrivée. Elle s'approche de lui.
4: Mais comment t'as pu faire ça, Jean-Yves ? Comment t'as pu faire ça ? T'es un monstre, Jean-Yves ! T'es un monstre !
0: Un gendarme se tourne alors vers Morel.
3: Le cadavre, Morel. C'est qui ? C'est qui ? Bah, c'est... C'est Elizabeth Griffin.
4: Et l'autre ? Celui de Marilyn, il est où ?
3: Marilyn, j'ai rien à voir avec sa disparition, rien.
0: Jean-Yves Morel est immédiatement placé en garde à vue, et voilà ce qu'il raconte.
3: Avec Elizabeth, ben, on était amants, quoi. Je dirais même très amoureux. Et puis, un jour on s'est disputé, elle m'a sauté dessus, ben, je l'ai repoussé, elle a perdu l'équilibre, en tombant sa tête a heurté une poutre. C'est un accident, quoi, c'est un accident.
4: Et Marilyn, monsieur ?
3: Marilyn, c'est pas moi, je vous le jure.
0: Les gendarmes le renvoient gambergé dans sa cellule, et quand ils le font remonter, Morel a manifestement compris qu'il est cuit.
3: Ben, Elisabeth, je voulais lui faire l'amour. Et elle, elle voulait pas. Alors je l'ai violée. Et je l'ai tuée en lui frappant la tête sur le sol. Et voilà.
0: Et c'est bien lui qui a écrit le petit mot, Fred, le 24, à 10h. Pour lancer les gendarmes sur une fausse piste, il a écrit de la main gauche, alors qu'il est droitier.
4: Et Marilyn, c'est toi ? Dis-le !
3: Je vous l'ai dit, Marilyn, c'est pas moi, j'y suis pour rien !
0: Jean-Yves Morel est mis en examen pour le meurtre d'Elizabeth Griffin, et il file en prison. Et quelques jours plus tard, il tente de se suicider. Ça le travaille. Ça le travaille. Quelques jours plus tard, Jean-Yves Morel écrit au juge. Manifestement, il veut soulager sa conscience.
3: Bon, voilà. C'est moi qui ai tué Marilyn. Elle est dans le jardin. Et c'est pas la peine de retourner le jardin. Je vais vous dire où il est.
0: On l'emmène sur place.
4: Là, là. Juste à gauche. Vous voyez l'arbre ? Le petit arbre, là, oui. Ben, elle est dessous.
0: Une petite pelleteuse entre en action. Et elle dégage le corps de Marilyn.
4: Et après ? Toujours en garde à vue, il raconte, enfin sa sauce. Marilyn, c'était ma belle-sœur, mais bon, c'était aussi ma maîtresse. Et elle voulait arrêter. Et elle m'a menacé de tout dire à sa sœur, à ma femme, quoi. Et le ton est monté, on s'est disputé, elle est tombée, et là... Ben, j'ai martelé sa tête contre le sol. Jusqu'à ce qu'elle meure.
0: Vous l'avez violée ?
4: Non, non, non. Non, je ne l'ai pas violée.
0: Ça, on ne saura jamais si c'est vrai. Le corps de Marilyn est trop abîmé pour que le légiste puisse dire si elle a été violée ou pas. Comme celui d'Elisabeth, d'ailleurs. En tout cas, il les a tués. Toutes les deux. Alors qu'est-ce qui peut expliquer que ce père de famille de 33 ans, parfaitement intégré, insoupçonnable, ait soudain pété les plombs comme ça, au point de tuer deux jeunes filles, dont sa propre belle-sœur, et de les enterrer au fond de son jardin, sans les avoir violées, si on veut le croire. Pourquoi ? Je vous le dis tout de suite, des tas de gens ont cherché. Des journalistes du coin ont fouillé sa vie pendant des semaines à la recherche d'un début d'explication. Ils ont vu ses voisins. Ils ne le connaissaient pas. Ils ont vu ses collègues de bureau. Ils ne s'intéressaient pas à lui. Ils n'ont rien de plus à dire qu'il était froid et distant. Alors il faut attendre le procès. Et peut-être qu'on comprendra pourquoi. Le procès de Jean-Yves Morel s'ouvre devant la cour d'assises de Rouen en février 2000. Et entre-temps, l'homme ravagé par le remords qui avait tout avoué a fait marche arrière, figurez-vous. C'était des accidents, voilà tout. Retour à sa première version. Marilyn était amoureuse de lui. Voilà. Et il a voulu rompre. Et elle s'est mise en colère. Et elle a réclamé de l'argent pour ne pas tout répéter à sa sœur. Et lui, il l'a juste repoussée, et sa tête a cogné sur un meuble, et elle est tombée sur le carrelage. Un accident, je vous dis. Et Elisabeth, c'est tout pareil. Il l'a fait venir chez lui pour rompre, elle n'était pas d'accord, ils se sont disputés, et malencontreusement, sa tête a heurté une poutre. Deux accidents, je vous dis. À un moment donné du procès, évidemment, on fait venir Nadine à la barre, la femme de l'accusé, la sœur de Marilène. Elle arrive là, dévorée par le chagrin.
5: La personne qui a tué ma sœur, c'est mon mari. C'est quelque chose de tout à fait particulier. De mon union avec lui. J'ai une petite fille de 3 ans, aujourd'hui. Je peux vous dire qu'elle a vécu cette situation comme nous. Je ne sais pas quel sera son avenir. Mais je veux que dans sa petite tête, tout soit clair.
0: Dans la salle, personne ne moufte.
5: J'ai été abasourdi de découvrir durant l'enquête des pans entiers de la vie de mon mari. Son goût pour la pornographie. Et puis surtout son enfance malheureuse. Très malheureuse, je savais pas ça.
0: Car Jean-Yves Morel a une enfance pathétique à raconter. On cherchait la raison du dérangement de monsieur. On a une piste.
3: Toute mon enfance, j'étais martyrisé par mon père. Comme mes frères et mes sœurs d'ailleurs. Toute notre enfance, il nous a battus et il nous a humiliés.
0: Et votre mère, monsieur Morel, qu'est-ce qu'elle faisait ?
3: Ma mère, elle regardait, quoi. Elle était institutrice pourtant. Mais elle regardait, elle disait rien. Bon, elle était aussi sous la coupe de son mari. Pour vous dire, le soir, quand elle rentrait, il l'obligeait à se mettre en porte-jartelle et en chemisier transparent devant nous. Et après, il lui faisait des trucs sexuels, devant nous, devant ses enfants.
0: L'une de ses sœurs vient raconter une scène en particulier à la barre.
5: Jean-Yves, quand il était tout petit, il avait plein de petites tortues dans un aquarium. Il les adorait. Et un jour, mon père, il lui a fait faire un exercice de maths. Et à chaque mauvaise réponse, il a écrasé une tortue à coups de poing. Et Jean-Yves, il hurlait de désespoir et de chagrin. Il se tordait de douleur par terre.
0: Voilà. Une fois de plus, il se vérifie que les tueurs ont souvent et même toujours une enfance fracassée. À part ça, le psychiatre qui l'a examiné affirme qu'il ne souffre pas de troubles psychopathologiques qui auraient pu abolir ou altérer son discernement au moment des faits. Bref, sa responsabilité est entière. Ce procès est aussi marqué par une révélation très douloureuse, signée du médecin légiste qui vient à la barre.
6: Au regard de mes constatations, et compte tenu du fait que j'ai trouvé de la terre dans les poumons de Rousset Marilène, je considère qu'elle a été enterrée vivante. Totalement inconsciente, bien sûr, mais vivante.
0: Quand elle entend ça, Nadine quitte la salle. L'avocat général Benet requiert la réclusion criminelle à perpétuité et il convainc les jurés. Ce sera perpète pour Jean-Yves Morel. Et dans la salle, le public applaudit.
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0: Pour le débrief de cette histoire, je suis donc avec vous, Jean-Marie Benet. Vous étiez avocat général au procès et je précise qu'aujourd'hui vous êtes procureur général à Montpellier. Ce qui m'étonne, et je vous en remercie néanmoins, c'est que quand on vous a demandé 20 ans après de revenir sur cette histoire, vous n'avez pas hésité à nous dire oui. C'est donc que c'est une affaire qui vous a marqué ?
8: Oh, c'est une affaire qui m'a marqué, à l'évidence, par les faits en eux-mêmes, par la personnalité de l'accusé, Jean-Yves Morel, par tout ce qui a entouré ce procès. Était suivi par une foule considérable, la salle était pleine chaque instant du procès, et puis ouais, c'est un dossier dans lequel j'ai requis perpétuité.
0: Oui, ça n'arrive pas tous les jours.
8: Pas perpétuité tous les jours. Perpétuité n'est pas prononcée tous les jours et nécessairement, évidemment, on se souvient des procès, souvent d'ailleurs, on se souvient des procès criminels et particulièrement ceux dans lesquels on était amené à requérir la perpétuité. J'ai été amené à requérir la perpétuité.
0: Il n'avait pas l'intention de donner la mort, on est d'accord. Ça a été des impulsions soudaines.
8: Non. Quand on regarde le dossier, et quand on a les constatations du médecin légiste, notamment, ça a été, et d'ailleurs il a été condamné pour ça, pour meurtre, c'est-à-dire qu'il a eu l'intention de donner la mort, sans entrer dans les détails macabres, en frappant extrêmement violemment, à de nombreuses reprises, la tête des victimes sur des surfaces très dures. Et ça caractérise parfaitement l'intention de tuer.
0: À votre avis, s'il n'avait pas été arrêté, il en aurait tué d'autres ?
8: Alors, si vous voulez, ça ne ressort pas du dossier au sens strict. Simplement, ça a été dit à la cour d'assises. Ça a été dit à la cour d'assises, notamment par un des deux officiers de gendarmerie qui avaient fait l'enquête. Il y avait deux officiers qui étaient en charge de l'enquête, le lieutenant Frottier et le lieutenant Vépierre de la section de recherche de Rouen. Et le lieutenant Vépierre, effectivement, à l'audience, ça a été rapporté d'ailleurs par la presse à l'époque, qui a dit que heureusement qu'il avait été arrêté parce que il aurait pu commettre d'autres crimes. Alors, ça reposait, mais je ne l'ai pas repris dans mes réquisitions, si vous voulez, hein, mais ça reposait sur l'analyse qu'ils avaient fait parce que, en fait, il s'avérait que peut-être Jean-Yves Morel s'intéressait à nouveau à une stagiaire, entreprise Bayer dans laquelle il travaillait.
0: Ce qui a été évidemment frustrant dans ce procès, c'est que comme il s'est accroché à son improbable thèse de l'accident, il n'a pas pu expliquer le comment, le pourquoi il a tué ces deux jeunes filles. C'est un homme qui avait l'air, au tout début de l'enquête, et d'ailleurs les gendarmes le relâchent assez aisément la première fois, parfaitement normal, parfaitement équilibré, monsieur tout le monde. Qu'est-ce qui le fait basculer selon vous ?
8: Alors là, on va être un peu dans
0: la supputation,
8: de la divination, là, hein, parce que...
0: Mais l'avocat général, ça suppute, hein.
8: Il vaut mieux pas trop. Il vaut mieux s'en tenir aux faits et à l'analyse des faits. Simplement, moi, j'observe que, effectivement, vous l'avez dit, au moment de la cour d'assises, il a pris une position qui est celle de dire c'est un accident, etc. Bien évidemment, j'ai pas voulu les violer, donc surtout, c'est comme ça qu'il veut éviter perpétuité. Du coup, il s'explique pas. Ceci dit, j'observe que quand la période de l'instruction, dans laquelle il avait reconnu les faits de manière beaucoup plus construite, si j'ose dire, et sur lequel il avait dit qu'effectivement il les avait tués et il avait voulu violer Elisabeth alors qu'on lui demandait pas grand-chose hein, à ce moment-là sur cette question-là, qui a beaucoup joué hein, d'ailleurs après hein, sa confession. Eh bien, il s'est pas non plus franchement expliqué. Il s'est pas expliqué. Alors après, est-ce que c'était quelqu'un qui avait effectivement une vie très sexuée et qui a voulu aller trop loin et faire disparaître le fait qu'il était allé trop loin? On peut penser que c'est un peu ça, quoi. Mais on peut penser, encore une fois, c'est pas Il n'y a pas dans le dossier, si vous voulez, il n'y a pas d'éléments qui permettent d'avoir une vraie orientation, un défaut de certitude hein, sur ses motivations.
0: Alors, il y a un élément qui n'est pas dans le dossier d'instruction, mais qui apparaît donc au procès. C'est donc l'histoire d'un enfant
9: martyr, maltraité par son père qui l'aurait battu, avec cette scène absolument terrible des tortues que le père écrase parce que le gamin ne répond pas bien aux exercices de mathématiques. C'est étonnant que ça ne soit pas apparu, ça, dans le dossier d'instruction, non ?
8: Bah, c'est étonnant, supposer qu'on fasse totalement crédit à cette version.
9: Mais la sœur vient confirmer la scène
8: oui,
9: des tortues.
8: Oui, bon, la sœur, elle vient confirmer la scène des tortues. J'observe juste une petite chose, c'est que la sœur, elle est citée par l'avocat de la défense.
9: Mmh. Oui, donc elle vit...
8: parce qu'elle apparaît pas dans le dossier avant. Mmh. Vous voyez ce que je veux dire ? Donc, c'est quand même très intéressant. Alors, bon, on peut pas leur en vouloir, je veux dire. Le dossier était très accablant, en réalité, pour Jean-Yves Morel, quand il arrive devant la cour d'assises. Vraiment, son souci, c'est évidemment, et son souci est de son défenseur, Maître Lagarde, qu'il a remarquablement défendu d'ailleurs.
9: C'est d'éviter perpète, quoi.
8: Ben, c'est d'éviter la perpétuité, exactement. Mmh. Mmh. C'était l'objet. Après, si vous voulez, bon, conviennent, alors ils prennent une position qui consiste à discuter l'intention homicide et surtout la circonstance aggravante du viol ou de la tentative de viol qui aurait précédé ça. Et puis ensuite, bien évidemment, voilà. Alors, qui est du vrai, c'est, j'en sais rien, hein, je veux dire,
9: mais
8: on l'a entendu tous,
9: savez,
8: hein, à la cour d'assises.
9: Vous savez,
8: hein,
9: monsieur, bon, le procureur, que la plupart des tueurs, et moi je le sais pour raconter ces histoires depuis plus de 20 ans, la plupart des grands tueurs, psychopathes, et là on a affaire à un psychopathe, sont des gamins qui se sont très très mal construits dans l'enfance.
8: C'est vrai, j'ai requis contre Francis Holm dans une autre enceinte assez récemment, puisque c'était un
9: bel exemple.
8: Eh bien voilà, non mais c'est pour aller dans votre sens, c'est pour aller dans votre sens, effectivement, tout à fait. Je dis simplement, moi, s'agissant de Jean-Yves Morel, je dis simplement que ça n'était pas franchement apparu au décours de l'instruction, que c'est apparu plus à l'audience, dont acte. Voilà, ça a été dit, ça a été débattu publiquement,
9: on peut dire aussi que l'enquêteur de personnalité n'a pas très bien fait son travail. Hein.
8: Non, mais aussi l'enquêteur de personnalité n'a peut-être pas fait bien son travail parce que, bah, de toute façon, il n'a pas de boule de cristal non plus, hein,
9: oui,
8: si vous voulez.
9: Oui, on ne lui a pas dit, quoi.
8: Le psychiatre non plus, le médecin... Et ben voilà, c'est ça, hein, vous savez, après, quand on refait l'histoire à l'envers, c'est toujours compliqué.
9: Je suis d'accord.
8: Donc, voilà, bon, chronologiquement, voilà, en tout cas, c'est apparu à l'audience.
9: Mmh, ok. Alors,
8: contact, voilà.
9: Une dernière chose, monsieur le procureur. Je m'interroge sur la femme de Jean-Yves Morel, Nadine. Elle semble, et c'est ce qu'elle dit à l'audience, découvrir la face cachée de son mari au procès. Elle ne savait pas, dit-elle, qu'il avait des revues porno et 140 cassettes VHS. C'est pas une fouilleuse, hein ?
8: Ben voilà. C'est vous qui le dites. C'est vous qui le dites. Ceci dit, je pense qu'elle est vraiment tombée complètement de l'armoire. Elle a été dévastée.
9: Mais elle a peut-être fermé un peu les yeux avant, non ?
8: Alors peut-être qu'elle n'était pas excessivement curieuse. Ça, j'en sais rien. On a essayé. Elle a été un petit peu poussée quand même à l'audience. Hein. Voilà. Bon, pas vaciller sur ce point-là. Non, elle était dévastée. Mmh. Et c'est vrai que sa déposition a été quelque chose d'extrêmement poignant, dans un silence, comme d'ailleurs pour beaucoup de dépositions au cours de c'est extrêmement silencieux l'ambiance de la cour d'assises, si vous voulez. Et donc sa déposition a été, c'était bouleversant, si vous voulez, c'était bouleversant.
9: Ce qu'on comprend au fond, c'est que c'est dur d'assumer un tel mari, quoi.
8: Ah bah c'est dur d'assumer un mari qui a tué quelqu'un, votre sœur, qu'il a enterré dans le jardin, et puis c'est dur d'assumer quelqu'un qui ensuite a tué une jeune femme et qu'il a enterré sous la terrasse, si vous voulez. Ça fait quand même beaucoup à assumer pour quelqu'un qui est votre époux et le père de votre enfant. C'est quand même beaucoup.
9: Je vous remercie infiniment, Jean-Marie Bonnet, de nous avoir consacré un peu de temps, parce que vous êtes procureur général à Montpellier, ça laisse peu de temps libre. Merci infiniment.
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1: Il a fallu 17 ans, 17 longues années pour résoudre l'enquête sur le meurtre et le viol de Sylvie Baton en 1989 à Avallon dans l'Yonne. 17 années et la ténacité d'un juge d'instruction qui a su exploiter les progrès de l'ADN. Une histoire que je débrieferai tout à l'heure avec le docteur Paul Bensoussan, qui est le psychiatre expert qui a examiné le tueur. J'ai écrit cette histoire avec Okis, réalisation Céline Lebras.
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1: Cette histoire commence un soir de fête foraine, le 5 mai 1989, à Avallon, dans l'Yonne, à 50 km d'Auxerre. Mais ce soir-là, il y en a une qui n'a pas le cœur à la fête. Elle s'appelle Daniel Baton, et depuis ce matin, elle essaye de joindre sa fille de 24 ans, Sylvie. Et elle ne répond pas. Elle a essayé 10 fois, sans succès. Alors elle appelle René, son beau-frère. Faut qu'on aille chez elle, René. Je suis très inquiète.
2: Ok, j'arrive.
1: Ils arrivent tous les deux devant la petite maison de Sylvie. T'as vu, René? Les volets sont fermés. Et le portail aussi. Va voir, s'il te plaît, va voir. René saute le portail.
2: C'est bizarre! La porte d'entrée est entrouverte.
1: Il pénètre dans la maison. Il fait le tour des pièces. Dans le salon, rien d'anormal. Dans la chambre non plus. Mais dans la salle de bain. Mon Dieu! Sylvie qui flotte dans l'eau rougeâtre de la baignoire. Son visage est défiguré. La mère, Daniel, arrive et elle est tétanisée. Sa fille est là, morte, dans la baignoire. Ils auraient dû la laisser là et appeler les gendarmes tout de suite. Mais non, ils la sortent. Ils vont la déposer sur son lit et ils la recouvrent d'un drap pour ne pas la laisser nue au regard de tous, tout simplement. Et c'est après qu'ils décident d'appeler les gendarmes. Daniel prend le téléphone. Il n'y a pas de portable à l'époque.
2: René ! René, il n'y a pas de tonalité, putain ! La ligne doit être coupée !
1: Et là, Daniel, à bout de nerfs, et on la comprend, sort dans la rue. Elle tombe à genoux et elle hurle.
2: « Ma Camille ! Ma Camille !»
1: Et du coup, ce sont les voisins qui appellent les gendarmes. Quand ils arrivent, les gendarmes trouvent donc Sylvie sur le lit.
2: « Regarde ! Elle a des marques bleues au poignet. Et regarde, elle a les mêmes aux chevilles. Elle a été attachée, cette gamine. »
1: Dans la foulée, les experts réalisent des prélèvements sur le cadavre.
2: Bon, tu notes. Prélèvement réalisé sur le corps d'un liquide de couleur blanchâtre qui pourrait être du sperme. Prélèvement de cheveux recueillis sur les pieds de la victime entre les deux orteils.
1: Et là, vous vous dites, c'est bon, on a un ADN, on a l'ADN du tueur. Erreur, on est en 1989 et c'est une technique encore balbutiante, très balbutiante. À part ça, dans la salle de bain, les vêtements de Sylvie sont par terre. Dans le salon, il y a 2 verres sur la table basse. Un guéridon et une planche à repasser sont renversés. Mais pas de traces de lutte ni de bagarre.
2: En tout cas, la porte d'entrée n'a pas été fracturée, hein. Aucune trace.
1: Ce qui, en général, veut dire que la victime a ouvert la porte à son agresseur. Ou alors qu'il avait la clé. Dans les deux cas, ça laisse entendre que l'assassin pourrait être un proche. Quant au téléphone, les gendarmes suivent le fil jusqu'à l'extérieur.
2: Regarde ! Il est sectionné, là.
1: Fallait savoir que c'était le fil du téléphone. Parce qu'entre nous, ça ressemble à un fil électrique. Point. Celui qui a fait ça savait. Et ça renforce la piste d'un proche. Dites, madame, on a une ou deux questions à vous poser, même si on a bien conscience que c'est pas le moment. Quand est-ce que vous avez vu votre fille pour la dernière fois?
2: Hier soir. Elle est venue dîner à la maison. Il y avait Marc, son frère, René, son oncle, et moi.
1: Elle est partie à quelle heure?
2: Je dirais 11h du soir pour rentrer chez elle.
1: À pied, à moto, en voiture?
2: En voiture avec sa 4L.
1: Elle vous a dit si elle avait rendez-vous avec quelqu'un? Après son départ?
2: Non. Mais à mon avis, c'est pas trop son genre, Sylvie.
1: Elle faisait quoi dans la vie, votre fille?
2: Elle était étudiante. Lettres modernes à Dijon. Elle y passait toute la semaine. Elle rentrait à Avallon le week-end.
1: L'autopsie a lieu dans la foulée.
2: Bon, selon mes observations, elle a d'abord été étranglée, puis noyée dans la baignoire. Et puis vous voyez ici et ici les ecchymoses au poignet et là aux chevilles. Bon, elles sont très marquées, hein, ce qui indique qu'elle est restée ligotée un certain temps. Elle a été violée, docteur? Oui, oui, oui. Pénétration vaginale et anale.
1: Les gendarmes découvrent immédiatement l'existence d'un petit copain, Carlos. Et ça n'est pas une amourette, ils sont ensemble depuis 7 ans, depuis leurs 17 ans.
2: Il y avait des problèmes entre eux? Non, enfin, des hauts et des bas comme dans tous les couples, mais non, rien de très grave.
1: Il est où actuellement, Carlos?
2: Il est au Portugal, pour son travail.
1: Carlos est prévenu? Il rentre immédiatement à Avallon, effondré. Il était à 1800 km au moment du crime. Il ne peut pas être soupçonné. En revanche, les gendarmes sont intrigués par le frère de Sylvie, Marc.
2: Je sais pas ce que t'en penses, hein. Mais il a pas l'air très peiné par la mort de sa sœur, celui-là. Hein. Il nous inonde pas de larmes, hein. T'as vu sa froideur, sa distance? Faut le garder à l'œil, hein, celui-là.
1: Et il se confirme que le frère et la sœur ne s'entendaient pas très bien. Mais ne faites pas les saintes nitouches, ça existe. On n'est pas obligé d'aimer son frère ou sa sœur. Si? D'autant qu'ils étaient très différents. Sylvie, étudiante sérieuse qui faisait la fierté de ses parents ouvriers. Et lui, Marc, un branleur. Un gentil petit branleur, du genre qui passe ses nuits dans les bistrots et dans les boîtes de nuit. Mais ça n'en fait pas un assassin. On est d'accord. Les obsèques de Sylvie Bâton ont lieu 6 jours après le meurtre, le 11 mai. Et les gendarmes sont là, dans un coin. Ils observent. Parce que ça arrive qu'un meurtrier vienne aux obsèques de sa victime. On sait jamais. Et puis, à un moment donné...
3: Patrouille pour autorité. On a une voiture sur le parking, on l'a passée au fichier. Elle appartient à un gars qui a été condamné pour agression sexuelle sur mineur il y a quelques années.
1: C'est un ami de Marc Bâton, le frère. À la fin de la cérémonie, les gendarmes vont le cueillir.
2: Le soir du 4 mai? J'étais à la foire. J'y vais tous les soirs ou presque avec les potes.
1: Vous êtes rentré à quelle heure chez vous?
2: Alors là, j'ai pas mal picolé ce soir-là. Je vous avoue, je sais pas trop.
1: On lui prélève des cheveux et du sang pour les comparer aux indices relevés sur le corps de Sylvie Bâton. Et je vous le dis tout de suite, ça n'est pas lui. Donc, pour l'instant, rien du côté des proches. Il va falloir explorer d'autres pistes. Et là, les gendarmes se souviennent d'une scène, une drôle de scène, qui s'est déroulée le soir du meurtre, alors qu'ils étaient encore sur la scène de crime. Un type et sa femme qui ont débarqué sur place et qui se sont présentés comme d'anciens locataires de la maison. Ils ont dit qu'ils venaient récupérer les clés de la part du propriétaire. Alors évidemment, les gendarmes les ont envoyés bouler. Et ils se disent évidemment qu'il faudrait être con comme la lune pour se jeter comme ça dans la gueule du loup. Mais au cas où, comme les cons ça existe, ils vont les cueillir tous les deux. L'homme et sa femme. La femme est interrogée la première. Qu'est-ce que vous avez fait le 4 mai, jour du drame? Votre emploi du temps. Ben, on a passé la journée au bord d'un étang avec des amis. Les garçons ont pêché. Ensuite, on a pique-niqué. Puis voilà, quoi, on est rentré assez tard, vers 10h30, 11h. Et on a dû se coucher dans la foulée, quoi, vers minuit, je pense. Votre mari, Armando, il s'est pas relevé? Non. Franchement, non. Votre mari, madame, il lui arrive de faire pipi la nuit?
4: Ben,
1: oui, je suppose, des fois. Donc vous supposez qu'il lui arrive de se lever pour faire pipi la nuit, et vous êtes sûr qu'il ne s'est pas levé cette nuit-là?
4: Ben oui.
1: Celle-là, j'avoue que c'est un coup de génie. Je n'avais jamais vu ça dans un interrogatoire. Et en même temps, c'est un peu tiré par les cheveux. Ça ne vous arrive pas, vous, de vous lever la nuit pour pisser sans que votre femme ou votre mari ne s'en aperçoive? Moi, oui, en tout cas. Bref, dans un autre bureau, d'autres gendarmes interrogent Armando. Il leur livre la même version de la journée du 4 mai. Et il est aussi questionné sur le fil du téléphone de la maison où vivait Sylvie.
2: Bien sûr que je le connais, ce fil. Il a été installé du temps où on habitait là.
1: On leur prélève à tous les deux un peu de sang et quelques cheveux, et on les relâche. Et quelques temps plus tard, tombent les résultats des analyses.
3: Bon, j'ai du lourd pour toi. Le sang du gars est du groupe AB. C'est un groupe assez rare et ça colle au groupe sanguin déduit de l'analyse du sperme retrouvé sur la scène de crime. Et c'est pas tout. Les cheveux du gars, on trouve 80% de ressemblance avec ceux retrouvés sur la victime.
1: Bon ben voilà, on le tient, le coupable. L'ancien locataire de la maison de Sylvie Bâton, qui avait sans doute conservé un jeu de clés, ce qui lui a permis d'entrer sans effraction, et qui est venu comme un andouille se jeter dans la gueule du loup le soir du crime. Je vous l'ai dit, ça existe, les cons. Armando est inculpé de meurtre et il file en tôle. À ce stade, on a comparé les cheveux d'Armando et de sa copine et ceux de la scène de crime au microscope, de visu. Je vous l'ai expliqué tout à l'heure, en 1989, l'ADN ne fait pas encore partie des outils de la police scientifique. Mais c'est pour bientôt. Tout un tas de chercheurs travaillent sur le sujet, dont un laboratoire de Nantes qui, en 1990, un an après le crime donc, est capable d'extraire un génotype d'un cheveu à condition qu'il ait son bulbe.
3: Je suis désolé pour vous, hein. Mais le génotype du gars que vous avez arrêté correspond pas du tout au génotype des cheveux collectés sur place, hein.
1: Armando est donc moins con que prévu. Et je lui présente mes excuses. Après 18 mois de prison, il est donc libéré. Et les années passent sans que l'enquête n'évolue d'un pouce. La mère de Sylvie participe, comme souvent à l'époque, à l'émission de Jacques Pradel sur TF1, témoin numéro 1. On y collecte quelques témoignages, genre « Sylvie était dealeuse, elle vendait de la drogue ». Mais ce sont des ragots. Dealeuse, Sylvie. Si sérieuse. Enfin, c'est invraisemblable. Nous voilà à la fin des années 90. 10 ans ont passé. Et l'affaire Sylvie Bâton reste non résolue. Et à ce rythme-là, ça sent le classement sans suite. Ça sent l'étagère. Ça sent la poussière. D'autant plus qu'à coup de mutation, de promotion et de congé maternité, les juges d'instruction se succèdent. En 2002, on en est au 4e. Une femme qui décide de donner une dernière chance à cette affaire vieille de 13 ans. Elle désigne des gendarmes parisiens qui sont spécialisés dans les enquêtes non résolues. Ils doivent reprendre le dossier en main à zéro. Et ils finissent par trouver quelque chose. un élément du dossier qui n'a pas fait l'objet d'investigation. L'un des deux verres trouvés sur la table basse qui n'a pas été analysé. Alors les gendarmes vont au greffe du palais de justice d'Auxerre. Bonjour madame. Je voudrais que vous alliez dans les scellés de l'affaire Sylvie Bâton. Oui, bâton, comme un bâton. C'est une affaire de 1989. Et je voudrais que vous me retrouviez un verre. 1989, vous dites ? C'est pas tout jeune, ça. Attendez, je vais voir. Ça y est, je l'ai. Et là, badaboum, elle fait tomber le verre par terre. Pas de peau. Un an plus tard, en mars 2003, une femme se présente à la gendarmerie.
5: Bonjour, je viens témoigner dans une affaire assez ancienne, une affaire de 1989. C'est l'affaire Sylvie Bâton. J'étais une de ses amies et j'ai quelque chose à déclarer aux enquêteurs.
1: Un gendarme recueille sa déposition.
5: Voilà, en fait, Sylvie avait son frère Marc. Il faisait du trafic de hashish, quoi. Elle, il s'occupait de trouver la cam, et lui, il la vendait sur Avalon, quoi. Et je le sais parce que mes frères étaient dans le coup aussi. Et puis, c'est qu'à un moment, Marc et Sylvie se sont fâchés pour une histoire d'argent. Et c'est devenu comme la guerre entre eux, vous voyez. Et alors, mes frères, ils sont allés voir Sylvie, et je pense que c'est eux qui l'ont violée, qui l'ont tuée. Et ça, Marc, le frère de Sylvie, il le sait très bien.
1: Cette piste du trafic de drogue qui paraissait totalement improbable serait donc réelle. Les deux frères de la Miss et Marc Bâton sont arrêtés et placés en garde à vue.
2: Mais c'est n'importe quoi ce qu'elle dit. N'importe nawak.
1: Le juge les confronte à leur sœur qui les a dénoncés.
2: Je suis désolé, j'ai tout inventé. Ils y sont pour rien.
1: Que de temps perdu. Et les années passent encore. Les gendarmes explorent la piste du tueur en série Émile Louis, et puis celle de Michel Fourniret, vous savez ce que c'est, hein. On ne prête qu'aux riches. Peine perdue. Et les années s'écoulent encore. 2004, 2005, 2006... Et en 2006, justement, un nouveau juge débarque sur le dossier. Le cinquième. Et entre nous, il a toutes les raisons de classer ce dossier sans suite. 17 ans. 17 ans qu'il est ouvert. Eh bien non. Parce qu'entre-temps, la police scientifique a fait beaucoup de progrès. On a des traces ADN dans ce dossier. À l'époque, on n'avait pas pu les exploiter. Mais maintenant, en 2006... on peut peut-être en faire quelque chose.
2: Allô, le greffe ? Oui, bonjour, c'est le juge Pratt, à l'appareil. Dites-moi, vous pourriez me ressortir les pièces du dossier Bâton, je vous prie ? 1989.
1: Sauf que quelques minutes plus tard...
6: Je suis désolé, monsieur le juge. Je ne retrouve pas les scellés. Ils ont disparu.
2: Eh bien, cherchez-les encore. Je viens vous aider.
1: Et dans la cave du palais de justice, dans le local poubelle où on s'apprêtait à le détruire, le juge finit par trouver un carton. Et ce carton contient entre autres les draps et la couverture de Sylvie Bâton.
2: Bon, amenez-moi ça au labo.
1: Et sur la couverture, le labo trouve une toute petite tache de sperme. Possiblement une tache laissée par le tueur puisqu'il l'a violée. Et cette trace ADN, on la passe au fichier des empreintes génétiques, le FNAEG. ADN inconnu. La guigne. Ça veut dire que le type qui a violé et tué Sylvie ne s'est pas fait prendre depuis, ce qui est assez rare. Les violeurs-tueurs frappent souvent plusieurs fois. Et là, le juge a une idée. Le tueur était peut-être un étranger de passage à Avalon. Ça vaut la peine d'exploiter cette piste. Alors, il envoie son ADN à Interpol, Et là...
2: Ça y est, on le tient! Putain, c'est un miracle! Ulrich Gerhard Münstermann, 48 ans, violeur en série et tueur, condamné à perpétuité en Allemagne pour le meurtre d'une étudiante en 1983. Putain, nom de Dieu! J'y croyais pas. On l'a! On l'a!
1: Ulrich Gerhard Münstermann. Sa carrière de tordu débute en 1980 en Allemagne. Il a 21 ans et dans un bois, il repère une joggeuse, il la force à lui faire une fellation et il semble que ce soit sa première expérience sexuelle. 4 ans plus tard, il se fait passer pour un photographe auprès d'un jeune mannequin. Un soir, il lui propose d'aller dans un salon de la mode à Düsseldorf et au lieu de ça, il la conduit à la lisière d'un bois et il l'enferme dans sa voiture. Et il emporte les clés. Et quelques heures plus tard, il réapparaît dans la lumière des phares, complètement à poil. Et il la viole. 3 fois. Et il lui demande « Ça te plaît, hein ?»«
4: Oui. Oui, j'ai jamais autant joui. »
1: Elle ment, bien sûr. Elle ment parce qu'elle est terrorisée. Et en plus, l'autre a un tout petit kiki et des problèmes d'érection. Après, il commence à l'étrangler. Mais il va pas jusqu'au bout. Il la ramène chez elle en voiture. Sacré tordu, sacré tordu. 1 an plus tard, bis repetita avec une autre fille. Après quoi, à bord d'un combi Volkswagen, il quitte l'Allemagne pour l'Angleterre et pour la France. Et là, il y a un trou dans son CV. Enfin, il y avait. Parce que c'est à ce moment-là qu'il viole et qu'il tue Sylvie Bâton à Avallon. Mais elle n'est sans doute pas sa seule victime. Quoi qu'il en soit, il est arrêté en 1993 en Angleterre après avoir agressé une jeune femme dans la rue. Il est extradé en Allemagne où il est recherché et là-bas il est condamné à 3 ans et demi de prison pour les 2 viols commis en 84 et 85. Il sort, il se marie, il a 2 enfants, 2 filles et pendant 7 ans, il ne fait plus parler de lui. Et puis comme dans l'affaire Bâton, il est rattrapé par son ADN pour le meurtre et le viol d'une jeune Allemande commis en juillet 1983. Et c'est là qu'il est condamné à perpétuité. Voilà donc le profil du bonhomme qui a sans doute violé et tué Sylvie Bâton à Avallon en 1989. Dans la foulée de son identification, Münstermann est extradé par l'Allemagne. Et quand il arrive en France, on découvre l'oiseau. Physiquement, c'est musclore, une montagne de muscles. Et le regard dur, froid, glacial même. Et les Allemands ont prévenu les Français, hein.
3: Ne vous attendez pas à ce qu'il lâche quoi que ce soit. Au cours de son interrogatoire, c'est un coriace. Vous verrez.
1: Et ça se vérifie d'entrée.
2: Monsieur Münstermann, comment expliquez-vous que votre ADN se retrouve sur une couverture d'une jeune Française nommée Sylvie Bâton qui a été violée et assassinée à Avallon, en France, en 1989 ?
3: Avallon, vous dites ? Ça ne me dit rien. Avallon ?
2: C'est en Bourgogne, monsieur.
3: Ah, Bourgogne! Je me souviens avoir couché avec une femme, une jeune femme, en France. C'était peut-être en Bourgogne.
2: Quand vous dites coucher, vous dites qu'elle était d'accord?
3: Ben oui, on a fait l'amour, quoi. Et c'est là que j'ai dû laisser cette tache de sperme.
1: Il n'ira pas plus loin. Jamais. Les Allemands avaient raison. C'est un coriace. Et maintenant, au-delà de l'ADN, c'est aux gendarmes de trouver la preuve de sa présence à Avallon, 18 ans plus tôt. Le juge Pratt, je donne son nom parce que c'est tout de même le héros de cette histoire, il le mérite, le juge Pratt fait diffuser un appel à témoins avec une photo d'époque de Münstermann. Et là, 2 Françaises réagissent.
2: Je me souviens bien, dans ces années,
4: un Allemand dans un combi Volkswagen s'est arrêté pour me demander un renseignement en anglais. Moi, à cette époque, j'étais serveuse. Et ça m'avait marqué, j'ai servi un café à un étranger, à un blond, à la carrure assez athlétique. Et je me souviens, son cou et ses avant-bras étaient marqués de griffures et il avait l'air nerveux, quoi.
1: 18 ans plus tard, ces témoignages valent ce qu'ils valent. Il est temps de conclure cette instruction et de renvoyer Ulrich Gerhard Münstermann devant la cour d'assises. Le procès de Münstermann pour le viol et le meurtre de Sylvie Baton s'ouvre le 4 octobre 2011 devant les assises d'Auxerre. Et 22 ans après, la mère de Sylvie peut enfin voir celui qui a tué sa fille. Malheureusement, il ne faut pas trop qu'elle compte sur des aveux.
4: Je n'ai rien fait du tout. Je suis innocent. Tout ce que je peux dire, c'est que cette fille, oui, je l'ai rencontrée au camping, à Avallon. Je me souviens, on a bu un café, on a parlé des sexes, et après j'ai fait l'amour avec elle, dans mon camion. Ça a duré dans les 45 minutes, et après ce que je suppose, c'est qu'en rentrant chez elle, elle a dû relâcher un peu de mon sperme sur sa couverture. Je vois pas d'autre explication.
1: Et personne, évidemment, ne croit à cette histoire à dormir debout. Plusieurs victimes allemandes de Münstermann viennent témoigner à la barre. Elles racontent toutes qu'il a essayé de les étrangler à main nue, comme Sylvie Baton. Reste l'éternelle question, est-il fou? Doit-il bénéficier de circonstances atténuantes au titre de sa folie? La réponse des experts psychiatres et psychologues est non. Même si, de toute évidence, c'est un psychopathe.
4: Il a, je dirais, un manque total d'empathie, une arrogance qui masque une piètre estime de soi et une peur des femmes qui confine à la haine.
1: L'avocat général requiert la peine maximale.
4: Frapper, ligoter, violée, sodomisée. Sylvie Baton est morte étranglée. C'est l'horreur absolue, c'est la barbarie absolue. La loi du plus fort qui s'exprime sans aucune pitié. La victime n'était plus un être humain, c'était une chose sexuelle, un défouloir sexuel. Le sperme et le sang avec son ADN, est évidemment la signature de Münstermann. Il ne doit pas ressortir dans les années qui viennent. Et en conséquence, je vous demande de le condamner à la peine maximum encourue, c'est-à-dire la réclusion criminelle à perpétuité, assortie d'une peine de sûreté de 22 ans. Je vous remercie.
1: Et c'est au ténor du barreau d'Auxerre qu'il revient de tenter de défendre Münstermann. C'est pas facile, hein. C'est un avocat brillant. Mais là, que voulez-vous qu'il fasse? Son client le condamne à plaider l'innocence. Alors il fait son métier. Juste son métier.
4: Sa maman a dit, dans le cadre des dépositions, qu'elle avait sorti sa fille de la drogue. Sylvie Baton, on le sait par le dossier, fumait souvent des joints. Alors je ne veux pas salir la mémoire de la victime, mais elle pouvait avoir des aventures. Et Monsieur Münstermann était beau garçon à l'époque.
1: Le verdict est sans surprise. Ulrich Gerhard Münstermann est condamné à perpète, plus 22 ans de sûreté. Et il fait appel, la bourrique. Et en appel à Melun, il écope de la même peine. C'est sa deuxième condamnation à perpétuité et il va la purger en Allemagne. Il ne pourra pas sortir, au minimum, avant 2039. Incroyable histoire que j'ai choisi de débriefer avec le docteur Paul Bensoussan, qui est un expert psychiatre que l'on rencontre souvent dans de gros dossiers criminels. Et Paul, dans cette affaire, vous avez eu, c'est très intéressant, un rôle qui va bien au-delà de ce que vous faites d'habitude, qui consiste souvent à rencontrer le détenu une fois ou deux au parloir de sa prison. Il vous a demandé le juge d'instruction beaucoup plus. Expliquez-nous ça.

0: aux gestes, à la mimique, à la posture, à tout ce qui est non-verbal. Simplement, quand on est en entretien direct avec un sujet, évidemment, on ne peut pas se concentrer de la même façon. Là, j'ai été pendant 3 longues demi-journées l'observateur privilégié, tout à fait au premier plan, mais sans interagir directement, d'Ulrich Munstermann, ce qui a eu également l'avantage de créer entre lui et moi une sorte de connivence. Je m'explique. Très souvent, l'accusé rejetait, balayait d'un revers de main les questions du juge dès lors qu'elles touchaient à l'intime et à la sexualité en particulier. Il disait à ce moment-là systématiquement, je préfère parler de ça avec le psychiatre. De sorte que quand plusieurs semaines plus tard, j'ai été là aussi pour 3 longs entretiens à Fleury-Mérogis, le voir en maison d'arrêt, nous avions presque l'impression de nous connaître, la coopération était meilleure, et puis il ne pouvait plus se dérober, puisqu'il s'était déjà dérobé en disant qu'il évoquerait ces chapitres-là avec moi.
1: Mais qu'est-ce que vous apprenez, Paul, à ce moment où vous êtes un peu en recul, je suppose, dans le bureau du juge d'instruction et vous le voyez répondre aux questions qui lui sont posées? Dans le non-verbal, qu'est-ce que vous percevez?
0: Alors, ce que j'observe, c'est extrêmement frappant. Je m'explique. On a lu dans la presse que cet homme qui voulait être Arnold Schwarzenegger pesait 120 kilos de muscles. Je m'attendais à voir une montagne. Eh bien, à ma grande surprise, il mesure 1,75 m, c'est-à-dire à peu près ma taille. Donc déjà, c'était la première surprise. Mais en revanche, sa stature, son visage de marbre, alors marmoréen, on va dire l'expression, avec la froideur de l'expression et le côté très figé de la mimique, donnait une impression de force qui était d'autant plus saisissante qu'il y avait un dispositif de sécurité impressionnant. Dès qu'il s'avançait, par exemple, pour regarder un document que le juge lui tendait, vous aviez 3 gendarmes qui se penchaient par-dessus son épaule parce que tout le monde craignait qu'il ait un geste agressif. Eh bien, malgré cette position quand même très infériorisante d'arriver menotté, entouré de gendarmes, il était impressionnant par l'impression de force qui se dégageait de lui. La deuxième observation frappante, puisque je me la remémore encore, c'est cette espèce d'indifférence, de cynisme tout à fait affiché, avec même parfois une hilarité forcée qui était extrêmement dissonante par rapport au contenu du dossier. Une indifférence glaçante, y compris lorsqu'on lui montre les photos de la malheureuse victime qui avait été non seulement violée et tuée, mais battue, peut-être même post-mortem. Donc il y avait une indifférence tout à fait étonnante, avec des dénégations massives, que vous avez tout à fait évoquées, Christophe, par exemple, en disant « effectivement, j'ai couché avec une Française ». Enfin, si je devais me souvenir de toutes les femmes avec lesquelles j'ai couché, il se perçoit comme un grand séducteur et il dit qu'elle a pu après, bien sûr, ça peut être elle, bien sûr, puisque l'ADN le dit, mais néanmoins, il n'a pas repris son sperme, dit-il cyniquement, et allait savoir par les temps qui courent sur qui elle a pu tomber après.
1: C'était la première fois, je suppose que cela vous arrivait dans votre carrière, de passer autant de temps avec la personne que vous avez à expertiser.
0: Alors cela m'est déjà arrivé, mais j'avoue que c'est une chose rare et je le dois à cette demande tout à fait particulière du juge d'instruction et qui m'a donné encore une fois un poste d'observation tout à fait privilégié en étant à la fois extérieur mais néanmoins très très présent durant les interrogatoires et la reconstitution.
1: Il est assez exceptionnel, hein, ce juge, Charles Pratt.
0: Oui, vous l'avez très bien expliqué tout à l'heure en montrant sa ténacité, je
1: Oui.
0: pourrais dire son opiniâtreté, pour une affaire au moment où il prend son cabinet qui est vieille, je crois, de 17 ans,
1: Oui.
0: et alors qu'il est là avec sa greffière dans les sous-sols du palais de justice
1: À
0: à
1: chercher
0: chercher
1: les
0: des
1: pièces.
0: scellés,
1: Oui, à chercher les
0: plus ou
1: scellés.
0: moins bien rangés.
1: Plus ou moins
0: Voilà.
1: bien rangés. Alors, vos conclusions à l'issue, si j'ai bien compris, c'est que nous avons affaire, j'ai envie de dire assez banalement, à un psychopathe. Totalement indifférent à la souffrance de ses victimes.
0: Absolument. Alors, il faut bien préciser pour nos auditeurs que le psychopathe est un terme qui est très très mal compris par le grand public, puisqu'on le décrypte étymologiquement en malade mental. Il faut bien comprendre que c'est en réalité un trouble de personnalité. D'ailleurs, ce terme a aujourd'hui pratiquement disparu. On lui préfère la dénomination plus contemporaine de personnalité antisociale, qui désigne, pour le dire très

0: simplement quelqu'un qui est absolument incapable de respecter un cadre, des normes, une autorité quelconque, qui a une intolérance majeure à la frustration, une grande impulsivité, un caractère extrêmement transgressif, c'est pour ça que ça s'appelle l'antisocial, et surtout qui est démuni, mais vraiment démuni d'empathie, parce que ça fait partie des caractéristiques les plus profondes de cette personnalité, l'absence d'empathie et l'absence de sens moral. Alors, on se demande ce que la morale vient faire là-dedans, c'est très rare que ce terme soit utilisé en psychiatrie, mais c'est néanmoins le propre de la personnalité psychopathique, plus contemporainement appelé antisocial. Alors il a cette pathologie qui, je le rappelle, n'est pas une maladie mentale, mais un trouble de personnalité.
1: Est-ce que ça se soigne ?
0: Ça ne se soigne pas. La personnalité, ce sont nos traits de caractère saillants, nous les avons pour la vie, on peut tout au plus les moduler. Je rappellerai la citation de Hamburger, qui était le néphrologue, et qui disait « Si dans la vie les jeux sont faits », il parlait à ce moment-là de la génétique, pas de la personnalité, mais on peut l'extrapoler à la psychiatrie. « Si dans la vie les jeux sont faits, chacun avec un même jeu peut faire une partie différente. » Donc, on peut apprendre à mieux se connaître et à moduler nos traits de caractère, mais certainement pas à les changer, et en particulier pour le psychopathe, qui est le plus mauvais client pour les psychothérapies.
1: C'est social ou c'est génétique ? Comme héritage ?
0: La vérité, c'est que le débat n'est pas tranché, que les écoles de psychiatrie s'affrontent là-dessus. C'est, disons, en faveur de la génétique, de tous les troubles de personnalité, c'est considéré comme le plus proche de la maladie mentale.
1: Mais ça n'est pas une excuse.
0: Ah non, ça n'est absolument pas une excuse.
1: Ça devrait ?
0: Sauf si dans l'avenir, par exemple, nous trouvions, le gène qui code l'impulsivité. Eh bien, ça deviendrait à ce moment-là, à l'évidence, une circonstance atténuante, voire déresponsabilisante. Mais dans l'état actuel des connaissances, ça n'est absolument pas ce qu'on appelle une atténuation de responsabilité. Le sujet psychopathe a une pleine responsabilité pénale.
1: Un point sur lequel j'aimerais avoir votre avis, Paul, c'est ce témoignage de ces victimes qui disent qu'il a un tout petit sexe et qu'il a des problèmes d'érection.
0: Dans ce violeur qui bande mou, eh bien, lorsque les victimes sont venues témoigner à la barre, il était absolument évident que par moment il se radoucissait et que par moment il devenait de nouveau violent avec des gestes de strangulation et des coups qui ravivaient son érection. C'est ce qu'on appelle, alors là c'est tout à fait, ça existe encore dans les classifications, la personnalité sadique a disparu, mais le trouble sadisme sexuel est identifié dans les classifications actuelles. Donc nous avons ici une parfaite illustration de ce qu'est le sadisme sexuel. La peur, l'humiliation ou la souffrance de la victime sont des facteurs d'excitation.
1: Il y a aussi d'ailleurs dans le récit cette hypothèse, parce que je ne sais pas si c'est vérifiable, que le premier viol qu'il commet en Allemagne à l'âge de 21 ans est aussi sa première relation sexuelle.
0: Oui, ça c'est pour cela que je me suis permis d'utiliser un terme que j'utilise très rarement,
1: bandez-mou,
0: qui est celui de prédation.
1: Oui.
0: Car lorsqu'il raconte ce premier viol, il raconte, il a 21 ans ou 22 ans, il observe un groupe de joggeurs, il est dans un parc, et il voit que l'une, la plus âgée, qui a une cinquantaine d'années, est à la traîne. Il va s'attaquer à cette femme parce qu'elle est la plus lente et parce qu'elle est en arrière du troupeau. J'utilise volontairement le mot troupeau pour comprendre la notion de prédation. Ce qui est extraordinaire, c'est que c'est non seulement son premier viol, mais son entrée dans la sexualité.
1: Et peut-être sa première érection, finalement, puisque vous laissez entendre qu'il ne peut avoir d'érection que dans la souffrance de sa victime.
0: Que dans la violence. Alors effectivement, à cela près qu'il y avait les masturbations, et à propos de ces masturbations, justement, il décrira un comportement incestueux de sa mère, qui aurait voulu se glisser dans son lit à l'âge de 20 ans en le surprenant en train de se masturber, mais aucun de ses trois frères avec lesquels il a rompu d'ailleurs, n'adhère à la vision tout à fait dramatisée qu'il donne de ses parents et de sa biographie. Et là, c'est très certainement une fabulation utilitaire. Il nous peint une biographie glaçante, qu'aucun de ses frères ne confirme.
1: Vous savez quoi, Paul Bensoussan ? Vous confirmez l'idée que j'avais déjà avant, que vous étiez l'un des meilleurs experts psychiatres que nous ayons en France. Merci infiniment.
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1: Je vous raconte l'un des crimes les plus célèbres du Second Empire, le massacre de Pantin, près de Paris, en 1869. Une famille tout entière que l'on retrouve assassinée. C'est le premier crime de l'histoire auquel va vraiment s'intéresser la presse. Jusque-là, elle rendait compte des procès. À partir de cette affaire, elle va se mettre à raconter les crimes dans le détail. D'où le profil de l'invité qui débriefera cette histoire tout à l'heure. Myriam Sikounas est professeure d'histoire contemporaine à l'université Panthéon-Sorbonne. C'est une spécialiste du traitement du crime dans les journaux du 19e siècle. Mais d'abord, l'histoire du massacre de Pantin. Réalisation signée Le Braz.
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1: Je vous amène à Pantin, aux portes de Paris, un matin de septembre 1869, le 20, un lundi, sous le Second Empire donc. Pantin, dans ces années-là, c'est la campagne. Hein. Il n'y a rien de la ville d'aujourd'hui, rien. Des champs, à perte de vue. Il est 5 heures du matin, et un paysan, Jean Langlois, s'en va dès les premières lueurs de l'aube, bêche à l'épaule, travailler dans son champ. Et en arrivant dans son champ, il voit tout de suite une sorte de trace rougeâtre dans l'herbe. Alors il se penche. Mon Dieu, c'est du sang. Alors il suit la trace et elle mène au coin du champ, à une sorte de monticule de terre. Il donne un coup de bêche et il voit apparaître un mouchoir rouge de sang. Et il creuse encore et voilà un bras d'enfant. Maintenant, il creuse avec les mains et il dégage le corps d'un petit garçon qui doit avoir dans les 7 ans. Ni une ni deux, Jean Langlois détale en direction de Pantin prévenir la police, qui envoie immédiatement sur place un commissaire et un médecin légiste. Et dans leur sillage, on voit arriver au bord du champ une bonne cinquantaine de Pékins de Pantin alléchés par l'odeur du sang. Ils sont venus voir ce gosse qu'on a retrouvé mort. L'enfant a 3 plaies au cou et dans le dos.
3: Ça ressemble bien à des coups de couteau, non?
1: Mais c'est pas fini. Langlois, avec sa bêche, continue de creuser alentour.
3: N'hésitez pas.
1: Il vient de déterrer un autre corps. Un garçon de 14 ans environ, qui présente lui aussi 3 plaies derrière la tête.
3: Et j'en ai encore un.
1: Langlois déterre alors une petite fille, pas plus de 4 ans, dans une petite robe bleue. Elle a le visage tailladé et 2 plaies au ventre. Triple meurtre.
3: Nom de Dieu! Encore un autre!
1: Non, quadruple meurtre. Une femme, la quarantaine, elle a été tuée à coups de couteau. C'est la mère, sans doute. Il y a maintenant des dizaines et des dizaines de curieux qui rappliquent de tous les recoins de Pantin. Et forcément, ils mettent leurs gros sabots partout, et il y a des femmes qui s'évanouissent. Ça n'est plus une scène de crime, c'est un champ de foire.
3: Mais poussez-vous donc! Poussez-vous donc, messieurs, dames!
1: Le commissaire décide de faire venir la troupe du fort d'Aubervilliers tout proche. Mais même les militaires se font déborder. Et soudain, on entend Langlois qui s'écrie
3: « Nézi ! J'en ai un autre !»
1: C'est un garçon d'environ 10 ans. Il a encore sur sa tête sa petite casquette bleue avec un galon doré. Il a été poignardé au visage et son œil pend hors de l'orbite.
3: Et encore un !
1: Mais bon Dieu ! Mais ça ne s'arrêtera jamais ! Cette fois, c'est un adolescent de 15 ou 16 ans, tué à coups de couteau comme les autres. 6 cadavres. Tous imbriqués dans une fosse qui mesure 3 mètres de long et 60 cm de large sur une profondeur d'environ 40 cm. Une femme et 5 enfants. Si c'est la mère, où est le père? Le commissaire a fait venir son secrétaire. Il lui dicte à voix haute ses premières observations.
3: La femme adulte est sans doute enceinte. Ses vêtements sont de bonne qualité, virgule. Une robe de soie noire, virgule. Des bagues aux doigts, virgule. et des boucles d'oreilles de valeur. Point. Les garçons portent des costumes de collégiens. Il s'agit sans doute d'une famille bourgeoise. Point.
4: Puis il réquisitionne deux charrettes de maraîcher et il fait emmener les six corps à la morgue de Paris, sur l'île de la Cité, derrière Notre-Dame. Et c'est d'ailleurs la sûreté de la préfecture de police de Paris qui récupère l'enquête. Parce que six morts, c'est un peu gros pour un commissaire de Pantin. Le patron de la sûreté s'y colle en personne. Le commissaire Antoine François Claude. Un petit bonhomme aux allures de notaire. À la morgue, les six cadavres sont maintenant alignés dans la salle dite des purifications. Et figurez-vous que pour les voir, il y a foule. C'était comme ça à l'époque. Quand il y avait un crime, on allait voir les cadavres sur place ou à la morgue, comme au spectacle. Et là, comme l'histoire des six cadavres de Pantin est à la une de tous les journaux du soir, eh bien c'est l'affluence des grands jours. Il y a des hommes, il y a des femmes, il y a des enfants qui se poussent du col devant les vitres de la morgue pour voir les cadavres. Les corps sont déshabillés, photographiés, et les trois médecins légistes se lancent dans des autopsies. Ça leur en fait deux chacun, ça dure un peu. Et finalement, ils rendent leur verdict.
3: Alors, on relève au total plus de 100 blessures. Elles ont été infligées par un ou des instruments tranchants, aigus ou contendants, tels un couteau, une hache ou une pioche. Les meurtres, à notre sens, remontent à 24 heures maximum. Et dernière chose, la dame était enceinte d'environ 7 mois. Ben voilà.
4: Sur les vêtements des petits garçons, on trouve une étiquette. Thomas, tailleur à Roubaix.
3: Bon ben, faut aller à Roubaix, hein. Je vois pas d'autre solution. Prendre le train et aller à Roubaix.
4: Deux inspecteurs en civil partent immédiatement en train vers le nord de la France. Ça n'est pas la porte à côté. Il va falloir être patient. Pendant ce temps-là, le cirque continue. Des dizaines de personnes se sont mises en tête d'aller sur place, à Pantin, là où on a trouvé les corps. Et ils y vont en train, depuis la gare du Nord. Et ils sont tellement nombreux que la compagnie des chemins de fer a dû affréter des rames supplémentaires. Jean Langlois voit donc débarquer dans son champ des familles entières qui, tenez-vous bien, se mettent à ramasser des brins d'herbe tachés de sang en souvenir. Quelle époque ! Mais l'enquête va avancer avant même le retour des inspecteurs partis pour Roubaix, grâce à un hôtelier de Pantin qui vient voir les policiers de la sûreté.
3: « Mais il y a 8 jours de ça, j'ai reçu un drôle de client. Et il s'est inscrit sous le nom de Quinc, Jean Quinc. Il disait être mécanicien à Roubaix. Je l'ai trouvé bizarre parce que il avait des vêtements, je dirais de fantaisie. Et puis il a loué une chambre, mais... il a pas dormi là. Il passait juste récupérer son courrier. Et puis le dimanche 19, une femme a passé. C'est ça qui m'a fait penser à votre massacre. Une femme avec ses 5 enfants. Elle a demandé après lui, mais il était pas là. Alors elle a déposé ses affaires et elle a retenu 2 chambres.
4: Le 19 septembre, dit-il. Mais c'était la veille de la découverte des 6 cadavres. On conduit immédiatement le monsieur à la morgue.
3: Vous les reconnaissez ? Oh mon Dieu, Marie-Joseph ! Oh oui que je les reconnais ! Les pauvres petits ! La pauvre dame !
4: Au même moment, arrive un télégramme de Roubaix. Les inspecteurs ont vu le tailleur qui a fabriqué les vêtements des enfants. Il leur a donné un nom. C'est le même ! Quinc ! Le commissaire Claude peut donc maintenant mettre un nom et un bout d'histoire sur ces 6 corps qui reposent à la morgue. Il s'appelle Quinc. Et d'après les premières informations, ils habitaient à Roubaix, rue de l'Alouette. À Roubaix, le père qui est alsacien d'origine aurait un atelier de mécanique. Un bon bourgeois. Sa femme s'appellerait Hortense. Ils avaient 6 enfants. Ils en attendaient un 7e. 6 enfants, dites-vous ? Ah, mais là, il y a un problème. Parce qu'à Pantin, on a retrouvé 5 cadavres d'enfants, plus celui de la mère. Il en manque un. Il manque l'aîné, Gustave, 20 ans. Et le père, bien sûr. Il manque aussi le père, Jean. Ça serait donc le père et le fils qui les ont tués tous ? Et pourquoi ? Les premiers retours de l'enquête indiquent que le père, récemment, s'était mis en tête de déménager. Il voulait quitter Roubaix pour ouvrir une usine en Alsace, sa région natale. Alors il est parti en éclaireur. Et il a demandé à son fils Gustave de le rejoindre. Et puis finalement, il a fini par écrire à sa femme pour lui demander de les rejoindre, non pas en Alsace, mais à Pantin, près de Paris, le 19 septembre. Et vous connaissez la suite. 6 cadavres sous un tas de terre. Dernière chose. Ça n'est pas le père qui s'est inscrit dans cet hôtel de Pantin, sous le nom de Jean Quinck. Le réceptionniste, c'est formel. Vous me dites que c'est un père de famille ? 6 enfants ? Oh ben non, c'est pas lui. Moi, mon Jean Quinck à moi, il n'avait pas plus de 20 ans. Et ben un poil au menton. Or, le père a 50 ans et une grosse barbe noire. Hypothèse donc, c'est Gustave, le fils aîné. Il s'est fait passer pour son père. Et du coup, ben, il devient le suspect numéro 1.

0: Cette enquête, en tout cas, passionne la presse. Elle fait la une de tous les journaux. Et ça, en 1869, c'est assez nouveau. Parce que jusque-là, les journaux rendaient compte des procès avec passion, mais jamais des crimes eux-mêmes, ni des enquêtes. Et là, le propriétaire du petit journal, Moïse Polydore Millot, a décidé d'innover. Les gens sont passionnés par le crime. Enfin, il n'y a qu'à les voir aller sur les lieux, et puis ensuite à la morgue. Enfin, cette histoire, ces cinq enfants, ça les a forcément touchés. Forcément. Ce qu'on va faire, c'est couvrir l'affaire au jour le jour. Hein? Témoigner chaque matin dans le journal de l'avancée de l'enquête. Et la suite le soir, dans l'édition du soir. Il faut faire ça quotidiennement. Pas bête. Du coup, il double son tirage. Il se met à vendre 500 000 exemplaires tous les matins. Dans la foulée, évidemment. Les autres journaux s'y mettent aussi. Vous savez comment sont les journalistes, hein, de tout temps. Des moutons. Un journal met les bouchées doubles. Le Gaulois. Il récupère un croquis du champ et le publie. Mais surtout, il récupère une photo de chacun des 6 cadavres. En 1869, on ne sait pas imprimer des photos. Mais qu'importe, les journalistes du Gaulois en tirent des dessins. Ils en publient 3 dans l'édition du matin et 3 de plus dans l'édition du soir. Des dessins des cadavres, avec ce commentaire déjà sensationnaliste. Ces têtes sont effroyables à voir. Qui se douterait que sous ces chairs défigurées circulait la vie, que le sang circulait sous cette peau flasque, que ces bouches hideusement convulsées, que ces lèvres déchiquetées souriaient et parlaient. Ah, ils apprennent vite, hein, les journalistes de l'époque. Revenons à l'enquête. Le scénario qui se dessine dans la tête du commissaire est celui-là. Le père et le fils ont tué tout le reste de la famille. Et comme ils sont alsaciens, ils ont dû s'enfuir en Alsace ou en Allemagne. C'est à ce moment-là que dans l'entourage des quinques, les policiers identifient un personnage. À Roubaix, tout le monde leur a parlé de lui. C'est un gamin de 20 ans que le père considère comme son fils. Un certain Jean-Baptiste Troppmann, alsacien comme lui, mécanicien comme lui, et vivant à Roubaix comme lui. Et surtout, les policiers ont appris que ce Troppmann est parti en repérage en Alsace avec le père quinque. Et depuis, il a disparu. Au minimum, c'est un témoin clé. Au minimum. Un matin, un cocher de fiacre se présente à la sûreté.
1: « Oh, je suis venu vous dire. La famille, qu'elle a été massacrée, là. Je les ai reconnus grâce au journal. Le jour qu'ils sont morts, là. Et c'est moi qui les ai déposés au carrefour des quatre chemins. »
0: Et ils étaient seuls ?
1: « Oh, ben non. Non, il y avait un jeune homme avec eux.
0: À quoi ressemblait-il, ce garçon ? Il était blond ?
1: Ah non, non, non. Et il était tout petit, brun, et assez malingre. »
0: Il décrit trait pour trait Jean-Baptiste Troppmann. Confirmation qu'il est plus qu'un témoin clé. Le commissaire Claude décide alors de diffuser un bulletin de recherche de ce Troppmann à toutes les brigades de police et aux gares et aux ports. Et c'est dans un port que cette affaire va rebondir, au Havre, grâce à un gendarme nommé Ferrand qui est en charge de la sécurité du port. Il est midi, il entre dans un bistrot et, en professionnel, il balaie la salle du regard. Et au pif, il repère tout de suite 2 types louches, avec le regard fuyant.
2: Bonjour messieurs, gendarmerie du port. Puis-je avoir vos papiers, s'il vous plaît?
0: Le premier montre des papiers en règle. Mais le second, un jeune brun très maigre, ne les a pas sur lui.
2: Ils sont à mon hôtel.
1: Ben, très bien. Suivez-moi à la gendarmerie, monsieur.
2: D'accord, mais vous faites erreur.
0: Ils sortent du café. Et le gendarme, pour faire la conversation, lui demande.
1: Alors dites-moi, l'ami, vous arrivez de Paris?
2: Oui.
1: Et vous avez entendu parler de ce massacre qui a eu lieu à Pantin?
0: Et là, L'autre se met à courir comme un dératé en direction du bassin du commerce. Et il plonge dans le port. Et des dockers sont là, il lui lance une bouée, il la refuse. Au contraire, il se met à nager dans l'autre sens. Enfin, il tente de nager parce que il nage comme un fer à souder, le gamin. Un ouvrier travaillant sur le port le voit en difficulté, il plonge à son tour. Il veut lui porter secours, mais l'autre, c'est incroyable, l'envoie bouler. Et puis finalement, il arrive à le maîtriser. Il le sort du bassin, épuisé, crachant tripé boyau, il a bu la tasse. Et les gendarmes fouillent le bonhomme. Et sous sa chemise, il trouve une lettre. Une lettre signée Jean Quinque. Et à ce moment-là, le gendarme Ferrand réalise que le gamin ressemble comme deux gouttes d'eau à ce Tropman que les policiers parisiens recherchent dans toute la France. Alors il envoie immédiatement un télégramme à la Sûreté de Paris. « Avons arrêté au Havre, dénommé Tropman. Attendons instructions. » Et les instructions, c'est de le ramener dardard à Paris.

0: Le voyage en train vers Paris est homérique. Le train a à peine démarré que c'est un défilé devant son compartiment pour le voir. Et à chaque gare, les gens sur le quai se pressent contre les vitres pour tenter de l'apercevoir. À Rouen, il y a même des gens qui montent à bord pour le lyncher. Tueur d'enfants, là ! Monstre ! Livrez-le-nous ! Pas de procès pour l'assassin ! Et arrivé à Saint-Lazare, c'est pareil. Hein. Une foule déchaînée veut escorter le fiacre jusqu'à la prison. Et là, le commissaire et le juge d'instruction ont une idée. Ils voient Trautmann terrorisé par la foule, épuisé, tremblant comme une feuille. Ils se disent, on a un coup à jouer. Emmenez-nous à la morgue, au galop. Ils l'emmènent tout de suite à la morgue. Ils vont lui mettre les cadavres sous le nez. Ça va lui faire un électrochoc. Alors, Trautmann, est-ce que vous reconnaissez les personnes dont les cadavres sont exposés ici? Ben oui. Oui, ce sont les quinques. Il y a Hortense, la mère, là. Et puis là, c'est les enfants. Marie, Achille, Alfred, Henri et Émile. Raté. Ça ne lui a fait aucun effet. Aucune émotion devant les corps alignés. D'où on conclut que ce gamin n'a pas de cœur. Mais il a quand même des choses à dire. J'ai assisté à leur meurtre. Et juste assisté, hein. C'est le père et son fils Gustave qui ont fait le coup. Après, j'ai aidé. Ça, c'est vrai. J'ai aidé à pousser vers la fosse. Et je les ai tenus pendant que Jean et Gustave les frappaient. Mais c'est eux qui sont tués, hein. Le premier face-à-face entre le jeune Jean-Baptiste Trautmann et le commissaire Claude a lieu le 25 septembre. Bien. Nom, prénom, date et lieu de naissance. Trautmann, Jean-Baptiste, né le 3 octobre 1849 à Brunstatt, dans le Haut-Rhin. Comment est-ce que vous connaissez la famille Quinck, monsieur? Je suis mécanicien à Roubaix. J'ai rencontré Jean Quinck en cherchant du travail, quoi. Et comme on est du même pays, on a vite sympathisé. Son fils est né à mon âge. Vous persistez à dire que Jean Quinck et son fils ont tué le reste de la famille. Ah oh ben oui. Et pourquoi? Ben, la femme Hortense, elle était infidèle. Et Jean, il en avait assez, quoi. Et il voulait se venger. Alors Gustave, il adore son père, et puis... Après, il savait que l'argent serait tout pour lui, quoi, si les autres disparaissaient. Donc, vous les avez aidés? Oui. Oui, je les ai aidés, mais ils m'ont manipulé, hein. Moi, je devais juste amener Hortense et les enfants au lieu de rendez-vous, mais quand la tuerie a commencé, j'ai rien pu faire, quoi. On a retrouvé des chèques de Quinck sur vous. Oh, ben ça, c'est le prix de mon silence. On le renvoie en cellule. Et à ce moment-là, le commissaire est bien incapable de dire s'il dit vrai ou s'il ment. Mais ça ne va pas durer longtemps. Le lendemain, coup de théâtre. À Pantin, comme tous les jours depuis l'affaire, il y a foule sur le champ où on a retrouvé les corps. Une incroyable kermesse, avec des camelots qui vendent des souvenirs, et d'autres qui proposent des textes de chansons sur le massacre, et d'autres qui les chantent.
1: « Grand Dieu, calmez vos alarmes, et venez sécher vos larmes, le monde entier tout tremblant, des forfaits de ce Trautmann. »
0: À un moment, débarque même une troupe de théâtre. Elle prétend rejouer la scène du massacre. Elle se fait huer pour son indécence et doit plier bagages. Et dans la foule des curieux, se trouve un boucher, venu en voisin des Halles de la Villette, avec son chien. Et l'animal, dès qu'il arrive sur place, bloque sur un coin du champ, à 30 mètres de la fosse. Le boucher s'approche, il frappe le sol avec son bâton. Ça sonne creux.
1: « Oh ben je crois qu'il y a quelque chose là-dessous, là. Quelqu'un a-t-il une pioche ?»
0: Il se met à creuser, et une main apparaît. Et un foulard rouge, et le corps tout entier d'un jeune homme face contre terre. Il a un couteau de cuisine encore planté entre les épaules et les mains attachées dans le dos. C'est Gustave. C'est Gustave Quinck, c'est le fils aîné. L'âge, les vêtements qu'il porte, tout correspond. Et sur son tricot, il y a la même étiquette que ses frères et sœurs. Thomas, tailleur à Roubaix. On fait venir le médecin légiste.
1: Je dirais qu'il n'a pas été tué en même temps que les autres. La décomposition a commencé. À mon avis, il a été assassiné 3 ou 4 jours avant les autres, quoi.
0: Du coup, dans la foulée, on se met à retourner tout le champ, au cas où il y aurait aussi le cadavre du père. Mais on ne trouve rien. Alors le corps du jeune Quinck rejoint les 6 autres corps à la morgue, où le commissaire Claude ordonne qu'on lui amène sur le champ Jean-Baptiste Troppmann. Il ne lui dit rien. Il relève juste d'un coup le drap qui recouvre le cadavre de Gustave.
1: Oh, le malheureux!
0: Approchez-vous du cadavre, approchez-vous. Je sais que ça sent mauvais, mais approchez-vous donc. Vous reconnaissez cet homme?
1: Ah, ben oui! C'est Gustave Quinck!
0: C'est vous qui l'avez tué?
1: Ah non, non. Non, c'est son père qui l'a sans doute assassiné. Il avait peur qu'il révèle le crime. C'est que Gustave a aidé au meurtre. Et puis, son père l'a tué après, à son tour.
0: Et là, le commissaire lui fait remarquer que, selon le légiste, Gustave Quinck a été assassiné bien avant les autres, et que donc, son histoire ne tient pas. Gustave n'a pas pu participer au meurtre de sa mère, de ses frères et de ses sœurs, puisqu'il était déjà mort quand ils ont été tués.
1: Mais votre docteur est un âne. Comme Jean a enterré son corps loin des autres, il s'est décomposé plus vite.
0: Il a réponse à tout. Une vraie tête à claque. Évidemment, maintenant, l'idéal serait de retrouver le cadavre du père. Ça lui clouerait le bec au gamin, si on pouvait lui présenter le cadavre de Jean Quinck sous un drap blanc à la morgue. Il doit être quelque part en Alsace. Ils sont allés là-bas ensemble au mois d'août. Il a dû le tuer là-bas. En attendant, le juge pense que son dossier est assez solide. Alors il décide de renvoyer Jean-Baptiste Troppmann devant la cour d'assises sans attendre qu'on ait retrouvé le cadavre du père. Les assises où il risque la peine de mort. Et là, il se passe quelque chose d'assez étonnant. Le 12 novembre, Jean-Baptiste Troppmann passe aux aveux. Le commissaire prétend qu'il l'a eu à la ruse, qu'il lui a dit qu'il avait retrouvé le cadavre du père, que donc il était cuit, qu'il valait mieux qu'il parle. Il avoue d'abord qu'il a tué le père, Jean Quinck, et il est prêt à montrer l'endroit où il a planqué le corps, comme on s'en doutait, c'est en Alsace.
1: Et c'était le 25 août. J'ai attiré Jean Quinck dans les ruines d'un vieux château. Je lui avais fait croire que je connaissais un atelier clandestin de fausse monnaie. Parce que vous savez, il faisait l'honnête, là, mais quand on parlait d'argent facile, bref. J'avais dans ma poche un flacon de cyanure. Et à un moment, il ne me voyait pas, ben j'ai décidé de verser le contenu du flacon dans sa bouteille de vin. Et puis, arrivé en haut de la côte, je lui ai dit de boire. Et il l'a fait. Et il est tombé d'un coup foudroyé. Et pourquoi ce crime? Et pour l'argent. Je supportais plus de voir mes parents dans la misère.
0: Et dans la foulée, il avoue avoir tué Gustave Quinck, le fils aîné, le 17 septembre.
1: Quand on s'est retrouvé au milieu des champs, je lui ai porté un coup dans le dos. Et si j'en ai porté d'autres, je me souviens point. Et puis après, je l'ai dépouillé, et puis je l'ai mis dans une fosse.
0: Tout ça, il le dit sans aucune émotion, sur un ton mécanique, monocorde. Et ça n'est pas fini, bien sûr.
1: La dame Quinck, elle est arrivée dans la soirée du 19 septembre, avec les enfants. Et je lui ai dit que j'allais la conduire à son mari. On s'est engagé dans un champ. Et là, je l'ai frappé avec mon couteau. Elle a pas crié, hein. Elle est juste tombée. Ensuite, j'ai frappé 2 enfants et ils ont pas poussé un cri. Et puis, j'ai pris les 3 qui restaient. J'ai étranglé le premier avec un foulard. Et après, j'ai fait pareil avec les 2 autres. Et ensuite, je les ai frappés à coups de pioche et de pelle pour les défigurer. Et puis voilà, je les ai enterrés.
0: Dès le lendemain, des policiers se rendent en Alsace à la recherche du cadavre du père. Il le trouve dans les ruines du château dont Tropman a parlé. Maintenant, le procès va pouvoir s'ouvrir. Et dans ces années-là, il est bon pour la guillotine. Hein. Surtout maintenant qu'il a avoué. Mais quelques jours avant, il se rétracte. « Oh, j'ai menti. C'est pour couvrir des complices. On était quatre dans le coup. » Et il se met à raconter une histoire à dormir debout à laquelle personne ne croit. Le procès du jeune Jean-Baptiste Tropman s'ouvre à Paris le 28 décembre 1869, c'est-à-dire trois mois après la découverte du massacre à Pantin. La salle d'assises du palais de justice est flambant neuve. Et figurez-vous que pour assister à ce procès, il y a des billets à vendre. Et on se les arrache, hein, à prix d'or. Et comme toujours à cette époque-là, tous les grands écrivains sont au premier rang. Gustave Flaubert est là, et Alexandre Dumas, et Lautréamont, et Rimbaud. La presse est un peu déçue par ce Tropman qu'elle trouve trop ordinaire et un peu falot. Mais elle est fascinée par ses mains. Le petit journal écrit « Ses mains sont des battoirs énormes, avec les pouces anormalement développés, et sa main droite ressemble à des serres de vautour. » Tropman est défendu par le meilleur avocat de l'époque, maître Charles Lachaud. Mais à l'issue, aucune surprise. Jean-Baptiste Tropman est condamné à mort. Et à l'époque, on allait se promener sur les scènes de crime, on allait voir les cadavres à la morgue comme au spectacle, et bien sûr, on allait assister aux exécutions. Et avant l'exécution, tenez-vous bien, le directeur de la prison de la Roquette, où Tropman est incarcéré, donne un repas de gala. Le 19 janvier 1870, à 7h du matin, il y a plus de 20 000 personnes pour assister à l'exécution du jeune Tropman. La légende dit qu'au moment où le bourreau a déclenché la chute de la lame, Tropman lui a mordu le pouce. Le soir même, le directeur du petit journal, Moïse Millot, donne une grande réception et il lève sa coupe de champagne devant ses 500 invités. « À la mémoire de l'assassin, qui est un bienfaiteur de notre journal !»

0: Et c'est sur cette phrase d'un cynisme absolument incroyable que se termine cette histoire. Et je vais débriefer cette histoire avec vous maintenant, Myriam Tsikounas. Vous êtes professeur d'histoire contemporaine à l'université Panthéon-Sorbonne. Vous êtes une spécialiste de la presse de cette époque du 19e siècle. Parlons d'abord, peut-être partons de cette dernière scène qui est absolument immorale, ce directeur du petit journal qui, au soir de l'exécution de Jean-Baptiste Troppmann, lève sa coupe de champagne et remercie le bienfaiteur du journal qui lui a fait doubler ses ventes. Qu'est-ce qui se passe en cette fin du 19e siècle? On a l'impression qu'une barrière morale a sauté.
1: Alors, comme vous l'avez dit, il y a quand même la morgue est un spectacle à l'époque, et les exécutions publiques aussi, au point qu'on va interdire quelques années plus tard que les exécutions restent publiques. Alors, quand on regarde l'iconographie de l'époque, c'est vrai qu'on voit des Parisiens, et sans doute même des personnes habitant plus largement en Ile-de-France, qui ont loué à prix d'or une fenêtre, une chambre, un studio, parfois même une toiture, une chambre de bonne, pour pouvoir regarder au loin l'exécution. On dit que les militaires ont eu beaucoup, beaucoup de mal à contenir cette foule immense. Et évidemment, comme vous venez de le rappeler, le directeur de la prison de la Roquette n'a pas donné l'exemple, puisqu'il a fait un repas de gala des agapes, alors que et ça a beaucoup beaucoup choqué un témoin étranger, le romancier Tourguenieff, qui a décidé d'y consacrer un récit à cette exécution de Troppmann, qui a été très choqué par le comportement des Parisiens.
0: Mais je m'interroge sur les raisons de cette absence de bonne morale chrétienne, parce que tout de même, en 1869, l'Église catholique pèse son poids sur la société française. Ça ne se fait pas de se réjouir de la mort d'un homme.
1: Alors ça se fait là d'autant plus que Troppmann est alsacien, vous l'avez dit, hein, il habite Cernay dans le Haut-Rhin, et que on est quand même à la veille de la guerre franco-prussienne. Il y a déjà des rumeurs de guerre, et que toutes sortes de rumeurs ont circulé, et parmi ces rumeurs, on a aussi dit que Troppmann pouvait être un espion à la solde de la Prusse. Des choses et leur contraire ont été dites. Donc c'est vrai qu'il y a une détestation. Il est détesté des républicains, des ouvriers qui souhaitent, enfin qui trouvent que ça ne va pas, qu'on cache les vrais problèmes aux Français dans une presse de faits divers qui étale ça tous les jours, ce crime, et qui, alors qu'il y a des enjeux beaucoup plus importants. Mais il est détesté aussi par les proches de l'empereur qui y voient un espion.
0: Ah, c'est intéressant, ça veut dire que le crime, c'est l'opium du peuple.
1: Le crime, c'est l'opium du peuple. Ce sont les beaux jours, vous l'avez dit, de la grande presse et le petit journal double ses tirages. Mais vous avez parlé du Gaulois. Le Gaulois est un journal qui vient à peine de naître en 68 et qui va être très, très attentif à cette affaire. Comme vous l'avez dit, il va y avoir ce dessin à partir d'une photographie de la morgue avec ces 6 cadavres. Un peu plus tard, on va avoir également un dessin à partir d'une photographie de Troppmann, mais où on va transformer les mains et le visage pour en faire une sorte de monstre. Et il y a une vraie appétence, effectivement, pour le crime, puisqu'on va lire aussi de plus en plus la presse spécialisée comme Le Droit ou la Gazette des Tribunaux, qui au départ est plutôt une presse spécialisée, lue par les avocats. À partir de 67-68, on peut dire que beaucoup de Français achètent également ce journal.
0: Mais qui lit le journal? Qui lit le journal qui se vendait? Je regardais tout à l'heure le Gaulois, ça se vendait 5 sous.
1: Voilà, alors il y en a 5 sous, les plus chers sont à 25 sous. Alors c'est difficile de dire qui les lit, on sait à peu près qui les achète, mais on pense qu'il y a beaucoup plus de lecteurs, évidemment, que d'acheteurs, que toute la famille lit, et que certains journaux sont aussi déposés dans des ateliers, etc. Donc beaucoup de lecteurs, peut-être 3 fois plus de lecteurs que d'acheteurs.
0: Ce Gaulois, là, c'est un journal qui a disparu, c'est marrant, parce que je suis sûr que c'est un titre qui ferait fureur aujourd'hui, le Gaulois. Il y a un côté très, très Racine, très Astérix dans cette histoire. Qu'est-ce qu'il est devenu, ce journal? Comment se fait-il qu'il n'existe plus et qu'il a disparu si vite?
1: Alors, je ne suis pas la spécialiste, mais il me semble qu'il était quand même très proche du Figaro. Il se voulait plus fait diversier, plus grand public que le Figaro, mais à peu près de même composition, et le Figaro l'a emporté.
0: Ah, il y a quelque chose de frappant, évidemment, c'est la présence aussi au procès de la totalité des grands écrivains de l'époque. Vous avez parlé de Tourguenieff, qui est un écrivain russe. Il y a Flaubert qui est là.
1: Il y a Maxime Ducamp aussi, donc avec Flaubert.
0: Rimbaud. Ils sont là aux premières loges. Les écrivains allaient se nourrir de ça. Qu'est-ce qu'ils en faisaient? À quoi ça servait?
1: Alors, ils se nourrissent beaucoup des procès. On l'a beaucoup dit ensuite aussi pour Maupassant, qui envoyait carrément sa mère à toutes les cours d'assises pour ensuite lui raconter des histoires dont il allait faire ses nouvelles et ses contes. Oui, ils sont très souvent là, aux premières loges, pour donner matière à leurs futurs récits. Également, alors, on a beaucoup dit que c'est une scène de spectacle. On a beaucoup comparé Troppmann à un acteur en disant, un freluquet, c'est le terme qui revenait, frêle, malingre, d'à peine 20 ans, a réussi à tenir en haleine des spectateurs qui sont pourtant habitués à Paris à toutes sortes de scènes intéressante, mais là, il a fait fort, il a raconté ça par épisode, il a usurpé des identités du père, du fils quinque, il a volé, il a fait un feuilleton de sa vie.
0: Alors, on comprend bien le mécanisme qui fait qu'on s'intéresse à cette histoire, parce que des crimes, il devait y en avoir de nombreux à l'époque, enfin au moins autant qu'aujourd'hui. Mais là, c'est vrai qu'il y a un processus d'identification qui est assez simple, puisque il s'agit d'une famille nombreuse, comme beaucoup de familles françaises à cette époque-là. Une mère et ses 6 enfants ont été assassinés. Chacun peut se voir dans ce miroir.
1: Oui, et en plus, c'est quand même une femme enceinte de plus de 6 mois qui est assassinée. Et à partir du moment où on apprend donc que c'est Troppmann le criminel, se met aussi en place autre chose, une sorte de phénomène de fascination, de non-concordance entre ce petit jeune homme qu'on décrit comme de petite taille, très frêle. Et d'ailleurs, c'est ça qui choque beaucoup les journalistes pendant les 3 jours de procès. Il disparaît pratiquement derrière son box. Et ce petit être a fait présence d'une force absolument extraordinaire, c'est-à-dire qu'on va dire finalement c'est à la fois un monstre chaud et un monstre froid. Il a été capable de grande intelligence, de ruse, il a fabriqué lui-même de l'acide prussique pour tuer le père quinque en pleine forêt de Badvillers, à côté des ruines du château dont vous avez parlé. Donc d'un côté, monstre froid, et de l'autre, il a encore des traces de primitivité sur lui, puisqu'il tue avec des instruments de travail et des instruments agricoles, avec une fourche, une faux, etc.
0: Au minimum, c'est un psychopathe, ce Jean-Baptiste Troppmann, et possiblement peut-être même un schizophrène. La violence quand même de ces 6 meurtres, il tue des gens qui sont des proches. Il a grandi avec eux, il les connaît, ces enfants-là, intimement. Gustave, à son âge, ils ont probablement été copains.
1: Ils ont été copains. Ce qu'il faut dire, c'est que Troppmann a très très mal vécu la faillite de son père. Son père, c'est-à-dire que les Quinques ont la trajectoire absolument inverse des Troppmann. Le père Troppmann, en Alsace, a commencé par être un petit industriel. Il avait une dizaine d'ouvriers et il était installé donc à Cernay, là où passait une route nationale qui menait vers la Suisse, vers Bâle. Cette route a été détournée. Donc l'entreprise a beaucoup moins bien fonctionné. Et en plus, le père de Jean-Baptiste Troppmann s'est disputé avec son associé, lui a fait un procès et l'a perdu. Il s'est mis à boire et évidemment ça a entraîné non seulement la faillite mais la ruine financière totale de cette famille et le désespoir de la famille.
0: Les Quinques ont réussi quoi.
1: Voilà. Donc en fait il n'a pas tué n'importe qui, il a tué son miroir inversé. Celui qui partit de rien, simple ouvrier, a réussi à devenir petit patron à Roubaix alors que son père à lui, petit patron, en est réduit à avoir un fils ouvrier.
0: Merci beaucoup Myriam Tsikounas d'avoir accepté de revenir pour nous sur cette incroyable affaire Troppmann, qu'on appelle aussi le massacre de Pantin.
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1: Je vous raconte l'affaire de Breuil, l'un des plus grands scandales de la présidence de Valéry Giscard d'Estaing. Un député, Jean de Breuil, est assassiné et la vérité s'avère introuvable, car l'affaire est classée secret défense. On se contentera donc de juger les lampistes. Une histoire que j'ai écrite en m'appuyant notamment sur le livre de Christian Chatillon, qui sera là tout à l'heure, « Contre-enquête sur l'affaire de Breuil » aux éditions L'Artilleur. La réalisation est signée Céline Lebras.
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1: Cette histoire commence la veille de Noël 1976 à Paris, rue des Dardanelles, à côté de la Porte Maillot. Un matin glacial. À 9h22 précise, on entend trois coups de feu. Et on voit un homme qui s'enfuit en courant et un autre qui s'effondre. Le temps d'appeler le SAMU, et pour lui, c'est fini. L'homme décède sur ce trottoir gelé, mort d'une balle dans la tête. Approchez-vous. Venez. Regardez-le. La soixantaine, les cheveux gris gominés tirés en arrière, un pardessus noir et des chaussures. Vous avez vu les chaussures? La semelle est usée jusqu'à la corde. Ça doit être un truand. C'est un règlement de compte dans le milieu, voilà tout. Et les règlements de compte, c'est bien connu, ça ne nous regarde pas. Il n'avait qu'à pas être dans le milieu. Vous n'y êtes pas du tout. Les policiers qui viennent d'arriver fouillent la poche intérieure de son veston. Dedans, il y a un portefeuille. Il l'ouvre. Une carte tricolore, une carte de l'Assemblée nationale. La victime est un député. Et pas n'importe lequel. Le prince Jean de Breuil, député de l'Eure, maître de requête au Conseil d'État, l'homme qui a négocié la fin de la guerre d'Algérie, secrétaire d'État aux affaires étrangères sous De Gaulle, président de commission à l'Assemblée sous Pompidou, et mieux encore. C'est le cousin du président de la République, Valéry Giscard d'Estaing. Et c'est aussi le cousin du ministre de l'Intérieur, le prince Michel Poniatowski. Sacré pédigré. Qu'est-ce qui a bien pu lui valoir de mourir sur ce trottoir glacé? C'est évidemment le 36 Quai des Orfèvres qui est sur l'affaire. Avec, on s'en doute, une légère pression politique. Oh, trois fois rien. Et médiatique aussi. Il y a des meurtres auxquels les journalistes ne prêtent pas attention, mais celui-là, même si on est la veille de Noël, il se rue pour interroger les témoins.
2: J'ai entendu deux coups de revolver. J'ai regardé là de ma fenêtre, parce que j'habite au rez-de-chaussée, et j'ai regardé et je vois un jeune homme brun, pas très grand, avec un pardessus foncé, à courir. Il a couru comme ça, il a fait le tour et il est allé par là.
3: En courant?
2: En courant. Il volait.
3: Et alors il était comment physiquement, le visage?
2: Il est jeune, il est brun, oui. Sans barbe, sans moustache, tout ce que je peux dire.
3: Et de toute évidence, il était tout seul?
2: Il était tout seul. Moi, je l'ai vu tout seul. Il n'y avait personne, il y avait que lui qui courait et puis c'est tout.
1: Et dans ces années-là, un commissaire de police s'accuse. C'est le commissaire Ottavioli, le patron de la criminelle, qui est à la manœuvre. Commissaire, qu'est-ce que vous pouvez nous dire sur cette enquête? Écoutez, c'est une enquête qui s'annonce longue et difficile. Et vous avez des pistes, commissaire? Non, pas de pistes à l'heure où on parle. Nous allons procéder à des vérifications. Tous les effectifs sont mobilisés. Et d'emblée, la piste qui est privilégiée est celle des affaires. Jean de Breuil faisait des affaires, il était très riche. François croit savoir qu'il était mêlé à des affaires suspectes. Et donc il connaissait son tueur. Il est tombé dans un guet-apens. Les obsèques du prince de Breuil ont lieu 4 jours plus tard, sous la neige, dans le petit village de Broglie, le fief de la famille dans l'Eure. La famille y possède un petit cimetière privé, c'est vous dire. Tout le village est là. Jean de Breuil en était le maire. Mais en revanche, pas un ministre.
4: On attendait messieurs Le Canuet, Dornano et Ruffnac, ils se sont fait excuser ce matin, en toute dernière minute, en invoquant le mauvais temps. On attendait aussi M. Edgar Faure, il s'est fait représenter par son directeur de cabinet.
1: À cause de la neige, tu parles? Et bien sûr, pas de Giscard non plus, et pas plus de Poniatowski. C'est que le cousin, mort, est devenu sulfureux. C'est le mouton noir de la Giscardie. Mais de quoi ont-ils peur? Quand ils héritent de l'affaire de Breuil, les policiers du 36 quai des Orfèvres sont très embarrassés. Très, très embarrassés. Parce que figurez-vous que 3 mois plus tôt, un flic, l'inspecteur Roux, a eu un tuyau selon lequel le prince de Breuil allait être assassiné. Ce Roux a rédigé 2 rapports sur cette menace. Et depuis, ben, ils prennent la poussière. On les a négligés, alors qu'ils étaient prophétiques. On les a négligés ou on les a enterrés? On les a enterrés, en vérité, mais ça, on l'apprendra plus tard. On les a enterrés sur ordre du ministre de l'Intérieur en personne, le prince Poniatowski, le cher cousin du mort. Ce qui, pour être clair, veut dire que le ministre de l'Intérieur de Valéry Giscard d'Estaing savait que le député Jean de Breuil allait être assassiné et qu'il n'a pas bougé. C'est énorme. Tout ça pour dire qu'au moment où le 36 récupère le dossier de Breuil, ce rapport, bah il est là, il est sur un bureau. Et maintenant, il n'y a qu'à le lire, j'ai envie de dire. Alors qu'est-ce qu'il y a dans ces 2 rapports, en vérité, qui tiennent sur quelques feuillets? Dans ce rapport, on raconte l'histoire suivante. 2 hommes ont fait l'acquisition de faux bons du trésor. L'un est propriétaire de grands restaurants, et l'autre c'est Jean de Breuil. Ils sont mouillés jusqu'au cou dans une affaire à plusieurs millions de francs. Et dans ce cadre, c'est écrit, hein, il y a un contrat sur Jean de Breuil. Et donc le directeur de l'APJ, ayant lu ce rapport, appelle immédiatement l'inspecteur Roux. Il l'appelle 1 quart d'heure après le meurtre de Jean de Breuil. Michel Roux, salut. Bon, dis-moi, c'est fait, hein? Le prince de Breuil est mort, comme tu l'avais écrit dans ton rapport. Ouais, ouais. Rue des Dardanelles, il y a un peu plus d'un quart d'heure, là. Abattu au 9 mm. Dis-moi, le tonton, là, qui t'a rencardé sur ce projet d'assassinat, tu peux retourner le voir? Il faut absolument qu'on sache qui a fait le coup, Michel. Et donc, l'inspecteur Roux retourne voir son indique. Ah, mais moi, je veux pas paraître dans cette histoire, oula. Ça, c'est trop chaud. C'est beaucoup trop chaud. Michel, je peux rien te dire. Ils veulent que t'ailles au quai des Orfèvres. Ils veulent te voir. Ah non, non, j'irai pas. Je veux pas paraître, je te dis. Roux lui met la pression toute la soirée et toute la nuit. Et finalement, le matin de Noël, l'autre lui balance 4 noms. 2 Varga. Lui, c'est le commanditaire. Ensuite, il y a Simonet. Guy Simonet. Ça va te surprendre un peu, c'est un flic. C'est l'organisateur. Et puis, il y a Técèdre. Lui, c'est celui qui a recruté le tueur. Et le tueur, c'est qui? Fraîche. Gérard Fraîche. Merci. Tu le regretteras pas. Sacrée révélation. Il y aurait donc un flic dans la boucle. Évidemment, on va les arrêter tout de suite. Eh ben non. Étrangement, on attend 3 jours. Pourquoi? C'est l'un des mystères de cette histoire. Et donc le 27 décembre, 4 jours après le meurtre, les 4 sont arrêtés et conduits au 36 quai des Orfèvres discrètement.

0: ont participé au meurtre de Jean de Breuil. Mais pas de Varga, le commanditaire présumé, si on en croit l'indique. Il faut dire que ce de Varga, c'est un conseiller juridique de Jean de Breuil. C'est de chez lui que le député sortait quand il a été assassiné. Et lui, il dit qu'il n'a rien à voir avec tout ça.
1: Je ne lui connaissais pas d'ennemi. Je ne m'explique pas ce drame.
0: À ce détail près, qu'on a trouvé chez lui deux chèques provenant d'un certain Simonet. On les lui met sous le nez. Il fait un malaise. Et quand il se remet,
1: ça n'a rien à voir, ces chèques. C'est de l'argent que j'ai prêté à Simonet. Il me l'a remboursé, c'est tout.
0: Fermez le banc. Il n'y aura pas d'aveu. Et de Varga est relâché. Et dans la foulée, le ministre de l'Intérieur Poniatowski annonce une conférence de presse. C'est très étrange d'ailleurs, au nom de la séparation des pouvoirs, que le ministre de l'Intérieur fasse une conférence de presse sur une affaire en cours. D'habitude, c'est le procureur qui parle, éventuellement le juge d'instruction. Mais là, c'est inédit. Poniatowski apparaît à la tribune avec le patron de la CRIM à sa gauche et le patron de la PJ à sa droite.
2: Bien, messieurs, je vous annonce que dans l'enquête sur l'assassinat de Monsieur de Breuil, la police a réussi un coup de filet magistral. J'ose le dire. Tout le monde a été arrêté. Et cette enquête a été conduite de manière exemplaire, et je donne maintenant la parole au directeur de la police judiciaire qui va vous donner de plus amples détails.
0: Et voilà donc l'histoire, ou oserais-je dire la fable, que le directeur de la PJ livre aux journalistes 5 jours après le crime. De Breuil était en affaire avec 2 personnes. Pierre de Varga et Patrick de Ribemont. À 3, ils ont acheté un restaurant, la rôtisserie de la Reine Pédoc, près de la gare Saint-Lazare à Paris. Pour ça, ils ont contracté un emprunt au nom de Varga et de Ribemont. 4 millions à la BNP. Et c'est De Breuil qui était la caution, c'est lui qui s'engageait à payer, et c'est donc lui qui a souscrit l'assurance du prêt. Et maintenant qu'il est mort, les 2 autres n'ont plus rien à rembourser. C'est pour ça qu'ils ont fait tuer De Breuil, pour ne pas rembourser l'emprunt de la rôtisserie. C'est un crime d'intérêt. Voilà la fable qu'on demande aux Français de gober tout cru. Une histoire d'investissement dans le poulet rôti qui a mal tourné. Et maintenant, circuler ? Circuler, il n'y a rien à voir. Et évidemment, on ne dit rien, pas un mot, du rapport Roux. On ne dit pas que la police savait depuis 3 mois qu'il y avait un contrat sur De Breuil et que c'est Pognat qui l'a enterré. Voilà, la conférence de presse est terminée. Vous pouvez rentrer chez vous. Et dans un bel ensemble, le ministre et ses 2 porte-flingues se lèvent et quittent la salle. Ça sent la salade, ça sent l'enfumage. Que vient faire un policier, l'inspecteur Simonet, dans cette équipe de tueurs? Pourquoi le ministre a-t-il tenu à s'exprimer en personne, alors que les suspects n'ont même pas encore été déférés devant le juge? La presse ne se contentera pas de ces balivernes. D'autant que quelques semaines plus tard, le dossier De Breuil est classé secret défense par le premier ministre Raymond Barre. Tiens, tiens, on aurait donc des choses à cacher? Au moment où le ministre de l'Intérieur Poniatowski sert à la presse cette histoire à dormir debout, les 2 associés dans l'affaire de la rôtisserie, de Varga et de Ribemont, sont toujours dans le bureau du juge d'instruction. Ils ne sont pas encore inculpés. Et ils n'adhèrent pas du tout à ce scénario. Ils sont innocents. De Ribemont, notamment, est indigné. Il tempête. Il s'étrangle. Au point d'ailleurs que le juge lui dit
1: « Monsieur de Ribemont, si je m'aperçois que vous n'avez rien fait... Vous pouvez compter sur ma parole. Je vous relâcherai aussitôt. »
0: Et il va le faire. Après 2 mois de préventive, de Ribemont sort blanchi, non-lieu. L'inspecteur de police Simonet est lui aussi entendu par le juge d'instruction. Selon l'indique, c'est l'organisateur du crime. Il assume.
1: Monsieur de Breuil était devenu trop gênant à cause d'un conflit économique très grave. Alors un jour on m'a dit, en haut on s'impatiente.

passer à l'action. Et en haut, monsieur Simonnet, c'est qui? En haut, monsieur le juge. En haut, c'est intouchable. Vous reconnaissez avoir recruté Gérard Fraîche pour exécuter monsieur Debreuil? Oui. Oui, je le reconnais. À la demande de Pierre de Varga. Il m'avait demandé un acte d'euthanasie. D'euthanasie? Oui. C'était son expression. Le juge interroge aussi Gérard Fraîche, le tueur présumé. C'est un gamin, 20 ans, pas très grand, frêle. Il colle assez bien avec ce qu'ont vu les témoins rue des Dardanelles. Moi, je voulais juste toucher un peu d'oseille, quoi. Je crois bien que dans cette affaire, j'ai été roulé. Bien fait pour moi, c'est moi qui vais tout prendre, hein. Pour vous, monsieur Fraîche, qui est l'organisateur du meurtre? Ben c'est Simonnet, l'inspecteur Simonnet. C'est avec lui que j'ai fait les repérages. Avec lui et puis monsieur Albert. Monsieur Albert? Le juge fronce les sourcils. Qui c'est celui-là? Il n'apparaît pas du tout dans la procédure. Les policiers du 36 n'en disent pas un mot dans leur PV. Et pour cause, c'est le tonton de l'inspecteur Roux. C'est l'indique. C'est lui qui a balancé les quatre noms. Jusqu'au bout, les flics du 36 l'ont sorti de l'affaire. Fin de l'interrogatoire de Gérard Fraîche, le tueur, et une séquence étonnante qui se joue juste après, dans les couloirs du palais de justice. Gérard Fraîche, les pinces dans le dos, croise par hasard l'inspecteur Simonnet. Gérard, surtout tout la boucle. On est super couvert. T'en fais pas. On moisira pas en prison. 5 ou 6 piges, pas plus. Le juge assiste à la scène médusé et il fait noter le dialogue par sa greffière. Super couvert. Mais par qui ?

0: Le juge, évidemment, est très intrigué par ce monsieur Albert dont les flics du 36 ont voulu lui dissimuler le rôle. Et donc, il le convoque. Et pas de peau, ce jour-là, un photographe est en planque. Rassurez-vous, on lui prend sa pellicule. « Bien, monsieur, votre nom apparaît dans l'enquête que je conduis sur l'assassinat du député Jean Debreuil. Qu'est-ce que vous pouvez me dire spontanément dans ce dossier ?»« Monsieur le juge, vous êtes en train de vous attaquer à une affaire d'État. À trop vouloir chercher la vérité, monsieur le juge, je vous le dis, vous mettez votre vie en danger. Je vous repose la question, monsieur, quel est votre rôle dans cette affaire ? Moi, je suis juste l'indicateur de l'inspecteur Roux, monsieur le juge. C'est moi qui l'ai prévenu 3 mois avant que Debreuil allait être exécuté. C'est moi qui l'ai tuyauté, quoi. Vous verriez la tête du juge à ce moment-là. Il ne connaît rien de ce volet de l'histoire. Il ne sait pas que le 36 avait été prévenu du meurtre 3 mois plus tôt. Il ne sait rien des 2 rapports de l'inspecteur Roux. Il tombe de l'armoire. Et ça l'agace. Ouh, que ça l'agace. Et donc, dans la foulée, il demande qu'on lui transmette les 2 rapports. Eh bien, il ne les aura jamais. Jamais. En revanche, les Français vont les avoir. 4 ans plus tard. Ils sont publiés par le Canard enchaîné le 2 avril 1980. C'est un scandale ravageur pour Giscard. On est à 1 an de l'élection présidentielle de 1981 qui va l'opposer à Mitterrand pour un 2e mandat. Dans la foulée, Michel Poniatowski, qui a enterré les rapports, doit s'expliquer devant une commission d'enquête parlementaire. Il risque d'être traduit devant la Haute Cour de justice pour non-assistance à personne en danger, le ministre de l'Intérieur. Rassurez-vous, la commission d'enquête est présidée par un giscardien, Gérard Longuet, qui conclut à l'absence de preuves contre le ministre de l'Intérieur, Poniatowski. C'est pas beau, ça. En revanche, on a 4 coupables, ils vont être renvoyés devant la cour d'assises pour l'assassinat du député Jean Debreuil. 4 lampistes, d'une certaine manière. Le procès de l'affaire Debreuil s'ouvre en novembre 1981. Pour Valéry Giscard d'Estaing, entre-temps, les choses ont tourné court. En mai, il a perdu l'élection face à Mitterrand. Et il a prononcé son fameux « au revoir ». Et c'est donc parti pour un procès fleuve d'1 mois et demi. Un dossier titanesque, des centaines de témoins. Et je vous rassure, je ne vais pas vous le raconter en entier. Mais tout de même, on y apprend des choses bien intéressantes qui viennent éventuellement éclairer cette affaire sous un autre jour. D'abord, on découvre que Jean Debreuil, avant sa mort, était à la tête d'une société, la Sodetex, dont la noble fonction était de transférer au Luxembourg l'argent de fascistes espagnols, de franquistes. Classe ! Et qu'à un moment, il y a eu un trou de 400 millions de francs dans les caisses de la Sodetex. Et qu'ensuite, entre 1977 et 1980, un associé de la Sodetex s'est suicidé, un directeur s'est noyé dans le lac Léman et un administrateur s'est tué sur la route. D'où la question. Est-ce que ça n'est pas Debreuil qui a siphonné les 400 patates? Auquel cas, ça fait un sacré mobile pour l'assassiner. Comme dit Roland Dumas, l'avocat de Simonet, cette histoire est autrement plus crédible que l'histoire de la rôtisserie. Autrement plus crédible. Maître Dumas qui rappelle par ailleurs que Debreuil se trouvait mêlé à un trafic d'armes. Mais on n'en saura pas plus puisque le secret défense est activé. Mais ça n'est pas tout. Au cours de ce procès, on apprend aussi qu'au sein de la Sodetex, dont je rappelle que Debreuil était le patron, il y avait un fondé de pouvoir, un certain Raoul Deléon. Et celui-là, Pierre de Varga, l'accuse d'être le vrai commanditaire du meurtre. Or, ce Raoul de Léon est un ancien collabo qui a tenté de berner tout le monde à la Libération en décrochant une médaille de résistant. Résistant, tu parles. Il était en cheville avec l'Opus Dei franquiste. Et quand ça s'est su, il a fallu lui retirer sa médaille. Il vient à la barre et il dit qu'il n'y est pour rien. Alors le président lui demande de revenir le lendemain et il ne revient pas. Et ça n'ira pas plus loin, on ne va pas embêter Monsieur de Léon. Car ce procès est fait pour faire payer les lampistes. Rien de plus. Il l'a dit, Simonet. En haut, c'est intouchable. Dans ce procès, il y a aussi un moment où le président s'attaque aux renseignements généraux. Car l'inspecteur Simonet affirme que dans cette affaire, ils étaient couverts par un inspecteur des RG. Simonet dit même que les RG étaient présents rue des Dardanelles le matin du crime et qu'en gros, ce sont eux qui ont récupéré le tueur. C'est une scène qui a été parfaitement décrite par la gardienne du 2 rue des Dardanelles. Elle a parlé d'un jeune homme maigre, le tueur, s'engouffrant dans une voiture dans laquelle se trouvaient deux hommes. Mais c'est dommage, on n'a pas retrouvé la concierge. Impossible de la faire venir à la barre. Le président s'étonne. À chaque fois que j'aborde la question des relations entre les renseignements généraux et Pierre de Varga, je constate que c'est le silence. À la fin, l'avocat général réclame 20 ans pour de Varga et Simonet, 15 ans pour Fraîche et 6 ans pour Tessèdre. Paul Lombard, l'avocat de Pierre de Varga, plaide l'acquittement.
1: Dans quelques heures, les 9 jurés de la cour d'assises de Paris, 5 femmes et 4 hommes, vont rendre leur verdict. Bien malin qui pourrait avancer un pronostic en se basant sur leur mine, il est vrai, là, c'est plutôt désabusé après 2 mois de débats fracassants mais tout à fait stériles. S'il est en effet une certitude que nous pouvons avoir ce soir tous, c'est de dire que l'affaire de Breuil restera une affaire sans mobile. Car ce soir, à la veille du 5e anniversaire de l'assassinat du prince Jean de Breuil, mort comme un truand sur un trottoir, le mystère n'est toujours pas éclairci. Personne ne croit au mobile officiel, soutenu par l'avocat général d'Orlin Carter, avec, il est vrai, la conviction d'un pilote désespéré qui s'écrase sur le pont d'un navire, faute de pouvoir faire autre chose.
0: Et maintenant, on attend le verdict. Le verdict tombe le 23 novembre 1981 à 23h. Les 4 accusés sont jugés coupables. Fraîche le tireur, Simonet l'organisateur et De Varga l'instigateur prennent chacun 10 ans, soit 2 fois moins que ce qu'avait demandé l'avocat général. Et Tessèdre le recruteur prend 5 ans. À l'annonce du verdict, Pierre De Varga crie à la cour d'assises.
2: « Lavez-moi de cette infamie !»
0: Et son jeune avocat, le futur ténor Francis Piner, tombe en larmes. L'un des accusés se penche vers lui et lui glisse perfide. « Ne pleurez pas, maître. Votre client sait bien qu'il est coupable. » Au moment du verdict, les 4 hommes ont déjà passé 5 ans en détention provisoire. Et donc ils savent qu'ils ne vont pas tarder à sortir. Un seul des acteurs de cette affaire a échappé au procès. Patrick de Ribemont, l'un des associés de De Breuil dans l'affaire de la rôtisserie. Il estime pourtant que son honneur a été sali et il saisit la Cour européenne des droits de l'homme et 15 ans plus tard, il obtient 2 millions de francs de dommages et intérêts pour violation du principe de la présomption d'innocence. Pierre de Varga fait la même démarche mais elle est rejetée. Il sort de prison en 1984. L'inspecteur Simonet sera son tour de prison. Et depuis, il se bat pour obtenir la levée du secret défense dans cette affaire. Ce qui est bien la moindre des choses. Réponse du ministère de l'Intérieur. Il faudra attendre 2025. Et donc en 2025, peut-être qu'on saura. Et pour débriefer cette histoire absolument incroyable, je suis avec Christian Chatillon, qui est l'auteur de ce livre dont je me suis servi pour vous raconter l'histoire, Contre-enquête sur l'affaire de Breuil, aux éditions L'Artilleur. Christian Chatillon, vous attendez 2025, vous aussi, je suppose.
3: En fait, c'est 2030.
0: Ah, ça a été reporté.
3: Et pas 2025. Et d'après une information que j'ai toute récente, il semblerait que ce soit même 2051.
0: À quel titre ?
3: Toujours secret défense. Alors,
0: c'est-à-dire que c'est le ministère de l'Intérieur actuel, le gouvernement actuel, qui refuse la levée du secret défense.
3: Ou celui qui était en place avant. Peut-être du temps où Manuel Valls était ministre de l'Intérieur, ça je ne sais pas.
0: Une sorte de solidarité du monde politique.
3: Disons que j'ai entendu sur une émission où l'un des inculpés, en tout cas, disait qu'il avait fait une demande et que ce serait 2051. Mais moi je ne suis pas au courant, c'est sa version à lui.
0: Parce que l'inspecteur Simonet est toujours de ce monde.
3: Bien évidemment.
0: Vous l'avez vu, vous le connaissez bien.
3: Je le connais, oui, bien sûr. Je me suis intéressé à cette histoire dès 1998. Donc vous voyez, oui, je l'ai rencontré, nous nous sommes rencontrés plusieurs fois, il m'avait fait part d'une historienne qui aurait trouvé un dossier aux archives qui était l'affaire de Breuil, mais qui n'aurait pas dû se trouver là. Cette historienne l'aurait...
0: Lui, il n'a pas toute l'histoire, Simonet. Simonet, c'est pour ça qu'il veut accéder aux archives interdites, c'est parce qu'il lui manque le début de l'histoire.
3: Oui, alors...
0: Lui, il connaît le contexte.
3: En oui, mais je veux dire que l'inspecteur Simonet... C'est tout comme moi que aux archives, le ménage est fait, donc il n'y aura rien.
0: C'est ce que j'allais vous dire, il n'y aura rien.
3: Il n'y aura rien.
0: Poniatowski a nettoyé.
3: Ou d'autres.
0: Qui l'ont suivi.
3: Qui l'ont suivi, ou qui l'ont précédé.
0: Giscard était à la manœuvre, à votre avis ?
3: Alors, Joker, vous voulez que je sorte de ce studio
0: avec des pinces
3: Non, sans pinces, directement,
0: avec un
3: là d'où on ne revient plus. Il faut quand même savoir que dans l'affaire de Breuil, on parle, comme d'ailleurs dans l'affaire Boulin, dans d'autres affaires, j'écoutais l'autre jour avec plaisir Raphaël Baquet sur De Gros Souvres, qui est de son point de vue à elle, un véritable suicide. Mais en tout cas, dans ces affaires-là, il y a une vedette, une star, celle que connaît le grand public. Mais dans l'affaire de Breuil, et vous l'avez dit, il y a Bertrand de Murat qui est un banquier suisse, il y a le banquier de la famille Giscard, l'ex-banque La Harpe, qui était devenue la banque Leclerc, et d'autres, Charles Bignon, qui était vice-président de l'Assemblée nationale, accident de voiture, un autre qui se suicide avec du fil de fer barbelé dans sa baignoire, probablement un sadomaso, etc., etc.
0: C'est
3: donc
0: risqué.
3: Ça fait une douzaine. Donc moi je tiens encore à garder quelque temps ma vie.
0: Alors je suppose que vous vous êtes fait, Christian Chatillon, votre propre opinion. Selon vous, quelle est la plus grande probabilité, sans accuser nommément personne, pour protéger vos arrières ? Qui a tué De Breuil et pourquoi ?
3: Un président de cour d'assises vous dirait que quand il y a un mensonge d'État, affaire d'État, ne parlons même pas de crime d'État, la justice est traitée par l'exécutif en fille soumise. Vous n'avez pas de moi. Donc, tout a été fait, et vous l'avez très bien raconté, jusqu'au 2 avril 1980, où le canard enchaîné sort sa bombe.
0: À savoir les rapports de l'inspecteur Roux.
3: Astucieusement alimenté à l'époque par un avocat que vous avez cité et qui était aussi l'avocat du canard enchaîné, Roland Dumas, citons-le, qui, par ailleurs, en 79, commence la fameuse affaire des diamants de Bokassa, où il y aurait aussi là beaucoup à dire.
0: Alors, la clé, semble-t-il, c'est ce qu'on découvre, le grand public découvre à l'occasion du procès, c'est cette société, la Sodetec, dont De Breuil était le président, qui présentait donc un trou de 400 millions de francs. Est-ce que c'est cette somme d'argent qui semble être la clé de cette histoire? Et dans ce cas-là, où est-elle passée, cette somme d'argent?
3: Alors, c'est la clé majeure. En 1967, il avait eu une première réunion, puisque les franquistes, dont plusieurs membres du gouvernement étaient de l'Opus Dei, ou en tout cas
0: proches,
3: ou numéraires, ou proches, ou sympathisants, on avait considéré que ça pourrait être aussi une façon de faire l'après-franquisme et sur le modèle des républicains indépendants. Donc des contacts avaient eu lieu. Jean de Broglie avait été président de la Sodetex, qui en fait était une filiale de la Matesa. La Matesa qui en 69, il y a eu un énorme scandale, c'était des métiers à tisser fictifs, et en fait c'était de l'évasion de capitaux.
2: De franquistes. Qui allaient planquer leur pognon au Luxembourg.
3: Où étaient plongés des ministres, qui ont été d'ailleurs mis à la porte.
2: Est-ce que la politique française a pu se payer un peu, au passage, sur ces 400 millions de francs?
3: Oh, jamais les politiques ne se servent sur une somme, voyons. Ouais. Enfin, tout de même.
2: Jamais.
3: Oh, jamais, ça se saurait.
2: L'hypothèse, une des hypothèses, est que cet argent ait financé la campagne de 74 de Valéry Giscard d'Estaing.
3: Bon, il y a des bruits qui courent, des rumeurs qui ne sont pas forcément infondées.
2: C'est cette hypothèse-là, fantasmée en l'état actuel des choses, qui paraît la plus probable.
3: Oui, alors il y a aussi un autre fait qu'on est obligé quand même de signaler, c'est que Jean de Broglie s'était totalement éloigné des Giscardiens, et Jean de Broglie, le 5 décembre, était à la porte de Versailles au moment où Jacques Chirac annonçait la création du RPR.
2: C'est-à-dire que Jean de Broglie avait quitté Giscard pour l'ennemi?
3: Absolument. Et je signale aussi, vous avez dit qu'il était cousin du prince Poniatowski, cousin de Giscard par alliance. Par alliance, puisque de Broglie appartenait à la famille des Effrussi, donc étaient des grands banquiers juifs, et donc c'est aussi le 5 décembre, parce que quand on dit les renseignements généraux ne savaient rien de Broglie, mais bien évidemment que les renseignements généraux de l'époque, vous pouvez demander à n'importe quel ancien des services, vous diront, mais nous c'est notre job. La deuxième section des RG, c'était la section politique. Vous voyez Jean de Broglie au RPR, et le 6 dans l'heure, à la suite d'une discussion extrêmement houleuse, extrêmement agitée, il fait voter une motion pour prendre fait et cause pour Jacques Chirac. Eh bien, évidemment, à partir de là, il y a aussi un événement qu'on ne peut pas passer sous silence, c'est la soirée du 8 décembre, où il y avait sur un agenda dîner Beauvau, donc chez le prince Poniatowski, qui était ministre de l'Intérieur, oui. Sauf que sur un autre agenda, il y avait dîner Bénil. Or, Bénil, c'est l'abréviation d'une rue où habite encore aujourd'hui Monsieur Giscard d'Estaing.
2: Rue de Bénouville.
3: Absolument. Et la discussion, c'est sur des procès-verbaux, secret défense ou pas, c'est une discussion qui a été qualifiée d'orageuse, de coup de poing sur la table. Et donc là, le 8 décembre, la BRI, qui était encore en charge d'une surveillance, soi-disant c'était pour des truands, des gens dangereux, le 8 décembre, il y a une affaire qui se produit à Marly-le-Roi dans une auberge, et le 9 au matin, on décroche, du 9 décembre jusqu'au 24 décembre, Jean de Broglie est livré à lui-même. Le 12, il rencontre des amis en disant « Je vais pouvoir enfin toucher l'argent qu'on me doit. » Alors quel est ce con-là, hein, qu'on me doit? Et le 24 décembre, eh bien, il sait meurt. Ce qu'il en est. Voilà.
2: Il meurt sur ce trottoir. Voilà. Il y a une dernière chose que je n'arrive pas à comprendre. C'est pourquoi Manuel Valls, aujourd'hui Christophe Castaner, aurait intérêt, ou disons François Hollande et Emmanuel Macron, auraient intérêt à protéger ce secret. Est-ce qu'on attend la mort de Giscard d'Estaing pour ouvrir le dossier?
3: Rien n'est impossible, mais vous savez, Jean Edernalier me disait que deux crocodiles dans le même marigot ne se bouffaient jamais entre eux. Peut-être que dans le monde politique, il y a une façon de penser, une façon, et que peut-être je vais avoir droit à des remarques.
2: Vous voulez dire qu'on protège toujours son prédécesseur, quoi qu'il ait fait?
3: Écoutez, il y a une affaire qui est encore récente, je crois, monsieur Jérôme Cahuzac, qui avait été défendu par Éric Woerth, et je crois que l'un était président de la commission des finances, que l'autre était ministre, et on a vu le résultat que ça a donné. Il y en a un qui a casqué, et l'autre qui s'en est sorti, mais enfin, je peux vous rassurer, monsieur Cahuzac est en voie de prendre des fonctions de médecin à Bonifacio.
2: Mais je suis bien content d'avoir réveillé cette histoire qui vient interpeller le gouvernement actuel. Est-ce qu'il est opportun d'attendre 2051 pour lever le secret défense dans ce dossier? Objectivement, non. Et donc, sensément, nous demandons ensemble la levée du secret défense, n'est-ce
3: juste
2: pas?
3: Juste à ma connaissance, car c'est ma connaissance, c'est 2030.
2: Bon, 2030 minimum. Ça devrait être 2019, n'est-ce pas, Christian Châtillon?
3: Ça devrait être 1892.
2: Christian Chatillon a écrit contre-enquête sur l'affaire de Breuil aux éditions L'Artilleur.
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5: Une histoire douloureuse, aujourd'hui, qui se déroule en 2016 dans les Landes. L'histoire de Guillaume d'Autremont, 40 ans, qui massacre à coups de poing d'abord sa compagne, et puis son bébé de 19 mois, Méloé. Il se débarrasse du cadavre de la petite fille dans la poubelle de la cuisine. On lui demande pourquoi. Il répond que les démons lui sont montés à la tête. Une pulsion incontrôlable, dit-il. Ouvrons ensemble la côte B du dossier d'instruction de Guillaume d'Autremont.
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5: 27 mars 2016, commissariat de Mont-de-Marsan, dans les Landes. Police, j'écoute.
7: Monsieur, venez vite chez moi. Mon fils est devenu fou, il a voulu m'étrangler.
5: Madame, calmez-vous. Pourquoi est-ce qu'il s'en est pris à vous?
7: J'ai vu que son sac était plein de sang. Et ça l'a rendu fou. Il a voulu me tuer. Venez vite, je suis enfermé chez moi. Et lui, il est dehors. Et il est tout nu.
5: Les policiers découvrent Guillaume d'Autremont, un gaillard bodybuildé de 42 ans, complètement à poil et prostré dans le jardin de sa mère, avec à ses pieds un sac vert maculé de sang. Et là, il lâche. J'ai tué ma femme. Et mon bébé. Ma petite fille. Les policiers foncent chez lui. À l'étage, les murs sont tachés de sang. Élodie, sa femme, est morte. Et dans la poubelle de la cuisine, ils trouvent le petit cadavre de Méloé, 19 mois. Elle aussi a été frappée à mort. Les policiers retracent les dernières heures de Guillaume d'Autremont avant qu'il ne passe à l'acte. Et ils retrouvent Sabine, une très bonne amie du couple. Et ils découvrent qu'après avoir tué sa compagne et sa fille, il l'a tabassée, elle aussi. Madame, pourquoi Guillaume d'Autremont vous a-t-il si sauvagement battu? Hier soir, j'étais chez lui avec sa femme et son bébé. On a consommé de la drogue de synthèse ensemble. Et puis je suis rentré chez moi vers 22h30, il n'y avait aucun problème. Et puis vers 4h du matin, il est venu chez moi. Il était très en colère, il m'a dit parce qu'il s'était disputé avec sa femme. Là, il a essayé de coucher avec moi, mais je n'ai pas voulu. Alors il m'a frappé. Il m'a attrapé par les cheveux et il m'a fracassé le crâne contre le carrelage.

Une scène horrible, c'est ce qu'ont découvert les policiers dans cette maison d'un quartier pavillonnaire de Mont-de-Marsan, il y a bientôt 3 ans, le 27 mars 2016. Le corps d'une femme d'une trentaine d'années, battue à mort, et celui d'une fillette de 20 mois, morte elle aussi, est retrouvé dans une poubelle. Rapidement interpellé, le compagnon de la jeune femme et père de l'enfant avait reconnu les faits. Ce cuisinier d'une quarantaine d'années était sous l'emprise de stupéfiants, semble-t-il des amphétamines achetées sur Internet. Un double meurtre, sauvage et barbare.

0: une affaire extrêmement poignante, hein, puisque je vais recevoir la mère d'Élodie et donc la grand-mère de Méloé, qui est une femme détruite, hein, lorsque je la reçois à mon cabinet.
1: Maître Frédéric Dutin, avocat des parties civiles.
0: Elle me raconte finalement une espèce de chronique annoncée, comme si elle avait senti quelque part une issue fatale à cette relation toxique entre sa fille et Guillaume. D'abord, on a un garçon dont elle me dit qu'elle ne le sent pas dès le départ. Il faut dire que Guillaume présente un double visage, hein, et c'est ce qui va résulter d'ailleurs des éléments du dossier. Il peut être sociable, travailleur, mais de notre côté, c'est quelqu'un qui est manipulateur, qui est menteur, qui est extrêmement jaloux, qui est extrêmement violent avec ses compagnes et qui peut être également dans un déni par rapport aux produits qu'il consomme.
1: 2 ans après l'arrestation de Guillaume Nautremont, la juge d'instruction organise une reconstitution. Et autant vous dire que les 2 policiers qui sont intervenus chez lui ont toujours en tête les images de la découverte du cadavre de la petite Méloé dans la poubelle de la cuisine.
0: On voit 2 policiers extrêmement marqués et qui vont nous rejouer en quelque sorte la façon dont ils ont découvert cette scène macabre, terrible. D'abord, Élodie qui est sur le palier dans une mare de sang avec des projections sur tout le mur. Mais encore et surtout, lorsqu'ils vont ouvrir la porte de la cuisine, ils vont découvrir le conteneur à poubelle qui normalement se situe à l'extérieur de la maison. Ils ouvrent le conteneur à poubelle et là, c'est une vision d'effroi puisque c'est le corps de Méloé avec une boîte crânienne explosée qu'ils vont découvrir. Il faut savoir que ces 2 policiers, suite à ce choc d'une violence inouïe, vont rester en arrêt maladie plusieurs semaines.
1: Oh, Nautremont, viens là. Tu vas pas aller travailler tout de suite, hein. T'as rendez-vous avec l'enquêteur personnalité. Tiens-toi bien, hein, c'est un ancien gendarme.
2: Je sais que c'est une affaire qui est médiatisée, je sais que c'est une affaire grave, je sais que c'est une affaire qui potentiellement aura des suites judiciaires importantes.
1: Bruno Rougeoreille, enquêteur de personnalité.
2: Moi, je le rencontre 4 mois après sa mise en examen. Je vais le voir en secteur carcéral, il est écroué, il est déjà placé sous traitement. Donc j'ai forcément un homme qui est sensiblement différent de celui qui était lorsqu'il est passé à l'acte 4 mois précédemment. Et je compose avec l'entrevue qu'il accepte de m'accorder. Et je le rencontre pendant 3 heures en secteur carcéral, en parloir avocat. Lorsque je le rencontre, il est incarcéré au centre pénitentiaire de Mont-de-Marsan. C'est quand même un grand gaillard, hein. C'est quelqu'un qui fait 1m80, qui pèse 78 kilos. Affaire à quelqu'un qui, malgré une attitude assez nonchalante et une démarche assez lente, assez voûtée, quelqu'un de charpenté, quoi. J'ai eu l'occasion de rencontrer le personnel de l'administration pénitentiaire un petit peu avant. Bon, je me suis un peu renseigné pour savoir comment M. Nautremont se comportait. Très bien. Il travaille, il est auxiliaire, il n'a pas de soucis de relation avec le personnel de l'administration, avec les autres détenus. Tout se passe bien. Il a eu une période pendant laquelle il a été transféré à Cadillac, au centre hospitalier psychiatrique. Il en est ressorti avec un traitement. Moi, je le trouve plutôt apaisé.
1: Code B4. Enquête de personnalité de Bruno Rougeoreille. Monsieur Guillaume Nautremont, 40 ans, est l'aîné d'une fratrie de 2 enfants. Il entretient de bonnes relations avec son frère. Guillaume Nautremont n'a jamais été ni marié, ni paxé. Il a cependant par 2 fois vécu en union libre et a eu 1 enfant de chaque union.
2: Il est seul, en cellule. Et il me dira d'ailleurs, je préfère être seul que d'être avec quelqu'un d'autre, parce que je ne sais pas trop finalement comment je pourrais réagir. J'ai encore dans la tête le ça, les démons. Et puis, il devient insistant sur la présence de ces démons, sur le ça. Ça, c'est dit « ah hein, », quelque chose qui est intemporel, immatériel, assez spirituel. Enfin, c'est quelque chose qu'on a du mal à cerner dans son verbe. Il le fait apparaître dans son discours quand on évoque le souvenir de son ancienne compagne décédée et de sa fille. Je pense que pour lui, c'est pas un artifice pour se soumettre à sa responsabilité. Ça, c'est clair. Dans mon esprit, je le perçois comme étant quelque chose qui ne l'arrive pas à maîtriser, quelque chose qui vient le perturber, qui trouble son libre arbitre. Moi, il me dit très clairement ce que j'ai fait. C'est très mal. J'ai conscience que c'est abominable. Je ne comprends pas comment je suis passé à l'acte. Et il cherche à comprendre. Il est vraiment questionnant de ce point de vue-là. Il me dit, si vous arrivez à m'aider, ce serait bien que vous me donniez des clés parce que je suis vraiment en recherche de vérité. Je ne comprends pas pourquoi je suis devenu comme ça. Voilà. Bon, moi, bien évidemment, je ne suis pas psychiatre. Je n'ai pas cette compétence. Mais pour autant, je vous le redis, je n'ai pas le sentiment qu'il l'utilise comme étant un argument de défense. Hein. Je pense que c'est quelque chose qui, dans sa tête, est réel. Et il a conscience du danger que cela représente. C'est-à-dire qu'il sait très bien que lorsque cette idée lui vient en tête, cette histoire de démon, il ne sait pas trop comment il va réagir. Moi, j'ai pu l'observer quand on a abordé le chapitre de sa compagne et de sa petite-fille. Je l'ai vu changer d'attitude. Très clairement, il me dit, quand je parle d'elle, j'ai encore les démons qui reviennent. Le regard devient beaucoup plus dur, les sourcils se froncent, le visage devient tendu, on a des signes qui apparaissent. On n'a pas le même individu. Et d'ailleurs, quand je le vois se muter en quelque sorte, hein, physiquement, avec des signes extérieurs, je m'empresse très vite de changer de chapitre et de rebondir sur autre chose. Et je lui parle de ses relations amicales. Et lui me dit, vous faites bien de me parler d'autre chose, parce que là, la présence des démons, il faut que je l'efface. C'est vraiment quelque chose qui semble compliqué pour lui à maîtriser. Je n'ai pas le sentiment qu'il l'utilise comme étant un argument de défense. Donc, je n'ai pas l'impression qu'il me manipule. Ce qu'il me dit, ça me semble tomber sous le sens.
1: Monsieur d'Autremont, je suis médecin psychiatre. Et avec vous, je veux tenter de comprendre pourquoi vous avez tué votre compagne et votre petite fille. Quel souvenir est-ce que vous avez de ce qui s'est passé? Je vous le dis comme je l'ai dit au juge. Je pige pas. J'ai jamais été violent avec elle. Je voulais que leur mienne. J'y repense sans cesse à ce jour-là. Je pense que c'était la faute aux drogues. Donc que j'avais prise. C'est des merdes, ça. Des merdes. Mais je vous promets, je me souviendrai. Je sais juste qu'à cette période, j'avais tous ces fichus de démons dans ma tronche. Et ils partaient pas.
3: Il va, à un moment donné, se perdre dans des lectures ésotériques.
1: Olivier Janson. Avocat général.
3: Il a toujours été attiré quand même par l'ésotérisme. Essayer de trouver des explications hors rationalité au fonctionnement de la vie, à la logique humaine. Et puis, il va soudainement s'intéresser à la notion du ça. Alors, normalement, qui est une notion développée par Freud, mais ce n'est pas du tout le même sens que lui va lui donner. C'est assez nébuleux. C'est quelque chose de supérieur qui le guiderait et qui expliquerait le fonctionnement de l'humanité, quelque part. Donc, lui sait ce que les autres ne savent pas. Alors ça, c'est vraiment sur la toute fin, dans les semaines et jours qui ont précédé les faits, où ses proches l'entendent parler de ce don et cette notion de ça.
2: Alors c'est quelque chose qui manifestement, au titre des témoignages que j'ai pu recevoir, qui apparaît peu avant le passage à l'acte.
1: Bruno Rougeoreille, enquêteur de personnalité.
2: On parle de quelques jours, donc c'est vraiment de courte durée avant le passage à l'acte. Auparavant, on n'avait pas ce type de propos. Donc on peut penser qu'il y a eu une dégradation progressive de son état de santé mentale, mais les propos qui font référence à des propos que je qualifie moi de délirants dans mon rapport d'organe de personnalité, parce qu'on est vraiment sur un délire, ils apparaissent très peu de temps avant le passage à l'acte. On parle de quelques jours, 3, 4, 5.
1: Avant son passage à l'acte, Guillaume d'Autremont n'a jamais été hospitalisé pour des problèmes psychiatriques. Jamais. Et face à l'enquêteur de personnalité, il s'épanche. Il confie une enfance matériellement confortable, mais selon lui, sans amour. Il dit que ses parents ne l'aimaient pas.
3: Alors, il a une vie qui est complexe. Et ce qui ressort du dossier, c'est un décalage entre la manière dont il en parle et la manière dont les autres en parlent. Quand il en parle, lui, il se victimise. C'est un terme qui ressort régulièrement. Il n'a pas eu de chance. Et de fait, il y a des choses qui sont très compliquées dans sa vie. Une figure très importante pour lui, c'est son grand-père maternel, qui en fait est le mari de sa grand-mère, en réalité, qui s'est beaucoup occupé de lui. Sa perte lui a causé beaucoup de souffrance.
2: Et ça, le gamin, à 11 ans, il le vit manifestement très mal. Et c'est à partir de l'âge de 13 ans qu'il a une prise de poids importante. Une prise de poids conséquente, qu'on évalue à une grosse dizaine de kilos. Il devient très rond et à l'école, il fait l'objet de brocardages, il fait l'objet de moqueries de la part de ses petits camarades. Et ça, il le vit très très mal. La prise de poids est a priori, et c'est confirmé par la maman, en lien direct avec le décès du grand-père.

0: La consommation de stupéfiants, elle arrive très tôt dans son existence. Elle arrive en fin d'enfance, début d'adolescence. On est sur la période concomitante avec des troubles alimentaires, avec les petits troubles de comportement qui apparaissent au lendemain du décès de son grand-père. Et puis, elles ne font que s'aggraver. Au départ, c'est du cannabis, dans des quantités qui sont celles qu'on connaît habituellement de consommation pour les adolescents. Et puis, il en vient à consommer tout et n'importe quoi. Il va jusqu'à s'approvisionner sur Internet en allant acheter sur des sites chinois des produits qui sont, on ne peut plus, néfastes pour la santé. Il se fait livrer par la poste, hein, d'ailleurs, hein, et il en consomme des quantités assez importantes sur des drogues qui sont particulièrement dangereuses, quoi. On est sur du 3-1-2-1, en fait, c'est vraiment de la cochonnerie ce qu'il ingère.
1: Il se fait livrer des drogues de synthèse depuis 2 ans par Internet avec des produits divers et variés, c'est-à-dire certains qui ont un effet speed. Et pour compenser cet effet speed, il en prend d'autres, également des drogues de synthèse, pour avoir un effet relaxant. Par la suite, il fait des cocktails qui, concrètement, sont de plus en plus importants et violents, d'une certaine manière, pour son organisme.
2: Code B10. Expertise psychiatrique des docteurs Bonan et Dandelot. Quelques jours avant son passage à l'acte, Guillaume d'Autremont a présenté une décomposition délirante en lien avec la consommation importante et excessive de produits exotoxiques. Il a alors perçu son environnement comme étrange et menaçant. C'est bien par ses conduites addictives qu'un tel état mental s'est produit, de sorte qu'une abolition du discernement doit être exclu. Par conséquent, l'intéressé est accessible à une sanction pénale tout en prenant en considération la notion d'altération du discernement au moment des faits réalisés.
3: Ce que nous disent les experts, c'est que on a chez Guillaume d'Autremont un homme qui a une construction de personnalité d'état limite, borderline.
2: Maître Frédéric Dutin, avocat des parties civiles.
3: Mais les choses vont être polarisées et renforcées par cette prise de toxique qui va donc, en quelque sorte, aggraver la situation psychiatrique et psychologique qui est la sienne. Et ensuite, il y a donc cet épisode d'effet, qui est un épisode d'effet qui a été qualifié par certains comme une bouffée délirante, hein. Et ensuite, la façon dont il va être traité et soigné après les faits, les experts n'hésitant pas à parler d'un homme qui peut être atteint de schizophrénie et avec un versant psychotique avéré dans le cadre d'une décompensation. Voilà, donc un tableau noir, lourd, mais un tableau noir, mais qu'il a lui-même contribué à noircir. C'est ça qu'il faut tout de même retenir de ce dossier.
2: Trois ans après le double meurtre de sa compagne et de son bébé, Guillaume d'Autremont est jugé devant la cour d'assises des Landes. Il comparaît aussi pour la tentative d'étranglement sur sa mère. Il encourt la perpétuité.
3: J'avais avec moi une famille extrêmement unie.
2: Maître Frédéric Dutin, avocat des parties civiles.
3: Extrêmement dans la douleur, qui n'était pas dans le fait de crier vengeance, mais qui voulait que l'on ait une justice qui soit une justice juste qui soit rendue. Et c'est ce que souhaitait la famille, c'est-à-dire que la famille souhaitait avoir un verdict. Mais au-delà effectivement de la peine qui ne pourra jamais ramener un enfant, un petit enfant, une sœur, bon bref, que souhaitait la famille, c'était qu'il soit déclaré pleinement responsable.
2: Faites entrer l'accusé.
1: Alors, je ne savais pas du tout à quoi il ressemblait déjà physiquement.
2: Olivier Janson, avocat général.
1: Je vois arriver, encadré par les policiers, un garçon, une quarantaine d'années, avec un physique très banal. Et une calvitie assez importante, un petit peu rond. Pas du tout quelqu'un dont on peut imaginer qu'il a été en capacité de commettre des faits aussi effroyables. Il est discret, il parle assez peu, assez fade, en fait.
4: «
1: Il n'est pas dans l'empathie. Il développe assez peu le point de vue des victimes. Donc, il parle des faits assez succinctement et de manière un peu auto-centrée. Alors, c'est toujours difficile pour des personnes qui sont accusées. S'ils n'en parlent pas des faits, on considère qu'ils n'ont pas d'empathie, comme je viens de le dire. Et s'ils en parlent, on les soupçonne d'être dans une forme de manipulation des jurés, de ne pas être sincère. Mais quand même, c'était là où c'était important, ça ressortait déjà très clairement du dossier. C'est-à-dire que lorsqu'il a été entendu à plusieurs reprises par des psychiatres, psychologues, il est très rarement dans une notion d'empathie, très rarement en train d'évoquer les victimes et ce caractère effroyable des faits commis.
2: Monsieur Rouge-Oreille, je vous prie de nous exposer les conclusions de votre enquête de personnalité.
0: Pour tout le monde, c'est quelqu'un qui est un peu taciturne, un peu renfermé, pas très expansif, c'est pas quelqu'un qui parle beaucoup, c'est quelqu'un qui reste un petit peu renfermé sur lui-même. Mais pour autant, il a des qualités. C'est quelqu'un qui est travailleur, qui est courageux, qui est respectueux, qui accepte l'autorité au travail, avec lequel les relations sont plutôt bonnes et de qualité. Il passe pour être quelqu'un de bien. Et la quasi-totalité des témoins que j'ai pu rencontrer me disent, mais avant tout, il faut retenir que c'était un bon compagnon pour ses deux compagnes et un bon père de famille pour ses deux enfants, issus des deux unions, des deux jeunes femmes. C'est quelqu'un qui présente un profil qu'on pourrait presque qualifier de gendre parfait, quoi.
4: C'est une affaire d'une rare violence qui est examinée devant la cour d'assises des Landes, celle d'un homme pris d'une folie meurtrière un soir de mars 2016 à Mont-de-Marsan. Guillaume D'Autremont est poursuivi pour avoir battu à mort sa compagne et leur bébé. Fait exceptionnel, les jurés vont pouvoir bénéficier d'une aide psychologique pendant tout le procès.
5: Moment d'intense émotion dans cette première journée de procès d'assises, lorsque l'officier de police judiciaire a décrit la scène de crime, découverte en ce funeste dimanche 27 mars 2016. Choqués et suivis psychologiquement, les policiers mantois, qui ont réalisé les constatations d'usage sur le corps martyrisé de la compagne de Guillaume D'Autremont et celui de leur fillette Méloé, âgée de 20 mois, est jetée dans une poubelle après avoir été propulsée sur les murs de la maison. Pour la défense, l'accusé n'avait pas tout son discernement au moment des faits.
2: Maître Thomas Gachy, avocat de Guillaume D'Autremont.
6: Il avait une altération de son discernement, du contrôle de ses actes, qui est expliquée à la fois par la prise de toxiques, mais aussi par une maladie psychiatrique qui a été diagnostiquée. Il n'y a pas que les toxiques. Et qu'à ce titre-là, la loi en tire comme conséquence une diminution, normalement, de la peine qui est prononcée par la cour d'assises.
5: L'accusé Guillaume D'Autremont, cuisinier salarié par le Stade Montois Rugby à l'époque, décrit parfois comme gentil, serviable, mais parfois aussi manipulateur et surtout toxicomane notoire. Le soir du double meurtre, commis dans des circonstances horribles et d'une violence inouïe, il était sous l'emprise d'amphétamines achetées sur Internet.
6: Cette prise de toxique, elle était, et M. D'Autremont savait très bien les effets que cela pouvait avoir sur lui.
2: Maître Frédéric Dutin, avocat des parties civiles.
6: Et en conséquence de quoi, je considère que sa responsabilité est évidemment pleine et entière, et c'est effectivement ce que la partie civile et la famille souhaiteraient entendre de sa part.

0: Ça, c'est d'un des aspects les plus importants du procès.
1: Olivier Janson, avocat général.
0: Moi, j'ai aucune idée préconçue sur cette question. Et nous sommes effectivement face à des faits tellement abominables, tellement hors de proportion avec ce qu'on voit habituellement, qu'on a presque envie de lire que l'intéressé était pris par une psychose qui pourrait justifier une abolition du discernement. On a presque envie de comprendre que ce n'est pas une explication rationnelle qui est à rechercher. Mais les experts, ils vont nous dire quelque chose, à mes yeux, qui est un peu ambigu. Parce qu'ils vont expliquer que, oui, il y a, l'un d'entre eux va utiliser ce terme, une bouffée délirante, c'est-à-dire un épisode psychotique aigu. Et il rappelle à l'audience l'expression qui est souvent utilisée en la matière, qui est, pour illustrer pour les jurés ce que ça signifie, c'est un coup de tonnerre dans un ciel serein. Ça veut dire la personne va, d'un point de vue psychiatrique, bien avant les faits, elle va bien après les faits, et par contre, pendant les faits, elle a une perte de contact avec la réalité et elle est en train de faire quelque chose qui ne correspond pas à son schéma mental habituel. Elle est complètement en dehors de la réalité. Dans cette hypothèse-là, normalement, on se retrouve avec quelqu'un dont le discernement est aboli. Et les psychiatres vont vers ça. L'un d'entre eux va dire « c'est exactement ce qui s'est passé pour lui, mais cette perte de contact avec la réalité, il en est responsable. » Il en est responsable parce que c'est directement lié à sa consommation de stupéfiants. Il sait très bien que cette consommation lui fait perdre le contact avec la réalité. Il a persisté à prendre ces stupéfiants qui sont pas n'importe lesquels. Encore une fois, on est sur des drogues de synthèse avec des effets qui sont lourds, qui ont justement vocation à vous faire agir différemment et à perdre ce contact avec le réel. Et donc concrètement, puisqu'il savait, il doit être jugé responsable de ce qui s'est passé à ce moment-là. On n'est pas dans ce véritable coup de tonnerre dans un ciel serein, parce que c'était bien agité avant, et c'était agité, non pas d'un point de vue psychique, mais d'un point de vue comportemental, de son fait à lui.
1: Au juré, l'avocat général assène qu'il ne croit pas que Guillaume d'Autremont était délirant, avant et au moment des meurtres de sa compagne et de sa fille.
0: S'il est aux prises avec une bouffée délirante, il a une perte de contact avec la réalité. C'est pas ce qu'il fait, il fait n'importe quoi. Or, il fait pas vraiment n'importe quoi, au-delà des actes. Encore une fois, d'un caractère effroyable comme j'en ai jamais vu dans ma carrière. Mais il va prendre beaucoup de précautions. Il va prendre des précautions pour pas laisser de traces sur la scène de crime, en question des traces personnelles. Lorsqu'il va rejoindre Sabine, son amie, donc au petit matin en fait, le dimanche matin, dans l'intervalle, il s'est changé. Il a enlevé ses vêtements sur lesquels il y avait des traces de sang, il les a mis dans son sac et il a mis des vêtements propres avant les faits. Il va faire en sorte que son fils, qui devait être avec lui cette semaine-là, soit finalement pas avec lui. Il va le confier à sa mère en disant à celle-ci que son fils est malade, et je n'ai pas du tout malade. Et puis, il va dire à son fils qu'il va peut-être se passer quelque chose cette semaine. Et il évoque même le fait qu'il ira peut-être en prison. On a l'impression qu'il les sent venir, qu'il prend un certain nombre de précautions, et il fait en sorte que son fils soit mis à l'écart de ça. Ça ne va pas trop avec une notion de bouffée délirante.
1: Monsieur l'avocat général, vous avez la parole pour vos réquisitions.
0: Moi, j'avais noté dans le dossier sa précédente condamnation.
1: Code B1, casier judiciaire de Guillaume d'Autremont. Le 21 juin 2000, Guillaume d'Autremont est condamné par la cour d'assises de Paris à 3 ans d'emprisonnement pour tentative de vol.
0: Sa précédente condamnation, à mes yeux, elle était quand même un guide sur ce qui pouvait être une grille de lecture de son comportement. Parce que quand il en parle, il parle d'un vol qui a mal tourné et d'un complice qui a tué la personne à laquelle il voulait voler un véhicule. Voilà comment il a présenté les choses. Par contre, quand on a le dossier sous les yeux, on se rend compte que ce vol, et ça, il n'en parle pas du tout spontanément, ce vol, il a lieu, et ce meurtre surtout, en 1997, au Bois de Boulogne, sur un lieu de rencontre homosexuel, et que, en réalité, à deux, ils ont fait croire à la future victime qu'il y allait y avoir une relation sexuelle. C'était en fait une forme de traquenard. Avec cette dimension de sexualité dont il ne parle jamais spontanément. Et ça, c'est totalement occulté. Il a été mis hors de cause de fait par son complice, l'auteur principal, qui va tout prendre sur lui et qui va être condamné pour le meurtre de la victime en question, en disant on était là pour essayer de lui voler quelque chose et Guillaume de Tremont n'était pas au courant et j'ai eu cette impulsion, ça a mal tourné, il n'est pas responsable de ce qui s'est passé. Mais quand on interroge les uns et les autres, et notamment des membres de sa famille, il a pu dire à un proche que il avait bien eu les flics et la justice sur cette affaire en réussissant à passer entre les gouttes. Et lorsqu'il en parlera à un psychiatre, il évoquera cette scène en disant que à l'époque, quand même, il y avait le goût du sang, il y avait cette notion de mort et que il gardait de cet épisode qui avait près de 20 ans un sentiment de toute puissance et qu'il avait senti à l'occasion de ces faits ce que c'était que de voir mourir quelqu'un. C'est allusif, ça a été quasiment pas repris, mais moi ça m'a amené quand même à m'interroger sur la sincérité de ses propos.
1: Après 6 jours d'audience, le président de la cour d'assises donne la parole à Guillaume d'Autremont pour ses derniers mots. Et pour la première fois, l'accusé se tourne vers les parties civiles et leur dit « Je réfléchis mille fois comment vous demander pardon, mais on ne peut pas me pardonner. J'espère juste que ma peine de prison pourra atténuer votre souffrance. »
0: Ce verdict allait dans le sens de mes réquisitions. Il le rendait totalement responsable de ses actes. Ils écartaient une altération du discernement. Il n'était pas victime de son addiction. Il était l'auteur de son addiction et auteur responsable des conséquences de celle-ci. Personne n'a regardé Guillaume d'Autremont. Donc moi, je l'ai regardé. Lui avait la tête penchée et aucun de ceux qui étaient dans la salle n'a jeté un regard sur lui. Voilà. Donc je l'ai senti à ce moment-là être séparé de notre société. Il y avait une violence, hein, mais qui est la violence de la loi, et puis la violence qui découle de ses propres actes, hein, naturellement. J'ai eu un sentiment, j'espère que vos auditeurs le comprendront, parce que de ma place, évidemment, je n'excuse en rien du tout, rien de rien, ce qu'il a pu faire. Il suffit de voir quelles ont été mes réquisitions. Mais là, je l'ai senti physiquement tomber dans une oubliette, être

0: pour celui de leur bébé Méloé et pour avoir tenté d'étrangler sa mère. Et voilà pour ce numéro d'Andelat raconte version Côte B. L'enquête d'aujourd'hui est signée Guillaume Maury, la réalisation Guillaume Vassot. Rendez-vous demain à 6h sur votre application de podcast. Allez, salut!
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0: Je vous raconte aujourd'hui l'une des enquêtes criminelles les plus passionnantes de ce début de 21e siècle. L'enquête sur l'assassinat en mars 2008, dans la région de Montpellier, de Bernadette Bissonnet. C'est une affaire exceptionnelle par le milieu dans lequel elle se déroule, la grande bourgeoisie du département de l'Hérault, et par le trio qui commet le crime. Un mari multimillionnaire, un laveur de carreaux soumis, et un vicomte, un vrai vicomte, le vicomte Amaury d'Harcourt. C'est une histoire que j'ai écrite avec Thomas Audouard, réalisation Céline Lebrun.
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0: Cette histoire se déroule chez les Bourges, à Castelnau-le-Lez, dans la banlieue chic de Montpellier. Un soir de mars 2008, Jean-Michel Bissonnet, un riche retraité qui habite l'une des plus belles villas du coin, 25 pièces et une piscine intérieure, rendez-vous compte, rentre chez lui après sa réunion du Rotary Club. Il est 22h. Et voilà comment il va raconter la scène. Il franchit le portail, il se gare, il a son chien avec lui. Le chien bondit de la voiture, il se précipite vers la porte d'entrée, et là, bizarrement, devant la porte, il se met à pleurer, à geindre, à trembler. Bissonnet ouvre, et là, il tombe sur le corps de sa femme, dans l'entrée, étendu sur le dos, dans une mare de sang. Gendarmerie, j'écoute.
3: Allô? C'est affreux! Ma femme! Affreux! Pourquoi elle? Pourquoi toi? Mon Dieu, je l'aimais! Mon Dieu!
4: Monsieur, calmez-vous! Je comprends rien à ce que vous dites.
0: Les gendarmes arrivent tout de suite à la villa et ils découvrent la scène de crime.
4: Monsieur Bissonnet, c'est quoi cette serpillière là?
3: C'est moi. J'ai nettoyé un peu pour m'approcher d'elle. Mon Dieu, quelle horreur! C'est affreux! Affreux! Affreux!
4: Je suis désolé, monsieur. Est-ce que vous pouvez me dire de quand date votre dernier contact avec votre femme?
3: Tout à l'heure! Juste avant ma réunion du Rotary. Je l'ai appelé pour lui dire que j'avais pris le chien avec moi.
4: Et il était quelle heure?
3: Je dirais, un peu avant 20h.
4: Pardonnez-moi de vous poser cette question, monsieur, mais est-ce que votre femme était en conflit avec quelqu'un? Est-ce qu'elle avait des ennemis?
3: Non, aucun. Je vois pas. Bon, pour moi, c'est un cambriolage qui a mal tourné, c'est tout. On a déjà été cambriolé il y a 2 ans.
0: Et là, on s'aperçoit que la voiture de sa femme a disparu. Un Toyota RAV4. Les gendarmes déclenchent tout de suite le plan épervier pour tenter de la retrouver. Ça ne méritait pas puisqu'on retrouve la voiture garée dans une rue à quelques centaines de mètres. Très intéressant d'ailleurs, la voiture. Le tueur a laissé des traces de sang. Est-ce que c'est son sang ou est-ce que c'est le sang de la victime? En tout cas, il y a du sang sur la manette du clignotant et sur la portière côté conducteur. Les experts de la gendarmerie s'attaquent à l'exploration de la villa. Bernadette Bissonnet a été tuée à coups de carabine de chasse. Un premier coup au niveau du coude gauche, un deuxième au niveau de l'épaule droite. Il y a des plombs sur le sol et le volet roulant est criblé de petits trous et les meubles et les murs autour sont constamment

0: scellée de petites taches de sang. Et puis il y a donc cette serpillière avec laquelle le mari dit avoir un peu nettoyé.
1: Pour quelle raison exactement vous avez nettoyé, monsieur? C'est à cause du chien. Il a pataugé dedans, alors. J'ai nettoyé, je l'ai enfermé dans la chambre en haut, puis j'ai nettoyé un peu.
0: Les experts trouvent tout de suite l'explication bizarre. Il n'y a aucune trace de patte de chien. On voit la trace des taches de sang qu'on a essuyées, mais aucune trace du passage du chien.
1: Chef, venez voir.
0: Sur le tapis, un technicien vient de trouver ce qui ressemble à un petit bout de plastique. Il le prend du bout des doigts.
1: Ah mais c'est pas du plastique ça. C'est un ongle. C'est un ongle entier. Et ça a bien l'air d'être un ongle de pouce.
0: Dans la foulée, on trouve aussi des petits morceaux de peau dans la pièce. Et même sur le plafond. Des bouts de doigts. Les gendarmes regardent immédiatement le corps de Madame Bissonnet. Les doigts de Madame Bissonnet sont intacts. Très intéressant. Ça veut donc dire que le tueur s'est blessé au doigt en tirant. Et donc on a son ADN. Et si ça se trouve, on va très vite savoir qui c'est. Donc c'est un amateur. Déjà, l'usage d'un fusil de chasse suggère qu'on n'a pas affaire à un tueur professionnel, mais en plus, s'il s'est blessé, c'est qu'il ne sait même pas manipuler une carabine. En tout cas, on devrait avoir assez vite son ADN. À part ça, il y a un truc assez étonnant. Il y a des gouttes de sang dans l'escalier qui mène à l'étage. Des gouttes qu'on peut suivre, comme le petit poussé, jusqu'à une chambre. Qu'est-ce que le tueur est allé faire à l'étage? Parce que ce qui est sûr, c'est que contrairement à ce qu'envisageait le mari tout à l'heure, ça n'est pas un cambriolage qui a mal tourné. Hein. Tout est là. Les bijoux de Bernadette, l'appareil photo du mari, l'argenterie, les tableaux, tout est là. Les gendarmes trouvent même du liquide planqué dans un meuble de l'entrée. 18 000 euros tout de même. On n'a rien volé. Et d'ailleurs, il n'y a pas non plus de traces d'effraction, ni sur la porte d'entrée, ni sur le portail de la villa. Elle connaissait son agresseur, et si ça se trouve, elle lui a ouvert sans se méfier.

lendemain, le mari est convoqué à la gendarmerie. Pour être honnête, la veille, les gendarmes l'ont trouvé étrange. Et donc, ils l'ont un peu dans le viseur, comme on dit. Un mari qui tue sa femme, c'est un classique. Et donc, il arrive à la gendarmerie. Il est à peine assis, qu'il se met à désigner un coupable. Lui qui, la veille, ne connaissait pas d'ennemi à sa femme. Faut que je vous dise, mon laveur de vitres, il fait aussi un peu le jardin chez nous. J'ai des doutes sur lui. Asseyez-vous, monsieur, asseyez-vous, on a tout notre temps. Il s'appelle comment, votre laveur de vitres jardinier? Mézien Belkacem. Il m'a demandé de l'argent hier après-midi. On s'est un peu accrochés tous les deux. Il m'a demandé une avance de 5000 euros pour s'acheter une voiture. J'ai refusé, bien sûr. Alors il est parti, mais content.

0: pourquoi est-ce qu'il sort ça maintenant ? Hier, quand les gendarmes lui ont demandé de raconter sa journée, il n'avait rien de particulier à dire. Et il a parlé de ce laveur de vitres jardinier. Il a dit qu'il était venu travailler à la villa l'après-midi, il n'avait aucun soupçon le concernant. Il a même dit qu'il avait une totale confiance en lui. Et là, il l'accuse. Et vous avez des coordonnées de ce monsieur Belkacem ? Non, je les avais, mais je les ai effacées. Bizarre. Le type se sent en droit de lui réclamer une avance de 5000 euros, donc il le connaît. Et l'autre n'a pas son numéro de téléphone. Bon, les gendarmes le retrouvent, et ils le convoquent. Bonjour, monsieur Belkacem. Entrez, asseyez-vous. Et d'entrée, il remarque que l'homme porte un grand manteau, aux manches très longues. On ne voit pas ses doigts. Et pendant tout l'interrogatoire, il garde ses mains à l'intérieur de ses manches, à manchot. Alors discrètement, il monte le chauffage. Vous devez avoir chaud, monsieur Belkacem. Mettez-vous à l'aise, je vous en prie. Et l'autre finit par enlever son grand manteau. Il tente de cacher ses mains sous ses aisselles en croisant les bras, mais trop tard. Les gendarmes ont vu un pansement. Il est blessé, Belkacem. Il est blessé au pouce gauche.
1: Vous êtes blessé, monsieur Belkacem?
2: Oui. J'ai mis mon doigt dans la courroie d'alternateur, une voiture qui était en panne.
0: Il est blessé au pouce gauche. Or, les gouttes de sang dans l'escalier étaient toutes à gauche. Et les traces de sang sur la portière de la voiture étaient à gauche, elle aussi. C'est lui. C'est lui, le mari avait raison. Et donc, changement de régime, Méziane Belkacem est placé en garde à vue. C'est un homme simple, ce Belkacem. Les gendarmes le cuisinent à petit feu, sans le brusquer, et il finit par cracher le morceau.
2: J'ai tué madame Bissonnet.
1: Ah! Et pourquoi donc?
2: Ben, il y a un mois, deux hommes attendaient à la sortie de la villa. Ils étaient habillés en noir, ils avaient des lunettes noires, et ils m'ont demandé de la tuer.
0: Un classique. Des hommes en noir, bien entendu. Vous ne pouvez pas imaginer le nombre d'affaires où les coupables accusent des hommes en noir. Et donc les gendarmes continuent de le cuisiner, toujours à petit feu. Et à un moment, le laveur de carreaux jardinier Belkacem lâche un nom. Et c'est un tremblement de terre.
2: C'est M. Bissonnet. Il m'a demandé de tuer madame.
0: Le mari serait le commanditaire de l'assassinat de sa femme. Méziane Belkacem dit qu'il lui a proposé 30 000 euros pour la tuer. Ça alors? Parce que tout de même, c'est Jean-Michel Bissonnet lui-même qui a orienté les gendarmes vers ce laveur de carreaux jardinier. Il aurait dû se douter que l'autre allait cracher le morceau, si c'est vraiment lui qui a commandité le meurtre. Alors est-ce qu'il ment, Belkacem? Ou est-ce qu'il dit la vérité? Les gendarmes lui demandent de raconter minute par minute comment ça s'est passé. Il arrive à la villa vers 20h, 20h30. Il ouvre le portail grâce à la télécommande que son patron lui a fournie. Il va tout droit dans le garage pour récupérer le fusil. Il le cache sous sa parka, et là, il retourne devant le portail pour sonner.
2: Bonjour madame, c'est Méziane. J'ai oublié mon téléphone.
0: Il entre, il va à l'étage pour faire semblant de chercher son portable. Il redescend. Elle est en bas de l'escalier. Il tire une première fois. Il dit que là, elle se cache la tête avec les bras, qu'elle crie « Maman !» et qu'elle tombe au sol. Et là, il tire une deuxième fois. Et elle est morte. Et il dit que c'est Monsieur Bissonnet qui lui a suggéré de faire comme ça. Il monte à l'étage pour vérifier que les voisins n'ont rien entendu, qu'aucune fenêtre alentour ne s'est allumée.
2: Et c'est là que j'ai senti que j'avais mal au pouce. Il y avait du sang qui coulait. J'ai nettoyé un peu. Et après, M. Bissonnet, il m'avait dit de renverser des objets pour faire croire à un cambriolage. Mais j'ai pas pu. J'étais quand même secoué par ce que j'avais fait.
0: Et ensuite, il dit que c'était convenu comme ça avec M. Bissonnet. Il est allé garer la Toyota RAV4 de madame dans une rue un peu plus bas.
2: Il m'avait dit de laisser le fusil bien en évidence sur la voiture. C'est ce que j'ai fait. Et après, je suis rentré chez moi, vers Avignon.

0: Ah bon? Il prétend qu'il a laissé le fusil dans la voiture. On ne l'a pas retrouvé. C'est très étrange. En tout cas, Méziane Belkacem a fini de raconter son histoire. Et donc, il charge son patron d'un bout à l'autre. Est-ce qu'il faut le croire? Les gendarmes sont un peu circonspects. Une dernière question va finir de les convaincre que sans doute ils disent vrai. Dites-nous, monsieur Belkacem, vous n'avez pas peur des chiens? Ah si? Ah mais monsieur Bissonnet m'avait dit qu'il prendrait le chien avec lui, à sa réunion. Ah, ça c'est convaincant. Jean-Michel Bissonnet a bien précisé que le chien était avec lui à sa réunion au Rotary Club. Et donc ça vient conforter le témoignage du laveur de carreaux jardinier. Il dit peut-être la vérité. Les gendarmes lui posent alors des questions sur lui. Qui il est, d'où il vient, ce qu'il a fait dans sa vie. Il est né en Algérie, Belkacem. Il a 49 ans, il vit de petits boulots, il prend tout ce qu'il trouve, saisonnier agricole, homme d'entretien, jardinier. Il bosse chez les Bissonnets depuis très longtemps, à peu près 3 jours par semaine. C'est que la maison fait 400 mètres carrés, il y en a des fenêtres à nettoyer. Il raconte que ça fait des mois que Bissonnet, qu'il admire beaucoup parce qu'il est né en Algérie comme lui, lui propose de l'argent pour le débarrasser de quelqu'un. Mais ma femme, elle était au courant. Qui voulait que je tue quelqu'un? Mais longtemps, il m'a pas dit qui. Il m'a dit que c'était sa femme, juste le matin même. Mais ça fait longtemps qu'il disait qu'il la supportait plus, hein. Les gendarmes vont interroger sa femme, Madame Belkacem, dont il est d'ailleurs en train de se séparer. Elle confirme. Qu'est-ce qui ressort de tout ça? Eh bien, d'abord que c'est un brave type, ce Belkacem. Un peu naïf, un peu frustre surtout. Mais qui a l'air de dire la vérité. Il n'a pas pu inventer tout ça. Ça saute aux yeux. Et donc, le lendemain à l'aube, les gendarmes vont chercher Jean-Michel Bissonnet et ils le placent en garde à vue. Et l'interrogatoire commence sur les chapeaux de roue.
1: Monsieur Bissonnet, nous avons interpellé le responsable du meurtre de votre femme. Ah? Ah ben si je suis en garde à vue alors, c'est qu'il m'accuse d'être le commanditaire.
0: Réponse déroutante. Les gendarmes lui expliquent alors de quoi l'accuse précisément Méziane Belkacem. Et là, il monte tout de suite sur ses grands chevaux.
1: Moi? Raconter ma vie de couple à un employé pour les vitres? Mais vous n'y pensez pas, enfin, jamais de la vie. C'est pourtant ce que M. Belkacem nous a dit, M. Bissonnet. Mais enfin, ma relation avec mon épouse était formidable. On était amoureux avec Bernadette, on voyageait beaucoup, on était un couple très épanoui, enfin, ce sont des sornettes.
0: Un couple très épanoui? Pas si sûr. Parce que depuis quelques jours, les gendarmes ont placé Bissonnet sur écoute. Et ils l'ont entendu parler de sa femme assassinée avec sa cousine Jacotte.
1: Bernadette? Oh bah elle est inoubliable, tu peux le dire. Elle m'a tellement emmerdé. Ah ouais, elle est inoubliable.
0: Ça n'est pas comme ça, en principe, hein, qu'on parle de sa femme assassinée. Donc il ment quand il dit que tout allait bien avec sa Bernadette.

lendemain, ils sont présentés tous les deux à la juge d'instruction. Méziane Belkacem est mise en examen pour assassinat. Jean-Michel Bissonnet pour complicité d'assassinat. Et ils filent tous les deux à la prison de Béziers.

Et là, je peux vous dire que ça fait causer. Bissonnet en prison. Bissonnet, vous voulez dire du Rotary Club? Qui aurait commandité l'assassinat de sa femme? Mais enfin, c'est impossible. Un comité de soutien se crée sur le champ. D'autant que l'autre, depuis sa prison, hurle son innocence. Et puis il a des enfants, Jean-Michel Bissonnet. Marc et Florent. Et eux aussi, ils n'y croient pas. Leur père commanditait l'assassinat de leur mère. Ils embauchent un avocat qui dépose dès le 4 avril une demande de remise en liberté. Rejetée. Et pendant ce temps-là, les gendarmes se mettent à chercher le mobile. Pourquoi diable Jean-Michel Bissonnet aurait-il fait tuer sa femme? Il a dit à sa cousine que c'était une emmerdeuse. Mais si on se mettait à tuer toutes les emmerdeuses, ça ferait du monde en moins sur la planète. Alors qu'est-ce qu'il y a dans leur histoire qui puisse expliquer qu'il ait commandité son assassinat?

vous l'ai dit. Jean-Michel Bissonnet est un pied-noir, né à Oran en 1947. Il se marie avec Bernadette en 1978, à l'âge de 31 ans. Il fait fortune dans l'immobilier, très vite. Il revend sa société en 1998, à l'âge de 61 ans. Il est riche. Est-ce qu'il avait une maîtresse? Eh bien, a priori, non. Est-ce qu'elle avait un amant? Non plus. Est-ce qu'il a pu la tuer pour des histoires d'argent? Eh ben non. Ils étaient mariés sous le régime de la séparation de biens. Et pas du fait de Jean-Michel, hein. Bernadette était riche, elle aussi, de famille. Ils géraient donc leurs deux fortunes côte à côte. La tuer ne lui rapporte rien. Il n'y a que la maison qu'ils avaient en commun. Et pour la garder, il devra donc racheter la part de sa femme aux héritiers, c'est-à-dire à ses enfants. 1 million, peut-être 2. Franchement, pour lui, ça n'est rien. Il ne peut pas l'avoir fait tuer pour l'argent. Donc, il n'y a pas de mobile. Et ça, c'est très rare. Le juge se dit qu'il passe à côté de quelque chose. Mais quoi? Ça n'est d'ailleurs pas le seul mystère à ce stade. Où est passée l'arme du crime? Belkacem dit qu'il la laisse en évidence dans le RAV4. Or, quand les gendarmes découvrent la voiture, le fusil n'y est pas. C'est un mystère, ça aussi. Si on veut croire que le laveur de vitres jardinier n'a pas menti, pourquoi est-ce qu'il mentirait là-dessus? Ou alors qui a pu subtiliser le fusil dans la voiture après le meurtre? Et

0: prenant leur dossier d'enquête, les gendarmes se disent qu'il reste une zone d'ombre. C'est un point dont je ne vous ai pas encore parlé. Jean-Michel Bissonnet, quand il raconte l'après-midi du crime, dit que dans l'après-midi, avant d'aller à sa réunion au Rotary Club, il reçoit la visite chez lui de son père spirituel, le vicomte Amaury d'Harcourt, un aristo de 83 ans, fauché comme les blés, mais issu de l'une des plus grandes familles de la noblesse française. Ils ont une relation très forte, Bissonnet et lui, filiale, puissante. Est-ce que le vicomte, même si ça paraît absolument incroyable, à 83 ans, pourrait être celui qui fait disparaître la carabine? Et pourquoi? Les gendarmes vont le voir dans son château de Sainte-Zoge, dans l'Yonne. Et il lui demande ce qu'il a fait quand il a quitté Jean-Michel Bissonnet, donc un peu avant 19h. Il faut que je vous dise que l'après-midi même, nous sommes allés ensemble avec Jean-Michel acheter une veste polaire que je souhaitais acquérir. Nous sommes rentrés à la villa et quand il est parti à ses réunions, j'ai moi-même pris la route de Saint-Clément-de-Rivière. Je devais aller dormir chez un ami. Bref. Et en route, je me suis aperçu que j'avais oublié ma veste. Et donc, je suis retourné à la villa. J'ai sonné, à 3 reprises, je crois. Je pensais que Bernadette était là. Pas de réponse. Donc je suis rentré chez moi. Bon. Pourquoi ne pas le croire? Le juge le fait tout de même placer sur écoute. Et à l'entendre jour après jour, les gendarmes le trouvent stressé, de plus en plus stressé. Et un mois et demi après le meurtre, ils se disent, ça y est, il est mûr. Et donc ils le mettent en garde à vue, à la gendarmerie de Blénaud, dans l'Yonne. Et comme les gendarmes ont entendu dire que l'oiseau est homme à femme, ils le mettent dans les pattes de l'une de leurs collègues. Et c'est très payant. D'entrée, le vicomte lâche son copain Jean-Michel.
1: Oui, c'est lui qui l'a fait tuer, bien entendu que c'est lui. Ça fait 3-4 ans qu'il me parle de la liquider. Oui, il disait qu'elle n'était jamais contente de rien. Il ne la supportait plus. Monsieur Harcourt, avez-vous d'une manière ou d'une autre participé vous-même à ces événements? Oui. Il m'a demandé d'aller récupérer le fusil dans la voiture et de le faire disparaître. Ce que j'ai fait, je l'ai jeté dans une rivière voisine.
0: Le vicomte fait un dessin de l'endroit. On envoie des plongeurs et il trouve le fusil. Donc il n'a pas menti. On a l'arme du crime. C'est un fusil de chasse à canon juxtaposé, scié, dont le numéro a été limé. Et dessus, le labo isole un ADN. Et c'est celui de Méziane Belkacem. Et donc le vicomte Amaury d'Harcourt est à son tour mis en examen pour complicité d'assassinat. Mais à la différence des deux autres, il reste libre, sous contrôle judiciaire, mais libre. La juge d'instruction pense qu'il n'a pas encore tout dit.

0: là, il faut que je vous parle du vicomte Amaury d'Harcourt. Parce que on tient là un personnage absolument incroyable. J'en ai raconté des crimes. Je n'ai jamais vu pareil oiseau. Jamais. Qu'il surgisse au milieu de ce crime passionnel est assez surréaliste. D'abord, on a là un représentant de la très grande noblesse française. Amaury d'Harcourt descend tout droit de Bernard le Danois, un viking qui conquiert la Normandie en l'an 900. C'est lui qui crée la lignée des d'Harcourt, qui se sont battus 100 ans plus tard avec Guillaume le Conquérant. On n'a définitivement pas affaire à un noble de pacotille. Et avec ça, Amaury d'Harcourt a eu une vie absolument romanesque. Résistant à 17 ans, engagé dans les commandos de choc de Delattre de Tassigny à 19 ans, blessé en Allemagne, et après la guerre, grand voyageur, notamment en Afrique. En 1953, il est au Gabon, il tombe gravement malade, il est condamné, ses reins sont bloqués, le curé vient lui donner l'extrême onction. Mais un sorcier le sauve, en le fouettant avec des plantes, véridique. Et avec ça, marié 3 fois, un enfant, une fille de sa première femme. Le vicomte est aussi adepte de la chasse à courre. Giscard d'Estaing a chassé chez lui. Oui, monsieur. Et quand il est devenu président, il en a fait son conseiller des chasses présidentielles. Bref, Amaury d'Harcourt est une sorte de légende qui serait donc mêlée à cet assassinat chez les Bissonnets. C'est incroyable. Incroyable, et tout ça à 83 ans. Quoi qu'il en soit, maintenant qu'il est mis en examen, Amaury d'Harcourt fait l'objet d'une enquête. Et dans ce cadre, la juge lui envoie ce qu'on appelle un enquêteur de personnalité, en l'occurrence une enquêtrice, qui débarque au château de Sainte-Zoge en juillet 2008. Un peu impressionné forcément par le château, magnifique. Sauf que le vicomte habite une toute petite maison à côté, parce que un château c'est bien beau, mais l'hiver on s'y caille les miches. Et donc, elle entre dans sa petite maison, elle s'installe dans son salon, et ils se mettent à parler, tous les deux. Et elle sent tout de suite qu'il est au bout du rouleau, comme quelqu'un qui serait travaillé de l'intérieur par sa conscience. Il est très croyant, Amaury d'Harcourt. Et il a pas tout dit. Et devant l'enquêtrice de personnalité, il se déballonne complètement. À vous, madame. Je vais dire la vérité. J'étais là juste avant le crime. Incroyable. Et donc il raconte. Dans l'après-midi qui précède le crime, il participe dans le garage de la villa à une répétition du meurtre, avec Méziane Belkacem et avec Jean-Michel Bissonnet. Pendant un quart d'heure, Bissonnet explique point par point à Belkacem ce qu'il doit faire. Et le vicomte Amaury d'Harcourt est là, et lui donne des conseils puisqu'il est chasseur. Il dit tranquillement à Belkacem comment il doit tenir l'arme. Il a directement participé à l'assassinat. Et alors qu'il raconte tout ça à l'enquêtrice de personnalité, il n'arrête pas de dire « Mais comment j'ai pu faire ça ? Mais comment j'ai pu faire ça ?» Et donc évidemment, l'enquêtrice de personnalité prévient la juge. Et quelques jours plus tard, le vicomte Amaury d'Harcourt se retrouve dans le cabinet de la juge d'instruction, où il renouvelle ses aveux en y ajoutant une scène, la cerise sur le gâteau. Il a croisé Belkacem après le crime. Et donc il était là pendant le meurtre. Il lui a demandé « Comment ça s'est passé, Belkacem ?» Et Belkacem lui a répondu « Pas bien, monsieur le vicomte, pas bien. » Et le laveur de carreaux lui donne alors l'arme pour aller la jeter. Terribles aveux. Et vous noterez d'ailleurs que Méziane Belkacem, le tueur qui a tout avoué, qui assume le meurtre, n'a jamais parlé de tout ça. Il n'a rien dit de la présence du vicomte dans la villa avant et pendant le meurtre. Le bougre l'a protégé, comme un manant protège son seigneur. Brave Belkacem, il n'a fait qu'obéir à deux hommes qu'il respectait trop. vicomte Amaury d'Harcourt, travaillé par sa conscience de bon chrétien, choisit finalement d'assumer sa part du crime. Jean-Michel Bissonnet, lui, continue de jouer les maris éplorés. Il est innocent. Et du fond de sa prison, il le dit et il le répète tous les jours. Et il multiplie les demandes de remise en liberté. Une, deux, trois, quatre, cinq. Il dépose jusqu'à 19 demandes qui sont toutes rejetées. Et toutes sont soutenues sans réserve par ses enfants, qui ne veulent toujours pas y croire. Et par son comité de soutien, 500 membres au total. Tous les grands bourgeois de Montpellier sont derrière lui, dans un réflexe de classe absolument insupportable. Il semble penser qu'un riche ne peut pas tuer sa femme. C'est évident. Ils vont même jusqu'à financer un sondage, figurez-vous.
1: Ils ont commandé un sondage réalisé par un institut officiel auprès de 500 personnes. Avec cette question, seriez-vous choqué ou pas que Jean-Michel Bissonnet soit libéré? Et la réponse est non, à près de 50%. Un sondage pour influencer une décision de justice est une première en France. Mais Jean-Marc Darrigade, l'avocat de Jean-Michel Bissonnet, réfute toute idée de lobbying.
2: Absolument pas. C'est simplement une réponse par quasi scientifique à un argument qui nous est systématiquement opposé, selon lequel la mise en liberté de Jean-Michel Bissonnet choquerait les gens.
0: Les juges, autant vous le dire, n'ont pas beaucoup apprécié le coût du sondage. Quand l'instruction se termine, ils ont la certitude que Jean-Michel Bissonnet, malgré ses dénégations, malgré les pressions de ses amis, malgré le sondage, est le grand ordonnateur de l'assassinat de sa femme. On verra s'il craque au procès. Et le procès s'ouvre le 27 septembre 2010 devant les assises de l'Hérault à Montpellier, dans une salle pleine à craquer. Cette histoire a fait les choux gras de la presse pendant des mois. C'est parti pour un mois, 5 semaines. Notez d'entrée que les trois prévenus n'ont pas le même traitement. Jean-Michel Bissonnet et Méziane Belkacem sont dans le box et tous les soirs, ils rentrent dormir en prison, alors que le vicomte Amaury d'Harcourt, lui, compare il libre. Il n'est pas dans le box des accusés avec les deux autres. Il est assis dans un fauteuil Voltaire, vêtu d'une incroyable veste de velours à larges rayures jaunes. Aristo jusqu'au bout. Et si vous les regardez, les deux, dans le box, vous serez assez surpris. Jean-Michel Bissonnet, qui prétend que Méziane Belkacem l'accuse à tort, ne montre aucune animosité envers lui. Ils sont là, coude à coude, à un millimètre l'un de l'autre, toto lolo, sans que ça ne paraisse les gêner une seule seconde. Très étonnant. Édifiant, peut-être. Un procès d'assises démarre en général par l'examen de la personnalité des accusés. Et là, on voit défiler à la barre la cohorte des amis de Jean-Michel Bissonnet qui viennent tous défendre sa bonne moralité. C'est le quatrième jour que tout bascule. L'avocat général présente à la cour une liasse de documents qui semble montrer que depuis sa cellule, Jean-Michel Bissonnet a tenté de suborner un témoin. Un dénommé Lolo, à qui il a demandé de raconter un gros mensonge. Il lui aurait demandé de venir dire qu'il a été contacté par le vicomte d'Harcourt pour éliminer Bernadette. Sauf que Lolo a lâché le morceau. Et la cour est là, médusée. On se tourne vers lui, on se dit « ça va le déstabiliser ». Ses propres fils le regardent stupéfaits. Il va avouer. Eh ben non.
3: On m'accuse par le mensonge. Ben, je me défends par le mensonge, voilà tout.
0: Et là, ses fils effondrés quittent la salle d'audience. Et les avocats de Jean-Michel Bissonnet sont déstabilisés. Il leur a menti. Et donc ils décident de le lâcher. Qu'il se trouve de nouveaux avocats. Le procès est reporté. Il reprend toujours devant les assises de Montpellier, 3 mois plus tard. Et il reprend par le témoignage des gendarmes qui ont mené l'enquête. Et à chaque mot qu'ils disent, on entend Bissonnet dans son box qui dit
3: « Menteur ! Menteur !»
0: Mais les gendarmes sont convaincants, très convaincants. « on en apprend de belles au fil de l'audience sur Jean-Michel Bissonnet, qui continue de se faire passer pour un bon mari qui aimait sa femme. Les gendarmes ont exploré son ordinateur personnel. Et ils ont découvert que sous le pseudo de Le Fennec 34, Jean-Michel Bissonnet fréquentait des sites porno, des sites hétérosexuels sadomasochistes et des sites homosexuels, sur lesquels il cherchait un homme de 35-50 ans, BCBG. Les avocats de la partie civile s'en donnent à cœur joie.
3: C'est bien la preuve que Jean-Michel Bissonnet était insatisfait dans son couple. Vous l'avez là, le mobile.
0: Un bémol tout de même que soulignent les avocats de Bissonnet, il a créé ce profil. Mais en vérité, il ne l'a jamais utilisé. Il n'a échangé aucun message, n'est entré en contact avec personne. Les journées d'audience passent, et dans son box, Bissonnet est de plus en plus agité, à la limite de l'hystérie. Et ça ne joue pas en sa faveur, d'autant que les deux autres sont parfaitement calmes. Et ils assument. À la fin, les avocats plaident le doute, mais en vérité, plus personne n'a de doute. Et le verdict tombe le 11 février. Jean-Michel Bissonnet prend plus que le tueur. Il est condamné à 30 ans, alors que Méziane Belkacem prend 20 ans et le vicomte Amaury d'Harcourt, 8 ans. À l'annonce du verdict, Jean-Michel Bissonnet s'évanouit. Et en quittant le prétoire, il crie
3: « Justice de merde ! Justice de merde !»
0: Et bien sûr, il fait appel. Et du coup, l'avocat général fait appel pour les deux autres. Nouveau procès donc devant la cour d'assises de Carcassonne en novembre 2011. Avec de nouveaux avocats. Jean-Michel Bissonnet a enrôlé un ténor du barreau de Paris, maître Jean-Yves Liénard, qui au lieu de plaider l'innocence à tout prix, comme les avocats du premier procès, choisit de le défendre contre lui-même.
4: Bien, moi, voyez-vous, j'ai ressenti très profondément que le sens de mon devoir était d'ouvrir une porte, celle de l'hypothèse de la culpabilité de M. Bissonnet. Et si M. Bissonnet était coupable, que faudrait-il penser ?
0: Il laisse entendre l'hypothèse de la culpabilité de son client, son avocat. Vous allez me dire, c'est une trahison ? Eh bien, pas sûr. Parce qu'au moment du verdict, ça change tout. Bissonnet gagne 10 ans de prison. Il est condamné à 20 ans. Comme Méziane Belkacem. Et le vicomte voit sa peine confirmée, 8 ans.

0: condamné à 20 ans, Jean-Michel Bissonnet a été libéré en conditionnel au bout de 9 ans. Il est libre aujourd'hui. Alors que Méziane Belkacem, lui, est toujours en prison. Le vicomte Amaury d'Harcourt a été libéré au bout de 15 mois. Il est mort en octobre 2018.
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1: La morale de mon histoire du jour est un peu difficile à admettre. Tant que vous n'aurez pas écouté mon récit jusqu'au bout, vous aurez du mal à la comprendre, mais la voici néanmoins. Méfiez-vous de votre cousin. Il s'agit d'une affaire criminelle de 1911 à Tours. Une enquête qui s'appuie beaucoup sur les experts de la police scientifique. D'où le choix de mon invité pour le débrief, à écouter dans un autre podcast, Philippe Marion, chef de la section physique-chimie au laboratoire de police scientifique de Lille et auteur d'un livre aux éditions du 81 qui s'appelle « Police scientifique, la véritable histoire des experts », livre dans lequel il évoque entre autres cette affaire. J'ai écrit cette histoire avec Nicolas Loupien, réalisation Mathieu Frey.
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1: Ma chère Marie-Louise, Damas est décidé, je vais à Tours. Voir les travaux dans notre future maison. Les choses avancent. Mais comme vous le savez, si je ne suis pas là pour presser les ouvriers, on y sera encore à la Saint-Clinclin. Et par ailleurs, j'en profiterai pour passer à la banque. Oh, c'est une bonne idée, Charles. Je n'en peux plus de vivre ici. Ruillé-sur-Loire est un bien joli village, je ne dis pas le contraire, mais je m'y ennuie à mourir. Depuis le temps que je vous dis qu'il faut aller à Tours, et ces travaux qui n'en finissent pas, il est temps que vous vous remuiez un peu. C'est agaçant comme vous êtes lent. On dirait que vous ne voulez pas déménager. Mais non, Marie-Louise, où allez-vous chercher ça? Vous vouliez vivre à Tours, je n'ai jamais été contre. Cela étant, les travaux sont les travaux. Cela prend du temps. Mais croyez bien que je fais pour le mieux.
2: Eh bien, j'attends de voir. En attendant, je vais me coucher. Bonne nuit, Charles.
1: Bonne nuit, Marie-Louise. Il est comme ça, Charles. Obéissant. En vérité, cette idée d'aller vivre en ville à Tours ne l'emballe pas plus que ça. Il déteste les mondanités. Lui, resterait bien vivre dans leur petit village de la Sarthe. Mais bon. Sa femme veut emménager dans une maison moderne à Tours. Et comme il ne lui dit jamais non, eh ben il a dit oui. D'autant qu'il en a les moyens. Son père est mort prématurément, il lui a laissé une jolie rente. Acheter cette maison n'a pas été un problème. Mais bon Dieu qu'il préférerait rester dans la Sarthe. Et donc le lendemain, le 12 juin 1911, Charles Guillotin prend le train pour Tours. Il a prévu de dormir ce soir à l'hôtel et de rentrer demain dans la Sarthe. À peine arrivé à Tours, Charles commence par faire quelques emplettes. Il va d'abord récupérer quelques objets que lui a réclamé sa femme.
3: Monsieur Guillotin, quel plaisir de vous voir. Que puis-je pour vous? Ma chère étante vous a commandé, je crois, une table à thé et une valise et des housses. Ah oui, oui, je les ai. Ne bougez pas, je vous les apporte.
1: Il se rend ensuite à la pharmacie, s'arrête dans une librairie et dîne à son hôtel habituel. Et comme on est au mois de juin et qu'il fait encore jour, il décide, malgré la pluie, d'aller voir l'avancée des travaux dans sa maison du quai Paulbert.
3: Auriez-vous un parapluie à me prêter? Bien entendu, monsieur Guillotin. Prenez donc celui-là.
1: Et le voilà donc parti sous la pluie en direction de sa future maison. En chemin, il croise son cousin par alliance, Paul. Paul Houssard, un jeune homme de 26 ans, riche et célibataire, qui vit entre Paris et son domaine de Tours. Il bavarde quelques minutes, et Charles reprend la direction de sa maison. C'est la dernière fois qu'on le voit vivant. Charles est censé rentrer chez lui le lendemain par le dernier train. Mais il est 22h et il n'est toujours pas là. Son domestique commence à s'inquiéter, et sa femme Marie-Louise aussi. Alors elle attend le lendemain matin, et elle finit par envoyer un télégramme à l'un de ses amis à Tours, Monsieur Delrieux.
2: Mon mari n'est pas rentré. Avez-vous des nouvelles ?
1: Dès qu'il reçoit le télégramme, l'ami Del Rieu se rend au 12 quai Paulbert, où se trouve la maison en chantier. Les ouvriers sont là, en plein travail.
3: Dites, mon brave, vous avez vu Monsieur Guillotin ?
1: Non, personne ne l'a vu depuis la veille. Alors il entre dans la maison, il va vers la chambre de Guillotin, il frappe.
3: Charles ! Charles, tu es là ?
1: Pas de réponse. Il tente d'ouvrir, la porte est verrouillée de l'intérieur. Il se dit, je vais la forcer, et puis... Non, il n'ose pas, et il s'en va. Jusqu'à ce qu'en tout début d'après-midi, l'un des ouvriers sente une odeur de charogne. Alors il prend une échelle, il la place sous la fenêtre, il grimpe, il regarde à travers la vitre poussiéreuse, et il voit une silhouette étendue sur le sol.
3: Oh, ben il y a quelqu'un là-dedans. Je crois qu'il n'est pas vivant, hein.
1: Moins d'une heure plus tard, arrivent un juge d'instruction, le procureur et des policiers. Ils enfoncent la porte de la chambre. Et ils découvrent le corps de Charles Guillotin allongé sur le sol entre le lit et la cheminée. Il porte encore son pardessus. Il n'y a aucune trace de lui.
3: Il a été tué par balle. Regarde. Une balle ici dans la tempe gauche. Et puis une autre ici dans la nuque. À mon avis, il a été tué à bout portant. Regarde, la peau est brûlée.
1: Oui, et il n'y a pas que ça. Son pantalon est lacéré au niveau de l'entrejambe. Et l'une des poches est retournée, la doublure coupée au couteau. On pourrait se dire, on l'a tué pour le voler. Mais non, il a toujours sa montre en argent et sa chaîne en or. Et deux chevalières en or brillent toujours à ses doigts. Mais pourquoi diable lui voler le contenu de l'une de ses poches et lui laisser tout le reste ?

0: La maison du quai Paulbert est placée sous scellé. Et le juge fait convoquer sa femme, Marie-Louise. Elle entre dans son bureau, droite, toute vêtue de noir, le teint pâle qui contraste avec ses cheveux roux.
1: « Madame, votre mari a-t-il mentionné un rendez-vous ou une visite particulière qu'il devait faire à Tours ?»«
2: Non, il devait juste aller voir les travaux de la maison, faire quelques courses et voir notre ami, Monsieur Delrue. »
1: Votre mari avait-il des ennemis ?
2: Oh non, non. Charles était un homme tranquille et il n'a jamais fait de tort à personne.
0: Le juge convoque ensuite Paul Houssard, le cousin par alliance qu'il a croisé le soir où il a été tué.
1: À quel endroit précisément l'avez-vous croisé ?
2: Rue Nationale.
1: À quelle heure exactement ?
2: Vers 8h30, je dirais, peut-être un peu plus tard.
1: Et que vous êtes-vous dit ?
2: Oh, des banalités. Il m'a parlé de ses travaux, rien de plus.
1: Et qu'avez-vous fait après ?
2: Eh bien, je suis allé au café de la ville, boire un café, puis je suis rentré chez moi en voiture, mais elle est tombée en panne sur la route.
1: Ah bon ? Et quel genre de panne ?
2: Mon moteur s'est arrêté, je crois que c'était une bougie. J'ai dû m'arrêter deux fois, ça m'a pris du temps.
0: A priori, rien n'attirait de tout ça.

0: L'autopsie a lieu 4 jours après le crime, à l'hôpital de Tours. Le corps est là, posé sur une table en métal, encore vêtu de son pardessus. Le docteur commence par décrire à haute voix le cadavre de l'extérieur, tandis qu'un greffier note chacun de ses mots. Alors, le cadavre est celui d'un homme en bonne santé apparente, point. Taille de poing 1,76 m. Poids de poing environ 80 kg. Le corps est rigide, virgule, la rigidité cadavérique est complète, point. La mort remonte à environ 36 heures, point. Le visage est livide, virgule, décomposé, point. Des traces de sang séchées maculent la tempe gauche et l'arrière du crâne, point. Les yeux sont entrouverts, point. La langue est légèrement avancée, signe probable d'une mort rapide, point. Pas de traces de lutte apparente, point. Et puis, il se penche sur l'étrange déchirure à l'entrejambe. Notez, le pantalon est lacéré, virgule, la poche retournée, point. La coupure est nette, virgule, faite avec une lame tranchante, point. La doublure de la poche est coupée en deux, point. Monsieur le juge, nous n'avons pas affaire à une simple agression. Celui qui a fait ça cherchait quelque chose de bien précis. Et puis, il se met à examiner les plaies. Elles sont toutes les deux brûlées sur les bords. Et donc, il en conclut que Charles Guillotin a été tué à bout portant. Pouvez-vous me passer une pince, s'il vous plaît ? Je vous remercie. L'une des balles est restée à l'intérieur du crâne. Je vais essayer de la retirer. Voilà, c'est fait. Voici la balle, messieurs. Calibre 7,63, me semble-t-il. Probablement une arme de type Browning. Et ensuite, avec une scie et des pinces, il se met à ouvrir la cage thoracique. Aucune blessure, pas de coup, pas d'hématome. Le décès est bien dû au tir par balle. Voyons le contenu de son estomac. Visuellement et à l'odeur, je dirais qu'il a mangé de la viande, des légumes et du pain. La digestion est avancée. Le repas a donc eu lieu environ 2 à 3 heures avant la mort. Guillotin a donc été tué entre 21h et 22h. Dans la foulée, le juge convoque Madame Delrieux, la femme du meilleur ami.
1: Madame, on sait que votre mari a vu Monsieur Guillotin le jour de sa mort. Et vous, l'avez-vous vu ?
2: Oh non. Mais j'ai croisé Paul Houssard ce soir-là, tout près de chez nous.
1: Ah bon ? Et quelle heure était-il ?
2: Je dirais 9h moins le quart.
1: Avez-vous quelque chose à signaler concernant cette rencontre ?
2: Oui, disons qu'il avait l'air préoccupé. Mais il n'était pas comme d'habitude.
0: Préoccupé ? Mais pourquoi diable ? À cette heure-là, son cousin Guillotin était encore vivant. A priori, il ne savait pas qu'il allait mourir. Paul Houssard a dit au juge que ce soir-là, il était allé au café de la ville. Le juge convoque un par un tous les serveurs.
1: Vous souvenez-vous avoir vu Monsieur Houssard ce lundi soir ?
2: Ah non, monsieur le juge. J'ai pas vu ce monsieur ce soir-là.
1: Vous en êtes sûr ?
2: Je sers souvent dehors, mais s'il était là, je l'aurais vu.
0: Un autre serveur est un peu plus hésitant.
2: Je me souviens d'un client qui fumait une cigarette sur la terrasse, mais je peux pas vous dire si c'était lui.
1: Est-ce que vous pourriez le décrire ?
2: Je sais qu'il portait une casquette, mais j'avoue que c'est flou.
0: À ce stade, disons que le cousin Houssard entre dans le viseur du juge. Parce que Madame Delrieux l'a trouvé tendu et préoccupé le soir du crime, et parce qu'il dit être allé au café où possiblement il n'a pas mis les pieds. Et donc dans la foulée, le juge ordonne une expertise de sa voiture, qu'il confie à un mécanicien réputé de Tours. Vous vous souvenez que Paul Houssard a dit que ce soir-là, il était tombé deux fois en panne. Un problème de bougie. La voiture en question est une De Dion Bouton type AM. Un modèle de 1908, très élégant, en général réservé aux bourgeois fortunés. Le mécanicien soulève le capot.
1: Alors, on a affaire à un moteur à deux cylindres, refroidissement par eau et allumage par magnéto. Les courroies sont en bon état, le carburateur est propre, le moteur ne montre aucune trace d'usure excessive. Vous pouvez le mettre en marche, s'il vous plaît. La manivelle, là, oui. Bon, je vois pas trop où serait le problème. Hein. Le moteur tourne parfaitement. Il n'y a pas de traces d'encrassement, pas non plus de traces de panne récente. Il a dit que la bougie était encrassée, c'est ça. Voyons voir.
0: Il démonte la bougie. Pas de calamine, pas d'humidité. Pour lui, cette bougie n'a jamais eu de problème. Et là, il s'agenouille près des roues, il gratte la boue séchée sous les garde-boue et il annonce péremptoire.
1: Oh, ça, c'est de la boue typique des bords de Loire et du chemin qui est près du quai Paulbert. Sèche en surface, encore humide à l'intérieur. À mon avis, cette voiture a roulé récemment sur ce terrain.
0: Il abuse peut-être un peu dans cette affirmation, l'expert. Mais bon, imaginons qu'il ait raison. Ça voudrait dire que Paul Houssard est passé près de la maison de Guillotin la nuit du meurtre. Et que donc, il n'est pas rentré directement chez lui, comme il l'a dit.

0: Le juge qui dirige l'enquête est un adepte des expertises techniques. Il confie la balle extraite du crâne de Guillotin à un armurier expert, lequel commence par nettoyer la balle et il la place sous une grosse loupe.
1: Alors, balle de calibre 7,63 mm, chemisée de cuivre, c'est une munition de marque Gravelot, exactement la même que celle que j'ai vendue à Monsieur Houssard quand il m'a acheté un revolver.
0: Tiens, tiens, tiens. Le juge réinterroge Paul Houssard. Il dit que cette arme, il l'a perdue. Alors le juge décide de passer à l'action. 6 jours après le meurtre, il ordonne la perquisition de la maison de Paul Houssard à Luynes, à quelques kilomètres de Tours. Il y débarque le lendemain matin avec 3 agents de la sûreté et le procureur. Une grande maison bourgeoise, légèrement délabrée, signe sans doute que la fortune familiale est sur le déclin. Il toque à la porte d'entrée et Paul Houssard apparaît, blême, en chemise et pantalon froissés.
2: Bonjour, monsieur Houssard.
3: Bonjour, monsieur le juge.
2: Et que faites-vous ici ?
3: Perquisition, monsieur Houssard, perquisition.
2: Vous n'avez rien à cacher, n'est-ce pas ?
0: Et c'est dans son bureau que les policiers trouvent les premiers éléments intrigants.
2: Monsieur Houssard, avez-vous la clé de ce tiroir ?
3: Oui, je l'ai sur moi, tenez, la voici.
0: À l'intérieur apparaît une liasse de lettres soigneusement pliées. Le juge les feuillette. Ce sont des lettres codées, mais l'une d'entre elles est partiellement décodée. « Tu sais que je n'appartiens qu'à toi, il n'a plus d'importance, dès qu'il ne sera plus là, nous serons libres. » Il n'a plus d'importance. Et si c'était de Guillotin que parle cette lettre ? À ce moment-là, l'un des agents appelle depuis la cave.
4: « Monsieur le juge, venez-moi !»
0: La cave a été transformée en stand de tir. Et dans la porte, 3 balles sont fichées dans le bois. Si ce sont les mêmes balles que celles qui ont tué Guillotin, le cousin est cuit, et bien cuit. Le juge confie les balles pour comparaison à un certain Victor Balthazar, qui est un polytechnicien, ancien commandant d'artillerie, devenu médecin légiste. Il décape les balles à l'acide nitrique, puis il les fixe dans de la cire molle, il les photographie et il agrandit les clichés jusqu'à 6 fois.
1: Vous voyez, chaque balle a des particularités. Hein,

0: Conséquence immédiate, le juge fait interpeller Paul Houssart sur le champ. Et le voici dans son bureau face à lui.
1: « Bien, monsieur Houssart, je vous informe que la balle qui a tué le pauvre Guillotin a été tirée par le même revolver que celui qui a servi chez vous. Où est-il ce revolver, monsieur Houssart ?
2: Je l'ai perdu.
1: Vous moquez de moi. Par ailleurs, voici des lettres retrouvées dans votre bureau. Vous les reconnaissez ?
0: Houssart fixe les feuilles, incapable de répondre.
1: Ces lettres codées, monsieur Houssart, ont été écrites par madame Guillotin, n'est-ce pas ? Pourquoi échangez-vous des messages codés avec elle ? Pourquoi, monsieur Houssart, pourquoi ?
2: Ce n'est pas ce que vous croyez, c'était un jeu, c'était un souvenir d'enfance, rien de plus.
1: Un jeu ? Vraiment ? Même ce passage, tu sais que je n'appartiens qu'à toi. Il n'a plus d'importance. Dès qu'il ne sera plus là, nous serons libres. C'est bien Charles Guillotin dont vous parlez, non ?
0: Pas de réponse. Houssart est en sueur.
1: Vous étiez là ce soir-là, monsieur Houssart. Les témoins vous ont vu. Vous surveillez Guillotin depuis l'hôtel du Faisan. Pourquoi ?
2: Je voulais lui parler. Je voulais qu'il sache que
1: Que vous aimiez sa femme ? C'est vous qui avez tué Charles Guillotin, n'est-ce pas ?
2: Je ne voulais pas. Ça n'était pas du tout prévu comme ça. Je voulais juste lui parler, puis il s'est énervé. Il m'a traité de moins que rien. J'ai perdu le contrôle. Je voulais pas le tuer.
1: Ah bon ? Et la balle dans la nuque tirée à bout portant ? Ce n'est pas une perte de contrôle, ça ou ça ? C'est une exécution.
2: Je voulais qu'il disparaisse. Je l'aimais, elle. Je l'aimais tellement. Mais il était là. Il était toujours là.
0: Et voilà comment Paul Houssart se retrouve inculpé d'assassinat. Dans la foulée, le juge fait venir Marie-Louise Guillotin dans son bureau pour lui annoncer la nouvelle. Elle reste de marbre.
1: Madame, monsieur Houssart est passé aux aveux. Il a admis qu'il était présent sur les lieux du crime. Il dit que c'était un accident, mais une balle tirée dans la nuque, ce n'est jamais un accident. Vous en conviendrez.
2: Ah bon ? Je ne savais rien. Je ne comprends pas pourquoi il a fait ça.
1: Vous entreteniez une correspondance codée avec lui, n'est-ce pas ? Vous disiez vouloir être libre dans l'une des lettres. Que voulait dire ce mot pour vous ?
2: Des bêtises. Des enfantillages. Ce n'est rien.
0: D'accord. Pour l'instant, le juge n'a pas de preuves formelles contre elle. Marie-Louise Guillotin ressort donc libre. Pour l'instant. Pendant ce temps, Paul Houssart est enfermé dans une cellule humide de la prison de Tours. Il ne parle plus à personne. Il passe ses journées à fixer le mur, le visage blême et l'œil creux. Il a demandé à voir Madame Guillotin au parloir, mais elle a refusé. Et pourtant, il s'accroche encore à un espoir. L'espoir qu'elle l'aime. L'espoir qu'elle viendra le sauver. Après 2 mois d'enquête, le juge boucle son instruction. Il manque pas de preuves. L'alibi démoli par l'expertise automobile. Les lettres codées qui révèlent une relation pour le moins ambiguë. Les balles de calibre 7.63 identiques à celles de son revolver soi-disant perdu. Et la boue sur les roues. Le juge n'a aucun doute. Houssart a tué son rival. Il doit donc être jugé. En revanche, elle, Marie-Louise Guillotin, échappe à toute poursuite. Malgré

0: les lettres et les rumeurs, le juge n'a pas de preuves formelles contre elle. Et donc elle est libre, mais salie à jamais par le scandale. Le procès s'ouvre 5 mois après le meurtre, le 6 novembre 1911, devant la cour d'assises d'Indre-et-Loire. Dès l'aube, la foule a envahi la place devant le tribunal.
1: Assassin ! Laissez-le libre ! C'est la veuve qui est coupable !
0: Paul Houssard entre dans le box, menotté. Il a beaucoup maigri, son visage est creusé. Le procureur attaque d'entrée.
2: Messieurs, ça n'est pas un crime de passion que vous allez juger. C'est un assassinat prémédité, froid, calculé.
0: Le deuxième jour, la veuve, Marie-Louise Guillotin, est appelée à la barre. C'est le moment, évidemment, que tout le monde attend. Elle entre, toute vêtue de noir, avec une voilette légère sur le visage. Et elle va s'asseoir face au juge. Dans le box, Paul Houssard tremble et il la fixe avec des yeux brûlants d'espoir.
2: Madame Guillotin, quel était votre lien avec l'accusé Paul Houssard ?
3: Eh bien, c'est mon cousin. Il est comme un frère pour moi.
2: Un frère ? Pourtant, nous avons trouvé des lettres codées entre vous deux, des lettres où vous lui écrivez « Nous serons enfin libres ». Que voulez-vous dire par « libre » ?
3: C'était une façon de parler, un jeu. Nous échangions des lettres codées depuis l'enfance. Ça n'était rien de sérieux.
0: Et là, dans le box, Paul Houssard se met à crier.
3: « Dis-lui, Marie-Louise, dis-leur la vérité. Tu me l'as promis. Tu m'as dit qu'on serait ensemble quand il serait plus là. »
0: Marie-Louise reste impassible.
2: Madame Guillotin, Monsieur Houssard affirme que vous l'avez encouragé, que vous l'aimiez, que vous vouliez voir votre mari mort. Que répondez-vous ?
3: Je n'ai jamais demandé à Paul de tuer mon mari, jamais.
0: Dans le box, Paul Houssard s'écroule sur la barre.

0: Le dernier jour, l'avocat général se lève.
1: Ça n'est pas un crime passionnel. C'est un assassinat préparé. Il lui a tiré une première balle dans la tête, puis une deuxième balle dans la nuque, à bout portant. Une exécution froide. Paulussard n'est pas une victime. C'est un assassin.
0: Maître Henri Robert, l'avocat de Paulussard, se lève à son tour.
1: Paulussard n'est pas un criminel endurci. C'est un homme qui a aimé, trop aimé. Mais enfin, qui ici n'a jamais aimé au point de perdre la raison? Hein, qui ici peut dire qu'il n'aurait pas tout sacrifié pour celle qu'il aime? Enfin, regardez-le. Ça n'est pas un monstre. Il mérite votre pitié, pas votre haine. Je ne vous demande pas de l'absoudre. Je vous demande de ne pas l'enterrer vivant. Il mérite une seconde chance.
0: Après 4 heures de délibération, une clochette annonce l'imminence du verdict. Paulussard est assis dans le box, blême, la tête basse. Marie-Louise Guillotin, elle, se tient droite sur un banc comme sculpté dans de la pierre. Le greffier lit le verdict.
1: Paulussard, vous êtes reconnu coupable d'homicide volontaire avec préméditation et condamné à 20 années de travaux forcés.
0: Et là, d'un coup, Houssard s'effondre. Il ne proteste même pas. Il pleure. Marie-Louise Guillotin, elle, sort du tribunal sous les cris de la foule. C'est peu dire que les gens ne l'aiment pas.
1: Oh, la diablesse! C'est elle la coupable! Elle l'a manipulée!
0: Elle ne bronche pas. Elle monte dans une voiture noire et elle disparaît. Paulussard est donc envoyé en prison. Et on raconte que là-bas, il passe ses journées à fixer l'horizon. Certains diront qu'ils l'ont entendu dire plusieurs fois. Elle m'aimait. Elle m'aimait. Elle m'aimait. Il sort de prison au bout de 20 ans et va finir sa vie dans sa propriété de Luynes, près de Tours. Et Marie-Louise Guillotin, alors, la veuve. Eh bien, elle part vivre à Paris, où on dit qu'elle se serait remariée avec un homme fortuné. Mais d'autres jurent qu'ils l'ont vue à Nice, au bras d'un jeune homme élégant, souriante, comme si rien ne s'était jamais passé.

0: de Latte.
1: Je vais vous raconter aujourd'hui l'une des affaires criminelles les plus incroyables du début des années 2000. L'affaire Flactif. Toute une famille, le père, la mère et les trois enfants, assassinés dans leur chalet de la station de ski du Grand Bornand, en Haute-Savoie. Il a fallu des mois d'enquête pour identifier l'assassin, David Outia, un voisin jaloux de leur richesse, qui n'a d'ailleurs jamais vraiment livré lui-même la moindre explication sur son geste. Mais qui, pendant des jours et des jours, avant son arrestation, a paradé avec sa femme devant les caméras pour dire « pique-pendre des morts, pique-pendre des flactifs ». Et je vous ferai entendre d'ailleurs des extraits des nombreuses interviews qu'il a accordées avant d'être interpellé. Vous les avez sans doute déjà entendus, mais je vous jure qu'à les réécouter, on reste absolument stupéfait. Pour le débrief de ce récit, j'ai invité l'un des avocats de David Outia, maître Didier Lec. Bonjour.
2: Bonjour Christophe Andat.
1: Vous étiez trois, hein, en vérité.
2: Absolument.
1: Et vous êtes un de ces trois avocats. Voici cette histoire, et on se parle juste après, que j'ai écrite avec Thomas Audouard, réalisation Céline Lebras.
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1: Cette histoire débute par une scène terrible. Car elle met en scène un gamin de 14 ans, Mario. Un samedi d'avril 2003, Mario, dont les parents sont divorcés, vient passer le week-end chez sa mère, Graziella Ortolano. Elle a refait sa vie et ils habitent avec son compagnon Xavier Flactif, dans une station de ski de Haute-Savoie, le Grand Bornand. Et voilà donc Mario, le pauvre Mario, qui débarque pour le week-end en taxi vers 10h du matin. Le taxi s'arrête devant le chalet familial. Il attrape son sac, il descend et il sonne. Pas de réponse. C'est bizarre, mais ils ont dû aller faire une course. Heureusement, le taxi est encore là. Il fait froid au mois d'avril, en altitude. Ça vous embête pas si j'attends au chaud dans le taxi? Je pense qu'ils vont pas tarder. Les heures passent, le compteur du taxi tourne toujours et maintenant il est 13h. Dites, monsieur, vous pourriez m'emmener au restaurant Le Solaré? Ils y vont de temps en temps. Peut-être qu'ils ont oublié que je venais. Mais au restaurant, il n'y a personne. Ni Graziella, ni Xavier, ni aucun des trois demi-frères et sœurs du petit Mario. Bon, vient le moment où il faut renvoyer le taxi. Au revoir, monsieur. Je suis désolé, hein. Et en début d'après-midi, Mario trouve refuge chez un ami de sa mère et de son beau-père. Et comme tout ça n'est pas normal, l'ami finit par aller au chalet. Et là, il s'aperçoit qu'une porte-fenêtre est restée ouverte. Alors il entre. Ça alors? À l'intérieur, c'est rangé nickel chrome. Et entre nous, c'est très étonnant. Les flactifs qui vivent là à 5 sont du genre bordélique. Mais à part ça, rien de particulier. Le soir arrive, et Mario, de plus en plus inquiet, appelle sa grand-mère, Vincenza.
3: Oui, c'est ça, mamie. Ils sont pas là. Ils répondent pas au téléphone. J'ai pas de nouvelles. Et il y a personne au chalet depuis ce matin.
4: T'as raison. C'est très inquiétant, Mario. Faudrait prévenir les gendarmes, non?
1: Les gendarmes tout de suite pensent à un accident de la route. D'autant qu'on leur raconte que Xavier, en général, conduit très vite, même sur les routes de montagne. Il a peut-être précipité toute sa famille au fond du ravin. Et donc on envoie des patrouilles fouiller les routes alentour. Mais ça ne donne rien. Le dimanche passe, aucune nouvelle. Et le lundi matin, les trois enfants, les trois demi-frères et sœurs du petit Mario, ne sont pas à l'école. Et là, les gendarmes décident de perquisitionner le chalet. Et un truc leur paraît tout de suite bizarre. Il y a une marmite pleine sur la cuisine. Et ils ouvrent le frigo, il est plein à ras-bord. Et puis, les ordinateurs portables sont là, qui traînent. Ces gens-là n'avaient pas du tout prévu de partir. Tout indique qu'ils avaient l'intention de passer le week-end là. Et bizarre aussi, il manque deux couettes sur le lit de Laetitia et sur celui du petit Grégory. Tiens, il manque aussi la voiture, un 4x4 Toyota rouge. Bon, vous m'envoyez un hélico balisé tous les abords du Grand Bornand. On cherche un véhicule de marque Toyota de couleur rouge. Reçu ?
5: Reçu.
1: On envoie aussi des plongeurs fouiller le lac d'Annecy.
5: Rien. Les Flactifs, Xavier, Graziella et leurs trois enfants, Sarah 10 ans, Laetitia 9 ans et Grégory 7 ans, ont disparu. « 48 heures après leur disparition, le procureur de la République ordonne une deuxième perquisition du chalet. Et là, grosse surprise. Vous vous souvenez des ordinateurs ? Eh bien, ils sont plus là. Et il manque aussi des dossiers qui étaient là lors de la première visite. Quelqu'un est entré dans le chalet depuis leur dernier passage. Étonnant ! Est-ce qu'il y avait des choses compromettantes dans ces ordinateurs ? Est-ce que du coup ils ne sont pas venus les récupérer eux-mêmes ? Est-ce qu'ils ne se sont pas enfouis ? Et si oui, pourquoi ? Alors on commence à s'intéresser aux affaires des Flactifs. Les Flactifs sont des promoteurs immobiliers et on découvre qu'ils ont des dettes et que par ailleurs, ils n'ont pas que des amis au Grand Bornand. Les gens racontent que ils ont bénéficié de passe-droit pour leur projet de construction, ah oui. Et puis entre nous, ils auraient vendu des chalets sur plan qu'ils n'avaient pas l'autorisation de construire. Ragot. Le 17 avril, ça fait 6 jours que les Flactifs ont disparu, les gendarmes reviennent une troisième fois au chalet. Mais cette fois-ci avec des experts. Et au bout d'une heure, les experts appellent leur commandant.
6: « Ça sent pas très bon, hein, chef ? On a trouvé des choses inquiétantes. »
5: Ils ont trouvé des traces entre les lattes du plancher. Du sang ! Et aussi des débris de fer sur le sol, et un morceau de dent, une molaire d'enfant. Et au pied d'un rideau, une douille de calibre 6.35. On les a tués. Et ça se confirme quand on s'aperçoit qu'une partie du tissu sur le mur de l'escalier a été arrachée récemment et que la moquette de la chambre de l'une des filles a été découpée sur une longueur d'1,20 m. Si vous ajoutez à ça la disparition des deux couettes, on les a tuées. On les a tuées ici, chez eux. Mais pourquoi ? Les gendarmes se lancent alors dans une enquête de voisinage. Et ils ne sont pas déçus du voyage. Ils apprennent d'abord que les Flactifs ne sont pas de là. Ce ne sont pas des Savoyards. Ils sont arrivés il y a 5 ans du nord de la France et du coup les gens du coin ne sont pas tendres avec eux.
7: Vous voulez mon avis ? Ils sont enrichis trop vite, hein. Ils avaient tout, hein. Le bateau, la moto, le 4x4. Et vous avez vu le chalet ? Tout est neuf.
5: Mais en vérité, ce qui les excite beaucoup, les gens, c'est que Xavier Flactif est noir. Enfin, métis.
7: Un noir qui réussit en Haute-Savoie. C'est pas bien normal. On n'a jamais vu ça.
5: L'un des voisins les plus féroces à leur endroit s'appelle David. David Autia. Il est passé par Xavier Flactif pour louer son appartement.
8: Je lui payais un loyer en liquide, comme il me disait tout le temps, à la fin du mois. Et en fait, après, au fil du temps, j'ai su que les propriétaires n'avaient jamais été mis au courant, ne savaient même pas comment je m'appelais, qu'est-ce que j'avais fait dans son chalet, ils ne savaient rien, en fait.
5: Et derrière, la femme de ce David, Alexandra, embraye.
9: C'est incroyable qu'il puisse y avoir des gens comme ça, hein, qui fassent du mal aux autres, parce que lui, il s'en mettait plein les poches. Hein. Je veux dire que le chalet, où est-ce qu'il habite là-bas, ben, c'est quelque chose. Hein. Il y a 400 mètres carrés habitables. Un sous-sol, vous pouvez mettre 3 bus dedans, tellement c'est immense.
5: Cette femme, cette Alexandra, en rajoute encore une couche devant les caméras de TF1. Elle a travaillé pour les Flactifs.
9: Ben, je ne suis pas restée longtemps, je suis restée une semaine. Hein, parce que c'est un con. Déjà, il prend les gens pour des esclaves. Donc, vous voyez, quand vous êtes en train de laver, hein, que lui, il arrive, qu'il repiétine tout, hein, que c'est pas sec, qu'il y a plein de traces, que vous êtes obligé de recommencer 3 fois parce qu'il en a rien à foutre.
5: Et les gendarmes se mettent à fouiller la comptabilité et la paperasse des Flactifs. Et ils découvrent qu'ils ont 70 comptes bancaires, dont certains sont en Belgique et d'autres dans des paradis fiscaux. Et ça se confirme, ils ont des dettes, environ 3 millions d'euros de dettes. Et surtout, la boîte n'est pas au nom de monsieur, elle est au nom de madame. Xavier est interdit de gérer une entreprise. À la suite d'une arnaque qui date de 98 dans le Nord, il a vendu des logements qu'il n'a jamais construits. Si vous ajoutez qu'au Grand Bornand, les ouvriers disent qu'ils ont bossé pour lui, mais qu'ils n'ont jamais été payés, ça en fait du monde qui pourrait leur en vouloir. Et donc l'enquête s'oriente vers les gens du coin. Et là, retour au chalet pour une quatrième visite. Et cette fois, on fait venir les meilleurs experts, les techniciens de l'Institut criminel de la gendarmerie de Rosny-sous-Bois. Ils passent le chalet tout entier au Blue Star. C'est un produit qui fait apparaître à la lumière noire des taches bleues fluorescentes, là où il y a du sang. Et il y en a partout. Partout, sur le sol, sur les meubles, sur les murs, sur les tissus. Et la forme des taches montre qu'on a nettoyé, qu'on a lessivé. Le Blue Star révèle 5 zones suspectes. 5. Une par membre de la famille Flactif. C'est un carnage qui a eu lieu ici. Et autant vous le dire tout de suite, malgré la présence de cette douille qu'on a retrouvée sur le sol, vu la quantité de sang et la forme des taches, on ne les a pas tués à coups de revolver ou de carabine, mais sans doute à coups de couteau. De couteaux. 5 personnes, dont 3 enfants. Et là, scène surréaliste. Les gendarmes sont en train de ratisser le chalet, centimètre par centimètre, et un voisin est là, comme au spectacle, qui n'en perd pas une miette.
10: Ça vous intéresse, qu'on fait dans le chalet? Ah bah oui, je regarde, ça m'intrigue.
5: Ce voisin, c'est le fameux David Otia qui a taillé un sacré costard aux victimes. Lui et sa femme Alexandra ont dit beaucoup de mal des Flactifs à toutes les équipes de télévision qui traînent dans la station. Et il est là au spectacle. Et du coup, en parlant avec lui, on s'aperçoit qu'il est peut-être le dernier à avoir vu les Flactifs vivants.
10: Ah bah oui, Monsieur Flactif m'avait demandé un service. Remettre des clés à des touristes qui logeaient dans un de ses chalets.
5: Et les touristes en question confirment. C'est bien ce David Otia qui leur a remis les clés.
10: Moi, il y a un truc qu'on a trouvé étrange. Ce monsieur-là, Otia, il nous a pas fait faire d'état des lieux. Et puis le plus bizarre, c'est quelques heures plus tard, il est venu s'installer dans l'appartement d'à côté. Voilà, c'est tout ce que je peux vous dire.
5: À force de faire le mariole, ce David Otia est en train de devenir suspect. Il n'y a pas que lui, hein. Les gendarmes sont arrivés à une liste de 7 suspects. Mais lui, c'est le numéro 1. Là-dessus tombent les analyses génétiques réalisées sur les prélèvements faits dans le chalet. Et sans surprise, dans les différentes taches de sang, on a l'ADN des 5 membres de la famille Flactif. Le père, la mère et chacun des 3 enfants. Ils sont bien morts. Mais il y a un 6e ADN, un ADN masculin qu'on retrouve à 22 endroits différents dans le chalet. C'est sans doute l'ADN du tueur. Et ça, c'est une excellente nouvelle. Il n'y aura qu'à faire passer un test ADN à chacun des suspects, et on saura. Tous les suspects acceptent de passer un coton-tige dans le creux de leur bouche pour effectuer un prélèvement ADN. Tous, sauf un. Le suspect numéro 1, évidemment. David Otia.
10: Oh ben non, moi je veux pas. Hein. C'est ma liberté.
5: Les gendarmes parlementent avec lui et il finit par accepter de fourrer le coton-tige dans sa bouche. Le temps d'analyser tout ça et on saura. Mais en attendant, croyez-vous que cet Otia se tienne à carreau? Pas du tout. Il continue de faire le mariole devant les caméras, ici celle de l'émission 7 à 8 sur TF1. La séquence est absolument surréaliste. Il est filmé devant le chalet des Flactifs.
11: Toute la longueur, là, c'est toute la salle, ces jours-là. C'est-à-dire, je sais plus comment c'est fait, frigo américain, grande gazinière, grande table, une table au moins de 20 personnes, de Louis, je sais pas quoi. Là-bas, c'est des fauteuils en cuir, je sais pas combien, grand télé, grand écran... Bon, après, c'est doit être l'escalier, en haut, c'est les chambres. Bon, j'ai jamais trouvé de s'y traîner dans les chambres. Non. Mais il me semble que là, dans le coin, c'est son bureau, normalement.
5: Il est jaloux. Il est jaloux qu'il soit riche et pas lui. Point. Les résultats des analyses tombent le 15 juillet. L'ADN retrouvé en 22 endroits dans le chalet. C'est lui. c'est David Autien. Le salaud, il parade devant les caméras, sourire aux lèvres, ça serait donc lui, l'assassin. Les gendarmes pourraient l'interpeller tout de suite. Avec l'ADN, ils ont la reine des preuves. Mais le but maintenant, c'est un, de retrouver les corps, deux, d'identifier des complices, parce qu'on ne déménage pas 5 cadavres tout seul, comme ça. Et donc, il le laisse libre, mais il le place sur écoute. Et il commence à se rencarder sur le personnage. Ce David Autien vient du Nord-Pas-de-Calais, lui aussi, comme les Flactifs. Son métier d'origine, c'est dépanneur, il serait très travailleur. Et puisqu'on cherche d'éventuels complices, il semble qu'au Grand Bornand, lui et sa femme sont très proches d'un autre couple, les Aremza, Stéphane et Isabelle Aremza, des ch'tis, eux aussi. Et en fouillant dans les fichiers, on s'aperçoit que David Autia et Stéphane Aremza ont un joli passé commun. Vol de voiture, cambriolage, siphonnage de réservoirs d'essence. Alors, est-ce que Stéphane Aremza n'est pas dans le coup lui aussi ? Les gendarmes le placent sur écoute avec sa femme. Et un jour, au téléphone, ils entendent Alexandra, la compagne de David Autia, dire
12: « Moi, je suis pas bien depuis ce qui s'est passé au mois d'avril. »
5: Et là, ils comprennent que le couple Autia se délite. Alexandra sort de plus en plus, seule. Et David est fou de jalousie. Une autre fois, toujours au téléphone, Alexandra met en garde son compagnon au sujet d'Isabelle Aremza.
12: « David, faut faire attention à Isabelle, hein, avec ce qui s'est passé au mois d'avril. »
5: Ils sont mûrs, comme on dit. Alors le 16 septembre 2003, 5 mois après la disparition de toute la famille Flactif, ils s'y mettent à 80 gendarmes pour aller interpeller le couple Autia et le couple Aremza. Au passage, leurs appartements respectifs sont perquisitionnés. Et bingo, chez David Autia et sa femme, on trouve 156 DVD qui appartiennent aux Flactifs. Et 2 téléphones portables qui leur appartiennent aussi. Et des skis d'enfants qui sont ceux des petits Flactifs. Misérable. Misérable. En garde à vue, David Autia, qui a compris qu'il était coincé, se couche tout de suite.
1: Je vais vous parler. Je veux soulager ma conscience.
5: Allez-y.
1: Je suis arrivé vers 5h30. J'avais sur moi un petit revolver, un 6.35, que j'avais pris au grand-père de ma compagne. Je voulais pas les tuer. C'était au cas où, quoi. Quand je suis arrivé, il y avait que les enfants. Graziella est arrivée 20 minutes plus tard. Et puis après, Xavier est arrivé. J'avais un problème avec lui, un problème de logement. Il me promettait un chalet depuis des années, et il ne trouvait que des studios à me louer. Je lui dis ce que j'en pensais. Il s'en fichait. Alors je me suis énervé. Je l'ai bousculé, on a commencé à s'empoigner, j'ai sorti le revolver, le cran de sûreté n'était pas mis, c'est parti tout seul. Il est tombé, je l'avais touché à la tête. Les 2 gosses étaient là, ils se sont levés, ils n'ont pas crié, mais j'étais affolé. J'ai tiré, je ne sais pas combien de fois. Et ensuite je suis descendu, et puis j'ai tiré sur Graziella. Elle n'a pas eu le temps de crier, et puis restait la petite Laetitia en haut. Je suis monté... J'ai tiré.
5: Et après, monsieur Autia ?
1: Bah après, je me suis mis assis sur l'escalier pour reprendre mes esprits.
5: Ensuite, il aurait enveloppé les 5 corps dans les couettes et il les aurait mis dans le 4x4. Et il serait allé jusqu'à la forêt du roi du Mont pour les brûler.
1: Vous pouvez nous conduire sur place ? Oui, sans problème.
5: Les gendarmes le conduisent sur place. Et au bout d'un sentier caillouteux, il tombe sur un tout petit tas de cendres. Rien de plus. Dans lequel il trouve une douille de 6.35 et une branche de lunettes. C'est tout. Voilà ce qu'il reste de la famille Flactif. 5 petits sachets de cendres que les gendarmes rendront à la famille. David Autia réitère ses aveux presque mot pour mot devant la juge d'instruction. Froid, détaché. Sans jamais exprimer un seul regret. Aucun. Donc, si on veut le croire, c'était un coup de folie. Il a perdu pied, il a pété les plombs, c'était presque un accident. Ah bon ? Ça n'est pas ce que disent ses amis à Remsa, qui sont en garde à vue en même temps que lui. Eux, ils racontent une autre histoire. David Otia, disent-ils, avait les flactifs dans le nez depuis longtemps. Et ce qu'ils disent est complètement dingue. Otia aurait eu l'idée de tuer les flactifs en regardant un documentaire consacré à une affaire célèbre. L'affaire Stranieri. Alfredo Stranieri est un tueur en série qui, à la fin des années 90, commettait des meurtres selon un scénario absolument unique. Il regardait les petites annonces, il allait visiter une maison et il tuait les propriétaires, il les enterrait au fond du jardin et il s'installait dans la maison à leur place. On l'appelait le coucou, parce que le coucou vole le nid des autres. Et on a donc le mobile du meurtre de la famille Flactif. Il les a tués tous les cinq pour s'installer dans l'un de leurs chalets. Il les a tués pour avoir un logement. Dingue, dingue, dingue. Léa Remsa raconte aux gendarmes qu'au début, ils l'ont suivi dans son délire. Et puis qu'au dernier moment, deux jours avant, ils se sont dégonflés. Est-ce qu'on doit les croire? Parce que ils ont quand même donné un coup de main, hein. Ils avouent qu'ils ont participé au pillage du chalet après les meurtres. C'est pas très joli. Et c'est pas tout. C'est Alexandra Lefebvre qui a déplacé le 4x4 la nuit qui a suivi les meurtres. Et c'est Stéphane Aremza qui aurait fourni le gazole pour brûler les corps. De bons amis. Vraiment. Et donc on met tout ce petit monde en examen et on envoie tout le monde derrière les barreaux. Mais quelques temps plus tard, David Otia, qui a assumé les cinq meurtres, fait marche arrière. Devant la juge d'instruction, il se met à raconter une histoire à dormir debout.
1: Ah ben en fait, c'est pas vrai ce que je vous ai dit l'autre jour. En vrai, le 11 avril, j'étais dans le chalet des Flactifs, chez eux. Et là, deux hommes sont arrivés. Ils m'ont assommé, j'ai perdu connaissance. Et quand je me suis réveillé, il y avait cinq cadavres autour de moi. Et vous avez fait quoi? Bah, j'ai fait disparaître les corps en les brûlant dans la forêt, mais c'est eux qui me l'ont demandé, ils m'ont forcé à le faire.
13: Qui, ils?
1: Bah, deux hommes. Je connais pas leur identité, je suis même pas capable de les décrire. Mais croyez-moi, j'ai eu peur des représailles.
5: Baliverne. Baliverne, à laquelle il s'accroche au moment de la reconstitution, il refuse de refaire le geste des cinq meurtres, puisque ça n'est pas lui, puisque ce sont deux hommes qui passaient par là. La juge organise aussi une reconstitution de la crémation des cinq corps. Je vous rappelle qu'on n'a retrouvé que cinq petits sachets de cendres. Ça ne brûle pas comme ça, des corps. Les gendarmes font brûler cinq cadavres de cochons pour en faire la démonstration. Il leur faut 800 kilos de bois pour les réduire en cendres. 800 kilos, presque une tonne de bois. Et David Otia dit qu'il a fait ça tout seul, tout seul. Et que ça a pris une heure. Impossible, impossible. Il avait forcément quelqu'un avec lui. Est-ce que c'est sa femme? Est-ce que c'est Léa Remsa? Ça sera à la cour d'assises de le dire. Leur procès s'ouvre le 12 juin 2006 à Annecy. Le tribunal est en travaux, la cour d'assises s'installe dans une salle des fêtes. Mario, vous vous souvenez de Mario? C'est le seul survivant de sa famille. Sa mère, son beau-père et ses trois demi-frères et sœurs ont été assassinés. Eh bien, il est là, au procès. Il est au premier rang, du haut de ses 17 ans. Il fait face. Et David Otia entre dans le box, voûté, la tête baissée. Vous vous souvenez que pendant l'instruction, il a commencé par avouer et puis qu'il s'est rétracté. Eh bien, pendant tout ce procès, il va s'en tenir à sa dernière version. Celle des deux hommes qui entrent dans le chalet, qui l'assomment, et quand il se réveille, tout le monde est mort. Sa seule erreur serait d'avoir brûlé les cadavres à leur demande. Il ne bougera pas là-dessus, même si personne n'y croit, personne. Et il oblige ses avocats à plaider qu'il est innocent et qu'il faut l'acquitter. Il est dans le déni. Les experts psychiatres viennent dire à la barre qu'on appelle ça un clivage. Quand on ne peut pas assumer ce qu'on a fait, on s'invente une histoire. Et entre nous, c'est le signe d'une dangerosité extrême. Mais est-ce que pour autant il est fou? Pour les psys, non. Pour les psys, il est normal. Et donc au total, on assiste à un procès très frustrant. Enfermé dans son déni, Otia ne peut rien expliquer. On veut comprendre et on n'a pas de réponse. Et on n'en aura pas. À un moment donné, on pense qu'Otia va craquer. Son ami Stéphane Aremza, au bord des larmes, le prend directement à partie.
1: Mais putain, David ! Dis-le, quoi ! Dis que c'est toi qui as fait ça ! Tu dois le dire !
5: Assis à côté de lui dans le box, Otia ne le regarde pas. On se dit, il va craquer ! Mais il ne craque pas. La position des avocats de David Otia est très difficile. Leur client leur demande de plaider l'acquittement. Mais ils voient bien que ça ne tient pas debout. Alors ils plaident sur une côte mal taillée. Ils plaident qu'au minimum, il n'y avait pas de préméditation, qu'il n'est pas venu au chalet avec l'intention de tuer. C'est pas facile, hein, de défendre un lâche. D'autant que le verdict ne fait aucun doute, aucun. David Otia est condamné à perpétuité avec une peine de sûreté de 22 ans. Sa compagne Alexandra prend 10 ans, l'ami Stéphane Aremza prend 15 ans pour complicité et sa femme Isabelle, 7 ans. Dans la foulée, Otia fait appel, seul. Les autres acceptent leur peine. Mais au début du deuxième procès, Otia fait marche arrière.
1: Monsieur le Président, j'ai décidé de renoncer à mon appel.
5: Il a compris qu'on ne le croirait pas plus la deuxième fois que la première. Entre nous, c'est presque un aveu. Et là, la famille Flactif demande.
1: Est-ce qu'au moins, il pourrait nous dire, ici, maintenant, qu'il les a tués ?
5: Dans le box, Otia répond, par un sourire, il n'a rien à ajouter. Ainsi s'achève cette histoire qui mérite évidemment l'éclairage de l'un des avocats de David Otia. Vous étiez trois, il y avait Maître Catherine Ray, Maître Luc Brossolet, qui était l'avocat principal, le premier, celui qui est là dès le début, et puis vous, Maître Didier Lake. Je voudrais qu'on revienne sur ce moment du deuxième procès. Est-ce qu'il en a parlé avant avec vous? Et est-ce que c'est vous qui lui avez conseillé de faire défaut à son appel?
14: Ce qui relève du conseil qu'un avocat doit à son client et ce qui relève des confidences que fait le client à ses avocats est couvert par le secret professionnel. Donc je peux rien vous dire de précis à cet égard. Ce que je peux essayer modestement de faire comprendre, c'est que on se prépare à un deuxième procès. On réfléchit David Otia comme n'importe quel justiciable au risque qu'il prend dans un appel. Lui n'en prenait aucun puisqu'il avait été condamné
5: à la peine maximum.
14: À la peine maximum.
5: Perpète 22 de sûreté.
14: Il ne pouvait pas avoir plus.
5: Non.
14: Ou il ne pouvait pas avoir pire. Et comme n'importe quel justiciable, il arbitre entre ce risque qu'il a été nul et la chance que l'on court à exercer un recours. C'est la raison pour laquelle il a immédiatement, et dans le délai qui lui a été imparti, exercé ce recours. Il s'est écoulé un certain nombre de mois, puisque les délais d'audiencement, même dans cette région, sont longs. Et à l'approche du deuxième procès, avec ses avocats, il a entrepris une réflexion sur les chances qu'il estimait avoir de pouvoir convaincre une seconde cour d'assises. Il en est arrivé, avec nous, et il n'y avait pas une feuille de papier à cigarette entre lui et nous à cet égard, il en est arrivé au constat que les mêmes causes allaient produire le même résultat et il a pris la décision qui est un droit de se désister du recours qu'il avait exercé, le recours ayant été exercé étant lui-même un droit.
5: Est-ce que on peut entendre là-dedans le début d'un aveu ?
14: Je suis personnellement, et pour avoir accompagné, assisté, conseillé David Otia, je suis absolument aux antipodes de cette lecture ou de cette analyse.
5: Ça n'est pas parce qu'il renonce à cet appel qu'il dit publiquement « j'ai tué les Flactifs ».
14: Alors, non seulement objectivement, ça n'est pas ce qu'il dit, puisque on lui a même fait le reproche de ne pas l'avoir dit.
5: On lui demande de le lire.
14: Les parties civiles, qui étaient d'ailleurs dans une espèce de contradiction interne absolument insurmontable, puisque immédiatement après le premier verdict, moi j'ai participé à un certain nombre d'émissions de radio, de télévision, où les parties civiles à l'unisson disaient « J'espère que ce sinistre individu ne va pas avoir le toupet, l'outrecuidance, l'insolence de faire appel. Il fait appel, c'est un droit. » Et puis quelques mois après, il se désiste de cet appel, audience qui aurait été une épreuve terrible pour David, mais aussi pour les parties civiles. Et à cet instant-là, les parties civiles crient à nouveau au scandale en disant « il se moque de nous, c'est du cirque, etc. » Simplement, il a renoncé à exercer un droit, et cette renonciation est elle-même un droit. Il ne faut pas lire en creux un aveu. La seule chose qu'il faut lire, c'est une forme de lucidité sur le rapport de force, la lecture du rapport de force qu'il a fait entre les charges ou les preuves qui pesaient contre lui et les moyens de sa défense. Et il en est arrivé avec nous à considérer que faute d'apporter d'autres éléments, ce rapport de force arriverait et accoucherait en quelque sorte du même résultat et que dans ces conditions, le recours était voué à l'échec, à la confirmation et était donc à ce titre tout à fait inutile.
15: Il y a eu aussi une lecture qui est, mais qu'on peut comprendre, qui vaut qu'on soit coupable ou innocent d'ailleurs, au fond ça n'est pas ça le sujet, mais qu'il n'ait pas eu envie, lui, dont on voit qu'il a du mal à faire face au geste qu'il a posé, qu'il n'ait pas eu envie, lui, de faire face à nouveau à tout ce qu'il a fait et qui sans doute lui fait horreur.
14: Ça, c'est une interprétation qui est presque un jugement de valeur ou un ressenti. Ce qui est sûr, en revanche, on le dit beaucoup pour les parties civiles. On le dit parce qu'il y a une espèce de tendance ou de dérive victimaire de l'institution judiciaire. Mais un procès, a fortiori un procès d'assises, a fortiori un procès d'assises qui dure, comme en première instance, 3 semaines, c'est dur, mais j'allais dire, c'est dur pour tout le monde, y compris pour l'accusé. Et donc, effectivement, il a sans doute, dès lors qu'il n'avait aucune espèce d'espoir par rapport à une amélioration de son sort judiciaire, il a sans doute, et là aussi c'est son droit, pas au sens juridique du terme, mais c'est son droit d'homme, que de ne pas vouloir s'infliger ça.
15: Je trouve que cette affaire, Maître Lec, est une occasion vraiment intéressante d'expliquer ce qu'est le métier d'avocat.
14: C'est vrai.
15: Bon, lui dit que ça n'est pas lui, bien que tout l'accuse, au point d'ailleurs qu'il est condamné à perpétuité par la cour d'assises. Sans doute voyez-vous que sa position n'est pas facile à défendre. Est-ce qu'il vous demande explicitement de vous aligner sur sa position, qui est qu'il est innocent ?
14: Il a une position dont on a rappelé tout à l'heure qu'elle avait été la sienne pendant la totalité de l'instruction et pendant la totalité du procès. Et parce qu'il a cette position, ses avocats l'accompagne dans le combat judiciaire à venir sur la base de ce qui est sa position. Et il n'est pas concevable qu'il puisse y avoir une espèce de dichotomie entre la parole de celui qui est dans le box et la parole de ceux qui sont censés porter la sienne.
15: Mais ça n'est pas totalement vrai, parce qu'à la fin, personne ne demande l'acquittement de David Otia.
14: Écoutez, je me souviens, même si les faits sont anciens, et le procès l'est aussi, j'avais plaidé en deuxième, juste avant mon confrère et ami Luc Brossolette, et je peux vous dire que j'avais, sans succès, je vous le concède, sans surprise non plus, quant au résultat, j'avais plaidé l'acquittement. Ce qui est en cause, c'est que, derrière votre questionnement, qui est un questionnement intéressant pour les auditeurs...
15: Moi, ce que j'ai surtout entendu dans le récit de ce procès...
14: C'est que Luc Brossolette avait, une partie de la presse lui en avait fait grief... Et de mon point de vue, c'est un grief qui méconnaît la façon dont un débat et un combat judiciaire se mènent. Luc Brossolette avait in fine parlé à ceux plus nombreux dans la cour d'assises qui auraient été susceptibles de ne pas être convaincus par la thèse de David Otia.
15: Donc c'est au cas où vous ne croiriez, vous ne seriez pas prêt à la quitter, est-ce qu'au moins vous voulez convenir qu'il n'y a pas de préméditation?
14: C'est ce que l'on appelle,
15: c'est un peu ça.
14: C'est ce que l'on appelle un subsidiaire. Je vous demande de condamner Monsieur Machin à 10 000 euros dans un procès civil, mais si vous estimez que, etc., au moins, à tout le moins...
15: Au moins, faites ça.
14: Voilà. Bon.
15: Donc, en gros, votre position étant difficile à tenir, puisque vous savez d'avance que les jurés sont convaincus qu'il a tué...
14: On le craint.
15: Oui.
14: À raison.
15: a raison. Et donc, il y a une porte de sortie qui consiste à démontrer que ça n'était pas prémédité. Et pour le coup, vous avez des arguments. C'est-à-dire, premier argument, il vient au chalet ce jour-là, il gare sa voiture devant le chalet.
14: Ça, c'est le premier élément, ce qui est avoué en termes de précaution pour celui qui s'apprête à commettre un quintuple assassinat est un peu surprenant. Il attend sur la terrasse, au vu d'absolument tout le monde.
15: Quand donc, il arrive, il n'y a personne. Les enfants ne sont pas là et les parents ne sont pas arrivés non plus.
14: Il ne peut pas avoir accès à l'intérieur du chalet.
15: Et donc il attend sur la terrasse.
14: Donc il attend sur la terrasse.
15: Tout le monde le voit.
14: Or, on sait bien, puisque ensuite, à la reconstitution, il a fallu effectuer des protections, etc. Ce chalet est extrêmement visible de beaucoup d'endroits de la vallée. Donc la voiture en bas de la rampe et lui sur la terrasse. Et puis, il y a un élément peut-être moins psychologique, mais qui pesait de notre point de vue un poids de plomb, c'est que si il est dans le projet criminel qu'on lui prête, l'assassinat et ensuite la crémation des corps, il a nécessairement aussi anticipé sur le fioul qui va servir à la crémation.
15: Or, il n'a pas de jerrycan dans sa voiture.
14: Or, de façon constante, pour ce qui est de la période pendant laquelle il reconnaît les faits, confirmé en cela par les déclarations d'Alexandra Lefebvre, il va repasser, ou il serait repassé à son chalet pour prendre le fioul. Troisième élément. Et puis il y a un quatrième élément qui est intéressant, sur ce que l'expression de coup de feu accidentel n'a pas de sens, mais il a dit que le premier coup de feu était parti de façon qu'il avait surpris. Évidemment, tout le monde à l'unanimité s'est moqué de lui en disant, comme vous le disiez tout à l'heure, fadaise. Sauf que l'arme, elle fonctionnait bien. Mais parmi les munitions qui ont été retrouvées à son domicile, et ça, le procès l'a révélé, il y avait des munitions qui faisaient que le pistolet ne fonctionnait pas. Avec certaines munitions. De sorte que quand il a dit en garde à vue, à l'époque où il reconnaît les faits, qu'il avait pris l'arme pour faire pression sur Flactif, afin d'obtenir de lui un document qui lui garantirait des droits dans son habitation, et qu'il avait pris aussi peut-être le pistolet pour lui faire peur, pour l'impressionner, pour se donner du courage, et qu'il avait tiré avec la certitude qu'aucune balle ne partirait, il dit vrai. Il dit vrai parce que si cette scène a eu lieu, si il a mis ce jour-là les munitions dont il a été prouvé par l'expert qu'elles ne permettaient pas à l'herbe de fonctionner, eh bien, il a dit vrai.
15: C'est compliqué votre métier, parce que vous voyez, là, vous êtes en train de développer une théorie qui implique qu'à la fin, il les tue.
14: C'est une hypothèse de travail, de deux choses l'une, soit ça n'est pas lui, soit on en sait tellement peu sur la façon dont les choses se sont passées, parce que vous avez, je ne vous en fais pas le reproche, balayé un certain nombre de choses en disant que tout l'accusait, beaucoup de choses le désignaient comme étant un auteur possible, mais il y avait, comme dans beaucoup de dossiers, quelques zones d'ombre sur lesquelles la Cour aurait peut-être pu s'interroger de façon plus forte. Et puis, troisième cas de figure, si c'est lui, dans l'hypothèse considérée par la défense comme par extraordinaire, si vous deviez considérer que c'est lui, interrogez-vous aussi sur un élément décisif qui est celui de la préméditation. La défense, c'est aussi envisager toutes les hypothèses, pas seulement celle principale que l'on avance, mais aussi celle qui est celle, au pluriel ou pas, qui sont dans la tête des juges.
15: Est-ce qu'il n'y a pas, quand on est avocat, hein, un moment où face à un dossier comme celui-là, c'est-à-dire face à un client qui s'entête, il ne faut pas quitter le dossier. Lui dire, écoutez, c'est votre position, je la pense indéfendable, je ne passerai pas 3 semaines à la cour d'assises pour défendre une position qui est perdue d'avance.
14: Non, je suis là encore à peu près aux antipodes. Ça reviendrait, poussé à l'extrémité de sa propre logique, ça reviendrait à cantonner l'avocat à une défense de dossier facile. C'est un peu comme si vous limitiez l'exercice de la médecine au bénéfice des bien portants.
15: Une dernière chose, j'ai échangé pas mal de lettres avec David Autier au lendemain de sa condamnation, puisqu'il m'a demandé d'écrire un livre. Il voulait réécrire son histoire à sa manière, ce que j'ai trouvé proprement hallucinant. D'abord, c'est interdit par la loi, donc
14: absolument,
15: il n'y avait aucune chance que ça arrive jamais. Mais je me suis dit, en fait, il n'a toujours pas changé, il n'a toujours pas bougé. Il ne parle que de lui, et jamais des victimes. Est-ce qu'aujourd'hui, il a bougé à votre connaissance?
14: Je ne l'ai pas vu depuis plusieurs mois. Ce que je peux vous dire, c'est que sur le fond, il n'a pas bougé. Ce que l'on essaye toujours de traquer comprenez que pour quelqu'un qui dit « je ne suis pas l'auteur de ces crimes », l'idée de parler des victimes, pour du coup, là, est un peu double et serait un peu double et contradictoire. Par ailleurs, il faut aussi se mettre dans la peau de celui qui, dans l'hypothèse que nous défendons, est condamné injustement à une peine perpétuelle avec 22 ans de peine de sûreté. C'est pas absolument inconvenant de parler de soi dans cette hypothèse.
15: Merci Maître Lec, vous nous avez montré que le métier d'avocat n'est pas tous les jours facile et qu'il s'assoit sur des principes, enfin il s'assoit pas, il est balisé,
14: il se fonde
15: sur des principes, il est balisé par des principes qui sont des principes intéressants, mais l'avocat est tenu par la défense que choisit son client et vous en avez fait une parfaite illustration aujourd'hui, vous y êtes resté fidèle.
14: Merci beaucoup.
15: Il pourra vous en remercier.
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16: Dans la plupart des meurtres intrafamiliaux, comme on dit, c'est l'homme qui tue la femme. Dans l'histoire que je vais vous raconter, c'est l'inverse. C'est une femme qui tue son ex avec une violence incommensurable. Ça se passe en juillet 2015 dans le Var. Elle s'appelle Sylvia Martin. Et en pleine nuit, toute grimée de noir, elle se glisse dans la chambre du père de son fils unique et elle lui tranche la gorge. En jeu, la garde de leur gamin de 3 ans. Ouvrons ensemble la côte B du dossier d'instruction de Sylvia Martin.
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16: Le 8 juillet 2015, à 3h du matin, à Draguignan, Sylvie Martin se gare à 800 mètres de la maison de son ex, Fabrice Pietri. Elle s'est habillée en ninja, combinaison noire, gants noirs, collants sur les cheveux. Elle a dans les mains un couteau, un marteau et une barre de fer. Elle entre dans la maison de Fabrice Pietri. Elle monte jusqu'à sa chambre. Elle ouvre la porte. Et elle se jette sur lui et le frappe de plusieurs coups de couteau à la gorge. Mais lui résiste. Malgré sa blessure, il se bat comme un chien. Et il parvient à prendre le dessus et à étrangler Sylvia Martin avec la tresse de ses cheveux. Il serre tellement fort qu'elle vomit. Et après, fou de rage, il lui fracasse le crâne contre les escaliers et lui casse le bras. Et après, il sort de chez lui, en sang, un couteau à la main. Et il se précipite dans l'hôpital tout proche. Docteur ! Docteur, mon ex m'a agressé. Elle a voulu me trancher la gorge. Monsieur, allongez-vous sur le brancard. Vous ne bougez plus, ok ? On va s'occuper de vous. Vous le transférez immédiatement au bloc. Vite.
18: Il a une cicatrice extrêmement impressionnante qui fait quasiment tout le tour de son cou. Mais surtout, c'est un homme terrifié.
16: Tandis que Fabrice Pietri est pris en charge aux urgences, des policiers débarquent chez lui et découvrent Sylvia Martin vivante. Mais défigurée.
19: Elle a la mâchoire fracassée, elle a du mal à articuler, et en plus elle est complètement traumatisée.
20: Une situation inédite dans les annales judiciaires, deux personnes victimes et accusé dans l'affaire de la tentative de meurtre à Draguignan en 2015. Les deux ex-concubins sont à la fois accusés et victimes. Tout d'abord Sylvia Martin pour avoir égorgé et tenté de tuer Fabrice Pietri, son ex-compagnon. De son côté, Fabrice Pietri est lui aussi accusé d'avoir commis des violences aggravée sur son ex-compagne Sylvia Martin.
2: Sylvia Martin, c'est pour toi, c'est ton avocat.
21: Bonjour Sylvia, je suis Jean-Marc Darrigade, votre avocat. C'est moi qui vais vous défendre jusqu'au procès. Comment allez-vous?
2: C'est compliqué de vous parler. J'ai encore des douleurs à la mâchoire, je me sens mal. C'est dur la prison. J'en peux plus de tout ça.
19: C'est un petit bout de femme, c'est pas quelqu'un de très impressionnant physiquement.
2: Maître Jean-Marc Darrigade, avocat de Sylvia Martin.
19: Elle est dans un coin de pièce, elle est recroquevillée, il faut la conquérir, quoi. Il faut l'apprivoiser, il faut l'approcher, il faut la rassurer, qu'elle ait le sentiment qu'on lui veut pas du mal, en fait, et qu'on est un interlocuteur avec lequel elle peut un peu s'ouvrir, ce qui est très très difficile avec elle tout le temps.
18: On est surpris par sa fragilité physique.
2: Maître Virginie Pin, avocate de Fabrice Pietri.
18: Et c'est vrai qu'il faut un effort pour se dire comment elle a réussi à faire ce qu'elle a fait. Il y a une vraie distorsion entre cette image-là et celle qu'on peut avoir quand on se représente ce qui s'est passé le soir des faits.
2: Pour la juge d'instruction, Sylvia Martin a prémédité son crime. Et donc elle l'envoie en prison. Tandis que Fabrice Pietri est laissé libre avec obligation de répondre aux convocations judiciaires. À la juge maintenant de démêler cette histoire. Est-ce que Fabrice Pietri n'a fait que se défendre? Et pourquoi cette mère de famille sans histoire a-t-elle basculé dans cette folie meurtrière? Code B65, enquête de personnalité de Roger Naon. Sylvia Martin a rencontré Fabrice Pietri à l'été 2010, alors qu'elle était déjà en couple avec un homme. À cette époque, Sylvia et Fabrice travaillent au sein d'une association écologique où chaque adhérent cultive un jardin bio collectif. Sylvia est immédiatement séduite par l'humour et le physique de Fabrice. Le coup de foudre est réciproque et les deux amoureux emménagent rapidement ensemble. Les premiers mois de leur vie commune sont harmonieux. Sylvia évoque un homme merveilleux, très attentionné, très doux.
22: Ils se plaisent tout de suite. C'était quasiment un coup de foudre tous les deux. Donc la mise en ménage est rapide.
2: Roger Naon, enquêteur de personnalité.
22: Les premiers mois de leur vie, ben, ça se passe très bien. Elle est heureuse avec Fabrice. Et puis donc, tout naturellement, arrive la naissance d'un enfant. C'est ce que Sylvia désirait avant tout. Et c'est là, vraisemblablement, que les relations du couple se dégradent. Sylvia avait une obsession pour son fils. Elle le surprotégeait. Elle interdisait même à sa famille de le prendre l'enfant dans les bras.
18: La bascule, elle se fait quand elle devient mère, parce que là, il n'y a plus de place pour l'homme et pour le père, en fait. Hein. Elle est dans une toute-puissance où elle va s'isoler de lui avec cet enfant. Et c'est très compliqué pour lui de continuer à garder sa place.
2: Code B66. Enquête de personnalité de Roger Naon. Quand elle est tombée enceinte, Sylvia Martin affirme que Fabrice Pietri a été

0: On n'a jamais à aucun moment de ce dossier l'impression d'un couple qui a pris le temps de se connaître, de se construire et d'avancer ensemble. C'est l'addition, me semble-t-il, de deux personnalités fragiles et l'accession très vite à la maternité de Sylvia Martin qui fait qu'on va basculer dans un registre où effectivement le couple, il n'a plus du tout sa place et la séparation arrive très vite.
1: Code B37. Expertise psychiatrique du docteur Daniel Glaser. Sylvia Martin s'est convaincue, à l'issue de la séparation définitive du couple, que son fils pouvait être en danger au contact de son père. Elle a tenté d'établir un dossier explicite, notamment en démontrant que Fabrice Pietri consommait régulièrement du cannabis. De ce fait, Sylvia Martin développait d'indéniables manifestations anxieuses rapportées par sa sœur aînée, chez qui elle demeurait avec l'enfant.
0: Au lieu de saisir un juge en disant « je veux aller vivre à Bordeaux près de ma famille », qu'est-ce qu'elle fait ? Elle part, elle prévient pas, elle se cache, elle donne pas d'adresse. On ne peut pas faire ça quand on a l'autorité parentale conjointe. C'est ce qu'elle a fait, mais on dit « le seul parent raisonnable qui exerce les choses comme elles doivent l'être, c'est le papa, et madame, il va falloir rendre l'enfant au papa ». Et c'est là que tout dérape.
2: Et elle va ça le vivre de manière très très douloureuse. Voilà, elle va le vivre comme une injustice en fait.
0: À partir du moment où elle sent qu'elle va perdre son enfant, parce qu'un huissier vient de passer chez elle, que c'est fini, il va falloir qu'elle remette l'enfant, ça n'est plus tolérable pour elle. Elle va tenter le tout pour le tout.
1: Sylvia Martin a perdu son bras de fer judiciaire avec son ex-compagnon. Elle doit partager avec lui la garde de leur fils. Pour elle, c'est une décision insupportable. Elle pense que c'est un père dangereux. Alors en juillet 2015, deux jours avant qu'un huissier ne lui notifie la décision du tribunal, elle saute dans sa voiture. Elle roule près de 800 km de Bordeaux jusqu'à Draguignan. À 3 heures du matin, elle se gare à une centaine de mètres de chez lui. Dans sa tête, c'est clair. Elle va régler le problème.
2: Elle va se changer, elle va se transformer en une sorte de ninja, habillée tout en noir.
1: Maître Jean-Marc Darrigade, avocat de Sylvia Martin.
2: Elle est venue avec un couteau, elle est venue avec un marteau, elle est venue avec tout un matériel qu'elle avait effectivement acheté préalablement la veille de son expédition, en fait, en quelque sorte. C'est la raison pour laquelle on considère qu'elle a prémédité cette expédition.
1: J'ai ouvert la porte. Je suis rentré chez lui, j'avais pris un couteau à viande, puis un marteau, et puis une barre de fer. L'idée, c'était de tout prévoir pour pas me faire voir qu'il n'y ait pas de traces, et puis qu'il n'y ait pas de risque. Je me disais que dans le pire des cas, même s'il me voyait m'enfuir, il pourrait pas m'accuser. Il était sur le lit. Et moi, je regardais sous le lit pour voir si c'était là qu'ils mettaient les pots de cannabis.
2: Ce qu'elle dit, elle, c'est qu'en fait, lui, il l'a très bien vu, et qu'en fait, il a fait semblant de dormir, et que quand elle s'est approchée, il lui aurait sauté dessus, et que l'altercation, en fait, la bagarre, elle commence en fait à son initiative.
0: Il dort et brutalement, il se réveille et quelqu'un est au-dessus de lui.
1: Maître Virginie Pain, avocate de Fabrice Pietri.
0: Une forme noire, il ne voit pas de visage et il sent très vite du sang qui pulse dans son cou et il réalise qu'il est en train de perdre beaucoup de sang parce que cette forme qui est au-dessus de lui a essayé de l'égorger. Et à cet instant-là, c'est un combat pour sa survie qui va s'engager. Il va se rendre compte que cette personne, ce ninja, c'est le mot qu'il emploiera, c'est la mère de son enfant. Elle est méthodique. Elle est venue pour le tuer. Il

0: décrira une respiration de sportif, une respiration cadencée, saccadée, comme si elle était vraiment dans un effort sportif important. Et puis surtout, là, il faut que je vive, et il faut que je me batte, et il faut que j'arrive à survivre. Il est dans une démarche de panique foncière, c'est-à-dire que au plus profond de ses tripes, il a l'impression qu'elle va le tuer, et c'est pas qu'une impression d'ailleurs, parce qu'il est en train de se vider de son sang, et il faut qu'il vive. Et donc il va se battre jusqu'à la dernière seconde.
1: Bien madame, j'ai recueilli la version de votre ex-compagnon. Il dit qu'il s'est vu mourir. Selon lui, vous vouliez le tuer. Qu'avez-vous à répondre à ça ?
2: J'ai essayé de m'enfuir, mais il m'a attrapé encore. J'ai essayé de lui faire peur avec le couteau comme si je l'attaquais, sans vraiment porter des coups. Je voulais lui faire peur qu'il me lâche. Dans le couloir, j'étais à genoux. Lui, au début, il me tenait le poignet, je me débattais. Je le repoussais avec mes mains. Il m'a mordu à la main gauche, il m'a étranglé. J'étais choqué de voir sa haine. J'étais choqué de ce qui était en train de se passer.
3: C'est une altercation d'une violence inouïe. Lui, il est tailladé au niveau du cou, qui va saigner abondamment, ne va pas l'empêcher pour autant de réagir, voire de surréagir, au point qu'il va l'étrangler avec ses propres cheveux, avec sa natte, sa tresse, au point de la faire vomir, de lui faire perdre connaissance, de la traîner dans les escaliers avec le crâne qui frappe chaque marche de l'escalier, et puis, comme si ça ne suffisait pas, de lui tordre le bras jusqu'à entendre le bruit des os qui se brisent. C'est glaçant, quoi.
0: Non, à un moment donné, il n'a pas été capable de discerner le moment où il fallait qu'il arrête de se battre et de se défendre. Voilà. Objectivement, ce moment a existé, mais lui, il n'était pas capable de l'identifier.

0: Madame, l'accoutrement des ninjas, et puis le couteau, et puis le marteau, et puis la barre de fer. Vous vouliez tuer votre ex-compagnon. Non, je vous le jure sur la tête de mon fils, je voulais juste trouver que Fabrice était un gros cannabis, que c'était un toxicomane, que c'était pas un bon père.
1: Alors, quelle était la vocation de l'expédition? Avait-elle vocation à tuer Fabrice ou avait-elle vocation à récolter des preuves? Elle a toujours maintenu que c'était cette deuxième version qui était la vérité. Elle voulait, était obsédée par rapporter la preuve qu'il était addict au cannabis et que ça comportait un danger pour l'enfant et que pour cette raison, elle devait reconquérir la garde. Et on va même retrouver sur les lieux une mèche de cheveux qui font penser qu'elle est venue chercher une mèche de cheveux pour rapporter la preuve qu'il était toxicomane.
2: Il suffit de voir la cicatrice de Fabrice Pietri pour comprendre que ce n'est pas un coup de couteau qui aurait ripé parce qu'elle essayait de couper les cheveux. Déjà, les cheveux, on les coupe avec des ciseaux, pas avec un couteau comme ça. Et il sait qu'elle est là parce que pour garder l'enfant, il faut qu'elle l'élimine. Ça va très vite dans son esprit. Et puis la taille de la cicatrice qui fait le tour de la gorge de Fabrice Pietri ne laisse aucune place au doute.
0: À 3 heures du matin, toute vêtue de noir, armée d'un couteau, d'une barre de fer et d'un marteau, Sylvia Martin entre dans la chambre de son ex et elle lui tranche la gorge. Mais Fabrice Pietri n'est pas mort. Il se défend et il la frappe violemment. Sylvia Martin est accusée de tentative d'assassinat. Elle est incarcérée. Lui, sous l'accusation de violences aggravées, est laissé libre sous contrôle judiciaire. Sylvia Martin explique à la juge d'instruction qu'elle ne voulait pas tuer Fabrice Pietri, mais seulement récolter des éléments pour prouver son addiction au cannabis, pour démontrer que c'est un mauvais père et récupérer la garde exclusive de leur fils.
2: Elle a essayé de le salir sur toute la ligne, c'est un toxicomane massif, il a des troubles psychiatriques.
0: Maître Virginie Pain, avocate de Fabrice Pietri.
2: Pas du tout, on va décrire une personnalité assez fragile et surtout très angoissée. Angoisse qui va donc être majorée par tous ces traumas de séparation, de procédure pour la garde de son fils. C'est quelqu'un, Fabrice Pietri, qui a un parcours, j'ai envie de dire, assez classique. Il n'y a pas de problème au niveau de la famille, famille stable. Il était professeur. Il est resté dans la région où il a grandi. Quelqu'un d'assez bien inséré, et, sans casier judiciaire. Enfin, un citoyen lambda. Hein.
0: Code B97. Enquête de personnalité de Roger Naon. L'ambiance au sein de la famille Pietri est qualifiée d'excellente. Les parents ont été proches de leurs enfants qui n'ont souffert d'aucune carence affective. Fabrice Pietri est décrit par ses parents comme un enfant gentil et obéissant. Par sa sœur comme un frère très sensible, avec un très bon cœur. Et par ses amis comme quelqu'un de gentil, introverti, sensible et colérique.
2: Alors Sylvia Martin, quand on la voit pour la première fois, on est surpris par sa fragilité physique. Au moins, on peut en deviner. Elle est très menue, elle est très fine. Et c'est vrai qu'il faut un effort pour se dire comment elle a réussi à faire ce qu'elle a fait.
3: C'est ce qui m'a marqué, moi, dans cette affaire.
0: Roger Naon, enquêteur de personnalité.
3: Ce décalage total qu'il y a entre la jeune fille plutôt timide, qui aimait la nature, et la mère prête à tout pour garder son fils.
0: Code B22, expertise psychiatrique du docteur Daniel Glaser. Née à Marseille, Sylvia Martin est la benjamine d'une fratrie de 5 jeunes filles. Elle a évolué dans l'enfance et à l'adolescence dans une atmosphère familiale disharmonieuse. Elle dit que sa mère s'est mariée avec le premier homme qu'elle a rencontré et elle aurait souffert de troubles anxio-dépressifs. Elle décrit un père colérique, parfois violent, sans qu'elle n'en comprenne les raisons. Alors qu'elle n'a que 16 ans, le couple se sépare et elle part vivre chez sa mère.
3: Ça a été un couple qui se déchirait très souvent. Et la maman de Sylvia était une femme qui était très souvent en dépression nerveuse. Donc c'est une éternelle déprimée. Donc elle a fait souvent des séjours, qui était sous médication quasi permanente. Et donc Sylvia, finalement, n'a pas eu une enfance normale, on va dire. Peut-être que certaines de ses sœurs aînées ont pu suppléer au manque d'affection qu'elle a pu recevoir de sa maman ou de son papa. Mais le fait est qu'à 17 ans, donc, elle a quitté ses parents pour aller en internat, pour faire des études.
0: Code B25, expertise psychiatrique du docteur Daniel Glaser. Sylvia Martin intègre une école de travaux forestiers avant de devoir renoncer, 18 mois plus tard, en raison d'une intolérance au gluten. De retour chez sa mère, elle se sensibilise à l'écologie et trouve un emploi dans un commerce bio à Salerne, où elle fera la connaissance de son futur conjoint, Fabrice Pietri.
3: Et ses collègues, elles, ont vu une fille qui était sensible, plutôt timide, plutôt réservée, mais d'une grande droiture. Et ensuite, elle a fait des stages de survie. Et ça, ça lui avait beaucoup plu, effectivement. Il n'y avait absolument rien de militaire là-dedans.
1: Elle est un peu dans cette mouvance-là, elle est un peu survivaliste, elle est un peu attirée par toute cette philosophie-là, enfin ce mode de vie, mais elle est de milieu social quand même relativement aisé, elle a une éducation, elle a fait des études.
0: Code B80, expertise psychologique de Jacques Milano-Maillon. Au cours de ses stages de survie, Sylvia Martin y aurait notamment emmené son fils, alors âgé de 10 mois environ. Fabrice Pietri déclare que le formateur serait un ancien militaire, formateur de commando, de self-défense, un homme fasciné par les armes.
4: Sylvia Martin et Fabrice Pietri de nouveau face à face, cette fois pour la reconstitution dans la maison du père de famille à Draguignan. Les deux ex-compagnons vont donner leur version des faits devant le juge d'instruction. L'heure de vérité pour les protagonistes de l'affaire, à quelques mois de leur procès.
1: Il y avait un contraste énorme entre Fabrice qui était quand même en représentation, en parade, il expliquait tout ce qui s'était passé avec en éprouvant aucune émotion particulière.
0: Maître Jean-Marc Darrigade, avocat de Sylvia Martin.
1: Et moi j'avais ma cliente, ma pauvre cliente, qui rampait au pied du juge tellement elle n'avait plus de force, ses jambes lâchées, elle tremblait de tout son corps. C'était une scène d'une intensité aussi dramatique, impressionnante. C'est-à-dire qu'elle était incapable de supporter la charge émotionnelle que créait ce retour sur les lieux, cette reproduction des gestes et ce contact à nouveau avec cette scène de violence.
2: On va dans la chambre de leur petit garçon parce qu'on fait le tour des chambres de l'étage de cette maison. Et à ce moment-là, elle est incarcérée, hein, Sylvia Martin, on est en pleine instruction. Et il y a une photo de la maman. Il y a une photo de Sylvia Martin dans la chambre du petit Gabriel. Ça fait partie des souvenirs les plus forts que j'ai de ce dossier. Parce que je me disais, mais il est quand même pas obligé de mettre sa photo dans la chambre de son gamin. Elle a tenté de l'égorger dans la pièce à côté. Ça a été une scène de lutte affreuse dans cette maison. Et il y a sa photo. Oui, mais c'est la chambre de l'enfant. Donc on mélange pas tout. Et ça, j'avoue que je l'ai rarement vu dans un dossier aussi lourd, aussi grave. Généralement, celui qui est victime, il va avoir tendance à capter un peu les enfants en disant, s'il m'a fait du mal, il est pas bon pour les enfants. Et là, très vite, Pietri, il est capable, lui, de faire la part des choses et de laisser la photo de la maman dans la chambre de l'enfant, même si la maman, c'est celle qui a voulu le tuer.

0: trois ans après cette terrible nuit d'une extrême violence, Sylvia Martin et Fabrice Pietri se retrouvent devant la cour d'assises. C'est un fait rarissime. Ils sont là, tous les deux, à la fois accusés et victimes. Sylvia Martin est accusée d'avoir tenté d'assassiner Fabrice. Elle a en cours la perpétuité. Lui est accusé de violences aggravées sur son ex-compagne. Il risque jusqu'à 7 ans de prison.
1: Alors, c'était une grande première pour moi aussi. Je pense que certainement pour mon confrère d'Arrigade également.
0: Maître Virginie Pain, avocate de Fabrice Pietri.
1: Et on prend le parti dès le début des débats de se positionner tous les deux du côté de la défense, puisqu'effectivement, on a chacun un statut de partie civile sur lequel on va débattre, mais on est surtout accusé.
0: Faites entrer l'accusé.
1: Fabrice Pietri, lui, va être assis dans la salle devant le banc de la défense. Et Sylvia Martin, elle est dans le box. Ouais. Lui, il n'a pas fait un jour de détention, hein, donc il n'a jamais été incarcéré dans le cadre de ce dossier. Et on voit qu'il a beaucoup de mal à la regarder, qu'il tremble, qu'il est... Vraiment, physiquement, Fabrice Pietri, il porte les stigmates de la peur. Alors, et là, on se dit que presque 3 ans avaient passé, mais que rien n'était guéri, rien n'était solutionné pour autant.
0: Je me sens vide, vide, profondément affecté par ce drame. Je fais des cauchemars toutes les nuits, je me réveille en sueur. Les psys me disent que je suis traumatisé. Je ne sais pas quand ça va s'arrêter.
1: C'est un homme qui était dans l'affliction la plus profonde et je la revois, elle, dans son box, quand même, pour moi, sans émotion, très, très froide, très distante.
2: Et l'ambiance, c'était un peu toujours la même ambiance, c'est-à-dire qu'elle est quand même assez repliée sur elle-même, assez difficile, pas expansive, etc.
0: Maître Jean-Marc d'Arrigade. Avocat de Sylvia Martin.
2: Et en face, on a un personnage volubile, à l'aise dans son rôle de victime, enfin bon, victime accusée, mais à l'aise, enfin, c'est assez contrastant, quoi. Mais après, ça a été toujours à cette image-là, et puis avec l'idée quand même qu'il y avait une gradation dans la hiérarchie des accusés, puisque elle, effectivement, c'était elle qui était venue quand même au contact cette nuit-là.
1: Non, moi, j'ai jamais eu l'impression, tant à la reconstitution qu'au procès, qu'elle était dans une démarche de repentir et de regret. Hein. Elle reste très distante, toujours. Je pense que les vrais regrets qu'elle a, c'est pour son fils, mais que pour Fabrice Pietri et pour ce qu'elle lui a fait, il n'y a pas vraiment de regrets. Hein.
0: Côte B82. Expertise psychologique de Jacques Milano-Maillon. En dépit de la situation dramatique qui est la sienne, Madame Martin ne fait état d'aucune souffrance, en dépit de séquelles physiques constatées, d'aucune douleur morale, en dépit de sa situation, d'aucun sentiment de culpabilité subjective. Elle constate avec un certain détachement que son enfant est actuellement confié à son père et que ce dernier demeure libre en dépit des charges retenues contre lui. La cour.
2: S'il y avait une particularité, c'est que le président de cette cour d'assises ne favorisait pas l'oralité des débats. C'est bon. Normalement, la cour d'assises, c'est l'oralité. Et il lisait sans cesse tous les procès-verbaux d'audition. Donc, quand quelqu'un venait à la barre, un témoin, on lui lisait son audition. Donc, la personne n'avait plus qu'à valider ou invalider. Bon. Et donc, pour les accusés, c'était pareil. De sorte qu'on a fait un procès et qu'on a donné la parole aux accusés, aux deux accusés, qu'en extrême limite du procès, à la clôture des débats, et que je me souviens d'un incident violent avec le président.
0: Maître d'Arrigade, vous avez la parole pour interroger Monsieur Pietri. Merci, Monsieur le Président. Monsieur Pietri, on ne vous a pas beaucoup entendu lors des débats, mais j'ai une question qui me taraude. Pourquoi est-ce que vous avez refusé de discuter des modalités de la garde de votre fils avec Sylvia ? On a déjà entendu ça, maître. On a déjà eu des réponses. Je, Je vais clore les débats sur le fond. C'est totalement indigne d'un procès d'assises, monsieur le président. Les parties sont là pour livrer des réponses, hein, et vous empêcher de faire éclater la vérité.
2: Et ce qui était curieux, c'est que Fabrice, il me répondait volontiers à mes questions, et je pense qu'il était peut-être en train de favoriser la défense de Sylvia, puisqu'il reconnaissait son addiction, il reconnaissait qu'elle lui avait téléphoné, il reconnaissait qu'elle lui avait proposé de voir Gabriel, de rester, qu'il avait refusé. Et à force, à mesure de me concéder tout ça, dans une absence totale d'agressivité, ça a été interrompu net et le procès s'est arrêté là.
0: Madame l'avocate générale, vous avez la parole pour votre réquisitoire. La lutte était inégale. Monsieur Pietri se réveille hébété. Face à lui, Madame Martin, alerte, en tenue de combat, un couteau à la main, venue lui trancher la gorge. Madame Martin se sentait dos au mur. La justice avait tranché. Et plutôt que d'abandonner son enfant, c'était l'expédition de la dernière chance. Elle a fait en sorte de se débarrasser définitivement du père. Je vous demande 15 années de réclusion criminelle pour Madame Martin. En janvier 2018, la cour d'assises du Var reconnaît Sylvia Martin coupable de tentative d'assassinat. Elle écope de 10 ans de réclusion criminelle, la cour ayant retenu l'altération de son discernement. Fabrice Pietri, lui, est acquitté des violences commises sur elle. Et ils conservent la garde de leur fils.
1: Alors, Gabriel, il sait que sa maman était en prison, puisqu'il est allé la voir en prison, et ça, c'est quelque chose que le père a permis. Et je pense qu'un jour, il comprendra que sa maman, elle a pu faire du mal à son papa, mais que du coup, sa maman, elle a été allée en prison. Parce que ça n'est pas possible et on ne peut pas accepter ça. Mais je pense que Monsieur Pietri, il aura la sagesse et l'intelligence du cœur qu'il a toujours eu de préserver Gabriel, c'est-à-dire peut-être de lui expliquer ce qui s'est passé parce qu'on ne peut pas le cacher, mais aussi de ne pas salir à outrance l'image de sa mère. Ça reste important pour lui que son petit garçon continue à avoir une image de sa maman qui ne soit pas que négative. Et ça, depuis le premier jour.
0: Voilà, ainsi se termine cette douloureuse histoire que nous avons observée à travers son prisme psy, comme dans tous les numéros de On de la Traconte version code B. Enquête aujourd'hui de Vincent Deby, rédaction en chef de Monsieur Guillaume Maury, réalisation de Messire Boris Paczynski.
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0: L'homme dont je vais vous raconter l'histoire maintenant est un tueur en série catégorie brute épaisse, incapable d'expliquer pourquoi il tue. Il tue parce qu'on a fait pipi sur le fauteuil de sa voiture, il tue parce qu'il ne supporte pas les aboiements d'un chien, il tue parce que ça l'énerve, il tue parce que c'est la bêtise humaine. Il s'appelle Louis Poisson et au début des années 2000, il a tué 4 femmes. Pour le débrief de cette histoire, je ferai appel au général Philippe Schneider. À l'époque, il dirigeait la section de recherche de Versailles. C'est lui qui a dirigé une grande partie de l'enquête. J'ai écrit cette histoire avec Nicolas Loupien. Réalisation Céline Lebras.
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0: Le matin du mercredi 3 mai 2000, une jeune femme, appelons-la Caroline, va prendre son train Gare Saint-Lazare à Paris. Le train de 8h17 pour Vernon dans l'heure. Il faut pas qu'elle traîne parce qu'elle a rendez-vous à l'école de son fiston. Mais il y a du monde, c'est un jour de semaine, elle est pressée, trop pressée. Bref, elle se trompe de train. Mais tant pis, elle descendra à Mantes-la-Jolie et elle finira son trajet en bus. À son arrivée à Mantes-la-Jolie, elle est à l'arrêt de bus quand une voiture fait une marche arrière et s'arrête. Bonjour madame, vous avez l'air pressée. Oui, un peu, j'ai rendez-vous à Vernon à l'école de mon fils. Ah ben moi aussi je vais par là. Je dois juste passer avant déposer des cartons là où ce que je travaille. Et elle monte dans cette voiture. Dès qu'il commence à rouler, l'homme est bizarre. Il n'ouvre pas la bouche. Caroline essaye d'engager la conversation, d'échanger des banalités, quoi. Et lui, pas un mot. Je ne vous l'ai pas encore dit, mais la dame est noire. Alors elle se dit qu'il ne lui parle pas, parce qu'elle est noire. Maintenant, la voiture quitte la Nationale 13 et s'arrête devant une ferme. Une ferme isolée qui a même l'air abandonnée. C'est un peu angoissant, mais ça doit être là qu'il travaille. L'homme descend, il fait le tour pour ouvrir le coffre, et soudain, le voilà qui ouvre la portière côté passager, et là c'est un autre homme. Il est hors de lui, il crie, il tremble, et il a un couteau dans la main. « Sortez ! Ou je vous bute ! » Enfin, qu'est-ce qu'il y a, monsieur ? Calmez-vous ! Sortez ou je vous bute ! Alors elle sort, et là l'homme se jette sur elle, il lui attache les mains, et il l'oblige à le suivre dans une partie de la ferme qui semble en travaux. Direction le premier étage. « Allez, montez ! Vite, vite, vite !»« Mais qu'est-ce que vous voulez me faire ? Vous voulez me violer ? Vous voulez me tuer ? Vous allez voir ce que je veux vous faire. » À l'étage, une pièce vide et sale, avec dans un coin un vieux matelas, même le sol. Il la jette sur le matelas, il la bâillonne et il la ligote solidement. « Bon, maintenant tu vas rester toute seule, hein ? Moi je vais travailler, hein, je reviendrai pendant ma pause de midi. Et là, tu verras ce que je te ferai. » Et il va travailler, tranquillement. Et Caroline est là, ligotée, terrorisée. Qu'est-ce qu'il va lui arriver ? Par chance, ce matin-là, la propriétaire de la ferme, qui vient rarement, décide d'y faire un petit tour. Elle monte à l'étage, elle ouvre la porte et elle tombe sur Caroline, ligotée sur le lit. Heureusement, Louis, qu'elle emploie comme tailleur de pierre, est en bas dans son atelier. « Louis ! Louis, viens ! Il y a une femme ligotée sur le lit à l'étage. Viens vite !» La réponse de Louis la laisse sans voix. « Ah ouais, ouais, je sais, c'est moi qui l'ai mise là. Vous inquiétez pas, hein. Je vais la relâcher. » Et il ajoute « Je vous en prie, madame, hein. Dites rien. » La suite est tout aussi surréaliste. C'est-à-dire qu'il retourne dans la chambre, et il détache Caroline, et il la raccompagne chez elle, en voiture, tout en s'excusant du dérangement. « Mais vous avez l'habitude de faire ça ? » ?»« Oh non, je ne comprends pas. C'est la première fois que ça m'arrive. » Et pendant qu'il conduit, il a sa patronne au téléphone. « Vous inquiétez pas. Ouais, ouais, j'ai retrouvé mon calme. »«
5: D'accord, mais j'ai tout de même prévenu les gendarmes. Hein. Ils m'ont dit que vous deviez vous présenter à la brigade de Bonnières-sur-Seine. » Vous y allez, hein, Louis ? Vous y allez ?
0: Ouais, ouais. Ouais, madame, ouais, ouais. Je la dépose chez elle, la femme, là. Et j'y vais, c'est promis. Et c'est ce qu'il fait. C'est-à-dire qu'il dépose Caroline en bas de chez elle et qu'il se rend à la gendarmerie. Parce que sa patronne a prévenu les gendarmes qu'il avait enlevé une fille. Surréaliste. Le voilà donc qui sonne au portail de la gendarmerie de Bonnières-sur-Seine. « Ouais, bonjour. Je suis le gars là qui a enlevé une jeune femme noire. Je crois que ma patronne vous a déjà prévenu. »«
5: Oui, je vous ouvre. Entrez. »
0: Et face aux gendarmes, il faut donc qu'il s'explique. « Bien, monsieur. D'abord, comment vous appelez-vous ? » ?»«
6: Poisson.
0: Louis Poisson. » »« Bien. » Alors pourquoi est-ce que vous l'avez enlevée et séquestrée, cette jeune femme, monsieur ?
6: C'est que ma femme, elle garde une petite noire. Alors la gamine, elle a un caractère très difficile. Alors voilà, j'ai voulu me venger en enlevant une noire, quoi.
0: Ce mec est starbé.
6: Bref, Louis Poisson est déféré devant le procureur, qui l'envoie chez le juge d'instruction, qui le met en examen
0: logique pour enlèvement suivi de séquestration. Ce soir, Louis Poisson va dormir en prison à la maison d'arrêt de Bois d'Arcy. Évidemment, ça ne s'arrête pas là. Le juge demande aux gendarmes de se rencarder sur ce Poisson si bizarre. Et il découvre qu'ils n'ont pas affaire à un enfant de cœur. C'est le moins qu'on puisse dire. Bon, voilà ce que j'ai pu trouver sur lui. Ce gars, c'est un récidiviste. Il y a 4 ans, il a enlevé 3 adolescentes autostoppeuses. Il les a séquestrées dans la même ferme. Et puis, ils ont réussi à s'échapper. Et il a été arrêté, il a été jugé. Et il a été condamné à 3 ans de prison ferme. Et donc, il est sorti il y a moins de 2 ans. Avant ça, en 83 et 85, dans la région de Strasbourg, il a commis une 12aine de viols et d'agressions sexuelles. Et pour ça, il a pris 15 ans de prison. Bon voilà, c'est un sacré lascar qu'on vient d'arrêter. Le récit de ces viols qui remonte à 1985 va vous donner une idée du bonhomme. Sa technique à l'époque, la voilà. Il se cache dans un parking souterrain et dans l'ombre, il attend sa victime. Quand une femme seule garde sa voiture, il surgit, il ouvre la portière passager et il s'installe à côté d'elle en la menaçant avec un revolver. Et là, il la viole dans la voiture et puis il disparaît. Il fait ça une fois, deux fois, trois fois, 10 fois. Et puis un jour, il change de mode opératoire et c'est ce qui le perd. Il prend une jeune fille en stop. Il s'arrête sur un chemin de terre isolé, il la viole et il la relâche. Et la gamine a noté son numéro d'immatriculation. Et voilà comment, à l'époque, Louis Poisson se fait pincer par les gendarmes. À l'époque, il est très jeune. Il a 22 ans. C'est un fan de musculation, c'est une force de la nature. Il rêvait d'être commando, mais l'armée n'a pas voulu de lui. À l'époque, ses copains le surnomment Rambo. Pour ses 12 viols et agressions sexuelles commis à Strasbourg, il est condamné par la cour d'assises à 15 ans de prison. Quand il découvre ce passé, 15 ans plus tard, alors qu'ils viennent d'arrêter Louis Poisson pour l'enlèvement de Caroline, les gendarmes tombent aussi, dans son dossier, sur une expertise psychiatrique terrifiante. Alors écoute ça. Le psychiatre lui parle de sa sœur, et tu sais comment Poisson en parle. Il dit « J'ai jamais pu blairer la grosse. Elle a toujours été con comme un manche à balai. » Et puis il dit aussi au psy « Si je suis énervé, je sais pas ce que je fais. Je tape dedans une vraie bête. » Écoute bien la conclusion du psychiatre. « Poisson ne souffre d'aucune maladie mentale, il n'est pas fou, et aucun traitement thérapeutique n'est à envisager. » Eh ben dis donc, il a été bien inspiré, celui-là. Et nous, on vient de choper un drôle de type. La petite Caroline, elle a échappé belle. Ah bah oui, tu l'as dit. Mais au vu de ce que tu racontes, ça fait 6 ans qu'il est sorti, c'est ça? À mon avis, il n'y a plus que Caroline. C'est pas possible qu'il ait rien fait pendant 6 ans, vu le profil. Faut absolument regarder si on peut pas lui coller d'autres dossiers. Et donc, les gendarmes se mettent à chercher des affaires similaires dans toute la région. Et là, la section de recherche de Versailles leur signale un dossier qui peut coller.
5: Écoute, on travaille là-dessus, ça fait quoi, à peu près 1 an? Le cadavre d'une dame âgée, Madame Persson. Donc on l'a retrouvée à Saint-Cyr en Arty, et franchement, on a un an plus tard aucune piste. Donc si tu peux nous aider à avancer avec ton gars, là, Poisson, c'est ça? Eh bien, on sera bien content.
0: Saint-Cyr en Arty? Mais c'est à 10 kilomètres de la ferme où Caroline a été séquestrée. Ça vaut le coup de vérifier, non? Alors, laissez-moi vous raconter cette affaire qui remonte donc à septembre 1999. Charlotte Berson, qui a 79 ans et qui habite Passy-sur-Eure en Normandie, décide, comme tous les jours, d'aller faire une petite promenade. Et le soir, elle ne rentre pas. Ce sont des chasseurs qui retrouvent son corps 1 mois plus tard. Un corps humain, nue, dans un état de décomposition avancée. On ne peut même pas dire si c'est un homme ou une femme. Ils appellent les gendarmes. Bon, si tu veux mon avis, cette femme, elle n'est pas morte ici. Hein. Moi, je pense que son corps a été transporté ici post-mortem. Parce que quand même, faut bien connaître le coin hein, pour arriver là. Alors, ils attaquent une enquête de voisinage, les maisons et les fermes alentour. Et ils interrogent plus de 100 personnes. Ça ne donne rien. Jusqu'à l'autopsie. Bon, d'abord, c'est une femme. Une femme âgée, à mon avis, autour de 80 ans. Quelque chose qui puisse nous permettre de l'identifier, docteur ? Oui. Oui, peut-être. Elle a été opérée au poignet. Et elle a une broche. Et sur la broche, il y a un numéro de série, donc ça devrait nous aider à l'identifier. Et c'est comme ça que les gendarmes identifient Charlotte Berson, 79 ans. Et là encore, le légiste apporte une aide précieuse. A priori, donc, elle est morte le jour de sa promenade. Hein. L'examen de son estomac nous montre qu'elle n'a pas digéré son dernier repas. Mais j'ai autre chose qui va sans doute vous intéresser. Ça concerne les insectes qui ont colonisé son corps. Ça n'est pas cohérent avec la date de sa disparition. Pas du tout. Et là, faut que Tonton vous explique. Le médecin légiste évoque une science qu'on appelle l'entomologie médico-légale. C'est-à-dire l'observation des insectes qui se sont installés dans un cadavre pour le becter. Hein. Tout simplement. Les mouches, par exemple, elles pondent et leurs œufs éclosent le premier jour. Le deuxième jour apparaissent les larves. Le quatrième jour, les larves font 1 mm. Le cinquième, 4 mm. Le sixième jour, 7 mm. Etc., etc. C'est comme ça qu'on sait depuis quand un cadavre est dans la nature. Et là, concernant la pauvre Charlotte Berson, eh ben, il y a un problème. Vous me dites que cette dame a disparu le 3 septembre, c'est ça ? Je vous ai dit tout à l'heure qu'au vu du contenu de son estomac, elle est morte le jour même. En revanche, vu le stade de développement des différentes larves, il y a un truc qui colle pas, parce que le corps n'était pas dans la forêt depuis le début. Hein. Il n'y est que depuis 15 jours, je suis formel. Et avant, il était où alors, docteur ? Bah ailleurs, hein. Là où il n'y avait pas d'insectes. Mais ailleurs où ? Un an après, les gendarmes n'ont aucune piste. Et là, on les appelle pour leur dire qu'un certain Louis Poisson a été arrêté et qu'il pourrait être l'assassin. Pourquoi pas ? Alors, ils le font sortir de la prison de Bois d'Arcy, où il vient d'être incarcéré pour l'agression de Caroline. Et ils le placent en garde à vue. Bon, je vais vous montrer une photo, monsieur. Hein, vous allez me dire si vous reconnaissez cette dame. Montrez bien. Oh non, non, je la connais pas. Monsieur, je vous conseille de parler parce que sinon je vais aller chercher votre compagne et je vais la placer en garde à vue. Oh ben non, elle a 6 enfants, ma compagne. Elle a pas besoin de ça. À vous de voir, monsieur. Bon, oh ben je vais vous raconter ce qui s'est passé. Et là, il se met à table. Oui, il a croisé cette femme qui marchait sur la route et il s'est arrêté. Et je lui ai proposé de l'emmener là où qu'elle allait. Elle n'a pas voulu. Et comme je l'ai bloqué avec ma voiture, ben, elle s'est mise à me donner des coups sur le capot. J'étais pas trop content, quoi. Alors, je suis sorti de la voiture. Je l'ai bousculée. Elle est tombée. Et ben, elle est morte, quoi. Enfin, je croyais qu'elle était morte. Mais quand je l'ai mise dans le coffre, elle s'est réveillée. Ces aveux, figurez-vous, ont été filmés à l'époque par une équipe de 7 à 8 de TF1 qui était là complètement par hasard. Écoutez comment Poisson raconte aux gendarmes comment finalement il a tué Madame Berson.
7: Je l'ai amené à la voiture comme ça, j'ai montré de la, pas grave, hein, machin, et après je me suis mis derrière et clac, j'ai serré. Voilà.
8: Ok.
7: Voilà.
0: Il a serré son cou avec son bras et ça a fait crac. Voilà. Et après, il est allé cacher son corps dans un fourré et il l'a arrosé avec de l'acide chlorhydrique. Et c'est ça qui a retardé l'arrivée des insectes. L'acide. Mais pourquoi, monsieur Poisson, est-ce que vous l'avez tuée, cette femme? Elle ressemblait trop à la vieille. C'est pour ça, hein. La vieille, c'est sa mère. Et Toussaint, il le raconte avec une froideur et un détachement stupéfiant. Le juge le met en examen pour meurtre en se disant « Il en a sous le pied. Il n'a pas tout dit. » Un gendarme le reconduit en prison et dans la voiture, il lui dit « Ça va mieux, Louis ? T'es content, t'as soulagé ta conscience ?» Et Poisson répond « Quelle conscience ? Des cocos comme ça, heureusement, on n'en voit pas tous les jours. » Dans la foulée, les gendarmes cherchent donc à savoir s'il n'en a pas tué d'autres dans la région. Janine et Monique Villain, par exemple, leurs corps ont été brûlés tout près de la ferme où travaille Poisson. Alors ils appellent leurs collègues qui travaillent sur ce double meurtre. « Dis-moi, on a peut-être un gars là qui peut vous intéresser dans le dossier Villain. »«
5: Le dossier Villain, tu dis ? Oh, mais on a déjà un coupable dans cette affaire. Hein. C'est le fils de Janine Villain. » Il a été mis en examen et tout, hein.
0: Mais, il reconnaît les faits?
5: Non, mais tout se recoupe, hein.
0: Eh ben, vous devriez quand même le voir, notre gars, là. Poisson. Bon, il le place en garde à vue, sans grande conviction. Et il avoue, le diable, c'est lui qui a tué Janine et Monique Villain.
6: J'étais tranquille, en train de boire une mousse, là. Et puis, il y a un clébard qui a aboyé. Ça m'a énervé. Alors, j'ai cru que ça venait du cimetière pour les cleps, là, qui est juste à côté. Alors, j'y suis allé, pour le faire taire. Mais en vérité, ça venait pas de là. Mais moi, j'étais quand même énervé. Alors, je me suis mis à casser les tombes des chiens, pour me calmer, quoi. Et là, il y avait deux dames. Elles m'ont menacé d'appeler le gendarme. Oh, ça m'a mis dans une de ces colères. Normal, hein. Alors, j'ai assommé la vieille. Et puis l'autre, la jeune, là, je l'ai attachée. Et je les ai mis dans le coffre. Et je suis allé jusqu'à un champ. Et là, pour vous dire, je me suis dit... tu sors de prison, Louis, donc faut pas que tu déconnes. Alors j'ai ouvert le coffre et je leur ai dit... Je vous relâche, d'accord? Mais vous dites rien. Et il y en a une, elle m'a dit qu'il fallait pas que j'y compte. Elle m'a énervé, celle-là, là. Je lui ai mis un sac plastique sur la tête, jusqu'à ce qu'elle bouge plus, quoi. Et puis l'autre, après, je l'ai tapé avec un bâton. Et voilà, quoi. Et après, j'ai mis le feu. Voilà, quoi, c'est la bêtise humaine, quoi.
0: Ça, c'est le moins qu'on puisse dire. À ce stade, Louis Poisson a avoué 3 meurtres. C'est un tueur en série. Et on peut penser qu'il n'a pas encore tout dit. Par exemple, on a retrouvé des bijoux chez lui.
6: Oh, ça c'est rien, je les ai trouvés, ces bijoux.
0: Eh ben, on va vérifier, Louis. Parce que justement, une femme est portée disparue depuis l'année dernière. Elle s'appelle Madame Femme, elle a 73 ans et elle est d'origine asiatique. Elle était dans une maison de retraite pas très loin de chez Poisson. Et un jour, elle est allée se promener. Et on ne l'a jamais revue. Est-ce qu'il ne l'a pas faite monter dans sa voiture, elle aussi? Les gendarmes vont montrer les bijoux retrouvés chez Poisson au personnel de la maison de retraite. Je le reconnais, moi, ce petit truc de pacotille. Elle le mettait tous les jours, Madame Femme. Retour de Poisson en garde à vue. Au début, comme d'habitude, il nie. Alors les gendarmes utilisent la même méthode que dans l'affaire Villain. Bon, Louis, si on n'avance pas là-dessus, toi et moi, je vais être obligé de mettre ta compagne en garde à vue.
6: Non. Elle a 6 gosses, elle a pour que ça à faire. Je vais vous raconter.
0: Et de 4, il raconte qu'elle marchait sur le bord de la route, qui s'est arrêtée, qui lui a proposé de l'avancer, et qu'elle a accepté.
6: Et là, la vieille, elle me dit, j'ai un besoin pressant, faut vous arrêter. Je me suis dit, manquerait plus qu'elle pisse dans ma voiture, la vieille. Donc là, elle est descendue. Il y avait une tache sur le fauteuil, putain. Elle avait pas su se retenir, la conne. Ça m'a mis dans une de ses colères. Alors je l'ai poussé. Et puis sa tête, elle est tombée sur un rebord, et puis je l'ai mis dans le coffre. Elle était vivante, hein. Quand je suis arrivé à la ferme, j'ai dit, regarde ce que t'as fait. Et là, elle m'a dit, pas grave, pas grave. Elle est gentille. Alors je lui ai serré le cou, et... clac. Clac. Pour Charlotte Berson, c'était crac. Le résultat est le même. Il en a tué 4. Et vous sauriez me dire où vous avez mis le corps, monsieur Poisson?
0: Oh ben, ouais, je l'ai enterré à la ferme.
6: Vous pouvez nous montrer où exactement?
0: Oh ben oui, sans aucun problème.
6: Eh ben, on y va. Dans la voiture, les gendarmes lui disent
0: « C'est juste parce qu'elle a pissé dans ta voiture. C'est ça qui t'a mis en colère. »
6: Ouais, je sais, j'ai déconné. Hein. J'ai déconné, c'est tout. Hein. Tout ça pour 2 gouttes dans une voiture, ça. Ça aurait pas dû en arriver là. Ça valait pas la peine. On arrivait là pour ça.
0: Ah ! Donc il a une conscience.
6: Avant d'aller assister au procès de Louis Poisson, je voudrais vous faire écouter ce qu'il a dit à Michel Fine, la journaliste de 7 à 8, quand il a avoué avoir tué Charlotte Berson devant sa caméra.
7: C'est énervé, il s'est emporté autant pour ça, ça ne valait vraiment pas la peine. Il en est arrivé surtout là pour ça.
8: Et vous savez pourquoi vous le faites?
7: Non, ça reste ce moment-là comme ça, c'est tout. Faut pas l'expliquer. Elle avait un petit air de ressemblance avec ce que j'appelle ma mère. Bon, mais c'est pas... Moi, j'appelle pas ça ma mère, mais bon.
8: Vous avez un problème avec vos parents?
7: Oh oui, un gros même. Si j'en ai rien à secouer. Honnêtement, avec ma frangine, on s'est promis que le jour, il y en a qui meurent. On s'achète des modèles champagne, on la boit sur leur tombe. À vous dire quel point c'en est. J'en ai rien à secouer.
8: Qu'est-ce qu'ils vous ont fait, vos parents?
7: Ouais, le vieux, il tapait tout le temps, c'est tout, pour un oui, pour un non. Et la vieille, elle disait rien. Elle laissait faire. C'est tout.
8: Et vous avez l'impression que cette enfance-là, elle a fait de vous ce que vous êtes devenu aujourd'hui?
7: Oui, coup de colère, ça vient de là. À mon avis, ça vient de là. Si je n'avais pas tapé pour un oui ou pour un non, j'aurais peut-être eu une autre vie. C'est tout.
8: Et vous avez des remords?
7: Oui, c'est sûr, parce que je sais que j'aurais jamais dû arriver à ce point-là. Mais à ce moment-là, je ne réfléchis pas à ce moment-là.
8: Et vous pensez que vous êtes dangereux?
7: On pourra penser ce qu'on veut. Ça n'aurait jamais dû arriver. C'est par bêtise humaine. C'est ma bêtise à moi qui a pris le dessus, c'est tout.
6: Incroyable confession d'un tueur en série. Louis Poisson est d'abord jugé en septembre 2002 devant les assises de l'Eure pour le double meurtre de Jeannine et Monique Villain. Le premier jour est consacré à l'étude de sa personnalité. Et Chantal, sa compagne, vient à la barre tenter de sauver ce qui lui reste d'humanité.
0: Oh ben, à la maison. Louis, il est doux, hein. Il est attentionné. Il offre des fleurs. Il fait de la peinture. Et puis, il montre beaucoup, beaucoup d'affection aux enfants. Et puis, ils partent en vacances avec lui, quoi. Et tout ça.
6: Peut-être. Mais il n'a pas un mot pour la famille de Jeannine et Monique. Pas un mot. Il est condamné à la réclusion criminelle à perpétuité. Trois ans plus tard, Louis Poisson comparé devant la cour d'assises de Versailles pour les meurtres de Madame Berson, de Madame Femme et pour l'agression à la séquestration de Caroline. On attend beaucoup des psychiatres. Ils viennent dire à la barre qu'il est irrécupérable, que ses chances de réinsertion sont proches de 0. Et Poisson reprend perpète avec une peine de sûreté de 22 ans. En a-t-il tué d'autres? Les gendarmes ont retrouvé chez lui la photo d'une dame âgée, nue, dans un bois, effrayée. Cette photo, il leur a dit qu'il l'avait trouvée.
0: Cette histoire absolument incroyable, nous allons la débriefer maintenant avec vous, général Philippe Schneider. À l'époque, vous étiez commandant de la section de recherche de Versailles avec le grade seulement de colonel. Vous avez accepté, quand on vous a appelé, de revenir sur cette affaire 20 ans après, alors que depuis, vous avez dû en voir quand même des meurtriers. C'est que Poisson vous a laissé un souvenir particulier ?
9: Bah oui, parce qu'en fait, le tueur en série, c'est quand même pas ce qu'on voit le plus fréquemment dans les unités judiciaires. Quand on a affaire à un meurtre, je dirais, me permettrait de dire classique, quand on fait l'environnement familial, l'environnement professionnel ou le voisinage, on arrive toujours à trouver l'auteur des faits, parce qu'il y a toujours un lien. Et quand on a affaire à des tueurs en série, il n'y a aucun lien entre l'individu, enfin l'assassin, je dirais, et ses victimes. Donc ça, c'est très particulier. Et ça a nécessité un travail d'enquête très long, grâce d'ailleurs à la perspicacité de deux enquêteurs qui travaillaient beaucoup dessus, c'est Thierry Aspinori et Daniel Roussette. Et grâce à eux, on a pu solutionner toutes les affaires que vous venez de citer.
0: La scène filmée par Michel Fine, journaliste à TF1, au moment où Poisson avoue le meurtre de Charlotte Berson. Elle est stupéfiante. Vous êtes présent, vous, à ce moment-là ?
9: Oui, tout à fait. Ben, j'étais tout le temps avec Michel Fine, donc effectivement, oui, j'étais présent. Mais ça faisait déjà un petit moment, je veux dire, que vous savez, quand au moment où il parle, ça fait quand même des heures et des heures que nous sommes ensemble.
0: Oui.
9: Donc, on voyait bien que cet individu, on voyait le côté insensible et détaché de tout ce qu'il pouvait avoir fait, quoi. Et quand Michel Fine, eh bien, a pu prendre cette audition, on va le prendre comme ça, on était autour d'elle, évidemment, parce que, ben, c'était une femme, que pensait Poisson, que pouvait-il faire? Il était attaché, évidemment. Mais enfin, c'était quand même très inquiétant.
0: Et d'ailleurs, il y a une scène que j'ai pas retenue, que vous pouvez peut-être nous raconter. Il est effectivement attaché par une menotte à un plot en béton. Comme ça se fait souvent.
9: Oui, tout à fait. Oui.
0: Et là, qu'est-ce qui se passe au moment de signer le procès verbal ?
9: Ça montre la force de Poisson, parce que c'est ce genre d'individu dangereux. Quand il est en audition, en garde à vue, il est menotté d'une main et on attache l'autre bout de la menotte à un plot en béton qui doit peser 50 kilos. Et quand on lui a demandé de venir jusqu'au bureau pour signer le procès verbal, ce qui se fait à chaque fois, bah, il ne s'est pas posé de questions, il a attrapé le plot d'une main, il s'est déplacé jusqu'au bureau. C'est-à-dire que d'une seule main, il levait le plot de 50 kilos. Ça vous donne une idée de la force physique de cet individu face à des dames qui avaient 80, 73 ou 67 ans, quoi.
0: Ouais, physiquement, il est monstrueux, quoi.
9: Bah, il n'est pas aussi impressionnant qu'on peut l'imaginer quand on le décrit comme ça, mais enfin, on voit que c'est insolite, quand même. Hein.
0: Alors, il est froid quand il parle, il n'exprime aucun remords, c'est marquant, ça.
9: Tout à fait, c'est vraiment l'insensibilité totale, il est détaché. En fait, il commet des bêtises. Le meurtre, pour lui, tuer quelqu'un, c'est une bêtise. Et puis c'est terminé, une fois qu'il a expliqué qu'il en a tué une, ben, on passe à autre chose, et puis la vie continue, il retourne chez sa compagne, lui faire le petit déjeuner au lit, lui acheter des fleurs le dimanche quand il va au marché, se jouer, faire des jouets avec les gosses, etc. Et puis, le coup suivant, il retrouve une personne âgée qu'il va tuer également.
0: Alors, qu'est-ce que vous pensez de cette partie de l'interview de Michel Fine, dans laquelle il incrimine ses parents? Il raconte que son père le battait, que sa mère ne disait rien, et il dit que c'est à l'origine de tout. Alors, il ne s'agit pas de s'apitoyer, hein, bien sûr, mais on comprend un peu comment s'est construit le psychopathe qu'il est, quoi.
9: Oui, ben, en fait, il faut quand même, on est quand même pas sûr de tout, parce que, par exemple, quand il nous explique qu'en fait, il a tué Madame Berson parce qu'elle ressemblait à sa mère, quand on voit la photo de sa mère, la main de sa mère ne ressemble pas du tout à Madame Berson.
0: D'accord.
9: Oui. Alors après, qu'il ait eu une enfance avec un père violent et une mère passive, ça c'est vrai. Mais selon les enquêtes qui ont été faites ensuite dans le cadre du travail d'instruction des juges, on n'arrive pas à quelque chose d'extraordinaire. Qu'il n'ait pas une enfance heureuse, on est d'accord. Ouais. Enfin, si tous les gens qui ont eu une enfance un peu malheureuse ou malheureuse s'en mettaient à tuer les personnes âgées sur le bord des routes, on n'aurait pas fini quand même.
0: Le bonhomme est bas de plafond, comme on dit. Il est bête.
9: Je dirais qu'il n'est pas très fin. Voilà. Ouais. Bête, il n'est pas si bête que ça, parce qu'en fait, tout ce qu'il a fait, c'était organisé. C'est jamais fortuit, je dirais, il n'a pas découvert des gens par hasard et tué par hasard. Il a organisé j'allais dire l'enlèvement, le fait que les gens montent, il a organisé le meurtre, il a organisé les tentatives de disparition des corps. Ça montre quand même qu'il réfléchissait un peu et qu'il connaissait, je dirais, le travail du tueur en série normal, quoi.
0: D'après ce que vous avez j'ai pu établir. Quand il prend la voiture le jour où il enlève ses femmes et qu'il les tue ensuite, il a pour projet de les tuer, ou cette rencontre est fortuite, c'est le fruit du hasard.
9: Écoutez, ça c'est difficile à dire. Je pense que dans l'affaire des dames vilains, c'est le fruit du hasard. Hein. Il est au cimetière des chiens de Douin, il casse la cabane du gardien, elles sont là, elles le menacent. Bon, mais en revanche, quand il fait monter Madame Berson ou Madame Femme dans sa voiture, pourquoi quoi ? Est-ce qu'il les a repérées avant ou est-ce que c'est une rencontre fortuite ? On ne le saura jamais. Ce qui est sûr, c'est qu'il n'y a aucune raison qu'il s'arrête pour faire monter des gens qui lui ont rien demandé dans leur voiture. Et toujours des personnes âgées, quoi.
0: Parce que ça, c'est assez étonnant. Quand on regarde son parcours depuis ça, son adolescence jusqu'à son dernier meurtre, au début, il viole des jeunes. Et à la fin, il tue des vieilles. Quel lien est-ce que vous faites entre tout ça ?
9: On n'en fait pas. En fait, on n'en fait pas, si ce n'est qu'il monte crescendo dans la délinquance. Alors, parce que Caroline, finalement, c'est un miracle qu'elle soit vivante.
0: Oui.
9: Parce que on peut penser, c'est d'ailleurs ce qui nous a mis sur sa piste, parce qu'on peut penser qu'après, tu vas voir ce que je vais te faire. Bah, après, il ne l'aurait certainement pas laissé en liberté. Donc c'est là qu'on s'est dit, après les viols, on arrive sur un possible meurtrier, et en travaillant sur les autres dossiers, on est arrivé sur ces meurtres de femmes âgées. Alors pourquoi des femmes âgées ? Est-ce que parce qu'elles sont peut-être moins physiquement moins solides que des jeunes qui se battraient un peu plus ? Est-ce qu'il a été... parce qu'il a quand même, quand il avait séquestré trois jeunes filles, elle s'était sauvée. Quand il en a violé une à Strasbourg, elle a réussi à prendre son numéro d'immatriculation. Bon, ben, prendre des personnes âgées, c'était peut-être moins risqué pour lui. Mais surtout qu'on comprend pas pourquoi aller les tuer, quoi.
0: Parce qu'il tue sa mère, on en revient à ça, mais vous n'y croyez pas beaucoup.
9: Ben, je dis pas que j'y crois pas, qu'il déteste ses parents, ça c'est fort crédible. Mais le fait que Madame Berson ressemble à sa mère, ça c'est faux.
0: Alors la technique d'interrogatoire, par deux fois vous utilisez la même méthode, et je voudrais savoir comment au fond vous avez déterminé que c'était la bonne, c'est-à-dire que vous menacez de placer sa compagne en garde à vue.
9: Mais le plus difficile, c'est déjà d'essayer de savoir ce qui peut toucher le gardé à vue qu'on a en face de lui. On s'est rapidement rendu compte que les relations, qu'il avait avec sa compagne du moment étaient excellentes. La compagne, on la connaissait puisqu'on avait été perquisitionné chez cette dame, hein, puisque c'est là que pour son habité. Et on avait bien vu qu'il y avait

0: ça c'est dans l'enquête et qu'on l'a eu, il utilisait la voiture de cette dame autant pour Madame Berson que pour Madame Femme. Mmh. Donc, à l'époque, on n'avait pas les moyens que nous avons aujourd'hui en matière d'ADN aussi développés, etc., mais on pouvait quand même trouver des traces dans ces voitures. Mmh. Et donc, en lui disant tout simplement que ben, on allait être obligé de voir ce qu'il y avait dans la voiture, et que si on trouvait quelque chose, eh bien, sa compagne allait avoir quelques soucis. Alors, ça a marché pour Madame Berson, il est évident qu'on a retenté pour Madame Femme.
1: Il est comment, en interrogatoire, passé le moment où il nie, à partir du moment où il a avoué, il est, comme on dit dans votre langage, compliant ?
0: Ben, je dirais déjà qu'il est toujours très calme. Ça, c'est la première chose. Ensuite, on a l'impression aussi que ça lui plaît de voir des gens qui s'intéressent à lui.
1: Ah.
0: C'est peut-être la première fois que ça lui arrive, j'en sais rien, mais en tout cas, on a ce sentiment, il a besoin qu'on s'intéresse à lui. Et puis, une fois qu'il commence à parler, il reconnaît les faits dès qu'on lui apporte des éléments. Si on n'apporte pas d'éléments, il n'y aura rien. Mmh. Il le dit d'ailleurs, dans le langage, il dit « si t'as des billes, je te dirai, si t'as pas de billes, c'est même pas la peine ».
1: Mais on voit quand même, à la fois dans l'interview et dans les procès-verbaux, on voit qu'il est quand même capable de regret. Alors, j'ai dit qu'au procès, il n'en manifestait aucun. Mais est-ce que devant vous, il manifeste des regrets? Parce qu'il y a ce moment où il dit « c'est la bêtise humaine », ce qui est une manière de dire « ça méritait pas ça, quoi ».
0: Oui, enfin, il manifeste beaucoup de regrets pour lui. Hein.
1: D'accord.
0: Hein, il s'apitoie sur son sort, c'est sa bêtise humaine, ça aurait pas dû être comme ça, c'est de la faute de ses parents qui l'ont maltraité petit, c'est toujours lui. Les victimes, il en parle peu, une fois qu'il les a, comme vous disiez tout à l'heure, crac ou claque, et puis c'est terminé, on n'en parle plus.
1: Mmh. Alors après ces aveux dans l'affaire Charlotte Berson, il vous paraît clair et absolument certain qu'il en a tué d'autres?
0: Ben oui, enfin, Berson, on est venu sur Madame Berson. D'abord, il faut quand même savoir qu'il y a eu un miracle, à mon avis. Quand son employeur va le chercher parce qu'elle a trouvé Caroline Ligoté, elle n'imagine pas un instant que c'est son employé qui a fait le travail. Quoi.
1: Ouais.
0: Et là, je reste toujours, je suis toujours surpris qu'il les ait pas tués toutes les deux.
1: L'employeur aussi, vous voulez dire?
0: Eh ben oui. Et oui, c'était le meilleur moyen de faire disparaître toutes les preuves.
1: Oui.
0: Donc là, il y a un miracle. Ensuite, on s'intéresse à Madame Berson justement parce que, comme on se doutait que Caroline avait peu de chances de vivre si elle n'avait pas été découverte par l'employeur, la pièce qui était aménagée où il avait mis Caroline nous intéressait. Ça pouvait être l'endroit où on avait stocké le corps pendant 15 jours, puisque nous pensions pas à l'acide.
1: Oui.
0: Voilà, c'est comme ça qu'on est venu sur lui. Et puis le travail qui a été fait après on a fait évidemment un environnement de toutes les disparitions, les morts, j'irais anormales du secteur. C'est comme ça qu'on est venu sur les dames vilains. Et puis les bijoux qu'on avait trouvés lors de la première perquisition dans l'affaire Berson chez sa compagne nous ont permis de revenir sur Madame Femme. Ça a été le quatrième meurtre. Et on est absolument persuadé qu'il en a fait d'autres. Comme vous disiez tout à l'heure, on a une photo qui est terrible, terrible, d'une dame âgée terrorisée, nue dans un bois. Et on n'a jamais réussi à identifier cette dame malgré toutes nos recherches, à la fois locales bien sûr, mais également sur la région de Strasbourg et même l'Allemagne.
1: On ne sait pas qui c'est.
0: On ne sait pas qui c'est. Et quand, dans une affaire de meurtre, quand on ne sait pas identifier la victime, on ne sait pas par où commencer l'enquête. Hein.
1: Je fais une toute petite marche arrière, mais je me mets à la place des auditeurs, et moi-même je suis un peu surpris. Vous avez donc le corps, enfin le légiste a le corps de cette femme, il est capable de dire tout un tas de choses sur elle, il est très intelligent sur l'entomologie médico-légale, mais à aucun moment il n'identifie de l'acide sur ce corps.
0: Non. Le corps est resté 15 jours à l'extérieur. Hein. Il restait un mois à l'extérieur, 15 jours. Il a mis l'acide le jour même où il a déposé le corps. Et ensuite, bon, y a toutes les intempéries, les animaux, etc. Et puis, il ne cherchait pas non plus. Je pense que le problème des médecins légistes ou des chimistes, c'est on leur dit, est-ce que vous pouvez trouver ce genre de produit? Sinon, il y a des milliers de produits à chercher.
1: Oui, ils n'ont pas fait l'inverse.
0: Alors, ben
1: il est condamné, donc il est arrêté en 2000, Poisson, il est condamné à perpétuité avec une peine de sûreté de 22 ans, il est libérable à partir de mai 2022. Est-ce qu'il vous paraît, vous qui l'avez eu en garde à vue face à vous, pensable que ce type, qui a 60 balais aujourd'hui, sorte?
0: Écoutez, à titre personnel, j'espère que non. Maintenant, ça relève uniquement des décisions des magistrats. Hein. Mmh. Et puis après, avis des psychiatres, évidemment.
1: Mmh.
0: Non, à 60 ans, il est encore... Enfin, à mon

0: Lui, il est encore dans la force de l'âge, parce que c'est un type qui faisait vraiment beaucoup de musculation, et je pense qu'après, en prison, il a dû continuer à faire une activité physique. Et si les psychiatres considèrent qu'il est toujours dangereux, ben évidemment, il faut absolument qu'il reste en prison.
1: Je vous remercie infiniment. C'est toujours passionnant de discuter avec un directeur d'enquête, en l'occurrence aujourd'hui le général Philippe Schneider, qui commandait à l'époque, en tant que colonel, la section de recherche de la gendarmerie de Versailles.
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1: Voici l'histoire de Chloé, qui en 2016, enceinte jusqu'au cou, tombe raide dingue d'un assassin rencontré en prison. Et vous verrez, ça a failli très mal se terminer. Je tire cette histoire du livre de Marine Mazéas aux éditions du Rocher, L'aimé meurtrier. Et c'est avec Chloé elle-même que nous la débrieferons dans un deuxième podcast disponible sur votre application. J'ai écrit ce récit avec Tugdual de Dieu le veut, réalisation Céline Lebras.
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1: Je m'appelle Chloé. En 2016, j'ai 29 ans et je propose mes services comme bénévole au Génépi. C'est une association qui propose du soutien scolaire et des ateliers en prison. Et on me met au parfum dès le début. Vous devez savoir que, comme tous ceux qui interviennent en prison, vous ne pouvez pas, vous ne devez pas entretenir la moindre relation, comment dire, privée avec un détenu. À l'époque, je suis éducatrice spécialisée auprès d'adultes autistes. Mais je suis enceinte de 4 mois. Et mes patients peuvent être violents. Vu mon état, impossible de continuer à travailler. Alors je ne connais pas du tout la prison. Je ne sais pas si j'aurai les épaules. Mais j'ai envie d'aider. La première fois que j'entre en prison, je suis observatrice aux côtés de bénévoles plus expérimentés. J'apprends les règles. Les fouilles à l'entrée, à la sortie, les attentes dans le sas, les alarmes, le bruit des clés. Et on me donne à nouveau des conseils. Tu n'abordes surtout pas avec le détenu le crime qu'il a commis. Hein. Et puis alors, pas de lien affectif hein, avec lui. Pour éviter toute tentation de leur part, je te conseille de venir sans maquillage et puis surtout avec des vêtements qui sont pas trop près du corps, hein, ou qui dévoilent pas trop ta peau. D'accord ? Dès le premier jour, ça se passe bien. J'ai un bon relationnel avec les détenus. J'anime des ateliers de jeux de société, des débats. Je donne des cours de soutien à ceux qui s'y inscrivent. Ça me plaît. Et je me sens utile. Quelques semaines plus tard, on me présente Loïc. Et comment dire, dès la première poignée de main, c'est un coup de cœur. Je suis comme happé par le long regard qu'il m'adresse. Son sourire, si beau, si charmant, son charisme. Je suis complètement déboussolé par ce détenu de 24 ans. Ben voilà, j'ai arrêté mes études très jeune. Et donc, pour trouver un emploi à ma sortie, bah, je voudrais passer d'abord le brevet des collèges, et puis un CAP, quoi. Nous convenons que je lui donnerai 4 à 6 heures de cours particuliers par semaine, en mathématiques et en anglais. Au début, même s'il me trouble, je maintiens une distance prudente. J'ignore quel crime il a commis. Et si j'avais su, eh ben j'aurais peut-être refusé. Ben voilà quoi, j'ai été condamné à 18 ans, mais bon, ma peine a été ramenée à 15 ans. Mais c'est pas pour une affaire de mœurs, hein. J'ai tué quelqu'un. Et là, il me livre les détails de son crime. À l'époque, il est sans abri et toxicomane depuis plusieurs mois. Un homme lui tend la main et propose de l'héberger et de le nourrir contre des travaux de rénovation dans sa ferme. Un an plus tard, il le tue à coups de marteau, sans raison apparente. Ce jour-là, il me parle aussi de son enfance, fracassée. Bon, en fait, je suis issu d'un viol. Et puis après, j'ai été battu par mon beau-père, et puis... On m'a ballotté de foyer en famille d'accueil. Et puis voilà, je suis tombé dans la drogue. Je me suis retrouvé dans la rue. Et dans la rue, tu sais, soit tu survis, soit tu crèves, quoi. Ça me secoue, tout ça. Je sens une volonté de s'en sortir. Mais à côté de ça, il n'exprime pas vraiment de regrets. En tout cas pas celui d'avoir tué. Oh ben j'aurais jamais dû me faire attraper. Hein. J'ai été mauvais. Bon. De toute façon, ça n'est pas à moi de le juger. Je dois me concentrer sur mon rôle d'enseignante bénévole. Mais il me trouble. Il me trouble toujours. Pendant les temps de pause, Loïc se montre curieux. Et c'est quoi vos passions, à vous, quoi, vos loisirs à l'extérieur? Je lui réponds, mais sans donner de détails. Je ne lui parle pas de ma famille. En tout cas, avec moi, il est très prévenant. Il installe lui-même ma chaise au début de chaque séance. Asseyez-vous. Alors, ça se passe bien, cette grossesse? Vous voulez un verre d'eau? Bref, entre nous, le courant passe déraisonnablement bien. Au point d'ailleurs que nos discussions prennent le pas sur les études. On se parle de plus en plus. Et on travaille de moins en moins. Désormais, les surveillants ne passent plus tous les quarts d'heure, comme au début. Il n'y a pas eu d'incident. Ils nous font confiance. Et donc, nous nous retrouvons dans une bulle, toute douce, agréable, un peu cotonneuse. Nos mains s'effleurent, nos jambes se touchent avec gêne, mais avec envie aussi. Mais je ne suis pas toute seule dans ma vie. Je suis enceinte. Et pourtant, tous les jours, je m'empresse de venir le voir. Et je suis triste quand je le quitte. Je suis amoureuse. Mais je refuse de me l'avouer. Ça fait 9 ans que je suis en couple. Et je suis contente d'avoir un enfant avec le papa. Je l'aime profondément. Mais c'est vrai qu'il est peu impliqué dans ma grossesse et dans son rôle de futur père. Il n'est pas là aux échographies, très peu au cours de préparation à l'accouchement, il ne participe pas à l'aménagement de la chambre du bébé, il me dit que cette nouvelle responsabilité l'angoisse. Moi, ça, je l'accepte, mais je manque cruellement de soutien. Et ce soutien, eh bien, je le trouve paradoxalement auprès de Loïc, en prison. Un homme qui a tué. Je me dis, je suis folle. Un jour, un chef de détention me dit « Hé, faites attention. C'est un manipulateur, ce gars-là. » Et il est vrai que j'ai entendu dire que, charmée par Loïc, une psychologue intervenante à la maison d'arrêt avait demandé à cesser la thérapie car leur relation n'était plus professionnelle. Je garde ça dans un coin de ma tête. À la maison, j'essaye de camoufler mes troubles auprès de mon compagnon. Je donne le change. Mais dès qu'il est parti, je m'effondre. C'est fou, quoi. J'ai l'impression de le tromper alors qu'il s'est rien passé. Mais mes pensées me font culpabiliser. Car j'ai très envie de l'embrasser, Loïc. Alors en octobre, à un mois de mon accouchement, alors que la situation m'échappe totalement, je décide d'arrêter. Je veux me concentrer sur ma vie personnelle, même si dans mon couple ça ne se passe pas comme je l'espère. Je vais devenir maman, c'est tout ce qui doit me préoccuper. Mais Loïc me manque. Juste avant mon départ, il tente une approche. Je vois bien que t'es pas indifférente. Est-ce que je peux te demander ce que tu ressens pour moi? Je ne sais pas vraiment. Tu me perturbes, ça c'est évident. Mais tu connais ma situation. J'espère que j'aurai quand même de tes nouvelles. Mais toi aussi, tu pourras m'en donner. Tiens, note mon numéro de téléphone. Et il l'inscrit fièrement au feutre sur son avant-bras, comme un trophée. En novembre 2016, j'accouche d'un magnifique petit garçon. Mais ce bonheur est un peu terni par le peu d'investissement de son papa. Au fil des semaines, notre couple se délite. et Loïc est toujours dans ma tête. Et moi, à la maternité, je lui écris une lettre pour lui annoncer la naissance de mon fils. Façon de dire que même dehors, je ne l'oublie pas. Seulement voilà, cette lettre est interceptée par les services pénitentiaires. Quelques semaines plus tard, me voilà convoqué chez le directeur. Vous savez, je suppose, madame, que vous n'avez pas, en tant que bénévole du Génépi, le droit d'écrire à un détenu. Alors vous n'avez pas signé votre lettre, mais nous vous avons vite identifié, ça n'a pas été difficile, puisque vous êtes la seule femme enceinte à le fréquenter. C'est assez humiliant et gênant. Il me conseille de me préserver de lui. Et en attendant, mon permis de visite est suspendu. Définitivement. Et Loïc est transféré dans une autre prison à 1 heure de route. Je le prends comme un signe, même si ça me rend triste. C'est l'occasion de passer à autre chose. De l'oublier. Pendant ce temps, mon compagnon n'est toujours pas très présent. Il ne se lève pas la nuit pour nourrir ou pour apaiser le bébé. Il part même au ski pendant son congé paternité. Et moi, j'accumule beaucoup de rancœur et de colère contre lui. Ça ne peut plus continuer. Je décide de tout arrêter avec lui. Et c'est là, en mars 2017, au moment où je romps avec le père de mon fils, que Loïc réapparaît. Quand je lui ai donné mon numéro de téléphone, je lui ai dit qu'il pourrait me donner des nouvelles à l'occasion. Eh bien, c'est ce qu'il fait.
2: Allô ? Comment il va, ce bébé ?
1: Bien, bien. Très bien.
2: Et avec ton mari ? Ça va ?
1: Ouais, enfin... pas trop, en fait. Entendre sa voix m'a totalement déconcerté. J'ai de nouveau envie de le voir. Comme me dit une amie, ça n'engage à rien, après tout. Dès le lendemain, j'écris au service pénitentiaire pour demander un permis de visite. Alors que j'étais professeur bénévole en détention, je donnais des cours à ce détenu et un lien s'est créé. Je souhaiterais donc le voir, sachant qu'il ne reçoit aucune visite. Et un mois plus tard, je reçois mon permis. Et tous les jours, je me demande si c'est une bonne idée. Quand j'entre dans le petit box vitré du parloir, nos regards disent tout ce qu'on a réfréné pendant tant de mois. On se prend tout de suite dans les bras, c'est la première fois qu'on se l'autorise. Et je retrouve son odeur, si agréable. Tu sais pas à quel point tu m'as manqué. J'ai essayé de t'oublier, mais j'y suis pas arrivé. Et à la fin du parloir d'une heure, on échange notre premier baiser, fougueux, passionné. On a tellement attendu. Je ne sais pas où on va, tous les deux. La suite me paraît vertigineuse. Mais plus rien ne me retient. Tous mes doutes se sont envolés. Je reviendrai le voir le week-end prochain. Dans sa nouvelle prison, les parloirs se font dans de petits box vitrés dont les portes sont opaques en bas. Alors, pour ne pas subir le regard des surveillants, eh bien on s'assoit par terre et on se crée un cocon rien qu'à nous. Et là, plus rien ne compte. On est serrés l'un contre l'autre. On ne se lâche pas comme deux adolescents vivant leur premier amour. Et on parle de tout. Je lui raconte mon quotidien, mes difficultés de maman dans l'éducation solitaire de mon fils, par exemple. Oh, je suis sûr que t'es une bonne mère. Et moi ? Moi, j'écoute sa vie de prisonnier, ses préoccupations, son monde. Et quand j'entends le gardien annoncer
3: « Fin de parloir ! C'est terminé pour tout le monde !»
1: C'est violent. Un déchirement. Pendant la semaine, on s'écrit des lettres de plusieurs pages. Et quand arrive le week-end, au parloir, on s'échange nos écharpes et même des sous-vêtements qui ont, comment dire, notre odeur corporelle. Il m'a demandé de lui acheter une puce de téléphone qu'il glissera dans son portable, car il en a un. Et du coup, bah, il m'appelle le soir depuis sa cellule.
2: Ça va ? T'as passé une bonne journée ?
1: Au bout de quelques mois, on s'autorise une relation intime au parloir. Ça me met mal à l'aise à cause des gardiens qui peuvent nous surprendre. Cette première fois n'est pas aussi romantique qu'on l'espérait. Mais c'est comme ça.
4: Loïc progresse tous les jours. Je sens un apaisement émotionnel par rapport à son passé et à ses actes. Il tient un discours positif sur sa réinsertion. Ça me donne plein d'espoir, tout ça.
1: Je le vois 2 heures tous les week-ends. Et quand il y a un jour férié, je loge sur place pour avoir un double parloir. Et le soir, dans ma chambre d'hôte, je parle avec lui via son portable. Notre lien devient fusionnel, presque cadenassant, emprisonnant. Le reste de la semaine, quand il fait froid, j'enroule son écharpe bleu marine et grise autour de mon cou. Et lui, dans sa cellule, serre fort mon t-shirt imprégné de mon parfum.
4: Je n'ai plus vraiment de temps pour moi. Enfin, c'est rare que je sorte avec des amis ou que je parte en week-end. Je vois ma famille régulièrement, mais c'est ma seule distraction.
1: Dans sa prison, après le petit déjeuner et la douche réglementaire, Loïc rejoint son atelier dans lequel il est manutentionnaire, façon de s'occuper et de gagner quelques dizaines d'euros pour cantiner. Et l'après-midi, il fait du sport.
4: Nous ne vivons rien en commun. Nous ne partageons rien. Mais j'ai le sentiment qu'on ne construit pas véritablement. J'aimerais bien partager des choses à l'extérieur avec lui.
1: Mais qu'est-ce que tu fais, Chloé ? Mais dans quoi tu t'es embarquée ? Visite après visite, j'en apprends un peu plus sur lui. Avant moi, il a eu peu de relations et il dit que ses petites amies l'ont déçu. C'est pour ça que la nôtre reste importante à ses yeux.
4: J'ai que toi, Chloé. Personne d'autre. Que toi.
1: Et moi, ben, je deviens comme toutes les femmes de prisonniers, une femme qui attend. J'attends qu'il appelle, j'attends ses courriers, et surtout, j'attends qu'il sorte.
4: Oui. Oui, je me suis un peu enfermé, centré sur lui, sur notre histoire. Mais je suis très amoureuse, alors je fais ce qu'il faut, en attendant qu'il sorte.
1: À côté de ça, je vis avec le poids du secret, car c'est un amour clandestin. Je n'en ai parlé à personne, ni au père de mon fils, ni même à ma famille. Il n'y a qu'une très bonne amie bénévole au Génépi qui est au courant. Je ne veux pas qu'on me juge, et surtout, je ne veux pas qu'on me retire mon enfant au prétexte que je serais folle de m'attacher à un criminel. Alors, pour ne pas être démasqué, bah, je m'invente des explications.
4: Ah, ce week-end, ça va pas être possible. Je vais au cinéma avec une copine.
1: Et bien sûr, je camoufle les photos de Loïc dans une petite boîte, à l'abri des regards. Je m'entends très bien avec ma mère. Ça me fend le cœur de devoir lui mentir. Mais c'est mieux comme ça. Pour moi comme pour elle. Pour la préserver. J'ai 2 vies, en quelque sorte.
4: J'avoue que j'ignore totalement quel sera son comportement à l'extérieur. Je sais pas à quoi m'attendre de la part d'un homme qui est incarcéré depuis déjà 5 ans. Mais bon, ma seule envie, c'est de partager des moments tendres, de bons moments avec lui, dehors.
1: Loïc a maintenant 26 ans. Ça fait 5 ans qu'il est en prison. Et il vient d'obtenir sa première permission de sortie. Je serai son garant. Il logera chez moi. Et dans ce cadre, je suis convoqué à la gendarmerie.
3: Vous êtes sûre, madame, de vouloir l'accueillir chez vous ? Vous avez une bonne situation, stable, et vous êtes mère de famille.
4: Oui, mais je sais qui il est, et je sais ce qu'il a fait, et je sais ce que je fais.
3: Vous savez, ces gars-là, ils sont forts pour manipuler les jeunes femmes comme vous, hein ? Faites attention.
1: Et il est vrai que ça ne va pas se passer exactement comme prévu. Loïc fait sa première sortie un matin de février 2018. Il a droit à quelques heures autour de la prison. Je suis heureuse. Et lui aussi. Il prend sa première bouffée d'air libre depuis 5 ans.
4: J'avoue que je suis un peu angoissé. Je me demande si tout va bien se passer, quoi. S'il aura un comportement adapté à l'extérieur.
1: On a réservé une chambre d'hôtel pour passer un moment rien qu'à nous. Et en allant à l'hôtel, on croise 2 hommes qui me regardent, sans plus. Et là, il serre la mâchoire et il me balance.
3: Ah, tu veux aller avec eux, c'est ça ? Ils te plaisent ?
4: Mais non, Loïc, c'est juste un regard, ça fait partie de la vie à l'extérieur. T'es plus habitué.
1: Et là, il se met à m'insulter. Je mets tout de suite l'eau là, et il s'excuse. Tout ça est, comment dire, une déception. Ça n'augure rien de bon pour sa réinsertion.
4: C'est vrai que cette première sortie me laisse un goût amer. Je dirais que c'est un peu la douche froide. Hein.
1: Et la semaine d'après, eh bien, son comportement change. Il devient plus nerveux, moins patient. Il se met en colère si je ne suis pas disponible pour répondre au téléphone en journée ou le soir. Il devient suspicieux quand je sors avec mes amis. Il me demande comment je suis habillé pour sortir. Moi, je minimise. Il doit se réhabituer à l'extérieur. Ça viendra. Et puis, il a toujours les mots pour se faire pardonner. Il s'excuse plusieurs fois. Il dit que ça se passera bien la prochaine fois qu'il sortira. Quelques semaines plus tard, Loïc obtient une seconde permission d'une journée et une nuit, avec la permission d'aller chez moi. Il a 2 envies. Il veut aller nager à la piscine et il veut faire un bon repas. Alors je l'amène s'acheter un maillot de bain. Mais ça tourne au cauchemar. Le moindre regard sur lui l'agresse.
3: Mais qu'est-ce qu'il me veut, celui-là ?
1: Je suis gêné et j'essaye de le calmer. En prison, il a l'habitude que les détenus baissent le regard quand ils le croisent, parce que c'est un tueur. Mais plus tard, à la piscine municipale, eh bien, il s'agace à nouveau à cause d'un regard appuyé d'un maître nageur. Il est prêt à se battre avec lui. Il a le poing serré et un regard terrifiant. Alors je tente de le raisonner, mais il ne m'écoute pas. Alors je sors et je quitte le bassin. Je suis déçu, désemparé. Et même mortifié, et aussi un peu effrayé par ce regard que j'ai aperçu, le regard d'un tueur. Et lui s'excuse, il promet qu'il en parlera avec sa psychologue à son retour en prison. Le dîner en tête-à-tête se passe bien, la permission se termine sur une note plus douce, et la séparation est difficile, mais salutaire aussi. Et depuis, à chaque fois que je vais le voir au parloir, j'ai toujours autant envie, hein, mais j'ai un peu plus d'appréhension.
4: Mais pourquoi tu t'infliges ça, Chloé ? Est-ce que tu l'imagines vraiment en famille, chez tes parents ?
1: Au téléphone, il doute de plus en plus de ma fidélité. Tu vois qui ? Tu fais quoi ? Des détenus jaloux lui ont fait croire que j'ai été vu avec un autre homme dehors, ou carrément dans un film pornographique. On se dispute de plus en plus, et ça devient pesant et inutile. Tout ça me détruit peu à peu. Mais sur le moment, eh ben je m'en rends pas compte, car il y a encore de l'amour et de la tendresse. C'est bien pour ça que c'est difficile d'y voir clair. Au début de l'été, nouvelle permission de 2 jours pleins. J'ai décidé de peser chacun de mes mots, de contrôler mon regard pour qu'il ne soit pas mal interprété. Et pourtant, il se met en colère dès les premières minutes. « Pourquoi tu me tiens pas la main ? Je sais pas, comme le ferait une femme amoureuse, quoi. » Et là, il entre dans une colère noire. Je développe des trésors de diplomatie pour le calmer. Le soir, chez moi, une nouvelle dispute éclate. On est chacun d'un côté du lit, dans la chambre. Il me hurle dessus et il m'insulte à nouveau. Et il a les poings serrés et fermés. Il est ivre de rage. Et moi, je reste près de la porte, prête à me sauver si besoin.
4: Bah oui, il a tué quand même. On sait jamais.
1: C'est la première fois que j'ai peur. Le lendemain, j'organise une randonnée en pleine nature. Je me dis qu'il appréciera le décor et l'isolement. Et là, pour une futilité comme une grenade, il dégoupille à nouveau. Sauf qu'on est seul, au milieu de nulle part, près d'une falaise et d'une rivière. Je suis totalement paniqué. Face à son 1m80, je n'ai aucune chance, il s'en prend à moi. Heureusement, ce jour-là, Loïc en reste au mot.
2: « Bon, tu sais, Chloé, mes réactions, j'avoue qu'elles me dépassent. Je vais continuer mon suivi psychologique et tout ça pour m'apaiser. »
1: Je veux y croire. Je refuse de laisser tomber. Mais quelque chose s'est brisé. J'espace les parloirs, j'espace les courriers, et je réponds de moins en moins à ses appels.
4: Ma seule bouffée d'air, ma petite bulle d'oxygène, eh ben c'est mon fils. Il est mon petit bonheur. Quand je suis avec lui, je lui fais découvrir plein de choses. On passe des moments, pouf, magiques.
1: Et la permission suivante tourne court. J'ai été trop blessé, trop déçu. Alors je préfère qu'il aille ailleurs que chez moi. Mais lui il veut m'embrasser. Je le repousse, il s'énerve. J'appelle un ami à lui pour qu'il vienne le chercher et je m'enfuis. Et là, il tente de me rattraper dans la rue. Il m'agrippe. Et puis devant le regard des passants, finalement, il me lâche. Entre nous, c'est fini. Fini. Fini. J'ai bloqué son numéro, mais il a trouvé un autre téléphone.
2: Je te retrouverai, hein. Tu verras ce que je vous ferai à toi et ton fils, là.
1: Et puis la fois suivante...
2: Non, mais je dis ça, j'étais en colère. Je te ferai jamais de mal, tu le sais bien.
1: Certains jours, il menace de se suicider. Il joue avec tous les ressorts possibles. Et ça fonctionne. Je suis perdu. Mon ami me conseille de déposer plainte contre lui. Je ne veux pas. Je préfère jouer la carte de l'apaisement. En revanche, j'appelle la prison.
4: Dites-moi, je voulais vous dire que je ne le recevrai plus chez moi, hein.
2: Il se comporte bien, il est calme. Il n'y a jamais d'incident avec lui.
1: Il me faut 1 an pour me reconstruire. Avec, malgré tout, le sentiment d'un énorme gâchis. Parce que j'y ai cru. Je me dis aussi que si je ne l'avais pas rencontré, ça se serait peut-être passé autrement avec le père de mon fils. On n'a pas complètement coupé le pont avec Loïc. Depuis, il est sorti en semi-liberté. Et il m'a appelé. Il m'a appelé pour me dire que j'étais toujours la femme de sa vie, mais qu'il n'interviendra plus jamais dans la mienne.

0: Je vous ai raconté l'histoire de Chloé, tombée amoureuse d'un assassin à qui elle donnait des cours en prison. Elle rêvait d'une belle histoire d'amour, mais quand il est sorti de prison, eh bien ça ne s'est pas du tout passé comme prévu. Cette histoire, je l'ai tirée du livre de Marine Mazéas aux éditions du Rocher, « L'aimé meurtrier ». Et vous êtes là, évidemment, Chloé, pour débriefer votre propre histoire, ça va? Pas trop secoué?
1: Oui, ça va. Non, ça va.
0: Vous avez encore des nouvelles de Loïc aujourd'hui, je veux dire, depuis la sortie du livre?
1: Non, j'en ai pas eu dernièrement. Les dernières, c'était en tout début d'année 2022. Mais non, depuis, je n'ai plus de nouvelles, justement.
0: Des coups de fil, hein, Pat? Vous ne l'avez jamais revu?
1: Non, uniquement des coups de fil.
0: Vous savez s'il a une relation avec une autre femme?
1: J'en ai aucune idée. Il m'avait dit qu'il avait discuté avec d'autres personnes, vu qu'il avait toujours un portable et accès à Internet. Il avait la possibilité de discuter, mais ça lui passait le temps.
0: À votre avis, il sera toujours dangereux pour les femmes?
1: Je ne sais pas s'il sera dangereux pour les femmes, mais je pense qu'il est déjà dangereux pour lui-même. Il faut déjà qu'il arrive vraiment à se contrôler, à gérer ses émotions. C'est son passé, en fait, qu'il rattrape et qui fait qu'il n'arrive pas à gérer tout ça. Donc, tant que lui ne va pas bien, il ne pourra pas être bien avec quelqu'un.
0: Qui est au courant aujourd'hui de cette histoire, en dehors de Marine Mazéas, qui a recueilli votre témoignage pour son livre?
1: Mon conjoint actuel est au courant de cette histoire.
0: Mmh. Mais personne d'autre?
1: En plus de... Non, personne d'autre.
0: Et votre maman non plus?
1: Ah non.
0: Vous ne lui direz jamais?
1: Non, ça ne sert à rien de m'inquiéter avec ça. Mmh. C'est passé maintenant.
0: Vous vous en voulez à vous, donc?
1: Ouais, un peu, ouais, je pense.
0: Pourquoi?
1: D'avoir plongé dans cette histoire et d'y avoir cru, d'avoir cru un peu peut-être que je pouvais le sauver, que je pouvais lui apporter quelque chose, qu'il allait pouvoir changer, que grâce à moi, il serait peut-être différent. Et en fait, bah non, j'ai pas réussi parce que le passé était trop lourd, il était trop important, trop difficile et que bah, j'avais pas les épaules pour ça, en fait.
0: Vous êtes très touchante quand vous dites à la fin... Peut-être que je suis passé à côté de quelque chose avec le père de mon fils. Il n'est pas au courant de vos états d'âme.
1: Non. Puis bon, je pense ça parfois. Puis par moments, je me dis, mais non, en fait, ça n'allait pas. Donc, de toute façon, il ne fallait pas que ça continue. Donc, ça aurait été peut-être une mauvaise idée de continuer de toute façon.
0: Est-ce que ça serait une bonne idée qu'il lise le livre? Est-ce qu'il se reconnaîtra et vous reconnaîtra?
1: Oh, peu importe. Aujourd'hui, je m'en moque un peu, en fait. C'est du passé. Ma vie d'aujourd'hui, elle est apaisée. Donc... Même s'il le lit, je pense que ça ne changera pas grand-chose. Il m'en veut toujours, il m'en faudra toute ma vie, je crois, d'être parti. Donc, ça ne changera rien.
0: On connaît, tout le monde connaît ce genre de situation. On voit très bien, Chloé, que dès le début, vous avez un tout petit doute, tout petit, sur votre capacité à intervenir en prison. Vous dites, je ne connais pas, je ne sais pas si j'aurai les épaules. Et donc, oui. On se dit qu'en vérité, vous n'étiez pas assez préparé.
1: Peut-être. Et puis, j'étais dans une période aussi où j'étais enceinte, donc au niveau des émotions, au niveau de tout ça, c'est différent. Et je pense que j'avais une sensibilité qui était plus importante aussi. Après, je suis quelqu'un de sensible, donc ça me touche peut-être trop leurs histoires, justement.
0: Et il y a chez vous un piège, c'est que vous voulez aider les autres.
1: Eh oui, c'est ça. Je voulais les aider, mais je ne pensais pas que je me ferais happer de cette manière-là, émotionnellement parlant.
0: Comme une adolescente.
1: Ouais, c'est ça un petit peu, ouais.
0: Vous voulez les aider et les changer. Là, il y a une sorte d'utopie de jeunesse.
1: Oui, peut-être. C'est peut-être pas les changer, mais leur montrer autre chose, en fait. Leur montrer que bah, ils ont eu un passé difficile, mais qu'en sortant, ils peuvent être différents. Ils peuvent laisser ça derrière eux, laisser ça dans la prison et rebondir d'une autre manière, en fait. C'était un peu ça, la volonté.
0: Je me dis quand même que le Génépi ne vous a pas assez préparé. Bon, c'est une association qui n'existe plus aujourd'hui, qui a été dissoute pour cause de dérives politico-féministo islamo-gauchistes. Ils vous ont mis en garde sur le risque de l'affect, de l'attachement. Mais en vérité, il y a quelque chose qu'ils ont oublié de vous dire, c'est le risque de manipulation.
1: Ouais, il y a ça. Après, on le sait, parce qu'il y a d'autres détenus qui essayent de nous manipuler, de demander de leur ramener plein de choses... On a eu des tas qui nous demandent plein de choses, de se marier avec eux, pour avoir des papiers. Mais ça, on le voit. En fait, on le voit très bien. Là, j'avoue que je l'ai pas perçu de cette manière-là. Je sentais une certaine sensibilité, quelque chose de vrai, en fait. Chez Loïc, et bah, c'est pour ça que je pense que j'ai été un peu biaisée aussi.
0: Ce que vous ne savez pas, vous, et que moi je sais parce que je suis très vieux et que j'ai raconté un milliard de crimes, c'est qu'on ne tue pas un homme sans raison. Sans raison qui plus est, sans être fondamentalement pervers, et même voire pervers manipulateur. C'est quand même au cœur du crime, ça.
1: Oui, après, on s'est dit, ensuite, il m'a raconté qu'il y avait une histoire de contrat sur la tête de cette personne.
0: Oui.
1: Et qu'il ne l'a pas fait comme ça. Il l'a fait parce qu'il y avait de l'argent à la clé.
0: Mais ce n'est pas ce qu'a retenu la cour d'assises, manifestement.
1: Eh bien non, parce qu'il savait que s'il racontait ça, il risquait de prendre une peine beaucoup plus importante parce que ça aurait été pris comme un assassinat et non comme un crime.
0: Quelle part dans le crime est-ce que vous donnez à son enfance fracassée ? On sent que ça vous a touché, et c'est touchant, le fait qu'il soit né d'un viol, le fait qu'il ait été frappé par son beau-père, etc.
1: Il n'a aucune limite, en fait. C'est ça le problème, c'est qu'il n'a aucune limite dans ce qu'il fait, dans ce qu'il vit. Toute son enfance, ça a été ça, ça a été que violence, c'était normalisé, en fait. C'est normal d'avoir mal, c'est normal de souffrir, c'est normal de faire souffrir l'autre. C'est normal de grandir dans ce genre d'environnement. Alors, pour la vie de quelqu'un, qu'est-ce que ça vaut, en fait ?
0: Mais ça explique. Est-ce que ça excuse ?
1: Ah non, ça excuse pas du tout. Il n'a aucune excuse sur ce qu'il a fait. Enfin, ça sera jamais excusable de toute façon. Aucun crime n'est excusable.
0: Alors, vous faites donc ce choix de ne pas en parler à votre entourage de cette histoire d'amour, parce que dites-vous, vous ne voulez pas qu'on vous juge et qu'on vous prenne pour une folle. Mais finalement, quand on revisite l'histoire, on se dit que vous auriez eu besoin de jugement de la part de l'extérieur.
1: Peut-être. Après, on se dit toujours qu'il y a des histoires qui finissent bien et qu'il y a des choses positives qui peuvent arriver, hein. Mais je ne sais pas si ça m'aurait fait changer d'avis ou pas, parce que j'étais dans mon idée que ce n'était pas une mauvaise personne, qu'il pouvait changer. Donc, ça m'aurait plus agacé qu'autre chose, je pense, d'avoir les jugements autour de moi. Et ça m'aurait peut-être renforcé dans l'idée de vous pensez ça, mais au final, non, ça va se passer autrement et je vais vous le prouver.
0: Et votre copine du Génépi, elle est dans le même trip que vous, donc elle n'est pas non plus lucide.
1: Non, puis je ne me cache pas qu'aujourd'hui, elle vit avec un ancien détenu aussi. Donc... Voilà. C'est arrivé plus tard, en fait, pour elle, parce qu'elle a travaillé dans l'administration pénitentiaire ensuite, et elle a aussi rencontré un détenu avec qui elle vit aujourd'hui à l'extérieur, et ça se passe très bien, comme quoi, il y a des histoires qui finissent bien.
0: Ce qui m'amène d'ailleurs à vous poser cette question, est-ce que quand on entrait au Génépi qui n'existe plus, on n'y entrait pas aussi un peu pour connaître ce frisson du contact avec le détenu, et avec l'hypothèse d'un frisson amoureux ?
1: Ah, pas du tout. Enfin, moi, en tout cas, j'allais pas du tout pour ça. J'étais bien dans ma vie, non. J'étais bien dans ma vie, j'étais enceinte, j'avais du temps à donner, en fait. Donc, je l'aurais fait dans, je pense, n'importe quelle association. C'est que là, on m'a proposé, on m'a dit, oh, on cherche des bénévoles. Tu veux venir avec nous ? Je pense que je l'aurais fait à faim contre la faim ou à je ne sais quel assaut. Enfin, voilà, d'accord. De la même manière. J'avais pas cette envie de découvrir.
0: Il n'y a pas un inconscient qui vous amène dans cette histoire de manière irrémédiable, j'ai envie de dire.
1: Non, pas du tout.
0: Et on sent donc, même à la fin de l'histoire, que vous conservez une forme de bienveillance pour Loïc. Vous ne lui voulez pas de mal.
1: Non, parce que ça me fait mal au cœur. Je vais donner des espoirs sur plein de choses, sur une vie à l'extérieur qui pourrait être merveilleuse. Et au final, je lui dis, en fait, non, j'ai pas les épaules pour ça. Et ton histoire est trop lourde pour que je puisse vivre avec ça. Et je m'en veux, en fait, de lui avoir donné de l'espoir. Vraiment. Donc c'est pour ça que je continue.
0: C'est vous qui vous êtes trompé.
1: Ouais, c'est ça. Je pensais y arriver, je pensais l'aider, je pensais supporter cette colère, cette rage qui est encore en lui et pouvoir l'apaiser, mais j'ai pas réussi, quoi. Donc c'est pour ça, je pense.
0: Est-ce qu'il est sincère quand il vous dit qu'il veut se soigner ?
1: Oui, parce qu'il le fait. Hein. Il a un véritable suivi. Moi, j'ai le SPIP qui m'appelle régulièrement, qui me fait le retour des suivis qu'il a à l'intérieur, donc il a vraiment envie de changer.
0: Ouais.
1: Je sens qu'il sent que c'est dur pour lui, en fait.
0: Le SPIP, c'est le service de probation, hein. Voilà.
1: C'est ça, j'explique. Exactement.
0: Est-ce qu'il est définitivement fracassé ?
1: J'en sais rien. Je pense qu'il y a quelque chose de meurtri en lui, vraiment. De par son histoire, de par ce qu'il a vécu, puis là, je pense que la prison, par les années qu'il y a passé, ça va pas arranger les choses. Dans sa haine contre la vie, en fait, contre les gens, ça va être très compliqué pour lui de sortir et de se réinsérer sereinement.
0: Ouais, enfin, en même temps, on peut dire quelque chose, il est condamné à 18 ans, ramené à 15 ans, et, et il sort au bout de 5 ans en libération conditionnelle. Donc c'est quand même pas si mal comme destin, je veux dire, je me mets à la place des gens qui nous écoutent.
1: Ah oui, c'est sûr que pour lui, c'était plutôt idéal, en fait, comme situation. Je peux sortir au bout de 5 ans... Bon, après, c'était que juste des permissions de sortie d'une journée ou deux, quoi. C'était pas énorme, mais c'était déjà énorme pour lui.
0: Au bout de 5 ans, quand on est condamné à 18, ramené à 15...
1: Non, c'est sûr, c'était...
0: C'est pas si mal.
1: Et c'est pour ça qu'il était très heureux de ça et que ça a été une grosse claque un peu pour lui quand je lui ai dit, je peux pas continuer, en fait. Parce qu'il s'est dit, voilà, c'est terminé pour moi, c'était... Et il m'en a voulu de me dire, tu m'as offert ces moments de vie et là, je me retrouve derrière les murs tout le temps, en fait, pour le reste de ma peine, quoi.
0: Est-ce que dans cette affaire, vous avez perdu votre altruisme, un peu ?
1: Oh, je pense pas.
0: Vous n'êtes pas devenue égoïste ?
1: Non, je ne suis pas devenue égoïste, je suis devenue un peu plus méfiante, peut-être, de l'autre. Je fais moins confiance. Je me méfie des gens, j'attends d'avoir des véritables preuves de l'honnêteté de l'autre, de la bienveillance de l'autre, pour m'ouvrir émotionnellement.
0: Si un copain ou une copine vous dit « je voudrais m'occuper de prisonniers », vous lui dites quoi ?
1: Je veux dire, c'est une super expérience, vas-y, mais attention, et si t'as des doutes sur quoi que ce soit, viens m'en parler, parce que je saurais te guider, en fait.
0: Quelle est la morale de votre histoire ?
1: Je sais pas s'il y a une morale, c'est que faut faire attention. Enfin, c'est bien de croire à l'humain, de croire à l'autre, d'avoir de l'espoir en l'autre, mais il faut pas s'oublier dans tout ça.
0: Je vous remercie infiniment, Chloé, d'avoir accepté ce débrief avec moi. Je rappelle le livre dont j'ai tiré cette histoire, qui s'appelle « L'aimé meurtrier », qui est l'œuvre de Marine Mazéas. Il y a plein d'autres histoires comme ça dans ce bouquin qui sont toutes passionnantes. L'éditeur s'appelle Du Rocher.
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3: Une affaire criminelle de 1995 aujourd'hui, qui se déroule à Volpény, en Seine-et-Marne. L'assassinat de toute une famille. Le père, Donald Davila, la mère Stéphanie Sané, et leurs deux enfants en bas âge, que l'on retrouve 6 pieds sous terre, enterrés devant le cabanon où ils vivaient. Je ne vous en dis pas plus, sachez simplement que dans cette affaire, il y a de la magie vaudou, il y a aussi un voyant, ma foi, assez clairvoyant. Et pour le débrief, je serai tout à l'heure avec un journaliste qui a suivi toute l'affaire à l'époque. Jean-François Calto travaillait à l'époque pour la République de Seine-et-Marne et pour le journal Le Monde. Il est là. Bonjour à vous, Jean-François.
4: Bonjour.
3: Et voici donc cette étrange histoire que j'ai écrite avec Thomas Audouard. Réalisation Céline Lebras.
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3: Au début des années 90, en Seine-et-Marne, un jeune couple, Stéphanie Sané et Donald Davila, pensent avoir trouvé un petit nid d'amour, pour pas cher. Ils n'ont pas trop de sous, Donald est musicien, guitariste, et de temps en temps, ils jouent dans un bar à Volpény, une petite ville de 11 000 habitants, pas très loin de Melun. Et derrière le bar, il a repéré un terrain, un grand terrain avec une petite maison en pierre et un cabanon. L'endroit est inoccupé. Alors en 1991, Donald et Stéphanie décident de s'y installer, de squatter le cabanon. Oh, c'est pas le Pérou, hein, mais c'est déjà un toit. Et de temps en temps, ils invitent des copains, ils font des soirées, ça danse le zouk, ça fume le pétard, ça boit du rhum. La belle vie, pour pas cher. Un jour, bien sûr, ils reçoivent la visite de la mairie. Le terrain vient d'être vendu, et donc, on leur conseille de ne pas se faire d'illusions, de ne pas trop s'installer. Ça ne durera pas. Ok, mais ce qui est pris est pris. Et en vérité, ça dure. En 1991, c'est là que naît leur premier enfant, Donald Junior. Et un an plus tard, leur deuxième enfant, une petite fille, Donatella. Et à chaque fois, ils les baptisent, et ça donne lieu à de grandes fêtes, et les années passent, 1991, 92, 93, 94 et 95. Et puis un jour de septembre 1995, la mère de Stéphanie reçoit un coup de fil de la mère de Donald.
5: Allô ? Oui, bonjour. Dis-moi, est-ce que les enfants sont chez toi ?
0: Ah non, pourquoi ?
5: Écoute, Donald aurait dû passer mercredi à la maison. Il n'est pas venu. Et depuis, j'essaye de le joindre. Aucune nouvelle. Je suis inquiète.
3: Donald, Stéphanie et leurs deux enfants ont disparu. Et quand la mère de Stéphanie s'en aperçoit, ça fait au moins 10 jours que personne n'a de nouvelles. Stéphanie est agent de service dans un lycée de Melun. Elle n'est pas allée travailler depuis une semaine. Qu'est-ce qui se passe? Les deux grands-mères sont très inquiètes. Est-ce qu'ils se sont disputés? Mais enfin, ça n'est pas une raison pour se cacher. Et donc la mère de Stéphanie se met à passer des coups de fil aux copines de sa fille. Et elle en apprend de belles.
5: Oh ben vous avez bien raison de vous inquiéter. Elle m'a raconté que Donald, une fois, l'a poursuivi avec un coupe-coupe. Je sais pas si vous avez remarqué le nion sur le toit de la voiture, là, l'Alfa Romeo. Eh ben c'est un coup de coupe-coupe que Donald a donné.
3: Pas très rassurant. La mère commence à se demander si Donald n'a pas tué sa fille. Et donc à un moment, elle se dit j'y vais. Elle habite Montreuil, elle décide d'aller sur place, sur le fameux terrain de Volpény. Et comme elle a un peu la trouille, elle y va avec son fils et sa nièce. Ils arrivent devant le cabanon en début d'après-midi. T'as vu? C'est bizarre. Les voitures sont là. Le cabanon a l'air vide. Alors ils forcent une fenêtre, ils entrent. Il n'y a personne. Mais tout a l'air en place. Leurs cartes oranges sont là, leurs médicaments, les couches de la petite, leurs affaires, tout est là. Il y a même la guitare de Donald, au beau milieu du salon. C'est bizarre quand même, enfin. Donald serait jamais parti sans sa guitare. Et donc ils ressortent. Et ils vont rendre visite à l'un des meilleurs amis de Donald qui habite le coin, Roland, qui semble avoir sa petite idée sur les raisons de leur départ. Mais d'après ce que j'ai compris, Donald était soupçonné dans une affaire de drogue. Il a dû vouloir mettre sa famille à l'abri. La mère de Stéphanie est un peu surprise. Elle sait que Donald fume un petit pétard de temps en temps. C'est un musicien, qui plus est guitariste de zouk. Ça carbure au bédo, tout ça. Mais un trafic de cam, ça ne lui ressemble pas. Et là, elle se dit, tant pis, j'y retourne. Je retourne au cabanon. Et regarde, il y a de la lumière. Ils sont peut-être rentrés. Ils vont frapper à la porte. Un grand noir leur ouvre. Il se présente. Il s'appelle Edgar Boulet. Il est martiniquais. Il dit qu'il est un ami de Donald et le parrain de l'un des deux gamins. Ah d'accord, monsieur Boulet. On cherche Donald et Stéphanie. Vous savez pas où ils sont? Donald et Stéphanie? Ben, ils sont partis. Avec les enfants. Dans un camion blanc qui est venu les chercher. Et avant de partir, Donald m'a demandé de garder la maison et ses instruments de musique. C'est ce que je fais, j'en sais pas plus. Le gars prétend que mi-septembre, ils sont rentrés de la fête de l'humanité, qu'ils se sont disputés et que précipitamment, ils sont partis dans une camionnette blanche et qu'ils ont emporté d'ailleurs un matelas avec eux. La mère remarque la présence dans le cabanon d'une jeune femme, blonde, la quarantaine, qui ne se présente pas, mais qui a l'air d'acquiescer à tout ce qu'il raconte. Et puis à un moment, la discussion tourne court. Le Edgar s'énerve. « Bon, maintenant, faut nous laisser, hein. Vous n'avez rien à faire là. Je suis chez moi, maintenant. Et repassez pas comme ça sans prévenir, hein. » En quittant le cabanon, la mère, son fils et sa nièce ont comme un mauvais pressentiment. Ils ne croient pas un mot de ce que cet Edgar vient de leur raconter. Enfin, Stéphanie venait tout juste de trouver du travail. Elle ne serait pas partie comme ça. Et puis, elle a vu les médicaments contre l'eczéma de la petite Donatella dans le cabanon. Il ne serait pas parti sans. Et donc, tracassée par tout ça, la mère file tout droit au commissariat de Melun, où on l'accueille par le traditionnel. « Ah mais madame, vos enfants sont majeurs. Hein? Ils ont le droit de circuler librement, de partir où ils veulent. » On ne peut rien faire pour vous. La mère ne baisse pas les bras. Elle écrit au procureur de la République. Je viens solliciter votre haute bienveillance au sujet de ma fille. Si je n'ai pas de nouvelles, c'est qu'elle est en danger. N'y a-t-il pas un autre moyen pour que des recherches sérieuses soient faites avant qu'il ne soit trop tard, que tout bascule dans l'horreur? Mais sa lettre est classée sans suite par le parquet de Melun. La mère n'aura jamais de réponse. « Et donc la mère retourne régulièrement sur le terrain.
0: Vous avez des nouvelles de Donald et Stéphanie? Ah non, aucune.
3: Et ce qui choque la mère, c'est que cet Edgar Boulay, là, il se comporte comme s'il était chez lui. Il s'est permis de faire installer une arrivée d'eau sur le terrain. Il nourrit les poules et surtout, il a mis son nom sur la boîte aux lettres. La mère se rencarde. Elle va voir les amis de sa fille et de son gendre. Vous le connaissez, cet Edgar Boulay, là? Il était vraiment intime avec Donald et Stéphanie? Ah non? Non, intime, je dirais pas. D'ailleurs, Stéphanie ne l'aimait pas beaucoup. Dans mon souvenir, elle avait même un peu peur de lui. Les copains racontent que cet Edgar Boulay est alcoolique, qu'il est bagarreur, qu'il a mauvaise réputation. Et la mère commence à trouver de plus en plus étrange que sa fille et son gendre lui aient donné leur cabanon. Mais la police de Melun refuse toujours de bouger. Les adultes ont le droit de disparaître. Les adultes, oui. Mais les enfants? La mère qui habite Montreuil, en banlieue nord de Paris, décide d'aller à la brigade des mineurs de Montreuil pour signaler la disparition de ses petits-enfants. Et là encore, elle est reçue comme un chien dans un jeu de quilles.
0: Écoutez, madame, cessez de revenir, enfin, vous êtes une emmerdeuse. Mais enfin, j'ai le droit de voir mes petits-enfants. Je sais que c'est mon droit, c'est la loi. J'ai le droit de les voir. Je veux savoir où ils sont. Mais votre loi, madame, elle existe qu'au cinéma.
3: Bon, ok, la mère se dit, je vais alerter la presse. Alors elle prend rendez-vous avec un journaliste de la République de Seine-et-Marne.
4: Bonjour monsieur, merci de me recevoir. Voilà, ma fille me donne plus de nouvelles depuis des semaines. Elle a disparu. Et surtout, il y a un homme qui occupe son logement. Il se passe quelque chose de grave. Vous pouvez m'aider ?
3: Mais le journaliste s'aligne sur la police. Il n'y a pas d'enquête, donc il n'y a pas d'affaire. Et donc ça ne le concerne pas. Avec le sentiment d'être abandonné de tous, la mère se met alors à coller des affichettes partout dans Melun.
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0: Voici l'histoire de Chloé, qui en 2016, enceinte jusqu'au cou, tombe raide dingue d'un assassin rencontré en prison. Et vous verrez, ça a failli très mal se terminer. Je tire cette histoire du livre de Marine Mazéas aux éditions du Rocher, L'aimé meurtrier. Et c'est avec Chloé elle-même que nous la débrieferons dans un deuxième podcast disponible sur votre application. J'ai écrit ce récit avec Tuduel de Dieu le veut, réalisation Céline Lebras.
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0: Je m'appelle Chloé. En 2016, j'ai 29 ans et je propose mes services comme bénévole au Génépi. C'est une association qui propose du soutien scolaire et des ateliers en prison. Et on me met au parfum dès le début.
6: Vous devez savoir que, comme tous ceux qui interviennent en prison, vous ne pouvez pas, vous ne devez pas entretenir la moindre relation.

prison. Je ne sais pas si j'aurai les épaules, mais j'ai envie d'aider. La première fois que j'entre en prison, je suis observatrice aux côtés de bénévoles plus expérimentés. J'apprends les règles. Les fouilles à l'entrée, à la sortie, les attentes dans le sas, les alarmes, le bruit des clés. Et on me donne à nouveau des conseils. Tu n'abordes surtout pas avec le détenu le crime qu'il a commis. Hein. Et puis alors, pas de lien affectif hein, avec lui. Pour éviter toute tentation de leur part, je te conseille de venir sans maquillage et puis surtout avec des vêtements qui sont pas trop près du corps hein, ou qui dévoilent pas trop ta peau. D'accord ? Dès le premier jour, ça se passe bien. J'ai un bon relationnel avec les détenus. J'anime des ateliers de jeux de société, des débats. Je donne des cours de soutien à ceux qui s'y inscrivent. Ça me plaît et je me sens utile. Quelques semaines plus tard, on me présente Loïc. Et comment dire, dès la première poignée de main, c'est un coup de cœur. Je suis comme happé par le long regard qu'il m'adresse. Son sourire, si beau, si charmant, son charisme. Je suis complètement déboussolé par ce détenu de 24 ans. Ben voilà, j'ai arrêté mes études très jeune. Et donc pour trouver un emploi à ma sortie, ben je voudrais passer d'abord le brevet des collèges et puis un CAP quoi. Nous convenons que je lui donnerai 4 à 6 heures de cours particuliers par semaine, en mathématiques et en anglais. Au début, même s'il me trouble, je maintiens une distance prudente. J'ignore quel crime il a commis. Et si j'avais su, eh ben j'aurais peut-être refusé. Ben voilà quoi, j'ai été condamné à 18 ans, mais bon, ma peine a été ramenée à 15 ans. Mais c'est pas pour une affaire de mœurs, hein. J'ai tué quelqu'un. Et là, il me livre les détails de son crime. À l'époque, il est sans abri et toxicomane depuis plusieurs mois. Un homme lui tend la main et propose de l'héberger et de le nourrir contre des travaux de rénovation dans sa ferme. Un an plus tard, il le tue à coups de marteau, sans raison apparente. Ce jour-là, il me parle aussi de son enfance, fracassée. Bon, en fait, je suis issu d'un viol. Et puis après, j'ai été battu par mon beau-père, et puis on m'a ballotté de foyer en famille d'accueil. Et puis voilà, je suis tombé dans la drogue. Je me suis retrouvé dans la rue. Et dans la rue, tu sais, soit tu survis, soit tu crèves, quoi. Ça me secoue, tout ça. Je sens une volonté de s'en sortir. Mais à côté de ça, il n'exprime pas vraiment de regret. En tout cas pas celui d'avoir tué. Oh ben j'aurais jamais dû me faire attraper. Hein. J'ai été mauvais. Bon. De toute façon, ça n'est pas à moi de le juger. Je dois me concentrer sur mon rôle d'enseignante bénévole. Mais il me trouble. Il me trouble toujours. Pendant les temps de pause, Loïc se montre curieux. Et c'est quoi vos passions, à vous, quoi, vos loisirs à l'extérieur? Je lui réponds, mais sans donner de détails. Je ne lui parle pas de ma famille. En tout cas, avec moi, il est très prévenant. Il installe lui-même ma chaise au début de chaque séance. Asseyez-vous. Alors, ça se passe bien, cette grossesse? Vous voulez un verre d'eau? Bref, entre nous, le courant passe déraisonnablement bien. Au point d'ailleurs que nos discussions prennent le pas sur les études. On se parle de plus en plus. Et on travaille de moins en moins. Désormais, les surveillants ne passent plus tous les quarts d'heure, comme au début. Il n'y a pas eu d'incident. Ils nous font confiance. Et donc, nous nous retrouvons dans une bulle,

0: douce, agréable, un peu cotonneuse. Nos mains s'effleurent, nos jambes se touchent avec gêne, mais avec envie aussi. Mais je suis pas toute seule dans ma vie. Je suis enceinte. Et pourtant, tous les jours, je m'empresse de venir le voir. Et je suis triste quand je le quitte. Je suis amoureuse. Mais je refuse de me l'avouer. Ça fait 9 ans que je suis en couple. Et je suis contente d'avoir un enfant avec le papa. Je l'aime profondément. Mais c'est vrai qu'il est peu impliqué dans ma grossesse et dans son rôle de futur père. Il n'est pas là aux échographies, très peu au cours de préparation à l'accouchement. Il ne participe pas à l'aménagement de la chambre du bébé. Il me dit que cette nouvelle responsabilité l'angoisse. Moi, ça, je l'accepte. Mais je manque cruellement de soutien. Et ce soutien, eh bien, je le trouve paradoxalement auprès de Loïc, en prison. Un homme qui a tué. Je me dis, je suis folle. Un jour, un chef de détention me dit « Hé, faites attention. C'est un manipulateur, ce gars-là. » Et il est vrai que j'ai entendu dire que, charmée par Loïc, une psychologue intervenante à la maison d'arrêt avait demandé à cesser la thérapie car leur relation n'était plus professionnelle. Je garde ça dans un coin de ma tête. À la maison, j'essaye de camoufler mes troubles auprès de mon compagnon. Je donne le change. Mais dès qu'il est parti, je m'effondre. C'est fou, quoi. J'ai l'impression de le tromper alors qu'il s'est rien passé. Mais mes pensées me font culpabiliser. Car j'ai très envie de l'embrasser, Loïc. Alors en octobre, à 1 mois de mon accouchement, alors que la situation m'échappe totalement, je décide d'arrêter. Je veux me concentrer sur ma vie personnelle, même si dans mon couple ça ne se passe pas comme je l'espère. Je vais devenir maman, c'est tout ce qui doit me préoccuper. Mais Loïc me manque. Juste avant mon départ, il tente une approche. Je vois bien que t'es pas indifférente. Est-ce que je peux te demander ce que tu ressens pour moi ? Je ne sais pas vraiment. Tu me perturbes, ça c'est évident. Mais bon, tu connais ma situation. J'espère que j'aurai quand même de tes nouvelles. Mais toi aussi, tu pourras m'en donner. Tiens, note mon numéro de téléphone. Et il l'inscrit fièrement au feutre sur son avant-bras, comme un trophée. En novembre 2016, j'accouche d'un magnifique petit garçon. Mais ce bonheur est un peu terni par le peu d'investissement de son papa. Au fil des semaines, notre couple se délite. Et Loïc est toujours dans ma tête. Et moi, à la maternité, je lui écris une lettre pour lui annoncer la naissance de mon fils. Façon de dire que même dehors, je ne l'oublie pas. Seulement voilà, cette lettre est interceptée par les services pénitentiaires. Quelques semaines plus tard, me voilà convoqué chez le directeur. « Vous savez, je suppose, madame, que vous n'avez pas, en tant que bénévole du Génépi, le droit d'écrire à un détenu. Alors vous n'avez pas signé votre lettre, mais nous vous avons vite identifié, ça n'a pas été difficile, puisque vous êtes la seule femme enceinte à le fréquenter. » C'est assez humiliant et gênant. Il me conseille de me préserver de lui. Et en attendant, mon permis de visite est suspendu. Définitivement. Et Loïc est transféré dans une autre prison à 1 heure de route. Je le prends comme un signe, même si ça me rend triste. C'est l'occasion de passer à autre chose. De l'oublier. Pendant ce temps, mon compagnon n'est toujours pas très présent. Il ne se lève pas la nuit pour nourrir ou pour apaiser le bébé. Il part même au ski pendant son congé paternité. Et moi, j'accumule beaucoup de rancœur et de colère contre lui. Ça ne peut plus continuer. Je décide de tout arrêter avec lui. Et c'est là, en mars 2017, au moment où je romps avec le père de mon fils, que Loïc réapparaît. Quand je lui ai donné mon numéro de téléphone, je lui ai dit qu'il pourrait me donner des nouvelles à l'occasion. Eh bien, c'est ce qu'il fait.
1: Alors, comment il va ce bébé ?
2: Bien, bien. Très bien.
1: Et avec ton mari ? Ça va ?
2: Ouais, enfin... pas trop, en fait.
1: Écoute, si jamais t'as envie de venir me voir, bah tu sais où je suis.
0: Entendre sa voix m'a totalement déconcerté.
2: J'ai de nouveau envie de le voir. Comme me dit une amie, ça n'engage à rien, après tout.
0: Dès le lendemain, j'écris au service pénitentiaire pour demander un permis de visite.
2: Alors que j'étais professeur bénévole en détention, je donnais des cours à ce détenu et un lien s'est créé. Je souhaiterais donc le voir, sachant qu'il ne reçoit aucune visite.
0: Et un mois plus tard, je reçois mon permis. Et tous les jours, je me demande si c'est une bonne idée. Quand j'entre dans le petit box vitré du parloir, nos regards disent tout ce qu'on a réfréné pendant tant de mois. On se prend tout de suite dans les bras. C'est la première fois qu'on se l'autorise. Et je retrouve son odeur, si agréable.
2: Tu sais pas à quel point tu m'as manqué. J'ai essayé de t'oublier, mais j'y suis pas arrivé.
0: Et à la fin du parloir d'une heure, on échange notre premier baiser, fougueux, passionné. On a tellement attendu. Je ne sais pas où on va, tous les deux. La suite me paraît vertigineuse. Mais plus rien ne me retient. Tous mes doutes se sont envolés. Je reviendrai le voir le week-end prochain. Dans sa nouvelle prison, les parloirs se font dans de petits box vitrés dont les portes sont opaques en bas. Alors, pour ne pas subir le regard des surveillants, eh bien on s'assoit par terre et on se crée un cocon rien qu'à nous. Et là, plus rien ne compte. On est serrés l'un contre l'autre. On ne se lâche pas comme deux adolescents vivant leur premier amour. Et on parle de tout. Je lui raconte mon quotidien, mes difficultés de maman dans l'éducation solitaire de mon fils, par exemple. Oh, je suis sûr que t'es une bonne mère. Et moi ? Moi, j'écoute sa vie de prisonnier, ses préoccupations, son monde. Et quand j'entends le gardien annoncer
3: « Fin de parloir ! C'est terminé pour tout le monde !»
0: C'est violent. Un déchirement. Pendant la semaine, on s'écrit des lettres de plusieurs pages. Et quand arrive le week-end, au parloir, on s'échange nos écharpes et même des sous-vêtements qui ont, comment dire, notre odeur corporelle. Il m'a demandé de lui acheter une puce de téléphone qu'il glissera dans son portable, car il en a un. Et du coup, bah, il m'appelle le soir depuis sa cellule. Au bout de quelques mois, on s'autorise une relation intime au parloir. Ça me met mal à l'aise à cause des gardiens qui peuvent nous surprendre. Cette première fois n'est pas aussi romantique qu'on l'espérait. Mais c'est comme ça.
2: Loïc progresse tous les jours. Je sens un apaisement émotionnel par rapport à son passé et à ses actes. Il tient un discours positif sur sa réinsertion. Ça me donne plein d'espoir, tout ça.
0: Je le vois 2 heures tous les week-ends. Et quand il y a un jour férié, je loge sur place pour avoir un double parloir. Et le soir, dans ma chambre d'hôte, Je parle avec lui via son portable. Notre lien devient fusionnel, presque cadenassant, emprisonnant. Le reste de la semaine, quand il fait froid, j'enroule son écharpe bleu marine et grise autour de mon cou. Et lui, dans sa cellule, serre fort mon t-shirt imprégné de mon parfum. Je n'ai plus vraiment de temps pour moi. Enfin, c'est rare que je sorte avec des amis ou que je parte en week-end. Je vois ma famille régulièrement, mais c'est ma seule distraction. Dans sa prison, après le petit déjeuner et la douche réglementaire, Loïc rejoint son atelier dans lequel il est manutentionnaire, façon de s'occuper et de gagner quelques dizaines d'euros pour cantiner. Et l'après-midi, il fait du sport. Nous ne vivons rien en commun. Nous ne partageons rien. Mais j'ai le sentiment qu'on ne construit pas véritablement. J'aimerais bien partager des choses à l'extérieur avec lui. Mais qu'est-ce que tu fais, Chloé? Mais dans quoi tu t'es embarquée? Visite après visite, j'en apprends un peu plus sur lui. Avant moi, il a eu peu de relations et il dit que ses petites amies l'ont déçu. C'est pour ça que la nôtre reste importante à ses yeux. J'ai que toi, Chloé. Personne d'autre que toi. Et moi, ben, je deviens comme toutes les femmes de prisonniers, une femme qui attend. J'attends qu'il appelle, j'attends ses courriers. Et surtout, j'attends qu'il sorte. Oui. Oui, je me suis un peu enfermé. Centré sur lui, sur notre histoire. Mais je suis très amoureux. Alors je fais ce qu'il faut. En attendant qu'il sorte. À côté de ça, je vis avec le poids du secret. Car c'est un amour clandestin. Je n'en ai parlé à personne, ni au père de mon fils, ni même à ma famille. Il n'y a qu'une très bonne amie bénévole au Génépi qui est au courant. Je ne veux pas qu'on me juge, et surtout, je ne veux pas qu'on me retire mon enfant au prétexte que je serais folle de m'attacher à un criminel. Alors, pour ne pas être démasqué, ben, je m'invente des explications. Ah, ce week-end, ça va pas être possible, je vais au cinéma avec une copine. Et bien sûr, je camoufle les photos de Loïc dans une petite boîte, à l'abri des regards. Je m'entends très bien avec ma mère. Ça me fend le cœur de devoir lui mentir. Mais c'est mieux comme ça. Pour moi comme pour elle. Pour la préserver. J'ai deux vies, en quelque sorte. J'avoue que j'ignore totalement quel sera son comportement à l'extérieur. Je ne sais pas à quoi m'attendre de la part d'un homme qui est incarcéré depuis déjà 5 ans. Mais bon, ma seule envie, ben, c'est de partager des moments tendres, de bons moments avec lui, dehors. Loïc a maintenant 26 ans. Ça fait 5 ans qu'il est en prison. Et il vient d'obtenir sa première permission de sortie. Je serai son garant. Il logera chez moi. Et dans ce cadre, je suis convoqué à la gendarmerie. Vous êtes sûre, madame, de vouloir l'accueillir chez vous? Vous avez une bonne situation, stable, et vous êtes mère de famille. Oui, mais je sais qui il est. Et je sais ce qu'il a fait. Et je sais ce que je fais. Vous savez, ces gars-là, ils sont forts pour manipuler les jeunes femmes comme vous, hein? Faites attention. Et il est vrai que ça ne va pas se passer exactement comme prévu. Loïc fait sa première sortie un matin de février 2018. Il a droit à quelques heures autour de la prison. Je suis heureuse. Et lui aussi. Il prend sa première bouffée d'air libre depuis 5 ans. J'avoue que je suis un peu angoissé. Je me demande si tout va bien se passer, quoi. S'il aura un comportement adapté à l'extérieur. On a réservé une chambre d'hôtel pour passer un moment rien qu'à nous. Et en allant à l'hôtel, on croise deux hommes qui me regardent, sans plus. Et là, il serre la mâchoire et il me balance.
3: Ah, tu veux aller avec eux, c'est ça? Ils te plaisent?
2: Mais non, Loïc, c'est juste un regard, ça fait partie de la vie à l'extérieur. T'es plus habitué.
0: Et là, il se met à m'insulter. Je mets tout de suite le holà et il s'excuse. Tout ça est, comment dire, une déception. Ça n'augure rien de bon pour sa réinsertion.
2: C'est vrai que cette première sortie me laisse un goût amer. Je dirais que c'est un peu la douche froide. Hein.
0: Et la semaine d'après, eh bien, son comportement change. Il devient plus nerveux, moins patient. Il se met en colère si je ne suis pas disponible pour répondre au téléphone en journée ou le soir. Il devient suspicieux quand je sors avec mes amis. Il me demande comment je suis habillé pour sortir. Moi, je minimise. Il doit se réhabituer à l'extérieur. Ça viendra. Et puis, il a toujours les mots pour se faire pardonner. Il s'excuse plusieurs fois. Il dit que ça se passera bien la prochaine fois qu'il sortira. Quelques semaines plus tard, Loïc obtient une seconde permission d'une journée et une nuit, avec la permission d'aller chez moi. Il a deux envies. Il veut aller nager à la piscine et il veut faire un bon repas. Alors je l'amène s'acheter un maillot de bain. Mais ça tourne au cauchemar. Le moindre regard sur lui l'agresse.
3: Mais qu'est-ce qu'il me veut, celui-là ?
0: Je suis gêné et j'essaye de le calmer. En prison, il a l'habitude que les détenus baissent le regard quand ils le croisent, parce que c'est un tueur. Mais plus tard, à la piscine municipale, eh bien, il s'agace à nouveau à cause d'un regard appuyé d'un maître nageur. Il est prêt à se battre avec lui. Il a le poing serré et un regard terrifiant. Alors je tente de le raisonner, mais il m'écoute pas. Alors je sors et je quitte le bassin. Je suis déçu, désemparé. Et même mortifié, et aussi un peu effrayé par ce regard que j'ai aperçu, le regard d'un tueur. Et lui s'excuse, il promet qu'il en parlera avec sa psychologue à son retour en prison. Le dîner en tête-à-tête se passe bien, la permission se termine sur une note plus douce, et la séparation est difficile, mais salutaire aussi. Et depuis, à chaque fois que je vais le voir au parloir, j'ai toujours autant envie, hein. Mais j'ai un peu plus d'appréhension.
2: Mais pourquoi tu t'infliges ça, Chloé? Est-ce que tu l'imagines vraiment en famille? Chez tes parents?
0: Au téléphone, il doute de plus en plus de ma fidélité. Tu vois qui? Tu fais quoi? Des détenus jaloux lui ont fait croire que j'ai été vu avec un autre homme dehors, ou carrément dans un film pornographique. On se dispute de plus en plus, et ça devient pesant et inutile. Tout ça me détruit peu à peu. Mais sur le moment, eh ben je m'en rends pas compte, car il y a encore de l'amour et de la tendresse. C'est bien pour ça que c'est difficile d'y voir clair. Au début de l'été, nouvelle permission de deux jours pleins. J'ai décidé de peser chacun de mes mots, de contrôler mon regard pour qu'il ne soit pas mal interprété. Et pourtant, il se met en colère dès les premières minutes.
3: « Pourquoi tu me tiens pas la main ? Je sais pas, comme le ferait une femme amoureuse, quoi. »
0: Et là, il entre dans une colère noire. Je développe des trésors de diplomatie pour le calmer. Le soir, chez moi, une nouvelle dispute éclate. On est chacun d'un côté du lit, dans la chambre. Il me hurle dessus et il m'insulte à nouveau. Et il a les poings serrés et fermés. Il est ivre de rage. Et moi, je reste près de la porte, prête à me sauver si besoin.
2: Ben oui, il a tué quand même. On sait jamais.
0: C'est la première fois que j'ai peur.
1: Le lendemain, j'organise une randonnée en pleine nature. Je me dis qu'il appréciera le décor et l'isolement.
0: Et là, pour une futilité comme une grenade, il dégoupille à nouveau. Sauf qu'on est seul, au milieu de nulle part, près d'une falaise et d'une rivière. Je suis totalement paniqué. Face à son mètre 80, je n'ai aucune chance, il s'en prend à moi. Heureusement, ce jour-là, Loïc en reste au mot.
1: « Bon, tu sais, Chloé, mes réactions, j'avoue qu'elles me dépassent. Je vais continuer mon suivi psychologique et tout ça pour m'apaiser. »
0: Je veux y croire. Je refuse de laisser tomber. Mais quelque chose s'est brisé. J'espace les parloirs, j'espace les courriers, et je réponds de moins en moins à ses appels. Ma seule bouffée d'air, ma petite bulle d'oxygène, eh ben c'est mon fils. Il est mon petit bonheur. Quand je suis avec lui, je lui fais découvrir plein de choses. On passe des moments, pouf, magiques.
1: Et la permission suivante tourne court. J'ai été trop blessé et trop déçu. Alors je préfère qu'il aille ailleurs que chez moi. Mais lui, il veut m'embrasser. Je le repousse. Il s'énerve. J'appelle un ami à lui pour qu'il vienne le chercher et je m'enfuis. Et là, il tente de me rattraper dans la rue. Il m'agrippe. Et puis devant le regard des passants, finalement, il me lâche. Entre nous, c'est fini. Fini.
0: J'ai bloqué son numéro, mais il a trouvé un autre téléphone.
1: Je te retrouverai, hein. Tu verras ce que je vous ferai à toi et ton fils, là.
0: Et puis la fois suivante.
1: Non, mais j'ai dit ça, j'étais en colère. Je te ferai jamais de mal, tu le sais bien.
0: Certains jours, il menace de se suicider. Il joue avec tous les ressorts possibles. Et ça fonctionne. Je suis perdu. Mon ami me conseille de déposer plainte contre lui. Je ne veux pas. Je préfère jouer la carte de l'apaisement. En revanche, j'appelle la prison. Dites-moi, je voulais vous dire que je ne le recevrai plus chez moi, hein.
1: Il se comporte bien, il est calme. Il n'y a jamais d'incident avec lui.
0: Il me faut un an pour me reconstruire. Avec, malgré tout, le sentiment d'un énorme gâchis. Parce que j'y ai cru. Je me dis aussi que si je ne l'avais pas rencontré, ça se serait peut-être passé autrement avec le père de mon fils. On n'a pas complètement coupé le pont avec Loïc. Depuis, il est sorti en semi-liberté. Et il m'a appelé. Il m'a appelé pour me dire que j'étais toujours la femme de sa vie, mais qu'il n'interviendra plus jamais dans la mienne.

0: Je vous ai raconté l'histoire de Chloé, tombée amoureuse d'un assassin à qui elle donnait des cours en prison. Elle rêvait d'une belle histoire d'amour, mais quand il est sorti de prison, eh bien ça ne s'est pas du tout passé comme prévu. Cette histoire, je l'ai tirée du livre de Marine Mazéas aux éditions du Rocher, « L'aimé meurtrier ». Et vous êtes là, évidemment, Chloé, pour débriefer votre propre histoire, ça va? Pas trop secoué?
1: Oui, ça va. Non, ça va.
0: Vous avez encore des nouvelles de Loïc aujourd'hui, je veux dire, depuis la sortie du livre?
1: Non, j'en ai pas eu dernièrement. Les dernières, c'était en tout début d'année 2022. Mais non, depuis, je n'ai plus de nouvelles, justement.
0: Des coups de fil, hein, Pat? Vous ne l'avez jamais revu?
1: Non, uniquement des coups de fil.
0: Vous savez s'il a une relation avec une autre femme?
1: J'en ai aucune idée. Il m'avait dit qu'il avait discuté avec d'autres personnes, vu qu'il avait toujours un portable et accès à Internet. Il avait la possibilité de discuter, mais ça lui passait le temps.
0: À votre avis, il sera toujours dangereux pour les femmes?
1: Je ne sais pas s'il sera dangereux pour les femmes, mais je pense qu'il est déjà dangereux pour lui-même. Il faut déjà qu'il arrive vraiment à se contrôler, à gérer ses émotions. C'est son passé, en fait, qu'il rattrape et qui fait qu'il n'arrive pas à gérer tout ça. Donc, tant que lui ne va pas bien, il ne pourra pas être bien avec quelqu'un.
0: Qui est au courant aujourd'hui de cette histoire, en dehors de Marine Mazéas, qui a recueilli votre témoignage pour son livre?
1: Mon conjoint actuel est au courant de cette histoire.
0: Mmh. Mais personne d'autre?
1: En plus de... Non, personne d'autre.
0: Et votre maman non plus?
1: Ah non, non, non, non.
0: Vous ne lui direz pas. Jamais?
1: Non, ça ne sert à rien d'inquiéter avec ça. Mmh. C'est passé maintenant.
0: Vous vous en voulez à vous, donc?
1: Ouais, un peu, ouais, je pense.
0: Pourquoi?
1: D'avoir plongé dans cette histoire et d'y avoir cru, d'avoir cru un peu peut-être que je pouvais le sauver, que je pouvais lui apporter quelque chose, qu'il allait pouvoir changer, que grâce à moi, il serait peut-être différent. Et en fait, bah, non, je n'ai pas réussi parce que le passé était trop lourd, il était trop important, trop difficile et que bah, je n'avais pas les épaules pour ça, en fait.
0: Vous êtes très touchante quand vous dites à la fin... Peut-être que je suis passé à côté de quelque chose avec le père de mon fils. Il n'est pas au courant de vos états d'âme.
1: Non. Non, non, puis bon, je pense ça parfois. Puis par moments, je me dis, mais non, en fait, ça n'allait pas. Donc, de toute façon, il ne fallait pas que ça continue. Donc, ça aurait été peut-être une mauvaise idée de continuer de toute façon.
0: Est-ce que ça serait une bonne idée qu'il lise le livre? Est-ce qu'il se reconnaîtra et vous reconnaîtra?
1: Oh, peu importe, aujourd'hui, je m'en moque un peu, en fait. C'est du passé. Ma vie d'aujourd'hui, elle est apaisée, donc... Même s'il le lit, je pense que ça ne changera pas grand-chose. Il m'en veut toujours, il m'en faudra toute ma vie, je crois, d'être parti. Donc, ça ne changera rien.
0: On connaît, tout le monde connaît ce genre de situation. On voit très bien, Chloé, que dès le début, vous avez un tout petit doute, tout petit, sur votre capacité à intervenir en prison. Vous dites, je ne connais pas, je ne sais pas si j'aurai les épaules. Et donc, oui. On se dit qu'en vérité, vous n'étiez pas assez préparé.
1: Peut-être. Et puis, j'étais dans une période aussi où j'étais enceinte, donc au niveau des émotions, au niveau de tout ça, c'est différent. Et je pense que j'avais une sensibilité qui était plus importante aussi. Après, je suis quelqu'un de sensible, donc ça me touche peut-être trop de leurs histoires, justement.
0: Et il y a chez vous un piège, c'est que vous voulez aider les autres.
1: Eh oui, c'est ça. Je voulais les aider, mais je ne pensais pas que je me ferais happer de cette manière-là, émotionnellement parlant.
0: Comme une adolescente.
1: Ouais, c'est ça un petit peu, ouais.
0: Vous voulez les aider et les changer. Là, il y a une sorte d'utopie de jeunesse.
1: Oui, peut-être. C'est peut-être pas les changer, mais leur montrer autre chose, en fait. Leur montrer que bah, ils ont eu un passé difficile, mais qu'en sortant, ils peuvent être différents. Ils peuvent laisser ça derrière eux, laisser ça dans la prison et rebondir d'une autre manière, en fait. C'était un peu ça, la volonté.
0: Je me dis quand même que le Génépi ne vous a pas assez préparé. Bon, c'est une association qui n'existe plus aujourd'hui, qui a été dissoute pour cause de dérives politico-féministo islamo-gauchistes. Ils vous ont mis en garde sur le risque de l'affect, de l'attachement. Mais en vérité, il y a quelque chose qu'ils ont oublié de vous dire, c'est le risque de manipulation.
1: Ouais, il y a ça. Après, on le sait, parce qu'il y a d'autres détenus qui essayent de nous manipuler, de demander de leur ramener plein de choses. On a eu des tas qui nous demandent plein de choses, de se marier avec eux, pour avoir des papiers. Mais ça, on le voit. En fait, on le voit très bien. Là, j'avoue que je ne l'ai pas perçu de cette manière-là. Je sentais une certaine sensibilité, quelque chose de vrai, en fait, chez Loïc. Et bah, c'est pour ça que je pense que j'ai été un peu biaisée aussi.
0: Ce que vous ne savez pas, vous, et que moi je sais parce que je suis très vieux et que j'ai raconté un milliard de crimes, c'est qu'on ne tue pas un homme sans raison, sans raison qui plus est, sans être fondamentalement pervers, et même voire pervers manipulateur. C'est quand même au cœur du crime, ça.
1: Oui, après, c'est dire ensuite, il m'a raconté qu'il y avait une histoire de contrat sur la tête de cette personne.
0: Oui.
1: Et qu'il ne l'a pas fait comme ça. Il l'a fait parce qu'il y avait de l'argent à la clé.
0: Mais ce n'est pas ce qu'a retenu la cour d'assises, manifestement.
1: Eh bien non, parce qu'il savait que s'il racontait ça, il risquait de prendre une peine beaucoup plus importante parce que ça aurait été pris comme un assassinat et non comme un crime.
0: Quelle part dans le crime est-ce que vous donnez à son enfance fracassée? On sent que ça vous a touché, et c'est touchant le fait qu'il soit né d'un viol, le fait qu'il ait été frappé par son beau-père, etc.
1: Il n'a aucune limite en fait. C'est ça le problème, c'est qu'il a aucune limite dans ce qu'il fait, dans ce qu'il vit. Toute son enfance, ça a été ça, ça a été que violence, c'était normalisé en fait. C'est normal d'avoir mal, c'est normal de souffrir, c'est normal de faire souffrir l'autre. C'est normal de grandir dans ce genre d'environnement. Alors, pour la vie de quelqu'un, qu'est-ce que ça vaut, en fait?
0: Mais ça explique. Est-ce que ça excuse?
1: Ah non, ça excuse pas du tout. Il n'a aucune excuse sur ce qu'il a fait. Enfin, ça sera jamais excusable de toute façon. Aucun crime n'est excusable.
0: Alors, vous faites donc ce choix de ne pas en parler à votre entourage de cette histoire d'amour. Parce que, dites-vous, vous ne voulez pas qu'on vous juge et qu'on vous prenne pour une folle. Mais finalement, quand on revisite l'histoire, on se dit que vous auriez eu besoin de jugement de la part de l'extérieur.
1: Peut-être. Après, on se dit toujours qu'il y a des histoires qui finissent bien et qu'il y a des choses positives qui peuvent arriver. Hein. Mais je ne sais pas si ça m'aurait fait changer d'avis ou pas, parce que j'étais dans mon idée que ce n'était pas une mauvaise personne, qu'elle pouvait changer. Donc, ça m'aurait plus agacé qu'autre chose, je pense, d'avoir les jugements autour de moi. Et ça m'aurait peut-être renforcé dans l'idée de... Vous pensez ça, mais au final, non, ça va se passer autrement et je vais vous le prouver.
0: Et votre copine du Génépi, elle est dans le même trip que vous, donc elle n'est pas non plus lucide.
1: Non, puis je ne me cache pas qu'aujourd'hui, elle vit avec un ancien détenu aussi. Donc... Voilà. C'est arrivé plus tard, en fait, pour elle, parce qu'elle a travaillé dans l'administration pénitentiaire ensuite, et elle a aussi rencontré un détenu avec qui elle vit aujourd'hui à l'extérieur, et ça se passe très bien, comme quoi, il y a des histoires qui finissent bien.
0: Ce qui m'amène d'ailleurs à vous poser cette question, est-ce que quand on entrait au Génépi qui n'existe plus, on n'y entrait pas aussi un peu pour connaître ce frisson du contact avec le détenu et avec l'hypothèse d'un frisson amoureux?
1: Ah, pas du tout. Enfin, moi, en tout cas, j'allais pas du tout pour ça. J'étais bien dans ma vie, non? J'étais bien dans ma vie, j'étais enceinte, j'avais du temps à donner, en fait. Donc, je l'aurais fait dans, je pense, n'importe quelle association. C'est que là, on m'a proposé, on m'a dit, oh, on cherche des bénévoles. Tu veux venir avec nous? Je pense que je l'aurais fait à faim contre la faim ou à je ne sais quel assaut. Enfin, voilà, d'accord. De la même manière. J'avais pas cette envie de découvrir.
0: Il n'y a pas un inconscient qui vous amène dans cette histoire de manière irrémédiable, j'ai envie de dire.
1: Non, pas du tout.
0: Et on sent donc, même à la fin de l'histoire, que vous conservez une forme de bienveillance pour Loïc. Vous ne lui voulez pas de mal.
1: Non, parce que ça me fait mal au cœur. Je vais donner des espoirs sur plein de choses, sur une vie à l'extérieur qui pourrait être merveilleuse. Et au final, je lui dis, en fait, non, j'ai pas les épaules pour ça. Et ton histoire est trop lourde pour que je puisse vivre avec ça. Et je m'en veux, en fait, de lui avoir donné de l'espoir. Vraiment. Donc c'est pour ça que je continue.
0: C'est vous qui vous êtes trompé.
1: Ouais, c'est ça. Je pensais y arriver, je pensais l'aider, je pensais supporter cette colère, cette rage qui est encore en lui et pouvoir l'apaiser, mais... j'ai pas réussi, quoi. Donc c'est pour ça, je pense.
0: Est-ce qu'il est sincère quand il vous dit qu'il veut se soigner?
1: Oui, parce qu'il le fait. Hein. Il a un véritable suivi. Moi, j'ai le SPIP qui m'appelle régulièrement, qui me fait le retour des suivis qu'il a à l'intérieur. Donc il a vraiment envie de changer.
0: Ouais.
1: Je sens qu'il sent que c'est dur pour lui, en fait.
0: Le SPIP, c'est le service de probation. Hein. Voilà.
1: C'est ça, j'explique. Exactement.
0: Est-ce qu'il est définitivement fracassé?
1: J'en sais rien. Je pense qu'il y a quelque chose de meurtri en lui, vraiment. De par son histoire, de par ce qu'il a vécu. Puis là, je pense que la prison, par les années qu'il y a passé, ça ne va pas arranger les choses. Dans sa haine contre la vie, en fait, contre les gens, ça va être très compliqué pour lui de sortir et de se réinsérer sereinement.
0: Ouais, enfin, en même temps, on peut dire quelque chose. Il est condamné à 18 ans, ramené à 15 ans. Et il sort au bout de 5 ans en libération conditionnelle. Donc c'est quand même pas si mal comme destin. Je veux dire, je me mets à la place des gens qui nous écoutent.
1: Ah oui, c'est sûr que pour lui, c'était plutôt idéal, en fait, comme situation. Je peux sortir au bout de 5 ans, Bon, après, c'était juste des permissions de sortie d'une journée ou deux, quoi. C'était pas énorme, mais c'était déjà énorme pour lui.
0: Au bout de 5 ans, quand on est condamné à 18, ramené à 15...
1: Non, c'est sûr, c'était...
0: C'est pas si mal.
1: Et c'est pour ça qu'il était très heureux de ça, et que ça a été une grosse claque, un peu pour lui, quand je lui ai dit, bah, je peux pas continuer, en fait. Parce qu'il s'est dit, bon, bah voilà, c'est terminé pour moi, c'était... Et il m'en a voulu, de me dire, bah, tu m'as offert ces moments de vie, et là, je me retrouve derrière les murs tout le temps, en fait, pour le reste de ma peine, quoi.
0: Est-ce que dans cette affaire, vous avez perdu votre altruisme, un peu ?
1: Non, je pense pas.
0: Vous n'êtes pas devenue égoïste ?
1: Non, je suis pas devenue égoïste, je suis devenue un peu plus méfiante, peut-être, de l'autre. Je fais moins confiance. Je me méfie des gens, j'attends d'avoir des véritables preuves de l'honnêteté de l'autre, de la bienveillance de l'autre, pour m'ouvrir émotionnellement.
0: Si un copain ou une copine vous dit « je voudrais m'occuper de prisonnier », vous lui dites quoi ?
1: Je veux dire, c'est une super expérience, vas-y, mais attention, et si t'as des doutes sur quoi que ce soit, viens m'en parler, parce que je saurais te guider, en fait.
0: Quelle est la morale de votre histoire ?
1: Je sais pas s'il y a une morale, c'est que faut faire attention. Enfin, c'est bien de croire à l'humain, de croire à l'autre, d'avoir de l'espoir en l'autre, mais il faut pas s'oublier dans tout ça.
0: Je vous remercie infiniment, Chloé, d'avoir accepté ce débrief avec moi. Je rappelle le livre dont j'ai tiré cette histoire, qui s'appelle « L'aimé meurtrier », qui est l'œuvre de Marine Mazéas. Il y a plein d'autres histoires comme ça dans ce bouquin qui sont toutes passionnantes. L'éditeur s'appelle Du Rocher.
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0: Je vais vous raconter aujourd'hui l'histoire d'un homme à qui les femmes françaises doivent beaucoup. Lucien Neuwirth. Dans les années 50 et 60, il est député gaulliste et il se met en tête d'en finir avec la vieille loi de 1920 qui, en France, assimile la prise de la pilule à un avortement. Ce qui lui vaudra d'ailleurs le surnom de Lulu la pilule. Lucien Neuwirth est un peu l'équivalent dans le combat en faveur de la contraception de ce que Simone Veil a été dans le combat en faveur du droit à l'interruption volontaire de grossesse. C'est un sacré bonhomme, vous allez voir. Et pour débriefer cette histoire, j'ai choisi d'inviter l'historienne Annette Wiewórka. Bonjour à vous.
3: Bonjour.
0: Vous venez de publier aux éditions du Seuil avec Daniel Volman un livre qui s'intitule Triste grossesse, qui raconte justement à travers un fait divers des années 50 que nous avons déjà raconté ensemble tous les deux, l'affaire des époux Bach et comment est né ensuite le mouvement du planning familial dont on va voir dans quelques instants qu'il est en arrière-plan en permanence du combat de Lucien Neuwirth. Voici donc l'histoire de Lulu, la pilule, réalisation de Céline Lebras.
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0: Ça va peut-être vous paraître bizarre, mais cette histoire commence pendant la guerre, à Londres, à Hyde Park, en juin 1944. Hyde Park, c'est un grand parc dans le centre de la capitale. Et vous voyez les deux jeunes là ? Ils sont venus batifoler. Le garçon, c'est un Français, Lucien Neuwirth. Il a entendu l'appel du 18 juin et il a rejoint De Gaulle à Londres. Il est en train de se former comme parachutiste. Et puis la fille à côté, là, c'est Kathleen, une Irlandaise, engagée dans l'armée. Elle s'occupe d'une batterie de DCA. Bon, voilà, ça fait quelques jours qu'ils se connaissent. Ils se sont donné rendez-vous à Hyde Park pour la bagatelle. Ils sont là derrière un bosquet, ils s'enlacent, ils s'embrassent et puis... Au moment où ça devient chaud... Attends, bouge pas. Kathleen va chercher quelque chose dans sa poche. Une petite pilule. Lucien ouvre les yeux, tout rond.
4: Bah tu sais pas ce que c'est ? C'est la ginomine. C'est un contraceptif.
0: En vérité, c'est un spermicide. Une pilule qui s'introduit dans le vagin pour tuer les spermatozoïdes. Voilà donc comment le jeune Lucien Neuwirth découvre qu'en Angleterre, pour coucher sans avoir d'enfant, il existe des contraceptifs chimiques. En vente, libre. Il n'en avait jamais entendu parler. Il ne savait pas que ça existait. Et cette découverte va changer sa vie. Parce qu'en France, à cette époque-là, oh là là, c'est pas du tout la même limonade, hein. En France, il y a une loi qui date de 1920, qui dit que la contraception, en gros, c'est un avortement. Et oui, depuis la saignée de la guerre de 14, 1,5 million de morts français, on prend tous les bébés qui se présentent. En attendant, que fait Lucien? Le soir même, il ramène de la ginomine à ses copains, et c'est comme ça qu'il gagne le surnom de Lulu la pilule. Mais pour l'instant, fini les batifolages à Hyde Park. En avril 1945, le jeune Lucien Neuwirth est parachuté avec tout un groupe au-dessus de la Hollande. Et pas de peau, quand ils atterrissent, en bas y a les Allemands, qui ne font pas de quartier. Ils les alignent tous contre un mur et... ils les mitraillent. Et puis ils s'en vont. Et là, on est proche du miracle. Lucien n'est pas mort. Les balles ont ricoché sur des pièces qu'il avait dans sa poche. Il a survécu à son exécution. Et là, Lucien se dit, si je ne suis pas mort, il y a une raison. Si je suis vivant, c'est qu'il faut que je fasse quelque chose de ma vie. C'est essentiel pour comprendre la suite. Avoir échappé à la mort donne à Lucien Neuwirth une force, une envie de soulever des montagnes. Et puis c'est la libération. Lucien rentre en France. Et c'est peu dire qu'il est gaulliste, hein. Chez lui, c'est une religion. Il adhère tout de suite au parti du général, le RPF. Et il se fait élire à Saint-Étienne, adjoint au maire, à 23 ans, en charge des divorces et de l'aide sociale. Et ça aussi, ça va changer sa vie. Parce qu'à cette place, il est les deux mains dans le cambouis. Il est au cœur des problèmes des Français de l'après-guerre. Il reçoit des couples qui veulent divorcer, dès qu'ils cherchent un appartement pour caser leur famille nombreuse. Et aussi un jour, cette femme enceinte jusqu'au cou, qui débarque dans son bureau en se tapant le ventre et en hurlant. « Mais que voulez-vous que j'en fasse, moi, de lui? Hein? Je le mets dans mon appartement d'une pièce? Dans le tiroir de la commode ?» Et Lucien n'essaye pas de lui démontrer qu'elle a tort. Il l'écoute, il la comprend, en vérité, cette femme au bout du rouleau. Car elle n'est pas la seule à venir déballer devant lui sa misère. « Monsieur Neuwirth, mon mari, c'est simple. À chaque fois qu'il rentre sous le soir, il me fait un gosse. Moi, j'en peux plus des gosses. » Et lui, la solution, il la connaît. La pilule de sa copine irlandaise. Et à ce moment-là, à Saint-Étienne, il est tenté de redevenir Lulu la pilule. Il en parle à sa secrétaire. « Dites-moi, Colette, je sais, moi, comment aider ces femmes. On peut faire venir des contraceptifs d'Angleterre. J'ai testé. Ça marche. Elles prennent tout ça, là-bas. » « Mais enfin, monsieur, mais c'est interdit. Même raconter ou décrire, c'est interdit. Vous n'y songez pas. » Il n'y a pas qu'à la mairie que Lucien Neuwirth, jeune adjoint au maire de Saint-Étienne, est confronté à ce problème des enfants non désirés. Lucien fréquente toute une bande de jeunes, dont une fille, Mireille. Un jour, Mireille prend son vélo et elle va se jeter du barrage de Roche-Taillée. Une fille toute douce, toute gentille, qui se suicide. Il veut comprendre et les copains lui expliquent ce qui lui est arrivé. Lucien, Mireille, tu dois savoir qu'elle a été violée. Et puis après, elle est tombée enceinte. Et quand ses parents l'ont appris, ils l'ont chassée. C'est pour ça, Lucien, qu'elle s'est jetée du barrage avec son vélo. Pauvre Mireille. Et donc, quand le jeune Lucien Neuwirth met tout ça bout à bout, la pilule de sa copine Kathleen, la promesse qu'il s'est faite au pied du peloton d'exécution de faire quelque chose de sa vie. Et puis toutes ces femmes en larmes qui défilent dans son bureau de la mairie de Saint-Étienne. Et aujourd'hui, le suicide de Mireille. Il se dit, j'ai trouvé. J'ai trouvé ce que je vais faire. Je vais faire quelque chose pour ces femmes. Bon Dieu, en Angleterre, aux États-Unis, il y a des centres de planification de naissance. Pourquoi pas en France, hein? En France, les femmes seraient condamnées à aligner les enfants les uns derrière les autres, même ceux dont elles n'ont pas envie. pourquoi. En 1957, Colette, son éternelle secrétaire, le traîne à l'ouverture à Saint-Étienne de l'antenne d'une nouvelle association nationale. La maternité heureuse. Ne vous fiez pas au nom. Il a été choisi exprès pour faire diversion, pour ne pas effrayer monsieur le curé et ses bigotes. En vérité, c'est l'ancêtre du planning familial. La maternité heureuse s'inspire des centres de birth control qui existent aux États-Unis. Là-bas, ils distribuent des moyens contraceptifs, des pilules. L'association française va faire la même chose. Elle se met à distribuer des pilules, sous le manteau, hein, et uniquement aux adhérents. Lucien Neuwirth vient de trouver des alliés. Et il va en passer des soirées et des nuits à débattre avec ces gens dont il partage le combat. En 1958, Lucien Neuwirth devient député de la deuxième circonscription de la Loire, sous l'étiquette UNR, le nouveau parti gaulliste. Et là, ses copains de la maternité heureuse lui collent la pression. « Lucien, maintenant t'es en position de te battre, hein, pour légaliser la pilule. Il faut leur dire qu'en Angleterre, aux États-Unis, ça existe, quoi. Il faut offrir ça aux femmes françaises. C'est à toi de jouer, Lucien. » Sauf qu'en 1958, c'est pas gagné, hein. Le gouvernement n'est pas franchement ouvert sur le sujet. Et le général de Gaulle non plus. C'est trop tôt. La France n'est pas prête. Et donc les années passent. 59, 60, 62, 63, 64. Et des milliers d'enfants non désirés viennent au monde. Et puis arrive l'année 65. La première élection présidentielle au suffrage universel. Et pendant la campagne, il y en a un qui tend l'oreille au sujet de la contraception. Un certain François Mitterrand, qui sera le candidat de la gauche.
3: Je ne pensais pas que le problème du contrôle des naissances deviendrait à ce point un fait politique. Ce n'est pas la campagne électorale présidentielle qui oblige les candidats à évoquer le contrôle des naissances. C'est parce que le contrôle des naissances touche tant de femmes et tant de femmes que c'est devenu un fait politique et qu'il appartient aux responsables de la nation de s'en préoccuper.
0: Le jeune François Mitterrand vient en quelques phrases de donner un bon coup de vieux au général de Gaulle, lequel va vite comprendre. Mitterrand va obliger le général de Gaulle à bouger sur le sujet. Lucien Neuwirth s'occupera du reste. Le général a du flair. Il se dit, je ne peux pas laisser l'avantage à Mitterrand là-dessus. La moitié des électeurs sont des femmes. C'est trop risqué. Alors en pleine campagne, en octobre 65, il charge son ministre des Affaires sociales, Raymond Marcellin, de réunir un comité des sages pour étudier les effets de la pilule. 13 médecins. Sur le plan politique, c'est finement joué. Il ne promet rien, hein. Mais il ne ferme pas la porte. Et donc il ne se met à dos ni les femmes qui veulent la pilule, ni la droite catholique qui n'en veut pas. Là-dessus, en décembre 65, de Gaulle est réélu. Et dans les mois qui suivent, son comité rend son rapport. Et il est positif. Les sages ne voient aucun obstacle à la légalisation de la pilule contraceptive. Et là, notre Lulu se dit « c'est le moment ! C'est le moment de foncer !» Alors il rédige une proposition de loi qu'il dépose symboliquement le jour de son 42e anniversaire. Manière de dire « je suis pour la pilule, mais je suis aussi attaché à la naissance ». Cette proposition de loi porte le numéro 1870. Et son article premier abroge, tout simplement, la loi de 1920 qui assimilait contraception et avortement. C'est radical. Tellement radical d'ailleurs que le Premier ministre Georges Pompidou le met en garde. « Lucien, je soutiens votre combat, mais êtes-vous sûr de vouloir vous jeter là-dedans ? Ce faisant, vous savez que vous faites une croix sur votre entrée au gouvernement. » « Oui, oui, monsieur le Premier ministre, mais je suis sûr que c'est ce que je dois faire. » À l'Assemblée, une commission parlementaire est créée. Et pendant 5 mois, de juin à novembre 1966, elle fait défiler les experts. Pendant ce temps, Lucien Neuwirth et sa famille en prennent plein la figure. On écrit sur leur porte « assassin d'enfant ». On lui envoie même en recommandé un fœtus mort. Et un jour, la directrice de l'institution privée catholique où il a scolarisé sa fille de 13 ans, demande à le voir avec son épouse. « Monsieur Neuwirth, je suis très embêté. Une délégation de parents d'élèves est venue me voir. Ils craignent que votre fille, compte tenu de vos combats personnels, ne soit au courant de choses, enfin. Vous voyez, ils ne veulent pas que leurs enfants aient à connaître de cela. On peut les comprendre. Et donc nous n'allons pas pouvoir garder votre fille chez nous. Vous comprenez, je l'espère. » Il comprend. Enfin, il comprend surtout que l'Église catholique est de tous les combats d'arrière-garde. Et donc les Neuwirth sont contraints de retirer leur fille de son institution catholique. À l'Assemblée nationale, Lucien Neuwirth n'a pas que des amis dans la majorité. Il est devenu la bête noire d'une partie de son camp. Un sénateur demande même qu'il soit jugé par la haute cour. Et on l'accuse de mettre en péril la moralité des Français. On le surnomme le fossoyeur de la France. Et puis un jour...
5: Au cours d'un déjeuner privé qui avait lieu à l'Élysée, le général de Gaulle m'avait dit « Dites donc, Neuwirth, il faudrait venir me parler de votre affaire. »
0: Depuis le début, Lucien Neuwirth sait que l'avenir de sa proposition de loi passe par le général. S'il arrive à le convaincre, ça passe. S'il n'y arrive pas, il faudra renoncer. Et voilà donc notre Lucien dans le bureau du président de la République. Il a réfléchi évidemment à son argumentaire. Et il attaque. « Mon général, laissez-moi vous donner un exemple. Imaginez un couple, ils ont un enfant. Tous leurs espoirs sont placés en lui. Et là, le deuxième arrive mais il n'était pas voulu. Il est en trop, hein. Il traîne dans les pattes. » Le général ne répond pas. Il plie et déplie ses jambes sous le bureau. Alors Lucien dégaine son argument numéro 2. « Mon général, à la Libération, vous avez donné le droit de vote aux femmes. Vous avez eu raison, hein. Elles l'avaient bien gagné dans la résistance, n'est-ce pas? Vous avez bien fait. Mais maintenant, mon général, le temps est venu de leur donner le droit de maîtriser leur fécondité. » Le général de Gaulle le regarde. Il réfléchit.
4: « Vous avez raison. Transmettre la vie, c'est important, hein. Il faut que ce soit un acte lucide. Continuez, Neuwirth. »
0: Et donc Lucien Neuwirth enchaîne. Il parle pendant presque 3 quarts d'heure. Le général de Gaulle ne dit rien, pas un mot. Et du coup, quand il sort de l'Élysée, Neuwirth n'est absolument pas certain de l'avoir convaincu. Et il attend la réponse jusqu'au printemps 1967. Et un jour à l'Assemblée, il croise le Premier ministre Pompidou.
4: Ah, Neuwirth! Vous allez être célèbre, Neuwirth. Le général vient de faire inscrire votre proposition de loi à l'ordre du jour de l'Assemblée.
0: Ouf! Rien n'est gagné, hein, mais au moins, on avance. Rien n'est gagné parce que les députés gaullistes ne sont pas avec lui. Et c'est de loin le groupe le plus nombreux, 200 députés. Mais bon, le coup est parti. La session parlementaire d'été s'ouvre en juillet 1967 par l'examen de la proposition de loi Neuwirth. À la tribune, Lucien Neuwirth est à la manœuvre.
4: Nous estimons que l'heure est désormais venue de passer de la maternité accidentelle et du souvent au seul hasard à une maternité consciente et pleinement responsable. C'est un pas considérable vers une nécessaire amélioration des conditions d'existence de la femme à laquelle on fait supporter seule jusqu'à présent tout le poids de la fécondité.
0: Les débats sont houleux. Les députés réactionnaires s'en donnent à cœur joie.
6: Un de mes collègues a commencé son propos en disant « Il est regrettable qu'un tel projet ne puisse être discuté à huis clos, comme aux assises, quand il s'agit d'une affaire de mœurs. » Voilà, c'était que le début, écoutez le morceau de bravoure. Et il a terminé en disant, d'autre part, les maris ont-ils songé que désormais c'est la femme qui détiendra le pouvoir absolu d'avoir ou ne pas avoir d'enfant en absorbant la pilule, même à leur insu? Les hommes perdront alors la fière conscience de leur virilité féconde et les femmes ne seront plus que des objets de volupté stérile.
0: Et pourtant, l'histoire est en marche. En première lecture, le texte est adopté à main levée par des députés de droite et de gauche. Mais c'est pas fini. Le texte revient en deuxième lecture le 14 décembre 1967. Et là, il s'agit de repousser un par un tous les amendements concoctés par les uns et les autres pour restreindre la loi.
5: Il y avait des amendements qui avaient prévu le carnet à souche.
7: Comme
5: pour les toxicomanes, comme si ces malheureuses femmes étaient des toxicomanes. Il y en avait d'autres qui prévoyaient que il y avait un amendement qui prévoyait que les pharmacies pourraient délivrer la pilule sur présentation de livret et de famille s'il y avait deux enfants et avec une autorisation signée par le mari. Enfin, vous ne pouvez pas imaginer tout ce qu'on en

0: Et voilà comment, fin 1967, la pilule entre enfin dans la vie des femmes françaises.
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0: Voilà donc pour l'histoire de Lulu, la pilule que je voudrais débriefer maintenant avec Annette Wieworka, qui vient de publier avec Daniel Volman aux éditions du Seuil Triste Grossesse, un livre qui raconte à partir d'un fait divers déclencheur des années 50, l'affaire des époux Bach, que j'ai raconté avec vous, Annette, la naissance du planning familial dont on a vu dans mon histoire qu'elle est celui qui remonte au fond les pendules en permanence de Lucien Neuwirth, qui lui est à la manœuvre au plan politique. Peut-être un commentaire sur le vote. Ça passe juste hein, quand même. 1967, on est à un an de 68, et il se trouve quand même 201 députés français pour voter contre la légalisation de la
2: ça
0: contraception.
2: Ça passe juste, et la même chose se reproduira avec la loi qu'on appelle la loi Veil.
0: Sur l'interruption volontaire de grossesse.
2: Voilà. Avec les voix de la gauche, c'est-à-dire les voix qui ne sont pas celles du camp de
0: celui
2: Neuwirth.
0: De Neuwirth qui l'a déposé. Alors, ce député qui écrit à Lulu, désormais ce sont les femmes qui auront le pouvoir absolu d'avoir ou de ne pas avoir des enfants. Les hommes vont perdre la frière conscience de leur virilité féconde. Les femmes ne seront plus que des objets de virilité stérile. J'adore cette phrase.
2: Cette phrase est formidable, mais le début de la phrase est tout à fait juste.
0: Ce sont
2: ça
0: les femmes qui ont le pouvoir.
2: Que les femmes ont la maîtrise de leur fécondité. Et Simone Veil, dans les entretiens qu'elle a donnés à Nick Cogent, les hommes aussi s'en souviennent, autour de la loi, dit l'important, c'est la loi Neuwirth. Parce que c'est avec la loi Neuwirth que les femmes ont, sans rien demander à personne, la maîtrise de leur fécondité. Donc le premier volet de la phrase est parfaitement exact. Le reste... je ne sais pas si on dirait ça encore aujourd'hui.
0: Je
2: ne pense pas.
0: On le relirait avec honte. C'était donc une question de pouvoir, en fait.
2: C'est une question de pouvoir des hommes sur les femmes. Et effectivement, une question de libération de la femme. Avec une opposition qu'on retrouve constamment, qui est l'opposition de l'Église catholique, qui, elle... ne veut pas de la contraception, ne voudra pas de l'avortement, ne voudra pas du mariage pour tous. C'est-à-dire sera sur tous les plans de cette évolution qui suit quand même une évolution des mœurs, toujours
0: à freiner des cas de fer.
2: À freiner des cas de fer avec une violence, avec violence.
0: Mon invité aujourd'hui est Annette Wieworka qui publie avec Daniel Volman Triste grossesse aux éditions du Seuil. J'aime bien déjà pour commencer le début de l'histoire. Quand même, en Angleterre, pendant la guerre, c'est pas la pilule.
2: C'est pas la pilule, c'est ce qu'on appellera des spermicides, oui. C'est-à-dire que, en fait, les deux grands moyens de contraception, ceux que Marie-André Lagroix Veillalet et Lucien Neuwirth souhaitent rendre légaux en France, ce sont ce qu'on appelle les crèmes spermicides et les diaphragmes. Et d'ailleurs, une des actions à la fois de la maternité heureuse et du planning familial, ça va être de faire de la contrebande
0: pour faire passer d'Angleterre
2: ces moyens contraceptifs.
0: Donc le mot pilule n'est pas la pilule contraceptive.
2: C'est pas la pilule contraceptive, mais c'est un contraceptif.
0: Mais c'est une pilule quand même qu'on se met dans le vagin en vérité. Hein,
2: absolument.
0: La forme du pilule. Comment expliquez-vous, vous l'historienne, que l'Angleterre des années 40 ait autorisé ce spermicide en vente libre? Alors que la France, appuyant au fond sur une situation probablement assez proche, le grand argument est de dire en 14 on a perdu des centaines de milliers de Français, il faut repeupler le pays, donc c'est pas le moment de limiter les naissances. Comment l'Angleterre prend-elle un autre chemin que la France? Quel est l'argument de la loi
2: de 1920?
0: C'est pas simplement
2: l'Angleterre, c'est aussi les États-Unis et ce sont, vous l'avez dit,
0: la Hollande,
2: l'ensemble des pays du Nord, la Hollande, la Suède, tous ces pays-là. C'est très difficile de l'expliquer. Alors, il y a effectivement la saignée de la guerre de 14-18 qui a été au-delà pour la France des autres pays. Pratiquement 1 500 000 hommes
0: sont morts
2: au combat. Et une espèce de rivalité démographique avec l'Allemagne qui est qu'on veut repeupler la France. Alors, ce qui est quand même très intéressant, c'est que

0: malgré cette loi de 1920, les Français ne font pas d'enfants. En 1936-1937, on remarque qu'il y a plus de cercueils que de berceaux. Ça veut dire qu'il y a plus de
1: morts que de naissances.
0: Ça veut dire que cette loi est parfaitement inefficace. Mmh. Ce qui change après la Seconde Guerre mondiale, c'est qu'on a ce qu'on a appelé le baby boom, qui se prolonge de très nombreuses années. Donc l'argument nataliste, même si on l'entend donner dans votre documentaire sur la Wirth, est un argument qui n'a plus tellement de réalité. Moi, j'aurais envie de dire qu'en France, il y a eu deux forces importantes qui se sont opposées. Le catholicisme,
1: qui a freiné les cas de fer.
0: Peut-être que les pays qui sont de différentes dénominations protestantes ont été plus facilement
1: progressistes.
0: Mais en France, et nous le montrons dans le livre avec Daniel Vollmann, il y a aussi le Parti communiste, qui est une grande force à la Libération, qui a à peu près 30% des voix à chacune des élections, et qui est vent debout contre la contraception, en utilisant des arguments qui ne sont pas très loin du troisième volet de la citation que vous aimez tant.
1: Ah, l'homme va perdre son honneur.
0: Alors non, l'homme perdant son honneur moins que le fait qu'on va se vautrer dans la luxure.
1: Ah oui, et que les femmes, la femme ne deviendra que sujet de volupté.
0: Voilà, et que les femmes, comme disait Jeannette Vermeersch, l'épouse du secrétaire général du Parti communiste, les femmes prolétaires vont avoir les mêmes vices que les femmes bourgeoises.
1: Que dit d'ailleurs la loi de 1920? Très exactement.
0: Alors la loi de 1920...
1: C'est une loi sur l'avortement, au
0: non,
1: début.
0: Non, alors c'est une loi qui a deux volets. Un premier volet qui pénalise l'avortement. J'ai envie de dire que c'est quelque chose de normal, parce que l'avortement a toujours été pénalisé. Donc, on pénalise les femmes qui ont avorté, et on pénalise ceux ou celles qui ont aidé ces femmes à avorter. Ce sont les deux premiers articles de la loi. Il y a quatre articles. Et l'article 3 et 4 sont les articles sur la contraception.
1: Et qui disent que la contraception est un avortement.
0: C'est pas dit comme ça dans la loi. Mais il est interdit de faire de la propagande et il est interdit, bien évidemment, de prescrire des moyens contraceptifs. C'est peut-être une des explications aussi du baby boom, parce que quelque chose s'est perdu de la transmission de ce qu'était la contraception à cause de cette loi.
1: Et cette loi, à aucun moment entre 1920 et 1967, il n'est question de la révoquer.
0: Absolument que si. Le Parti communiste, dans les années 30, dépose une proposition de loi pour modifier cette loi.
1: Oui.
0: À l'époque, c'est impensable. Mais la grande enquête de Jacques de Rogy, elle était là en appui de l'idée d'une proposition de loi pour supprimer les deux articles qui concernaient la contraception.
1: Donc gauche, en gros, dans les années 50, poussait l'idée.
0: C'est un tout peu plus compliqué, parce que ce sont les députés dits progressistes, c'est-à-dire compagnons de route du Parti communiste, notamment d'Astier de la Vigerie, qui veulent déposer une proposition de loi, mais en mars 1956, c'est-à-dire le jour même, le 8 mars 1956, quand Evelyne Sullereau dépose les statuts de la maternité heureuse, Marie-Claude Vaillant-Couturier fait un discours. Le 8 mars, c'est la journée internationale des femmes. Elle fait un discours pour s'opposer à la suppression de ces articles-là. Donc ça mettra encore 12 ans. Donc nous notons que 12 ans, c'est rien au regard de l'histoire, mais pour la vie des femmes et pour les drames qui ont été suscités par ces naissances multiples et par les avortements clandestins, c'est énorme.
1: Et je voulais savoir d'ailleurs ce que vous pensiez à titre personnel, vous qui êtes une militante féministe et une historienne.
0: Alors, je ne suis pas militante féministe, je suis féministe, mais suis pas militante.
1: Est-ce que c'est abusé de dire qu'il a eu un rôle clé?
0: Absolument.
1: Ou est-ce qu'il est tombé au bon moment?
0: Alors, il a eu un rôle clé et il est aussi tombé au bon moment. Vous avez rappelé que François Mitterrand avait mis à son
1: programme de 65.
0: De 65, l'abolition de ces articles de la loi de 1920. Et vous avez dit aussi quelque chose d'important, c'est que ça donnait un coup de vieux.
1: Au général de Gaulle.
0: Au général de Gaulle. Mais on peut dire que c'est Giscard d'Estaing qui met à son programme la légalisation de l'avortement et que ça donne aussi un coup de vieux à ceux d'avant. Donc, oui, Lucien de Wirth a joué un rôle clé parce qu'il y a eu cette volonté politique. Avec beaucoup de freinage d'ailleurs, parce que les décrets d'application de la loi ont mis très longtemps à sortir, qu'il y avait aussi un certain nombre de restrictions, notamment les jeunes femmes mineures. Et là, on était majeur à 21 ans à l'époque. Ginette Bach avait eu le temps d'avoir 3 enfants.
1: Oui.
0: Ne pouvait pas consulter sans, enfin, avoir la pilule, puisque après il y a eu effectivement la pilule, sans autorisation parentale. Et on oublie de dire que, souvent, que Simone Veil a accepté de défendre la loi de Giscard d'Estaing à condition qu'avant, il y ait un certain nombre de mesures qui rendent la contraception plus facile, et notamment le remboursement par la Sécurité sociale, à la fois des contraceptifs et de tout ce qui va avec, les visites médicales, enfin les prises de sang, enfin tout ce que les femmes connaissent bien.
1: Vous racontez dans votre livre l'histoire de la création de la maternité heureuse, qui est le premier nom en fait du planning familial. C'est très astucieux parce que quand ils vont déposer, vous le racontez dans le livre, le statut de l'association à la préfecture, on leur dit de manière un peu bigote « Oh, quel beau projet !»
0: Oui, surtout que Vince Leroux raconte qu'elle a son dernier enfant, qu'elle le pose, on voit très bien le geste, qu'elle le pose
1: sur le comptoir,
0: et que l'employé qui enregistre la déclaration de l'association dit « Ah, je vois !» Et elle rajoute « Il ne voyait rien du tout. » Et il ne voyait pas surtout qu'on allait faire une véritable révolution. Parce que la contraception, c'est la révolution. C'est, on l'a déjà dit, mais on peut le répéter, ce qui permet aux femmes d'avoir la maîtrise de leur fécondité sans rien demander à personne, ou presque.
1: Alors on voit que tout au long de du processus, le général à la base n'est pas motivé, ça n'est pas une priorité dans son esprit, et qu'il évolue lentement, mais sûrement. Est-ce qu'il ne le fait que parce qu'il sent que c'est moderne, ou est-ce qu'il acquiert une véritable conviction, à votre avis ?
0: C'est très difficile à dire, hein. Il n'est pas impossible qu'il ait acquis une véritable conviction et qu'il ait compris, comme le rapporte Lucien de Wirth, que donner la vie devait se faire dans la lucidité, puisque c'est l'expression qu'il utilise.
1: Et François Mitterrand, alors, qui lui souffle à l'oreille cette idée, ou est-ce que c'est une intuition qu'il a tout seul ?
0: Non, je crois que François Mitterrand, c'est une autre génération, vous l'avez dit,
1: que le général de Gaulle.
0: C'est le candidat des socialistes qui, eux, ont toujours été favorables. Et qui d'ailleurs, je n'ai pas le détail des votes, vous avez donné les votes globaux, mais les socialistes ont voté
1: majoritairement
0: pour la loi de Wirth. Et ils vont à nouveau voter très majoritairement pour la loi Veil aussi. Donc je pense qu'il est en phase avec les forces politiques qui le soutiennent et qui sont favorables à la contraception. Il faudrait reprendre l'histoire du planning, voir le rôle de gens comme Pierre Simon et le rôle de la franc-maçonnerie qui a été extrêmement active, et le rôle effectivement de gens plus jeunes qui, comme Lucien de Wirth, avaient été souvent des résistants. C'est vraiment une nouvelle génération. Et une nouvelle génération aussi de médecins.
1: Les francs-maçons faisaient en quelque sorte quoi, du lobbying auprès des députés pour faire passer l'idée de la contraception.
0: Absolument. Oui, oui. Et puis ils ont énormément soutenu les centres de planning familial. Le premier vrai centre de planning familial, et pas les antennes de la maternité heureuse, il ouvre à Grenoble en 1960. Donc en 1967, on est déjà dans une situation où ce n'est pas légal, mais où les militants du planning familial ont trouvé, après ceux de la maternité heureuse, les moyens finalement de détourner la loi. Vous l'avez dit très bien, ils le font
1: auprès des membres.
0: Donc il faut adhérer,
1: Et à partir de là, on obtient les produits.
0: Voilà.
1: Est-ce qu'à votre avis, ça c'est un avis d'historienne que je sollicite, Lucien de Wirth a la place qu'il mérite dans l'histoire. Est-ce qu'on l'a pas un peu vite oublié, ce monsieur ?
0: Eh bien, je dirais comme Simone Veil, ou avec Simone Veil, qu'il n'a pas la place qu'il mérite. Parce que tout l'intérêt médiatique, et encore aujourd'hui, est porté sur l'avortement.
1: Et donc sur Simone Veil.
0: Et donc sur Simone Veil, qui le mérite bien évidemment, hein, c'est pas du tout, je vais pas diminuer
1: les
0: mérites de Simone Veil pour laquelle j'ai...
1: Il s'agit pas de déshabiller
0: une
1: Simone
0: profonde...
1: pour habiller
0: Mais
1: Lucien.
0: Simone Veil le disait elle-même, que la révolution c'est Lucien de Wirth. Or, il me semble qu'aujourd'hui le planning familial est en difficulté, qu'un certain nombre de crédits ne lui sont pas donnés, et il me semble aussi que dans tout le discours public, il n'est pratiquement plus jamais question de la contraception. Et avec Daniel Volman, on avait quand même une petite idée derrière la tête aussi, qui était de réhabiliter ceux qui s'étaient battus pour la contraception, Marie-André Lagroix avait y allé, et bien évidemment Lucien de Wirth, et on avait envie de dire quand même que la contraception, c'était probablement préférable à l'avortement. Or, ce que l'on remarque, c'est que le chiffre des avortements reste remarquablement stable, environ 200 000 par an. Ça veut dire que ce sont des femmes jeunes, et peut-être moins jeunes, qui
1: n'utilisent
0: pas cette éducation à la contraception. Et ça ne nous déplairait pas s'il y avait une grande campagne sur la contraception.
1: Et que si on faisait des rues Lucien de Wirth, des collèges Lucien
0: de Wirth. Absolument.
1: Ce bonhomme le mérite, outre le fait qu'il est drôle.
0: Et en plus, c'est une belle personne, c'est un résistant, c'est quelqu'un qui mériterait effectivement d'être beaucoup plus célébré qu'il ne l'est.
1: Militons pour la réhabilitation totale et entière de monsieur Lucien de Wirth, qu'on lui donne, je ne sais pas moi, le nom d'un boulevard, d'une place, une grande place. Merci beaucoup.
0: Annette, c'est moi qui vous remercie
1: d'avoir accepté de débriefer cette histoire avec moi. Je rappelle le titre de votre livre, écrit avec Daniel Volman et publié au Seuil, Triste grossesse.
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1: Voici la terrible histoire d'un vendangeur qu'on retrouve pendu dans une grange du Maine-et-Loire. Il s'appelait Aurélien Piogé et ça n'est pas un suicide. On a longtemps cru avoir arrêté les assassins, mais vous verrez. Pour le débrief, je ferai appel à maître Isabelle Guérin, avocate des parents de la victime. J'ai écrit cette histoire avec O'Kiss, réalisation Boris Paczynski.
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1: Ça se passe un dimanche matin d'octobre 2008, au milieu des vignes de Saint-Lambert-du-Laté, dans le Maine-et-Loire. Un homme va rendre visite à son grand-père. Et quand il arrive, sous une grange, il voit un truc qui pend au bout d'un câble électrique. Il s'approche.
3: Ah !
1: Nom de Dieu ! C'est un homme ! Un pendu ! Un jeune entre 20 et 30 ans, roux, avec une petite barbe. Et sa tête, mon Dieu, sa tête, elle est tellement boursouflée qu'on voit à peine ses yeux, comme un boxeur qui a pris un crochet du gauche en pleine poire. Allô ? La gendarmerie ? Bonjour, je suis à Saint-Lambert-du-Laté. Je viens de trouver un pendu. Oui, sous un appentis. Oh, je pense que c'est un suicide. Mais... C'est pas vraiment sûr. Enfin, vous verrez. D'accord, vous arrivez. Je vous attends. Et pourquoi est-ce que ça ne serait pas un suicide ? Eh bien, parce que c'est bizarre, hein ? Mais le pendu a les pieds qui touchent le sol. Mieux que ça, il a un genou fléchi. Un pendu, normalement, ça a les pieds au-dessus du sol. Bah, sinon, c'est pas un pendu. Et puis il y a un seau à côté à l'envers qui suggère que le gars a sauté du seau pour se pendre. Sauf que le seau est beaucoup trop loin. Les gendarmes arrivent et eux aussi ça les étonne tout ça. On en a décroché, hein, des pendus dans notre carrière. Mais celui-là, on est d'accord, hein. C'est pas sûr qu'il soit pendu. Et puis regarde sa tête. Il s'est fait défoncer, ce gars. Le corps est décroché. Et le médecin légiste qui vient d'arriver n'est pas tout à fait de cet avis. Bon, d'abord, je pense que ça s'est passé cette nuit. Je dirais entre 5 ou 6 heures. Mais moi, je pense que ça peut être tout à fait un suicide, hein. Et qu'est-ce que vous faites du visage tuméfié, docteur? Moi, je dirais que ça peut être des coups, hein. Mais ça peut être aussi un effet de la pendaison, quoi. À vérifier quand même au moment de l'autopsie. Parce que tout de même, son visage est bien abîmé, docteur. À part ça, il y a un camion garé à 150 mètres dans les vignes. Les gendarmes se disent que c'est peut-être son camion. Les portières ne sont pas verrouillées. Ils fouillent à l'intérieur. Et ils tombent sur un permis de conduire. Bon, le gars s'appelle Aurélien Piauget. 28 ans. Regarde la photo, c'est lui. Hein. Il n'y a pas de doute. Hein. La famille est prévenue. Et les parents non plus ne croient pas au suicide. Enfin, c'est impossible. Il se sentait très bien dans la vie, Aurélien. Il était saisonnier, il aimait la nature, il vivait dans son camion. C'était sa manière de vivre. Nous, on respectait ça. Et lui, ça le rendait pas malheureux. Je dirais même au contraire. Il faisait les vendanges dans le coin, c'est ça? Oui. Ça fait 2 ans qu'il faisait les vendanges à la Jumelière, je crois, c'est ça? La Jumelière est un domaine situé à 8 km de l'endroit où on l'a retrouvé pendu. Donc, les parents pensent que ça n'est pas un suicide. Entre nous, en règle générale, les parents ont toujours du mal à croire à un suicide. Ils disent toujours « Ah mais il allait très bien, je comprends pas ». Sauf que le suicide, parfois, renvoie à des choses qui ne se voient pas.

0: Mais les parents racontent aussi qu'ils étaient fâchés depuis quelque temps avec Aurélien. C'était l'année dernière, pour mon anniversaire. Il est arrivé à la maison avec un type qui nous a pas plu du tout. Alors on s'est engueulé. C'est idiot, hein. Mais que voulez-vous, c'est comme ça. Vous pouvez nous parler de ce garçon avec lequel il est venu chez vous? Oui. Il nous l'a présenté en nous disant qu'il s'appelait Tintin le Guedin. Mais je crois que son vrai nom, c'était Landry Frias. Qu'est-ce que vous voulez que je vous dise sur lui? Il était sale comme un peigne. Il avait des dreadlocks, il avait un anneau dans le nez, un autre dans l'oreille. Un original, quoi. Mais c'est pas ça qui nous a énervés. Bon, d'abord, il passait ses journées à boire et à fumer des pétards dans le salon. Mais surtout, il était saoulant. Il parlait tout le temps, il avait un avis sur tout, il avait tout fait, il avait tout vu. Bon, c'était mon anniversaire, on n'a rien dit. Mais à l'automne, Aurélien nous a demandé s'il pouvait ramener toute sa bande de vendangeurs à la maison. Et là, avec mon mari, ben, on l'a refusé. Il l'a mal pris. Ben, depuis, on l'a pas revu, quoi. Et il nous a pas appelé non plus.
1: Tout ça met les gendarmes sur la piste des amis d'Aurélien. Et notamment ceux avec lesquels il a vendangé ces dernières semaines. Ils vont pas être faciles à retrouver, hein, parce que comme tous les saisonniers, ils se sont éparpillés dans la nature. Le viticulteur qu'il employait, en revanche, est chez lui. Et il raconte une soirée qui a eu lieu 2 jours avant la découverte du cadavre d'Aurélien.
0: Bah, c'était la fin des vendanges. Il faisait une petite fête, quoi, comme on en fait souvent. En général, moi j'y vais, mais là j'y étais pas. Mais de ce qu'on m'a dit, ce soir-là, Aurélien, il s'est pas bien comporté avec une fille. Et ça a pas trop plu aux autres, quoi. C'est tout ce que je peux vous dire, je sais rien de plus.
1: Ils étaient combien?
0: Bah, 12.
1: Vous avez des coordonnées?
0: C'est-à-dire, j'ai surtout des prénoms, et même pour certains d'ailleurs, que des surnoms, hein.
1: D'accord, l'URSSAF n'était pas au parfum. Et ça n'arrange pas les affaires de l'enquête, ça.
0: Ça y est, le légiste vient de rendre son rapport d'autopsie. Et il s'est bien planté quand il est venu sur place pour les premières constatations.
2: Vous aviez raison. Ce garçon s'est fait lâcher. Il a des hématomes et des plaies partout sur le corps, pas que sur le visage. En revanche, il est mort d'asphyxie. Ça, c'est confirmé. Il est mort suite à la pendaison.
0: Donc, on l'a d'abord roué de coups et ensuite pendu. Donc, ça n'est pas un suicide, c'est un meurtre.
1: Pendant ce temps, les gendarmes ont réussi à retrouver l'un des vendangeurs qui était là ce soir-là.
0: Je me souviens pas de grand-chose. Faut dire, on avait pas mal picolé, hein, et fumé la moitié d'un champ de bœuf.
1: On nous dit qu'il y a eu une altercation dans la soirée. Vous n'étiez pas là?
0: Non. Non, mais j'ai appris ce qui s'était passé le lendemain, quoi. Paraît qu'Aurélien, il aurait couché avec Rouliette, qui était complètement bourré. Et que les autres, ça leur a pas plu, et donc ils lui ont donné une leçon. Moi, c'est tout ce que je peux vous dire.
1: Quand vous dites qu'il a couché avec cette fille, Rouliette, comme vous dites, qui était saoule, ça veut dire possiblement qu'il l'a violée.
0: Oui, Jean.
1: Vous l'avez vu le matin, Aurélien, quand vous vous êtes levé?
0: Non, ils m'ont dit qu'il était dans son camion.
1: Tout le monde était encore là quand vous vous êtes réveillé?
0: Ouais. Il y avait Chloé, il y avait Pimouche, il y avait Rouliette, tout le monde était encore là. Ah si, il y avait aussi un gars qui était arrivé le soir même, la veille. Je le connais pas. Hein. Tout le monde l'appelait Toto. Lui, je peux vous dire qu'il en tenait une bonne, hein, ce soir-là.
1: Le problème, c'est que tous ces gens sont introuvables. Heureusement, la rouliette en question, qui dans la vraie vie s'appelle Sophie, appelle elle-même les gendarmes.
0: Bon, c'est vrai, on a pas mal picolé et fumé buzz ce soir-là. Et moi, ben, je me souviens plus trop de la soirée. Ce que je peux vous dire, c'est qu'à un moment, le matin, je me suis réveillé, et il y avait tous les autres autour du camion d'Aurélien qui tapaient et qui criaient contre Aurélien.
1: Et vous, à ce moment-là, vous êtes où ?
0: Moi, je vous l'ai dit, je suis dans le camion, couché à côté d'Aurélien, quoi.
1: Et quand vous êtes sorti, comment ça s'est passé ?
0: Oh ben, ils étaient tous super agressifs, genre ils accusaient Aurélien de m'avoir violé, quoi.
1: Et vous, vous leur avez dit qu'ils vous avaient violé ?
0: Ben non, moi pour moi, on n'a pas couché ensemble avec Aurélien. Mais lui, il a dit qu'on avait couché ensemble. Bon, de toute façon, ça les regarde pas. Hein. Je veux dire, ce qui s'est passé avec Aurélien, ça les regarde pas, parce qu'en plus, on venait de se mettre ensemble, tous les deux, Aurélien et moi. J'avais un copain, Lulu, mais j'avais décidé de me mettre avec Aurélien.
1: Et après alors, qu'est-ce qui s'est passé ?
0: Ben, je sais pas trop, parce que moi, j'ai fait une crise de nerfs, et Chloé m'a fait monter dans mon camion pour me calmer.
1: Et elle raconte qu'une fois calmée, quand elle est sortie de son camion, eh bien, Aurélien n'était plus là. Et que les autres lui ont dit qu'il lui avait réglé son compte à coups de pied et à coups de bâton. Bon ben voilà, on commence à entrevoir ce qui s'est passé. Ils l'ont défoncé. Et après, ils sont allés le pendre dans la grange. Un mois et demi après la mort d'Aurélien, une information judiciaire pour homicide est ouverte. Vous vous souvenez que le premier vendangeur interrogé par les gendarmes a parlé d'un Toto qui a tapé l'incruste à cette soirée et qui était saoul comme un cochon. Quand les parents d'Aurélien découvrent son existence, ça fait tout de suite tilt dans leur tête.
0: Moi, ce Toto-là, ça serait pas le même que ce Tintin-là, Tintin le Guedin, comme il disait, qu'Aurélien il a ramené chez nous.
1: Ouais, t'as raison, c'est possible. Guedin, ça veut dire dingue, non ?
0: Tintin le dingue. C'était quoi déjà son vrai nom ? Landry Frias, je crois. Oui, c'est ça, Landry Frias. Faut qu'on dise à notre avocat d'en parler au juge de ça. Hein.
1: Et le juge se montre très intéressé par cette piste. D'autant plus intéressé que le Tintin le Guedin en question a un joli petit casier judiciaire.
3: Bon, il a un sacré pédigré, hein, le gars. Vol, délit de fuite, destruction de biens et menace de mort.
0: Personne nous en a parlé, hein, de ce cas-là.
3: On nous a parlé d'un Toto, mais manifestement, il connaissait son vrai nom, quoi. Pourquoi est-ce qu'ils l'ont pas dit ?
1: Pourquoi, en effet ? À ce stade, les gendarmes ont réussi à coller un nom à tous les protagonistes de la soirée sanglante. Et ils ont découvert que l'une des filles qui a participé à la soirée, Sylvie, est la propre fille du vigneron qui accueillait toute la petite troupe. Et mieux que ça, la Sylvie en question, elle est à la colle avec Tintin le Guedin. Et ça, son père, propriétaire du domaine de la Jumelière, a oublié de le dire aux gendarmes.
3: Pourquoi est-ce que vous nous avez pas dit, monsieur, que votre fille avait une relation avec monsieur Frias, plus connu de ses amis, sous le surnom de Toto ou de Tintin le Guedin? Je vous l'ai pas dit parce que je voulais pas que ma fille ait des ennuis, quoi. Mais je vais vous expliquer. Le lendemain de la soirée, quand Sylvie m'a raconté ce qui s'était passé, je veux parler des coups qu'ils ont donnés à Aurélien, hein, pas de la suite, je leur ai dit de tous venir à la maison. Et Landry Frias, donc, il a dit « Ouais, moi, j'ai un casier judiciaire, faut pas me mettre ça sur le dos. » Et du coup, ben, je l'ai pas dénoncé pour ma fille, quoi. Pour la protéger.
1: Bon, il serait peut-être temps d'arrêter et de placer en garde à vue tous les protagonistes de cette terrible soirée. Enfin, ceux qu'on a réussi à localiser. 5 mois après la découverte du corps supplicié d'Aurélien Piauget, les gendarmes en interpellent 5, dont 3 qu'ils soupçonnent d'avoir directement participé au lynchage. Landry Frias, alias Tintin Guenin, Maxime Deschamps dit Pimous, et Claude Boulet, que tout le monde appelle Papa Claude, parce que c'est le plus vieux, il a 49 ans. Et voilà ce qu'ils racontent tous d'une même voix.
3: C'est vrai, on a donné une leçon à Aurélien. C'est normal, hein, après ce qu'il avait fait à Rouliette. Mais c'est tout, hein. Après, il est allé se remettre dans son camion, et puis, quand il est parti, il était vivant, hein.
1: Et à quelle heure serait-il parti du campement, selon vous?
3: Je dirais vers 13h, je pense, le samedi. Mais après, nous, on sait pas ce qui s'est passé pour qu'il se retrouve pendu, hein.
1: Le récit des uns et des autres est tellement similaire qu'on sent bien qu'ils se sont concertés. Mais il y en a un qui craque. Et il s'appelle Alexandre.
4: Le samedi matin, quand je me suis réveillé, je me suis fait un café et je suis allé le boire près du feu. Et là, il y avait Toto. Et c'est lui qui m'a dit qu'Aurélien avait violé Rouliette et qu'il l'avait tabassé pendant la nuit. Il est taré, ce type. Il est complètement taré. Faut pas qu'il sache que je vous ai raconté ça, hein. Promis.
1: Promis.
4: Il m'a dit que quand il a commencé à tabasser Aurélien, il avait rouge et qu'il pouvait plus s'arrêter. Comme une machine, il m'a dit.
1: Il y a donc Landry Frias qui a frappé Aurélien?
4: Non. Après, plus tard dans la matinée, il y a Claude. Je l'ai vu donner un grand coup de pied. Et puis il y a Pimous aussi.
1: Attendez. Plus tard dans la matinée, Monsieur Piauget était là?
4: C'est-à-dire, il était là sans être là. Il était allongé au sol, quoi, par terre, couvert de sa couette. Il bougeait pas, mais il était vivant parce qu'à un moment, Toto, il a pris une baramine et lui a donné un grand coup et je l'ai entendu gémir. Ensuite, Toto, il a dit, je vais t'apprendre à violer les nanas, moi, tu vas voir si c'est agréable. Et, il lui a mis une baramine dans le cul. Il l'a fait vraiment. En tout cas, il a soulevé la couette, et il a placé la barre et il a poussé très fort. Après, je sais pas. Un peu plus tard, il a enlevé la couette. Il a traîné Aurélien par un pied jusque derrière le camion de Claude en disant « Voilà, ici, ça sera les toilettes. » Et avec Claude, ils lui ont pissé dessus, quoi. Ils lui ont pissé dessus. C'était horrible.
1: Incroyable scène que les gendarmes vont immédiatement coller sous le nez des 3 autres.
5: Bien. Votre ami Alexandre vous accuse d'avoir donné des coups de baramine à Monsieur Piauget. Qu'est-ce que vous avez à dire là-dessus?
2: Eh oh! Je vous écoute. Qu'est-ce que vous avez à dire sur ces accusations?
3: Qu'elles sont pas, forcément fausses, quoi.
1: Et là, il raconte, enfin, notamment ce qui s'est passé après qu'il lui ait uriné dessus. Ils lui ont attaché pieds et poignets dans le dos, ils l'ont caché sous une bâche, et ils l'ont laissé là pendant plusieurs heures. Et de temps en temps, ils sont allés lui donner un coup de pied ou un coup de baramine. Et après, disent-ils, ils l'ont libéré et mis dans son camion. Laissons le fameux Toto Tintin le Guedin raconter la suite.
3: Faut reconnaître que il était seulement à manger, quoi. Hein. Alors le soir, Claude et moi, on a décidé de l'éloigner de là où on était, quoi, pour pas qu'on nous accuse, surtout moi, quoi, qui avait un casier. Alors avec Claude, on a pris son camion, et Sylvie et puis Pimous, ils nous ont suivis en voiture, et on a roulé, quoi.
1: Et maintenant, écoutez la suite, mais racontée par Sylvie.
4: On était derrière le camion en voiture, puis à un moment on les a perdus de vue, et puis on a fini par les retrouver. Et ils étaient sur le bord de la route et ils nous ont dit « on vient d'abandonner Aurélien et son camion dans un champ par là ».
1: C'est un moment clé de cette histoire. Parce que le champ par là, comme elle dit, correspond à l'endroit exact où on a retrouvé le camion. C'est-à-dire à deux pas de la grange où Aurélien pendait au bout d'une corde. Pour le coup, on a envie que ce soit Toto Tintin qui raconte la fin. On est arrivé dans un champ. Là, j'ai dit à Aurélien, on te laisse là pour que tu te remettes, quoi. D'ailleurs, il m'a dit merci, hein. Ça prouve qu'il n'était pas si claqué que ça, quoi. Et voilà. Pour eux, l'histoire s'arrête là. Ils l'ont battu violemment, ça, ils veulent bien le reconnaître. Mais la suite, la pendaison, ils n'y sont pour rien. Il a dû se pendre lui-même.

0: ce stade, je dois reconnaître que je pense, et sans doute pensez-vous aussi, qu'il mente, qu'il ne raconte pas la fin, et qu'après ils l'ont pendu. Sauf qu'il y a un problème. D'abord, sous la pantille, les gars de la scientifique n'ont pas trouvé une seule trace de leur ADN. Pas une. Ce qui conforte l'idée qu'Aurélien s'est pendu tout seul. Ensuite, quand il est venu pour les premières constatations le dimanche matin, le légiste a pris la température du cadavre.
1: 35 degrés. Donc ça veut dire que la mort remonte à quelques heures, je dirais 5 ou 6 heures, pas plus.
0: Or, si on en croit ce que les trois zigomars viennent de raconter, ils l'ont déposé beaucoup plus tôt que ça, dans la soirée du samedi. Donc soit ils sont revenus dans la nuit pour le pendre, soit il s'est pendu lui-même. Même si on a beaucoup de mal à imaginer la scène. Il est dans son camion. Il a pris des coups de barre de fer toute la journée. Il a la tête comme un compteur à gaz. Il fait nuit noire. Il est myope et il n'a pas ses lunettes puisqu'on les a pas retrouvées. Et il fait 150 mètres entre son camion et la grange pour aller se pendre. Qui peut croire ça? À moins que finalement, Aurélien ne soit pas mort pendu. Le juge décide de faire exhumer son cadavre pour une nouvelle autopsie.
2: Alors c'est quelque chose qui n'avait pas du tout été relevé lors de la première expertise. Sous la lésion provoquée par le câble électrique qui a servi à la pendaison, on constate d'autres lésions juste en dessous.
0: D'accord, docteur. Et elles correspondent à quoi, selon vous?
2: À une strangulation, monsieur le juge.
0: Donc, selon vous, il a pu être étranglé avant d'être pendu?
2: Oui, possiblement, monsieur le juge.
0: Intéressant, mais ça n'explique pas l'absence d'ADN. Et puis, il y a un autre détail qui cloche. Ils disent qu'ils lui ont uriné dessus. Eh bien, il n'y a pas de trace de pipi sur le corps. Donc, on l'a possiblement déshabillé et rhabillé. Qui? Mystère. Reste la question du mobile. Cette histoire de viol ne tient qu'à moitié debout. Sophie, alias Rouliette, dit qu'elle ne se souvient de rien, mais qu'elle n'avait rien contre le fait de coucher avec Aurélien. Alors on cherche, et on trouve une petite histoire qui pourrait expliquer que Tintin le Guedin ait tué Aurélien. Il l'avait aidé à aménager son camion. Et depuis, il a réclamé la propriété de la moitié du camion. Ils étaient en conflit là-dessus. Mais c'est un peu enfantin comme explication. On ne tue pas quelqu'un pour un demi-camion. Alors que le procès se profile à l'horizon, retenez deux choses. Il n'y a aucun doute sur le fait qu'ils l'ont massacré. Aucun. En revanche, il n'y a aucune certitude et aucune preuve qu'ils l'ont étranglé ou pendu. Ils n'ont rien avoué sur ce thème. Et donc, avec de bons avocats, eh bien, ils peuvent s'en sortir concernant l'accusation de meurtre. Ça va se jouer sur l'intime conviction, comme souvent devant la cour d'assises.

0: Le procès s'ouvre en mars 2013 devant la cour d'assises d'Angers. Landry Frias, Claude Boulet et Maxime Deschamps, accusés de meurtre, de séquestration, de torture et d'actes de barbarie, sont dans un box vitré. Ils encourent la réclusion à perpétuité. Et quatre de leurs potes comparaissent libres pour non-dénonciation de crime et non-assistance à personne en danger. Le procès dure 3 semaines, dont une journée sur place dans le vignoble. Le président espérait que ça délirait les langues, ça n'a aucun effet. À noter quand même que tous les accusés ne font pas front commun. Rouliette, par exemple, qui n'a pas directement participé au meurtre, mais qui était là quand les trois autres ont roué Aurélien de coups.
1: Moi, j'ai aucun doute sur le fait qu'Aurélien a été tué par Toto et Papa Claude, et par Pimousse. J'ai pas de doute du tout.
0: Elle n'a pas de doute, mais elle n'a pas de preuve. Et après 3 semaines de procès, il faut se rendre à l'évidence. On ne saura jamais vraiment ce qui s'est passé. Ça n'empêche pas l'avocat général de réclamer 30 ans pour le trio accusé de meurtre. Voyons comment les jurés vont gérer ça. À la question, est-ce que Claude Boulet, Landry Frias et Maxime Deschamps ont volontairement tué Aurélien Piaugé? La réponse des jurés est non. Autrement dit, le trio est acquitté des faits de meurtre. Fallait s'y attendre. En revanche, les trois sont condamnés pour les coups de pied et les coups de baramine. Claude Boulet et Maxime Deschamps prennent 15 ans. Et Landry Frias dit Tintin le Guedin, 18 ans. Et ceux et celles qui ont assisté sans mouveter prennent entre 1 an ferme et 2 ans avec sursis. Et ni vous, ni moi, ni bien sûr les parents ne sauront jamais qui a pendu Aurélien Piaugé.

0: Je vous ai raconté l'affaire Aurélien Piauger, un jeune vendangeur de 24 ans. Commençons par le verdict. Difficile à avaler, je suppose, de votre côté.
1: C'est difficile à avaler pour mes clients, pour les parents d'Aurélien, parce qu'ils attendaient d'avoir d'abord la vérité. Et cette vérité, ils l'attendent toujours actuellement. 18 ans pour concernant Tintin et 15 ans concernant Claude et Maxime. Effectivement, ce sont des peines qui ne sont pas à la hauteur et surtout, ils n'ont pas entendu une condamnation prononcée pour meurtre. Et aujourd'hui, ils sont toujours dans l'incertitude de savoir qui a étranglé leur fils, qui a appuyé sur le coup d'Aurélien.
0: Mais vous, leur avocate, l'hypothèse d'un acquittement des faits de meurtre, elle existait dans votre tête ?
1: C'est toujours compliqué. On assiste là à l'expression d'une vérité judiciaire. La vérité judiciaire, on la connaît jusqu'au dernier moment d'Aurélien, c'est-à-dire on sait qu'il a souffert, ce garçon, d'actes de torture et de barbarie terribles, d'une séquestration, de coups, de sévices profonds jusqu'au bout. Mais en revanche, on ne sait pas, effectivement, on ne peut pas dire qui a tué, et pourtant on sait qu'il a été tué, mais on ne peut pas dire qui a tué et qui a aidé, parce que il devait nécessairement être plusieurs, au moins deux, pour aider à cette pendaison.
0: Mais quand vous, avocate, professionnelle, vous allez au procès, dans votre tête, il y a l'hypothèse qu'il ne soit pas condamné pour le meurtre. Vous connaissez le dossier, vous savez que le dossier est faiblard sur ce chapitre.
1: Effectivement, il y a des failles. Dans le dossier, il y a des interrogations. On les connaît. Il y a encore des questions aujourd'hui qui sont restées sans réponse. Mais on attendait, et mes clients, les parents d'Aurélien, attendaient aussi jusqu'au bout qu'il y ait peut-être un des accusés pris de remords, et qu'il y ait l'une des filles qui puisse dire, raconter, se repentir à la barre. Ça, on l'a entendu jusqu'au bout.
0: L'avocat général, qui demande 30 ans, obtient un acquittement des faits de meurtre. Pourquoi est-ce qu'il ne fait pas appel ? Il n'y a pas de logique ?
1: Il n'y a pas de logique, effectivement. C'était une question qui a dû se poser à lui, mais il y avait un risque. C'est-à-dire que la cour d'assises a quand même dit, le président a accompagné son verdict d'une phrase en disant la cour d'assises a été dans l'incapacité de désigner le ou les meurtriers, mais ceux-là sont bien dans le box des accusés. Ce qui est rarissime de dire ça, tout en admettant qu'il n'y ait pas de condamnation pour le crime de meurtre.
0: Ce qui explique du coup qu'en contrepartie, les peines pour les coups portés soient extrêmement sévères. Parce qu'au final, 18 ans pour des coups portés et 15 ans, ce sont des peines lourdes qui ressemblent un peu à des peines pour meurtre.
1: Tout à fait.
0: Il y a eu compensation, quoi.
1: Il y a une sorte de compensation. Il faut dire que les coups portés, c'était pas une simple baffe, comme ils ont pu le dire au départ, les pauvres vendangeurs.
0: Ce sont des coups de baramine.
1: Ce sont des coups de baramine. Ça a été qualifié d'acte de torture et de barbarie. Et puis, il y avait également la séquestration d'Aurélien. Donc, et sur de nombreuses heures, sur plus de 24 heures.
0: Vous, votre scénario, ou plutôt celui des parents, puisque votre rôle est de les représenter, c'est lequel ? Est-ce que dans leur tête, ils ont la quasi-certitude d'un scénario ?
1: Dans leur tête, ils ont la quasi-certitude d'un scénario. Lequel ? Ils n'en savent rien. Ils ne savent pas comment Aurélien a vécu ses dernières minutes, ou sa dernière heure. Mais il y a un scénario. Je pense qu'à partir du moment où les vendangeurs ont déposé Aurélien dans son camion, dans le champ, à 150 mètres de la Pantille, et entre le moment où on l'a retrouvé effectivement pendu, il y a eu un scénario. Il y a eu un scénario, alors peut-être...
0: Ils sont revenus dans la nuit ?
1: Le scénario est certainement celui-ci. Ils sont revenus dans la nuit.
0: Pour le pendre et faire croire à un suicide ?
1: Voilà.
0: Vous nous avez très bien expliqué que d'une certaine manière, au moment de rendre le verdict, le président a fait comprendre qu'il n'avait pas pu déterminer qui avait tué et qu'il n'avait donc condamné aucun des trois au meurtre, mais qu'ils avaient été condamnés pour les coups portés et la séquestration, d'une certaine manière, avec des peines compensatoires. Il ne dit pas malgré tout s'il y a eu suicide ou pas. Est-ce que dans votre tête, l'hypothèse du suicide existe?
1: L'hypothèse du suicide, elle est impensable. Elle est impensable, elle est impossible. Ça a été, il y a eu de multiples reconstitutions, assistées également des médecins légistes, qui ont pu démontrer que dans l'état d'Aurélien, il faut bien se souvenir que au moment où Aurélien a été remonté dans son camion pour être amené dans le champ, il était comateux. C'est un garçon qui était comateux et qui est décrit comme étant dans l'incapacité de reconnaître les personnes qui venaient le voir. Il ne pouvait plus ouvrir les yeux, il ne pouvait plus parler, il ne faisait que gémir. Par conséquent, comment peut-on penser que ce garçon ait pu se suicider dans le noir, remonter un champ de 150 mètres et pour mettre en place tout un dispositif de pendaison? C'est impensable, ça n'est pas possible.
0: À votre avis, qu'est-ce qui a semé le doute dans l'esprit des jurés? Est-ce que c'est l'absence d'ADN? Je trouve, moi, que c'est le point, effectivement, qui amène le plus au doute.
1: C'est vrai que cette absence d'ADN nous interroge. Elle m'interroge encore. On n'a retrouvé aucun ADN, et je crois même que même celui d'Aurélien n'a pas été retrouvé. Par conséquent, il faudrait, et nous sommes dans le domaine, dans le milieu des vendanges et des vendangeurs, donc ils ont des gants. On sait bien qu'il y a des gants, il y a du matériel. Donc il y a eu quand même une précision. Peut-être même dans la précipitation, ça a été calculé, ça a été pensé.
0: C'est-à-dire, vous voulez dire qu'en pleine nuit, des types qui ont des cheveux longs mettent des cagoules pour pas que les cheveux tombent, je sais pas quoi, et pour empêcher que les peaux du visage tombent. On est quand même à une période où on peut exploiter l'ADN 2013 de manière infime. Donc ils auraient mis des cagoules, il n'y a pas un cheveu qui serait tombé, enfin ça tient pas debout, quoi.
1: Peut-être pas des cagoules, mais des gants, mais en tous les cas, force est de constater qu'on n'a rien retrouvé. Aucun ADN. Donc ça a été nettoyé. La scène a été nettoyée.
0: Alors, j'aimerais bien que vous nous aidiez à décrire ce trio, parce que moi j'ai fait ce que j'ai pu, mais je les connais pas. On est dans quel milieu? Qui sont ces gens qui vivent dans des camions de manière marginale, qui boivent énormément, qui fument beaucoup, beaucoup de pétards, et pas que? Racontez-nous à quoi ressemble ce trio.
1: On a affaire à un trio de jeunes saisonniers, voyageurs. Ils sont itinérants. Par conséquent, ils vivent dans leur camion au gré des saisons. Ils parcourent la France. Et puis, ils se rendent disponibles. Ils sont assez courageux. Ils vont travailler. Mais ils vivent ils travaillent en communauté. C'est un groupe. C'est un peu comme, c'est un trio, mais c'est aussi une meute avec les autres. Ils forment un groupe où ils ont leurs propres règles, leurs codes. Chacun sait ce qu'il a à faire concernant la cuisine, concernant le feu et le feu de camp et l'entretien du feu de camp. C'est une petite communauté.
0: Il y a un côté un peu hippie.
1: Exactement. Un côté hippie et vous savez, un peu comme chez les rêveurs aussi, les rêves partis. Mmh. On est dans dans ces jeunes-là, un peu dans cette population-là.
0: Il y a une différence sociale que je n'ai peut-être pas assez évoquée et qui est peut-être aussi une explication de ce face-à-face entre Aurélien et les trois autres. Aurélien, c'est un peu le fils de Bourges, quoi. Et les autres, c'est des brolos.
1: Exact. Aurélien, c'est effectivement, et on a pu penser aussi qu'il y avait cette dimension-là dans le dossier. Aurélien, quelque part, est-ce qu'on peut dire qu'il a été véritablement accepté par le groupe? Je n'en suis pas certaine.
0: En raison de la différence sociale.
1: Oui, en raison de la différence sociale. C'était un jeune, effectivement, pourtant qui avait adhéré à leurs règles et à leur mode de vie parce qu'il aimait ça. Aurélien, c'était, il aimait la liberté et Aurélien, il aimait les autres. Il aimait aller à la rencontre des gens. Il aimait les gens pour ce qu'ils sont. C'est un garçon, en plus avec une sensibilité de photographe. Il adorait la photo, le monde du cinéma. Mais il n'a jamais véritablement été, en définitive, considéré comme appartenant au groupe parce qu'il n'avait peut-être pas eu les problèmes d'argent dans son enfance, dans son éducation.
0: À l'opposé, Tatal Guedin, il a l'air dur, il a l'air violent, il a l'air agressif, enfin on le voit facilement meurtrier.
1: Il a effectivement le profil du gars violent qui est très impulsif. Je me souviens une compagne qui a témoigné à la cour d'assises qui en avait encore peur. Les gens qui ont pu rencontrer Tintin dans ces épisodes de crise de violence en sont encore terrifiés et même au jour du procès.
0: Et les deux autres Maxime Deschamps et Claude Boulet, c'est des suiveurs, des mous du genou.
1: Maxime Deschamps et Claude Boulet, ce sont des suiveurs. C'est un peu, effectivement, il y a Papa Claude, le vieux. Maxime, lui, c'est le suiveur. Mais effectivement, on ne peut pas considérer qu'ils sont véritablement des losers parce qu'eux aussi ont leur propre rôle à jouer. Le vieux, on l'écoute, Papa Claude. Maxime, lui, il est un peu dans la surenchère. Et finalement, ces deux-là vont vouloir trouver grâce aux yeux de Tintin, le meneur, et être dans la surenchère et lui démontrer qu'eux aussi sont capables de frapper, eux aussi sont capables d'aller dans le dur.
0: Alors, au centre de tout ça, il y a donc la question du viol de Rouliette. On a un cas de figure qui est quand même assez rare, c'est-à-dire qu'eux disent qu'elle a été violée par Aurélien et que c'est ça qui a déclenché leur fureur. Et elle dit pas du tout, je sais pas s'il a couché avec moi, mais en gros, j'étais d'accord. C'est quand même rare comme cas de figure.
1: Oui, c'est rare, mais Rouliette, alors au départ, elle a pu dire ça. Au départ, elle a dit qu'effectivement, elle ne se souvenait plus. Mais ensuite, elle est revenue, et d'ailleurs, elle est revenue à la gendarmerie, spontanément, pour dire, j'ai repris mes esprits, parce que c'est vrai que lorsque ça s'est passé, elle était également sous l'emprise de produits stupéfiants hein, et d'alcool. Mais ensuite, ayant retrouvé ses esprits, elle a pu dire, je sais pertinemment ce qui s'est passé et ensuite ce que j'ai vu. D'une part, je n'ai jamais été violée. D'autre part, j'aimais Aurélien. On s'était trouvés tous les deux. C'était une belle rencontre et j'étais prête à le suivre et on commençait à faire des projets ensemble.
0: Alors, est-ce que le mobile serait donc ce demi-camion que Tintin le Guedin avait contribué à restaurer, dont il réclamait la moitié?
1: C'est possible. C'est une piste.
0: C'est minable.
1: C'est une piste, mais une piètre piste. Parce qu'effectivement, il paraît qu'il y a eu un contentieux, que Tintin n'aurait jamais pardonné l'achat du camion par Aurélien, qui a été aidé d'ailleurs pour l'acheter par ses parents. Ça aussi, ça n'est pas passé.
0: Ouais.
1: Ce camion a été financé par les parents d'Aurélien. Et Tintin,